0: Attaque au couteau dans le quartier de Manhattan. Un homme de 51 ans a blessé deux personnes en criant « Allah Akbar ». Il a été arrêté par la police qui a ouvert une enquête. Les deux victimes ont été hospitalisées mais leurs jours ne sont pas en danger. Le ministre du Commerce australien est le premier à réagir cette nuit aux nouvelles taxes annoncées par l'administration Trump. Selon Don Farrell, ces droits de douane sont injustifiés et doivent être supprimés. La Maison-Blanche imposera à partir de 6h ce vendredi matin des taxes à l'import de 10 à 12,5%. Cela concerne des sociétés d'une soixantaine de pays, dont la France. Du renfort venu de l'étranger pour lutter contre les incendies, Emmanuel Macron a demandé cette nuit l'activation du mécanisme de protection civile de l'Union européenne. Deux canadaires croates, des petits avions bombardiers d'eau portugais et deux hélicoptères tchèques et slovaques doivent arriver rapidement en renfort, selon le président. Pas de trop, vu l'embrasement actuel dans le sud-ouest à Biscarrosse, la situation est dantesque. Parole du directeur adjoint des pompiers landais, les flammes parties du moteur d'un fourgon se sont propagées sur 1000 hectares de forêt avant la nuit. Elles atteignent déjà les quartiers nord-est de la commune. 9000 personnes ont dû être évacuées. Elles sont 20 000 au nord du bassin d'Arcachon. 20 000 personnes, habitants et vacanciers, obligés de quitter leur logement sur ordre de la préfecture. Plusieurs maisons ont brûlé à Lège-Cap-Ferrel, à ses côtés Gironde. L'incendie a désormais parcouru 4800 hectares. Les coureurs du Tour de France s'attaquent, eux, à l'Alpe d'Huez. Ascension mythique fixée à l'arrivée d'une 19e étape courte ce vendredi. 128 km au départ de Gap, l'Alpe d'Huez que les coureurs graviront une deuxième fois le lendemain, mais de l'autre côté.
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3: Une victoire équatorienne avant une double ration d'Alpe d'Huez demain et après-demain à 24 heures de l'arrivée à Paris. Philippe Cour, le Dauphiné Libéré, David Calais, la Provence, dans le Club Tour France Info, le Dauphiné Libéré. Bonsoir messieurs.
4: Bonsoir.
3: Au terme d'une véritable course de mouvement, c'est donc l'équatorien Richard Carapaz, 33 ans, qui s'est imposé en solitaire au sommet à Orcières-Merlette après 184 km devant Mauro Schmidt et Matteo Jorgensen, suivi un petit peu plus loin de Valentin Paré-Peintre, 4e. Vainqueur du Tour d'Italie 2019, le coureur d'IF s'est détaché à 3,5 km de l'arrivée.
5: Alors, au bout du compte, ça a été une journée totalement folle. J'ai pris tous les groupes, tous les coups, je crois. Et il fallait être malin. Quand Quickstep a attaqué, ça a été la bonne cassure, le bon groupe. On a pu revenir et constituer un groupe plus grand, mais ça n'a pas été facile. Il y a eu beaucoup d'attaques qu'il a fallu étouffer et je savais que c'était une ascension qui me correspondait bien, l'ascension finale. Donc j'ai essayé de donner le meilleur de moi-même et quelle belle victoire.
3: Richard Carapaz sur France Télévisions. Richard Carapaz, le plus fort, le plus malin aussi, Philippe Cour.
6: Incontestablement, un coureur surtout qui a quand même la dimension d'un prétendant au podium. Hein. Il a un peu loupé son Tour de France, il a plus de 20 minutes, même s'il n'est pas loin du top 10. Et il était clair depuis quelques jours que l'équipe IF allait tout faire pour sauver la course. On voit Benilly aller beaucoup mieux, ils ont beaucoup travaillé en début d'étape. Il a sauté effectivement, comme il le dit, dans tous les coups. Et au final, le retrouver là, c'est quand même pas une surprise. C'était sans doute le meilleur grimpeur du groupe de tête. Il est très malin, on le sait. Et puis, il a enfin pu trouver la faille pour sauver ce qui pouvait encore l'être à 3 jours de Paris.
3: Toute la déception de Valentin Paré-Peintre, il faisait partie du groupe de 6 qui s'est présenté en tête dans la dernière difficulté. Il a suivi une attaque de Richard Carapaz avant de céder.
7: Pas vraiment déçu, j'ai tellement souffert aujourd'hui, c'était vraiment une journée très très difficile. À la fin, j'étais vraiment mort, vraiment vide et c'était vraiment très difficile. Ensuite, je peux pas être déçu. Je me suis fait lâcher à la pédale dans la dernière montée. J'étais tout simplement à bloc, donc j'ai fini à ma place et voilà.
3: Toute la détresse de Valentin Paré-Peintre, le vainqueur du Ventoux, David Calais, il était irréprochable aujourd'hui avec le maillot à pois qu'il portait, hein, celui de Tadej Pogacar.
8: Évidemment, l'objectif de Valentin Paré-Peintre, c'est avant tout d'aller chercher les points pour la montagne. C'est ça qu'il cherche. Il avait déjà un petit peu sauvé la patrie l'année dernière dans le Ventoux en allant gagner cette étape. Mais là, c'est aujourd'hui, vraiment, il cherchait les points. Et à la fin, il lui manque un peu de force, mais face à Carapaz, il n'y a rien d'infamant. Carapaz, c'est un champion olympique, c'est un vainqueur de Giro, on l'a dit. Il Il y a que des grands champions qui gagnent les étapes sur ce Tour de France et on en a eu une belle illustration aujourd'hui encore.
3: Alors pas de victoire pour les Français avec Valentin Paré-Peintre. Il y a eu aussi Breuillard, Grégoire à l'avant. C'était peut-être la dernière chance aujourd'hui. Philippe Court, même s'il reste des difficultés, on peut toujours assister à une surprise, mais aujourd'hui l'occasion était belle. On a aperçu également à un moment donné Bras Afonso, Martin. On a eu une étape particulièrement mouvementée.
6: Oui, on pourra pas leur reprocher ça. C'est comme l'étape de Voiron un mercredi. Ils sont dans les coups, ils sont dans les bons coups. Mais à chaque fois, il leur manque un petit quelque chose. On l'a vu aujourd'hui. Valentin Paré-Peintre, pour moi, il est pas loin d'être le Français qui existe le mieux dans ce Tour, après Paul Sexas, bien entendu. On espère de manière très chauvine, puisqu'il est au Savoyard et qu'on le suit depuis qu'il a 14 ans, qui va aller chercher ce maillot. Ça va être très compliqué, c'est certain. Après, on voit beaucoup de coureurs effectivement se lancer à l'abordage, essayer de trouver la faille. Mais comme l'a dit David, effectivement, c'est un Tour où seuls les champions, voire peut-être même les grands champions, s'imposent.
3: Oui, les très grands champions, si on regarde depuis le début de ce Tour de France, tous ceux qui se sont imposés, des champions du sprint ou des vainqueurs de classiques, à l'image de Mathieu Van Der Poel. Alors, pas de changement au classement général, si ce n'est le retour de Carapaz à la 10e place après ce succès. Paul Sexas, lui, a passé une journée sans encombre.
2: Je pense que c'était une journée qui a fait mal aux gens pour tout le monde. Mais voilà, l'objectif aujourd'hui, c'était vraiment de garder de l'énergie. Il y a deux prochains jours qui arrivent qui sont très solides et sur lesquels le Tour va se jouer, et enfin en tout cas le podium. Donc voilà, je suis content d'avoir passé cette journée sans encombre.
3: Ouais, les favoris ont franchi la ligne avec 4 minutes et 35 secondes de retard sur le vainqueur du jour, Richard Carapaz.
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3: Et demain, 3500 mètres de dénivelé au programme, Philippe, de Gap au sommet de l'Alpe d'Huez par les 21 lacets, 13 km à 8,1% de moyenne. Avant cela, il y a d'autres difficultés, col Bayard, col du Noyer. Faudra pas se manquer demain dans cette étape sur vos terres, Philippe.
6: Début d'étape très difficile, hein. c'est la classique un peu, on sort de Gap et tout de suite se dresse le col Bayard, les premiers lacets sont redoutables. C'est un col de deuxième catégorie qui est pas très très long, hein, 4 km environ, mais par contre il est très raide, ça peut lancer la course sur des bases très élevées. Il faut rappeler une chose, c'est que l'étape de demain est très courte, hein. Elle fait que 127 km et que tout le monde attend finalement une course de côte dans les 21 lacets de l'Alpe d'Huez, qui nous manque quand même puisqu'on n'avait pas revu l'Alpe d'Huez sur le Tour depuis 2022, ce qui fait déjà un gros break.
3: Sur le Tour de France, David Calais, les étapes courtes en général, elles sont particulièrement nerveuse.
8: Ça part dans tous les sens. Après, on a l'impression que là, maintenant, dans toutes les étapes, ça part dans tous les sens, de toute façon. Mais effectivement, celle de demain, elle est particulièrement courte. Donc, on va voir beaucoup, beaucoup de mouvements. Et puis, il n'y a plus beaucoup de jours jusqu'à Paris. Ceux qui veulent une victoire d'étape, c'est la dernière chance, quasiment. Parce que l'étape du lendemain, elle est encore plus terrible. Et elle sera, a priori, réservée vraiment aux favoris du classement général.
3: Alors, doit-on s'inquiéter pour Tadej Pogacar? C'est la question du jour. Après Adam Yates, malade hier, McNulty a été contraint à l'abandon, l'un des coéquipiers de Tadej Pogacar. Velens et Vermeersch n'étaient pas au mieux. Le maillot jaune a lui-même donné ce soir des nouvelles de ses coéquipiers.
4: Adam, ça va mieux. Aujourd'hui, c'est bien mieux.
9: Il n'arrive pas à se réalimenter assez vite. C'est ça le problème. Ça va aller, je pense. Peut-être pas demain. Ce sera peut-être pas sa meilleure performance, Adam. Mais samedi, je crois que ça ira bien. Et pour Brandon McNulty, je ne sais pas. C'est quelque chose d'autre, je crois. C'est un super coureur et c'est vraiment dommage de perdre un coéquipier. On va continuer à se battre même sans lui. On donnera tout, on va essayer, il ne reste que 3 jours.
3: Tadej Pogacar sur France Télévisions, la formation UAE est au bord de l'effondrement, Philippe Court.
6: J'irai pas jusque là, hein. je pense qu'il a encore des lieutenants très solides. Non, ce qui peut être inquiétant, c'est que visiblement ils tombent tous malades. Alors là il nous dit que McNulty c'est peut-être autre chose. Alors oui, alors peut-être qu'il y en a un qui avait une gastro et lui il a une angine. Mais bon, ça fait pas des grandes différences. On peut s'inquiéter sur le fait qu'il pourrait tomber malade, puisqu'apparemment un virus circule dans l'équipe, que Adam Yates l'aurait dit un peu tard, qu'il se sentait fiévreux et pas trac. Donc c'est peut-être ça qui peut vraiment changer la donne chez UE. Après, honnêtement, la course, elle est pas très compliquée à contrôler. On voit que dès qu'ils ont besoin d'un coup de main, c'est Bora qui roule. Donc je suis pas très inquiet pour eux, non.
3: Il avait pas l'air très très inquiet, Tadej Pogacar, quand on l'a vu du côté de la zone protocolaire. Pas de masque FFP2 comme Paul Sexas peut en porter. Il a donné une accolade au vainqueur du jour, Carapaz. Bon, pas de souci de ce côté-là. Il ne craint pas les virus, David.
8: Il craint pas grand-chose, on a l'impression, Tadej Pogacar. Et puis on sait que même si il se retrouve peut-être un peu isolé, a priori, il va démarrer. Et là, c'est un peu sauf qui peut derrière. Il le fait sur tous les terrains, il le fait tout le temps. Il n'y a pas de raison qu'il le puisse pas le faire demain ou samedi, donc on n'est pas très inquiet pour Tadej Pogacar. Et d'ailleurs, quand on lui a demandé est-ce que vous êtes confiant pour cette double arrivée à l'Alpe d'Huez, il a tout simplement répondu oui.
3: Oui, tout simplement. Et puis aller inscrire son nom au sommet de l'Alpe, c'est pas c'est quand on connaît Pogacar, on se dit que c'est sans doute ce qui va se passer, Philippe Cour. Ah,
6: mais c'est une certitude quasi absolue. Alors je pense même qu'il en fera un point d'orgue dès l'étape de ce vendredi avec les 21 virages. C'est vraiment le côté mythique, c'est la 32e arrivée.
3: Il est attaché au symbole. Hein.
6: Il est très attaché au symbole, au lieu mythique. Il veut mettre son empreinte. Et je suis d'accord, effectivement, sur ce qui vient d'être dit. Pogacar, s'il est isolé, il ira s'isoler.
3: Il ira s'isoler tout seul, prendre beaucoup d'avance pour s'imposer en solitaire et montrer que c'est lui définitivement le patron.
8: De toute façon, il se bat contre les livres d'histoire, en fait, même pas vraiment contre les autres. Il veut marquer l'histoire de son sport, il le dit, il le redit, il le fait et il le refait. Donc effectivement, il n'y a pas trop d'inquiétude à avoir. Et après, derrière, comme les autres n'ont pas forcément les moyens de le suivre, ils se courent les uns sur les autres. Et en fait, la vraie bataille, c'est Paul Sexas contre Isaac Del Toro pour le podium, pour le maillot de meilleur jeune. Éventuellement, Remco Evenepoel qui est deuxième, on verra. Mais en fait, personne ne va vraiment challenger Tadej Pogacar, sauf énorme défaillance qui serait une grosse surprise.
3: Et la bonne nouvelle, s'il y a peut-être des défaillances du côté de l'équipe UAE, c'est peut-être plus pour, effectivement, Paul Sexas. Et à un moment donné, si Pogacar a besoin d'aide, il demandera forcément à Isaac Del Toro. Et il n'a qu'une poignée de secondes d'avance sur Paul Sexas au classement général, Philippe.
6: Oui, mais le problème, c'est qui va bousculer Pogacar aujourd'hui, à part les Bora. Visma, ils sont plus dans le jeu. Ils étaient venus faire un tour autour d'Vingegaard. Il est plus là. Même Bora, ils sont quand même un petit peu déplumés puisque Lipovic n'est plus là. Paul Sexas, on le voit, il fait un tour très très sérieux, très régulier, mais il n'attaque pas. Et est-ce qu'il a les moyens d'attaquer? C'est une vraie question pour les deux jours qui viennent. Donc non, honnêtement, moi je suis pas du tout inquiet pour Pogacar. Il va contrôler la course. Et effectivement, peut-être quand ça lui échappera un petit peu, il mettra l'attaque définitive, létale comme on dit, et il ira gagner à l'Alpe d'Huez. C'est une quasi-certitude.
3: Est-ce qui lui permettra de conserver aussi le maillot à poids? Il n'a qu'un seul point d'avance sur Valentin Paré-Peintre. Effectivement, s'il gagne au sommet de l'Alpe d'Huez, il conservera cette précieuse tunique. Ça rend en tout cas les choses beaucoup plus compliquées pour aller chercher le maillot de meilleur grimpeur sur les Champs-Élysées à Paris. Philippe Cour, le Dauphiné Libéré, David Calais, la Provence, dans le Club Tour France Info, le Dauphiné Libéré. Le départ de cette 19e étape sera donné demain de Gap à 14h.
10: 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Gobert, on vous retrouve évidemment demain 11h20 midi pour les informer du Tour.
11: 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Qui nous emmène ce matin sur le front ukrainien avec ce document rare au plus près des hommes qui se battent. Depuis plus de 4 ans, l'armée ukrainienne résiste aux assauts russes sur quelques 1200 km de front. Nous sommes auprès donc des hommes qui tiennent les positions au cœur d'une kill zone ou zone de mort. Une bande de plusieurs dizaines de kilomètres le long du front, saturée de drones où le moindre mouvement peut être repéré, immédiatement pris pour cible. Lucas Lazo, vous revenez du front de Zaporijjia, dans le sud du pays, où vous avez pu accompagner une unité ukrainienne lors d'une évacuation de blessés dans cette kill zone.
12: Les sirènes de Zaporijjia résonnent dans la plaine, l'armée russe bombarde la ville. Dissimulés sous une canopée, les hommes du 225e régiment d'assaut chargent leurs armes, inspectent une dernière fois leur matériel, les traits tirés par la concentration. Tatar dirige les opérations, l'œil brillant, un tatouage de son unité palpite sur son cou.
13: On charge le véhicule et on part vers le point de jonction où l'on dépose notre infanterie. À partir de là, les fantassins progressent par petits groupes jusqu'aux positions ennemies. Nous évacuons un blessé et acheminons de nouveaux soldats. Nous ne pourrons pas aller plus loin, il y a déjà trop de drones.
12: Les deux soldats qui vont relever les blessés savent ce qui les attend. Plusieurs kilomètres à pied, à découvert, sous le feu ennemi, jusqu'à une tranchée où ils resteront plusieurs semaines. Superstitieux, le commandant noue à leur poignet un bracelet orné de l'archange Saint-Michel. Il se veut rassurant. C'est notre guerre électronique à nous pour les protéger des drones. Mais les mains des deux soldats tremblent sur leur kalachnikov. Ils soufflent, le regard vide, le visage déformé par l'effroi.
7: Давай,
12: il faut partir. On saute dans un pick-up, pied au plancher, pas question de traîner dans la kill zone, village détruit, carcasse de voiture, station-service calcinée, pas une âme qui vive. Les voitures s'arrêtent brutalement. Des drones, nous courons nous mettre à l'abri dans une masse dure abandonnée, les lignes russes ne sont plus qu'à quelques kilomètres. Des Jdouns, ces drones à fibre optique embusqués au bord de la route ont été repérés. L'un d'eux a explosé 5 minutes avant notre passage. Les deux fantassins repartent sur un quad. Commence alors une interminable attente dans le silence, ponctué par les tirs d'artillerie. Un tir ami croit savoir Tatar. À l'abri dans notre cabane, les yeux ne quittent pas l'écran du Tchouïka, un détecteur qui repère les drones ennemis. Ils sont plusieurs à tournoyer dans les airs à la recherche de leur cible. Viking enchaîne les cigarettes, le regard inquiet, rivé vers le ciel.
7: Encore un peu de patience. Les gars vont arriver avec les blessés et vous verrez dans quel état ils sont. Le plus difficile, c'est d'atteindre le point où les blessés sont ensuite pris en charge par les véhicules d'évacuation. Parce que jusque-là, il faut marcher. Et quand on est blessé avec une jambe cassée, un bras cassé ou d'autres blessures, c'est très compliqué.
12: Tatar suit les opérations à distance avec sa radio.
14: Il est gravement touché. Je crois qu'il a été frappé par un tir de mortier. Un de ses camarades l'a traîné sur 6 km. On va le récupérer maintenant.
12: Le quad surgit enfin. En quelques secondes, le blessé est hissé à l'arrière du pick-up. Son œil gauche a disparu. À la place, une cavité noire et suintante. Ses jambes ne le portent plus. Son camarade, Vova, 55 ans, l'a traîné sur plusieurs kilomètres, exténué. En état de choc, il raconte.
15: On avançait à quatre pattes grâce aux antidouleurs. Je tirais le matériel. Mon camarade, lui aussi, il rampait. Mais le troisième était grièvement blessé, avec les intestins perforés. C'est lui que je tractais sur une couverture. Pendant 2 jours, j'ai tiré le corps d'un mort. Au total, il nous a fallu 3 jours pour rejoindre nos lignes.
12: 3 jours pour s'extraire de la ligne zéro, la position ukrainienne la plus avancée au plus près des soldats russes. De retour à la base, Vova, fourbu, jette au pied de son commandant un sac noir. S'étale sur le sol les photos d'hommes nés en 1976, 86 ou 89, leurs prénoms, Oleg, Ivan, Andriy.
14: Ce sont les radios et les passeports des soldats russes. Le résultat, il est là sous vos yeux. Les Russes en bavent, c'est évident. Ils ne s'attendent ni à des assauts d'une telle intensité, ni à notre manière d'intervenir et d'engager le combat. Voilà, c'est notre travail. Et chez nous, c'est comme ça tous les jours.
12: Le blessé est pris en charge par une ambulance. Vova, quant à lui, pourra se reposer quelques semaines avant d'être renvoyé sur la ligne zéro.
11: Voilà pour ce document réalisé dans le sud de l'Ukraine, à Zaporijja, signé donc du correspondant de France Info en Ukraine, Lucas Lazo.
1: C'est ma santé.
11: Et voici Julien Méniel qui nous donne ses conseils pour passer l'été en bonne santé. Et la santé, l'été, c'est bien sûr aussi faire des siestes. Julien, vous nous donnez vos conseils pour la faire dans les règles de l'art.
16: Oui, le mot n'est pas trop fort, la sieste c'est un art, c'est aussi un besoin physiologique et psychologique qui nous permet de recharger nos batteries et de redémarrer notre cerveau, vous savez, un petit peu comme un ordinateur, pour le remettre en ordre de marche. L'été, avec la chaleur, la sieste, elle s'impose pratiquement à nous. On va voir en quelques questions comment l'optimiser au maximum. Première question, où on doit faire la sieste? Eh bien à l'ombre, en s'assurant d'y rester parce que le soleil, il tourne. Donc anticipez bien si vous dormez à l'extérieur et que vous n'avez pas envie de vous réveiller complètement rôti. Le moins risqué, c'est quand même de dormir à l'intérieur, dans un endroit frais et ventilé pour éviter les coups de chaud. Deuxième question, quand est-ce qu'on fait la sieste? Eh bien, quand vous le sentez, c'est-à-dire très probablement un petit peu après le déjeuner, digestion oblige, idéalement entre midi et 15h ou en tout cas moins de 6h avant l'heure du coucher. Comment maintenant? Eh bien, au calme, évidemment. S'il y a de l'animation autour de vous, pensez aux bouchons d'oreille, aux masques, voire aux écouteurs pour un petit son relaxant ou un exercice de cohérence cardiaque. Installez-vous confortablement, bien sûr, avec votre téléphone en mode avion ou même sans votre téléphone. Mais dans ce cas-là, prévoyez un autre appareil pour vous réveiller, sinon vous allez dormir tout l'après-midi. Vous savez que vous ne pouvez pas faire confiance aux gens qui sont avec vous, ils vont s'endormir aussi et vous allez tous vous réveiller complètement dans la vase à l'heure du dîner.
17: Et la dernière question, j'imagine, c'est combien de temps ?
16: Oui, absolument. Alors, c'est variable d'un individu à l'autre, mais les études s'accordent sur une durée idéale d'environ 20 à 30 minutes, à moins que vous n'ayez envie de tenter la sieste flash de 5 à 10 minutes. Mais ça, c'est quand même un petit peu plus technique. Ça, c'est si vous faites la sieste pour être en forme l'après-midi, mais si vous vous êtes levé aux aurores pour aller faire 3 heures de vélo dans la montagne et que le but, c'est de récupérer, là, vous pouvez dormir l'équivalent d'un cycle de sommeil complet, c'est-à-dire environ 1h30. Et petite astuce, c'est cadeau, vous pouvez tenter la coffee nap. Voilà comment ça se passe. Vous buvez un café juste avant votre sieste. Vous dormez 20 minutes, soit pile le temps que la caféine met pour agir. Et vous vous réveillez en pleine forme. Alors ça, c'est pas encore validé à 100% scientifiquement.

0: hein, tous les jours.
1: Moi, oui. En même temps, je m'inquiète beaucoup, beaucoup, mais beaucoup trop. J'ai trois grands traits de personnalité. Je m'inquiète beaucoup. Je suis très bossy. Enfin, je donne beaucoup d'ordres. Je crois savoir comment les choses doivent faire et que doivent faire à ma manière. Et puis, c'est tout.
0: Donc, autoritaire.
1: c'est horrible. Et j'ai beaucoup d'espoir. Beaucoup d'espoir que les choses vont être différents et meilleurs à la fois.
0: Comment on fait pour avancer d'ailleurs avec ça, Didi? C'est important ce qu'elle dit, China. Là. Comment on fait pour avancer malgré tout ce qu'on a pu subir?
2: Il faut toujours penser que les choses peuvent changer. Et moi, j'essaie de faire de mon mieux pour donner cet espoir à tout le monde, dans les concerts et tout ça, que même si des choses se passent qui sont horribles, ce qui est la vérité en ce moment, j'essaie quand je monte sur scène d'être le plus positif possible pour les gens. C'est ma devoir. Je dois faire comme ça pour qu'ils oublient tous leurs problèmes, qu'ils peuvent se perdre dans les possibilités. En ce moment, je suis en train de dire réveillez-vous. il faut protéger notre démocratie, mais ça, c'est une autre chose.
0: Non, mais c'est intéressant parce que ce qui est en train de se passer justement avec Donald Trump, là, le président américain, qui est justement dans le rejet des autres. J'imagine l'espèce de sentiment de marche arrière que vous êtes en train de vivre et d'angoisse aussi.
1: Moi, je me rappellerai toujours de le jour de l'insurrection qu'il y a eu aux États-Unis, au Capitole, ouais. Moi, je regardais ma mère voir quelque chose qu'elle pensait qu'il n'y arriverait plus. J'étais confus et blessée et énervée, mais toi, tu avais peur. Je me rappelais, tu disais, t'arrêtais pas de répéter ça. Elle était là, debout, scotchée aux infos, en train de voir des gens assiéger le Capitole, le faire du mal. On pouvait pas imaginer que ça puisse arriver. À ce moment-là, j'ai compris que le contrat social dans mon pays était brisé et que les peurs de ma mère et des personnes de sa génération, quand je pense à la mère de mon partenaire qui a à peu près le même âge que ma mère, elles ont des discussions, je les entends discuter toutes les deux. Elles se comparent des restrictions et des moments qu'elles ont vécu. Et moi, je suis là, je les écoute parler, je dis, mais oui, ces femmes ont vécu un monde où il y avait des endroits où elles ne pouvaient pas aller. Je ne peux absolument pas comprendre ce que c'est de vivre comme ça, mais en tous les cas, je sais qu'il faut se battre, quoi. Mais il ne faut absolument pas perdre l'espoir. C'est ce qui fait vivre l'humanité.
0: Je voudrais qu'on parle d'une chanson.
2: Oui,
0: je voudrais qu'on parle de Precious Thing.
2: Ah.
0: Avec un monsieur qui s'appelle Ray Charles.
2: Precious Thing. Ça a changé ma vie, cette chanson.
1: Et la mienne aussi.
2: Non, mais vraiment, quand j'avais enregistré cette chanson avec Ray Charles et puis on a tourné la vidéo, d'abord le fait qu'il avait accepté de chanter avec moi. Et le monsieur qui était un peu mon manager, il s'est servi un peu de moi pour accéder à Ray Charles. Mais il a eu l'idée. Parce que moi, je faisais la première partie de Ray Charles. Mon devoir, c'était de chauffer le public et de leur préparer. Lui, il avait écouté, il m'a dit, après le spectacle, on s'est présenté, il m'a dit, vous êtes un des seuls artistes d'avoir fait la vraie première partie. J'avais pas chanté une de mes chansons. Et je me dis, comment j'aurais osé faire ça? Il m'a dit, mais non, souvent les gens, ils font ça. Il m'a dit, t'avais vraiment chauffé le public pour moi. Et il a beaucoup aimé ça. Et c'était à ce moment-là que l'homme avec qui j'étais, pour les affaires, il disait, mais pourquoi pas faire un duo? Et j'étais là, mais qu'est-ce qu'il est en train de faire? Qu'est-ce qu'il est en train de dire, là? Et Ray Charles tenait ma main dans une manière pour qu'il puisse sentir le pulse. Et il pouvait juger les gens. Et donc, il a tenu ma main pendant toute la conversation. Mais après, il m'avait expliqué, quand il a accepté, c'était parce qu'il sentait que j'étais une bonne personne. Et il aimait ma voix. Et ça, c'est comment ça t'est arrivé.
0: Merci Didi Bridgewater et China Moses de passer la semaine avec nous sur France Info. L'album de Didi s'appelle Elemental. Vous, China, il s'appelle It's Complicated. Je vous donne rendez-vous demain pour le dernier numéro de cette série. À demain.
2: Merci. Merci, alors.

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1: Il est 2h30, le flash, Hugo Marceau. Situation plus que critique en Espagne. Le ministère de l'Intérieur déclare l'urgence nationale dans la région de Madrid et dans la province voisine d'Avila. Elle doit permettre de mobiliser plus rapidement des moyens anti-incendie. 10 000 personnes ont dû être évacuées ces dernières heures de la capitale espagnole, Madrid, encerclée par les départs de feu. Le sud-ouest de la France aussi ces dernières heures. Emmanuel Macron annonce cette nuit avoir demandé l'activation du mécanisme de protection civile de l'Union européenne. Canadair, hélicoptères et avions bombardiers d'eau doivent arriver rapidement de chez nos voisins. Direction pour certains la Gironde. En début de nuit, 4800 hectares de forêt étaient pris dans les flammes. Elles grignotent les pins petit à petit vers le bassin d'Arcachon. Plusieurs maisons ont déjà brûlé à Lesches-Cap-Ferret. La préfecture a fait évacuer 20 000 personnes dans le secteur. Un bassin d'Arcachon encadré par les murs de flammes. Un autre incendie s'est déclaré dans l'après-midi à Biscarrosse. Il a lui déjà parcouru 1200 hectares. Et ce n'est que le début, selon le préfet des Landes, Gilles Claverolle, qui décrivait ce jeudi soir un feu qui continue à progresser extrêmement vite. 9000 personnes ont déjà évacué la zone. La préfecture du Var a, elle, autorisé les habitants de Pontevès et Cotignac à regagner leur domicile, mais l'incendie était toujours actif ce jeudi soir dans le massif du Gros Bessillon. 800 pompiers toujours mobilisés espéraient profiter de la nuit pour le circonscrire. Laurence Ruffin tiendra une conférence de presse ce vendredi matin. La maire de Grenoble doit annoncer le dépôt d'une nouvelle plainte, une deuxième, 6 jours après l'interruption polémique du set de la DJ Barbara Butch par des militants pro-Palestine. La municipalité réaffirme dans un communiqué qu'aucune cause ne saura justifier les tentatives d'empêcher une œuvre ou un spectacle. Fin de citation. Et si la mairie de Grenoble avait maintenu samedi soir le concert de Barbara Butch, celui d'Amir dimanche dans un centre commercial à Marseille est annulé. Raison de sécurité, invoquent les organisateurs. Le chanteur franco-israélien fait lui aussi l'objet d'un appel au boycott. Le collectif Union pour la Palestine Marseille lui reproche d'avoir participé à des événements dans des colonies en territoire palestinien occupé. Le baril référence a redépassé les $100 ce jeudi. Et voilà qui ne détendra pas le cours du pétrole. Pour la 13e nuit consécutive, l'armée américaine a frappé le sud de l'Iran. Téhéran maintient son cap et poursuit les représailles invoquées par l'armée dans la journée. Le Koweït fait face à de nouvelles attaques de missiles et de drones. Quand sur les routes du Tour de France. Les fans de cyclisme attendent toujours l'explication finale entre les leaders du classement général. Pas d'attaque ce jeudi jusqu'à Orcières-Merlette. L'arrivée, l'équatorien Richard Carapaz a pu s'extirper de l'échappée pour s'imposer. La 19e étape sera courte ce vendredi, 128 km avec en guise de conclusion les 21 lacets de la mythique Alpe d'Huez.
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2: 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Et nous passons à France Info Monde. Avec vous, Boris Lomagne, bonjour.
3: Bonjour Maureen.
2: On parle ce matin des Houthis qui ont mis leur menace à exécution. Les rebelles yéménites qui sont soutenus par l'Iran ont frappé un navire saoudien cette nuit. Le conflit s'élargit donc désormais à la mer Rouge et ce n'est clairement pas une bonne nouvelle pour le commerce international.
3: Oui, 2 semaines après la reprise des hostilités entre l'Iran et les États-Unis, c'est un nouveau front qui vient de s'ouvrir cette nuit avec ces frappes revendiquées par les Houthis. 2 pétroliers saoudiens touchés d'après les rebelles yéménites. Riyad confirme en partie et parle d'un seul navire atteint. Un feu s'est déclaré à bord. Les membres de l'équipage ont pu être secourus. En début de semaine, les rebelles yéménites avaient annoncé un blocus des ports saoudiens, mais on en était resté au stade de la menace. Cette nuit, la tension est donc montée d'un cran. Les Houthis sont passés à l'acte et le conflit se régionalise, s'élargit désormais à la mer Rouge et au détroit de Bab el-Mandeb.
2: Ce détroit qui est une artère importante du trafic mondial.
3: Oui, capital, même surtout depuis le blocage du détroit d'Ormuz. 10% de la production pétrolière mondiale transite par Bab el-Mandeb. Alors pour le moment, ce détroit n'est pas officiellement fermé par les Houthis. Les rebelles s'en prennent aux pétroliers saoudiens, mais il y a fort à parier que les navires occidentaux y réfléchissent à 2 fois désormais avant d'emprunter le passage. Ça a d'ailleurs déjà été le cas en 2023, puisque les Houthis, en solidarité avec Gaza, avaient paralysé le trafic en mer Rouge. Les navires à destination de l'Europe, par exemple, devaient alors contourner l'Afrique pour arriver à destination, bien plus long, bien plus coûteux que le raccourci de la mer Rouge.
2: Et comment peut-on expliquer ce regain de tension ces derniers jours entre l'Arabie Saoudite et les rebelles Houthis?
3: Alors depuis 2014, les Houthis sont en conflit avec le gouvernement yéménite, un gouvernement soutenu par l'Arabie Saoudite. Mais depuis la trêve signée en 2022, 2022. Les tensions s'étaient quelque peu apaisées. La guerre entre l'Iran et les États-Unis a réactivé ce conflit parce que les Houthis sont aux ordres de Téhéran. Et il y a fort à parier que ces frappes cette nuit sur des navires saoudiens ont été, si ce n'est commanditées, du moins autorisées par l'Iran. Le régime des Mollahs, en étendant le conflit à la mer Rouge, joue son va-tout, l'une de ses dernières cartes maîtresses dans son bras de fer avec Washington.
2: France Info Monde avec Boris Loumagne.
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2: Et voici, ils ont fait l'actu, votre chronique de l'été où nous revenons sur des événements de l'année avec des personnalités qui ont vécu ces événements aux premières loges. Aujourd'hui, Olivier Aymons et Michel Devoret, prix Nobel de physique à l'automne dernier, qui est à votre micro.
5: Le 7 octobre 2025, la France décroche un nouveau prix Nobel en physique, le 18e dans cette catégorie. L'Académie royale des sciences a décidé d'attribuer le prix Nobel de physique 2025 à John Clark, Michel Devoret et John Martinis pour la découverte sur l'effet tunnel quantique macroscopique et la quantification énergétique dans un circuit électrique. La consécration pour le français Michel Devoret, qui à 72 ans reçoit la prestigieuse récompense pour des travaux débutés 40 ans auparavant autour des propriétés étonnantes de l'infiniment petit. Ses recherches trouvent aujourd'hui des applications notamment dans des ordinateurs du futur, ordinateurs dits quantiques, sur lesquels planche Michel Devoret, qui a repris ses activités avec un nouveau statut.
6: Quand on reçoit cette récompense, on devient un personnage public, ce qui change beaucoup la vie quotidienne.
5: Vous attendiez à ça ? À ce qui s'est passé ces derniers mois ?
6: Absolument pas, non. Il y a plusieurs collègues qui sont devenus prix Nobel, donc j'anticipais un certain nombre de choses, oui. Mais effectivement, la densité et puis... le niveau de responsabilité d'un physicien qui reçoit cette récompense est assez impressionnant. Oui.
5: Mais ça veut dire quoi ? Ça veut dire qu'on fait moins son travail de physicien, de chercheur au quotidien, et qu'on est plus dans de la représentation, dans de la vulgarisation ?
6: Oui, alors ce qui est important pour moi, c'est de transformer ça effectivement en popularisation de la science. Je pense que c'est quelque chose d'abord qui m'a toujours intéressé, mais en plus, je pense qu'il est tout à fait important à notre époque de faire comprendre au grand public ce qu'est la science, comment elle fonctionne, et de la démystifier.
5: La transmission aussi, ce que vous dites souvent, c'est que c'est important de donner envie aux plus jeunes d'entre nous de faire de la science, de s'intéresser à ces sujets.
6: Absolument, absolument, c'est très, très important de donner le goût de la science, le goût des questions que pose la science.
5: C'est d'autant plus important de vulgariser quand on travaille comme vous sur des matières qui sont quand même assez contre-intuitives. Le monde quantique, c'est quand même quelque chose de totalement différent, de déroutant.
6: Oui, c'est le problème de la physique quantique. C'est que la physique quantique a des aspects qui obéissent absolument pas à la logique à laquelle on est habitué dans la vie quotidienne. Et donc, effectivement, transmettre ce qu'est cette physique quantique, comment elle fonctionne, les problèmes qu'elle pose, ça me paraît extrêmement important.
5: Alors, d'autant qu'elle sert et elle servira encore plus à l'avenir, quand on parle d'un de ces développements majeurs en ce moment, c'est l'ordinateur quantique. Pourquoi est-ce que c'est si important de développer ces ordinateurs ? Quels avantages ils ont par rapport aux ordinateurs qu'on a devant nos yeux là en ce moment ?
6: La raison pour laquelle les physiciens, mais aussi maintenant les mathématiciens, les informaticiens s'intéressent à l'ordinateur quantique, c'est que l'ordinateur quantique remet en question la notion d'algorithme. Certains problèmes qu'on pense extrêmement difficiles peuvent être résolus par un algorithme quantique d'une autre façon et devenir des problèmes faciles.
5: Et donc ça permet aussi de faire par le calcul des choses qu'on ne pouvait pas faire aujourd'hui avec un ordinateur.
6: Voilà. Alors
5: parce qu'on pensait ça trop complexe.
6: Certains problèmes sont incroyablement accélérés par l'ordinateur quantique. Pas tous les problèmes. L'ordinateur quantique n'est pas un ordinateur complètement généraliste.
5: Donc on l'utilisera pour certains problèmes.
6: Certains problèmes qui échappent à l'ordinateur classique, comme par exemple la prédiction des propriétés d'une molécule, qui est très difficile, sinon impossible à modéliser, enfin à résoudre sur un ordinateur classique. Dès que la molécule comprend plusieurs dizaines d'atomes, les calculs deviennent absolument impossibles. Eh bien, l'ordinateur quantique peut répondre à ce genre de problème. Donc, je dirais que c'est un ordinateur qui est plutôt complémentaire de l'ordinateur classique. Il ne se substitue pas à l'ordinateur classique.
3: Aujourd'hui, plusieurs de ces ordinateurs expérimentaux sont développés en France, avec le soutien de l'État, qui a annoncé au printemps une nouvelle enveloppe d'1 milliard d'euros pour le quantique.
2: Michel Devoret, prix Nobel de physique, donc dans Ils ont fait l'actu avec Olivier Aymon.
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7: Ces destins qui font l'info sur France Info. Quatrième épisode ce soir de cette série consacrée cette semaine à Giorgia Meloni, la présidente du Conseil italien. Agathe Mahué.
8: C'est une séquence purement Meloni. En mai 2024, la première ministre se rend près de Naples et rencontre le président démocrate de cette région, Campani, qui l'avait insulté, traité de stronza, quelques mois plus tôt lors d'une conversation privée, mais divulguée. Voilà donc Giorgia Meloni qui s'approche de lui, Vincenzo De Luca.
9: Presidente De Luca.
8: Et droit dans les yeux.
9: La stronza della Meloni. Come sta?
8: C'est moi, cette connasse de Meloni. Comment allez-vous? Tout en lui serrant la main. De Luca ne réagit pas et lui souhaite simplement la bienvenue dans la région. Un point pour la présidente du Conseil italien qui revendique ce franc-parler, cette langue jamais dans la poche et cet accent romain. Parfois même ce dialecte de Rome dont elle use parce qu'il la rend authentique et sincère auprès de son électorat. Été 2022, juste avant d'arriver au pouvoir, elle perd un peu sa voix en meeting. Boit une gorgée d'eau et s'excuse.
9: Ci provo, giuro che ci provo.
8: Je vous jure que j'essaie d'être plus calme.
9: Posata, pacata. Ma ogni tanto.
8: Mais bon, les gars.
9: Poi sono della Garbatella, ragazzi,
8: je suis de la Garbatella aussi.
9: Ogni tanto.
8: Que voulez-vous?
9: Anima.
8: Faut que ça sorte. C'est ça, la Garbatella, ce quartier très populaire que dévale sur sa Vespa Nanni Moretti dans son film Journal Intime, sur une musique de Leonard Cohen.
10: Il quartiere che mi piace più di tutti è la Garbatella.
8: Bon, Moretti et Meloni, c'est vrai, ne sont pas du même bord. Et ce quartier périphérique de Rome est surtout un bastion de la gauche où emménage Giorgia, toute petite, après le départ de son père et l'incendie qu'elle provoque en laissant brûler une bougie dans l'appartement cossu du centre-ville qu'il faut quitter.
9: Le mie radici popolari, no? M'hanno chiamato Pesciarola, Fruttivendola, Borgatana.
8: Cette jeunesse à la Garbatella lui permet de se revendiquer banlieusarde.
9: La cultura.
8: Des origines qu'elle ne manque jamais de rappeler.
9: Sono e sarò sempre fiera di essere una persona del popolo.
8: Je suis et je serai toujours fière d'être une personne du peuple. Je serai toujours simplement l'une des vôtres. Elle incite d'ailleurs ses électeurs à l'appeler simplement par son prénom.
9: Non Presidente, non Meloni, Giorgia.
8: Giorgia Meloni n'a que le bac, son seul diplôme. Elle raconte volontiers qu'elle connaît les petits boulots. Serveuse au Piper Club de Rome, célèbre scène de rock dans les années 70, devenue discothèque quand Meloni avait 20 ans. La présidente du Conseil italien, désormais, a 48 ans. Un débit mitraillette, tempérament déterminé. Elle l'a dit, il faut l'être pour réussir dans un monde d'hommes. 1m60, Giorgia Meloni n'est pas grande, mais on ne voit qu'elle dans les sommets internationaux. Ses grimaces, ses froncements de sourcils, notamment, font le tour du monde. L'auteur Emmanuel Carrère, qui couvre le G7 à l'été 2025, dit d'elle qu'elle est la moins poker face de tous. Quand quelque chose l'amuse, elle pouffe de rire. Quand quelque chose l'ennuie, elle lève les yeux au ciel et soupire bruyamment. Et l'écrivain ajoute
11: « Je sais que Meloni est considérée comme d'extrême droite et qu'il ne faut pas dire du bien d'elle. Disons seulement que cette petite femme blonde détonnait au G7 par une sorte de rudesse enjouée et un dress code sans concession à la grisaille. Au milieu des tailleurs stricts, sa robe bleu ciel, très légère, avait presque l'air d'une robe de plage. »
8: Dirait-on cela d'un homme ?
12: She's a beautiful young woman.
8: Ça ne vous dérange pas que je parle de vous comme d'une belle jeune femme, n'est-ce pas ? S'assure aussi Trump.
12: You don't mind being called beautiful, right?
8: Parce que vous l'êtes.
12: Because you are.
8: Meloni surtout est habile et fine politiquement, toujours populaire en Italie après 3 ans à la tête de son gouvernement ultra-conservateur, presque un record de stabilité.
13: Il nostro governo entra nella lista dei primi 5 governi più duraturi della storia della Repubblica Italiana.
8: Son objectif, redonner à l'Italie toute sa place sur la carte du monde.
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2: L'œil de Marion, Marion Pépin, c'est l'été, la saison des vacances, des festivals, des soirées entre copains. Et pourtant, Marion, sur les réseaux sociaux, sur TikTok, sur Instagram, des jeunes racontent que c'est justement le moment où ils se sentent le plus seuls.
14: Oui, pour certains, l'été ne ressemble pas aux cartes postales des réseaux sociaux. Pas de festival, pas de vacances entre amis, pas de longues soirées sur la plage. Des centaines d'internautes racontent vivre exactement la même chose. Ils en ont marre de se sentir si seuls, de quoi redouter carrément cette période.
15: Et s'il y a un point pour lequel je n'aime pas l'été, c'est que ça me rappelle que je suis seul, frère, que je suis exclu en fait.
16: Les gens qui n'ont personne avec qui sortir, on est d'accord que c'est horrible de subir l'été.
17: Je rêve de partir en vacances avec mes potes, de vivre des étés de fou. Au final, chaque année c'est la même chose. Je suis assise dans ma chambre à pleurer. Et j'ai personne à aller voir en fait.
2: Alors pourquoi est-ce que l'été est une période si difficile, Marion ?
14: Eh bien parce que c'est le moment où sa propre solitude est la plus visible. Quand on travaille tout l'été, qu'on n'a personne avec qui dîner le soir ou personne avec qui partir alors qu'on est en vacances, ça peut être très dur. Les psychologues parlent même de FOMO estival, the fear of missing out, cette peur de passer à côté de son été, de ne pas réussir ses vacances. Les vacances d'été qui sont, dans notre imaginaire collectif, le moment à ne pas rater.
2: Donc les réseaux sont à la fois le problème, mais est-ce qu'ils peuvent être une partie de la solution ?
14: Oui, parce qu'en fait, faisant défiler ces vidéos, beaucoup découvrent qu'ils sont loin d'être les seuls à vivre un été en solitaire. Phénomène qui dépasse les réseaux. D'ailleurs, l'association SOS Amitié reçoit davantage d'appels l'été, essentiellement des jeunes qui se plaignent de leur solitude. De nombreux internautes rappellent aussi l'évidence, hein, les réseaux ne montrent qu'une infime partie de la réalité. Ce n'est pas parce que tel ou tel influenceur s'amuse sur un bateau avec ses amis qu'il est forcément heureux.
2: Et il y a même une forme de solidarité qui s'organise.
14: Avec par exemple des commentaires ou des vidéos qui suggèrent des activités à faire seul, près de chez soi, pour profiter malgré tout de l'été.
18: Faites des trucs, voir s'il y a des associations dans votre ville, des trucs de proximité. Tu vas manger tout seul et tu vois un groupe de jeunes qui est à peu près ton âge, tu te dis « Ouais, excusez-moi les gars, je suis seul là, est-ce que je peux manger avec vous ?» Au culot les gars, c'est au culot. Peut-être que l'été il sera un peu mieux et vous allez faire des amis, des relations.
19: L'été c'est le meilleur moment pour développer un skill, une compétence que tu n'avais pas vraiment, pâtisserie, sport, dessin, make-up. T'as tout ton temps et surtout si t'es seul, écris une histoire, c'est hyper cool ça. T'inventes tes propres personnages, ta propre histoire, bref, tu écris.
14: Et certains vont même encore plus loin, ils invitent leurs abonnés à indiquer leur ville dans les commentaires pour rencontrer d'autres personnes dans la même situation. Des pique-niques, des apéros, des balades ou des sorties piscines s'organisent ainsi un peu partout en France.

0: Vous n'êtes pas seul, on vous accompagne. C'était l'œil de Marion. Marion Pépin, merci.
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3: Tout récemment, sur son dernier album, Souad Massi a écrit et enregistré l'équation numéro 2, une sorte de catéchisme de liberté, écrit à la deuxième personne de l'impératif, mais cela sonne comme une confession personnelle. Être né libre, c'est vraiment son histoire. Et elle inscrit cette trajectoire de femme algérienne et française dans une tradition plus large.
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3: Il s'agit de la mise en musique d'une très vieille équation, puisque le texte ici chanté est celui d'une citation célèbre d'Averroès, l'immense philosophe musulman du XIIe siècle, cher à la mémoire des Européens d'aujourd'hui pour sa tolérance et son influence à la fois sur l'islam, la chrétienté et le judaïsme du Moyen-Âge. Et tout le monde a croisé cette citation. L'ignorance mène à la peur, et la peur mène à la haine, et la haine mène à la violence. Voilà l'équation. Cette citation, on la croise souvent avec quelques variantes, par exemple chez le groupe de rap italien Sud Sound System, ou dans la bouche de Maître Yoda, dans la saga Star Wars.
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3: Mais il semble bien, d'après les spécialistes d'Averroès, que cette phrase ne soit pas de lui. Enfin, on ne la trouve pas dans son œuvre, même si elle lui est attribuée par les dictionnaires de citations depuis les années 1940. Mais bon, qu'elle soit d'Averroès ou qu'elle ne le soit pas, cette phrase est bien belle et elle ressemble à Souad Massi qui toute sa vie s'est opposé à l'ignorance, à la peur, à la haine, à la violence.
5: Je chante.

Antoine Massy est arrivé en France en 1999, invité au Cabaret Sauvage pour un festival d'artistes algériennes à l'époque de la décennie noire en Algérie. Avec sa guitare, ses jeans et sa musique volontiers inspirée du folk américain, elle aurait tôt ou tard couru des risques mortels dans son pays. Et elle en parle souvent de son pays, gangréné par la corruption, par le conservatisme, par le népotisme. Et après un gros quart de siècle en France, elle est devenue française et s'insère aujourd'hui dans une tradition humaniste et tolérante déjà abondamment présente dans la chanson dite classique.

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1: Mais au pays de Georges Brassens, on s'inquiète quand même. Ce que chante Swad Massy il y a quelques mois, on en entend l'écho en octobre 2025 sur le nouvel album de Benjamin Biolay, qui voit arriver, je cite, « la nuit des algues brunes ».

0: Il faut toujours écouter les inquiétudes des artistes. Et Souad Massi, en parlant de l'ignorance, de la peur, de la haine et de la violence, ne parle certainement pas seulement de son pays natal, dans lequel elle n'a pas pu chanter depuis une dizaine d'années. C'est aussi une chanson très française. 2026, Souad Massi, l'équation numéro 2.
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1: Il est 3h, le flash, Hugo Marceau. Acculé par les incendies, la France appelle l'Union européenne à l'aide. Emmanuel Macron annonce cette nuit avoir demandé l'activation du mécanisme de protection civile européen. Des renforts doivent arriver rapidement, selon le président. 4 avions et 2 hélicoptères bombardiers d'eau venus de Croatie, du Portugal, de République tchèque ou encore de Slovaquie. 1200 hectares parcourus par les flammes. C'est le dernier bilan ce jeudi soir de l'incendie parti d'une route départementale au nord de Biscarrosse. Alors, le moteur d'un fourgon a pris feu. Désormais, les flammes atteignent les habitations. 9000 personnes ont été évacuées au nord de la commune. Les flammes progressent vite aussi de l'autre côté du bassin d'Arcachon, côté Gironde. Elles avaient parcouru ce jeudi soir 4800 hectares de forêt. Plusieurs maisons ont brûlé à Lèche-Cap-Ferret. La préfecture a ordonné l'évacuation de près de 20 000 personnes. Dans le Var, et comme c'était le cas déjà la veille, les conditions météo se sont améliorées. Dans la soirée, un vent d'est facilite le travail des 800 sapeurs-pompiers. Mais le feu est toujours actif sur le massif du Gros Bessillon. Il a connu de nombreuses reprises dans la journée avec le retour du Mistral. Dernier bilan, 2700 hectares parcourus. Situation critique aussi. En Espagne, le ministère de l'Intérieur décrète l'urgence nationale. Cela concerne la région de Madrid et la province voisine d'Avila. La mesure exceptionnelle dans ce pays doit permettre de centraliser plus rapidement les moyens de lutte anti-incendie. Madrid est cernée par les départs de feu. 1000 personnes ont dû évacuer la capitale ces dernières heures. Au Moyen-Orient, ni l'Iran ni les États-Unis ne sont prêts à stopper les hostilités. Le Koweït annonce cette nuit encore être victime d'une attaque de drones et de missiles venus d'Iran. Réponse immédiate, l'armée américaine revendique une nouvelle série de frappes sur des cibles militaires iraniennes au sud du pays. Une attaque au couteau cette nuit à New York. 2 hommes ont été blessés dans le quartier de Manhattan, poignardés séparément par un homme de 51 ans, visiblement atteint par des problèmes de santé mentale. À 2 reprises, il a crié « Allah Akbar » avant d'être arrêté, selon la chef de la police locale. Les 2 victimes ont été transportées à l'hôpital. Leurs jours ne sont pas en danger. Le tribunal administratif de Poitiers ordonne le démontage de 4 bassines en Charente-Maritime. Décision prononcée ce jeudi soir. La construction de ces réserves d'eau à fin d'irrigation n'a pas été faite dans les règles. La justice a donné 3 ans à un groupement d'agriculteurs pour remettre en état le terrain près de La Rochelle. Les agriculteurs font appel. 19e étape du Tour de France. Le peloton à l'épreuve d'une arrivée sur l'Alpe d'Huez ce vendredi par son versant le plus mythique, celui aux 21 lacets. De quoi en faire vomir certains et pourquoi pas le maillot jaune Tadej Pogacar. Plusieurs coureurs de son équipe UAE sont apparus malades ces derniers jours.
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3: Qui nous emmène ce matin sur le front ukrainien avec ce document rare au plus près des hommes qui se battent. Depuis plus de 4 ans, l'armée ukrainienne résiste aux assauts russes sur quelques 1200 km de front. Nous sommes auprès donc des hommes qui tiennent les positions au cœur d'une kill zone ou zone de mort. Une bande de plusieurs dizaines de kilomètres le long du front, saturée de drones où le moindre mouvement peut être repéré, immédiatement pris pour cible. Lucas Lazo, vous revenez du front de Zaporijja, dans le sud du pays, où vous avez pu accompagner une unité ukrainienne lors d'une évacuation de blessés dans cette kill zone.
4: Les sirènes de Zaporijja résonnent dans la plaine, l'armée russe bombarde la ville. Dissimulés sous une canopée, les hommes du 225e régiment d'assaut chargent leurs armes, inspectent une dernière fois leur matériel, les traits tirés par la concentration. Tatar dirige les opérations, l'œil brillant, un tatouage de son unité palpite sur son cou.
5: On charge le véhicule et on part vers le point de jonction où l'on dépose notre infanterie. À partir de là, les fantassins progressent par petits groupes jusqu'aux positions ennemies. Nous évacuons un blessé et acheminons de nouveaux soldats. Nous ne pourrons pas aller plus loin, il y a déjà trop de drones.
4: Les 2 soldats qui vont relever les blessés savent ce qui les attend. Plusieurs kilomètres à pied, à découvert, sous le feu ennemi, jusqu'à une tranchée où ils resteront plusieurs semaines. Superstitieux, le commandant noue à leur poignet un bracelet orné de l'archange Saint-Michel. Il se veut rassurant. C'est notre guerre électronique à nous pour les protéger des drones. Mais les mains des 2 soldats tremblent sur leur kalachnikov. Ils soufflent, le regard vide, le visage déformé par l'effroi. Давай, il faut partir. On saute dans un pick-up, pied au plancher, pas question de traîner dans la kill zone, village détruit, carcasse de voiture, station-service calcinée, pas une âme qui vive. Les voitures s'arrêtent brutalement. Des drones, nous courons nous mettre à l'abri dans une masure abandonnée, les lignes russes ne sont plus qu'à quelques kilomètres. Des Jdouns, ces drones à fibre optique embusqués au bord de la route ont été repérés. L'un d'eux a explosé 5 minutes avant notre passage. Les deux fantassins repartent sur un quad. Commence alors une interminable attente dans le silence, ponctuée par les tirs d'artillerie. Un tir ami croit savoir tatar. À l'abri dans notre cabane, les yeux ne quittent pas l'écran du Chuika, un détecteur qui repère les drones ennemis. Ils sont plusieurs à tournoyer dans les airs à la recherche de leur cible. Viking enchaîne les cigarettes, le regard inquiet, rivé vers le ciel.
6: Encore un peu de patience. Les gars vont arriver avec les blessés et vous verrez dans quel état ils sont. Le plus difficile, c'est d'atteindre le point où les blessés sont ensuite pris en charge par les véhicules d'évacuation. Parce que jusque-là, il faut marcher. Et quand on est blessé avec une jambe cassée, un bras cassé ou d'autres blessures, c'est très compliqué.
4: Tatar suit les opérations à distance avec sa radio.
7: Il est gravement touché. Je crois qu'il a été frappé par un tir de mortier. Un de ses camarades l'a traîné sur 6 km. On va le récupérer maintenant.
4: Le quad surgit enfin. En quelques secondes, le blessé est hissé à l'arrière du pick-up. Son œil gauche a disparu. À la place, une cavité noire et suintante. Ses jambes ne le portent plus. Son camarade, Vova, 55 ans, l'a traîné sur plusieurs kilomètres, exténué. En état de choc, il raconte.
8: On avançait à quatre pattes grâce aux antidouleurs. Je tirais le matériel. Mon camarade, lui aussi, il rampait. Mais le troisième était grièvement blessé, avec les intestins perforés. C'est lui que je tractais sur une couverture. Pendant 2 jours, j'ai tiré le corps d'un mort. Au total, il nous a fallu 3 jours pour rejoindre nos lignes.
4: 3 jours pour s'extraire de la ligne zéro, la position ukrainienne la plus avancée au plus près des soldats russes. De retour à la base, Vova, fourbu, jette au pied de son commandant un sac noir. S'étale sur le sol les photos d'hommes nés en 1976, 86 ou 89. Leurs prénoms, Oleg, Ivan, Andriy.
7: Ce sont les radios et les passeports des soldats russes. Le résultat, il est là sous vos yeux. Les Russes en bavent, c'est évident. Ils ne s'attendent ni à des assauts d'une telle intensité, ni à notre manière d'intervenir et d'engager le combat. Voilà, c'est notre travail. Et chez nous, c'est comme ça tous les jours.
4: Le blessé est pris en charge par une ambulance. Vova, quant à lui, pourra se reposer quelques semaines avant d'être renvoyé sur la ligne zéro.
3: Voilà pour ce document réalisé dans le sud de l'Ukraine, à Zaporijja, signé donc du correspondant de France Info en Ukraine, Lucas Lazo.
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3: Place au vrai ou faux. Bonjour Marion Aquilina.
9: Bonjour.
3: Avec cette question ce matin, les éoliennes sont-elles très polluantes ?
9: C'est ce que sous-entend Julien Odoul, député et porte-parole du RN, invité de France Info hier matin.
10: L'éolien est une escroquerie puisque c'est arrimé à un moteur thermique. Quand vous avez des éoliennes qui fonctionnent 25% du temps et finalement qui aggravent la pollution compte tenu de l'arrimage à des moteurs thermiques, il suffit de regarder l'Allemagne, l'Allemagne a une pollution 11 fois supérieure à la France alors qu'elle a mis le paquet sur les énergies dites renouvelables qui sont en fait des énergies intermittentes.
3: Alors cette histoire de moteur thermique, Marion, est-ce que c'est vrai ou est-ce que c'est faux ?
9: C'est faux, une éolienne arrimée à un moteur thermique, ça n'existe pas en France, explique l'ingénieur spécialiste en énergie, Thibault Laconde. Quand il n'y a pas de vent, une éolienne ne tourne pas. Il n'y a pas de raison d'ajouter une production complémentaire pour la faire tourner. Ça reviendrait, selon lui, à ajouter une dépense d'énergie à une perte déjà là. Sur le temps réel de fonctionnement, EDF et Engie affirment que les éoliennes tournent plus de 80% du temps à des vitesses variables, car elles dépendent de la puissance du vent.
3: Et l'Allemagne, est-ce qu'elle pollue 11 fois plus que la France ?
9: Non, l'Allemagne pollue 5 fois plus que la France, et ce n'est pas à cause de l'éolien dont la pollution est quasi nulle. En 2025, l'Allemagne a émis 155 millions de tonnes de gaz à effet de serre liées à l'énergie. 2/3 proviennent du charbon. En France, la totalité des émissions de CO2 liées à l'énergie s'élève à 30 millions de tonnes en 2025. Si on regarde dans le détail pour l'ensemble du cycle de vie d'une éolienne, conception et recyclage compris, une éolienne française pollue un petit peu plus qu'une éolienne allemande. 13 grammes de CO2 pour une éolienne terrestre en France, selon l'ADEME, contre 11 grammes de CO2 en Allemagne, d'après l'Agence fédérale de l'environnement.
3: Marion Aquilina, le vrai ou faux, tous les matins sur France Info.
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3: C'est le destin de l'immense chef Alain Ducasse qu'on vous raconte cette semaine. Dans ce quatrième épisode, Bernard Thomasson raconte Ducasse à la conquête du monde.
11: Nous sommes le lundi 16 mars 2026. Au restaurant 3 étoiles Le Louis XV à Monaco, Alain Ducasse délivre ses ultimes recommandations.
12: Détendez-vous, c'est pas la peine d'être 1h30 debout avant. On est toujours prêt trop tôt. Enfin, soyez prêts à 19h30. Merci à tous, merci de votre support. Je suis confiant.
13: Bon, si M. Ducasse n'est pas stressé, alors...
11: L'enjeu est de taille. Le guide Michelin organise sa cérémonie de remise des étoiles. Pour l'occasion, un dîner de gala est servi à 350 convives. La pression monte dans les équipes.
14: Il n'y a pas de droit d'erreur. Il y a tout le guide Michelin qui est là. Il va y avoir tous les chefs 3 étoiles de France.
15: Allez, on y va.
16: Un peu de caviar, s'il te plaît.
11: Le menu haut de gamme est à base de végétal, évidemment. Pois chiches, légumes primeurs, civet d'artichaut, agrumes, plus quelques filets de poisson de roche passés à la vapeur. À la sortie, Mauro Colagreco et Pierre Gagnère, deux chefs 3 étoiles, sont bluffés.
17: C'est vraiment un défi de faire une cuisine aussi pointueuse, aussi précise, qu'on a l'habitude de faire pour une trentaine, une quarantaine de couverts maximum.
18: Ah ben magnifique! Une forme de radicalité qui est extraordinaire. Hein.
11: 1500 assiettes envoyées en 3 heures pour un repas d'exception. Alain Ducasse, lui, semblait sûr de son coup.
19: Oui, mais le niveau gustatif était élevé. C'est-à-dire, on s'est concentré de savoir si, avec ces modestes ingrédients, on était capable de faire un dîner d'une sapidité extraordinaire. Mais moi, je suis convaincu de ce que je propose.
11: Avec ce dîner de gala, Ducasse non seulement prouve qu'il est l'un des meilleurs chefs au monde, mais qu'il continue d'aimer les défis. Il a toujours fonctionné ainsi. Quand le prince régné lui propose de reprendre le Louis XV, Ducasse lui promet de gagner 3 étoiles, pari tenu en 3 ans seulement. Quand Joël Robuchon l'appelle pour lui dire qu'il pense à s'arrêter, Ducasse suggère, sur un coup de tête, de prendre sa suite. Il part ainsi à la conquête de Paris, à nouveau 3 étoiles. Et quand il reçoit un coup de fil du directeur d'un hôtel de New York qui cherche un chef, il accepte tout de go, encore 3 étoiles et le monde qui s'ouvre à lui. Même le critique culinaire Laurent Mariotte n'en revient pas.
20: 3 fois 3 étoiles. Écoutez bien, j'ai pas dit 3 étoiles, c'est 3 fois 3 étoiles, c'est unique au monde. Paris, Monaco, New York. Et il est à côté de moi, le gars qui décroche 3 fois 3 étoiles. Comment on arrive à ça déjà?
19: Ce pari, c'est pour savoir si je sais faire, si je suis capable de faire. Donc on va essayer, on se donne des moyens pour y parvenir.
11: Paris, New York, Monaco, Londres, Bangkok, Tokyo, Alain Ducasse est présent partout sur la planète. Et partout il est connu et reconnu, même quand il dîne incognito dans un dim sum de Hong Kong.
21: Bonjour.
22: Bonjour.
21: Nous sommes des clients réguliers du Spoon.
22: Ah
21: oui?
22: Mais ici, in Hong Kong.
21: Ici.
22: Thank you.
21: Merci.
22: Bon appétit.
11: Dans son livre « Une vie de goût et de passion », Alain Ducasse écrit après l'accident d'avion dont il a été le seul survivant.
23: J'ai compris que je ne voulais pas être le chef d'un seul restaurant, mais que j'avais les ressources, l'expérience et le désir d'inventer ma manière d'être chef.
11: Aujourd'hui, la galaxie Ducasse, c'est une quinzaine d'établissements en France, autant à l'étranger, des manufactures de chocolat, glace, café ou biscuits, plusieurs écoles, une maison d'édition et 2000 collaborateurs.
24: Je suis celui qui donne la direction à ce groupe. J'ai donné la clé à un chef, un directeur, un maître d'hôtel, qui a la charge, lui, de développer la personnalité de ce lieu et ses petits ateliers pour un groupe dont je donne tous les jours la direction.
11: Un groupe qui approche les 100 millions d'euros de chiffre d'affaires. Pourtant, ne dites pas à Alain Ducasse qu'il est un homme d'affaires.
25: Non, les affaires, j'ai suffisamment de collaborateurs pour les faire pour moi. Vous savez, ça fait plus d'un quart de siècle que je n'ai pas signé un chèque ni fait un transfert d'argent.
11: Ducasse, empereur de la gastronomie, il s'en défend. L'homme se définit toujours comme un artisan dont le seul métier est d'apprendre à découvrir de nouvelles saveurs.
26: Mon métier, c'est de goûter, comprendre ce qui se passe sur cette planète et l'intérêt que les individus qui l'habitent pour se nourrir mieux, et je vais être un acteur, je répète.
11: Pour cela, Alain Ducasse voyage sans cesse partout dans le monde pour découvrir des cultures, des cuisines et des produits différents. Sa curiosité est insatiable.
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9: Et voici Julien Méniel qui nous donne ses conseils pour passer l'été en bonne santé. Et la santé, l'été, c'est bien sûr aussi faire des siestes. Julien, vous nous donnez vos conseils pour la faire dans les règles de l'art.
1: Oui, le mot n'est pas trop fort, la sieste c'est un art, c'est aussi un besoin physiologique et psychologique qui nous permet de recharger nos batteries et de redémarrer notre cerveau, vous savez, un petit peu comme un ordinateur, pour le remettre en ordre de marche. L'été, avec la chaleur, la sieste, elle s'impose pratiquement à nous. On va voir en quelques questions comment l'optimiser au maximum. Première question, où on doit faire la sieste? Eh bien à l'ombre, hein, en s'assurant d'y rester parce que le soleil, il tourne. Donc anticipez bien si vous dormez à l'extérieur et que vous n'avez pas envie de vous réveiller complètement rôti. Le moins risqué, c'est quand même de dormir à l'intérieur, dans un endroit frais et ventilé pour éviter les coups de chaud. Deuxième question, quand est-ce qu'on fait la sieste? Bah, quand vous le sentez, c'est-à-dire très probablement un petit peu après le déjeuner, digestion oblige, idéalement entre midi et 15h ou en tout cas moins de 6h avant l'heure du coucher. Comment maintenant? Eh bien, au calme, évidemment. S'il y a de l'animation autour de vous, pensez aux bouchons d'oreille, aux masques, voire aux écouteurs pour un petit son relaxant ou un exercice de cohérence cardiaque. Installez-vous confortablement, bien sûr, avec votre téléphone en mode avion ou même sans votre téléphone. Mais dans ce cas-là, prévoyez un autre appareil pour vous réveiller, sinon vous allez dormir tout l'après-midi. Vous savez que vous ne pouvez pas faire confiance aux gens qui sont avec vous, ils vont s'endormir aussi et vous allez tous vous réveiller complètement dans la vase à l'heure du dîner.
9: Et la dernière question, j'imagine, c'est combien de temps?
1: Oui, absolument. Alors, c'est variable d'un individu à l'autre, mais les études s'accordent sur une durée idéale d'environ 20 à 30 minutes, à moins que vous n'ayez envie de tenter la sieste flash de 5 à 10 minutes. Mais ça, c'est quand même un petit peu plus technique. Ça, c'est si vous faites la sieste pour être en forme l'après-midi, mais si vous vous êtes levé aux aurores pour aller faire 3 heures de vélo dans la montagne et que le but, c'est de récupérer, là, vous pouvez dormir l'équivalent d'un cycle de sommeil complet, c'est-à-dire environ 1h30. Et petite astuce, c'est cadeau, vous pouvez tenter la coffee nap. Voilà comment ça se passe. Vous buvez un café juste avant votre sieste. Vous dormez 20 minutes, soit pile le temps que la caféine met pour agir. Et vous vous réveillez en pleine forme. Alors ça, c'est pas encore validé à 100% scientifiquement. Mais essayez et dites-nous si ça a marché pour vous.
9: C'est Ma Santé, signé Julien Méniel sur France Info.
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4: Bonjour Didier Bourgetter.
5: Bonjour Elodie.
4: Bonjour China Moses.
5: Bonjour Elodie. You ain't nothing but a hound dog.
4: Been snooping round my door. Vous passez la semaine avec nous sur France Info dans le monde d'Elodie. Deux femmes, deux artistes unies, une mère, Didi Bridgewater, et sa fille, China Moses, ensemble pendant 5 jours pour remonter le temps et revivre des moments forts pour revenir sur des titres incontournables et emblématiques. Vous êtes effectivement toutes les deux des voix associées notamment au jazz, mais aussi à la soul music. Je voudrais qu'on parle du mot espoir. L'espoir vous a tenu aussi depuis le début, vous tient tous les jours?
5: Moi, oui. En même temps, je m'inquiète beaucoup, beaucoup, mais beaucoup trop. J'ai 3 grands traits de personnalité. Je m'inquiète beaucoup. Je suis très bossy. Enfin, je donne beaucoup d'ordres. Je crois savoir comment les choses doivent faire et que doivent faire à ma manière. Et puis, c'est tout.
4: Donc, autoritaire.
5: c'est horrible. Et j'ai beaucoup d'espoir. Beaucoup d'espoir que les choses vont être différents et meilleurs à la fois.
4: Comment on fait pour avancer d'ailleurs avec ça, Didi? C'est important ce qu'elle dit, China. Là. Comment on fait pour avancer malgré tout ce qu'on a pu subir?
5: Il faut toujours penser que les choses peuvent changer. Et moi, j'essaie de faire de mon mieux pour donner cet espoir à tout le monde, dans les concerts et tout ça, que même si des choses se passent qui sont horribles, ce qui est la vérité en ce moment, j'essaie quand je monte sur scène d'être le plus positif possible pour les gens. C'est ma devoir. Je dois faire comme ça pour qu'ils oublient tous leurs problèmes, qu'ils peuvent se perdre dans les possibilités. En ce moment, je suis en train de dire réveillez-vous. Il faut protéger notre démocratie, mais ça, c'est une autre chose.
4: Non, mais c'est intéressant parce que ce qui est en train de se passer justement avec Donald Trump, là, président américain, qui est justement dans le rejet des autres. J'imagine l'espèce de sentiment de marche arrière que vous êtes en train de vivre et d'angoisse aussi.
5: Moi, je me rappellerai toujours de le jour de l'insurrection qui a eu aux États-Unis, au Capitole, ouais. Moi, je regardais ma mère voir quelque chose qu'elle pensait qu'il n'y arriverait plus. J'étais confus et blessée et énervée, mais toi, tu avais peur. Je me rappelais, tu disais, t'arrêtais pas de répéter ça. Elle était là, debout, scotchée aux infos, en train de voir des gens assiéger le Capitole, faire du mal. On pouvait pas imaginer que ça puisse arriver. À ce moment-là, j'ai compris que le contrat social dans mon pays était brisé et que les peurs de ma mère et des personnes de sa génération, quand je pense à la mère de mon partenaire qui a à peu près le même âge que ma mère, elles ont des discussions, je les entends discuter toutes les deux. Elles se comparent des restrictions et des moments qu'elles ont vécu. Et moi, je suis là, je les écoute parler, je dis, mais oui, ces femmes ont vécu un monde où il y avait des endroits où elles ne pouvaient pas aller. Je ne peux absolument pas comprendre ce que c'est de vivre comme ça, mais en tous les cas, je sais qu'il faut se battre, quoi. Mais il ne faut absolument pas perdre l'espoir. C'est ce qui fait vivre l'humanité.
4: Je voudrais qu'on parle d'une chanson.
5: Oui,
4: je voudrais qu'on parle de Precious Thing.
5: Oh. Ah.
4: Avec un monsieur qui s'appelle Ray Charles.
5: Precious Thing. Ça a changé ma vie, cette chanson.
6: Et la mienne aussi.
5: Ça, non, mais vraiment, quand j'avais enregistré cette chanson avec Ray Charles et puis on a tourné la vidéo, d'abord le fait qu'il avait accepté de chanter avec moi. Et le monsieur qui était un peu mon manager, bah, il s'est servi un peu de moi pour accéder à Ray Charles. Mais il a eu l'idée. Parce que moi, je faisais la première partie de Ray Charles. Mon devoir, c'était de chauffer le public et de le préparer. Lui, il avait écouté, il m'a dit, après le spectacle, on s'est présenté, il m'a dit, vous êtes un des seuls artistes d'avoir fait la vraie première partie. Tu n'avais pas chanté une de mes chansons. Et je me dis, mais comment j'aurais osé faire ça? Il m'a dit, mais non, souvent les gens, ils font ça. Il m'a dit, tu avais vraiment chauffé le public pour moi. Et il a beaucoup aimé ça. Et c'était à ce moment-là que l'homme avec qui j'étais, pour les affaires, il disait, mais pourquoi pas faire un duo? Et je dis, non, mais qu'est-ce qu'il est en train de faire? Qu'est-ce qu'il est en train de dire, là? Et Ray Charles tenait ma main dans une manière pour qu'il puisse sentir le pulse. Et il pouvait juger les gens. Et donc, il a tenu ma main pendant toute la conversation. Mais après, il m'avait expliqué, quand il a accepté, c'était parce qu'il sentait que j'étais une bonne personne.

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1: Il est 3h30, le flash Hugo Marceau. Pas d'accalmie en vue au Moyen-Orient. L'armée des États-Unis a dirigé cette nuit encore une salve de frappe sur le sud de l'Iran, selon des médias d'État iraniens. Elles sont tombées sur les villes d'Avas et Bandar Abbas, mais aussi sur l'île de Keshm, près du détroit d'Ormuz. Plutôt, l'armée du Koweït se disait cible d'une nouvelle attaque de drones et de missiles venus d'Iran. Par ailleurs, Donald Trump a annoncé cette nuit que les fonds iraniens gelés aux États-Unis serviraient désormais à rembourser les dégâts sur les navires touchés dans le Golfe. Une attaque au couteau hier soir à New York. Un homme de 51 ans a blessé deux hommes dans le quartier de Manhattan en criant « Allah Akbar ». Il a été arrêté par la police qui a ouvert une enquête. Selon les premiers éléments, des problèmes mentaux peuvent expliquer son geste. Les deux victimes ont été hospitalisées mais leurs jours ne sont pas en danger. Le Japon les regrette via le porte-parole du gouvernement. Le ministre du Commerce australien réclame leur suppression. Première réaction cette nuit à l'annonce de nouveaux droits de douane imposés par les États-Unis. Des taxes à l'import à hauteur de 10 à 12,5%. Elles entreront en vigueur ce matin, 6h heure française, pour des entreprises de 60 pays. Ceux de l'Union européenne sont concernés au taux le plus bas. Du renfort venu de l'étranger pour lutter contre les incendies. Emmanuel Macron a demandé cette nuit l'activation du mécanisme de protection civile de l'Union européenne. Deux canadaires croates, de petits avions bombardiers d'eau portugais et deux hélicoptères tchèques et slovaques doivent arriver rapidement en renfort. C'est ce que dit le président sur X. Pas de trop, vu l'embrasement actuel dans le sud-ouest. À Biscarrosse, la situation est dantesque. Parole du directeur adjoint des pompiers landais. Les flammes parties du moteur d'un fourgon sur la route se sont propagées sur 1000 hectares avant la nuit. Elles ont atteint les quartiers nord-est de la commune dans la soirée. 9000 personnes ont dû être évacuées. Situation au moins aussi critique, 60 km plus au nord, côté Gironde, 20 000 personnes, habitants et vacanciers, ont été obligés de quitter leur logement sur ordre de la préfecture. Plusieurs maisons ont brûlé à Lèche-Cap-Ferret, au nord du bassin d'Arcachon. L'incendie avait hier soir parcouru 4800 hectares. Plusieurs témoignages en attestent. Un avocat des parties civiles s'est félicité hier soir auprès de France Info que les circonstances aggravantes racisme soient retenues dans l'enquête sur le meurtre de Thomas Perrotto à Crépol. Le lycéen est mort à 16 ans dans une rixe entre jeunes à la sortie du bal de son village de la Drôme en novembre 2023. Les juges d'instruction ont estimé que les faits ont été commis en raison de l'appartenance de la victime, je cite, à la race blanche et à la nation française. Les coureurs du Tour de France s'attaquent à l'Alpe d'Huez, ascension mythique fixée à l'arrivée d'une 19e étape courte ce vendredi. 128 km au départ de Gap, l'Alpe d'Huez que les coureurs graviront une deuxième fois le lendemain, mais par un autre versant. France Info, il est 3h03.
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2: 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Et nous passons à France Info Monde. Avec vous, Boris Lomagne, bonjour.
3: Bonjour Maureen.
2: On parle ce matin des Houthis qui ont mis leur menace à exécution. Les rebelles yéménites qui sont soutenus par l'Iran ont frappé un navire saoudien cette nuit. Le conflit s'élargit donc désormais à la mer Rouge et ce n'est clairement pas une bonne nouvelle pour le commerce international.
3: Oui, deux semaines après la reprise des hostilités entre l'Iran et les États-Unis, c'est un nouveau front qui vient de s'ouvrir cette nuit avec ces frappes revendiquées par les Houthis. Deux pétroliers saoudiens touchés d'après les rebelles yéménites. Riyad confirme en partie et parle d'un seul navire atteint. Un feu s'est déclaré à bord. Les membres de l'équipage ont pu être secourus. En début de semaine, les rebelles yéménites avaient annoncé un blocus des ports saoudiens, mais on en était resté au stade de la menace. Cette nuit, la tension est donc montée d'un cran. Les Houthis sont passés à l'acte et le conflit se régionalise, s'élargit désormais à la mer Rouge et au détroit de Bab el-Mandeb.
2: Ce détroit qui est une artère importante du trafic mondial.
3: Oui, capitale, même surtout depuis le blocage du détroit d'Ormuz. 10% de la production pétrolière mondiale transite par Bab el-Mandeb. Alors pour le moment, ce détroit n'est pas officiellement fermé par les Houthis. Les rebelles s'en prennent aux pétroliers saoudiens, mais il y a fort à parier que les navires occidentaux y réfléchissent à deux fois désormais avant d'emprunter le passage. Ça a d'ailleurs déjà été le cas en 2023, puisque les Houthis, en solidarité avec Gaza, avaient paralysé le trafic en mer Rouge. rouge. Les navires à destination de l'Europe, par exemple, devaient alors contourner l'Afrique pour arriver à destination, bien plus long, bien plus coûteux que le raccourci de la mer Rouge.
2: Et comment peut-on expliquer ce regain de tension ces derniers jours entre l'Arabie Saoudite et les rebelles Houthis ?
3: Alors depuis 2014, les Houthis sont en conflit avec le gouvernement yéménite, un gouvernement soutenu par l'Arabie Saoudite. Mais depuis la trêve signée en 2022, les tensions s'étaient quelque peu apaisées. La guerre entre l'Iran et les États-Unis a réactivé ce conflit parce que les Houthis sont aux ordres de Téhéran et il y a fort à parier que ces frappes cette nuit sur des navires saoudiens ont été, si ce n'est commandité, du moins autorisé par l'Iran. Le régime des Mollahs, en étendant le conflit à la mer Rouge, joue son va-tout, l'une de ses dernières cartes maîtresses dans son bras de fer avec Washington.
2: France Info Monde avec Boris Loumagne.
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2: Et voici, ils ont fait l'actu, votre chronique de l'été où nous revenons sur des événements de l'année avec des personnalités qui ont vécu ces événements aux premières loges. Aujourd'hui, Olivier Aymonce et Michel Devoret, prix Nobel de physique à l'automne dernier, qui est à votre micro.
5: Le 7 octobre 2025, la France décroche un nouveau prix Nobel en physique, le 18e dans cette catégorie.
6: L'Académie royale des sciences a décidé d'attribuer le prix Nobel de physique 2025 à John Clark, Michel Devoret et John Martinis pour la découverte sur l'effet tunnel quantique macroscopique et la quantification énergétique dans un circuit électrique.
5: La consécration pour le français Michel Devoret, qui à 72 ans reçoit la prestigieuse récompense pour des travaux débutés 40 ans auparavant autour des propriétés étonnantes de l'infiniment petit. Ses recherches trouvent aujourd'hui des applications notamment dans des ordinateurs du futur, ordinateurs dits quantiques, sur lesquels planche Michel Devoret, qui a repris ses activités avec un nouveau statut.
7: Quand on reçoit cette récompense, on devient un personnage public, ce qui change beaucoup la vie quotidienne.
5: Vous attendiez à ça ? À ce qui s'est passé ces derniers mois ?
7: Absolument pas, non. Il y a plusieurs collègues qui sont devenus prix Nobel, donc j'anticipais un certain nombre de choses, oui. Mais effectivement, la densité et puis le niveau de responsabilité d'un physicien qui reçoit cette récompense est assez impressionnant. Oui.
5: Mais ça veut dire quoi ? Ça veut dire qu'on fait moins son travail de physicien, de chercheur au quotidien et qu'on est plus dans de la représentation, dans de la vulgarisation ?
7: Oui, alors ce qui est important pour moi, c'est de transformer ça effectivement en popularisation de la science. Je pense que c'est quelque chose d'abord qui m'a toujours intéressé, mais en plus, je pense qu'il est tout à fait important à notre époque de faire comprendre au grand public ce qu'est la science, comment elle fonctionne, et de la démystifier.
5: La transmission aussi, ce que vous dites souvent, c'est que c'est important de donner envie aux plus jeunes d'entre nous de faire de la science, de s'intéresser à ces sujets.
7: Absolument, absolument, c'est très, très important de donner le goût de la science, le goût des questions que pose la science.
5: C'est d'autant plus important de vulgariser quand on travaille comme vous sur des matières qui sont quand même assez contre-intuitives. Le monde quantique, c'est quand même quelque chose de totalement différent, de déroutant.
7: Oui, c'est le problème de la physique quantique, c'est que la physique quantique a des aspects qui obéissent absolument pas à la logique à laquelle on est habitué dans la vie quotidienne. Et donc, effectivement, transmettre ce qu'est cette physique quantique, comment elle fonctionne, les problèmes qu'elle pose, ça me paraît extrêmement important.
5: Alors, d'autant qu'elle sert, elle servira encore plus à l'avenir, quand on parle d'un de ses développements majeurs en ce moment, c'est l'ordinateur quantique. Pourquoi est-ce que c'est si important de développer ces ordinateurs ? Quels avantages ils ont par rapport aux ordinateurs qu'on a devant nos yeux là en ce moment ?
7: La raison pour laquelle les physiciens, mais aussi maintenant les mathématiciens, les informaticiens s'intéressent à l'ordinateur quantique, c'est que l'ordinateur quantique remet en question la notion d'algorithme. Certains problèmes qu'on pense extrêmement difficiles peuvent être résolus par un algorithme quantique d'une autre façon et devenir des problèmes faciles.
5: Et donc ça permet aussi de faire par le calcul des choses qu'on ne pouvait pas faire aujourd'hui avec un ordinateur.
7: Voilà. Alors
5: parce qu'on pensait ça trop complexe.
7: Certains problèmes sont incroyablement accélérés par l'ordinateur quantique. Pas tous les problèmes. L'ordinateur quantique n'est pas un ordinateur complètement généraliste.
5: Donc on l'utilisera pour certains
7: certains problèmes qui échappent à l'ordinateur classique, comme par exemple la prédiction des propriétés d'une molécule, qui est très difficile, sinon impossible à modéliser, enfin à résoudre sur un ordinateur classique. Dès que la molécule comprend plusieurs dizaines d'atomes, les calculs deviennent absolument impossibles. Eh bien, l'ordinateur quantique peut répondre à ce genre de problème. Donc, je dirais que c'est un ordinateur qui est plutôt complémentaire de l'ordinateur classique. Il ne se substitue pas à l'ordinateur classique.
5: Aujourd'hui, plusieurs de ces ordinateurs expérimentaux sont développés en France, avec le soutien de l'État, qui a annoncé au printemps une nouvelle enveloppe d'1 milliard d'euros pour le quantique.
2: Michel Devoret, prix Nobel de physique, donc dans Ils ont fait l'actu avec Olivier Aymon.
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8: 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Quatrième épisode ce soir de cette série consacrée cette semaine à Giorgia Meloni, la présidente du Conseil italien. Agathe Mahué.
9: C'est une séquence purement Meloni. En mai 2024, la première ministre se rend près de Naples et rencontre le président démocrate de cette région, Campanie, qui l'avait insulté, traité de stronza, quelques mois plus tôt lors d'une conversation privée, mais divulguée. Voilà donc Giorgia Meloni qui s'approche de lui, Vincenzo De Luca.
10: Presidente De Luca.
9: Et droit dans les yeux.
10: La stronza della Meloni. Come sta?
9: C'est moi, cette connasse de Meloni. Comment allez-vous? Tout en lui serrant la main. De Luca ne réagit pas et lui souhaite simplement la bienvenue dans la région. Un point pour la présidente du Conseil italien qui revendique ce franc-parler, cette langue jamais dans la poche et cet accent romain. Parfois même ce dialecte de Rome dont elle use parce qu'il la rend authentique et sincère auprès de son électorat. Été 2022, juste avant d'arriver au pouvoir, elle perd un peu sa voix en meeting, boit une gorgée d'eau et s'excuse. Je vous jure que j'essaie d'être plus calme. Mais bon, les gars, je suis de la Garbatella aussi. Que voulez-vous? Faut que ça sorte. C'est ça, la Garbatella, ce quartier très populaire que dévale sur sa Vespa Nanni Moretti dans son film Journal Intime, sur une musique de Leonard Cohen.
11: Il quartiere che mi piace più di tutti è la Garbatella.
9: Bon, Moretti et Meloni, c'est vrai, ne sont pas du même bord. Et ce quartier périphérique de Rome est surtout un bastion de la gauche où emménage Giorgia, toute petite, après le départ de son père et l'incendie qu'elle provoque en laissant brûler une bougie dans l'appartement cossu du centre-ville qu'il faut quitter.
12: Le mie radici popolari, no? M'hanno chiamato Pesciarola, Fruttivendola, Borgatana.
9: Cette jeunesse à la Garbatella lui permet de se revendiquer banlieusarde.
12: La cultura.
9: Des origines qu'elle ne manque jamais de rappeler.
12: Sono e sarò sempre fiera di essere una persona del popolo.
13: Je suis et je serai toujours fière d'être une personne du peuple. Je serai toujours simplement l'une des vôtres.
9: Elle incite d'ailleurs ses électeurs à l'appeler simplement par son prénom.
12: Non Presidente, non Meloni, Giorgia.
9: Giorgia Meloni n'a que le bac, son seul diplôme. Elle raconte volontiers qu'elle connaît les petits boulots. Serveuse au Piper Club de Rome, célèbre scène de rock dans les années 70, devenue discothèque quand Meloni avait 20 ans. La présidente du Conseil italien, désormais, a 48 ans. Un débit mitraillette, tempérament déterminé. Elle l'a dit, il faut l'être pour réussir dans un monde d'hommes. 1m60, Giorgia Meloni n'est pas grande, mais on ne voit qu'elle dans les sommets internationaux. Ses grimaces, ses froncements de sourcils, notamment, font le tour du monde. L'auteur Emmanuel Carrère, qui couvre le G7 à l'été 2025, dit d'elle qu'elle est la moins poker face de tous. Quand quelque chose l'amuse, elle pouffe de rire. Quand quelque chose l'ennuie, elle lève les yeux au ciel et soupire bruyamment. Et l'écrivain ajoute
14: « Je sais que Meloni est considérée comme d'extrême droite et qu'il ne faut pas dire du bien d'elle. Disons seulement que cette petite femme blonde détonnait au G7 par une sorte de rudesse enjouée et un dress code sans concession à la grisaille. Au milieu des tailleurs stricts, sa robe bleu ciel, très légère, avait presque l'air d'une robe de plage. »
9: Dirait-on cela d'un homme ?
15: She's a beautiful young woman.
9: Ça ne vous dérange pas que je parle de vous comme d'une belle jeune femme, n'est-ce pas ? S'assure aussi Trump.
15: You don't mind being called beautiful, right ?
9: Parce que vous l'êtes.
15: Because you are.
9: Mélanie, surtout, est habile et fine politiquement, toujours populaire en Italie après 3 ans à la tête de son gouvernement ultra-conservateur, presque un record de stabilité.
16: Il nostro governo entra nella lista dei primi 5 governi più duraturi della storia della Repubblica Italiana.
9: Son objectif, redonner à l'Italie toute sa place sur la carte du monde.
8: Giorgia Meloni dans ses destins qui font l'info sur France Info, une saga d'Agathe Mahuet, les 5 épisodes à retrouver sur franceinfo.fr ou sur l'application Radio France.
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17: L'œil de Marion, Marion Pépin, c'est l'été, la saison des vacances, des festivals, des soirées entre copains. Et pourtant, Marion, sur les réseaux sociaux, sur TikTok, sur Instagram, des jeunes racontent que c'est justement le moment où ils se sentent le plus seuls.
18: Oui, pour certains, l'été ne ressemble pas aux cartes postales des réseaux sociaux. Pas de festival, pas de vacances entre amis, pas de longues soirées sur la plage. Des centaines d'internautes racontent vivre exactement la même chose. Ils en ont marre de se sentir si seuls, de quoi redouter carrément cette période.
19: Et s'il y a un point pour lequel je n'aime pas l'été, c'est que ça me rappelle que je suis seul, frère, que je suis exclu en fait.
20: Les gens qui n'ont personne avec qui sortir, on est d'accord que c'est horrible de subir l'été.
21: Je rêve de partir en vacances avec mes potes, de vivre des étés de fou. Au final, chaque année c'est la même chose. Je suis assise dans ma chambre à pleurer. Et j'ai personne à aller voir en fait.
17: Alors pourquoi est-ce que l'été est une période si difficile, Marion ?
18: Eh bien parce que c'est le moment où sa propre solitude est la plus visible. Quand on travaille tout l'été, qu'on n'a personne avec qui dîner le soir ou personne avec qui partir alors qu'on est en vacances, ça peut être très dur. Les psychologues parlent même de FOMO estival, the fear of missing out, cette peur de passer à côté de son été, de ne pas réussir ses vacances. Les vacances d'été qui sont, dans notre imaginaire collectif, le moment à ne pas rater.
17: Donc les réseaux sont à la fois le problème, mais est-ce qu'ils peuvent être une partie de la solution ?
18: Oui, parce qu'en faisant défiler ces vidéos, beaucoup découvrent qu'ils sont loin d'être les seuls à vivre un été en solitaire. Phénomène qui dépasse les réseaux. D'ailleurs, l'association SOS Amitié reçoit davantage d'appels l'été, essentiellement des jeunes qui se plaignent de leur solitude. De nombreux internautes rappellent aussi l'évidence. Hein, les réseaux ne montrent qu'une infime partie de la réalité. Ce n'est pas parce que tel ou tel influenceur s'amuse sur un bateau avec ses amis qu'il est forcément heureux.
17: Et il y a même une forme de solidarité qui s'organise.
18: Avec par exemple des commentaires ou des vidéos qui suggèrent des activités à faire seules, près de chez soi, pour profiter malgré tout de l'été.
22: Faites des trucs, voir s'il y a des associations dans votre ville, des trucs de proximité. Tu vas manger tout seul et tu vois un groupe de jeunes qui est à peu près ton âge. Tu te dis, ouais, excusez-moi les gars, je suis seul là, est-ce que je peux manger avec vous ? Au culot, les gars, c'est au culot. Peut-être que l'été, il sera un peu mieux et vous allez faire des amis, des relations.
23: L'été, c'est le meilleur moment pour développer un skill, une compétence que tu n'avais pas vraiment. Pâtisserie, sport, dessin, make-up. T'as tout ton temps et surtout si t'es seul. Écris une histoire, c'est hyper cool ça. T'inventes tes propres personnages, ta propre histoire, bref, tu écris.
18: Et certains vont même encore plus loin, ils invitent leurs abonnés à indiquer leur ville dans les commentaires pour rencontrer d'autres personnes dans la même situation. Des pique-niques, des apéros, des balades ou des sorties piscines s'organisent ainsi un peu partout en France.

0: Vous n'êtes pas seul, on vous accompagne. C'était l'œil de Marion. Marion Pépin, merci.
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3: Tout récemment, sur son dernier album, Swad Massi a écrit et enregistré l'équation numéro 2, une sorte de catéchisme de liberté, écrit à la deuxième personne de l'impératif, mais cela sonne comme une confession personnelle. Être né libre, c'est vraiment son histoire. Et elle inscrit cette trajectoire de femme algérienne et française dans une tradition plus large.
2: 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Et la peur mène à la haine. Et la haine mène à la violence. 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
3: Il s'agit de la mise en musique d'une très vieille équation, puisque le texte ici chanté est celui d'une citation célèbre d'Averroès, l'immense philosophe musulman du XIIe siècle, cher à la mémoire des Européens d'aujourd'hui pour sa tolérance et son influence à la fois sur l'islam, la chrétienté et le judaïsme du Moyen-Âge. Et tout le monde a croisé cette citation. L'ignorance mène à la peur, et la peur mène à la haine, et la haine mène à la violence. Voilà l'équation. Cette citation, on la croise souvent avec quelques variantes, par exemple chez le groupe de rap italien Sud Sound System, ou dans la bouche de Maître Yoda, dans la saga Star Wars.
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3: Mais il semble bien, d'après les spécialistes d'Averroès, que cette phrase ne soit pas de lui. Enfin, on ne la trouve pas dans son œuvre, même si elle lui est attribuée par les dictionnaires de citations depuis les années 1940. Mais bon, qu'elle soit d'Averroès ou qu'elle ne le soit pas, cette phrase est bien belle et elle ressemble à Swad Massi qui toute sa vie s'est opposée à l'ignorance, à la peur, à la haine, à la violence.
5: Je chante.

Antoine Massy est arrivé en France en 1999, invité au Cabaret Sauvage pour un festival d'artistes algériennes à l'époque de la décennie noire en Algérie. Avec sa guitare, ses jeans et sa musique volontiers inspirée du folk américain, elle aurait tôt ou tard couru des risques mortels dans son pays. Et elle en parle souvent de son pays, gangréné par la corruption, par le conservatisme, par le népotisme. Et après un gros quart de siècle en France, elle est devenue française et s'insère aujourd'hui dans une tradition humaniste et tolérante déjà abondamment présente dans la chanson dite classique.

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1: Mais au pays de Georges Brassens, on s'inquiète quand même. Ce que chante Swad Massy il y a quelques mois, on en entend l'écho en octobre 2025 sur le nouvel album de Benjamin Biolay, qui voit arriver, je cite, « la nuit des algues brunes ».
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1: Il faut toujours écouter les inquiétudes des artistes. Et Swad Massy, en parlant de l'ignorance, de la peur, de la haine et de la violence, ne parle certainement pas seulement de son pays natal, dans lequel elle n'a pas pu chanter depuis une dizaine d'années. C'est aussi une chanson très française. 2026, Swad Massy, l'équation numéro 2.
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1: Il est 4h, le flash, Hugo Marceau. La situation reste sous très forte tension face aux incendies qui frappent le pays, en particulier en Gironde. Message publié cette nuit sur X par Emmanuel Macron. Le président annonce avoir demandé l'activation du mécanisme de protection civile de l'Union européenne. Canadair, hélicoptères et avions bombardiers d'eau doivent arriver rapidement de chez nos voisins. En début de nuit, 4800 hectares de forêt étaient pris dans les flammes au nord du bassin d'Arcachon. Elles ont atteint l'Esch-Cap-Ferret au plus plusieurs maisons avaient brûlé dans la soirée et ce matin, la préfecture ordonne l'évacuation des premiers villages de la presqu'île du Cap-Ferret. Un bassin d'Arcachon encadré par les incendies, un autre s'est déclaré hier après-midi à Biscarrosse. Il avait lui déjà parcouru 1200 hectares en soirée, selon le préfet des Landes. Lors de son dernier bilan chez nos confrères d'ici Gascogne, Gilles Clavreul décrivait un feu qui continue de progresser extrêmement vite. Il avait ordonné l'évacuation de 9000 personnes. Situation plus critique aussi en Espagne cette nuit. Le ministère de l'Intérieur a déclaré l'état d'urgence dans la région de Madrid et la province voisine d'Avila. Cela doit permettre de centraliser plus rapidement des moyens anti-incendie. 10 000 personnes ont dû être évacuées ces dernières heures de la capitale espagnole. Laurence Ruffin tiendra une conférence de presse ce vendredi. La maire de Grenoble doit annoncer le dépôt d'une nouvelle plainte, une deuxième, 6 jours après l'interruption polémique du set de la DJ Barbara Butch par des militants pro-Palestine. La municipalité réaffirme dans un communiqué qu'aucune cause ne saurait justifier les tentatives d'empêcher une œuvre ou un spectacle. Et si la mairie de Grenoble avait maintenu samedi soir le concert de Barbara Butch, celui d'Amir dimanche dans un centre commercial à Marseille est lui annulé. Raison de sécurité, invoquent les organisateurs. Le chanteur franco-israélien fait lui aussi l'objet d'un appel au boycott. Le collectif Union pour la Palestine Marseille lui reproche d'avoir participé à des événements dans des colonies en territoire palestinien occupé. Le baril de référence a redépassé les 100 dollars hier et la nuit ne détendra sans doute pas le cours du pétrole. L'armée américaine a frappé plusieurs cibles dites militaires au sud de l'Iran. Téhéran maintient aussi son cap et poursuit les représailles invoquées par l'armée dans la journée. Le Koweït a fait face à de nouvelles attaques de missiles et de drones. C'était annoncé, les États-Unis rejouent la carte des taxes à l'import dissuasives. La Maison-Blanche a officialisé l'entrée en vigueur ce vendredi de nouveaux droits de douane à 10 ou 12,5% selon les partenaires commerciaux d'une soixantaine de pays, dont la France. Ceux-ci sont accusés de ne pas avoir suffisamment lutté contre le travail forcé. Ces nouvelles surtaxes entreront ce matin, 6h du matin, heure française. Quand sur les routes du Tour de France, les fans de cyclisme attendent toujours l'explication finale entre les leaders du classement général. Pas d'attaque ce jeudi jusqu'à Orcières-Merlette. L'équatorien Richard Carapaz a pu s'exfiltrer de l'échappée pour s'imposer. La 19e étape sera courte aujourd'hui, 128 km, avec en guise de conclusion les 21 lacets de la mythique Alpe d'Huez.
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3: Qui nous emmène ce matin sur le front ukrainien avec ce document rare au plus près des hommes qui se battent. Depuis plus de 4 ans, l'armée ukrainienne résiste aux assauts russes sur quelques 1200 km de front. Nous sommes auprès donc des hommes qui tiennent les positions au cœur d'une kill zone ou zone de mort. Une bande de plusieurs dizaines de kilomètres le long du front, saturée de drones où le moindre mouvement peut être repéré, immédiatement pris pour cible. Lucas Lazo, vous revenez du front de Zaporijja, dans le sud du pays. Vous avez pu accompagner une unité ukrainienne lors d'une évacuation de blessés dans cette kill zone.
4: Les sirènes de Zaporijja résonnent dans la plaine, l'armée russe bombarde la ville. Dissimulés sous une canopée, les hommes du 225e régiment d'assaut chargent leurs armes, inspectent une dernière fois leur matériel, les traits tirés par la concentration. Tatar dirige les opérations, l'œil brillant, un tatouage de son unité palpite sur son cou.
5: On charge le véhicule et on part vers le point de jonction où l'on dépose notre infanterie. À partir de là, les fantassins progressent par petits groupes jusqu'aux positions ennemies. Nous évacuons un blessé et acheminons de nouveaux soldats. Nous ne pourrons pas aller plus loin, il y a déjà trop de drones.
4: Les deux soldats qui vont relever les blessés savent ce qui les attend. Plusieurs kilomètres à pied, à découvert, sous le feu ennemi, jusqu'à une tranchée où ils resteront plusieurs semaines. Superstitieux, le commandant noue à leur poignet un bracelet orné de l'archange Saint-Michel. Il se veut rassurant, c'est notre guerre électronique à nous pour les protéger des drones. Mais les mains des deux soldats tremblent sur leur kalachnikov. Ils soufflent, le regard vide, le visage déformé par l'effroi. Davai, il faut partir. On saute dans un pick-up, pied au plancher, pas question de traîner dans la kill zone, village détruit, carcasse de voitures, station-service calcinée, pas une âme qui vive. Les voitures s'arrêtent brutalement. Des drones, nous courons nous mettre à l'abri dans une masure abandonnée, les lignes russes ne sont plus qu'à quelques kilomètres. Des jdounes, ces drones à fibre optique embusqués au bord de la route ont été repérés. L'un d'eux a explosé 5 minutes avant notre passage. Les deux fantassins repartent sur un quad. Commence alors une interminable attente dans le silence, ponctuée par les tirs d'artillerie. Un tir ami croit savoir Tatar. À l'abri dans notre cabane, les yeux ne quittent pas l'écran du Tuika, un détecteur qui repère les drones ennemis. Ils sont plusieurs à tournoyer dans les airs à la recherche de leur cible. Viking enchaîne les cigarettes, le regard inquiet, rivé vers le ciel.
6: Encore un peu de patience. Les gars vont arriver avec les blessés et vous verrez dans quel état ils sont. Le plus difficile, c'est d'atteindre le point où les blessés sont ensuite pris en charge par les véhicules d'évacuation. Parce que jusque-là, il faut marcher. Et quand on est blessé avec une jambe cassée, un bras cassé ou d'autres blessures, c'est très compliqué.
4: Tatar suit les opérations à distance avec sa radio.
7: Il est gravement touché. Je crois qu'il a été frappé par un tir de mortier. Un de ses camarades l'a traîné sur 6 km. On va le récupérer maintenant.
4: Le quad surgit enfin. En quelques secondes, le blessé est hissé à l'arrière du pick-up. Son œil gauche a disparu. À la place, une cavité noire et suintante. Ses jambes ne le portent plus. Son camarade, Vova, 55 ans, l'a traîné sur plusieurs kilomètres, exténué, en état de choc, il raconte.
8: On avançait à quatre pattes grâce aux antidouleurs. Je tirais le matériel. Mon camarade, lui aussi, il rampait. Mais le troisième était grièvement blessé, avec les intestins perforés. C'est lui que je tractais sur une couverture. Pendant 2 jours, j'ai tiré le corps d'un mort. Au total, il nous a fallu 3 jours pour rejoindre nos lignes.
4: 3 jours pour s'extraire de la ligne zéro, la position ukrainienne la plus avancée au plus près des soldats russes. De retour à la base, Vova, fourbu, jette au pied de son commandant un sac noir, s'étale sur le sol les photos d'hommes nés en 1976, 86 ou 89, leurs prénoms, Oleg, Ivan, Andriy.
7: Ce sont les radios et les passeports des soldats russes. Le résultat, il est là sous vos yeux. Les Russes en bavent, c'est évident. Ils ne s'attendent ni à des assauts d'une telle intensité, ni à notre manière d'intervenir et d'engager le combat. Voilà, c'est notre travail. Et chez nous, c'est comme ça tous les jours.
4: Le blessé est pris en charge par une ambulance. Vova, quant à lui, pourra se reposer quelques semaines avant d'être renvoyé sur la ligne zéro.
3: Voilà pour ce document réalisé dans le sud de l'Ukraine, à Zaporijja, signé donc du correspondant de France Info en Ukraine, Lucas Lazo.
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3: Place au vrai ou faux. Bonjour Marion Aquilina.
9: Bonjour.
3: Avec cette question ce matin, les éoliennes sont-elles très polluantes ?
9: C'est ce que sous-entend Julien Odoul, député et porte-parole du RN, invité de France Info hier matin.
10: L'éolien est une escroquerie puisque c'est arrimé à un moteur thermique. Quand vous avez des éoliennes qui fonctionnent 25% du temps et finalement qui aggravent la pollution compte tenu de l'arrimage à des moteurs thermiques, il suffit de regarder l'Allemagne, l'Allemagne a une pollution 11 fois supérieure à la France alors qu'elle a mis le paquet sur les énergies dites renouvelables qui sont en fait des énergies intermittentes.
3: Alors cette histoire de moteur thermique, Marion, est-ce que c'est vrai ou est-ce que c'est faux ?
9: C'est faux, une éolienne arrimée à un moteur thermique, ça n'existe pas en France, explique l'ingénieur spécialiste en énergie, Thibault Laconde. Quand il n'y a pas de vent, une éolienne ne tourne pas. Il n'y a pas de raison d'ajouter une production complémentaire pour la faire tourner. Ça reviendrait, selon lui, à ajouter une dépense d'énergie à une perte déjà là. Sur le temps réel de fonctionnement, EDF et Engie affirment que les éoliennes tournent plus de 80% du temps à des vitesses variables, car elles dépendent de la puissance du vent.
3: Et l'Allemagne, est-ce qu'elle pollue 11 fois plus que la France ?
9: Non, l'Allemagne pollue 5 fois plus que la France, et ce n'est pas à cause de l'éolien dont la pollution est quasi nulle. En 2025, l'Allemagne a émis 155 millions de tonnes de gaz à effet de serre liées à l'énergie. 2/3 proviennent du charbon. En France, la totalité des émissions de CO2 liées à l'énergie s'élève à 30 millions de tonnes en 2025. Si on regarde dans le détail pour l'ensemble du cycle de vie d'une éolienne, conception et recyclage compris, une éolienne française pollue un petit peu plus qu'une éolienne allemande. 13 grammes de CO2 pour une éolienne terrestre en France, selon l'ADEME, contre 11 grammes de CO2 en Allemagne, d'après l'Agence fédérale de l'environnement.
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3: C'est le destin de l'immense chef Alain Ducasse qu'on vous raconte cette semaine. Dans ce quatrième épisode, Bernard Thomasson raconte Ducasse à la conquête du monde.
11: Nous sommes le lundi 16 mars 2026. Au restaurant 3 étoiles le Louis XV à Monaco, Alain Ducasse délivre ses ultimes recommandations.
12: Détendez-vous, c'est pas la peine d'être une heure et demie debout avant. On est toujours prêt trop tôt. Enfin, soyez prêts à 19h30. Merci à tous, merci de votre support. Je suis confiant.
13: Bon, si Monsieur Ducasse n'est pas stressé, alors...
11: L'enjeu est de taille. Le guide Michelin organise sa cérémonie de remise des étoiles. Pour l'occasion, un dîner de gala est servi à 350 convives. La pression monte dans les équipes.
14: Il n'y a pas de droit d'erreur. Il y a tout le guide Michelin qui est là. Il va y avoir tous les chefs 3 étoiles de France.
15: Allez, on y va.
16: Un peu de caviar, s'il vous plaît.
11: Le menu haut de gamme est à base de végétal, évidemment. Pois chiches, légumes primeurs, civet d'artichaut, agrumes, plus quelques filets de poisson de roche passés à la vapeur. À la sortie, Mauro Colagreco et Pierre Gagnère, deux chefs 3 étoiles, sont bluffés.
17: C'est vraiment un défi de faire une cuisine aussi pointueuse, aussi précise, qu'on a l'habitude de faire pour une quarantaine de couverts maximum.
18: Ah ben magnifique! Une forme de radicalité qui est extraordinaire. Hein.
11: 1500 assiettes envoyées en 3 heures pour un repas d'exception. Alain Ducasse, lui, semblait sûr de son coup.
19: Oui, mais le niveau gustatif était élevé. C'est-à-dire, on s'est concentré de savoir si, avec ces modestes ingrédients, on était capable de faire un dîner d'une sapidité extraordinaire. Et moi, je suis convaincu de ce que je propose.
11: Avec ce dîner de gala, Ducasse non seulement prouve qu'il est l'un des meilleurs chefs au monde, mais qu'il continue d'aimer les défis. Il a toujours fonctionné ainsi. Quand le prince régné lui propose de reprendre le Louis XV, Ducasse lui promet de gagner 3 étoiles, pari tenu en 3 ans seulement. Quand Joël Robuchon l'appelle pour lui dire qu'il pense à s'arrêter, Ducasse suggère, sur un coup de tête, de prendre sa suite. Il part ainsi à la conquête de Paris, à nouveau 3 étoiles. Et quand il reçoit un coup de fil du directeur d'un hôtel de New York qui cherche un chef, il accepte tout de go, encore 3 étoiles et le monde qui s'ouvre à lui. Même le critique culinaire Laurent Mariotte n'en revient pas.
20: 3 fois 3 étoiles. Écoutez bien, j'ai pas dit 3 étoiles, c'est 3 fois 3 étoiles. C'est unique au monde. Paris, Monaco, New York. Et il est à côté de moi, le gars qui décroche 3 fois 3 étoiles. Comment on arrive à ça déjà?
19: Ce pari, c'est pour savoir si je sais faire, si je suis capable de faire. Donc on va essayer. On se donne des moyens pour y parvenir.
11: Paris, New York, Monaco, Londres, Bangkok, Tokyo, Alain Ducasse est présent partout sur la planète. Et partout il est connu est reconnu, même quand il dîne incognito dans un dim sum de Hong Kong.
21: Bonjour.
22: Bonjour.
21: Nous sommes des clients réguliers du Spoon.
22: Ah oui? Mais ici, in Hong Kong.
21: Ici.
22: Thank you.
21: Merci.
22: Bon appétit.
11: Dans son livre « Une vie de goût et de passion », Alain Ducasse écrit après l'accident d'avion dont il a été le seul survivant.
23: J'ai compris que je ne voulais pas être le chef d'un seul restaurant, mais que j'avais les ressources, l'expérience et le désir d'inventer ma manière d'être chef.
11: Aujourd'hui, la galaxie Ducasse, c'est une quinzaine d'établissements en France, autant à l'étranger, des manufactures de chocolat, glace, café ou biscuits, plusieurs écoles, une maison d'édition et 2000 collaborateurs.
24: Je suis celui qui donne la direction à ce groupe. J'ai donné la clé à un chef, un directeur, un maître d'hôtel, qui a la charge, lui, de développer la personnalité de ce lieu et ses petits ateliers pour un groupe dont je donne tous les jours la direction.
11: Un groupe qui approche les 100 millions d'euros de chiffre d'affaires. Pourtant, ne dites pas à Alain Ducasse qu'il est un homme d'affaires.
25: Non, les affaires, j'ai suffisamment de collaborateurs pour les faire pour moi. Vous savez, ça fait plus d'un quart de siècle que je n'ai pas signé un chèque ni fait un transfert d'argent.
11: Ducasse, empereur de la gastronomie, il s'en défend. L'homme se définit toujours comme un artisan dont le seul métier est d'apprendre à découvrir de nouvelles saveurs.
26: Mon métier, c'est de goûter, comprendre ce qui se passe sur cette planète et l'intérêt que les individus qui l'habitent pour se nourrir mieux, et je vais être un acteur, je répète.
11: Pour cela, Alain Ducasse voyage sans cesse partout dans le monde pour découvrir des cultures, des cuisines et des produits différents. Sa curiosité est insatiable.
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9: Et voici Julien Méniel qui nous donne ses conseils pour passer l'été en bonne santé. Et la santé, l'été, c'est bien sûr aussi faire des siestes. Julien, vous nous donnez vos conseils pour la faire dans les règles de l'art.
1: Oui, le mot n'est pas trop fort, la sieste c'est un art, c'est aussi un besoin physiologique et psychologique qui nous permet de recharger nos batteries et de redémarrer notre cerveau, vous savez, un petit peu comme un ordinateur, pour le remettre en ordre de marche. L'été, avec la chaleur, la sieste, elle s'impose pratiquement à nous. On va voir en quelques questions comment l'optimiser au maximum. Première question, où on doit faire la sieste? Eh bien à l'ombre, en s'assurant d'y rester parce que le soleil, il tourne. Donc anticipez bien si vous dormez à l'extérieur et que vous n'avez pas envie de vous réveiller complètement rôti. Le moins risqué, c'est quand même de dormir à l'intérieur, dans un endroit frais et ventilé pour éviter les coups de chaud. Deuxième question, quand est-ce qu'on fait la sieste? Eh bien, quand vous le sentez, c'est-à-dire très probablement un petit peu après le déjeuner, digestion oblige, idéalement entre midi et 15h ou en tout cas moins de 6h avant l'heure du coucher. Comment maintenant? Eh bien, au calme, évidemment. S'il y a de l'animation autour de vous, pensez aux bouchons d'oreille, aux masques, voire aux écouteurs pour un petit son relaxant ou un exercice de cohérence cardiaque. Installez-vous confortablement, bien sûr, avec votre téléphone en mode avion ou même sans votre téléphone. Mais dans ce cas-là, prévoyez un autre appareil pour vous réveiller, sinon vous allez dormir tout l'après-midi. Vous savez que vous ne pouvez pas faire confiance aux gens qui sont avec vous, ils vont s'endormir aussi et vous allez tous vous réveiller complètement dans la vase à l'heure du dîner.
9: Et la dernière question, j'imagine, c'est combien de temps?
1: Oui, absolument. Alors c'est variable d'un individu à l'autre, mais les études s'accordent sur une durée idéale d'environ 20 à 30 minutes, à moins que vous n'ayez envie de tenter la sieste flash de 5 à 10 minutes. Mais ça, c'est quand même un petit peu plus technique. Ça, c'est si vous faites la sieste pour être en forme l'après-midi, mais si vous vous êtes levé aux aurores pour aller faire 3 heures de vélo dans la montagne et que le but, c'est de récupérer, là, vous pouvez dormir l'équivalent d'un cycle de sommeil complet, c'est-à-dire environ 1h30. Et petite astuce, c'est cadeau, vous pouvez tenter la coffee nap. Voilà comment ça se passe. Vous buvez un café juste avant votre sieste. Vous dormez 20 minutes, soit pile le temps que la caféine met pour agir. Et vous vous réveillez en pleine forme. Alors ça, c'est pas encore validé à 100% scientifiquement. Mais essayez et dites-nous si ça a marché pour vous.
9: C'est Ma Santé, signé Julien Méniel sur France Info.
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4: Bonjour Didier Bourgetter.
5: Bonjour Elodie.
4: Bonjour China Moses.
5: Bonjour Elodie. 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
4: Been snooping round my door. Vous passez la semaine avec nous sur France Info dans le monde d'Elodie. Deux femmes, deux artistes unis, une mère, Didi Bridgewater, et sa fille, China Moses, ensemble pendant 5 jours pour remonter le temps et revivre des moments forts pour revenir sur des titres incontournables et emblématiques. Vous êtes effectivement toutes les deux des voix associées notamment au jazz, mais aussi à la soul music. Je voudrais qu'on parle du mot espoir. L'espoir vous a tenu aussi depuis le début, vous tient tous les jours.
5: Moi, oui. En même temps, je m'inquiète beaucoup, beaucoup, mais beaucoup trop. J'ai 3 grands traits de personnalité. Je m'inquiète beaucoup. Je suis très bossy. Enfin, je donne beaucoup d'ordres. Je crois savoir comment les choses doivent faire et que doivent faire à ma manière. Et puis, c'est tout.
4: Donc, autoritaire.
5: c'est horrible. Et j'ai beaucoup d'espoir. Beaucoup d'espoir que les choses vont être différents et meilleurs à la fois.
4: Comment on fait pour avancer d'ailleurs avec ça, Didi? C'est important ce qu'elle dit, China. Là. Comment on fait pour avancer malgré tout ce qu'on a pu subir?
5: Il faut toujours penser que les choses peuvent changer. Et moi, j'essaie de faire de mon mieux pour donner cet espoir à tout le monde, dans les concerts et tout ça, que même si des choses se passent qui sont horribles, ce qui est la vérité en ce moment, j'essaie quand je monte sur scène d'être le plus positif possible pour les gens. C'est ma devoir. Je dois faire comme ça pour qu'ils oublient tous leurs problèmes, qu'ils peuvent se perdre dans les possibilités. En ce moment, je suis en train de dire réveillez-vous. Il faut protéger notre démocratie, mais ça, c'est une autre chose.
4: Non, mais c'est intéressant parce que ce qui est en train de se passer justement avec Donald Trump, là, le président américain, qui est justement dans le rejet des autres. J'imagine l'espèce de sentiment de marche arrière que vous êtes en train de vivre et d'angoisse aussi.
5: Moi, je me rappellerai toujours de le jour de l'insurrection qu'il y a eu aux États-Unis, au Capitole, ouais. Moi, je regardais ma mère voir quelque chose qu'elle pensait qu'il n'y arriverait plus. J'étais confus et blessé et énervé, mais toi, tu avais peur. Je me rappelais, tu disais, t'arrêtais pas de répéter ça. Elle était là, debout, scotchée aux infos, en train de voir des gens assiéger le Capitole, le faire du mal. On pouvait pas imaginer que ça puisse arriver. À ce moment-là, j'ai compris que le contrat social dans mon pays était brisé et que les peurs de ma mère et des personnes de sa génération, quand je pense à la mère de mon partenaire, qui a à peu près le même âge que ma mère, elles ont des discussions, je les entends discuter toutes les deux. Elles se comparent des restrictions et des moments qu'elles ont vécu. Et moi, je suis là, je les écoute parler, je dis, mais oui, ces femmes ont vécu un monde où il y avait des endroits où elles ne pouvaient pas aller. Je ne peux absolument pas comprendre ce que c'est de vivre comme ça, mais en tous les cas, je sais qu'il faut se battre, quoi. Mais il ne faut absolument pas perdre l'espoir. C'est ce qui fait vivre l'humanité.
4: Je voudrais qu'on parle d'une chanson.
5: Oui,
4: je voudrais qu'on parle de Precious Thing.
5: Oh. Ah.
4: Avec un monsieur qui s'appelle Ray Charles.
5: Precious Thing. You know ça a changé ma vie, cette chanson. Et la mienne aussi. Ça, non, mais vraiment, quand j'avais enregistré cette chanson avec Ray Charles et puis on a tourné la vidéo, d'abord le fait qu'il avait accepté de chanter avec moi. Et le monsieur qui était un peu mon manager, bah, il s'est servi un peu de moi pour accéder à Ray Charles. Mais il a eu l'idée. Parce que moi, je faisais la première partie de Ray Charles. Mon devoir, c'était de chauffer le public et de le préparer. Lui, il avait écouté, il m'a dit, après le spectacle, on s'est présenté, il m'a dit, vous êtes un des seuls artistes d'avoir fait la vraie première partie. Tu n'avais pas chanté une de mes chansons. Et je me dis, mais comment j'aurais osé faire ça? Il m'a dit, mais non, souvent les gens, ils font ça. Il m'a dit, tu avais vraiment chauffé le public pour moi. Et il a beaucoup aimé ça. Et c'était à ce moment-là que l'homme avec qui j'étais, pour les affaires, il disait, mais pourquoi pas faire un duo? Et j'étais là, mais qu'est-ce qu'il est en train de faire? Qu'est-ce qu'il est en train de dire, là? Et Ray Charles tenait ma main dans une manière pour qu'il puisse sentir le pulse. Et il pouvait juger les gens. Et donc, il a tenu ma main pendant toute la conversation. Mais après, il m'avait expliqué, quand il a accepté, c'était parce qu'il sentait que j'étais une bonne personne. Et il aimait ma voix. Et ça, c'est comment ça t'est arrivé.
4: Merci Didi Bridgewater et China Moses de passer la semaine avec nous sur France Info. L'album de Didi s'appelle Elemental. Vous, China, il s'appelle It's Complicated. Je vous donne rendez-vous demain pour le dernier numéro de cette série. À demain.
5: Merci. Merci, Alodie.

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1: Il est 4h30, le flash, Hugo Marceau. C'est au tour des habitants de la presqu'île du Cap Ferret d'être évacués ce matin. La progression des flammes l'impose, selon la préfecture de Gironde. Hier soir, elles avaient parcouru 4800 hectares de forêt depuis Somos. Plusieurs maisons ont brûlé à l'Esch-Cap Ferret. 60 km plus au sud, les flammes parties du moteur d'un fourgon sur la route de Bordeaux menacent Biscarrosse. 6000 personnes ont été évacuées, notamment sur l'est de la commune. 3000 autres ont dû quitter leur habitation à Parentis-en-Born. Plus le choix, il faut du renfort. La France appelle donc ses voisins européens à l'aide. Emmanuel Macron annonce cette nuit avoir demandé l'activation du mécanisme de protection civile de l'Union. Avions et hélicoptères Bombardido venus de Croatie, du Portugal, de République tchèque ou encore de Slovaquie doivent arriver rapidement, selon le chef de l'État. Situation critique aussi en Espagne. Le ministère de l'Intérieur décrète l'état d'urgence. Cela concerne la région de Madrid et la province voisine d'Avila. La mesure exceptionnelle doit permettre de centraliser plus rapidement les moyens de lutte anti-incendie. Madrid est cernée par les départs de feu. 10 000 personnes ont dû évacuer la capitale ces dernières heures. Au Moyen-Orient, ni l'Iran ni les États-Unis ne sont prêts à stopper les hostilités. Le Koweït a subi cette nuit encore une attaque de drones et de missiles venus d'Iran. Réponse immédiate, l'armée américaine revendique une nouvelle série de frappes sur des cibles militaires iraniennes au sud du pays. Donald Trump a lui trouver son nouveau moyen de pression. Les fonds iraniens gelés aux États-Unis serviront à réparer les dégâts sur des navires touchés dans le Golfe. Une attaque au couteau cette nuit à New York. Deux hommes ont été blessés dans le quartier de Manhattan, poignardés à deux endroits distincts de la ville. L'auteur est âgé de 51 ans, visiblement atteint par des problèmes de santé mentale. À deux reprises, il a crié « Allah Akbar » avant d'être arrêté, selon le chef de la police locale. Les deux victimes ont été transportées à l'hôpital. Leurs jours ne sont pas en danger. Le tribunal administratif de Poitiers ordonne le démontage de 4 bassines en Charente-Maritime. Décision prononcée hier soir. La construction de ces réserves d'eau n'a pas été faite dans les règles. La justice a donné 3 ans à un groupement d'agriculteurs pour remettre en état leur terrain près de La Rochelle. Les agriculteurs font appel. 1,5 milliard de dépenses à supporter en plus dès l'an prochain. C'est la crainte de la mutualité française qui s'est alarmée hier soir dans un communiqué. Dépenses qui, selon elle, ne seront plus assumées par la sécurité sociale sur arbitrage du gouvernement. Cela aura des conséquences pour les assurés sociaux, prévient la mutualité française. 19e étape du Tour de France, le peloton à l'épreuve d'une arrivée à l'Alpe d'Huez aujourd'hui par son versant le plus mythique, celui aux 21 lacets, de quoi en faire vomir certains. Et pourquoi pas le maillot jaune, Tadej Pogacar. Plusieurs coureurs de son équipe UAE sont apparus malades ces derniers jours. Vous écoutez France Inter, il est 4h33, premier prochain rendez-vous d'info dans une demi-heure.
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3: Une victoire équatorienne avant une double ration d'Alpe d'Huez demain et après-demain à 24 heures de l'arrivée à Paris. Philippe Court, le Dauphiné Libéré, David Calais, la Provence, dans le Club Tour France Info, le Dauphiné Libéré. Bonsoir messieurs.
4: Bonsoir.
3: Au terme d'une véritable course de mouvement, c'est donc l'équatorien Richard Carapaz, 33 ans, qui s'est imposé en solitaire au sommet à Orcières-Merlette après 184 km devant Mauro Schmidt et Matteo Jorgensen, suivi un petit peu plus loin de Valentin Paré-Peintre, 4e. Vainqueur du Tour d'Italie 2019, le coureur d'IF s'est détaché à 3,5 km de l'arrivée.
5: Alors, au bout du compte, ça a été une journée totalement folle. J'ai pris tous les groupes, tous les coups, je crois. Et il fallait être malin. Quand Quickstep a attaqué, ça a été la bonne cassure, le bon groupe. On a pu revenir et constituer un groupe plus grand, mais ça n'a pas été facile. Il y a eu beaucoup d'attaques qu'il a fallu étouffer et je savais que c'était une ascension qui me correspondait bien, l'ascension finale. Donc j'ai essayé de donner le meilleur de moi-même et quelle belle victoire.
3: Richard Carapaz sur France Télévisions. Richard Carapaz, le plus fort, le plus malin aussi, Philippe Court.
6: Incontestablement, un coureur surtout qui a quand même la dimension d'un prétendant au podium. Hein. Il a un peu loupé son Tour de France, il a plus de 20 minutes, même s'il n'est pas loin du top 10. Et il était clair depuis quelques jours que l'équipe IF allait tout faire pour sauver la course. On voit Benilly aller beaucoup mieux, ils ont beaucoup travaillé en début d'étape. Il a sauté effectivement, comme il le dit, dans tous les coups. Et au final, le retrouver là, c'est quand même pas une surprise. C'était sans doute le meilleur grimpeur du groupe de tête. Il est très malin, on le sait. Et puis, il a enfin pu trouver la faille pour sauver ce qui pouvait encore l'être à 3 jours de Paris.
3: Toute la déception de Valentin paraît peintre. Il faisait partie du groupe de 6 qui s'est présenté en tête dans la dernière difficulté. Il a suivi une attaque de Richard Carapaz avant de céder.
2: Pas vraiment déçu. J'ai tellement souffert aujourd'hui. C'était vraiment une journée très très difficile. À la fin, j'étais vraiment mort, vraiment vide, et c'était vraiment très difficile. Ensuite, je peux pas être déçu. Je me suis fait lâcher à la pédale dans la dernière montée. J'étais tout simplement à bloc, donc j'ai fini à ma place et voilà.
3: Toute la détresse de Valentin paraît peintre, le vainqueur du Ventoux, David Calais. Il est irréprochable aujourd'hui avec le maillot à pois qu'il portait, celui de Tadej Pogacar.
4: Évidemment, l'objectif de Valentin paraît peintre, c'est avant tout d'aller chercher les points pour la montagne. C'est ça qu'il cherche. Il avait déjà un petit peu sauvé la patrie l'année dernière dans le Ventoux en allant gagner cette étape. Mais là, c'est aujourd'hui, vraiment, il cherchait les points. Et à la fin, il lui manque un peu de force, mais face à Carapaz, il n'y a rien d'infamant. Carapaz, c'est un champion olympique, c'est un vainqueur de Giro, on l'a dit. Il n'y a que des grands champions qui gagnent les étapes sur ce Tour de France, et on en a eu une belle illustration aujourd'hui encore.
3: Alors, pas de victoire pour les Français avec Valentin Paré-Peintre. Il y a eu aussi Breuillard, Grégoire à l'avant. C'était peut-être la dernière chance aujourd'hui, Philippe Cour, même s'il reste des difficultés, on peut toujours assister à une surprise, mais aujourd'hui, l'occasion était belle. On a aperçu également, à un moment donné, Afonso, Martin, on a eu une étape particulièrement mouvementée.
6: Oui, on ne pourra pas leur reprocher ça. C'est comme l'étape de Voiron un mercredi. Ils sont dans les coups, ils sont dans les bons coups. Mais à chaque fois, il leur manque un petit quelque chose. On l'a vu aujourd'hui. Valentin Paré-Peintre, pour moi, il n'est pas loin d'être le Français qui existe le mieux dans ce Tour, après Paul Sexas, bien entendu. On espère de manière très chauvine, puisqu'il est au Savoyard et qu'on le suit depuis qu'il a 14 ans, qui va aller chercher ce maillot. Ça va être très compliqué, c'est certain. Après, on voit beaucoup de coureurs effectivement se lancer à l'abordage, essayer de trouver la faille. Mais comme l'a dit David, effectivement, c'est un Tour où seuls les champions, voire peut-être même les grands champions, s'imposent.
3: Oui, les très grands champions, si on regarde depuis le début de ce Tour de France, tous ceux qui se sont imposés, des champions du sprint ou des vainqueurs de classiques, à l'image de Mathieu Van Der Poel. Alors, pas de changement au classement général, si ce n'est le retour de Carapaz à la 10e place après ce succès. Paul Sexas, lui, a passé une journée sans encombre.
7: Je pense que c'était une journée qui a fait mal aux gens pour tout le monde. Mais voilà, l'objectif aujourd'hui, c'était vraiment de garder de l'énergie. Il y a deux prochains jours qui arrivent qui sont très solides et sur lesquels le Tour va se jouer, et enfin en tout cas le podium. Donc voilà, je suis content d'avoir passé cette journée sans encombre.
3: Ouais, les favoris ont franchi la ligne avec 4 minutes et 35 secondes de retard sur le vainqueur du jour, Richard Carapaz.
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3: Et demain, 3500 mètres de dénivelé au programme, Philippe, de Gap au sommet de l'Alpe d'Huez par les 21 lacets, 13 km à 8,1% de moyenne. Avant cela, il y a d'autres difficultés, col Bayard, col du Noyer. Faudra pas se manquer demain dans cette étape sur vos terres, Philippe.
6: Début d'étape très difficile, c'est la classique un peu, on sort de Gap et tout de suite se dresse le col Bayard, les premiers lacets sont redoutables. C'est un col de deuxième catégorie qui est pas très très long, 4 km environ, mais par contre il est très raide, ça peut lancer la course sur des bases très élevées. Il faut rappeler une chose, c'est que l'étape de demain est très courte, elle fait que 127 km et que tout le monde attend finalement une course de côte dans les 21 lacets de l'Alpe d'Huez, qui nous manque quand même puisqu'on n'avait pas revu l'Alpe d'Huez sur le Tour depuis 2022, ce qui fait déjà un gros break.
3: Sur le Tour de France, David Calais, les étapes courtes en général, elles sont particulièrement nerveuse.
4: Ça part dans tous les sens. Après, on a l'impression que là, maintenant, dans toutes les étapes, ça part dans tous les sens, de toute façon. Mais effectivement, celle de demain, elle est particulièrement courte. Donc, on va voir beaucoup, beaucoup de mouvements. Puis, il n'y a plus beaucoup de jours jusqu'à Paris. Ceux qui veulent une victoire d'étape, c'est la dernière chance, quasiment. Parce que l'étape du lendemain, elle est encore plus terrible et elle sera a priori réservée vraiment aux favoris du classement général.
3: Alors, doit-on s'inquiéter pour Tadej Pogacar? C'est la question du jour, après Adam Yates malade hier. McNulty a été contraint à l'abandon, l'un des coéquipiers de Tadej Pogacar. Velens et Vermeersch n'étaient pas au mieux. Le maillot jaune a lui-même donné ce soir des nouvelles de ses coéquipiers.
9: Adam, ça va mieux. Aujourd'hui, c'est bien mieux qu'hier.
5: Et il n'arrive pas à se réalimenter assez vite.
4: C'est ça le problème. Ça va aller, je pense.
5: Peut-être pas demain, ce sera peut-être pas sa meilleure performance, Adam, mais samedi, je crois que ça ira bien. Et pour Brandon McNulty, je ne sais pas, c'est quelque chose d'autre, je crois.
4: C'est un super coureur et c'est vraiment dommage de perdre un coéquipier.
5: On va continuer à se battre même sans lui. On donnera tout, on va essayer, il ne reste que 3 jours.
3: Tadej Pogacar sur France Télévisions. La formation UAE est au bord de l'effondrement, Philippe Court.
6: Je n'irai pas jusque là, hein. je pense qu'il a encore des lieutenants très solides. Non, ce qui peut être inquiétant, c'est que visiblement ils tombent tous malades. Alors là il nous dit que McNulty c'est peut-être autre chose. Alors oui, alors peut-être qu'il y en a un qui avait une gastro et lui il a une angine. Mais bon, ça fait pas des grandes différences. On peut s'inquiéter sur le fait qu'il pourrait tomber malade, puisqu'apparemment un virus circule dans l'équipe, que Adam Yates l'aurait dit un peu tard, qu'il se sentait fiévreux et pas trac. Donc c'est peut-être ça qui peut vraiment changer la donne chez UAE. Après, honnêtement, la course elle est pas très compliquée à contrôler. On voit que dès qu'ils ont besoin d'un coup de main, c'est Bora qui roule. Donc je suis pas très inquiet pour eux, non.
3: Il avait pas l'air très très inquiet, Tadej Pogacar, quand on l'a vu du côté de la zone protocolaire. Pas de masque FFP2 comme Paul Sexas peut en porter. Il a donné une accolade au vainqueur du jour, Carapaz. Pas de soucis de ce côté-là. Il ne craint pas les virus, David.
4: Il craint pas grand-chose, on a l'impression, Tadej Pogacar. Et puis on sait que même si il se retrouve peut-être un peu isolé, a priori, il va démarrer. Et là, c'est un peu sauf qui peut derrière. Il le fait sur tous les terrains, il le fait tout le temps. Il n'y a pas de raison qu'il le puisse pas le faire demain ou samedi, donc on n'est pas très inquiet pour Tadej Pogacar. Et d'ailleurs, quand on lui a demandé est-ce que vous êtes confiant pour cette double arrivée à l'Alpe d'Huez, il a tout simplement répondu oui,
3: tout simplement. Et puis aller inscrire son nom au sommet de l'Alpe, c'est pas c'est quand on connaît Pogacar, on se dit que c'est sans doute ce qui va se passer. Philippe Court,
6: c'est une certitude quasi absolue. Alors je pense même qu'il en fera un point d'orgue dès l'étape de ce vendredi avec les 21 virages. C'est vraiment le côté mythique, c'est la 32e arrivée.
3: Il est attaché au symbole, hein.
6: Il est très attaché au symbole, au lieu mythique. Il veut mettre son empreinte. Et je suis d'accord effectivement sur ce qui vient d'être dit. Pogacar, s'il est isolé, Il ira s'isoler
3: tout seul, prendre beaucoup d'avance pour s'imposer en solitaire et montrer que c'est lui définitivement le patron.
4: De toute façon, il se bat contre les livres d'histoire, en fait, même pas vraiment contre les autres. Il veut marquer l'histoire de son sport, il le dit, il le redit, il le fait et il le refait. Donc effectivement, il n'y a pas trop d'inquiétude à avoir. Et après, derrière, comme les autres n'ont pas forcément les moyens de le suivre, ils se courent les uns sur les autres. Et en fait, la vraie bataille, c'est Paul Sexas contre Isaac Del Toro pour le podium, pour le maillot de meilleur jeune. Éventuellement, Remco Evenepoel qui est deuxième, on verra. Mais en fait, personne ne va vraiment challenger Tadej Pogacar, sauf énorme défaillance qui serait une grosse surprise.
3: Et la bonne nouvelle, s'il y a peut-être des défaillances du côté de l'équipe UAE, c'est peut-être plus pour effectivement Paul Sexas. Et à un moment donné, si Pogacar a besoin d'aide, il demandera forcément à Isaac Del Toro. Et il n'a qu'une poignée de secondes d'avance sur Paul Sexas au classement général, Philippe.
6: Oui, mais le problème, c'est qui va bousculer Pogacar aujourd'hui, à part les Bora. Visma, ils sont plus dans le jeu. Ils étaient venus faire un tour autour de Vingegaard, il est plus là. Même Bora, ils sont quand même un petit peu déplumés puisque Lipovic n'est plus là. Paul Sexas, on le voit, il fait un tour très très sérieux, très régulier, mais il n'attaque pas. Et est-ce qu'il a les moyens d'attaquer? C'est une vraie question pour les 2 jours qui viennent. Donc non, honnêtement, moi je suis pas du tout inquiet pour Pogacar. Il va contrôler la course et effectivement, peut-être quand ça lui échappera un petit peu, il mettra l'attaque définitive, létale comme on dit, et il ira gagner à l'Alpe d'Huez. C'est une quasi-certitude.
3: Est-ce qu'il lui permettra de conserver aussi le maillot à poids? Il n'a qu'un seul point d'avance sur Valentin Paré-Peintre. Effectivement, s'il gagne au sommet de l'Alpe d'Huez, il conservera cette précieuse tunique. Ça rend en tout cas les choses beaucoup plus compliquées pour aller chercher le maillot de meilleur grimpeur sur les Champs-Élysées à Paris. Philippe Court, le Dauphiné Libéré, David Calais, la Provence, dans le Club Tour France Info, le Dauphiné Libéré. Le départ de cette 19e étape sera donné demain de Gap à 14h.
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11: et nous passons à France Info Monde. Avec vous, Boris Lomagne, bonjour.
12: Bonjour Maureen.
11: On parle ce matin des Houthis qui ont mis leur menace à exécution. Les rebelles yéménites qui sont soutenus par l'Iran ont frappé un navire saoudien cette nuit. Le conflit s'élargit donc désormais à la mer Rouge et ce n'est clairement pas une bonne nouvelle pour le commerce international.
13: Oui, deux semaines après la reprise des hostilités entre l'Iran et les États-Unis, c'est un nouveau front qui vient de s'ouvrir cette nuit avec ses frappes revendiquées par les Houthis. Deux pétroliers saoudiens touchés d'après les rebelles yéménites. Riyad confirme en partie et parle d'un seul navire atteint. Un feu s'est déclaré à bord. Les membres de l'équipage ont pu être secourus. En début de semaine, les rebelles yéménites avaient annoncé un blocus des ports saoudiens, mais on en était resté au stade de la menace. Cette nuit, la tension est donc montée d'un cran. Les Houthis sont passés à l'acte et le conflit se régionalise, s'élargit désormais à la mer Rouge et au détroit de Bab el-Mandeb.
11: Ce détroit qui est une artère importante du trafic mondial.
13: Oui, capitale, même surtout depuis le blocage du détroit d'Hormuz. 10% de la production pétrolière mondiale transite par Bab el-Mandeb. Alors pour le moment, ce détroit n'est pas officiellement fermé par les Houthis. Les rebelles s'en prennent aux pétroliers saoudiens, mais il y a fort à parier que les navires occidentaux y réfléchissent à deux fois désormais avant d'emprunter le passage. Ça a d'ailleurs déjà été le cas en 2023, puisque les Houthis, en solidarité avec Gaza, avaient paralysé le trafic en mer Rouge. Les navires à destination de l'Europe, par exemple, devaient alors contourner l'Afrique pour arriver à destination, bien plus long, bien plus coûteux que le raccourci de la mer Rouge.
11: Et comment peut-on expliquer ce regain de tension ces derniers jours entre l'Arabie Saoudite et les rebelles Houthis ?
13: Alors depuis 2014, les Houthis sont en conflit avec le gouvernement yéménite, un gouvernement soutenu par l'Arabie Saoudite. Mais depuis la trêve signée en 2022, les tensions s'étaient quelque peu apaisées. La guerre entre l'Iran et les États-Unis a réactivé ce conflit parce que les Houthis sont aux ordres de Téhéran et il y a fort à parier que ces frappes cette nuit sur des navires saoudiens ont été, si ce n'est commandité, du moins autorisées par l'Iran. Le régime des Mollahs, en étendant le conflit à la mer Rouge, joue son va-tout, l'une de ses dernières cartes maîtresses dans son bras de fer avec Washington.
11: France Info Monde avec Boris Lomagne.
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11: Et voici, ils ont fait l'actu, votre chronique de l'été où nous revenons sur des événements de l'année avec des personnalités qui ont vécu ces événements aux premières loges. Aujourd'hui, Olivier Aymonce et Michel Devoret, prix Nobel de physique à l'automne dernier, qui est à votre micro.
14: Le 7 octobre 2025, la France décroche un nouveau prix Nobel en physique, le 18e dans cette catégorie. L'Académie royale des sciences a décidé d'attribuer le prix Nobel de physique 2025 à John Clark, Michel Devoret et John Martinis pour la découverte sur l'effet tunnel quantique macroscopique et la quantification énergétique dans un circuit électrique. La consécration pour le français Michel Devoret, qui à 72 ans reçoit la prestigieuse récompense pour des travaux débutés 40 ans auparavant autour des propriétés étonnantes de l'infiniment petit. Ses recherches trouvent aujourd'hui des applications notamment dans des ordinateurs du futur, ordinateurs dits quantiques, sur lesquels planche Michel Devoret, qui a repris ses activités avec un nouveau statut.
15: Quand on reçoit cette récompense, on devient un personnage public, ce qui change beaucoup la vie quotidienne.
14: Vous attendiez à ça ? À ce qui s'est passé ces derniers mois ?
15: Absolument pas, non. Bon, il y a plusieurs collègues qui sont devenus prix Nobel, donc j'anticipais un certain nombre de choses, oui. Mais effectivement, la densité et puis... le niveau de responsabilité d'un physicien qui reçoit cette récompense est assez impressionnant. Oui.
14: Mais ça veut dire quoi ? Ça veut dire qu'on fait moins son travail de physicien, de chercheur au quotidien, et qu'on est plus dans de la représentation, dans de la vulgarisation ?
15: Oui, alors ce qui est important pour moi, c'est de transformer ça effectivement en popularisation de la science. Je pense que c'est quelque chose d'abord qui m'a toujours intéressé, mais en plus, je pense qu'il est tout à fait important à notre époque de faire comprendre au grand public ce qu'est la science, comment elle fonctionne de la démystifier.
12: La transmission aussi, ce que vous dites souvent, c'est que c'est important de donner envie aux plus jeunes d'entre nous de faire de la science, de s'intéresser à ces sujets.
15: Absolument, absolument, c'est très, très important de donner le goût de la science, le goût des questions que pose la science.
12: C'est d'autant plus important de vulgariser quand on travaille comme vous sur des matières qui sont quand même assez contre-intuitives. Le monde quantique, c'est quand même quelque chose de totalement différent, de déroutant.
15: Oui, c'est le problème de la physique quantique, c'est que la physique quantique a des aspects qui obéissent absolument pas à la logique à laquelle on est habitué dans la vie quotidienne. Et donc, effectivement, transmettre ce qu'est cette physique quantique, comment elle fonctionne, les problèmes qu'elle pose, ça me paraît extrêmement important.
12: Alors, d'autant qu'elle sert et elle servira encore plus à l'avenir, quand on parle d'un de ces développements majeurs en ce moment, c'est l'ordinateur quantique. Pourquoi est-ce que c'est si important de développer ces ordinateurs? Quels avantages ils ont par rapport aux ordinateurs qu'on a devant nos yeux là en ce moment?
15: La raison pour laquelle les physiciens, mais aussi maintenant les mathématiciens, les informaticiens s'intéressent à l'ordinateur quantique, c'est que l'ordinateur quantique remet en question la notion d'algorithme. Certains problèmes qu'on pense extrêmement difficiles peuvent être résolus par un algorithme quantique d'une autre façon et devenir des problèmes faciles.
12: Et donc ça permet aussi de faire par le calcul des choses qu'on ne pouvait pas faire aujourd'hui avec un ordinateur.
15: Voilà. Alors
12: parce qu'on pensait ça trop complexe.
15: Certains problèmes sont incroyablement accélérés par l'ordinateur quantique. Pas tous les problèmes. L'ordinateur quantique n'est pas un ordinateur complètement généraliste.
12: Donc on l'utilisera pour certains problèmes.
15: Certains problèmes qui échappent à l'ordinateur classique, comme par exemple la prédiction des propriétés d'une molécule, qui est très difficile, sinon impossible à modéliser, enfin à résoudre sur un ordinateur classique. Dès que la molécule comprend plusieurs dizaines d'atomes, les calculs deviennent absolument impossibles. Eh bien, l'ordinateur quantique peut répondre à ce genre de problème. Donc, je dirais que c'est un ordinateur qui est plutôt complémentaire de l'ordinateur classique. Il ne se substitue pas à l'ordinateur classique.
12: Aujourd'hui, plusieurs de ces ordinateurs expérimentaux sont développés en France, avec le soutien de l'État, qui a annoncé au printemps une nouvelle enveloppe d'1 milliard d'euros pour le quantique.
11: Michel Devoret, prix Nobel de physique, donc dans Ils ont fait l'actu avec Olivier Aymon.
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18: Tout récemment, sur son dernier album, Swad Massi a écrit et enregistré l'équation numéro 2, une sorte de catéchisme de liberté, écrit à la deuxième personne de l'impératif, mais cela sonne comme une confession personnelle. Être né libre, c'est vraiment son histoire. Et elle inscrit cette trajectoire de femme algérienne et française dans une tradition plus large.
17: L'ignorance mène à la peur, et la peur mène à la haine. Et la haine mène à la violence. Voilà.
18: Il s'agit de la mise en musique d'une très vieille équation, puisque le texte ici chanté est celui d'une citation célèbre d'Averroès, l'immense philosophe musulman du XIIe siècle, cher à la mémoire des Européens d'aujourd'hui pour sa tolérance et son influence à la fois sur l'islam, la chrétienté et le judaïsme du Moyen-Âge. Et tout le monde a croisé cette citation. L'ignorance mène à la peur, et la peur mène à la haine, et la haine mène à la violence. Voilà l'équation. Cette citation, on la croise souvent avec quelques variantes, par exemple chez le groupe de rap italien Sud Sound System ou dans la bouche de Maître Yoda dans la saga Star Wars.
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18: Mais il semble bien, d'après les spécialistes d'Averroès, que cette phrase ne soit pas de lui. Enfin, on ne la trouve pas dans son œuvre, même si elle lui est attribuée par les dictionnaires de citations depuis les années 1940. Mais bon, qu'elle soit d'Averroès ou qu'elle ne le soit pas, cette phrase est bien belle et elle ressemble à Swad Massi qui toute sa vie s'est opposé à l'ignorance, à la peur, à la haine, à la violence.

Antoine Massy est arrivé en France en 1999, invité au Cabaret Sauvage pour un festival d'artistes algériennes à l'époque de la décennie noire en Algérie. Avec sa guitare, ses jeans et sa musique volontiers inspirée du folk américain, elle aurait tôt ou tard couru des risques mortels dans son pays. Et elle en parle souvent de son pays, gangréné par la corruption, par le conservatisme, par le népotisme. Et après un gros quart de siècle en France, elle est devenue française et s'insère aujourd'hui dans une tradition humaniste et tolérante déjà abondamment présente dans la chanson dite classique.

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1: Mais au pays de Georges Brassens, on s'inquiète quand même. Ce que chante Swad Massy il y a quelques mois, on en entend l'écho en octobre 2025 sur le nouvel album de Benjamin Biolay, qui voit arriver, je cite, « la nuit des algues brunes ».
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0: Il faut toujours écouter les inquiétudes des artistes. Et Souad Massi, en parlant de l'ignorance, de la peur, de la haine et de la violence, ne parle certainement pas seulement de son pays natal, dans lequel elle n'a pas pu chanter depuis une dizaine d'années. C'est aussi une chanson très française. 2026, Souad Massi, l'équation numéro 2.
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1: Bonjour et bon réveil sur France Info. Il est 5h. La préfecture de Gironde ordonne ce matin l'évacuation des premiers villages de la presqu'île du Cap Ferret en Gironde. Au moins 20 000 personnes ont dû être mises à l'abri en raison du feu depuis mercredi qui a dévoré près de 5 000 hectares entre le sud de la Cano et le bassin d'Arcachon. Des milliers d'évacués donc, habitants et des touristes nombreux comme Tino et sa famille venus du Val d'Oise pour louer un bungalow à Lège, Cap Ferret.
2: On voyait vraiment le grand brasier en fait qui nous entourait en étant mobilhome. Et on était totalement inquiet, effectivement. Même déjà mes enfants, ils avaient un peu de mal déjà à dormir parce qu'en fait on le voyait vraiment très distinctement. Et on est tous partis un peu prendre le bas de combat, on a tout chargé à la voiture et on est parti. Pour l'instant, ce qu'on s'est dit, c'est que là on se donne 48 heures. C'est d'ici 48 heures, on n'a toujours pas de nouvelles, on ne sait pas trop comment ça se passe. Si ça n'évolue pas positivement, ben je pense que oui, qu'on rentrera.
3: C'est pas les vacances dans ton rêve, hein ?
2: Ah, pas du tout. Pas du tout. On ne faisait pas du tout cette idée de nos vacances. C'est vrai que du coup, là, ça nous oblige à nous réadapter, à imaginer autrement. Quoi.
3: Vous voilà. Avez des enfants, c'est ça ?
2: On en a trois. La plus jeune, un peu inquiète, elle se pose pas mal de questions. Et puis les deux grands, ben, ils prennent ça un peu. Voilà, bon. Ils ne savent pas trop, je ne sais pas trop ce qu'ils en pensent. Mais surtout que la plus jeune, elle est très inquiète. Voilà.
1: Tino et sa famille au micro d'ici Gironde. Cette nuit, Emmanuel Macron a demandé l'activation du mécanisme de protection civile de l'Union européenne. 6 avions et hélicoptères croates, portugais, tchèques, slovaques vont rapidement arriver en renfort, promet le chef de l'État. Plus au sud de la Biscarrosse, la préfecture parle d'un feu très important qui progresse extrêmement vite. 1200 hectares brûlés depuis hier 16h, 9000 personnes évacuées. Dans l'arrière-pays varois, l'incendie là n'est toujours pas fixé. La faute au Mistral qui s'est levé hier dans le massif du Gros Bessillon. 25 maisons détruites, une cinquantaine endommagées et certains sinistrés ont pu commencer à rentrer chez eux, comme ici à Cotignac, le village le plus touché. Agathe Mahuet est sur place pour France Info.
4: Dans la maison familiale, Margot est revenue pour la première fois.
5: C'est un peu chaotique, quoi. Comment décrire ce qu'on voit
4: Une maison qui a partiellement brûlé. L'entrée du salon et la terrasse au-dessus de la piscine ne sont plus que des cendres.
5: Toute la terrasse en bois, en fait, a pris feu et s'est embrasée. Il n'y a plus rien, quoi. Toutes les vitres baies vitrées, le store, enfin, tout ça, ça a explosé. Vous voyez, tout est recouvert de 1 cm de suie, quoi. Le feu a été coupé dans son élan quand même et je pense qu'on doit beaucoup aux pompiers qui ont dû certainement intervenir pour sauver ce qu'ils ont pu.
4: Et là, je vois qu'il y a déjà une camionnette de vitrerie.
5: Voilà, mandatée par l'assurance pour essayer de sécuriser la maison. On ne sait pas trop par où commencer, en fait. Donc là, on sauve déjà le maximum des choses qu'on peut récupérer. C'est clairement les vêtements des enfants, qu'ils aient de quoi s'habiller. Et voilà, quoi. Et après, on verra. On verra.
4: Les enfants, tout jeunes, sont tenus à l'écart. Vous ne vouliez pas qu'ils assistent
5: non,
4: à ça ?
5: Je pense qu'ils sont déjà un peu traumatisés par tout ça. Voilà. Dans le salon, vous voyez les peluches, les doudous, tout ce qu'on a laissé avant de partir.
4: Margot relativise aussi, alors qu'une dizaine de maisons de la commune sont complètement parties en fumée. Nous, on a de la chance, dit-elle, on va pouvoir réparer et reconstruire.
1: Agathe Mahuet, envoyée spéciale de France Info dans le Var. Attention, montée mythique du Tour de France. Aujourd'hui, la 19e étape emmène le peloton de Gap à l'Alpe d'Huez et ses 21 virages, 13,8 km d'ascension pour arriver dans la station isaroise. Étape très courte, en tout 127 km avec un gros dénivelé. Christian Prudhomme, le patron du Tour.
6: Étape dynamique, dynamite. C'est une étape hyper dynamique puisqu'en fait, ça commence par le col Bayard. Le kilomètre zéro est en montée. Le col Bayard, 5 km d'ascension, une descente, très vite le col du Noyer qui est très raide, très étroit, c'est 8,5% de moyenne sur plus de 7 km. Ensuite le col d'Ornon et la montée vers l'Alpe d'Huez. Là il y a vraiment de quoi faire, c'est 21 virages, la ferveur, la folie, la fièvre. Mais avec un public qui est plus jeune, c'est formidable, mais plus jeune ça veut dire aussi parfois plus dissipé ou moins attentif. Mais on n'a pas envie de se priver de l'Alpe d'Huez bien évidemment.
1: Et le peloton part de Gap à 14h, arrivée prévue vers 17h30. En attendant il est 5h04 sur France Info, très bon réveil.
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8: Une victoire équatorienne avant une double ration d'Alpe d'Huez demain et après-demain à 24 heures de l'arrivée à Paris. Philippe Court, le Dauphiné Libéré, David Calais, la Provence, dans le Club Tour France Info, le Dauphiné Libéré. Bonsoir messieurs.
12: Bonsoir. Bonsoir.
8: Au terme d'une véritable course de mouvement, c'est donc l'équatorien Richard Carapaz, 33 ans, qui s'est imposé en solitaire au sommet à Orcières-Merlette après 184 km devant Mauro Schmidt et Matteo Jorgensen, suivi un petit peu plus loin de Valentin Paré-Peintre, 4e. Vainqueur du Tour d'Italie 2019, le coureur d'IF s'est détaché à 3,5 km de l'arrivée.
15: Alors, au bout du compte, ça a été une journée totalement folle. J'ai pris tous les groupes, tous les coups, je crois. Et il fallait être malin. Quand Quickstep a attaqué, ça a été la bonne cassure, le bon groupe. On a pu revenir et constituer un groupe plus grand, mais ça n'a pas été facile. Il y a eu beaucoup d'attaques qu'il a fallu étouffer et je savais que c'était une ascension qui me correspondait bien, l'ascension finale. Donc j'ai essayé de donner le meilleur de moi-même et quelle belle victoire.
8: Richard Carapaz sur France Télévisions. Richard Carapaz, le plus fort, le plus malin aussi, Philippe Court.
16: Incontestablement, un coureur surtout qui a quand même la dimension d'un prétendant au podium. Hein. Il a un peu loupé son Tour de France, il a plus de 20 minutes, même s'il n'est pas loin du top 10. Et il était clair depuis quelques jours que l'équipe IF allait tout faire pour sauver la course. On voit Benilly aller beaucoup mieux, ils ont beaucoup travaillé en début d'étape. Il a sauté effectivement, comme il le dit, dans tous les coups. Et au final, le retrouver là, c'est quand même pas une surprise. C'était sans doute le meilleur grimpeur du groupe de tête. Il est très malin, on le sait. Et puis, il a enfin pu trouver la faille pour sauver ce qui pouvait encore l'être à 3 jours de Paris.
8: Toute la déception de Valentin Paré-Peintre, il faisait partie du groupe de 6 qui s'est présenté en tête dans la dernière difficulté. Il a suivi une attaque de Richard Carapaz avant de céder.
17: Pas vraiment déçu, j'ai tellement souffert aujourd'hui, c'était vraiment une journée très très difficile. À la fin, j'étais vraiment mort, vraiment vide et c'était vraiment très difficile. Ensuite, je peux pas être déçu. Je me suis fait lâcher à la pédale dans la dernière montée. J'étais tout simplement à bloc, donc j'ai fini à ma place et voilà.
8: Toute la détresse de Valentin Paré-Peintre, le vainqueur du Ventoux, David Calais, il est irréprochable aujourd'hui avec le maillot à pois qu'il portait, hein, celui de Tadej Pogacar.
18: Évidemment, l'objectif de Valentin Paré-Peintre, c'est avant tout d'aller chercher les points pour la montagne. C'est ça qu'il cherche. Il avait déjà un petit peu sauvé la patrie l'année dernière dans le Ventoux en allant gagner cette étape. Mais là, c'est aujourd'hui, vraiment, il cherchait les points. Et à la fin, il lui manque un peu de force, mais face à Carapaz, il n'y a rien d'infamant. Carapaz, c'est un champion olympique, c'est un vainqueur de Giro, on l'a dit. Il n'y a que des grands champions qui gagnent les étapes sur ce Tour de France et on en a eu une belle illustration aujourd'hui encore.
8: Alors, pas de victoire pour les Français avec Valentin Paré-Peintre. Il y a eu aussi Breuillard, Grégoire à l'avant. C'était peut-être la dernière chance aujourd'hui. Philippe Court, même s'il reste des difficultés, on peut toujours assister à une surprise, mais aujourd'hui, l'occasion était belle. On a aperçu également, à un moment donné, Afonso, Martin, on a eu une étape particulièrement mouvementée.
16: Oui, on ne pourra pas leur reprocher ça. C'est comme l'étape de Voiron un mercredi. Ils sont dans les coups, ils sont dans les bons coups. Mais à chaque fois, il leur manque un petit quelque chose. On l'a vu aujourd'hui. Valentin Paré-Peintre, pour moi, il n'est pas loin d'être le Français qui existe le mieux dans ce Tour, après Paul Sexas, bien entendu. On espère de manière très chauvine, puisqu'il est au Savoyard et qu'on le suit depuis qu'il a 14 ans, qui va aller chercher ce maillot. Ça va être très compliqué, c'est certain. Après, on voit beaucoup de coureurs effectivement se lancer à l'abordage, essayer de trouver la faille. Mais comme l'a dit David, effectivement, c'est un Tour où seuls les champions, voire peut-être même les grands champions, s'imposent.
8: Oui, les très grands champions, si on regarde depuis le début de ce Tour de France, tous ceux qui se sont imposés, des champions du sprint ou des vainqueurs de classiques, à l'image de Mathieu Van Der Poel. Alors, pas de changement au classement général, si ce n'est le retour de Carapaz à la 10e place après ce succès. Paul Sexas, lui, a passé une journée sans encombre.
19: Je pense que c'était une journée qui a fait mal aux jambes pour tout le monde. Mais voilà, l'objectif aujourd'hui, c'était vraiment de garder de l'énergie. Il y a deux prochains jours qui arrivent qui sont très solides et sur lesquels le Tour va se jouer, et enfin en tout cas le podium. Donc voilà, je suis content d'avoir passé cette journée sans encombre.
8: Ouais, les favoris ont franchi la ligne avec 4 minutes et 35 secondes de retard sur le vainqueur du jour, Richard Carapaz.
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8: Et demain, 3500 mètres de dénivelé au programme, Philippe, de Gap au sommet de l'Alpe d'Huez par les 21 lacets. 13 km à 8,1% de moyenne. Avant cela, il y a d'autres difficultés. Col Bayard, col du Noyer. Faudra pas se manquer demain dans cette étape sur vos terres, Philippe.
16: Début d'étape très difficile. Hein. C'est la classique un peu. On sort de Gap et tout de suite se dresse le col Bayard. Les premiers lacets sont redoutables. C'est un col de deuxième catégorie qui est pas très très long, hein, 4 km environ, mais par contre il est très raide, ça peut lancer la course sur des bases très élevées. Il faut rappeler une chose, c'est que l'étape de demain est très courte, hein, elle fait que 127 km et que tout le monde attend finalement une course de côte dans les 21 lacets de l'Alpe d'Huez, qui nous manque quand même puisque on n'avait pas revu l'Alpe d'Huez sur le Tour depuis 2022, ce qui fait déjà un gros break.
8: Sur le Tour de France, David Calais, les étapes courtes en général, elles sont particulièrement nerveuse.
18: Ça part dans tous les sens. Après, on a l'impression que là, maintenant, dans toutes les étapes, ça part dans tous les sens, de toute façon. Mais effectivement, celle de demain, elle est particulièrement courte. Donc, on va voir beaucoup, beaucoup de mouvements. Et puis, il n'y a plus beaucoup de jours jusqu'à Paris. Ceux qui veulent une victoire d'étape, c'est la dernière chance, quasiment. Parce que l'étape du lendemain, elle est encore plus terrible. Et elle sera, a priori, réservée vraiment aux favoris du classement général.
8: Alors, doit-on s'inquiéter pour Tadej Pogacar? C'est la question du jour. Après Adam Yates, malade hier, McNulty a été contraint à l'abandon, l'un des coéquipiers de Tadej Pogacar. Velens et Vermeersch n'étaient pas au mieux. Le maillot jaune a lui-même donné ce soir des nouvelles de ses coéquipiers.
12: Adam, ça va mieux.
20: Aujourd'hui, c'est bien mieux.
12: Il n'arrive pas à se réalimenter assez vite. C'est ça le problème. Ça va aller, je pense. Peut-être pas demain. Ce sera peut-être pas sa meilleure performance, Adam. Mais samedi, je crois que ça ira bien. Et pour Brandon McNulty, je ne sais pas, c'est quelque chose d'autre, je crois. C'est un super coureur et c'est vraiment dommage de perdre un coéquipier. On va continuer à se battre même sans lui. On donnera tout, on va essayer, il ne reste que 3 jours.
8: Tadej Pogacar sur France Télévisions, la formation UAE est au bord de l'effondrement, Philippe Court.
16: Je n'irai pas jusque là, hein. je pense qu'il a encore des lieutenants très solides. Non, ce qui peut être inquiétant, c'est que visiblement ils tombent tous malades. Alors là il nous dit que McNulty c'est peut-être autre chose. Alors peut-être qu'il y en a un qui avait une gastro et lui il a une angine. Mais bon, ça fait pas des grandes différences. On peut s'inquiéter sur le fait qu'il pourrait tomber malade, puisqu'apparemment un virus circule dans l'équipe, que Adam Yates l'aurait dit un peu tard qu'il se sentait fiévreux et pas trac. Donc c'est peut-être ça qui peut vraiment changer la donne chez UAE. Après, honnêtement, la course elle est pas très compliquée à contrôler. On voit que dès qu'ils ont besoin d'un coup de main, c'est Bora qui roule. Donc je suis pas très inquiet pour eux, non.
8: Il avait pas l'air très très inquiet, Tadej Pogacar, quand on l'a vu du côté de la zone protocolaire. Pas de masque FFP2 comme Paul Sexas peut en porter. Il a donné une accolade au vainqueur du jour, Carapaz. Pas de soucis de ce côté-là. Il ne craint pas les virus, David.
18: Il craint pas grand-chose, on a l'impression, Tadej Pogacar. Et puis on sait que même si il se retrouve peut-être un peu isolé, a priori, il va démarrer. Et là, c'est un peu sauf qui peut derrière. Il le fait sur tous les terrains, il le fait tout le temps. Il n'y a pas de raison qu'il le puisse pas le faire demain ou samedi, donc on n'est pas très inquiet pour Tadej Pogacar. Et d'ailleurs, quand on lui a demandé est-ce que vous êtes confiant pour cette double arrivée à l'Alpe d'Huez, il a tout simplement répondu oui.
8: Oui, tout simplement. Et puis aller inscrire son nom au sommet de l'Alpe, c'est pas c'est quand on connaît Pogacar, on se dit que c'est sans doute ce qui va se passer, Philippe Court.
16: Mais c'est une certitude quasi absolue. Alors je pense même qu'il en fera un point d'orgue dès l'étape de ce vendredi avec les 21 virages. C'est vraiment le côté mythique, c'est la 32e arrivée.
8: Il est attaché au symbole. Hein.
16: Il est très attaché au symbole, au lieu mythique. Il veut mettre son empreinte. Et je suis d'accord, effectivement, sur ce qui vient d'être dit. Pogacar, s'il est isolé, il ira s'isoler.
8: Il ira s'isoler tout seul, prendre beaucoup d'avance pour s'imposer en solitaire et montrer que c'est lui définitivement le patron.
18: De toute façon, il se bat contre les livres d'histoire, en fait, même pas vraiment contre les autres. Il veut marquer l'histoire de son sport, il le dit, il le redit, il le fait et il le refait. Donc effectivement, il n'y a pas trop d'inquiétude à avoir. Et après, derrière, comme les autres n'ont pas forcément les moyens de le suivre, ils se courent les uns sur les autres. Et en fait, la vraie bataille, c'est Paul Sexas contre Isaac Del Toro pour le podium, pour le maillot de meilleur jeune. Éventuellement, Remco Evenepoel qui est deuxième, on verra. Mais en fait, personne ne va vraiment challenger Tadej Pogacar, sauf énorme défaillance qui serait une grosse surprise.
8: Et la bonne nouvelle, s'il y a peut-être des défaillances du côté de l'équipe UAE, bah, c'est peut-être plus pour effectivement Paul Sexas. Et à un moment donné, si Pogacar a besoin d'aide, il demandera forcément à Isaac Del Toro. Et il n'a qu'une poignée de secondes d'avance sur Paul Sexas au classement général, Philippe.
16: Oui, mais le problème, c'est qui va bousculer Pogacar aujourd'hui, à part les Bora. Visma, ils sont plus dans le jeu. Ils étaient venus faire un tour autour de Vingegaard, il est plus là. Même Bora, ils sont quand même un petit peu déplumés puisque Lipovic n'est plus là. Paul Sexas, on le voit, il fait un tour très très sérieux, très régulier, mais il n'attaque pas. Et est-ce qu'il a les moyens d'attaquer? C'est une vraie question pour les deux jours qui viennent. Donc non, honnêtement, moi je suis pas du tout inquiet pour Pogacar. Il va contrôler la course et effectivement, peut-être quand ça lui échappera un petit peu, il mettra l'attaque définitive, létale comme on dit, et il ira gagner à l'Alpe d'Huez. C'est une quasi-certitude.
8: Est-ce qu'il lui permettra de conserver aussi le maillot à poids? Il n'a qu'un seul point d'avance sur Valentin Paré-Peintre. Effectivement, s'il gagne au sommet de l'Alpe d'Huez, il conservera cette précieuse tunique. Ça rend en tout cas les choses beaucoup plus compliquées pour aller chercher le maillot de meilleur grimpeur sur les Champs-Élysées à Paris. Philippe Court, le Dauphiné Libéré, David Calais, la Provence, dans le Club Tour France Info, le Dauphiné Libéré. Le départ de cette 19e étape sera donné demain à De Gap à 14h.
0: Fabrice Rigobert, on vous retrouve évidemment demain 11h20 midi pour les informer du Tour.
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22: C'est le destin de l'immense chef Alain Ducasse qu'on vous raconte cette semaine. Dans ce 4e épisode, Bernard Thomasson raconte Ducasse à la conquête du monde.
23: Nous sommes le lundi 16 mars 2026. Au restaurant 3 étoiles Le Louis XV à Monaco, Alain Ducasse délivre ses ultimes recommandations.
24: Détendez-vous, c'est pas la peine d'être une heure et demie debout avant. On est toujours prêt trop tôt. Enfin, soyez prêts à 19h30. Merci à tous, merci de votre support. Je suis confiant.
25: Bon, si M. Ducasse n'est pas stressé, alors...
23: L'enjeu est de taille. Le guide Michelin organise sa cérémonie de remise des étoiles. Pour l'occasion, un dîner de gala est servi à 350 convives. La pression monte dans les équipes.
26: Il n'y a pas de droit d'erreur. Il y a tout le guide Michelin qui est là. Il va y avoir tous les chefs 3 étoiles de France.
27: Allez, on y va.
28: Un peu de caviar, s'il vous plaît.
23: Le menu haut de gamme est à base de végétal, évidemment. Pois chiches, légumes primeurs, civets d'artichauts, agrumes, plus quelques filets de poisson de roche passés à la vapeur. À la sortie, Mauro Colagreco et Pierre Gagnère, deux chefs 3 étoiles, sont bluffés.
29: C'est vraiment un défi de faire une cuisine aussi pointueuse, aussi précise, qu'on a l'habitude de faire pour une trentaine, une quarantaine de couverts maximum.
30: Ah ben magnifique! Une forme de radicalité qui est extraordinaire. Hein.
23: 1500 assiettes envoyées en 3 heures pour un repas d'exception. Alain Ducasse, lui, semblait sûr de son coup.
31: Oui, mais le niveau gustatif était élevé. C'est-à-dire, on s'est concentré de savoir si, avec ces modestes ingrédients, on était capable de faire un dîner d'une sapidité extraordinaire. Et moi, je suis convaincu de ce que je propose.
23: Avec ce dîner de gala, Ducasse non seulement prouve qu'il est l'un des meilleurs chefs au monde, mais qu'il continue d'aimer les défis. Il a toujours fonctionné ainsi. Quand le prince régné lui propose de reprendre le Louis XV, Ducasse lui promet de gagner 3 étoiles, pari tenu en 3 ans seulement. Quand Joël Robuchon l'appelle pour lui dire qu'il pense à s'arrêter, Ducasse suggère, sur un coup de tête, de prendre sa suite. Il part ainsi à la conquête de Paris, à nouveau 3 étoiles. Et quand il reçoit un coup de fil du directeur d'un hôtel de New York qui cherche un chef, il accepte tout de go, encore 3 étoiles et le monde qui s'ouvre à lui. Même le critique culinaire Laurent Mariotte n'en revient pas.
32: 3 fois 3 étoiles. Écoutez bien, j'ai pas dit 3 étoiles, c'est 3 fois 3 étoiles, c'est unique au monde. Paris, Monaco, New York. Et il est à côté de moi, le gars qui décroche 3 fois 3 étoiles. Comment on arrive à ça déjà?
31: Ce pari, c'est pour savoir si je sais faire, si je suis capable de faire. Donc on va essayer, on se donne des moyens pour y parvenir.
23: Paris, New York, Monaco, Londres, Bangkok, Tokyo, Alain Ducasse est présent partout sur la planète. Et partout il est connu et reconnu, même quand il dîne incognito dans un dim sum de Hong Kong.
33: Bonjour.
34: Bonjour.
33: Nous sommes des clients réguliers du Spoon.
34: Ah, mais ici, in Hong Kong.
33: Ici.
34: Thank you.
33: Merci.
34: Bon appétit.
23: Dans son livre « Une vie de goût et de passion », Alain Ducasse écrit après l'accident d'avion dont il a été le seul survivant.
35: « J'ai compris que je ne voulais pas être le chef d'un seul restaurant, mais que j'avais les ressources, l'expérience et le désir d'inventer ma manière d'être chef. »
23: Aujourd'hui, la galaxie Ducasse, c'est une quinzaine d'établissements en France, autant à l'étranger. des manufactures de chocolat, glace, café ou biscuits, plusieurs écoles, une maison d'édition et 2000 collaborateurs.
1: Je suis celui qui donne la direction à ce groupe. J'ai donné la clé à un chef, un directeur, un maître d'hôtel, qui a la charge, lui, de développer la personnalité de ce lieu et ses petits ateliers pour un groupe dont je donne tous les jours la direction.
23: Un groupe qui approche les 100 millions d'euros de chiffre d'affaires. Pourtant, ne dites pas à Alain Ducasse qu'il est un homme d'affaires.
2: Non, les affaires, j'ai suffisamment de collaborateurs pour les faire pour moi. Vous savez, ça fait plus d'un quart de siècle que je n'ai pas signé un chèque ni fait un transfert d'argent.
23: Ducasse, empereur de la gastronomie, il s'en défend. L'homme se définit toujours comme un artisan dont le seul métier est d'apprendre à découvrir de nouvelles saveurs.
1: Mon métier, c'est de goûter, comprendre ce qui se passe sur cette planète et l'intérêt que les individus qui l'habitent pour se nourrir mieux, et je vais être un acteur, je répète.
23: Pour cela, Alain Ducasse voyage sans cesse partout dans le monde pour découvrir des cultures, des cuisines et des produits différents. Sa curiosité est insatiable.
22: Le destin d'Alain Ducasse, raconté cette semaine par Bernard Thomasson et Chérif Bitel-Maldi. 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
22: Et voici Julien Méniel qui nous donne ses conseils pour passer l'été en bonne santé. Et la santé, l'été, c'est bien sûr aussi faire des siestes. Julien, vous nous donnez vos conseils pour la faire dans les règles de l'art.
4: Oui, le mot n'est pas trop fort, la sieste c'est un art, c'est aussi un besoin physiologique et psychologique qui nous permet de recharger nos batteries et de redémarrer notre cerveau, vous savez, un petit peu comme un ordinateur, pour le remettre en ordre de marche. L'été, avec la chaleur, la sieste, elle s'impose pratiquement à nous. On va voir en quelques questions comment l'optimiser au maximum. Première question, où on doit faire la sieste? Eh bien à l'ombre, en s'assurant d'y rester parce que le soleil, il tourne. Donc anticipez bien si vous dormez à l'extérieur et que vous n'avez pas envie de vous réveiller complètement rôti. Le moins risqué, c'est quand même de dormir à l'intérieur, dans un endroit frais et ventilé pour éviter les coups de chaud. Deuxième question, quand est-ce qu'on fait la sieste? Quand vous le sentez, c'est-à-dire très probablement un petit peu après le déjeuner, digestion oblige, idéalement entre midi et 15h ou en tout cas moins de 6h avant l'heure du coucher. Comment maintenant? Au calme, évidemment. S'il y a de l'animation autour de vous, pensez aux bouchons d'oreille, aux masques, voire aux écouteurs pour un petit son relaxant ou un exercice de cohérence cardiaque. Installez-vous confortablement, bien sûr, avec votre téléphone en mode avion ou même sans votre téléphone. Mais dans ce cas-là, prévoyez un autre appareil pour vous réveiller, sinon vous allez dormir tout l'après-midi. Vous savez que vous ne pouvez pas faire confiance aux gens qui sont avec vous, ils vont s'endormir aussi et vous allez tous vous réveiller complètement dans la vase à l'heure du dîner.
22: Et la dernière question, j'imagine, c'est combien de temps?
4: Oui, absolument. Alors c'est variable d'un individu à l'autre, mais les études s'accordent sur une durée idéale d'environ 20 à 30 minutes, à moins que vous n'ayez envie de tenter la sieste flash de 5 à 10 minutes. Mais ça, c'est quand même un petit peu plus technique. Ça, c'est si vous faites la sieste pour être en forme l'après-midi, mais si vous vous êtes levé aux aurores pour aller faire 3 heures de vélo dans la montagne et que le but, c'est de récupérer, là, vous pouvez dormir l'équivalent d'un cycle de sommeil complet, c'est-à-dire environ 1h30. Et petite astuce, c'est cadeau, vous pouvez tenter la coffee nap. Voilà comment ça se passe. Vous buvez un café juste avant votre sieste. Vous dormez 20 minutes, soit pile le temps que la caféine met pour agir. Et vous vous réveillez en pleine forme. Alors ça, c'est pas encore validé à 100% scientifiquement. Mais essayez et dites-nous si ça a marché pour vous.
22: C'est ma santé, signé Julien Méniel sur France Info.
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6: Bonjour Didi Bourgetta.
7: Bonjour Elodie.
6: Bonjour China Moses.
7: Bonjour Elodie.

0: Et puis, c'est tout.
1: Donc, autoritaire.
0: C'est vrai, c'est horrible. Et j'ai beaucoup d'espoir. Beaucoup d'espoir que les choses vont être différentes et meilleures à la fois.
1: Comment on fait pour avancer, d'ailleurs, avec ça, Didi? C'est important ce qu'elle dit, China, là. Comment on fait pour avancer malgré tout ce qu'on a pu subir?
0: Il faut toujours penser que les choses peuvent changer. Et moi, j'essaie de faire de mon mieux pour donner cet espoir à tout le monde, dans les concerts et tout ça, que même si des choses se passent qui sont horribles, ce qui est la vérité en ce moment, j'essaie quand je monte sur scène d'être le plus positif possible pour les gens. C'est ma devoir. Je dois faire comme ça pour qu'ils oublient tous leurs problèmes, qu'ils peuvent se perdre dans les possibilités. En ce moment, je suis en train de dire « Réveillez-vous ». Il faut protéger notre démocratie, mais ça, c'est une autre chose.
1: Non, mais c'est intéressant parce que ce qui est en train de se passer justement avec Donald Trump, là, américain, qui est justement dans le rejet des autres. J'imagine l'espèce de sentiment de marche arrière que vous êtes en train de vivre et d'angoisse aussi.
2: Moi, je me rappellerai toujours de le jour de l'insurrection qu'il y a eu aux États-Unis, au Capitole, ouais. Moi, je regardais ma mère voir quelque chose qu'elle pensait qu'il n'y arriverait plus. J'étais confus et blessée et énervée, mais toi, tu avais peur. Je me rappelais, tu disais, t'arrêtais pas de répéter ça. Elle était là, debout, scotchée aux infos, en train de voir des gens assiéger le Capitole, le faire du mal. On pouvait pas imaginer que ça puisse arriver. À ce moment-là, j'ai compris que le contrat social dans mon pays était brisé et que les peurs de ma mère et des personnes de sa génération, quand je pense à la mère de mon partenaire, qui a à peu près le même âge que ma mère, elles ont des discussions, je les entends discuter toutes les deux. Elles se comparent des restrictions et des moments qu'elles ont vécu. Et moi, je suis là, je les écoute parler, je dis, mais oui, ces femmes ont vécu un monde où il y avait des endroits où elles ne pouvaient pas aller. Je ne peux absolument pas comprendre ce que c'est de vivre comme ça, mais en tous les cas, je sais qu'il faut se battre, quoi. Mais il ne faut absolument pas perdre l'espoir. C'est ce qui fait vivre l'humanité.
1: Je voudrais qu'on parle d'une chanson.
0: Oui,
1: je voudrais qu'on parle de Precious Thing.
0: Ah.
1: Avec un monsieur qui s'appelle Ray Charles.
0: Precious Thing. Ça a changé ma vie, cette chanson.
2: Et la mienne aussi.
0: Non, mais vraiment, quand j'avais enregistré cette chanson avec Ray Charles, et puis on a tourné la vidéo, d'abord le fait qu'il avait accepté de chanter avec moi. Et le monsieur qui était un peu mon manager, il s'est servi un peu de moi pour accéder à Ray Charles. Mais il a eu l'idée. Parce que moi, je faisais la première partie de Ray Charles. Mon devoir, c'était de chauffer le public et de le préparer. Lui, il avait écouté, il m'a dit, après le spectacle, on s'est présenté, il m'a dit, vous êtes un des seuls artistes d'avoir fait la vraie première partie. Je n'avais pas chanté une de mes chansons. Et je me dis, mais comment j'aurais osé faire ça? Il m'a dit, mais non, souvent les gens, ils font ça. Il m'a dit, tu avais vraiment chauffé le public pour moi. Et il a beaucoup aimé ça. Et c'était à ce moment-là que l'homme avec qui j'étais, pour les affaires, il disait, mais pourquoi pas faire un duo? Et j'étais là, mais qu'est-ce qu'il est en train de faire? Qu'est-ce qu'il est en train de dire, là? Et Ray Charles tenait ma main dans une manière pour qu'il puisse sentir le pulse. Et il pouvait juger les gens. Et donc, il a tenu ma main pendant toute la conversation. Mais après, il m'avait expliqué, quand il a accepté, c'était parce qu'il sentait que j'étais une bonne personne. Et il aimait ma voix. Et ça, c'est comment ça t'est arrivé.
1: Merci Didi Bridgewater et China Moses de passer la semaine avec nous sur France Info. L'album de Didi s'appelle Elemental. Vous, China, il s'appelle It's Complicated. Je vous donne rendez-vous demain pour le dernier numéro de cette série. À demain.
0: Merci. Merci, Alodie.

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1: Tous les habitants et touristes de la presqu'île du Cap Ferret en Gironde doivent évacuer, ordre de la préfecture ce matin, alors que l'incendie entre le sud de la Cano et le bassin d'Arcachon gagne du terrain, près de 5000 hectares parcourus cette nuit. Au total, plus de 20 000 personnes déjà évacuées, nombre qui va bien évidemment augmenter avec cet ordre d'évacuation. Sur le terrain, près de 800 pompiers mobilisés, venus en renfort de la France entière et qui sont chaleureusement accueillis par les riverains. Comme ici, à Sainte-Hélène, on est entre Bordeaux et la Cano, à une vingtaine de kilomètres des flammes. Guillaume Batin sur place pour France Info.
2: La cuisine est pleine de sandwichs, de boissons et de chips, des serviettes propres et du savon dans les douches. Et les habitants continuent à arriver pour apporter leur aide.
3: Oui, c'était pour savoir ce que vous avez besoin.
2: C'est la deuxième fois que la ville s'organise pour accueillir les pompiers. Le maire de Sainte-Hélène, Lionel Montillo.
4: On a l'expérience parce qu'en 2022, on a une expérience malheureuse puisqu'il y a aussi un feu qui s'est déclaré à Somos en début d'année. Et donc, on a dû, dans l'urgence, se mettre dans le mode accueil des secours comme on le fait aujourd'hui.
2: La première colonne arrive, les camions se garent sur le parking de la salle des sports. Clémence Fravallo, 25 ans et sapeur-pompier volontaire première classe, elle arrive du Morbihan pour le premier feu de sa jeune carrière.
5: Ah, c'est vrai qu'on avait particulièrement hâte de prendre une douche, c'est vrai qu'on a eu assez chaud, etc. Et effectivement, on a des odeurs de fumée. Et après, on n'oublie pas pour autant de remercier toutes les personnes qui nous accueillent ce soir. Ça nous fait vraiment plaisir parce qu'elles sont en aucun cas obligées de nous accueillir avec autant de choses mises à notre disposition. Et ça, on les remercie tous énormément.
2: Pour cette première nuit, Sainte-Hélène accueille 3 colonnes, une 60aine de pompiers. Et ils reviendront dès ce soir, après 12 heures, à lutter contre les flammes.
1: Un reportage de Guillaume Batin à Sainte-Hélène pour France Info. Et sur place, les pompiers vont recevoir des renforts européens rapidement, promet cette nuit Emmanuel Macron. Le chef de l'État annonce avoir demandé l'activation du mécanisme de protection civile de l'Union européenne. 6 avions et hélicoptères attendus pour des largages. Plus au sud, à Biscarrosse, la préfecture décrit un feu très important qui a pris hier après-midi et parcouru ce matin plus de 2500 hectares, 15 000 personnes évacuées d'après le dernier bilan donné par ici Gascogne, 10 000 à Biscarrosse, 5 000 à Parentis-en-Born. Enfin, dans l'arrière-pays varois, cette fois-ci, le feu a repris à plusieurs endroits hier, attisé par le Mistral. 2700 hectares brûlés, 500 personnes mises à l'abri. La DJ française Barbara Bouch se produira bien demain au Festival du Hameau à Saint-Martin-du-Tertre. On est près de Sens dans l'Yonne, mais la préfecture comme les organisateurs ont renforcé le dispositif de sécurité prévu selon ici Auxerre, avec des contrôles en amont de la police ferroviaire, un service de sécurité privée pendant qu'elle mixera. Cela fait suite aux tensions samedi dernier lors du concert de l'artiste à Grenoble, interrompu par des militants pro-Palestine et de la France insoumise qui reprochent à Barbara Bouch son soutien à une proposition de loi pour combattre l'antisémitisme. La DJ a annoncé hier qu'elle porterait plainte. Si les impôts vous doivent de l'argent, vous serez remboursé à partir d'aujourd'hui. Ça concerne 12,6 millions de foyers fiscaux et les sommes de rattrapage ne sont pas négligeables, Mathilde Deuil.
6: 1057 euros remboursés en moyenne. Premier cas de figure, ce rattrapage est lié à une surévaluation au moment du prélèvement à la source. Bercy constate un écart entre la somme retenue sur le salaire et le montant effectivement dû aux impôts. Cet écart est donc remboursé. Le deuxième cas concerne tous les foyers qui ont engagé des dépenses ouvrant droit à réduction ou crédit d'impôt, les dons aux associations, emplois à domicile, garde d'enfants, investissements locatifs. Parfois, ces sommes ont déjà donné lieu à une avance en début d'année, avance qui sera donc déduite. Enfin, dernier cas de figure, les foyers dont la situation a changé en 2022 sans que l'administration fiscale en soit informée. Une naissance, par exemple, déclarée trop tard et qui permet d'obtenir une demi-part supplémentaire. Pas de panique si vous ne recevez rien aujourd'hui. Bercy précise que la plupart des virements se feront le 24 ou le 31 juillet, le plus souvent par virement ou à défaut par chèque s'il ne dispose pas des coordonnées bancaires.
1: Mathilde Deuil, il n'y a pas de démarche à faire ni de documents à remplir pour recevoir ce trop-perçu. 5h34, bon réveil sur France Info.
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0: et nous passons à France Info Monde. Avec vous, Boris Lomagne, bonjour.
12: Bonjour Maureen.
0: On parle ce matin des Houthis qui ont mis leur menace à exécution. Les rebelles yéménites qui sont soutenus par l'Iran ont frappé un navire saoudien cette nuit. Le conflit s'élargit donc désormais à la mer Rouge et ce n'est clairement pas une bonne nouvelle pour le commerce international.
12: Oui, deux semaines après la reprise des hostilités entre l'Iran et les États-Unis, c'est un nouveau front qui vient de s'ouvrir cette nuit avec ses frappes revendiquées par les Houthis. Deux pétroliers saoudiens touchés d'après les rebelles yéménites. Riyad confirme en partie et parle d'un seul navire atteint. Un feu s'est déclaré à bord. Les membres de l'équipage ont pu être secourus. En début de semaine, les rebelles yéménites avaient annoncé un blocus des ports saoudiens, mais on en était resté au stade de la menace. Cette nuit, la tension est donc montée d'un cran. Les Houthis sont passés à l'acte et le conflit se régionalise, s'élargit désormais à la mer Rouge et au détroit de Bab el-Mandeb.
0: Ce détroit qui est une artère importante du trafic mondial.
12: Oui, capitale, même surtout depuis le blocage du détroit d'Hormuz. 10% de la production pétrolière mondiale transite par Bab el-Mandeb. Alors pour le moment, ce détroit n'est pas officiellement fermé par les Houthis. Les rebelles s'en prennent aux pétroliers saoudiens, mais il y a fort à parier que les navires occidentaux y réfléchissent à deux fois désormais avant d'emprunter le passage. Ça a d'ailleurs déjà été le cas en 2023, puisque les Houthis, en solidarité avec Gaza, avaient paralysé le trafic en mer Rouge. Les navires à destination de l'Europe, par exemple, devaient alors contourner l'Afrique pour arriver à destination, bien plus long, bien plus coûteux que le raccourci de la mer Rouge.
0: Et comment peut-on expliquer ce regain de tension ces derniers jours entre l'Arabie Saoudite et les rebelles Houthis ?
12: Alors depuis 2014, les Houthis sont en conflit avec le gouvernement yéménite, un gouvernement soutenu par l'Arabie Saoudite. Mais depuis la trêve signée en 2022, les tensions s'étaient quelque peu apaisées. La guerre entre l'Iran et les États-Unis a réactivé ce conflit parce que les Houthis sont aux ordres de Téhéran et il y a fort à parier que ces frappes cette nuit sur des navires saoudiens ont été, si ce n'est commandité, du moins autorisées par l'Iran. Le régime des Mollahs, en étendant le conflit à la mer Rouge, joue son va-tout, l'une de ses dernières cartes maîtresses dans son bras de fer avec Washington.
0: France Info Monde avec Boris Lomagne.
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0: Et voici, ils ont fait l'actu, votre chronique de l'été où nous revenons sur des événements de l'année avec des personnalités qui ont vécu ces événements aux premières loges. Aujourd'hui, Olivier Aymonce et Michel Devoret, prix Nobel de physique à l'automne dernier, qui est à votre micro.
13: Le 7 octobre 2025, la France décroche un nouveau prix Nobel en physique, le 18e dans cette catégorie. L'Académie royale des sciences a décidé d'attribuer le prix Nobel de physique 2025 à John Clark, Michel Devoret et John Martinis pour la découverte sur l'effet tunnel quantique macroscopique et la quantification énergétique dans un circuit électrique. La consécration pour le français Michel Devoret, qui à 72 ans reçoit la prestigieuse récompense pour des travaux débutés 40 ans auparavant autour des propriétés étonnantes de l'infiniment petit. Ses recherches trouvent aujourd'hui des applications notamment dans des ordinateurs du futur, ordinateurs dits quantiques, sur lesquels planche Michel Devoret, qui a repris ses activités avec un nouveau statut.
14: Quand on reçoit cette récompense, on devient un personnage public, ce qui change beaucoup la vie quotidienne.
13: Vous attendiez à ça ? À ce qui s'est passé ces derniers mois ?
14: Absolument pas, non. Il y a plusieurs collègues qui sont devenus prix Nobel, donc j'anticipais un certain nombre de choses, oui. Mais effectivement, la densité et puis le niveau de responsabilité d'un physicien qui reçoit cette récompense est assez impressionnant. Oui.
13: Mais ça veut dire quoi ? Ça veut dire qu'on fait moins son travail de physicien, de chercheur au quotidien et qu'on est plus dans de la représentation, dans de la vulgarisation ?
14: Oui, alors ce qui est important pour moi, c'est de transformer ça effectivement en popularisation de la science. Je pense que c'est quelque chose d'abord qui m'a toujours intéressé, mais en plus, je pense qu'il est tout à fait important à notre époque de faire comprendre au grand public ce qu'est la science, comment elle fonctionne, et de la démystifier.
13: La transmission aussi, ce que vous dites souvent, c'est que c'est important de donner envie aux plus jeunes d'entre nous de faire de la science, de s'intéresser à ces sujets.
14: Absolument, absolument, c'est très, très important de donner le goût de la science, le goût des questions que pose la science.
15: C'est d'autant plus important de vulgariser quand on travaille comme vous sur des matières qui sont quand même assez contre-intuitives. Le monde quantique, c'est quand même quelque chose de totalement différent, de déroutant.
14: Oui, c'est le problème de la physique quantique, c'est que la physique quantique a des aspects qui obéissent absolument pas à la logique à laquelle on est habitué dans la vie quotidienne. Et donc, effectivement, transmettre ce qu'est cette physique quantique, comment elle fonctionne, les problèmes qu'elle pose, ça me paraît extrêmement important.
15: Alors, d'autant qu'elle sert et elle servira encore plus à l'avenir quand on parle d'un de ses développements majeurs en ce moment, c'est l'ordinateur quantique. Pourquoi est-ce que c'est si important de développer ces ordinateurs? Quels avantages ils ont par rapport aux ordinateurs qu'on a devant nos yeux là en ce moment?
14: La raison pour laquelle les physiciens, mais aussi maintenant les mathématiciens, les informaticiens s'intéressent à l'ordinateur quantique, c'est que l'ordinateur quantique remet en question la notion d'algorithme. Certains problèmes qu'on pense extrêmement difficiles peuvent être résolus par un algorithme quantique d'une autre façon et devenir des problèmes faciles.
15: Et donc ça permet aussi de faire par le calcul des choses qu'on ne pouvait pas faire aujourd'hui avec un ordinateur.
14: Voilà. Alors
15: parce qu'on pensait ça trop complexe.
14: Certains problèmes sont incroyablement accélérés par l'ordinateur quantique. Pas tous les problèmes. L'ordinateur quantique n'est pas un ordinateur complètement généraliste.
15: Donc on l'utilisera pour certains problèmes.
14: Certains problèmes qui échappent à l'ordinateur classique, comme par exemple la prédiction des propriétés d'une molécule, qui est très difficile, sinon impossible à modéliser, enfin à résoudre sur un ordinateur classique. Dès que la molécule comprend plusieurs dizaines d'atomes, les calculs deviennent absolument impossibles. Eh bien, l'ordinateur quantique peut répondre à ce genre de problème. Donc, je dirais que c'est un ordinateur qui est plutôt complémentaire de l'ordinateur classique. Il ne se substitue pas à l'ordinateur classique.
15: Aujourd'hui, plusieurs de ces ordinateurs expérimentaux sont développés en France, avec le soutien de l'État, qui a annoncé au printemps une nouvelle enveloppe d'1 milliard d'euros pour le quantique.
0: Michel Devoret, prix Nobel de physique, donc dans Ils ont fait l'actu avec Olivier Aymon.
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16: Place au vrai ou faux. Bonjour Marion Aquilina.
17: Bonjour.
16: Avec cette question ce matin, les éoliennes sont-elles très polluantes?
17: C'est ce que sous-entend Julien Odoul, député et porte-parole du RN, invité de France Info hier matin.
18: L'éolien est une escroquerie puisque c'est arrimé à un moteur thermique. Quand vous avez des éoliennes qui fonctionnent 25% du temps et finalement qui aggravent la pollution compte tenu de l'arrimage à des moteurs thermiques, il suffit de regarder l'Allemagne, l'Allemagne a une pollution 11 fois supérieure à la France alors qu'elle a mis le paquet sur les énergies dites renouvelables qui sont en fait des énergies intermittentes.
16: Alors cette histoire de moteur thermique, Marion, est-ce que c'est vrai ou est-ce que c'est faux?
17: C'est faux, une éolienne arrimée à un moteur thermique, ça n'existe pas en France, explique l'ingénieur spécialiste en énergie, Thibault Laconde. Quand il n'y a pas de vent, une éolienne ne tourne pas. Il n'y a pas de raison d'ajouter une production complémentaire pour la faire tourner. Ça reviendrait, selon lui, à ajouter une dépense d'énergie à une perte déjà là. Sur le temps réel de fonctionnement, EDF et Engie affirment que les éoliennes tournent plus de 80% du temps à des vitesses variables, car elles dépendent de la puissance du vent.
16: Et l'Allemagne, est-ce qu'elle pollue 11 fois plus que la France?
17: Non, l'Allemagne pollue 5 fois plus que la France, et ce n'est pas à cause de l'éolien dont la pollution est quasi nulle. En 2025, l'Allemagne a émis 155 millions de tonnes de gaz à effet de serre liées à l'énergie. 2/3 proviennent du charbon. En France, la totalité des émissions de CO2 liées à l'énergie s'élève à 30 millions de tonnes en 2025. Si on regarde dans le détail pour l'ensemble du cycle de vie d'une éolienne, conception et recyclage compris, une éolienne française pollue un petit peu plus qu'une éolienne allemande. 13 grammes de CO2 pour une éolienne terrestre en France, selon l'ADEME, contre 11 grammes de CO2 en Allemagne, d'après l'Agence fédérale de l'environnement.
16: Marion Aquilina, le vrai ou faux tous les matins sur France Info.
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1: Ces destins qui font l'info sur France Info, 4e épisode ce soir de cette série consacrée cette semaine à Giorgia Meloni, la présidente du Conseil italien. Agathe Mahuet.
19: C'est une séquence purement Meloni. En mai 2024, la première ministre se rend près de Naples et rencontre le président démocrate de cette région, Campanie, qui l'avait insulté, traité de stronza, quelques mois plus tôt lors d'une conversation privée, mais divulguée. Voilà donc Giorgia Meloni qui s'approche de lui, Vincenzo De Luca.
20: Presidente De Luca.
19: Et droit dans les yeux.
20: La strozza della Meloni. Come sta?
19: C'est moi, cette connasse de Meloni. Comment allez-vous? Tout en lui serrant la main.
21: Benvenuta. Bene,
20: grazie.
19: De Luca ne réagit pas et lui souhaite simplement la bienvenue dans la région. Un point pour la présidente du Conseil italien qui revendique ce franc-parler, cette langue jamais dans la poche et cet accent romain. Parfois même ce dialecte de Rome dont elle use parce qu'il la rend authentique et sincère auprès de son électorat. Été 2022, juste avant d'arriver au pouvoir, elle perd un peu sa voix en meeting. Boit une gorgée d'eau et s'excuse. Je vous jure que j'essaie d'être plus calme. Mais bon, les gars, je suis de la Garbatella aussi. Que voulez-vous? Faut que ça sorte. C'est ça, la Garbatella, ce quartier très populaire que dévale sur sa Vespa Nanni Moretti dans son film Journal intime. Sur une musique de Leonard Cohen.
22: Il quartiere che mi piace più di tutti è la Garbatella.
19: Bon, Moretti et Meloni, c'est vrai, ne sont pas du même bord. Et ce quartier périphérique de Rome est surtout un bastion de la gauche où emménage Giorgia, toute petite, après le départ de son père et l'incendie qu'elle provoque en laissant brûler une bougie dans l'appartement cossu du centre-ville qu'il faut quitter.
20: Le mie radici popolari, no, m'hanno chiamato Pesciarola, Fruttivendola, Borgatara.
19: Cette jeunesse à la Garbatella lui permet de se revendiquer banlieusarde.
20: La cultura.
19: Des origines qu'elle ne manque jamais de rappeler.
20: Sono e sarò sempre fiera di essere una persona del popolo.
23: Je suis et je serai toujours fière d'être une personne du peuple. Je serai toujours simplement l'une des vôtres.
19: Elle incite d'ailleurs ses électeurs à l'appeler simplement par son prénom.
20: Non Presidente, non Meloni, Giorgia.
19: Giorgia Meloni n'a que le bac, son seul diplôme. Elle raconte volontiers qu'elle connaît les petits boulots. Serveuse au Piper Club de Rome, célèbre scène de rock dans les années 70, devenue discothèque quand Meloni avait 20 ans. La présidente du Conseil italien, désormais à 48 ans, un débit mitraillette, tempérament déterminé. Elle l'a dit, il faut l'être pour réussir dans un monde d'hommes. 1m60, Giorgia Meloni n'est pas grande, mais on ne voit qu'elle dans les sommets internationaux. Ses grimaces, ses froncements de sourcils, notamment, font le tour du monde. L'auteur Emmanuel Carrère, qui couvre le G7 à l'été 2025, dit d'elle qu'elle est la moins poker face de tous. Quand quelque chose l'amuse, elle pouffe de rire. Quand quelque chose l'ennuie, elle lève les yeux au ciel et soupire bruyamment. Et l'écrivain ajoute
24: « Je sais que Meloni est considérée comme d'extrême droite et qu'il ne faut pas dire du bien d'elle. Disons seulement que cette petite femme blonde détonnait au G7 par une sorte de rudesse enjouée et un dress code sans concession à la grisaille. Au milieu des tailleurs stricts, sa robe bleu ciel, très légère, avait presque l'air d'une robe de plage. »
19: Dirait-on cela d'un homme ?
25: She's a beautiful young woman.
19: Ça ne vous dérange pas que je parle de vous comme d'une belle jeune femme, n'est-ce pas ? S'assure aussi Trump.
25: You don't mind being called beautiful, right ?
19: Parce que vous l'êtes.
25: Because you are.
19: Meloni, surtout, est habile et fine politiquement. Toujours populaire en Italie après 3 ans à la tête de son gouvernement ultra-conservateur, presque un record de stabilité.
26: Il nostro governo entra nella lista dei primi 5 governi più duraturi della storia della Repubblica Italiana.
19: Son objectif, redonner à l'Italie toute sa place sur la carte du monde.
1: Giorgia Meloni dans ses destins qui font l'info sur France Info, une saga d'Agathe Mahuet, les 5 épisodes à retrouver sur franceinfo.fr ou sur l'application Radio France.
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16: L'œil de Marion, Marion Pépin, c'est l'été, la saison des vacances, des festivals, des soirées entre copains. Et pourtant, Marion, sur les réseaux sociaux, sur TikTok, sur Instagram, des jeunes racontent que c'est justement le moment où ils se sentent le plus seuls.
27: Oui, pour certains, l'été ne ressemble pas aux cartes postales des réseaux sociaux. Pas de festival, pas de vacances entre amis, pas de longues soirées sur la plage. Des centaines d'internautes racontent vivre exactement la même chose. Ils en ont marre de se sentir si seuls, de quoi redouter carrément cette période.
2: Et s'il y a un point pour lequel je n'aime pas l'été, c'est que ça me rappelle que je suis seul, frère, que je suis exclu en fait.
3: Les gens qui n'ont personne avec qui sortir, on est d'accord que c'est horrible de subir l'été.
4: Je rêve de partir en vacances avec mes potes, de vivre des étés de fou. Au final, chaque année, c'est la même chose. Je suis assise dans ma chambre à pleurer. Et j'ai personne à aller voir en fait.
16: Alors pourquoi est-ce que l'été est une période si difficile, Marion ?
27: Eh bien parce que c'est le moment où sa propre solitude est la plus visible, quand on travaille tout l'été, qu'on n'a personne avec qui dîner le soir ou personne avec qui partir alors qu'on est en vacances. Ça peut être très dur. Les psychologues parlent même de FOMO estival, the fear of missing out, cette peur de passer à côté de son été, de ne pas réussir ses vacances. Les vacances d'été qui sont, dans notre imaginaire collectif, le moment à ne pas rater.
16: Donc les réseaux sont à la fois le problème, mais est-ce qu'ils peuvent être une partie de la solution ?
27: Oui, parce qu'en faisant défiler ces vidéos, beaucoup découvrent qu'ils sont loin d'être les seuls à vivre un été en solitaire. Phénomène qui dépasse les réseaux. D'ailleurs, l'association SOS Amitié reçoit davantage d'appels l'été, essentiellement des jeunes qui se plaignent de leur solitude. De nombreux internautes rappellent aussi l'évidence, hein, les réseaux ne montrent qu'une infime partie de la réalité. Ce n'est pas parce que tel ou tel influenceur s'amuse sur un bateau avec ses amis qu'il est forcément heureux.
16: Et il y a même une forme de solidarité qui s'organise.
27: Avec par exemple des commentaires ou des vidéos qui suggèrent des activités à faire seules, près de chez soi, pour profiter malgré tout de l'été.
5: Faites des trucs, voir s'il y a des associations dans votre ville, des trucs de proximité. Tu vas manger tout seul et tu vois un groupe de jeunes qui est à peu près ton âge. Tu te dis, ouais, excusez-moi les gars, je suis seul là, est-ce que je peux manger avec vous ? Au culot, les gars, c'est au culot. Peut-être que l'été, il sera un peu mieux et vous allez faire des amis, des relations.
6: L'été, c'est le meilleur moment pour développer un skill, une compétence que tu n'avais pas vraiment. Pâtisserie, sport, dessin, make-up. T'as tout ton temps et surtout si t'es seul. Écris une histoire, c'est hyper cool ça. T'inventes tes propres personnages, ta propre histoire, bref, tu écris.
27: Et certains vont même encore plus loin, ils invitent leurs abonnés à indiquer leur ville dans les commentaires pour rencontrer d'autres personnes dans la même situation. Des pique-niques, des apéros, des balades ou des sorties piscines s'organisent ainsi un peu partout en France.
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8: Tout récemment, sur son dernier album, Swad Massi a écrit et enregistré l'équation numéro 2, une sorte de catéchisme de liberté, écrit à la deuxième personne de l'impératif, mais cela sonne comme une confession personnelle. Être né libre, c'est vraiment son histoire. Et elle inscrit cette trajectoire de femme algérienne et française dans une tradition plus large.
10: 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Et la peur mène à la haine. Et la haine mène à la violence. Voilà l'équation.
8: Il s'agit de la mise en musique d'une très vieille équation, puisque le texte ici chanté est celui d'une citation célèbre d'Averroès, l'immense philosophe musulman du XIIe siècle, cher à la mémoire des Européens d'aujourd'hui pour sa tolérance et son influence à la fois sur l'islam, la chrétienté et le judaïsme du Moyen-Âge. Et tout le monde a croisé cette citation. L'ignorance mène à la peur, et la peur mène à la haine, et la haine mène à la violence. Voilà l'équation. Cette citation, on la croise souvent avec quelques variantes, par exemple chez le groupe de rap italien Sud Sound System, ou dans la bouche de Maître Yoda, dans la saga Star Wars.
21: La peur est le chemin du côté obscur. La peur mène à la colère mène à la haine mène à la souffrance.
8: Mais il semble bien, d'après les spécialistes d'Averroès, que cette phrase ne soit pas de lui. Enfin, on ne la trouve pas dans son œuvre, même si elle lui est attribuée par les dictionnaires de citations depuis les années 1940. Mais bon, qu'elle soit d'Averroès ou qu'elle ne le soit pas, cette phrase est bien belle et elle ressemble à Swad Massi qui toute sa vie s'est opposée à l'ignorance, à la peur, à la haine, à la violence.

Antoine Massy est arrivé en France en 1999, invité au Cabaret Sauvage pour un festival d'artistes algériennes à l'époque de la décennie noire en Algérie. Avec sa guitare, ses jeans et sa musique volontiers inspirée du folk américain, elle aurait tôt ou tard couru des risques mortels dans son pays. Et elle en parle souvent de son pays, gangréné par la corruption, par le conservatisme, par le népotisme. Et après un gros quart de siècle en France, elle est devenue française et s'insère aujourd'hui dans une tradition humaniste et tolérante déjà abondamment présente dans la chanson dite classique.

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1: Mais au pays de Georges Brassens, on s'inquiète quand même. Ce que chante Swann Massie il y a quelques mois, on en entend l'écho en octobre 2025 sur le nouvel album de Benjamin Biolay, qui voit arriver, je cite, « la nuit des algues brunes ». Tiens-toi.

0: Il faut toujours écouter les inquiétudes des artistes. Et Souad Massi, en parlant de l'ignorance, de la peur, de la haine et de la violence, ne parle certainement pas seulement de son pays natal, dans lequel elle n'a pas pu chanter depuis une dizaine d'années. C'est aussi une chanson très française. 2026, Souad Massi, l'équation numéro 2.
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1: Bonjour à tous et bienvenue sur France Info. Nous sommes le vendredi 24 juillet 2026 et nous allons faire ensemble pendant une heure le tour de l'actualité. Actualité dominée largement ce matin par les incendies en France. Incendies en cours dans le Var, mais surtout dans le sud-ouest. Là, ce sont deux feux d'importance qui se sont déclarés non loin du bassin d'Arcachon. Au nord, 4800 hectares ont déjà brûlé. Au sud du bassin d'Arcachon à Biscarrosse, autre feu, 2500 hectares dévorés par les flammes et de nouvelles évacuations. Ce matin, elle concerne notamment toute la presqu'île du Cap Ferret. Des évacuations aussi ont eu lieu à Biscarrosse et à Parentis-en-Born. On va faire un point complet sur la situation, mais d'abord la météo avec vous, Sophie Bria. Bonjour.
2: Bonjour Diane, bonjour à tous.
1: Et le soleil s'impose une nouvelle fois aujourd'hui sur une très grande partie du pays.
2: Oui, et quelques nuages persistent ce matin sur les Hauts-de-France avant de laisser place à de belles éclaircies partout ailleurs. Le ciel est largement ensoleillé avant l'arrivée de quelques orages en fin de journée. Des Landes aux Pyrénées-Orientales qui vont gagner l'intérieur des terres ce soir. Prudence dans le sud-ouest encore, la chaleur devient intense cet après-midi avec 37 à 39 degrés entre Bordeaux et Toulouse. Du côté des vents, un vent de nord-nord-ouest souffle encore le long des côtes girondines et landaises à 40 km/h. Et dans le sud-est, le Mistral faiblit en vallée du Rhône et souffle à 50 km/h tandis que l'OTAN se lève en Occitanie et atteint les 60 km/h.
1: Sophie Bria, merci pour cette météo complète. On va vous retrouver d'ici une dizaine de minutes. Pour l'instant, merci d'écouter France Info. Il est presque 6h.
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1: Et à la une ce matin, des dizaines de milliers de personnes appelées à évacuer l'ensemble de la presqu'île du Cap Ferret face à l'incendie toujours pas sous contrôle au nord du bassin d'Arcachon. C'est une décision de la préfecture prise ce matin. Et à Biscarrosse, dans les Landes, là, ce sont 15 000 personnes qui ont été évacuées. Un feu qui s'est déclaré hier et qui menace également des habitations. Les détails sur cette situation sur place dès le début de ce journal. À la une également, les prix à la pompe qui repartent de plus belle à la hausse avec la reprise des frappe entre Américains et Iraniens dans le Golfe. On sera également dans Lyon où la préfecture met en place un dispositif de sécurité et de contrôle renforcé pour la venue de la DJ Barbara Butch demain soir. Et puis un sommet très convoité aujourd'hui, l'Alpe d'Huez et ses fameux virages au programme de la 19e étape du Tour de France. La préfecture de Gironde a donc pris cette décision ce matin. Elle a ordonné l'évacuation de l'ensemble de toute la presqu'île du Cap Ferret en Gironde face à l'avancée des flammes. Ce sont potentiellement entre 80 000 et 120 000 personnes qui sont concernées. Hier, près de 20 000 personnes ont déjà dû quitter leur logement. L'incendie qui s'est déclaré à Somos mercredi a déjà parcouru plusieurs milliers d'hectares. Un feu de haute intensité, incontrôlable selon les pompiers. Bonjour Thomas Vinclair.
3: Bonjour.
1: Cette évacuation ce matin, c'est une décision forte face à une situation qui ne fait donc que se compliquer.
3: Oui, des dizaines de milliers de personnes ont reçu une alerte d'évacuation sur leur téléphone. Cela concerne, vous l'avez dit, tous les villages de la presqu'île. Et des bouchons se sont formés au beau milieu de la nuit sur des kilomètres. Il n'y a qu'une seule route pour quitter les lieux. Cette décision difficile a été prise car le feu a sauté la ligne d'appui mise en œuvre par les pompiers. Parmi ces habitants évacués au beau milieu de la nuit, il y a Pascal, ce vacancier, a quitté les lieux en catastrophe avec ses trois enfants.
4: On voyait vraiment le grand brasier en fait qui nous entourait. Ah ben là oui, on était totalement inquiet effectivement, même déjà mes enfants déjà, ils avaient un peu de mal déjà à dormir parce qu'en fait on le voyait vraiment très distinctement. Et on est tous partis un peu branle-bas de combat, on a tout chargé la voiture et on est parti.
3: Et en cas de difficulté pour évacuer, les personnes sont invitées à informer les services de secours, les gendarmes, les policiers municipaux présents normalement dans les villages. 800 sapeurs-pompiers ont lutté toute la nuit face à ces flammes. Ils seront à nouveau épaulés par des renforts aériens dès le lever du soleil à 7h dans cette très large zone située au-dessus d'Arcachon. 4800 hectares ont brûlé.
1: Et un autre incendie est en cours un peu plus au sud du bassin d'Arcachon, dans les Landes, du côté de Biscarrosse. Là aussi, Thomas, le feu est difficile à contrôler.
3: Oui, Oui, c'est un autre lieu, haut lieu du tourisme français. Là-bas, l'incendie démarré hier a continué de progresser. 2500 hectares ont été parcourus. Et cette nuit, de nouvelles évacuations ont eu lieu. En tout, 15 000 habitants et vacanciers ont dû quitter leur résidence. 10 000 à Biscarrosse, 5 000 à Parentis-en-Born. Alors sur place, 300 pompiers luttent contre les flammes. Les autorités craignent le pire pour ces deux incendies. Des maisons ont déjà été détruites. Pour le moment, un seul pompier a été blessé. Mais le vent continue, je l'ai dit, d'inquiéter les sapeurs-pompiers. Il souffle fort par rafale à près de 40 km par heure. Face à cette situation critique, la France a demandé l'activation du mécanisme de protection civile de l'Union européenne, demande réalisée par Emmanuel Macron cette nuit. Des renforts aériens européens sont attendus dans les prochaines heures pour lutter contre ces incendies, avec notamment des canadaires croates, des bombardiers d'eau portugais, mais aussi des hélicoptères tchèques et slovaques.
1: Merci pour ces précisions. Précisions signées ce matin Thomas Vinclair sur France Info. Et dans le Var, le feu a également repris, mais les conditions météo ont tourné là à l'avantage des pompiers. Certains évacués ont pu rentrer chez eux. France Info, il est 6h04, 13e nuit de frappes américaines consécutives sur l'Iran. Téhéran et Washington qui se disent déterminés tous deux à poursuivre leurs attaques. Le président américain Donald Trump menace cette nuit d'utiliser les fonds iraniens gelés aux États-Unis pour rembourser les dégâts sur les navires touchés par des frappes dans le Golfe. Nouvelle montée de tension au moment où les rebelles houthis alliés de l'Iran revendiquent des attaques en mer Rouge et un blocus des navires saoudiens exportateurs de pétrole brut. Conséquence, le cours du pétrole se remet à flamber. Le baril de Brent dépasse les 100 euros et le prix de l'essence augmente encore depuis mardi à la pompe. Le géant pétrolier Total a annoncé un nouveau plafonnement du prix de l'essence, 1,99€ le litre dans tout son réseau. Linda Rousseau, sur la route des vacances, la hausse du prix des carburants est devenue un sujet majeur, vous l'avez constaté, sur l'aire de Pont de l'Isère sur la 7.
5: Marianne était en train de faire le plein d'essence.
6: 30 litres.
5: Elle habite à Lyon et passe ses vacances avec sa fille.
6: Moi, je pense que ça a explosé très violemment.
5: Des prix qui ont réaugmenté depuis la reprise du conflit au Proche-Orient il y a quelques jours. Elles ont donc trouvé une solution.
6: On se regroupe pour éviter de prendre plus de véhicules. Moi, je ne fais plus le plein du coup. Ça me fait peur. Maintenant, j'arrête au montant où je payais avant, donc j'arrête à 50 euros.
5: Ce ne sont pas les seuls à subir ces hausses. Pour les touristes aussi, c'est difficile. Patricia et Marina viennent de Belgique.
7: C'est encore plus cher que chez nous. Je voulais vous dire, c'est pas nous qui faisons de la politique et qui faisons les prix. Surtout que quand on voit la majorité du prix de l'essence, c'est les taxes. Donc s'il faut commencer à regarder à tout, alors on part pas.
5: En France, pour un plein, Stan paye
8: 150 euros.
5: Et en Belgique
8: 130.
5: Ça reste les vacances et certains s'estiment heureux de pouvoir partir, mais il faudra revoir son budget.
7: On ira peut-être une fois au moins au restaurant.
9: Le vin est moins cher ici.
5: La station-service Total Energy reste la moins chère. Le géant pétrolier a annoncé mercredi un nouveau plafonnement des prix de l'essence à 1,99€ le litre.
1: Un reportage signé Linda Rousseau. Et le guichet pour obtenir l'indemnité carburant pour les travailleurs grands rouleurs va lui être finalement ouvert jusqu'au 31 août, soit un mois de plus que prévu. Dans Lyon, un dispositif de sécurité va être mis en place pour la représentation demain soir de la DJ Barbara Butch au Festival du Hameau. C'est à Saint-Martin-du-Tertre. La semaine dernière, un concert de l'artiste a été interrompu à Grenoble par des militants pro-palestiniens et des militants de la France Insoumise. La France Insoumise qui n'appelle pas à manifester demain soir, mais à boycotter l'événement, d'où les nombreuses mesures, Julien Frénois, mises en place par la préfecture et les organisateurs.
10: La préfecture de Lyon confirme la mobilisation de gendarmes, de policiers et d'une unité spécialisée de la police ferroviaire pour effectuer des contrôles en amont de l'événement. Sur le site, un service de sécurité privé sera également déployé. Ça fait notamment suite à une visite en milieu de semaine, celle de Barbara Butch, qui a été reçue par la ministre de la Culture. Elle qui lui a assuré sa volonté de protéger son intégrité. Côté organisateur, des mesures inédites ont aussi été prises. Aucun accès ni rencontre avec l'artiste et une jauge volontairement limitée à 500 personnes contre environ 800 lors de la soirée de samedi dernier. Enfin, la France Insoumise dans Lyon assure ne pas appeler à manifester sur place, mais uniquement au boycott de l'événement.
1: Julien Frénois, ici au CERF pour France Info. Une bonne surprise à partir d'aujourd'hui pour plus de 12,5 millions de foyers. Les impôts commencent à rembourser les trop-perçus, les prélèvements à la source qui sont au-dessus de votre impôt sur le revenu 2025, notamment pour les foyers qui ont bénéficié de réductions ou de crédits d'impôt ou dont la situation fiscale a changé l'an dernier. Si vous en bénéficiez, sachez que vous n'avez aucune démarche à effectuer. Et attention aux arnaques, les impôts ne vous demanderont aucune donnée personnelle par mail pour ses remboursements. 21 virages pour une montée mythique. L'Alpe d'Huez est au programme de cette 19e étape du Tour de France. Aujourd'hui, le départ sera donné de Gap en début d'après-midi. Les coureurs qui retrouveront aussi l'Alpe d'Huez demain, à la veille de l'arrivée sur les Champs-Élysées. Deux arrivées donc à l'Alpe d'Huez en deux jours. Et c'est un beau terrain de jeu pour les cadors du peloton qui se battent pour le podium du Tour. À commencer, Anthony Rimbaud, par le maillot jaune Tadej Pogacar.
8: Voilà un sacré morceau de l'histoire du Tour de France que l'empereur en jaune Tadej Pogacar n'a pas encore conquis. Le Slovène, qui a presque tout gagné, ne s'est jamais imposé sur la grande boucle au sommet de l'Alpe d'Huez. Les 21 lacets de l'Ascension qui font partie de la légende du Tour, on le sent bien, mettent en appétit un Tadej Pogacar jamais rassasié.
11: C'est une montée mythique, il y a beaucoup d'engouement, comme pour le Mont Ventoux et le
12: Tourmalet.
11: Ces trois ascensions ne sont pas les montées les plus difficiles de France, mais ce sont les plus emblématiques. Oui, et ce sera vraiment mythique cette année avec la double ascension de l'Alpe d'Huez pour finir avec, je pense, beaucoup de spectateurs.
8: Tadej Pogacar grisé comme tous par la folie de l'Alpe d'Huez. Un sommet que le peloton retrouvera demain par un autre chemin, une ascension inédite sur la route du Tour de France. Autant dire une autre occasion pour le Slovène de marquer l'histoire.
1: Gap Alpe d'Huez, 128 km avec 4 ascensions au menu départ du peloton. Tout à l'heure à 14h, il est 5h09 sur France Info. La météo, Sophie Bria, ça souffle encore dans le sud-ouest aujourd'hui.
2: 6h09.
1: 6h09, bien sûr.
2: Nous, on connaissait 5h09. Oui, ça souffle. Oui, un vent de nord-nord-ouest continue de souffler sur les côtes girondines et landaises à 40 km/h malheureusement. Et les températures vont grimper cet après-midi et seront comprises entre 35 et 39 degrés, voire 40 degrés localement. En Méditerranée, le Mistral souffle à 50 km/h, tandis que l'OTAN en Occitanie souffle à 60 km/h. Et le soleil domine aujourd'hui, excepté ce matin sur les Hauts-de-France où quelques nuages bas circulent, se dissipent à la mi-journée. En fin de journée, des orages circulent des Landes aux Pyrénées. Les températures matinales sont comprises entre 8 et 26. Cet après-midi, ça grimpe donc dans le sud-ouest et sur la moitié nord, comptez de 23 à 32. Du centre aux Alpes à la Méditerranée, de 29 à 34 degrés.
1: Sophie Briand, on vous retrouve dans 20 minutes pour une nouvelle météo complète.
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1: Dans les prochaines minutes sur France Info, on va revenir bien sûr sur ces incendies en Gironde et dans les Landes. Ils continuent de gagner du terrain avec l'évacuation de toute la presqu'île du Cap Ferret ce matin, ordonnée par la préfecture. 15 000 personnes ont aussi été évacuées à Biscarrosse. Là, les pompiers parlent de feu apocalyptique.
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1: Ces incendies dans le sud-ouest où la progression des flammes est rapide dans ces deux feux en cours. 2500 hectares dévorés par les flammes près de Biscarrosse dans les Landes. 4800 plus au nord du bassin d'Arcachon. De nouvelles évacuations ont donc été ordonnées ce matin. La totalité du Cap Ferret est concernée. Ça représente plusieurs dizaines de milliers de personnes en pleine saison touristique. Alors, comment prendre en charge ces habitants et ces touristes sinistrés? La ville de Bordeaux a ouvert son immense parc des expositions, des lits ont été installés. Tout le monde fait au mieux pour gérer cette situation, témoigne sur France Info Thomas Cazenave, le maire de Bordeaux.
12: On a ouvert le parc des expositions pour pouvoir être en situation d'accueillir les premières personnes évacuées qui ne pouvaient pas se reloger immédiatement sur place. Donc on a ouvert ce parc des expositions, on a installé des lits, on fait livrer des repas, on est en train aussi d'installer des douches pour permettre justement à toutes celles et ceux qui ont été évacués, qui se retrouvent parfois aussi sans leurs effets personnels, parce que certains ont quitté rapidement, notamment les campings, de les accueillir dans les meilleures conditions, avec une grande mobilisation aussi, je le dis, des bénévoles, de la réserve citoyenne métropolitaine, des agents de la ville et de la métropole, pour être très vite en soutien à toutes les communes, notamment la commune de Lèche-Cap-Ferré qui est très durement touchée aujourd'hui. Donc ça s'est bien passé, on a eu entre 300 et 400 personnes, le dispositif est bien en place et puis surtout il est en situation de pouvoir accueillir beaucoup plus de personnes si jamais il fallait évacuer et donc reloger rapidement et temporairement d'autres personnes touchées par les incendies à Lège et aux alentours.
16: Ces incendies qui ravivent de bien mauvais souvenirs en Gironde.
12: Oui, absolument. Notre territoire a déjà été touché. Et puis, vous savez, il y a quelques jours déjà sur la métropole de Bordeaux, lors d'un feu à Mérignac, nous avons deux sapeurs-pompiers qui sont morts dans l'exercice de leur mission. Donc, c'est vraiment une période très difficile pour les équipes des sapeurs-pompiers qui sont très très mobilisées dans la période endeuillée également et qui ravivent effectivement le souvenir de ces incendies très difficiles en 2022, mais il y a, j'entendais le maire d'Arès il y a quelques minutes, beaucoup aussi de sang-froid, de professionnalisme. Il y a vraiment une organisation très professionnelle voilà, qui permet, je trouve, de bien gérer la situation, de rassurer les personnes concernées, de faire des évacuations dans le bon ordre, je dirais, avec une vraie solidarité territoriale de toutes les communes, tous les territoires autour, pour que cela se passe dans les meilleures conditions possibles.
16: Oui, j'allais y venir, une solidarité, une mobilisation générale de tous les élus, de tous les services qui peuvent venir en aide justement à la population, qui en plus en cette période de l'année est beaucoup plus nombreuse qu'à l'accoutumée.
12: Elle est beaucoup beaucoup plus nombreuse en effet, notamment sur la zone de Lèche-Cap-Ferré. Il y a un élan de solidarité territoriale, vous le disiez, tous les élus, les maires qui ouvre des salles. Moi, je vois tous les maires de la métropole qui ont envoyé un certain nombre de lits, des lits picots pour s'assurer qu'on puisse assurer un maximum d'accueil sur le parc des expositions. Mais je suis aussi sollicité par des citoyens qui veulent aider, qui veulent amener de quoi nourrir, de quoi aussi soutenir un peu moralement toutes celles et ceux qui ont dû interrompre brutalement leurs vacances. Donc c'est vraiment voilà, une vague de solidarité qui fait chaud au cœur, je dirais, dans la période, et je crois que voilà, tout le monde fait bloc, je dirais, pour gérer au mieux cette situation.
16: Oui, une information importante, c'est-à-dire celles et ceux qui ont prévu de se rendre en Gironde et notamment dans ce secteur ce week-end risquent d'être coincés. Il faut faire quoi exactement? Faut se renseigner.
12: La route à destination du Cap-Ferré, elle est coupée. Et nous savons très bien que samedi, c'est un week-end de chasse et croisée. Il est très important que les vacanciers attendent avant de se déplacer, sinon ils seront retenus en amont du côté de Saint-Jean-d'Illac, des fois sans solution, ou alors devoir rebrousser chemin en direction de Bordeaux. Donc ça, elle est complètement coupée et il vaut mieux attendre. Il faut se renseigner. On sait que le samedi, notamment, c'est les débuts des locations et puis de chasse et croisée. Il faudra vraiment, moi j'invite les vacanciers qui ont prévu de venir, de se renseigner encore avant de prendre la route, savoir si le feu sera maîtrisé et si la route sera réouverte. Pour l'instant, elle ne l'est pas. Nous n'avons pas d'informations sur la date de réouverture naturellement de certains. Donc, il vaut mieux attendre, voire décaler un peu son départ, plutôt que se retrouver coincé très en amont. Naturellement, nous pourrons les accueillir. J'évoquais le parc des expositions. Mais pour leur confort, il vaut mieux se renseigner, suivre notamment le site de la préfecture, des services de l'État qui donnent des informations très précises et actualisées, et qui permettent de pouvoir décider ou pas de venir. Parce qu'à ce stade, c'est tout à fait impossible et probablement encore dans les prochaines heures et les prochains jours.
1: Thomas Cazenave, le maire de Bordeaux, au micro France Info de Julien Langlais. Et cette question qui se pose ce matin, comment déterminer l'origine des feux alors que 9 incendies sur 10 sont d'origine humaine? À Somo, au nord du bassin d'Arcachon, on soupçonne ainsi l'utilisation d'un engin de débroussaillage sous une ligne électrique près de Biscarrosse. C'est un véhicule qui a pris feu. Alors, dans ce type d'enquête, c'est la cellule de recherche des causes et circonstances des incendies qui entre en jeu. Démonstration avec l'adjudant Johan Gendarme à la cellule identification criminelle de Perpignan. Il a emmené Caroline Félix sur un feu d'attente début juillet à Saint-Laurent-de-la-Salangue dans les Pyrénées-Orientales, un département là aussi très exposé aux incendies.
19: Comment savoir où a démarré l'incendie dans cet immense champ désormais noir et gris? La première chose à faire, c'est de déterminer les flancs du feu, explique l'adjudant Johan.
20: Ici, on a le feu qui s'est arrêté un peu en bordure. Et là, si on regarde ici, pareil, le feu, là, il s'est propagé à droite. C'est comme un V. On va aller à l'intérieur du V, de trouver le sens de propagation du feu.
19: Plutôt par la gauche ou par la droite, la réponse se trouve au sol.
20: Tenez, là, on a un escargot. On va donc regarder l'escargot, ce qu'il nous montre. Ce côté-là, le côté gauche, il est tout noirci par la suie. Et celui-là, il est clair encore. Ça nous indique que le feu s'est propagé dans ce sens-là.
19: Le feu noircit la coquille par le côté par lequel il arrive. Il faut donc aller à gauche.
20: On met le drapeau avec le sens de propagation. C'est comme remonter une pelote pour arriver à l'origine.
19: Les coquilles d'escargots sont nombreuses et très utiles.
20: Ça fait partie des seuls animaux qui ne peuvent pas partir très vite quand il y a le feu. La coquille résiste aussi.
19: D'escargots en cailloux, l'enquêteur progresse à travers le champ.
20: Par exemple, là, on a un caillou là.
19: Jusqu'à des traces qui montrent un autre sens du feu contre le vent.
20: Quand les deux vont se rejoindre, on sera sur une zone probable d'origine de départ de feu.
19: On y est, l'adjudant détermine une zone d'éclosion d'environ 10 mètres carrés en bord de route. Reste à trouver l'élément déclencheur, comme un mégot par exemple.
20: La zone de départ du feu, c'est pas la zone où le feu est le plus violent. Donc on peut aussi retrouver des mégots sur place.
19: Cette fois-ci, il n'y a rien, reste des hypothèses.
20: Et on est à proximité d'une route, on peut penser à un jet de mégots. On a trouvé là des canettes qui étaient sur le chantier. Et voilà, ce sera aux enquêteurs de s'attacher à essayer de trouver, par le biais d'enquêtes de voisinage, de téléphonie, de vidéos, ce qui a pu se passer à ce moment-là.
19: D'habitude, pour ce travail d'étude du terrain, ils sont 6, 2 gendarmes, 2 forestiers, 2 pompiers.
20: On a des investigations qui peuvent durer sur plusieurs jours. Il y a des journées où on peut marcher une bonne dizaine de kilomètres dans la zone brûlée. On n'a pas d'ombre, il fait très chaud. En général, quand on fait des investigations comme ça, on se laisse une pause de un jour ou deux. Sinon, ça devient trop dur et quand on est trop fatigué, on ne voit pas bien les choses non plus.
19: Il cède aussi de nouvelles caméras sur les tours de guet. Elles filment jusqu'à 10 km à la ronde.
20: Pour le feu de Trévillac, là, on a pu trianguler grâce aux différentes caméras pour remonter sur une zone qui était intéressante et dans laquelle on a pu travailler pour rechercher l'origine.
19: Les enquêteurs s'appuient également sur les images des hélicoptères bombardiers d'eau.
1: France Info, reportage signé Caroline Félix. Sur France Info, dans une minute, on s'intéressera à un phénomène que vous avez sûrement constaté il y a de moins en moins de distributeurs de billets. Alors comment l'expliquer? Réponse dans le décryptage éco et puis votre chronique de l'été. Ils ont fait l'actu avec aujourd'hui Amine Kessassi, militant anti-narcotrafic adjoint au maire de Marseille, dont le frère a été assassiné en novembre dernier.
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1: 6h20 sur France Info, l'heure de faire un premier point complet sur l'actualité. Bonjour Laurette Puyot.
21: Bonjour Diane, bonjour à tous.
1: Et à la une ce matin, toute la presqu'île du Cap Ferret est évacuée.
21: Entre 80 000 et 120 000 personnes appelées à partir cette nuit, ordre de la préfecture, alors que le feu a parcouru près de 5 000 hectares. Des maisons à l'Aige Cap Ferret ont pris feu. Un pompier a été blessé après l'explosion d'une bouteille de gaz hier soir. Les pompiers mobilisés aussi plus au sud, dans les Landes, un feu déclenché hier après l'incendie d'un véhicule s'est rapproché aux portes de Biscarrosse. Et près de Parentis, 15 000 personnes ont été évacuées face aux incendies. Emmanuel Macron demande l'aide européenne, mécanisme de protection civile permettant notamment un renfort aérien. Des canadairs croates, portugais, des hélicoptères tchèques, slovaques sont attendus sur le front des incendies en France. La circonstance aggravante de racisme retenue contre l'ensemble des personnes mises en examen pour le meurtre de Thomas à Crépol dans la Drôme en novembre 2023. La discrimination à l'encontre de la race blanche et de la nationalité française est retenue par les magistrats. Et puis sur les routes, ce vendredi de départ en vacances s'annonce dense. Bison Futé place le quart nord-est et le sud-ouest en rouge. Circulation très difficile. Bison Futé conseille d'éviter notamment l'autoroute A10 de Tours à Bordeaux de 9h à 18h.
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1: Et place comme premier au décryptage éco. Bonjour Emmanuel Cuny.
3: Bonjour.
1: Le nombre de distributeurs de billets continue de diminuer en France. Une baisse bien réelle qui a été constatée par la Banque de France.
3: Oui, le pays a perdu l'année dernière près de 1800 distributeurs automatiques de billets en France, selon donc la Banque centrale. Leur nombre est passé de 42 500 fin 2024 à environ 40 800 fin 2025, soit un repli d'un peu plus de 4%. En moyenne, les grandes banques commerciales suppriment près de 5 DAB, donc distributeurs automatiques de billets, 5 DAB par jour depuis plusieurs années.
1: Et si on regarde sur le plan géographique, Emmanuel, qu'est-ce que ça donne ?
3: Alors, la Banque de France assure que 99% des Français habitent aujourd'hui toujours à moins d'une quinzaine de minutes en voiture d'un distributeur. Faut-il encore avoir une voiture ? Ce qui est loin d'être le cas pour certains, comme les personnes âgées, pourtant très consommatrices d'argent liquide. Il y a bien les relais de distribution d'espèces chez les commerçants, mais les retraits, là, ils sont limités, parfois pas plus de 100 euros. Alors, les commerces en question vont du traditionnel bureau de tabac à la supérette, en passant par les boulangers. En France, aujourd'hui, ce sont au total un peu plus de 30 000 de ces commerces qui proposent aux clients, avec une banque partenaire, des espèces contre un paiement du même montant par carte bancaire. Et tout ça sans forcément faire un achat en parallèle. Ce dispositif de remplacement de distributeurs automatiques est peu connu du grand public. Il suffit tout simplement de vous renseigner auprès de vos commerçants traditionnels.
1: Mais pourquoi est-ce que les banques rationalisent de plus en plus ces distributeurs de billets ?
3: Elles expliquent qu'elles s'adaptent à la demande. Mieux vaut un meilleur maillage territorial que plusieurs automates situés à petite distance qui peuvent faire doublon. Et puis la crise Covid, il faut bien le dire, a changé les habitudes. Avec les confinements et la limitation des contacts physiques, l'utilisation des espèces avait fortement reculé. On a gardé cette habitude, tout ça au profit des cartes bancaires et du paiement sans contact auquel nous sommes habitués.
1: Et est-ce que le traditionnel distributeur automatique de billets, celui qu'on connaît aujourd'hui, oui, il est condamné à terme ?
3: Alors non, mais la baisse de leur nombre devrait s'accentuer avec le déploiement de ce qu'on appelle notamment le cash service. C'est un programme de mise en commun des automates de la Société Générale, BNP Paribas et Crédit Mutuel Alliance Fédérale. L'objectif, c'est de réduire les coûts de fonctionnement pour les banques, frais d'approvisionnement, frais d'entretien, limiter les transports de fonds, etc., notamment en termes de sécurité. Donc impossible de supprimer ce service, bien sûr. L'utilisation d'espèces diminue, mais reste le premier moyen de paiement en France pour les achats en supermarché, au restaurant ou dans les petits commerces.
1: Emmanuel Cuny.

0: assassiné 5 ans plus tôt après être tombé dans le trafic de stupéfiants. Quelques jours après ce nouveau drame, malgré la douleur et les menaces, Amin Kessassi décide de continuer son combat.
1: On m'a brûlé mon premier frère dans le coffre d'une voiture et on vient de tuer le deuxième. Vous voulez que j'aie peur de quoi maintenant ?
0: Lors d'une marche blanche organisée à Marseille, 6000 personnes scandent à ses côtés. Justice pour Mehdi. 4 mois plus tard, Amin Kessassi est élu. Le maire de Marseille, Benoît Payan, le nomme adjoint en charge de la jeunesse et de la citoyenneté. Il devient aussi président du bailleur social de la ville. Aujourd'hui, parler de ses frères est trop douloureux. Il préfère se concentrer sur ses fonctions et il se souvient de son émotion lorsqu'il a enfilé l'écharpe tricolore à 22 ans, lui, l'enfant de la cité de Frévalon dans les quartiers nord.
2: C'est très particulier parce que à la fois on est pris par un sentiment de fierté, par une émotion qui traverse notre équipe qui vient créer des papillons, comme on les appelle, et à la fois dans le contexte dans lequel j'étais à ce moment, comment je suis arrivé là, l'histoire de ma famille, beaucoup de tristesse. Et j'avais, je m'en souviens, déclaré le lendemain de la victoire à la mairie de Marseille que cette victoire avait pour moi un goût un peu amer. La vie m'a marqué au fer, et cette marque, cette cicatrice douloureuse, qui fait que lorsque je m'assieds, lorsque je m'allonge, lorsque je réfléchis, cette petite gêne me rappelle toujours quelque chose.
3: Vous n'oubliez pas d'où vous venez ?
2: Non, je ne l'oublie pas et je n'ai pas le droit de l'oublier. Et donc ce bureau ici, en quelques semaines de mandat, a vu beaucoup de mamans de Frévalon, des autres quartiers venir. Et c'est leur bureau aussi.
3: Vous êtes passé donc de ce statut de militant engagé dès vos 16-17 ans. On vous voyait faire des manifs, interpeller le président de la République. Maintenant, vous êtes élu. Est-ce que vous avez l'impression d'avoir les moyens d'agir ?
2: En étant aujourd'hui adjoint au maire de Marseille, président de bailleur social, j'ai un certain nombre de leviers, pas tous, mais en tout cas, j'ai des leviers. Avec les services de Marseille Habitat, dès le mois de septembre, on sera en capacité de reloger des familles de victimes du narcotrafic. On va avoir des logements qui seront réservés. Moi, le délai que j'ai fixé à mes services, c'est de leur dire qu'il faut que l'on reloge les familles dans le mois qui suit le décès de leur enfant. Donc, ce qui est relativement rapide. Il me semble primordial de porter une attention à ces familles. Et aussi protéger la jeunesse.
3: Agir auprès de la jeunesse, ça permet de lutter contre le narcotrafic ?
2: Oui, bien sûr. Et comment sortir de tous ces systèmes qui, effectivement, font que les jeunes n'ont plus d'issue, n'ont plus d'alternative au narcotrafic. Et donc, permettre à la jeunesse de rêver, d'avoir des dispositifs d'animation, de sortie, de vacances, permettre aux jeunes de pouvoir travailler, pouvoir se déplacer, de pouvoir manger dignement, de ne pas tomber dans ces réseaux.
3: Vous ne pouvez pas vous déplacer sans qu'il y ait des policiers autour de vous. Il n'y en a pas loin devant votre bureau, là, en ce moment. Des narcotrafiquants ont mis votre tête à prix. Ça a été difficile pendant la campagne. Vous avez dû être exfiltré d'un meeting à Aix-en-Provence. On craignait qu'il y ait un commando à vos trousses. Vous prenez le risque, encore, d'aller sur le terrain.
2: Un risque qui est réfléchi et qui est calculé. C'est de se dire à la fois que jamais je ne dois mettre les gens qui m'entourent, les policières et policiers, mes équipes, les agents de la ville, en danger, et jamais je ne dois mettre en danger le public que je vais rencontrer. La situation dans laquelle je suis fait que je n'ai pas le droit de me plaindre de cette protection policière qui aurait certainement pu sauver la vie de mon petit frère Mehdi.
3: Vous l'avez dit très rapidement, après l'assassinat de votre petit frère, que vous n'aviez pas peur.
2: Je m'interdis une chose, c'est de laisser la possibilité à ces personnes de m'utiliser comme étant un message à envoyer à celles et ceux qui voudraient prendre la parole. Je m'interdis de leur laisser cette victoire et je me l'interdirai jusqu'au bout.
0: En plus de la politique, Amin Kessassi poursuit des études de droit. Il rêve d'être avocat pour défendre les familles de victimes du narcotrafic.
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4: Et les températures, Sophie Briard, repartent à la hausse dans le sud-ouest aujourd'hui.
7: Oui, comptez cet après-midi de 29 à 39, voire 40 degrés localement. 39 attendus à Montauban, 38 à Toulouse, 37 à Bordeaux, 36 à Limoges et 33 degrés à Dax. Et le vent de nord et de nord-ouest continue de souffler le long des côtes girondines et landaises à 40 km/h en moyenne pour la journée et sous le soleil malheureusement. En fin de journée, quelques orages se déclenchent.

0: des Landes aux Pyrénées-Orientales avant de gagner progressivement l'intérieur des terres dans la soirée. Pensez véritablement pour toutes les personnes impactées par les feux. Ailleurs, le soleil domine largement et seuls les Hauts-de-France sont sous quelques nuages ce matin. Attention au vent aussi en Méditerranée. Le Mistral souffle à 50 km/h. L'OTAN en Occitanie à 60 km/h. Les températures en dehors du sud-ouest sont comprises cet après-midi entre 23 et 34 degrés.
1: Sophie Bria, merci d'écouter France Info. Il est 6h30.
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1: Des dizaines de milliers de personnes sont donc appelées à évacuer ce matin sur la presqu'île du Cap Ferret. Le feu n'est toujours pas sous contrôle. Incendie qui s'est déclaré à Somos, au nord du bassin d'Arcachon, mercredi. La préfecture, Thomas Vinclair, a donc ordonné ce matin l'évacuation de l'ensemble du Cap Ferret.
3: Oui, les bouchons s'étalent sur des kilomètres. La circulation se fait au pas. Par choc contre par choc, certaines personnes que nous avons joints ont déjà fui par bateau. D'ailleurs, des ostréiculteurs, des pêcheurs se tiennent prêts à Arcachon et au Cap Ferret pour évacuer les personnes dans le besoin. En tout, des dizaines de milliers de vacanciers mais aussi de résidents doivent fuir les flammes. Elles ont enjambé cette nuit la ligne de front mise en place par les pompiers. Le vent d'est préserve pour le moment le sud de la presqu'île, mais ce vent tournant inquiète les pompiers et la colère monte sur la presqu'île. Certains habitants que nous avons joints dénoncent un grand manque d'informations de la part des autorités. L'entraide sur place fonctionne à plein régime entre voisins. Sur le terrain, plus de 800 sapeurs-pompiers continuent de faire face aux flammes. Ils seront à nouveau épaulés par des renforts aériens dès le lever du soleil. À cette heure, dans cette très large zone située au-dessus d'Arcachon, 4800 hectares ont brûlé.
1: Et autre incendie en cours, alors au sud cette fois du bassin d'Arcachon. Là aussi, il y a plusieurs dizaines de personnes qui ont dû être évacuées près de Biscarros.
3: Exactement, autre lieu du tourisme en France. Là-bas, l'incendie démarré hier a continué de progresser. On est à 2500 hectares parcourus et la situation devient de plus en plus critique selon Gilles Clavreul, le préfet des Landes.
4: La physionomie du front est toujours extrêmement mauvaise, c'est-à-dire que pendant la nuit, le feu a continué à progresser après avoir attaqué la partie sud et centrale de Biscarrosville. Il s'est déployé également vers le nord avec de très nombreuses sautes de feu. Donc il y a eu des évacuations supplémentaires qui ont dû être décidées durant la nuit, des évacuations de camping, notamment évacuation d'un EHPAD de 77 pensionnaires en cours d'évacuation d'une colonie de vacances. Au total, on en est maintenant à plus de 23 000 personnes évacuées, dont 18 000 sur la seule commune de Biscarrosse, plus 5 000 sur Parentis. Mais ça, c'était hier en fin de soirée. Voilà, donc le feu est toujours très évolutif, le vent souffle, l'enfort continue à affluer, on en est à pratiquement 600 pompiers engagés. Pour autant, on est face à une situation qui reste extrêmement évolutive et très préoccupante.
3: Et la France a demandé cette nuit l'activation du mécanisme de protection civile de l'Union européenne. Une demande formulée par Emmanuel Macron. Des renforts aériens européens sont donc attendus dans les prochaines heures, notamment des canadairs croates ou encore des bombardiers portugais.
1: Thomas Vinclair pour ces incendies dans le sud-ouest et dans l'arrière-pays varois. Le feu là n'est pas encore fixé. Les pompiers ont largement contenu sa progression. 2700 hectares ont brûlé. Les évacués ont pu commencer à rentrer chez eux et constater les dégâts. C'est le cas à Cotignac, le village le plus touché à Gatmahuet.
5: Dans la maison familiale, Margot est revenue pour la première fois.
6: C'est un peu chaotique, quoi. Comment décrire ce qu'on voit
5: Une maison qui a partiellement brûlé. L'entrée du salon et la terrasse au-dessus de la piscine ne sont plus que des cendres.
6: Toute la terrasse en bois, en fait, a pris feu et s'est embrasée. Il n'y a plus rien, quoi. Toutes les vitres baies vitrées, le store, enfin tout ça, ça a explosé. Vous voyez, tout est recouvert de 1 cm de suie, quoi. Le feu a été coupé dans son élan quand même et je pense qu'on doit beaucoup aux pompiers qui ont dû certainement intervenir pour sauver ce qu'ils ont pu.
5: Et là, je vois qu'il y a déjà une camionnette de vitrerie.
6: Essayer, voilà, mandatée par l'assurance pour essayer de sécuriser la maison. On ne sait pas trop par où commencer, en fait. Donc là, on sauve déjà le maximum des choses qu'on peut récupérer. Moi, c'est clairement les vêtements des enfants, qu'ils aient de quoi s'habiller. Et voilà quoi, et après on verra.
5: Les enfants tout jeunes sont tenus à l'écart, vous vouliez pas qu'ils assistent
6: non,
5: à ça?
6: Je pense qu'ils sont déjà un peu traumatisés par tout ça, voilà. dans le salon, vous voyez les peluches, les doudous, tout ce qu'on a laissé avant de partir.
5: Margot relativise aussi, alors qu'une dizaine de maisons de la commune sont complètement parties en fumée. Nous, on a de la chance, dit-elle, on va pouvoir réparer et reconstruire.
1: Un reportage signé Agathe Mahuet, envoyée spéciale dans le Var pour France Info. L'avocat de trois des mises en examen dans l'affaire du meurtre de Thomas à Crépol dans la Drôme indique sur France Info qu'il envisage de contester la décision des juges d'instruction dans ce dossier. Juges qui ont annoncé hier retenir la circonstance aggravante de racisme, en l'espèce précisent les juges, pour la race blanche et la nation française. On en vient à cette question ce matin. Quelles conséquences économiques après la canicule? Les soldes qui se terminent mardi ont été plombés par des vagues de chaleur hors normes. Fréquentation en baisse de près de 11% en moyenne en France, selon le cabinet Sensormatique Solutions, expert du commerce. Et pire encore, Sophie Ovigne, pour la première semaine des soldes, la baisse a atteint 18%, tout commerce confondu.
2: Et c'est précisément dès le début des soldes que les commerçants réalisent l'essentiel de leur chiffre d'affaires. Or, souvenez-vous, le premier jour, le 24 juin, la température dépassait les 40 degrés dans une grande partie nord de la France, à Paris notamment. Combiné à des problèmes de transport en Île-de-France, certaines boutiques n'ont pas vu âme qui vive pendant des heures. Les professionnels ont bien tenté d'afficher immédiatement des ristournes alléchantes relevées par la Chambre de commerce de Paris, jusqu'à moins 50% chez Jules, Sandro, Gérard Darrel et Tam, moins 40 pour Lévis ou Célio. 8% des commerces parisiens sont même passés à l'heure espagnole en restant ouverts plus tard le soir. Mais même la climatisation n'a pas attiré les clients, pourtant installés dans quasiment 8 boutiques de la capitale sur 10. Et il n'est pas certain que la semaine supplémentaire accordée jusqu'à mardi modifie le bilan, gâché par la météo pour 8 commerçants sur 10.
1: Un des soldes gâchés par la météo. Sophie Ovigne pour France Info. Il est 5h34, merci d'être avec nous.
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1: 6h34 bien sûr, et c'est l'heure des sports avec Cédric Guillou, bonjour.
8: Bonjour Diane.
1: Et sur le Tour de France, c'est aujourd'hui la première des deux arrivées prévues au sommet de l'Alpe d'Huez.
8: Oui, l'un des rendez-vous incontournables du Tour de France, l'Alpe d'Huez avec ses 21 virages mythiques, une 19e étape qui s'annonce comme l'un des grands moments de cette grande boucle. L'Alpe d'Huez, c'est une légende pour les coureurs, qu'ils soient novices ou pas. François Sauvestre.
9: Néophyte sur le Tour, Baptiste Westhofer sait à peu près situer l'Alpe d'Huez, à défaut de l'avoir déjà grimpé.
10: Je sais que c'est une station de ski en haut.
9: Mais le Breton de l'équipe Lotto a évidemment conscience de tout ce que représentent ces 13 km 800 d'ascension au milieu d'une foule en délire.
10: Truc de zinzin, c'est le week-end, les vacances scolaires, un beau partage avec le public, avec les lacets. C'est une montée mythique.
9: Lui non plus ne s'est jamais frotté à l'Alpe d'Huez sur le Tour de France, l'endroit idéal pour un coureur comme Kevin Vauclin qui adore se nourrir de l'énergie du public.
11: On a vécu de belles choses au Markstein, mais je pense que là, l'Alpe d'Huez, ça va vraiment être une fête, quelque chose d'exceptionnel et il va falloir en profiter.
9: Rapidement lâché hier, Kevin Vauclin rêve, comme chaque coureur français, d'être à l'avant dans cet enchaînement infernal de virages en épingle et pourquoi pas plus, comme un certain Thibaut Pinot en 2015.
12: Il y a une étape de montagne à aller chercher, c'est bien celle-là. Victoire de Thibaut Pinot. Bravo. À l'Alpe d'Huez.
11: Je pense que chaque grimpeur français rêve de gagner là-haut. Moi, j'ai eu la chance de gagner là-haut, d'être tout seul dans ce col-là. Ça fait partie des 5 meilleurs souvenirs de ma carrière. Je souhaite à chaque Français de vivre ce que j'ai vécu. Ouais.
9: Reste à savoir quelles seront les ambitions de Tadej Pogacar, souvent briseur de rêves, surtout quand il veut marquer l'histoire, lui qui n'a jamais gagné à l'Alpe d'Huez.
8: L'Alpe d'Huez, donc, pour finir cette étape, mais il y aura au total 4 cols au programme. Christian Prudhomme, le patron du Tour, qui, vous allez l'entendre, a le sens de la formule.
13: Étape dynamique, dynamite. C'est une étape hyper dynamique puisqu'en fait ça commence par le col Bayard. Le kilomètre zéro est en montée. Le col Bayard, 5 km d'ascension, une descente, très vite le col du Noyer qui est très raide, très étroit, c'est 8,5% de moyenne sur plus de 7 km. Ensuite le col d'Ornon et la montée vers l'Alpe d'Huez. Là il y a vraiment de quoi faire, c'est 21 virages, la ferveur, la folie, la fièvre. Mais avec un public qui est plus jeune, c'est formidable, mais plus jeune ça veut dire aussi parfois plus dissipé ou moins attentif. Mais on n'a pas envie de se priver de l'Alpe d'Huez, bien évidemment.
8: Au point que le Tour y reviendra demain, mais par son autre versant.
1: Et on attend, Cédric, une explication entre favoris.
8: Et oui, Tadej Pogacar, chassé par ses 3 poursuivants, Remco Evenepoel, Isaac Del Toro, sans oublier évidemment le jeune français Paul Sexas. Spectacle garanti, promet le manager de Pogacar au sein de l'équipe UAE, Mauro Giannetti.
14: Il y a des autres montées aussi iconiques, aussi difficiles, même plus dures. Mais l'Alpe d'Huez c'est devenu dans le temps iconique plus qu'aucune autre, justement pour ces virages, pour ce public. On a déjà vu des fois qu'il y avait tellement de monde qu'il n'y avait pas la place de passer. Donc on espère bien qu'il y aura beaucoup de monde, mais que les coureurs ils aient la place de passer.
8: Mauro Gianetti, manager de Pogacar, qui voudra évidemment sceller son cinquième sacre sur le Tour de France, malgré, hein, il faut le dire, les défaillances de certains de ses coéquipiers et qui semblent souffrants. Départ de cette 19e étape donnée à 14h, 14h15, hein, très exactement pour le départ réel depuis Gap. Étape courte, on le disait, 129 km, mais on l'a compris, dynamique, l'arrivée prévue vers 17h30.
1: Et si vous préférez le sport avec une manette de jeu dans les mains, il y a une manche de Coupe du Monde de e-sport, c'est en ce moment à Paris.
8: Oui, les meilleurs joueurs de football virtuel qui s'affrontent porte de Versailles à Paris sur le jeu emblématique e-sport FC 26. Et parmi les favoris, eh bien, il y a un Français, il s'appelle Brice Masson, joueur au PSG e-sport et vice-champion du monde en titre. Victoria Millet l'a rencontré.
15: Comme beaucoup de jeunes passionnés de football, Brice Masson s'imaginait sur les pelouses, ballon au pied.
16: Quand j'étais petit, je voulais être pro foot, mais quand j'ai commencé à jouer plus aux jeux vidéo de manière compétitive, j'ai voulu être pro sur les jeux vidéo.
15: Pour rester au sommet de son sport, Brice suit un rythme digne d'un sportif de haut niveau.
16: Je m'entraîne beaucoup là pour l'IWC. Sur une période intense, ça peut être 6, 7, 8 heures.
15: Une passion quotidienne qui est devenue une véritable profession. Dès l'âge de 18 ans, Brice signe son premier contrat professionnel, un rêve qui se réalise, mais qui comporte de nombreuses exigences.
16: Je me vois plus vraiment comme quelqu'un qui joue juste aux jeux vidéo, je me vois vraiment comme professionnel. On a beaucoup de pression parce qu'il y a pas mal d'enjeux.
15: Brice Masson pourrait entrer dans une autre dimension s'il parvient à remporter les 250 000 dollars promis au vainqueur du tournoi. Le joueur de 22 ans garde néanmoins les pieds sur terre. Joanne Simon, coach au PSG eSport.
17: C'est quelqu'un qui est très perfectionniste. Si maintenant il va jouer contre un mec un peu plus fort que lui, il va se rendre compte que cette personne maîtrise des choses que lui ne maîtrise pas. Il va tout de suite se mettre au travail pour apprendre ces choses-là et on sait à quel point c'est difficile.
15: Vice-champion du monde l'an dernier, Brice Masson tentera de décrocher son premier titre mondial devant son public à Paris ce dimanche.
8: Et on saura donc dimanche hein, si Brice Masson va atteindre son objectif.
1: On suivra ça avec vous, Cédric Guillou, pour le Journal des Sports. Merci beaucoup.
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1: Et ce sont donc 4800 hectares qui ont été parcourus déjà par les flammes au nord du bassin d'Arcachon. Le feu menace le Cap Ferret, très fréquenté en cette période estivale. La préfecture de Nouvelle-Aquitaine a donc décidé ce matin l'évacuation de toute la presqu'île. 20 000 personnes, des habitants, des vacanciers ont déjà dû fuir hier. Les pompiers tentent donc de contenir cet incendie qui contribue à s'étendre. Et nous sommes ce matin avec Jean Mazaudier. Bonjour.
19: Bonjour.
1: Vous êtes un propriétaire forestier hein, à Lèche-Cap-Ferret, copropriétaire de 150 hectares de parcelles.
19: Oui, qui... mais on n'en parle plus parce qu'ils ont brûlé hier et maintenant on parle du présent. Et le présent, je suis en train
1: tout.
19: De quitter. J'habite le Cap-Ferret et je suis en train de préparer mon épouse qui est handicapée et nous allons prendre la route dès que l'émission est terminée.
1: Vous avez eu l'ordre d'évacuer cette nuit de la préfecture ?
19: Ah, tout à fait, il y a à peu près une heure. Et si vous voulez, entre le village de Lège et le village du Cap Ferret, il y a 20 km, il y a 11 villages. Et toutes les heures, il y avait les villages au fur et à mesure qui recevaient l'ordre d'évacuation. Et le dernier, qui est le village du Cap Ferret, on a reçu l'ordre d'évacuation là, il y a une petite heure. On s'est préparé, on a fermé la maison, on a pris un bon petit déjeuner. Et puis on part sur Bordeaux et puis ceux qui n'ont pas de voiture seront évacués par voie maritime à partir de 9h le long des trois débarcadères qui sont à Piqueuil, au Canon et à Bélisère.
1: Et à Bélisère, oui, bien sûr, au Cap Ferret. Cap Ferret, donc, où vous vous trouvez, vous êtes en train de préparer vos bagages, vous le disiez, avec votre femme qui est handicapée.
19: Oui, tout à fait. Et en fait, si vous voulez, plus vite l'émission sera terminée, plus vite je pourrai partir. Voilà.
1: Merci de nous accorder ces quelques minutes, Jean Mazaudier. Vous avez vu déjà vos voisins prendre la route ? Vous avez vous-même une voiture ?
19: J'ai une voiture et j'ai un de mes fils qui a aussi sa voiture et nous allons partir vers Bordeaux. Mes voisins sont partis il y a un petit quart d'heure là et donc il n'y a pas de panique. Hein. On sait que le CD 106 est ouvert et si jamais il se fermait, on sait qu'on sera évacué par voie maritime. On a déjà fait des exercices l'année dernière. On est préparé, si vous voulez, depuis les feux de 2022. On sait qu'un jour ça arriverait, mais on ne pensait pas que ça serait aujourd'hui.
1: Vous l'avez déjà préparé hein, cette cette évacuation, c'est ce que vous nous dites ce matin. Ça se passe dans le calme, du coup. Vous n'êtes pas trop angoissé par cette perspective ?
19: Si vous voulez, à l'idée de faire une ou deux heures de voiture sur Bordeaux, c'est ça qui nous angoisse, mais si vous voulez, on était préparé depuis les grands incendies de 2022. Je vous dis, on a fait des exercices d'évacuation, donc on n'est pas. Il y a les gendarmes, il y a les pompiers. On se sent pas du tout paniqué. On est un peu angoissé parce que c'est un événement un peu exceptionnel. Et puis on espère que les vents ne tourneront pas parce que notre qui fait 12 000 hectares, dont 10 000 hectares de forêt, ça serait dramatique si la forêt brûlait. Et le nord de la commune a brûlé, si vous voulez, hier.
1: Une telle situation, vous aviez déjà vu quelque chose, ou au moins quelque chose d'approchant dans les années passées ?
19: Absolument pas. Le dernier gros incendie qu'il y a eu, c'est en 1936, où la presqu'île avait brûlé et pendant 3 jours, et le feu s'était arrêté grâce à un énorme orage, et l'armée avait envoyé 1000 Sénégalais. C'est ce que nous racontaient mes grands-parents. Mais on n'a jamais eu de... On a quelques départs, et si vous voulez, la forêt est très surveillée, il y a des pistes forestières, c'est entretenu, mais aujourd'hui, il faut évacuer parce qu'on ne pourrait pas évacuer tout le monde par voie maritime. Et c'est par précaution, et on le comprend très très bien. On va aller sur Bordeaux, on nous dit au parc des expositions, on verra bien.
1: Il doit y avoir déjà beaucoup de personnes au parc des expositions, puisqu'il y a déjà eu des premières évacuations hier. Et c'est la pleine saison touristique en ce moment sur la presqu'île.
19: Sur la presqu'île, il doit y avoir... Normalement, on est 8000 habitants hors saison. Et là, il doit y avoir 80 000 personnes. Donc, si vous voulez, il y en a déjà 20 000 qui ont été évacués. Toute cette nuit, l'évacuation a continué. Et puis, je pense qu'en fin de matinée, ça sera terminé. Il y aura plus personne.
1: Donc 80 000 personnes donc à évacuer, c'est ce que vous nous dites ce matin, Jean Mazaudier, habitant du Cap Ferret, propriétaire forestier aussi à Lèche Cap Ferret. Merci beaucoup d'avoir pris ces quelques minutes avec nous avant de prendre la route pour cette évacuation ce matin. Et France Info Monde, tout de suite, bonjour Boris Sloumane.
18: Bonjour Diane.
1: On en parlait à l'instant, cet incendie en Gironde, il continue de progresser. Emmanuel Macron parle d'une situation sous très forte tension. Le président de la République qui a donc annoncé hier soir que plusieurs pays européens allaient envoyer des renforts aériens.
18: Oui, c'est ce que l'on appelle le mécanisme de protection civile de l'Union européenne. Il a été activé hier soir à la demande du président Macron. Nos voisins européens vont donc mobiliser une partie de leur flotte pour venir en aide à la France. Dans les prochaines heures, plusieurs appareils seront opérationnels en Gironde. 2 Canadair croates, 2 Air Tractor portugais et 2 hélicoptères lourds en provenance de Tchéquie et de Slovaquie. Alors c'est assez rare que la France active ce mécanisme européen. Cela avait déjà été le cas en 2022, déjà pour les incendies en Gironde. Paris avait sollicité cette aide également lors du cyclone Chido à Mayotte en décembre 2024. Et cette année, c'est déjà la deuxième fois que le dispositif est mis en place dans les Pyrénées-Orientales il y a 3 semaines et aujourd'hui pour le bassin d'Arcachon et Biscarrosse. 2 fois en un mois, c'est exceptionnel et cela traduit l'intensité de la saison des incendies en France cette année.
1: Et ce mécanisme de protection civile, Boris, c'est donc un dispositif d'entraide entre voisins européens.
18: Oui, l'UE a constitué ces dernières années une sorte de flotte européenne pour lutter contre les incendies. Bruxelles passe régulièrement des commandes auprès des constructeurs, comme en 2024 où l'Europe a fait l'acquisition de 12 avions de lutte contre les incendies. La France est au cœur de ce dispositif. Elle apporte régulièrement de l'aide à ses voisins, bien plus fréquemment qu'elle n'en reçoit. Mais cette année, c'est différent, on l'a dit. L'Espagne et l'Italie sont également régulièrement sollicités pour venir en aide aux pays européens. Mais dans les prochaines heures, nous ne verrons pas d'appareil italien ou espagnol dans le ciel de Gironde. Pour une raison simple, de violents incendies sont en cours chez nos voisins. En Sicile, par exemple, ou encore et surtout dans la région de Madrid. L'état d'urgence vient d'être décrété dans la région pour un feu de forêt incontrôlable. 125 000 hectares ont brûlé depuis le début de l'année en Espagne.
1: Boris Loumagne pour France Info Monde. À suivre dans quelques instants le choix de France Info consacré ce matin à l'histoire incroyable de ces youtubeurs américains. Ils résolvent des enquêtes non élucidées spécialisées dans la disparition de personnes dans l'eau. Mais d'abord, ce qu'il faut retenir de l'actualité, tout de suite le Fil Info.
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1: Et à 7h moins le quart, à la une, Laurette Puau, en Gironde, entre 80 000 et 120 000 personnes doivent partir direction Bordeaux.
21: Le feu déclaré mercredi au nord du bassin d'Arcachon n'est pas maîtrisé, près de 5 000 hectares parcourus. La préfecture a ordonné l'évacuation de tous les villages de la presqu'île du Cap Ferré. Plusieurs maisons de la commune de Lège ont été touchées. Dans les Landes, près de Biscarrosse, 23 000 personnes évacuées au total selon la préfecture. Un autre feu qualifié d'apocalyptique par les pompiers fait rage. Il a parcouru 2 500 hectares. 13e nuit de bombardements américains en Iran. Les États-Unis disent frapper des cibles militaires. Donald Trump affirme que les fonds iraniens gelés serviront à rembourser les dégâts sur les navires touchés dans le Golfe. Et le prix du baril de Brent, référence mondiale, a dépassé les 100 dollars, une première depuis fin mai. Et puis de nouveau la montagne pour les coureurs du Tour de France. 128 km pour cette 19e étape de Gap à l'Alpe d'Huez. Première des deux arrivées prévues dans cette mythique montée de 21 virages. Tadej Pogacar a toujours le maillot jaune avec 4 minutes 30 d'avance sur Remco Evenepoel.
1: 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Et à 6h50, c'est l'heure du choix de France Info consacré ce matin à une histoire à peine croyable de cold case résolue en moins de 24 heures par des youtubeurs américains. Ça s'est passé au Pays Basque en début de semaine. Des plongeurs venus des États-Unis ont retrouvé deux corps disparus depuis 8 et 9 ans. Bonjour David Di Giacomo.
22: Bonjour.
1: Alors comment ces Américains se sont-ils retrouvés à plonger dans la Dour près de Bayonne à la recherche de cadavres ?
22: Alors ces quatre Américains font partie d'une association spécialisée dans la recherche de personnes disparues dans l'eau. Ils parcourent le monde entier pour résoudre des affaires non élucidées, 42 à leur actif. Et cet été, ils sont venus en France, dans la petite commune d'Urte, au Pays Basque. En lien avec des familles de disparus, ils mènent des recherches dans les cours d'eau avec un puissant sonar pour retrouver des épaves de véhicules et surtout leurs éventuels occupants.
1: Et leurs recherches, David, ont donc été plus que fructueuses.
22: Oui, mardi, ils découvrent la Mégane immergée de David Stévenin, 30 ans, mystérieusement disparu en septembre 2018. Son corps doit encore être formellement identifié, mais il y a peu de doutes. Le lendemain, à quelques centaines de mètres de là, toujours dans la Dour, ces plongeurs américains retrouvent cette fois les ossements et le véhicule de Joëlle Pouy, une femme de 68 ans, recherchée depuis 9 ans par ses proches.
23: Je pense que notre famille, on leur sera éternellement reconnaissant, parce que franchement, sans eux, on aurait fini notre vie sans savoir ce qui est arrivé à ma mère.
22: Son fils Sébastien est au micro de nos confrères d'ici Pays Basque. Sa mère avait disparu sans laisser de traces au volant de sa voiture.
23: En fait, je pensais jamais revoir de mes propres yeux cette voiture. Et en plus, on apercevait quand même un corps en fait, qui était toujours au volant. Donc, c'est un soulagement de connaître la vérité, de savoir enfin ce qui s'est passé après 9 ans où... On y pense quasiment tous les jours à se demander est-ce qu'elle n'est pas partie ailleurs ou est-ce qu'elle a été séquestrée ou est-ce qu'il est arrivé du mal ou au moins là on sait que tout ça c'est pas vrai. Et ça oui c'est un grand soulagement.
1: Et David, vous avez justement rencontré il y a quelques semaines maintenant un gendarme à l'origine d'un grand programme pour cartographier toutes les épaves de voitures qui se trouvent dans nos cours d'eau.
22: Oui, c'est le programme L'été, lancé il y a tout juste un an par l'adjudant-chef Johan Gérard.
24: L'été, ça veut dire localisation des épaves, traitement hydrographique et enquête. Et le fleuve L'été, c'est celui de l'oubli dans la mythologie grecque. Donc voilà, il était tout trouvé pour ce projet.
22: Et un homme de 42 ans était tombé dans l'oubli jusqu'à l'inspection d'une petite rivière en Bourgogne, il y a 3 ans.
24: On trouve des restes humains et on se rend compte avec l'enquête qu'ils sont là depuis 40 ans.
22: Une vieille Citroën Diane est alors remontée à la surface. À l'intérieur, le corps de cet agent de la SNCF dont la famille était sans nouvelles depuis 1984.
24: Donc ça a été vraiment le déclencheur et le révélateur de se dire mais combien de personnes sont encore comme ça, cachées dans des voitures, on disparaît sous l'eau et et ça laisse quasiment aucune trace.
22: Cartographier les milliers d'épaves de voitures qui gisent au fond de nos cours d'eau, c'est un travail titanesque et les plongeurs de la gendarmerie ont bien d'autres missions à réaliser. Mais déjà, plus de 3000 voitures ont été localisées et 4 corps découverts. Des enquêtes sont d'ailleurs en cours. J'ai accompagné l'adjudant-chef Johan Gérard sur l'une de ces plongées.
24: Là, on est à Conflans-Sainte-Honorine. On va faire une recherche sur la Seine. Donc, on va remonter direction Paris sur une dizaine de kilomètres. Alors, on va attaquer la prospection sonar, on va mettre en place la sonde. On va avoir du coup un visuel sur l'écran qui va nous permettre de scanner le fond. Et donc, on va rechercher des échos sonars de voitures. Ça fonctionne comme un éclairage. Il faut s'imaginer une lampe torche qui éclaire un sujet. Là, ici, la forme que vous voyez ici, en fait, c'est une voiture. On est passé pile poil au-dessus. Donc, on va faire un demi-tour. Je vais vous la montrer de façon un peu plus précise, elle est intéressante. Léa, demi-tour, s'il te plaît.
22: Johan s'équipe avec un autre gendarme pour une plongée de reconnaissance.
24: On va simplement utiliser la caméra à 360 degrés.
22: Quel est le bilan de la plongée, là, alors ?
24: Que la vitre ouverte à l'avant, côté conducteur.
22: Donc là, il faudra revenir pour voir ce qu'il y a à l'intérieur.
24: C'est ça.
22: C'est pas fini.
24: Exactement. Là, maintenant, on sait qu'il y a une voiture là. On sait qu'elle est sur ses roues. Et on pourra maintenant monter une opération uniquement pour pouvoir retirer la vase. Et une fois que ce sera fait, elle sera blanchie.
22: Blanchie, ça veut dire qu'il n'y a pas de corps à l'intérieur. Toutes ces voitures-là, la majorité d'entre elles, c'est des gens qui s'en sont débarrassés pour quelles raisons ?
24: Principalement, ça peut être de l'escroquerie à l'assurance, du vol, des voitures qui ont servi à commettre des faits plus ou moins graves. Ça peut être des cambriolages, mais ça peut être aussi un braquage. Parfois, c'est des gens qui se suicident en se jetant avec leur voiture. Et puis parfois, ça peut être une affaire criminelle où on se débarrasse de la victime avec la voiture. Donc oui, effectivement, le but, c'est de résoudre des disparitions.
22: Et justement, le pôle Cold Case de Nanterre travaille avec la gendarmerie. L'objectif, selon la procureure adjointe Marie-Céline Lavrisse, résoudre des dossiers comme celui de la famille Méchineau, disparue en Charente il y a 54 ans.
0: Vous avez toute une famille qui s'évapore dans la nuit du 24 au 25 décembre 1972 avec un véhicule Simca 1100 couleur grenat. C'est ce véhicule-là qui est recherché actuellement, avec la possibilité de retrouver les 4 corps. Cette cartographie, elle est essentielle pour pouvoir répondre justement à une disparition non résolue.
22: Les proches de personnes disparues avec leur véhicule sont invités à contacter la gendarmerie ou le pôle Cold Case.
1: Le choix de France Info et ses Cold Case résolus par des youtubeurs américains. Choix signé David Di Giacomo, à retrouver sur franceinfo.fr.
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1: Et c'est l'heure de votre playlist du jour. Laurette Puyot, ce matin, on parle de la sortie du nouvel album des rockeurs new-yorkais Strokes.
21: Les Reality Awaits, la réalité attend, 7e album du groupe et son chanteur Julian Casablanca, sorti décalé d'un mois, au départ prévu le 26 juin. Alors les rockers sortent 9 titres, je ne résiste pas à vous décrire la pochette de l'album. Un
1: Allez-y,
21: homme sur
1: écoute.
21: Le dos d'un cheval blanc, allure de cow-boy à l'américaine, clairement pour un groupe new-yorkais qui est pas raté, par ailleurs très critique du pouvoir américain. Alors au printemps, le groupe a envoyé son nouveau single, Going Shopping, en cassette à 100 fans sélectionnés. Quelque chose les a déroutés, étonnés. Écoutez. 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Alors, est-ce que vous l'avez ?
1: On note une petite vibration, hein.
21: C'est ça. On retrouve bien la belle guitare emblématique du groupe, mais c'est plutôt la voix du chanteur. Elle est modifiée à l'autotune. C'est un traitement de la voix un peu robotique, l'autotune. Alors pourquoi pas ? Le groupe persiste et sort au mois de mai un deuxième single, Falling Out of Love.

0: Balade romantique, mais toujours avec cette voix modifiée. On le rappelle, à la base, les Strokes, c'est ce groupe de rock créé à New York à la fin des années 90, connu début 2000, dont le premier album Is This It est sorti seulement quelques mois après les attentats du 11 septembre 2001, avec notamment ce titre. Alors, le groupe se veut héritier du Velvet Underground et de Television, dont le groupe s'inspire principalement. Du changement donc, pour ce septième album, nous laisserons aux fans le soin de juger ce retour, 6 ans après la sortie de leur précédent album, The New Abnormal. Voilà, Last Night. Sans aucun doute leur plus grand tube, ils le joueront lors de leur passage à Paris, à l'Accor Arena le 22 octobre, déjà complet.
1: Ouais, pas la peine de chercher des places. Merci Laurette Pio pour la playlist du jour.
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1: Et le soleil garde la main aujourd'hui, Sophie Briat.
3: Oui, sur la majeure partie du pays, et quelques nuages persistent ce matin sur les Hauts-de-France, avant de laisser place à de belles éclaircies cet après-midi. En fin de journée, quelques orages se développent des Landes aux Pyrénées-Orientales, avant de gagner l'intérieur des terres ce soir. Et demain, toute la moitié sud sera sous des averses orageuses. Prudence dans le sud-ouest aujourd'hui. La chaleur devient intense cet après-midi, avec 37 à 39 degrés entre Bordeaux et Toulouse. Je rappelle que ces températures sont à l'ombre, sous abri. Et du côté des vents, un vent de nord-nord-ouest souffle encore le long des côtes girondines et landaises à 40 km/h, ce pour la journée. Et dans le sud-est, le Mistral faiblit en vallée du Rhône, souffle à 50 km/h, tandis que l'OTAN se lève en Occitanie et atteint les 60 km/h. Les températures matinales sont douces dans l'ensemble, hein, voire fraîches à certains endroits, 8 degrés à Épinal, 11 à Vichy, 16 à Calais et Quimper, 17 à Paris, 21 à Bordeaux. En Méditerranée, plus chaud, jusqu'à 25 degrés cet après-midi, de 23 à 35-36 degrés en dehors du sud-ouest, 23 à Dieppe, 29 à Paris, 33 à Lyon et Marseille.
1: Sophie Briat, presque 7 heures sur France Info et on vous retrouve William Gay-Costa. Bonjour William.
4: Bonjour Diane et bonjour à tous. La rédaction de France Info reste mobilisée ce matin face à ces incendies toujours plus menaçants, surtout dans le sud-ouest. Tout au long de ce 7-10 qui commence, nous serons sur le terrain, aux côtés des évacués et des soldats du feu. Ça commence avec un premier journal à 7 heures. Bienvenue à tous.
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4: Bonjour Antoine Geoffin.
6: Bonjour William, bonjour à tous.
4: À la une, une évacuation générale de toute la presqu'île du Cap Ferret.
6: En pleine saison, des dizaines de milliers de personnes, habitants, touristes, doivent être mises à l'abri ce matin alors que le feu progresse. La forêt continue de brûler. France Info sur place dans un instant. Et on fait le point sur cet incendie décrit comme incontrôlable. Plus au sud, autour de Biscarrosse, 23 000 personnes évacuées. Le préfet demande du lisier aux agriculteurs pour éteindre les flammes. À la une également, le jeune Thomas Perrotto poignardé à mort lors d'un bal dans la Drôme. Fin 2023, les juges d'instruction retiennent la dimension raciste des faits. Et puis 21 lacets William pour une arrivée au sommet. L'Alpe d'Huez au programme du Tour de France aujourd'hui. Paul Sexas doit grappiller des secondes pour monter sur le podium.
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6: Et nous allons tout de suite en Gironde où le feu de forêt qui a pris avant-hier au sud de Lacanau continue de s'étendre vers le sud et la presqu'île du Cap Ferret. Laurent Kramer, vous êtes près de l'incendie pour France Info à Lacanau. Les autorités, Laurent, accélèrent les évacuations face à l'avancée des flammes.
7: Situation critique où le vent s'est levé hier soir au coucher du soleil. Une nuit très complexe pour les soldats du feu vers 1h du matin. Le feu a donc continué sa route vers la presqu'île du Cap Ferret. Hier soir en fin de journée pourtant, la préfecture était encore confiante, appelant encore au confinement dans la plupart des villages de la presqu'île. Mais ce feu incontrôlable sous l'effet du vent a donc franchi cette ligne d'appui, ce rempart sur lequel les sapeurs-pompiers s'appuient pour protéger la presqu'île. Les premiers villages au nord de la presqu'île ont été évacués cette nuit. Le Calouet, le Four, Petit et Grand Piquet, la préfecture demande donc désormais à l'ensemble des habitants de la presqu'île de quitter leurs habitations. 4800 hectares partis en fumée, 800 sapeurs-pompiers sont sur place. Des renforts aériens sont attendus dans les heures qui viennent.
6: Laurent Kramer, envoyé spécial de France Info depuis Lacanau, et ses renforts dont vous parlez, Laurent, seront en partie européens. 8 avions, hélicoptères tchèques, portugais, slovaques, croates seront là rapidement, promet Emmanuel Macron cette nuit. La France a demandé en effet l'activation du mécanisme de protection civile de l'Union européenne. Plus au sud, dans les Landes, la forêt brûle également depuis hier autour de Biscarrosse. Bonjour Thomas Vinclair.
8: Bonjour.
6: Où en est-on ce matin, Thomas ?
8: Comme au Cap Ferret, les mêmes scènes, celles de ces vacanciers, habitants qui fuient en voiture. Là aussi, des kilomètres de bouchons se sont formés au beau milieu de la nuit. Cette nuit, de nouvelles évacuations ont eu lieu. En tout, 23 000 personnes ont dû quitter leur résidence à Biscarrosse et Parentis en Borne, redirigées vers des salles des fêtes, des centres d'accueil. Un EHPAD de 77 résidents a été évacué, ainsi qu'une colonie de vacances et de nombreux campings. Ce matin, la situation est encore très critique. 2500 hectares ont été parcourus. Les vents tournants inquiètent les autorités face à un feu qui continue de progresser. Le préfet des Landes a lancé un appel à tous les agriculteurs. Nous avons besoin de tonnes de lisier pour stopper le feu, a lancé Gilles Cravel. Appel relayé par le président de la coordination rurale. Des agriculteurs vont d'ailleurs se rendre dans les prochaines minutes vers les points chauds avec des citernes remplies d'eau pour épauler les 600 pompiers mobilisés, des soldats du feu qui vont pouvoir avoir le soutien dans les airs de deux avions canadairs, un avion d'âge et d'un hélicoptère bombardier d'eau. Les rotations doivent reprendre normalement dans les prochaines minutes.
6: Les précisions de Thomas Vinclair pour France Info. Et pour être complet sur les incendies, sachez que le feu dans l'arrière-pays du Var n'est toujours pas fixé ce matin. Plusieurs reprises hier en raison du Mistral, près de 2700 hectares parcourus par les flammes, 500 personnes évacuées et 25 maisons détruites par l'incendie.
4: Et nous allons continuer à suivre cette situation sur les incendies minute par minute avec nos invités pour refaire un point d'ici 5 minutes. Thomas Vinclair l'évoquait, Gilles Clavreul, le préfet des Landes, sera avec nous sur cet incendie à Biscarrosse, et nous serons également avec le porte-parole de la sécurité civile, Jérôme Boulanger. Alors qu'on le rappelle, l'évacuation a été ordonnée pour l'intégralité de la presqu'île du Cap Ferré en Gironde. France Info, il est 7h04. Les juges d'instruction retiennent la circonstance aggravante du racisme après le meurtre de Thomas Perrotto.
6: Le jeune rugbyman de 16 ans avait été poignardé lors d'un affrontement en marge d'un bal à Crépol dans la Drôme dans la nuit du 18 au 19 novembre 2023. Jusqu'ici, la justice n'avait jamais retenu la dimension raciste de ce meurtre, mais c'est désormais le cas et c'est un retournement de taille dans cette affaire, Margot Steve.
9: Oui, pendant 2 ans, les juges d'instruction avaient écarté ce motif de leur enquête. Mais dans un nouvel avis rendu cette semaine, les magistrats ont retenu la dimension raciste des faits. Discrimination à l'encontre, je cite, de la race blanche et de la nation française. En cause notamment une dizaine de témoignages qui font état de propos racistes prononcés avant les faits. Cette phrase notamment « on va planter du blanc » et il fallait que la justice le prenne en compte, estime maître Denis Dreyfus. Il représente 44 parties civiles.
10: Beaucoup étaient choqués, effectivement, que la circonstance aggravante de racisme et en l'espèce de racisme anti-blanc n'ait pas été retenue. Et on est très satisfait que la juge d'instruction ait retenu cette circonstance aggravante.
9: Du côté de la défense, on dénonce au contraire une décision néfaste dont le timing interroge alors que l'enquête était quasiment clôturée. Maître Bilal Akkar défend 3 jeunes mis en examen.
11: Vous avez un certain nombre d'associations, de dirigeants politiques depuis le début qui souhaitaient que cette circonstance soit mise dans les débats. Et moi, personnellement, je m'interroge sur le fait de savoir si on a pu céder ou pas à cette pression médiatique et politique.
9: Une décision que l'avocat envisage de contester. Les parties ont encore un mois pour le faire. Les juges rendront ensuite leur décision définitive. Ce sera a priori à la rentrée.
6: Margot Steve, service police-justice de France Info. Le réseau libertin Wild, visé par une enquête du parquet de Paris. 19 hommes mis en examen pour viol collectif filmé et acte de barbarie. À ce stade, 6 victimes sont identifiées. 5 se sont portées partie civile. L'homme mis en cause est soupçonné d'avoir utilisé ce réseau social pour recruter des hommes qui venaient violer ses compagnes successives. L'affaire avait débuté par la plainte d'une femme en 2023. Barbara Butch donnera bien un concert demain dans un festival près de Sens dans l'Yonne, après, avec une sécurité renforcée selon ici OCR. Le week-end dernier, la DJ française n'avait pas pu terminer sa prestation à Grenoble, interrompue par des militants pro-Palestine et de la France insoumise qui lui reprochaient son soutien à une proposition de loi contre l'antisémitisme. Barbara Butch a porté plainte. Autre concert enfin annulé, celui-ci. Amir ne montera pas sur scène dimanche à Marseille. Le festival annule sa venue pour des raisons de sécurité après des appels au boycott contre le chanteur franco-israélien.
4: France Info, il est 7h07. L'élection présidentielle approche et la question du financement des candidats refait surface.
6: Oui, surtout de ceux plus modestes, de partis moins installés, peut-être un peu plus frileux aussi. Alors Sébastien Lecornu propose de relancer la banque de la démocratie. Hein. Une banque que François Bayrou avait portée en 2017, projet qui n'avait jamais abouti. Le Premier ministre aujourd'hui estime essentiel que tous les candidats puissent accéder à des financements français afin de financer leur campagne. Et si ça aboutit, cette banque de la démocratie, ça pourrait arranger beaucoup de candidats, Aurélie Herbemont.
12: Souvenez-vous de Valérie Pécresse, Yannick Jadot ou Anne Hidalgo, reléguées sous la barre des 5% à la dernière présidentielle, avec une conséquence, pas de remboursement des frais de campagne par l'État, de quoi rendre les banques frileuses quand il s'agit de prêter aux candidats mal placés dans les sondages. Alors Sébastien Lecornu a réuni la semaine dernière les représentants des principales banques françaises. Le gouvernement ne vise pas la création d'une banque de la démocratie, mais il a une piste, un pool de plusieurs banques existantes pour faire crédit aux candidats. Et en cas de crash dans les urnes, c'est l'État qui pourrait couvrir une partie du risque de non-recouvrement, explique Matignon. Ce concept de pool bancaire pourrait aussi arranger le RN, qui n'est a priori pas menacé de faire moins de 5%, mais qui galère toujours à trouver une banque française.
6: Aurélie Herbemont, service politique de France Info. Le pétrole encore plus cher ce matin. Le baril de Brent a dépassé la barre des 100$, une première depuis 2 mois. En raison de la guerre au Moyen-Orient. 13e nuit consécutive de frappes américaines sur l'Iran. La situation est hors de contrôle, alerte l'ONU.
4: Le peloton du Tour de France va en baver cet après-midi.
6: 19e étape dynamique et même dynamite, dit le directeur du Tour, Christian Prudhomme. 128 km entre Gap et l'Alpe d'Huez et ses 21 virages noirs de monde et même orange. Le 7e virage, William, celui des Hollandais, bien connu. Au classement, Tadej Pogacar, toujours maillot jaune, loin devant, plus de 4 minutes 30 de son premier poursuivant. Paul Sexas, lui, est en embuscade du podium, 20 secondes ce matin du 3e, et il est prêt à y aller, le Lyonnais.
13: C'est sûr que c'est incroyable. Après, voilà, j'espère surtout de pas tomber dans la montée, parce que je pense qu'il va y avoir beaucoup de spectateurs et on a vu que c'était quand même assez dangereux. Donc voilà, j'espère que tout va bien se passer surtout. Et après, forcément, c'est les jambes qui vont parler. Je me sens bien. Et pour une troisième semaine, c'est plutôt pas mal. Deux prochains jours qui arrivent qui sont très solides et sur lesquels le tour va se jouer, et enfin en tout cas le podium, donc je pense que ça va bien se passer, après on verra.
6: Paul Sexas, 4e du Tour de France ce matin, à 20 secondes donc du podium. Gap, Alpe d'Huez, départ de cette 19e étape à 14h cet après-midi, arrivée prévue vers 17h30, et c'est à suivre évidemment sur France Info.
4: Merci beaucoup Antoine Geoffin, il avait hâte de partir, j'ai l'impression, Paul Sexas. Sophie Briat, je me tourne vers vous pour votre météo avec des vents qui s'invitent encore aujourd'hui.
14: Oui, un vent de nord-nord-ouest continue de souffler sur les côtes girondines et landaises, malheureusement à 40 km/h, et ce pour la journée. Les températures vont grimper cet après-midi dans le sud-ouest, seront comprises entre 35 et 39, voire 40 degrés localement. Rappelons que ces températures sont sous abri, donc à l'ombre, donc prudence. En Méditerranée, le Mistral souffle à 50 km/h, tandis que l'OTAN en Occitanie souffle à 60 km/h, et le soleil domine largement, excepté ce matin sur les Hauts-de-France où quelques nuages bas circulent. Des orages s'invitent également ce soir entre les Landes et les Pyrénées, et les températures matinales sont comprises entre 8 et 26 degrés. Et cet après-midi, entre la moitié nord, le centre et la Méditerranée, entre 23 et 36 degrés.
4: Merci beaucoup, Sophie Briat, 7h10.
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4: Des flammes incontrôlables dans les Landes, 2500 hectares ont brûlé en quelques heures seulement. Nous allons faire le point sur la situation avec le préfet du département dans un instant. Nous sommes d'abord en Gironde où c'est désormais toute la presqu'île du Cap Ferré qui doit être évacuée.
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4: C'est la conséquence de cet incendie monstre qui continue de sévir au nord du bassin d'Arcachon. Nicolas Joly, vous êtes pour France Info à Lacanau, en Gironde, au centre de commandement des pompiers.
18: À la salle des fêtes de Lacanau où on coordonne un petit peu l'accueil des personnes évacuées. On sait qu'au moins 500 personnes sont arrivées à Lacanau évacuées dans la nuit. Des personnes dont l'accueil est coordonné par Dominique Mourant, c'est la directrice générale des services de la ville de Lacanau.
19: Il y a toute une solidarité entre les communes qui est en train de s'organiser, pilotée par le sous-préfet de l'Espard, avec les communes de la Médulienne qui vont petit à petit nous dire nous on peut accueillir X personnes, et après on va organiser leur rapatriement sur des lieux un peu plus confortables, on va dire, puisqu'on accueille aussi les pompiers ici, les colonnes de pompiers de renfort essentiellement, qui viennent se reposer en fait ici, faire un break, manger un peu, dormir 2-3 heures avant de repartir.
18: Un accueil un peu sommaire donc, et surtout de courte durée, on l'espère, mais pour l'instant, ça on ne le sait pas vraiment. Le sous-préfet de l'Espard doit prendre la parole dans quelques instants, il est sur place, pour sans doute nous donner des informations supplémentaires sur la progression du feu et les opérations de secours qui vont être mises en place.
4: Merci beaucoup Nicolas Joly à Lacanau en Gironde. Accueillons Jérôme Boulanger, bonjour.
20: Bonjour.
4: Colonel Jérôme Boulanger, porte-parole de la sécurité civile. On l'entend, les flammes dans le département de la Gironde continuent de progresser avec cette annonce de la préfecture cette nuit, l'évacuation de toute la presqu'île du Cap Ferré où se trouvent potentiellement des dizaines de milliers de personnes. C'est une opération énorme qui commence.
20: Oui, effectivement, la priorité des secours comme des autorités sur place est d'assurer la protection des populations. C'est vrai que le verrou que nous avions imaginé et préparé à l'Cap Ferré n'a pas tenu. Et du coup, le feu s'est engagé dans la presqu'île. Donc il y a effectivement cette priorité qui est donnée à l'évacuation des populations. Et je dirais que sur le terrain, tout est organisé pour le faire dans les meilleures conditions. De nombreux sapeurs-pompiers ont lutté vraiment toute la nuit pour enrayer la propagation du feu. Ça, c'est notre deuxième objectif. De nombreux moyens. Hier, huit avions étaient sur zone aussi pour combattre cet incendie qui est toujours dans une situation défavorable. Et donc, il faut s'attendre dans les heures qui viennent à un bilan plus lourd en termes de surface brûlée, de biens brûlés effectivement, et nous sommes en train de consolider notre bilan humain qui était jusqu'à présent vierge de tout blessé et de toute victime.
4: Jérôme Boulanger, on évoque donc ce feu qui est en train de s'engager dans la presqu'île du Cap Ferré. Pour bien comprendre, c'est une zone qui est reliée au continent, si je puis dire, par une seule route. Donc il est impératif de partir maintenant pour ne pas être coupé du reste et d'être piégé sur cette presqu'île. L'évacuation a été ordonnée. Comment elle s'organise en ce moment? Combien de personnes justement doivent partir? On le sait, ça?
20: Alors, je n'ai pas de chiffres pour l'instant. Ce qui est sûr, c'est que vraiment, il y a une grosse mobilisation des forces de sécurité intérieure, des forces de secours, des autorités, des élus, des bénévoles. C'est vraiment une grosse organisation qui est mise en place sous l'autorité, bien sûr, du préfet. Tout le monde travaille pour, je le répète, assurer une évacuation organisée, ordonnée, qui se fait dans les meilleures conditions pour assurer la protection des populations.
4: Quel message justement aux populations qui doivent évacuer? Comment doivent-elles se comporter pour que tout se passe pour le mieux et éviter la panique?
20: Alors c'est bien sûr d'être très attentif aux consignes qui sont données par les autorités. C'est vrai que jusqu'à présent, tout s'est bien passé, tout a été bien organisé. C'est prendre avec soi le strict minimum, quelques affaires de toilettes de rechange, un peu d'eau, de quoi se nourrir très rapidement, sommairement, dans la mesure où les personnes évacuées, bien sûr, vont être accueillis dans des centres d'accueil et seront totalement pris en charge à ce moment-là en termes de logistique. Donc il ne faut pas perdre de temps, bien suivre les itinéraires qui sont donnés par les forces de l'ordre et les autorités. Faire tout cela dans le calme, il faut bien se dire que ce qui compte, c'est la protection de sa vie, de sa santé, de sa sécurité. Les biens, c'est autre chose, mais ce qui compte, c'est vraiment de rester en bonne forme, en bonne santé et en vie, surtout.
4: Merci, colonel Jérôme Boulanger, d'avoir été avec nous, porte-parole de la sécurité civile, alors qu'on le rappelle, toute la presqu'île du Cap Ferré en Gironde doit être évacuée. On est cette fois sur cet incendie dans le nord du bassin d'Arcachon, mais depuis hier, eh bien, il y a un autre incendie qui sévit, cette fois au sud, sur le département des Landes, dont vous êtes le préfet. Bonjour, Gilles Clavreul.
0: Oui, bonjour.
4: On a vu que ce feu, en quelques heures seulement, il a brûlé, au dernier bilan, 2500 hectares, c'est bien ça?
0: Oui, tout à fait, oui.
4: Et est-ce qu'on aperçoit une possible amélioration pour la journée, ou alors est-ce que la situation est toujours gravissime et les flammes continuent de progresser?
0: Non, pour le moment, pas d'amélioration en vue. Je suis en train d'arriver sur zone, là, au milieu des zones brûlées qu'on est en train de traverser avec le colonel commandant le groupement de gendarmerie. Donc on est en train de progresser relativement lentement et le paysage tout autour de nous est calciné. On a dû évacuer encore plusieurs milliers de personnes durant la nuit parce que les flammes progressaient à nouveau à l'intérieur du bourg de Biscarros. Dans la partie nord, alors que jusqu'à présent c'était plutôt le sud et le centre-bourg qui nous préoccupait. Donc il y a eu une extension des zones de vulnérabilité, hein, de population, parce que c'est ça qui nous préoccupe en premier, évidemment.
4: Et 23 000 évacués, c'est bien ça, hein, au dernier comptage, ça, à Biscarros, voilà, et Parentis.
0: Voilà, 23 000 personnes, 18 000 côté Biscarros, hein, c'est la zone la plus impactée, et 5 000 côté Parentis, plus au sud.
4: Nous disions, il y a ce feu énorme en Gironde, très à côté quasiment de là où le feu s'est déclenché dans votre département des Landes. Est-ce que vous vous inquiétez qu'il n'y ait pas...
0: Un peu moins de 100 km, oui.
4: Un peu moins de 100 km. Est-ce que vous vous inquiétez que les moyens pour lutter contre ces incendies ne soient pas suffisants pour faire face à ces deux feux simultanés?
0: Non, on a une concentration de moyens qui est très importante. On a 600 sapeurs-pompiers engagés, une vingtaine d'unités de feux de forêt, des renforts qui nous sont arrivés continuellement depuis le début de l'événement. Donc on a là maintenant les moyens aériens qui vont pouvoir repartir d'ici quelques minutes. Les ordres de départ vont être donnés pour les Canadair, Dash et autres. Donc les Norias vont reprendre et on en a besoin, puisque le sens des vents changera et on a besoin de stabiliser aussi, pour le moment, hein, c'est surtout le flanc ouest qui nous inquiétait, la lutte s'organisait essentiellement à terre, hein, par les moyens terrestres, et dans les heures qui viennent, il faudra également sans doute consolider le front est, puisque les vents changeront de direction en fin de journée.
4: Merci beaucoup pour ce point ce matin, Gilles Clavreul, préfet des Landes, on le rappelle, avec cet incendie qui pour le moment a parcouru 2500 hectares dans votre département, une centaine de kilomètres seulement de cet autre incendie qui lui a lieu dans le département de la Gironde et qui a entraîné ce matin un ordre d'évacuation de l'intégralité de la presqu'île du Cap Ferré. Dans un instant, nous allons parler du Tour de France avec l'ascension de l'Alpe d'Huez, mais évidemment, cette actualité des incendies reste au cœur de ce 7-10.
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4: Bonjour Laurette Puot.
21: Bonjour.
4: À 7h20, c'est l'heure de l'info en une minute avec vous, avec justement ces incendies très violents et la France qui demande l'aide de l'Europe.
21: Paris demande l'activation du mécanisme de protection civile de l'Union européenne, du renfort aérien. Avions croates, portugais, hélicoptères tchèques et slovaques sont attendus en renfort. En Gironde, le feu a parcouru près de 5000 hectares. L'évacuation de toute la presqu'île a été ordonnée dans la nuit. Habitants et vacanciers se dirigent donc vers Bordeaux en voiture ou par bateau. Des navettes maritimes sont mises en place de 7h à 10h pour évacuer la presqu'île. Évacuation de 23 000 personnes, cette fois dans les Landes, à Biscarros et Parentis. Plus de 2500 hectares ont été parcourus par un feu. Des maisons ont été détruites, mais pas de blessés, selon les pompiers. Après le Canada et le Brésil, nouvelle salve de droits de douane lancée par Washington contre une soixantaine de pays. L'Australie, le Japon, la Nouvelle-Zélande, alliés des États-Unis en Asie, ont vivement dénoncé ces nouvelles barrières tarifaires. Et puis la Direction générale des finances publiques effectue sa régularisation de l'impôt sur le revenu aujourd'hui. Si votre taux de prélèvement à la source était trop élevé, début des remboursements, plus de 12 millions de ménages sont concernés.
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4: Voilà un nom qui fait rêver et stresser tous les coureurs cyclistes. L'Alpe d'Huez, là où est tracée la ligne d'arrivée de l'étape du jour du Tour de France. Bonjour Fanny Lechevestrier.
2: Bonjour William, bonjour à tous.
4: La voix de la grande boucle sur France Info. L'Alpe d'Huez où le Tour de France n'est pas passé depuis 2022. Alors cette année en plus ce sera double dose car le peloton y passera encore une fois demain. Mais aujourd'hui Fanny, c'est la vraie ascension.
2: Oui, aujourd'hui c'est l'ascension via les 21 lacets et avec la foule. Hein. D'ailleurs, on a fermé les routes d'ascension de l'Alpe d'Huez depuis hier midi, tellement il y avait de monde. Et si on n'y est pas passé, William, depuis 2022, c'est aussi en partie à cause de cela, parce qu'il y avait un public assez fou à maintenir et c'était compliqué. On voyait souvent des coureurs chahuter dans la montée, donc on a attendu, on va essayer de mettre des cordages pour éviter que la foule ne gêne le passage des coureurs, mais c'est vrai que c'est un moment très attendu par les coureurs. On parle souvent de stade à ciel ouvert quand on grimpe l'Alpe d'Huez. C'est pourtant pas l'ascension la plus mythique et la plus difficile des Alpes. Hein. C'est 13 km 800, 8% de moyenne. Il y a bien plus dur que cette ascension, mais voilà, elle reste dans les annales et elle marque vraiment l'esprit des coureurs par cette foule immense qui est là, plusieurs milliers de personnes dans la montée.
4: Un Français l'avait emporté hein, à l'Alpe d'Huez, c'était Thibaut Pinot. En 2015, il explique pourquoi c'était un peu une consécration pour lui.
3: Ça a été pour moi un des moments les plus forts de ma carrière. Là, c'est quand même le mythe de l'Alpe d'Huez. Donc en tant que grimpeur, déjà gagner ça, c'est quelque chose d'unique. Et puis en plus, pour un coureur français, gagner l'Alpe d'Huez, c'est la montée, c'est la victoire que tous les Français veulent. Donc forcément, de la gagner après un tour difficile, pour moi, ça a été une libération. Et parce que c'est le rêve de tout cycliste de gagner là-haut. Et puis surtout, j'étais quand même en solitaire une partie, donc j'ai pu profiter de l'ambiance tout seul, on va dire. Donc ça, c'est quelque chose d'unique. C'est un stade, c'est encore plus fort qu'un stade. Donc c'est quelque chose d'incroyable à vivre. Ouais.
4: Thibaut Pinot au micro à d'ici Belfort, Montbéliard. Fanny, alors, est-ce qu'un Français peut faire comme Thibaut Pinot, créer l'exploit aujourd'hui ?
2: Ouais, Thibaut Pinot, dernier vainqueur français hein, de l'Alpe d'Huez 2015, ça remonte. Oui, vous allez forcément penser à Paul Sexas. On verra, hein, parce que vous l'avez dit, il y a une double dose d'Alpe d'Huez. L'étape de demain est très dure, donc on peut pas jeter quand on joue le classement général toutes ses forces dans la bataille aujourd'hui. Après, s'il a les jambes, Paul Sexas, il ira. Pourquoi pas avoir aussi un Lenny Martinez, hein, qui est très bien placé toujours au classement général, dans le top 10, mais il aime ce genre d'ascension, d'atmosphère. Donc pourquoi pas avoir enfin 11 ans après un successeur à Thibaut Pinot.
4: D'autant qu'il n'y a pas eu de victoire d'étape pour les Français pour l'instant dans cette édition de la Grande Boucle. Une interrogation Fanny également ce matin, c'est le tour de l'équipe UAE, celle du leader Tadej Pogacar avec des malades, un mystérieux virus qui passe de coureur à coureur. Est-ce qu'il est en danger Tadej Pogacar, maillot jaune aujourd'hui ou pas du tout ?
2: Il a 4 minutes 32 d'avance sur Remco Evenepoel, son dauphin, c'est beaucoup. Après, s'il est vraiment malade, on a vu son lieutenant Brandon McNulty, qui pourrait lui manquer aujourd'hui, ne pas pouvoir rallier la ligne d'arrivée, hier contraint à l'abandon. Une partie de l'équipe UAE a des problèmes gastriques, c'est avait commencé par Adam Yates, on nous dit qu'il va un petit peu mieux. On verra cela aujourd'hui, hier il y a eu beaucoup d'interprétations.

0: barrières, ça c'est sûr. Tous ceux qui seront malades, tous ceux qui seront pas en forme, ils vont être relégués loin derrière au général à la fin de l'étape. Oui, ça peut démarrer très fort. Après, à mon avis, les favoris du général vont attendre l'ascension de l'Alpe d'Huez pour s'expliquer.
1: Merci beaucoup Fanny Le Chevestrier. On suivra évidemment cette 19e étape entre Gap et l'Alpe d'Huez avec vous et Jean-François Bernard sur France Info, radio officielle du Tour de France.
2: 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Il est 7h26, il fait 20 degrés à Draguignan, où vous nous écoutez désormais sur la fréquence 90.5 sur la bande FM.
1: Avec les très fortes chaleurs des dernières semaines, leur entreprise a eu beaucoup, beaucoup de succès. Bonjour Marion Aquilina.
3: Bonjour.
1: Ce matin, dans le vrai ou faux, vous vous intéressez à Climlock, qui loue, comme son nom l'indique, des clims et qui a fait polémique.
3: Oui, deux jeunes de 25 ans qui ont monté ce business pendant la canicule en 2025 et ça a explosé cet été. Dans une vidéo, ils se sont vantés d'avoir gagné 1 million d'euros en juin dernier, un modèle économique qu'ils ont présenté sur leur chaîne YouTube.
4: On a eu une idée. Au lieu d'acheter les clims, est-ce qu'on pourrait pas juste les acheter sur Cdiscount et puis les renvoyer au bout de 30 jours et être remboursés? C'était possible et c'était pas complètement illégal, alors au début, c'est ce qu'on a fait.
3: Vous avez bien entendu, leur idée c'est de louer des appareils qu'ils achètent sur une plateforme comme Amazon ou Cdiscount et ensuite de les rendre pour se faire rembourser.
1: Alors c'est légal ou illégal?
3: Ce n'est pas légal, explique le cabinet d'avocats Ziegler spécialisé en escroquerie financière, parce que les entrepreneurs n'ont pas agi en tant que consommateur, mais dans le cadre d'une activité commerciale. Et donc, le droit de rétractation ne s'applique pas. Par ailleurs, utiliser les modalités de retour d'une plateforme comme modèle économique principal est interdit. Ça peut tomber sous le coup des pratiques commerciales déloyales ou même d'escroquerie s'il y a une intention de tromper les plateformes. Mais en réalité, le cofondateur de Climlock que nous avons sollicité, Victor Nioul, a lui-même changé de version.
5: Aujourd'hui, je peux vous assurer que Climlock n'a renvoyé que un ou deux appareils.
3: Et ça se vérifie auprès de Cdiscount et Amazon que nous avons contactés. Ils ne constatent ni commandes ni retours massifs. Selon nos informations, environ 10 climatiseurs ont été achetés en juin 2025 sur ces plateformes. Seulement 3 ont été renvoyés. Finalement, ce qui pouvait apparaître comme une idée de génie ou une escroquerie est en réalité un business très classique.
1: Et puis l'entreprise prétend avoir créé une pénurie de climatiseurs en Île-de-France. Est-ce que c'est vrai?
3: Non, c'est faux. Ça ressemble surtout à un procédé de communication pour faire le buzz. Sur ce point, Victor Nioul nous écrit qu'il s'agissait d'une formule destinée à illustrer les difficultés d'approvisionnement et non d'une affirmation littérale. Aujourd'hui, l'entreprise possède un parc de 2000 climatiseurs, très peu quand on sait par exemple que Carrefour a vendu jusqu'à 200 000 climatiseurs la dernière semaine de juin.
1: Merci beaucoup Marion Aquilina pour le vrai ou faux que l'on réécoute sur l'application Radio France.
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1: Sophie Bria, les températures repartent à la hausse dans le sud-ouest aujourd'hui.
0: Eh oui, comptez cet après-midi de 29 à 39, voire 40 degrés donc dans le sud-ouest. 39 attendu à Albi et Auch, 38 à Toulouse, 37 à Bordeaux, 35 degrés à Pau et le vent de nord-nord-ouest continue de souffler de la Gironde aux Landes à 40 km/h pour la journée et sous le soleil. Et en fin de journée, quelques orages se déclenchent des Landes aux Pyrénées-Orientales. Ailleurs, le soleil domine largement. En Méditerranée, le Mistral souffle encore à 50 km/h, tandis que l'OTAN atteint les 60 km/h en Occitanie. Les températures maximales en dehors du sud-ouest sont comprises entre 23 et 34 degrés.
1: Et pour ce week-end, Sophie, changement d'ambiance.
0: Et oui, demain samedi, les orages parfois violents font leur retour sur une bonne moitié sud, avec une nette baisse des températures, tandis que le soleil résiste au nord. Dimanche, le ciel sera plus souvent nuageux et quelques faibles pluies, surtout entre le Poitou-Charentes et les Ardennes jusqu'au Cotentin et le Nord, en passant par le bassin parisien. Partout ailleurs, le ciel est variable alors que les températures chutent avec 26 à 28 degrés au maximum sur tout le pays. Et attention, l'arrivée d'une nouvelle vague de chaleur est annoncée en milieu de semaine prochaine.
1: Et ça, ce n'est pas une très bonne nouvelle face aux incendies qui continuent de sévir partout en France. Des feux qui sont à la une du journal de 7h30. L'info avec Antoine Geoffin.
10: Des dizaines de milliers de personnes sont en train de fuir la presqu'île du Cap Ferret en

0: Puisque la préfecture a ordonné ce matin l'évacuation de toute cette zone à cause du feu qui progresse et qui a déjà parcouru près de 5000 hectares. La situation est défavorable, dit sur France Info ce matin le préfet de Gironde qui s'attend à un bilan revu à la hausse. Des navettes maritimes sont en place depuis 7h et jusqu'à 10h pour quitter la presqu'île et rejoindre l'autre rive du bassin d'Arcachon. La route départementale qui va vers Bordeaux est ouverte uniquement dans ce sens. Plus au nord, la commune du Porge a aussi été évacuée. En partie, Arnaud, un habitant, est lui resté chez lui à son domicile. Il raconte à nos confrères d'ici Gironde.
1: Nous, on a fait le choix de ne pas partir depuis hier. Hier, on a éteint deux feux avec les voisins, puisque les pompiers étaient débordés. Et on fait avec les voisins, on va voir, pour être certain que tout le monde est parti. Et là, ça devient critique. On va dire hier et même c'est hier soir encore gérable. Mais là, ça semble être une catastrophe, quoi. C'est irrespirable. Qu'on regarde à droite ou à gauche, partout, c'est orange, quoi.
0: Arnaud, un habitant du Porge en Gironde, au micro de nos confrères d'ici Gironde. Plus au sud, l'incendie est hors de contrôle d'après les pompiers autour de Biscarrosse dans les Landes. Il a pris hier après-midi, c'est le moteur d'un fourgon qui s'est enflammé sur une départementale et qui s'est propagé à la forêt. Depuis, près de 2500 hectares ont brûlé, 15 000 personnes évacuées. Manon Dambiel-Henri-Bagé, vous êtes sur le terrain non loin des flammes.
2: Je me trouve actuellement aux arènes de Parentis-en-Born, qui sont l'un des points de chute des nombreuses personnes qui ont été évacuées hier soir. Donc quasiment 5000 personnes sur Parentis, des personnes qui habitent les lotissements près de l'aérodrome, mais surtout tous les campings le long du lac Parentis. Donc 3000 campeurs qui ont trouvé refuge sur la commune de Parentis. J'ai pu discuter, moi, il y a quelques minutes avec Emilia, une touriste qui vient de Lyon, qui était en vacances avec ses deux petites filles et son mari à Biscarrosse, elle, au camping Yellow de Biscarrosse-Lac, qui a dû évacuer hier soir. D'ailleurs, elle était encore là en tenue de plage avec son poncho de plage et dessous avec son maillot de bain parce qu'en fait ils sortaient de la piscine et ils allaient se rendre à la soirée du camping quand on leur a dit non, faut évacuer. Elle m'a dit on a juste pris les doudous des petites en fait et puis on a pris la voiture, on est parti. Donc vous imaginez que eux non plus n'ont pas beaucoup fermé l'œil de la nuit, voire pas du tout, et qu'ils sont très inquiets. En fait, elle venait me voir, Emilia, tout à l'heure pour essayer d'avoir des nouvelles, pour savoir où ça en était, pour savoir s'ils allaient pouvoir regagner leur caravane dans la journée. Et effectivement, on n'a pas de nouvelles très très rassurante à leur donner. Il y a beaucoup d'inquiétudes ici et surtout beaucoup, beaucoup d'incertitudes à l'heure qu'il est.
0: Manon Dambiel et Arribagé d'ici Gascogne pour France Info. Dans les Pyrénées-Atlantiques, un ostéopathe de Bassu-Sarry est mis en examen pour un viol et 6 agressions sexuelles, informe ce matin ici Pays Basque. Cet ancien élu du Front National, ex-joueur de rugby à Nice, a été laissé libre mais sous contrôle judiciaire le 13 juillet. Il n'a pas répondu aux sollicitations de nos confrères. L'actualité internationale ce matin est la Russie qui dit à l'instant avoir abattu 571 drones ukrainiens cette nuit, quand l'Iran, de son côté, déplore 4 morts dans le sud-ouest du pays, touchés par des frappes américaines. Les États-Unis ont bombardé le pays pour la 13e nuit consécutive. Si les impôts vous doivent de l'argent, vous serez remboursé à partir d'aujourd'hui. Cela concerne 12,6 millions de foyers fiscaux et les sommes de rattrapage ne sont pas négligeables, Mathilde Dehimi.
3: 1057 euros remboursés en moyenne. Premier cas de figure, ce rattrapage est lié à une surévaluation au moment du prélèvement à la source. Bercy constate un écart entre la somme retenue sur le salaire et le montant effectivement dû aux impôts. Cet écart est donc remboursé. Le deuxième cas concerne tous les foyers qui ont engagé des dépenses ouvrant droit à réduction ou crédit d'impôt, les dons aux associations, emploi à domicile, garde d'enfants, investissement locatif. Parfois, ces sommes ont déjà donné lieu à une avance en début d'année, avance qui sera donc déduite. Enfin, dernier cas de figure, les foyers dont la situation a changé en 2025 sans que l'administration fiscale en soit informée. Une naissance, par exemple, déclarée trop tard et qui permet d'obtenir une demi-part supplémentaire. Pas de panique si vous ne recevez rien aujourd'hui. Bercy précise que la plupart des virements se feront le 24 ou le 31 juillet, le plus souvent par virement ou à défaut par chèque s'ils ne disposent pas des coordonnées bancaires.
0: Mathilde Dehimi, rassurez-vous, William, il n'y a pas de démarche à faire pour que les impôts vous donnent votre trop-perçu.
4: Ou le prêt, si vous n'en avez pas assez payé, ça sera à partir du mois de septembre. Merci beaucoup Antoine Geoffin pour l'info. Et bonjour Cédric Guillou, France Info Sport.
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4: vous avez bien
6: bonjour,
4: dit.
6: William.
4: Bonjour, je témoigne. Cédric Guillou sur le Tour de France passe aujourd'hui à la montée mythique vers l'Alpe d'Huez.
6: À la première montée, William, hein, puisque cette édition 2026 va nous proposer deux arrivées de suite à l'Alpe d'Huez, mais par deux versants différents. Aujourd'hui, on va dire que c'est l'arrivée classique avec, vous savez, hein, les mythiques 21 virages.
4: Ça tourne.
6: Alors, ça tourne effectivement. Alors, malgré l'abandon ou les défaillances récentes de plusieurs de ses coéquipiers qui semblent malades, eh bien, Tadej Pogacar va essayer d'asseoir un peu plus sa domination, de sceller finalement sa cinquième victoire dans le Tour de France. Bataille attendue également pour le podium entre le jeune Français Paul Sexas et le Mexicain Isaac Del Toro. Et puis un enjeu également pour un autre Français, Valentin Paré-Peintre. Il avait remporté une étape l'an dernier au Mont Ventoux. Et cette année, eh bien, il se bat pour le gain du maillot à poids.
4: Le maillot de meilleur grimpeur.
6: Ouais, c'est ça. C'est son objectif annoncé depuis le début du Tour. Et hier, il est parvenu à revenir à un petit point de Pogacar.
7: Je me suis bien rapproché, donc on peut encore y croire. Et sur les deux jours qui restent, maintenant, l'objectif, c'est d'être à l'avant. De se battre pour le maillot, ça va être difficile face à Pogacar, difficile face à Carapaz. Mais là, on lâche rien, on va se battre jusqu'au bout.
6: Alors, il faut rien lâcher non plus pour les Français en général, William, qui sont toujours bredouilles. Pas de victoire depuis le départ de ce Tour de France. On le rappelle que la dernière fois que les tricolores n'avaient pas remporté le moindre succès, c'était en 1999.
4: Les Bleus pourtant soutenus par de nombreux supporters français, même si les fans étrangers sont également très présents.
6: Oui, les camping-cars sont arrivés il y a déjà quelques jours, les tentes sont plantées depuis un bon moment et tous attendent le passage du Tour dans l'Alpe d'Huez dans une folle ambiance. Le reportage d'Antonin Kermen.
8: Si le vélo était une religion, l'Alpe d'Huez serait certainement un lieu saint, avec ces derniers jours un immense pèlerinage, des milliers et milliers de cyclistes déferlant dans les 21 virages.
9: It's an iconic climb for everyone who loves cycling.
8: C'est une montée iconique pour quiconque aime le vélo, clame cet Allemand à peine fatigué à mi-pente. Un peu plus loin, un de ses compatriotes s'arrête prendre de l'eau et savoure sa première à l'Alpe d'Huez.
9: They are known worldwide.
8: C'est connu dans le monde entier, les gens sont super, la route est pleine de cyclistes, c'est incroyable. Tom et Laura, eux, n'ont pas de vélo, mais ils ont traversé la planète pour être là. 30 heures de voyage depuis la Nouvelle-Zélande. On aime le Tour de France, explique la jeune femme installée sur un fauteuil de camping, alors que son compagnon apprécie l'atmosphère. À deux pas du fameux virage des Hollandais, les bonnes vibrations devraient être encore plus forte dans les heures qui viennent.
10: Let's go !
8: C'est aussi ça qui rend cette montée spéciale, un côté furieux, électrique.
9: It will be a big festival here.
8: Ça va être un grand festival ici. Tout le monde va écouter de la musique et sauter de partout, prévient ce Suisse venu dans l'Oisan, tout autant pour le vélo que pour la fête.
6: Le départ de cette 19e étape donnée à 14h, étape courte, 129 km, mais on l'a compris, William, ça va être musclé, arrivée prévue 17h30.
4: Alors le sport, ça s'écoute sur France Info, Cédric, mais on peut aussi en faire et en proposer à ses enfants.
6: Oui, ça peut d'ailleurs être l'une de vos priorités pour la rentrée, sachant qu'il existe une aide pour les familles les plus modestes, c'est le passe-sport. 50 euros remboursés pour l'achat d'une licence, dispositif qui avait été supprimé pour les 6-13 ans pour l'année scolaire qui vient de se terminer, mais qui devait être rétabli pour la prochaine rentrée, c'est ce qu'avait promis la ministre des Sports, sauf que les inscriptions ont commencé et les familles n'ont toujours aucune information, d'où le coup de gueule poussé par 300 acteurs du monde du sport qui viennent de signer une tribune afin d'interpeller la ministre Emma Sarango.
11: Ils sont élus, dirigeants de clubs, représentants de fédérations, et ils l'ont constaté dans leur territoire. Avec la suppression du passeport pour les 6-13 ans, les trois quarts des enfants qui en bénéficiaient ont tout simplement abandonné leur activité. Alors il y a urgence à retrouver ce public perdu en précisant rapidement quelle aide sera accordée aux familles à la rentrée. C'est une question de santé publique, rappelle l'ancienne ministre et présidente du comité olympique français, Amélie Oudéa-Castera.
12: Quand on regarde sur les foyers qui ont un revenu inférieur à 1200 euros, on voit bien que c'est 10 à 15 points de moins que les autres familles en termes d'inscription de leur enfant dans un club. Et massivement, c'est la contrainte d'argent qui explique cet écart-là. Donc c'est très injuste. Donc nous demandons qu'il y ait vraiment maintenant, sans tarder, une visibilité donnée aux clubs et aux familles sur le rétablissement qui nous a été promis de ce dispositif.
11: Au ministère des Sports, on assure que les modalités du retour du passeport seront dévoilées dans les prochains jours.
6: On va donc patienter encore un petit peu.
4: Exactement. Merci beaucoup Cédric Guillou pour les sports sur France Info. Dans les minutes qui viennent, évidemment, reprenons nos points sur ces incendies qui sévissent partout en France. L'un qui s'est déclaré hier à Biscarrosse dans les Landes et qui a progressé très vite, on va y revenir. D'abord, celui à 100 km de là seulement, au nord du bassin d'Arcachon, celui de Somos.
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4: Un feu qui a parcouru pour l'instant près de 5000 hectares de végétation et qui menace la presqu'île du Cap Ferré. La préfecture de Gironde a ordonné aujourd'hui l'évacuation de l'intégralité des personnes qui se trouvent sur cette presqu'île. Bonjour Thomas Vinclair.
13: Bonjour.
4: Vous avez pu joindre des personnes évacuées. Elles vous décrivent des scènes à peine croyables.
13: Avec d'abord cette image de voiture pare-choc contre pare-choc sur plusieurs kilomètres sur la presqu'île.
14: Tout est bouché. Jusqu'au ferré.
13: Virginie tient la cabane 24 établissements pour déguster des huîtres à piraillant sur cette presqu'île.
14: C'est bloqué depuis le ferré, là. Je ne sais pas s'ils vont pouvoir sortir.
13: Avec les odeurs de fumée, le ciel rougeâtre, elle est très inquiète. Cette entrepreneuse a préparé ses valises. Elle a choisi de partir avec son bateau.
14: Oh bah c'est anxiogène au possible. On ne sait plus. On se demande si ce n'est pas la fin du monde, quoi. Je laisse mon travail, je laisse ma maison, je laisse tout et au pied levé, quoi.
13: Jean, lui, a déjà quitté son domicile. Au bord de la route, il a vu ces flammes à quelques mètres, de son véhicule.
15: Quand on est passé là, sur le bord de la route, au niveau d'Arès, entre Lège et Arès, sur la départementale 106, vous avez le feu qui est à 200 mètres de la voie. Quoi. Donc, et on n'a qu'un accès et il fallait vite prendre la décision de faire passer les gens tant qu'il y avait cet accès-là. Quoi.
13: Il est à Andernos désormais chez sa belle famille. Cet habitant de la presqu'île salue le travail des autorités car malgré une situation difficile, il le dit, les évacuations se sont plutôt bien déroulées.
15: Moi, mes arrière-grands-parents nous disaient toujours « nous, on s'en sortira toujours parce qu'on a nos bateaux ». Mais c'est sûr qu'avec une seule route, il fallait vraiment bien gérer l'évacuation de l'Eche Cap Ferré. Et c'est ce qu'ont fait, je pense, les autorités en faisant par village. Je trouve qu'ils ont bien géré l'afflux de personnes en plus. Donc, moi, je trouve qu'ils ont bien géré leur petite histoire. Là, parce que c'est pas 10 000 habitants qu'il faut enlever. Je pense que c'est plutôt 80 à 100 000 habitants qu'il fallait évacuer.
13: Mais pour Pascal, un autre habitant, ces évacuations auraient dû intervenir beaucoup plus tôt.
16: Déjà, ils auraient dû le faire hier, évacuer tout le monde. Donc, il y a un temps de retard. Là. Bon, la colère, bien entendu, parce que rien n'a été fait depuis des années. On n'a pas su tirer les leçons de l'incendie d'il y a 4 ans.
13: Et sur cette presqu'île du Cap Ferré de l'autre côté, à Arcachon, la solidarité se met en place. L'Union des bateliers appelle tous les propriétaires de bateaux, les pêcheurs, les ostréiculteurs à se tenir prêts pour évacuer les habitants. Xavier est l'un de ces ostréiculteurs. Il est en ce moment sur la presqu'île.
17: J'ai été récupérer le bateau et là, pareil, on attend sur la plage et on attend qu'il y ait des consignes, en fait, s'il faut évacuer par voie maritime ou pas.
13: Alors cette nuit, on l'a dit, hein, le vent a permis au feu d'enjamber la ligne de front mise en place par les pompiers pour éviter justement que ce feu se propage sur cette presqu'île. La puissance de cet incendie inquiète cet habitant du Cap Ferré.
17: Ça arrivait tellement vite parce qu'il arrive quand même de Somos, qui est relativement loin, mais vu que les vents nous ont été défavorables depuis plus de 24 heures, on n'aurait jamais imaginé que ça viendrait à nous aussi vite, quoi. Parce que finalement, le feu, il est parti, ça va faire à peine une trentaine d'heures, quoi. Le feu, il fait la taille de la presqu'île quasiment. Donc, on se dit que tout peut aller quand même relativement vite. Nous, on voit que les fumées, en fait, qui se dégagent. C'est sûr que c'est quand même des images assez impressionnantes et limite apocalyptiques, quand même.
13: Il attend désormais le top des autorités pour commencer les allers-retours afin d'évacuer les personnes dans le besoin.
4: Thomas Vinclair, vous restez avec nous. On va faire dans un instant un point avec vous sur la situation au feu de Biscarrosse. Entendons un autre témoignage de ces évacués, de ces personnes qui doivent quitter la presqu'île du Cap Ferré en raison de l'incendie qui commence à menacer cette presqu'île. Jean Mazodier, il est propriétaire forestier à Lège Cap Ferré, copropriétaire de 150 hectares de parcelles qui ont été parcourues par les flammes. Il s'apprête à prendre la route quand nous l'avons joint pour France Info ce matin.
18: J'habite le Cap Ferré et je suis en train de préparer mon épouse qui est handicapée et nous allons prendre la route dès que l'émission est terminée.
19: Vous avez eu l'ordre d'évacuer cette nuit de la préfecture ?
18: Ah, tout à fait, il y a à peu près une heure. Et si vous voulez, entre le village de Lège et le village du Cap Ferret, il y a 20 kilomètres, il y a 11 villages. Et toutes les heures, il y avait les villages au fur et à mesure qui recevaient l'ordre d'évacuation. Et le dernier, qui est le village du Cap Ferret, on a reçu l'ordre d'évacuation là, il y a une petite heure. On s'est préparé, on a fermé la maison, on a pris un bon petit déjeuner. Et puis on part sur Bordeaux, et puis ceux qui n'ont pas de voiture seront évacués par voie maritime à partir de 9h, le long des trois débarcadères.
19: Vous êtes en train de préparer vos bagages, vous le disiez, avec votre femme qui est handicapée.
18: Oui, tout à fait. Et en fait, si vous voulez, plus vite l'émission sera terminée, plus vite je pourrai partir. Voilà.
19: Merci de nous accorder ces quelques minutes, Jean Mazaudier. Vous avez vu déjà vos voisins prendre la route? Vous avez vous-même une voiture?
18: J'ai une voiture et j'ai un de mes fils qui a aussi sa voiture, et nous allons partir vers Bordeaux. Mes voisins sont partis il y a un petit quart d'heure là, et donc il n'y a pas de panique, hein. On sait que le CD 106 est ouvert, et si jamais il se fermait, on sait qu'on sera évacué par voie maritime. On a déjà fait des exercices l'année dernière, on est préparé, si vous voulez, depuis les feux de 2022. On sait qu'un jour ça arriverait, mais on ne pensait pas que ça serait aujourd'hui.
19: Vous l'avez déjà préparé à cette évacuation, c'est ce que vous nous dites ce matin. Ça se passe dans le calme, du coup vous n'êtes pas trop angoissé par cette perspective?
18: Si vous voulez, à l'idée de faire une ou deux heures de voiture sur Bordeaux, c'est ça qui nous angoisse. Mais si vous voulez, on a été préparé depuis les grands incendies de 2022. Je vous dis, on a fait des exercices d'évacuation. Donc on n'est pas. Il y a les gendarmes, il y a les pompiers. On se sent pas du tout paniqué. On est un peu angoissé parce que c'est un événement un peu exceptionnel. Et puis on espère que les vents ne tourneront pas, parce que notre qui fait 12 000 hectares, dont 10 000 hectares de forêt, ça serait dramatique si la forêt brûlait. Et le nord de la commune a brûlé, si vous voulez, hier.
19: Une telle situation, vous aviez déjà vu quelque chose, ou au moins quelque chose d'approchant dans les années passées ?
18: Absolument pas. Le dernier gros incendie qu'il y a eu, c'est en 1936, où la presqu'île avait brûlé et pendant 3 jours, et le feu s'était arrêté grâce à un énorme orage. Et l'armée avait envoyé 1000 Sénégalais. C'est ce que nous racontaient mes grands-parents. Mais on n'a jamais eu de... On a quelques départs, et si vous voulez, la forêt est très surveillée. Il y a des pistes forestières, c'est entretenu. Mais bon, aujourd'hui, il faut évacuer parce qu'on ne pourrait pas évacuer tout le monde par voie maritime. Et c'est par précaution, et on le comprend très très bien. On va aller sur Bordeaux, on nous dit au parc des expositions, on verra bien.
19: Il doit y avoir déjà beaucoup de personnes au parc des expositions, puisqu'il y a déjà eu des premières évacuations hier. Et c'est la pleine saison touristique en ce moment sur la presqu'île.
18: Sur la presqu'île, il doit y avoir... Normalement, on est 8000 habitants hors saison. Et là, il doit y avoir 80 000 personnes. Donc, si vous voulez, il y en a déjà 20 000 qui ont été évacués. Toute cette nuit, l'évacuation a continué. Et puis, je pense qu'en fin de matinée, ça sera terminé. Hein, il n'y aura plus personne.
4: Jean Mazaudier, l'un des évacués de cet incendie en Gironde. Lui est un habitant de Lège, Cap Ferret. Thomas Vinclair, vous êtes toujours avec nous. Il y a un autre incendie qui est de l'autre côté du bassin d'Arcachon, à Biscarrosse. Cette fois, là encore, des dizaines de milliers de personnes ont été évacuées.
13: Oui, comme au Cap Ferret, les mêmes scènes, celles de ces vacanciers et habitants qui fuient en voiture. Là encore, nous avons des kilomètres de bouchons à l'heure actuelle. Et cette nuit, de nouvelles évacuations ont eu lieu. En tout, 23 000 personnes ont dû quitter leur résidence. Ce matin, là encore, la situation est très critique sur place. 2500 hectares ont été parcourus et 600 pompiers sont toujours mobilisés face à ces flammes.
4: Merci beaucoup Thomas Vinclair pour ces précisions en direct.
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4: Et à 7h49, c'est l'heure d'un tour complet de l'actualité. Évidemment, à la une, Laurette Puot, ces incendies. Le ministre de l'Intérieur, Laurent Nunez, est attendu au centre opérationnel de crise à Beauvau.
20: Un point sur les incendies qui ravagent sur le sud-ouest de la France est prévu en Gironde. L'incendie au nord du bassin d'Arcachon a parcouru près de 5000 hectares. Habitants et vacanciers appelés à évacuer de la presqu'île du Cap Ferret cette nuit. Entre 80 000 et 120 000 personnes partent en voiture ou avec les navettes maritimes. même plus au sud dans les Landes. Le feu a parcouru plus de 2500 hectares aux portes de Biscarrosse. Des maisons ont été détruites par les flammes. 23 000 personnes sont évacuées. En proie au feu également, l'Espagne déclare l'urgence nationale dans la région de Madrid et dans une autre province. 10 000 personnes évacuées au nord de la capitale. En Iran, 13e nuit de bombardements américains. Il y a eu 4 morts dans le sud-ouest du pays selon les autorités. Ce matin, les sirènes d'alerte ont été déclenchées à Bahreïn. Des explosions ont été entendues et le baril de Brent, référence mondiale, a dépassé les 100 dollars, une première depuis fin mai. Et puis les 21 virages de l'Alpe d'Huez attendent les coureurs du Tour de France cet après-midi. 128 km pour cette 19e étape qui part de Gap. Tadej Pogacar a toujours le maillot jaune avec 4 minutes 30 d'avance sur Remco Evenepoel.
0: 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Audrey Tison, Marion Pépin et Emmanuel Cuny sont en studio avec moi. Bonjour à tous les trois.
1: Bonjour.
0: L'édito Paul et l'œil de Marion arrivent. D'abord, je me tourne vers vous, Emmanuel, pour votre décryptage écho. Non, nous n'avons pas rêvé. Il y a bien moins de distributeurs de billets dans nos rues. Le nombre continue de diminuer en France. Baisse bien réelle constatée par la Banque de France.
21: Oui, le pays a perdu l'année dernière près de 1800 distributeurs automatiques de billets en France, donc selon la Banque centrale. Leur nombre est passé de 42 500 fin 2024 à environ 40 800 fin 2025. C'est un repli d'un peu plus de 4%. Il faut dire qu'en moyenne, les grandes banques commerciales suppriment près de 5 distributeurs par jour depuis maintenant plusieurs années.
0: Emmanuel, si on regarde sur le plan géographique, qu'est-ce que ça donne ?
21: Alors, la Banque de France assure que 99% des Français habitent aujourd'hui à moins d'une quinzaine de minutes en voiture d'un distributeur. Faut-il encore avoir un véhicule ?
0: Oui.
21: Ce qui est loin d'être le cas, évidemment, pour certains, comme les personnes âgées, pourtant très consommatrice d'argent liquide. Alors, il y a bien des relais de distribution d'espèces chez les commerçants, mais les retraits y sont limités, parfois pas plus de 100 euros.
0: Quels sont précisément ces commerces, d'ailleurs ?
21: Alors, ça va du traditionnel bureau de tabac à la supérette, en passant par les boulangers. En France, aujourd'hui, ce sont au total un peu plus de 30 000 de ces commerces qui proposent aux clients, avec une banque partenaire, des espèces contre un paiement du même montant par carte bancaire, et cela sans forcément faire un achat en parallèle. Alors, ce dispositif de remplacement de distributeurs automatiques est peu connu. Il suffit de vous renseigner tout simplement auprès de vos commerçants traditionnels.
0: Emmanuel, pourquoi alors est-ce que les banques rationalisent de plus en plus les distributeurs de billets ?
21: Eh bien, elles expliquent qu'elles s'adaptent à la demande. Mieux vaut, disent-elles, un meilleur maillage territorial que plusieurs automates situés à petite distance qui peuvent faire doublon. Et puis, il y a la crise Covid qui avait changé nos habitudes. Avec les confinements et la limitation des contacts physiques, l'utilisation des espèces avait fortement reculé au profit des cartes bancaires et du paiement sans contact auquel nous nous sommes habitués.
0: Alors, est-ce que le traditionnel distributeur automatique de billets, le DAB, que l'on connaît aujourd'hui, est à terme condamné ?
21: Non, mais la baisse de leur nombre devrait s'accentuer avec le déploiement de ce que l'on appelle le cash service. C'est un programme de mise en commun des automates de la Société Générale, BNP Paribas et Crédit Mutuel Alliance Fédérale. L'objectif, c'est vraiment de réduire les coûts de fonctionnement pour les banques. Il y a les frais d'approvisionnement, les frais d'entretien et puis surtout limiter les transports de fonds pour des raisons de sécurité. Donc, impossible malgré tout de supprimer ce service. L'utilisation d'espèces diminue, mais reste le premier moyen de paiement en France pour les achats en supermarché, au restaurant ou tout simplement dans les petits commerces.
0: Excellent décryptage éco. Je vais vous laisser un petit pourboire en espèces.
21: Ah, c'est gentil.
0: Emmanuel.
21: Merci William.
0: Je me tourne vers vous, Audrey Tison. Attention, la barre est placée, très haut avec Emmanuel Cuny. Vous nous parlez, Audrey, ce matin dans votre éditopole du Conseil constitutionnel qui est peut-être devenu la troisième chambre du Parlement avec l'Assemblée et le Sénat. C'est la question que vous vous posez alors que les sages sont désormais saisis sur la quasi-intégralité des lois nouvellement votées.
22: Oui, jamais le Conseil constitutionnel n'a autant été saisi depuis 15 ans. 26 saisines déjà depuis le début de l'année. On se dirige vers une année record pour les 9 sages qui sont chargés de contrôler que les lois sont bien conformes aux principes de la Constitution et de quelques autres textes comme la Charte de l'environnement. Alors quasiment tous les textes sont désormais envoyés au Conseil constitutionnel. La loi d'urgence agricole, saisine. La loi riposte sur la sécurité, saisine. La loi interdisant les réseaux sociaux aux moins de 15 ans, saisine là aussi.
4: Et ce sont souvent, le plus souvent, les oppositions qui veulent faire corriger un texte.
22: Oui, plusieurs groupes de gauche préparent notamment un recours contre la loi agricole. Ils contestent les dérogations ouvertes pour le pesticide acétamipride, point sur lequel les députés n'ont pas eu la possibilité de voter précisément. Ils espèrent que les sages rattraperont le coup en quelque sorte et rayeront la mesure comme ils l'ont déjà fait il y a un an lors de la loi Duplon. Autre exemple, la décision rendue hier par la loi justice criminelle de Gérald Darmanin, saisie là aussi par tous les groupes de gauche. Les sages valident l'essentiel, mais censurent quelques mesures, dont le recours à la généalogie génétique pour résoudre des enquêtes. C'est une atteinte au droit au respect de la vie privée.
4: Et Audrey, ce qui est plus étonnant, c'est que le gouvernement lui-même a plusieurs fois saisi le Conseil constitutionnel ces derniers mois.
22: Oui, sur la loi fin de vie, dernièrement, Sébastien Lecornu fait appel aux sages sur trois sujets précis, notamment le délai de rétractation qu'il juge trop court et le cas des majeurs protégés sous tutelle. Sébastien Lecornu reprend donc à son compte certains arguments des sénateurs, faisant en quelque sorte du Conseil constitutionnel une chambre de rattrapage de la version des députés.
4: Est-ce qu'il pose la question du pouvoir réel de ces sages ?
22: Des personnalités qui ne sont pas élues mais nommées par le président de la République notamment. Les sages sont souvent issus du monde politique, on y trouve Richard Ferrand et Alain Juppé. Leur impartialité est souvent interrogée. Le texte fin de vie, par exemple, questionne Bruno Retailleau. Il appelle au déport de deux membres, Jacques Mézard et Laurence Wisniewski, qui ont selon lui participé aux travaux préalables à la loi. Pour le chef des Républicains, ils doivent donc se mettre en retrait afin de renforcer l'autorité de la décision à venir et surtout la confiance des Français dans la justice constitutionnelle.
4: Merci beaucoup Audrey Tison et je vous retrouverai avec les auditeurs de France Info à 8h30. Stéphanie Rist, ministre de la Santé, est l'invité du 8h30 France Info.
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4: Dans l'œil de Marion Pépin ce matin, les EVJF, on parle d'un rituel qui a bien changé ces dernières années. EVJF, ça veut dire enterrement de vie de jeune fille, les week-ends entre amis pour célébrer la future mariée avant la noce. Et sur les réseaux, ces enterrements de vie de jeune fille, Marion, ils sont de plus en plus spectaculaires au point de créer un peu de pression pour celles qui organisent.
2: Oui, vous avez peut-être déjà vu passer ces vidéos qui cumulent des centaines de milliers de vues sur Instagram et TikTok.
3: On a organisé un EVJF de malade pour ma copine.
23: On a embarqué pour un vol de 2h30 direction Marrakech. On s'est ambiancé dans le taxi jusqu'au Riyad qui était incroyable.
24: On a décoré la pièce dans des tons sunset comme la couleur de son mariage. On avait également prévu des petites pochettes cadeaux pour tout le monde. Mais surtout, on a fait venir un barman privé.
25: En fait, l'EVJF de ma meilleure amie et pour ça, on est parti en Croatie.
2: Des villas avec piscine, des brunchs parfaitement décorés, des tenues assorties, des chorégraphies, parfois des surprises, des sorties bateaux ou même des shootings photos. À voir ces vidéos, on a l'impression que le VJF est devenu un moment aussi important que le mariage lui-même.
4: Oui Marion, on est loin du simple week-end entre copines.
2: On est surtout bien loin des déguisements futurs mariés et des gages en pleine rue. Aujourd'hui, beaucoup de VJF sont pensés comme de véritables événements. D'ailleurs, des agences existent pour organiser ces week-ends de A à Z. On choisit un thème, une décoration, un dress code, des activités, parfois des mois à l'avance. L'objectif, que ce soit mémorable et que ça plaise à tout prix à la mariée. Et souvent, tout est filmé. Le week-end ne se vit pas seulement entre amis, il se partage aussi sur les réseaux sociaux.
4: Une mise en scène qui suscite aussi beaucoup de critiques.
2: Oui, de plus en plus de vidéos dénoncent une forme de surenchère. Certaines témoins racontent se sentir obligées d'organiser un EVJF à la hauteur de ce qu'elles voient sur TikTok. Et du côté des invités, le budget devient un vrai sujet.
26: On ne devrait pas toutes payer le même prix pour des EVJF.
27: Le sujet le plus délicat et qui crée déjà des tensions d'office alors que l'organisation elle a même pas commencé.
28: Le budget. Il y a aussi des fois où les témoins ne demandent pas aux invités quel est leur budget et donc ils imposent un budget. Et là forcément, bah encore une fois, il y a des filles qui peuvent pas suivre et qui ont pas forcément envie de mettre ce budget et peu importe, ça crée des tensions.
2: Entre le transport, l'hébergement, les activités, les repas et les cadeaux, certaines racontent dépenser plusieurs centaines d'euros pour un seul week-end.
4: Avant même le mariage. Hein. Et les réseaux changent donc notre manière de célébrer ces EVJF.
2: Oui, William, à la fois, ils regorgent d'idées, ils inspirent les témoins, ils donnent envie de reproduire ce qu'on voit sur TikTok, mais ils créent aussi de nouvelles attentes et donc une certaine pression à organiser le meilleur enterrement de vie de jeune fille possible. Alors de plus en plus d'internautes rappellent qu'un EVJF réussi ne dépend pas d'une villa Ibiza, d'une décoration Instagram ou d'un drone pour filmer la piscine. Et que le plus beau souvenir reste souvent le temps passé entre copines.
4: L'œil de Marion, Marion Pépin, merci beaucoup. C'est l'heure de la météo de Sophie.
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4: Sophie Bria, avec le soleil qui domine très largement aujourd'hui.
1: Et vous avez un ciel un peu plus nuageux ce matin sur les Hauts-de-France, avant de laisser place à de belles éclaircies dès la mi-journée. Dans le sud-ouest, en fin de journée, quelques orages se développent des Landes aux Pyrénées-Orientales, avant de gagner l'intérieur des terres ce soir. Et la chaleur devient intense cet après-midi sur la Nouvelle-Aquitaine jusqu'à l'Occitanie, avec 37 à 39 degrés entre Bordeaux et Toulouse. Du côté des vents, un vent de nord-nord-ouest souffle encore le long des côtes girondines et landaises à 40 km/h. Et dans le sud-est, le Mistral faiblit en vallée du Rhône, souffle à 50 km/h. Le vent d'Autan en Occitanie atteint les 60 km/h. Les maximales atteignent cet après-midi 23 à 36 degrés en dehors du sud-ouest. Hein, 23 à Dieppe, 27 à Brest et Lille, 29 à Paris et Strasbourg, 32 à Nantes, 33 à Lyon et Marseille.
4: Merci beaucoup Sophie Bria et merci à tous d'écouter France Info. Il est 8h. Bonjour Diane Ferchit.
6: Bonjour à tous.
4: À la une ce matin, des dizaines de milliers de personnes contraintes de faire leur bagage à l'aube.
6: Les habitants et les vacanciers de la presqu'île du Cap Ferret en Gironde, menacés par le feu, incendie hors de contrôle au nord du bassin d'Arcachon. Autre incendie plus au sud dans les Landes, près d'un autre lieu touristique très fréquenté en cette période, Biscarrosse. Là, ce sont 23 000 personnes qui ont été évacuées. On fait le point en détail sur la situation dans le sud-ouest dès le début de ce journal. À la une également, les automobilistes sur la route des vacances confrontée à une nouvelle hausse des prix à la pompe avec la reprise du conflit au Moyen-Orient, la venue de la DJ Barbara Butch dans Lyon demain et la préfecture obligée de prendre des mesures de sécurité renforcées. Et puis 21 virages pour atteindre le sommet. L'Alpe d'Huez est au programme aujourd'hui de la 19e étape du Tour de France.
4: Bonne journée sur France Info.
6: En Gironde, à Lèche-Cap-Ferret, c'est aux alentours d'une heure du matin que le feu a gagné du terrain menaçant la presqu'île du Cap-Ferret. Le verrou n'a pas tenu selon les pompiers et la préfecture a donc donné l'ordre d'évacuer la totalité de la zone noire de monde en plein été, entre 80 000 et 120 000 personnes qui ont fait leur valise pour prendre la seule route permettant de partir, encadrée par les services de secours et les forces de l'ordre. Thomas Vinclair.
13: L'image ce matin, ce sont ces files de voitures, celles des résidents vacanciers qui fuient la presqu'île.
7: Tout est bouché, jusqu'au ferré.
13: Virginie, tiens, la cabane 24, un établissement pour déguster des huîtres à Pirayan. Elle s'apprête, elle aussi, à quitter sa maison.
7: Oh ben c'est anxiogène au possible. On ne sait plus, on se demande si c'est pas la fin du monde, quoi. Je laisse mon travail, je laisse ma maison, je laisse tout et au pied levé, quoi.
13: Avec les odeurs de fumée, le ciel rougeâtre, il ne faut pas tarder en évacuant. Jean, un autre habitant de la presqu'île, a vu ses flammes à quelques dizaines de mètres seulement de sa voiture.
8: Quand on est passé là, sur le bord de la route, au niveau d'Arès, entre Lège et Arès, sur la départementale 106, vous avez le feu qui est à 200 mètres de la voie. Quoi. Et on n'a qu'un accès et il fallait vite prendre la décision de faire passer les gens tant qu'il y avait cet accès-là. Quoi.
13: Des évacuations par la route, mais aussi en bateau. Des navettes pour évacuer ont été mises en place, accessibles depuis les jetées de canons, Port de la Vigne et Belle-Isère. L'Union des bateliers d'Arcachon a appelé tous les propriétaires de navires, les pêcheurs, les ostréiculteurs à se tenir prêts afin d'évacuer les personnes dans le besoin. Xavier est l'un d'eux, un professionnel qui travaille dans un établissement qui vend des huîtres. Il est inquiet face à la propagation de l'incendie.
9: Le feu, il fait la taille de la presqu'île quasiment. Donc on se dit que tout peut aller quand même relativement vite. Nous, on voit que les fumées en fait, qui se dégagent. C'est sûr que c'est quand même des images assez impressionnantes et limite apocalyptiques quand même.
13: L'incendie se trouve toujours dans une situation défavorable selon les pompiers, en raison notamment du vent. À cette heure, 4800 hectares ont été parcourus.
6: Thomas Vinclair pour ses précisions. Et au sud, cette fois, du bassin d'Arcachon du côté de Biscarrosse, autre feu actif, plus de 2500 hectares parcourus par les flammes. L'incendie a pris hier en cause, semble-t-il, un véhicule qui a pris feu. Ce sont 23 000 personnes qui ont là été évacuées, dont Patrick, il a vu sa maison touchée par les flammes.
11: J'ai été évacué, moi je suis resté à 400-500 mètres et quand j'ai vu les flammes monter et commencer à brûler noir, j'ai compris que ma maison était dedans. Et donc là on se retrouve maintenant à Biscarrosse plage avec des bouchons partout, tous les parkings sont pleins, tous les gens dorment dans les voitures, il y a des bars qui ont été ouverts et on se retrouve tous dans les bars pour pouvoir avoir un petit déjeuner, un café, une chocolatine, et dans les rues c'est noir de monde.
6: Et à Biscarros, les moyens aériens mobilisés, deux Canadair, un avion Dash ainsi qu'un hélicoptère ont pu reprendre le survol de la zone. Ce matin, 600 pompiers sont mobilisés face à ces incendies dans le sud-ouest. Emmanuel Macron a demandé l'activation du mécanisme de protection civile de l'Union européenne pour obtenir des renforts aériens. Dans le Var aussi, le feu continue de dévaster la végétation dans le massif du Gros Bessillon. Déjà 2700 hectares partis en fumée selon la préfecture. Le combat des sapeurs-pompiers se concentre sur les communes de Corins et de Montfort-sur-Argence. Avec des conditions météo qui s'améliorent, certains des évacués ont pu rentrer chez eux.
4: France Info, il est 8h04. Le baril de Brent repasse ce matin au-dessus de la barre des 100 dollars.
6: Avec les frappes américaines et iraniennes dans le Golfe et le blocus annoncé des navires saoudiens en mer Rouge par les rebelles houthis. Et à la pompe, c'est depuis mardi que vous avez sans doute constaté une nouvelle envolée des prix. Le géant pétrolier Total a annoncé un nouveau plafonnement du prix de l'essence, 1,99€. Le litre dans tout son réseau. Une augmentation devenue un sujet de préoccupation majeure en ce week-end de chasse et croisée. C'est le cas sur l'aire d'autoroute de Pont-l'Isère sur la 7, où vous vous êtes rendue, Linda Rousseau.
10: Marianne est en train de faire le plein d'essence.
12: 30 litres.
10: Elle habite à Lyon et passe ses vacances avec sa fille.
12: Moi, je pense que ça a explosé très violemment.
10: Des prix qui ont réaugmenté depuis la reprise du conflit au Proche-Orient il y a quelques jours. Elles ont donc trouvé une solution.
12: On se regroupe pour éviter de prendre plus de véhicules. Moi, je ne fais plus le plein du coup. Ça me fait peur. Maintenant, j'arrête au montant où je payais avant. Donc, j'arrête à 50 euros.
10: Ce ne sont pas les seuls à subir ces hausses. Pour les touristes aussi, c'est difficile. Patricia et Marina viennent de Belgique.
14: C'est encore plus cher que chez nous. Je voulais vous dire, c'est pas nous qui faisons de la politique et qui faisons les prix. Surtout que quand on voit la majorité du prix de l'essence, c'est les taxes. Donc, s'il faut commencer à regarder à tout, alors on part pas.
10: En France, pour un plein, Stan paye
15: 150 euros.
10: Et en Belgique
15: 130.
10: Ça reste les vacances et certains s'estiment heureux de pouvoir partir, mais il faudra revoir son budget.
14: On ira peut-être une fois au moins au restaurant.
16: Le vin est moins cher ici.
10: La station-service Total Energy reste la moins chère. Le géant pétrolier a annoncé mercredi un nouveau plafonnement des prix de l'essence à 1,99 euros le litre.
6: Linda Rousseau pour France Info. Une semaine après son concert interrompu à Grenoble, Barbara Butch va se produire demain soir dans Lyon au Festival du Hameau à Saint-Martin-du-Tertre. La DJ qui a annoncé son intention de porter plainte, notamment contre la France Insoumise. Des militants du parti et des militants pro-palestiniens ont participé à la perturbation de son concert la semaine dernière. Les organisateurs et la préfecture de Lyon ont donc décidé, Julien Frénois, de mettre en place un dispositif de sécurité renforcé.
17: La préfecture de Lyon confirme la mobilisation de gendarmes, de policiers et d'une unité spécialisée de la police ferroviaire pour effectuer des contrôles en amont de l'événement. Sur le site, un service de sécurité privé sera également déployé. Ça fait notamment suite à une visite en milieu de semaine, celle de Barbara Butch, qui a été reçue par la ministre de la Culture. Elle qui lui a assuré sa volonté de protéger son intégrité. Côté organisateur, des mesures inédites ont aussi été prises. Aucun accès ni rencontre avec l'artiste et une jauge volontairement limitée à 500 personnes contre environ 800 lors de la soirée de samedi dernier. Enfin, la France Insoumise dans Lyon assure ne pas appeler à manifester sur place, mais uniquement au boycott de l'événement.
6: Une précision signée Julien Frénois ici au CERF pour France Info.
4: Diane, à la une également ce matin, le Tour de France avec un mythe qui attend les coureurs.
6: Oui, l'ascension de l'Alpe d'Huez avec ses lacets serrés, 21 au total pour atteindre le sommet. 19e étape qui s'élancera de Gap tout à l'heure et qui s'annonce, François Sauvestre, comme un grand moment de ce Tour.
18: Néophyte sur le Tour, Baptiste Westhofer sait à peu près situer l'Alpe d'Huez, à défaut de l'avoir déjà grimpé.
19: Je sais que c'est une station de ski en haut.
18: Mais le Breton de l'équipe Lotto a évidemment conscience de tout ce que représentent ces 13 800 km d'ascension au milieu d'une foule en délire.
19: Truc de zinzin, c'est le week-end, les vacances scolaires, un beau partage avec le public, avec les lacets. C'est, voilà, c'est une montée mythique.
18: Lui non plus ne s'est jamais frotté à l'Alpe d'Huez sur le Tour de France, l'endroit idéal pour un coureur comme Kevin Vauclin qui adore se nourrir de l'énergie du public.
20: On a vécu de belles choses au Markstein, mais je pense que là, l'Alpe d'Huez, ça va vraiment être une fête, quelque chose d'exceptionnel et il va falloir en profiter.
18: Rapidement lâché hier, Kevin Vauclin rêve, comme chaque coureur français, d'être à l'avant dans cet enchaînement infernal de virages en épingle et pourquoi pas plus, comme un certain Thibaut Pinot en 2015.
29: Il y a une étape de montagne à aller chercher, c'est bien celle-là. Victor.
0: victoire de Thibaut Pinot. Bravo. À l'Alpe d'Huez.
20: Je pense que chaque grimpeur français rêve de gagner là-haut. Moi, j'ai eu la chance de gagner là-haut, d'être tout seul dans ce col-là. Ça fait partie des 5 meilleurs souvenirs de ma carrière. Je souhaite à chaque Français de vivre ce que j'ai vécu. Ouais.
18: Reste à savoir quelles seront les ambitions de Tadej Pogacar, souvent briseur de rêves, surtout quand il veut marquer l'histoire, lui qui n'a jamais gagné à l'Alpe d'Huez.
6: À François Sauvestre, et le départ de cette 19e étape sera donné à 14h.
4: Et on la suivra évidemment sur France Info Radio, officielle de ce tour avec Fanny Lechevestrier, avec Jean-François Bernard et puis avec les informés du tour et Fabrice Rigobert. Sophie Briage, je me retourne vers vous avec votre météo, avec une journée en deux temps dans le sud-ouest, estivale puis orageuse.
1: Oui, du soleil ce matin, toujours ce vent de nord-nord-ouest qui souffle jusqu'à 40 km/h pour la journée et en fin d'après-midi, des averses orageuses s'invitent des Landes aux Pyrénées-Orientales et tout ceci sous de fortes températures de 39-40 à 29 degrés. Je rappelle les températures sous abri. Sur le reste du pays, du soleil également et quelques nuages ce matin sur les Hauts-de-France. Le Mistral reprend en Méditerranée, souffle à 50 km/h. Le vent d'automne en Occitanie atteint les 60 km/h. Les températures cet après-midi sont comprises entre 23 et 32 sur la moitié nord et de 29 à 39-40 sur le reste du territoire.
4: Merci beaucoup Sophie Bria. Il est 8h10.
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4: Dans une vingtaine de minutes sur France Info, ce sera le 8h30 avec vous Audrey Tison. Notre invitée ce matin, c'est Stéphanie Rist.
2: Quelles économies la ministre de la Santé compte-t-elle faire sur le système de santé? Avec elle, on reviendra aussi sur le bilan humain de la canicule et sur les pesticides qui pourraient être de retour avec la loi agricole.
4: Merci beaucoup Audrey Tison, on vous retrouve dans 20 minutes. D'abord revenons à ces incendies qui sévissent surtout dans le sud-ouest.
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4: Les flammes semblent incontrôlables dans les Landes. 2500 hectares ont brûlé en quelques heures. Depuis hier seulement, nous allons faire un point dans un instant avec le colonel Romain Moutard, qui est directeur adjoint des pompiers des Landes. D'abord, nous vous retrouvons en Gironde. Autre feu, feu monstre qui sévit et qui a entraîné depuis ce matin l'ordre d'évacuation de l'intégralité de la presqu'île du Cap Ferret. Bonjour Laurent Kramer.
21: Bonjour.
4: Vous êtes à Lacano, en Gironde, au centre de commandement des pompiers où des habitants ont été évacués.
21: Oui, car le poste de commandement des sapeurs-pompiers a lui-même été déménagé dans la nuit par l'ampleur des flammes, la progression de l'incendie. Une nuit donc extrêmement difficile et complexe pour les soldats du feu. Un vent qui a porté les flammes jusqu'à la presqu'île et vers l'océan, entraînant donc ces nouvelles évacuations vers 1h du matin. C'est le cas de Chantal qui a quitté sa maison en pleine nuit.
22: Ça pressait parce qu'on avait le feu qui était en train de traverser la route qui s'en va à Lacano. Bon, après le vent s'est levé, il a tourné. Et là, ça a teasé, ça faisait un bruit, c'était hallucinant. Parce qu'on pensait que le feu aurait dû être stabilisé, mais ça a gagné et ça a pris des proportions énormes.
21: 23 000 personnes sont désormais évacuées. Le verrou imaginé par les soldats du feu pour bloquer donc la progression du feu vers la presqu'île n'a pas tenu. Au petit matin, des masses rouges immenses illuminaient le ciel jusqu'au lac de Lacano. La sécheresse et la végétation, ces forêts de pins se transforment ici instantanément en brasiers, explique Jean-Claude, évacué cette nuit.
23: Quand un pin fait 10 mètres, il y a 10 mètres de flamme. Et quand ça prend bas, c'est fini, c'est en haut. C'est comme une allumette. Vous craquez, clac, c'est allumé.
21: Chacun s'inquiète ce matin pour sa maison abandonnée dans la nuit. Certaines ont déjà brûlé en lisière de forêt. L'incompréhension également des habitants sur l'origine de ce feu. Un comportement complètement incompréhensible.
24: Non, nous on a de la famille, ils sont agriculteurs. Quand ils débroussaillent, il y a deux citernes d'eau à côté. Voilà, c'est juste de la logique. Parce que voilà, les agriculteurs, ils savent que ça part tout de suite. Au mois de juin, déjà, ça partait. Donc là, c'était juste du bon sens, quoi. Si tu débroussailles, ben, tu mets une ou deux citernes à côté. Il y a quand même assez de départs de feu en ce moment partout en France pour savoir que, mince, quoi, c'était risqué, quoi. Non, c'est dommage, c'est tout. Après, tant qu'il n'y a pas de victimes à déplorer ou quoi que ce soit, tant mieux. Mais voilà, c'est quand même lourd de conséquences, là.
21: Le bilan des maisons brûlées n'a pas encore été communiqué par la préfecture. Des renforts aériens sont attendus dans la matinée.
4: Merci beaucoup Laurent Kramer en direct de la Gironde où ce sont désormais, nous le répétons, 8700 hectares qui ont été parcourus par les flammes selon le tout dernier bilan de la préfecture avec cet ordre d'évacuation pour l'intégralité de la presqu'île du Cap Ferret avec des évacuations par bateau qui ont déjà commencé. Autre incendie qui cette fois au dernier bilan a touché aux alentours de 2500 hectares, c'est dans les Landes. Bonjour colonel Romain Moutard.
5: Bonjour.
4: Vous êtes le directeur adjoint au service départemental d'incendie et de secours du département. 2500 hectares, c'est le dernier bilan que vous avez ou le feu a encore progressé?
5: Non, le feu progresse toujours. Il n'est pas encore fixé, mais on est encore dans cette enveloppe de 2500 hectares environ.
4: Ce qui interpelle, c'est que ce feu a seulement démarré hier soir. Donc en quelques heures seulement, la forêt a flambé.
5: Vous avez raison, les conditions météorologiques étaient particulièrement défavorables. Météo France s'en était fait l'écho en classant ce secteur de Biscarrosse à un niveau de sévérité important, très sévère en l'occurrence. Et donc, cette origine accidentelle qui était déterminée par l'incendie d'une camionnette de livraison qui s'est propagée à la forêt, s'est très rapidement développée. Et ensuite, nous avons connu de nombreuses sautes de feu qui ont porté l'incendie à chaque fois à plus de plusieurs centaines de mètres de distance de chacun des points initiaux.
4: Est-ce que vous pouvez nous expliquer ce que sont les sautes de feu pour ceux qui ne le savent pas? Comment expliquer que le feu puisse progresser comme ça?
5: Le feu en lui-même produit son propre vent de par la chaleur. Nous avons également de la matière forestière enflammée qui vient grâce à ce vent être portée à quelques dizaines voire centaines de mètres de l'incendie initial et vient développer un second foyer puis un troisième foyer et ainsi de suite de proche en proche. Nous avons très rapidement eu un front de flammes de plus d'un kilomètre de largeur.
4: Dans votre secteur, c'est plus de 20 000 personnes qui ont été évacuées à Biscarrosse et Parentis. Est-ce qu'il faut s'attendre encore à des évacuations supplémentaires dans le secteur avec ce feu qui progresse?
5: Alors nous en avons encore fait au petit matin sous l'autorité de monsieur le préfet qui dirige l'ensemble du dispositif, notamment sur quatre campings situés au nord de Biscarrosse, ainsi qu'un EHPAD et un centre aéré. Ce seront des manœuvres que nous essayons d'éviter autant que faire se peut, mais lorsqu'elles sont nécessaires, nous nous organisons pour y faire face lorsque nous constatons qu'en fait il est plus sage de soustraire ces éventuelles les populations par rapport à l'avancée du sinistre.
4: Merci colonel Romain Moutard d'avoir été avec nous, d'avoir pris du temps pour France Info. Vous êtes, je le rappelle, le directeur adjoint du service départemental d'incendie et de secours du département des Landes. Et vous êtes évidemment, on s'en doute, extrêmement occupé avec cet incendie qui continue de sévir dans la zone. Des moyens supplémentaires sont attendus pour gérer ce feu. Donc dans les Landes, à une centaine de kilomètres plus au nord du bassin d'Arcachon, celui en Gironde. Bonjour Boris Loumagne.
7: Bonjour William.
4: Cette nuit, Emmanuel Macron a parlé d'une situation sous très forte tension et le président de la République a annoncé que plusieurs pays européens allaient envoyer des renforts aériens en France.
7: Oui, c'est ce que l'on appelle le mécanisme de protection civile de l'Union européenne. Il a été activé hier soir à la demande du président Macron. Nos voisins européens vont donc mobiliser une partie de leur flotte pour venir en aide à la France. Plusieurs appareils sont attendus dans les prochaines heures en Gironde. Deux Canadair croates, deux Air Tractor portugais et deux hélicoptères lourds en provenance de Tchéquie et de Slovaquie. Alors en France, c'est assez rare que l'on active ce mécanisme européen. Cela avait été le cas en 2022, déjà pour les incendies en Gironde. Il y a deux ans également lors du cyclone Chido à Mayotte. Et cette année, eh bien, c'est déjà la deuxième fois que le dispositif est mis en place dans les Pyrénées-Orientales, déjà pour des incendies il y a trois semaines. Et aujourd'hui, pour le bassin d'Arcachon et Biscarrosse, deux fois en un mois, c'est exceptionnel. Et cela traduit l'intensité de la saison des incendies. incendies en France cette année.
4: Et ce mécanisme de protection civile, c'est donc un dispositif d'entraide entre voisins européens.
7: Oui, l'UE a constitué ces dernières années une sorte de flotte européenne pour lutter contre les incendies. Bruxelles passe régulièrement des commandes auprès des constructeurs, comme en 2024 où l'Europe a fait l'acquisition de 12 avions de lutte contre les incendies. La France est au cœur de ce dispositif. Elle apporte régulièrement de l'aide à ses voisins, bien plus fréquemment qu'elle n'en reçoit. Mais cette année, c'est différent, on l'a dit. L'Espagne et l'Italie sont également régulièrement sollicités pour venir en aide aux pays européens. Mais dans les prochaines heures, nous ne verrons pas d'appareils italiens ou espagnols dans le ciel de Gironde. Pour une raison simple, de violents incendies sont en cours chez nos voisins, en Sicile par exemple, ou encore, et surtout, dans la région de Madrid. L'état d'urgence vient d'être décrété sur place pour un feu de forêt incontrôlable. 125 000 hectares ont déjà brûlé depuis le début de l'année en Espagne.
4: Merci beaucoup Boris Loumagne pour ces précisions sur ce mécanisme de protection européen déclenché par Emmanuel Macron cette nuit pour réclamer des renforts à nos voisins face à ces incendies qui touchent notre pays. Dans un instant, des amateurs qui parviennent, des youtubeurs qui parviennent à résoudre des affaires, des disparitions en sondant les cours d'eau de France. Ce sera le choix de France Info juste après un tour complet de l'actualité.
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4: 8h, l'heure de l'info en une minute avec Laurette Puot et à la une, une situation défavorable en Gironde.
2: Nouveau bilan fait état de 8700 hectares parcourus par le feu au nord du bassin d'Arcachon. Ce bilan pourrait encore s'alourdir dans les heures qui viennent selon le porte-parole de la sécurité civile. La préfecture a ordonné l'évacuation de l'ensemble de la presqu'île du Cap Ferré. Plus au sud, dans les Landes, 23 000 personnes appelées à évacuer à Biscarrosse et Parentis. Incendie très violent qui a parcouru près de 2500 hectares et continue de progresser selon la préfecture. Face à ces feux violents, la France a demandé l'activation du mécanisme de protection civile de l'Union européenne, notamment du renfort aérien. L'Iran tiendra pour responsable tout pays participant, coopérant ou aidant les États-Unis dans leur attaque. Les Américains ont bombardé l'Iran pour la 13e nuit consécutive. Ce matin, les sirènes d'alerte de Bahreïn se sont déclenchées. Et puis la fréquentation des commerces en baisse de près de 11% pendant la période des soldes, période marquée par les épisodes de forte chaleur. C'est pour cette raison qu'elles avaient été prolongées d'une semaine. Elles se terminent mardi.
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1: 8h21, c'est l'heure du choix de France Info.
4: Ils ne sont ni gendarmes ni policiers. Pourtant, ils ont résolu des cold cases, des disparitions non élucidées depuis des années. Et tout cela avec un sonar. Bonjour David Di Giacomo.
11: Bonjour.
4: Chef du service police-justice de France Info. Dans le choix, ce matin, vous vous intéressez à ces youtubeurs américains qui ont résolu deux affaires en 24 heures au Pays Basque en début de semaine. Ce sont des plongeurs. Ils ont retrouvé deux corps dans le fleuve Adour. Les corps de personnes disparues, l'une depuis 8 ans, l'autre depuis 9 ans. Une question d'abord, David, que faisaient-ils au Pays Basque, ces youtubeurs?
11: Alors, ces quatre Américains font partie d'une association spécialisée dans la recherche de personnes disparues dans l'eau. Ils parcourent le monde entier pour résoudre des affaires non élucidées, 42 à leur actif. Et cet été, ils sont venus en France, dans la petite commune d'Urte, au Pays Basque. En lien avec des familles de disparus, ils mènent des recherches dans les cours d'eau avec un puissant sonar pour retrouver des épaves de véhicules et surtout leurs éventuels occupants.
4: Et leurs recherches ont donc été plus que fructueuses, David.
11: Oui, mardi, il découvre la Mégane immergée de David Stévenin, 30 ans, mystérieusement disparu en septembre 2018. Son corps doit encore être formellement identifié, mais il y a peu de doutes. Le lendemain, à quelques centaines de mètres de là, toujours dans l'Adour, ces plongeurs américains retrouvent cette fois les ossements et le véhicule de Joëlle Pouy, une femme de 68 ans, recherchée depuis 9 ans par ses proches.
10: Je pense que notre famille, on leur sera éternellement reconnaissant, parce que franchement, sans eux, on aurait fini notre vie sans savoir ce qui est arrivé à ma mère.
11: Son fils Sébastien est au micro de nos confrères d'ici Pays Basque. Sa mère avait disparu sans laisser de traces au volant de sa voiture.
10: En fait, je ne pensais jamais revoir de mes propres yeux cette voiture. Et en plus, on apercevait quand même un corps en fait, qui était toujours au volant. Donc, c'est un soulagement de connaître la vérité, de savoir enfin ce qui s'est passé après 9 ans où... On y pense quasiment tous les jours à se demander est-ce qu'elle n'est pas partie ailleurs, ou est-ce qu'elle a été séquestrée, ou est-ce qu'il est arrivé du mal, ou au moins là on sait que tout ça c'est pas vrai. Et ça oui, c'est un grand soulagement.
4: Alors David, nous le disions, là ce sont des membres d'une association qui ont retrouvé les victimes, mais vous avez rencontré il y a quelques semaines un gendarme, un vrai, qui est à l'origine d'un grand programme pour cartographier toutes les épaves de voitures dans nos cours d'eau.
11: Oui, c'est le programme L'été, lancé il y a tout juste un an par l'adjudant-chef Johan Gérard.
12: L'été, ça veut dire localisation des épaves, traitement hydrographique et enquête. Et le fleuve L'été, c'est celui de l'oubli dans la mythologie grecque. Donc voilà, il était tout trouvé pour ce projet.
11: Et un homme de 42 ans était tombé dans l'oubli jusqu'à l'inspection d'une petite rivière en Bourgogne, il y a 3 ans.
12: On trouve des restes humains et on se rend compte avec l'enquête qu'ils sont là depuis 40 ans.
11: Une vieille Citroën Diane est alors remontée à la surface. À l'intérieur, le corps de cet agent de la SNCF dont la famille était sans nouvelles depuis 1984.
12: Donc ça a été vraiment le déclencheur et le révélateur de se dire mais combien de personnes sont encore comme ça, cachées dans des voitures, on disparaît sous l'eau et ça laisse quasiment aucune trace.
11: Cartographier les milliers d'épaves de voitures qui gisent au fond de nos cours d'eau, c'est un travail titanesque et les plongeurs de la gendarmerie ont bien d'autres missions à réaliser. Mais déjà plus de 3000 voitures ont été localisées et 4 corps découverts. Des enquêtes sont d'ailleurs en cours. J'ai accompagné l'adjudant-chef Johan Gérard sur l'une de ces plongées.
12: Là, on est à Conflans-Sainte-Honorine, on va faire une recherche sur la Seine, donc on va remonter direction Paris sur une dizaine de kilomètres. Alors, on va attaquer la prospection sonar, on va mettre en place la sonde, on va avoir du coup un visuel sur l'écran qui va nous permettre de scanner le fond, et donc on va rechercher.

0: voitures, la majorité d'entre elles, c'est des gens qui s'en sont débarrassés pour quelles raisons?
1: Principalement, ça peut être de l'escroquerie à l'assurance, du vol, des voitures qui ont servi à commettre des faits plus ou moins graves. Ça peut être des cambriolages, mais ça peut être aussi un braquage. Parfois, c'est des gens qui se suicident en se jetant avec leur voiture. Et puis parfois, ça peut être une affaire criminelle où on se débarrasse de la victime avec la voiture. Donc oui, effectivement, le but, c'est de résoudre des disparitions.
0: Et justement, le pôle Cold Case de Nanterre travaille avec la gendarmerie. L'objectif, selon la procureure adjointe Marie-Céline Lavris, résoudre des dossiers comme celui de la famille Méchineau, disparue en Charente il y a 54 ans.
2: Vous avez toute une famille qui s'évapore dans la nuit du 24 au 25 décembre 1972 avec un véhicule Simca 1100 couleur grenat. C'est ce véhicule-là qui est recherché actuellement, avec la possibilité de retrouver les quatre corps. Cette cartographie, elle est essentielle pour pouvoir répondre justement à une disparition non résolue.
0: Les proches de personnes disparues avec leur véhicule sont invités à contacter la gendarmerie ou le pôle Cold Case.
3: Merci beaucoup David Di Giacomo pour le choix de France Info. Et d'ailleurs, on retrouve toutes les coordonnées de la gendarmerie sur franceinfo.fr où l'on peut également réécouter le choix de France Info. La météo arrive.
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0: Michel Fourniret, Nordal Lelandais ou encore Jonathan Daval, des criminels qui n'ont presque plus de secrets pour Audrey Renard. Son métier, analyste comportemental.
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3: Sophie Bria, vous allez vous faire détester avec la phrase que vous m'avez écrite. La chaleur gagne du terrain aujourd'hui.
8: Oui, surtout dans le sud-ouest avec des températures qui vont atteindre les 38, 39 voire 40 degrés localement. 37 degrés attendus à Bordeaux, 38 à Toulouse, 36 à Mont-de-Marsan, 39 ça sera à Albi et Auch. Mais bon, la bonne nouvelle, c'est que les températures vont baisser quand même ce week-end de 10 degrés, mais en attendant, c'est les températures remontent dans le sud-ouest, le vent aussi continue de souffler malheureusement, un vent de nord-nord-ouest à 40 km/h de la Gironde au Land, et des averses orageuses arrivent ce soir et s'étendent des Landes aux Pyrénées-Orientales pour rentrer dans les terres cette nuit. Ailleurs, le soleil domine largement et en Méditerranée, le Mistral souffle encore à 50 km/h, tandis que l'eau temps atteint les 60 km/h en Occitanie. Les températures maximales en dehors du sud-ouest sont comprises entre 23 et 34 degrés, 25 à Calais et Saint-Malo, 27 à Lille, 29 à Paris et Strasbourg, 33 à Lyon et Marseille et 34 à Nîmes.
3: Et Sophie, qu'est-ce qui nous attend pour la suite?
8: Alors pour demain samedi, des orages, des averses orageuses parfois violentes vont concerner une très grande moitié sud. Les averses seront localement soutenues, surtout en Méditerranée, et les vents seront quand même assez forts. Les températures vont commencer à baisser et surtout on va perdre 10 à 12 degrés dimanche. La moitié nord sera sous un ciel nuageux et pluvieux, le reste sous un ciel variable. Profitons de respirer. Pourquoi ? Parce qu'une nouvelle vague de chaleur et canicule est annoncée pour mercredi. Un petit exemple, 37 degrés à Paris pour mercredi.
3: Merci beaucoup Sophie Bria pour vos prévisions météo et merci à tous d'écouter France Info en ce 24 juillet, il est 8h30. Diane Ferschit pour l'info.
9: En cette période estivale, ce sont entre 80 000 et 120 000 personnes qui se trouvaient ces derniers jours sur la presqu'île du Cap Ferret en Gironde. La préfecture a donné l'ordre de l'évacuer progressivement ce matin dès l'aube. Le verrou que nous avions imaginé à Lèche-Cap Ferret n'a pas tenu, constatent les pompiers face à l'incendie qui a déjà parcouru 8700 hectares depuis mercredi. La sécurité civile affirme qu'il faut s'attendre à un bilan matériel bien plus lourd. La situation est selon elle défavorable. Vacanciers et habitants n'ont eu d'autre choix que de prendre la route, comme Marc, il habite Bourdieu, près du Porge.
10: Vers 3h du matin, 3h30, j'ai reçu un coup de téléphone d'abord de mon voisin qui est lui-même pompier et qui intervient en ce moment même. Ça m'a réveillé bien sûr et je suis sorti directement et là j'ai vu tous les camions de pompiers qui arrivaient sur la zone. Ils ont demandé qu'on parte immédiatement. On n'avait pas prévu, on pensait vraiment être épargné et on n'a pas prévu.

0: prévu de faire une petite valise. Donc on est parti comme ça. Alors j'ai juste mis un sweat. Alors il fait un peu froid ce matin sur le bord du lac. Et puis on a pas trop réfléchi. En fait, on a pris le chat dans la caisse et puis le chien et le PC portable, un truc bête, mais et on est parti parce qu'il voulait vraiment qu'on parte tout de suite. C'était assez flippant.
1: Une évacuation par la route, et pour certains, cette évacuation, elle se fait par bateau. Plus de 400 personnes ont déjà atteint depuis ce matin la rive d'en face à Arcachon. C'est ce qu'indique la mairie d'Arcachon. Les navettes maritimes vont se poursuivre depuis les jetées du Cap Ferret et au sud du bassin d'Arcachon. Autre front pour les pompiers, près de Biscarrosse, plus de 2500 hectares brûlés, 23 000 personnes évacuées et des maisons déjà touchées par les flammes. L'incendie a débuté hier. C'est un véhicule qui a pris feu. Un incendie qui continue de s'étendre, comme le précise le préfet des Landes, Gilles Clavreul.
2: Pour le moment, pas d'amélioration en vue. Le paysage tout autour de nous est calciné. On a dû évacuer encore plusieurs milliers de personnes durant la nuit parce que les flammes progressaient à nouveau à l'intérieur du bourg de Biscarrosse. Dans la partie nord, alors que jusqu'à présent, c'était plutôt le sud et le centre-bourg qui nous préoccupait. Donc, il y a eu une extension des zones de vulnérabilité de population, parce que c'est ça qui nous préoccupe en premier, évidemment. 23 000 personnes, 18 000 côté Biscarrosse, c'est la zone la plus impactée, et 5 000 côté Parentis, plus au sud.
1: Le préfet des Landes, Gilles Clavreul. France Info, 8h32. L'avocat de trois des mises en examen dans l'affaire du meurtre de Thomas à Crépol dans la Drôme indique sur France Info qu'il envisage de contester la décision des juges d'instruction dans ce dossier. Ils ont annoncé hier retenir la circonstance aggravante de racisme, l'appartenance supposée de la victime à une prétendue race, en l'espèce précise les juges. La rage blanche, les faits remontent à novembre 2023. L'Iran affirme ce matin que les frappes américaines de la nuit pour la 13e nuit d'affilée, ces frappes ont fait 4 morts. Téhéran qui qualifie de précédent incendiaire l'annonce de Donald Trump, le président américain qui dit vouloir utiliser les fonds iraniens gelés aux États-Unis pour rembourser les dégâts causés aux navires qui ont été touchés par des frappes dans le Golfe. La situation qui provoque une hausse du cours de pétrole. Le baril de Brent passe ce matin au-dessus de la barre des 100 euros. 21 virages pour une montée mythique, l'Alpe d'Huez, au programme de la 19e étape du Tour de France aujourd'hui. Le départ sera donné de Gap à 14h. Le maillot jaune est toujours sur les épaules de Tadej Pogacar. France Info, tout de suite le 8h30 avec Stéphanie Rist, la ministre de la Santé, invitée de William Guécosta et d'Audrey Tison.
3: Bonjour Stéphanie Rist.
4: Bonjour William.
3: Merci d'être avec nous. Plusieurs incendies d'ampleur sont en cours. Celui en Gironde avec l'évacuation ordonnée du Cap Ferret tout entier. Il y a également ce feu qui a brûlé plusieurs milliers d'hectares, au moins 2500 dans les Landes voisines au sud du bassin d'Arcachon. Ce matin, vous nous indiquez d'ailleurs qu'il y a eu des évacuations dans des établissements de santé.
4: Oui, d'ailleurs, d'abord, permettez-moi de vraiment saluer les pompiers en action et qui font tout leur possible pour maîtriser ces feux. Bien sûr, une pensée pour les deux pompiers décédés, celui qui a été blessé hier.
3: Avec un hommage qui a d'ailleurs été organisé hier à Saint-Médard en honneur de ces deux pompiers. Et donc, vous nous disiez, Madame la Ministre, qu'il y a des établissements qui ont été directement touchés par ces feux, en tout cas.
4: Oui, alors il y a quatre établissements de santé médico-sociaux, c'est-à-dire des EHPAD et un établissement pour personnes en situation de handicap qui ont été évacués. Les évacuations se sont bien passées. Je voudrais remercier là aussi évidemment les soignants mobilisés et les personnels et les bénévoles qui ont permis ces évacuations et les établissements qui ont accueilli ces personnes dans de bonnes conditions. J'ai vraiment une pensée pour toutes ces personnes évacuées. En termes de santé, évidemment, j'étais encore avec le directeur de l'agence régionale de santé ce matin tôt pour faire un point de la situation, puisque les établissements sont en cellule de crise, puisqu'il faut que les pompiers puissent être très mobilisés sur les feux et donc il n'y ait pas d'autres transports à faire, par exemple. Donc les SAMU sont évidemment très en vigilance et nous sommes sous l'autorité de la préfète, puisque dans ce cadre de situation,
5: c'est toute la Gironde là qui est mobilisée autour de ce qui se passe sur le Cap Ferret.
4: Alors, toute la Gironde, vous savez qu'il y a le deuxième feu aussi vers Biscarrosse,
3: dans les Landes.
4: Qui est dans les Landes, mais qui n'est pas très loin géographiquement. Donc, évidemment, en ce qui concerne les soignants sous l'autorité de la préfète, sont en vigilance importante. D'une part, pour des soignants qui ne pourraient pas rejoindre leur lieu de travail. Il y a une grande solidarité qui se met en place aussi entre les soignants, et je tiens à saluer cela, bien sûr.
5: Est-ce que globalement, vous diriez que l'État était prêt à gérer ce genre de crise, ces incendies massifs en France en ce début d'été?
4: Alors, ce que je peux dire et ce qui est factuel, c'est les investissements mis depuis 2022. Vous savez, c'est plus d'1 milliard pour renforcer la flotte d'hélicoptères, pour renforcer les engins des pompiers, plus de 2000 engins pour les pompiers. Donc, il y a eu des moyens qui ont été mis. Vous savez qu'il y a le A400M qui est en cours là d'être mis en place pour une expérimentation pour pouvoir avoir une plus grande capacité d'extinction des feux avec de l'eau.
3: Mais le chef de l'État, malgré tout, cette nuit, a enclenché le mécanisme de solidarité européen. C'est pas la première fois, d'ailleurs, cet été. C'est même la première fois que ça arrive aussi fréquemment en un seul été. On est encore qu'au mois de juillet. Est-ce que ça ne montre pas, d'une certaine manière, que la France est un petit peu impuissante face à cette menace des feux de forêt qui est de plus en plus importante?
4: Alors, dès le début des fortes chaleurs, lors de nos CIC, nos conseils interministériels de crise, avec le Premier ministre, on a été tout de suite très vigilants par rapport aux feux qui pourraient arriver. C'était, je dirais, prévisible face à de très fortes chaleurs comme on a eu, et une sécheresse associée qui est très importante et qui nous mobilise de façon très interministérielle, que ce soit sur la sécheresse et bien sûr sur ces feux.
5: Stéphanie Rist, le système de santé déjà sous tension avec les canicules, 5764 décès supplémentaires ont été enregistrés entre mi-juin et début juillet. C'est en quelque sorte un bilan sanitaire de ces vagues de canicule. Est-ce que certains décès auraient pu être évités?
4: Alors moi, vous savez, je suis ministre de la Santé. Chaque excès de mortalité, chaque décès supplémentaire est un décès de trop. Ce que je peux constater, c'est que d'abord, le système de santé a tenu. L'hôpital a tenu et on a appris depuis la canicule de 2003, et notamment, je pense, aux établissements pour les personnes âgées, aux EHPAD, où la formation des professionnels, la connaissance vis-à-vis du retentissement de la canicule sur les corps ont permis de faire qu'il y ait moins de surmortalité, évidemment, qu'en 2003, et heureusement. Ce qu'on note, et ce qui a été vraiment un fait marquant de cette vague de chaleur très extrême, c'est les décès à domicile de personnes isolées, qui est un vrai sujet de solitude, je crois, qu'on a à traiter dans notre société.
5: Particulièrement marqué en Ile-de-France.
4: Particulièrement marqué en Ile-de-France, et c'est pourquoi nous avons renforcé le plan Orsec avec le Premier ministre. Nous l'avons renforcé face à ces chaleurs extrêmes pour mieux repérer ces personnes isolées et pouvoir mieux les accompagner.
5: C'est-à-dire,
4: dans
5: elles
4: des
5: doivent
4: endroits...
5: faire quoi, les personnes qui se sentent un petit peu isolées, qui ne sont pas trop entourées par leur famille? Elles doivent se signaler auprès de qui?
4: Alors, merci pour votre question. Il est tout à fait temps que ces personnes se signalent auprès de leur mairie, qui tiennent des registres et qui donc vont pouvoir connaître l'existence et la nécessité de pouvoir les accompagner. Donc, toute personne isolée qui nous écoute aujourd'hui même appeler sa mairie pour s'inscrire sur ces registres municipaux. Et donc, tout le travail qu'on a fait dans le plan Orsec renforcé pour les chaleurs extrêmes est de voir comment tous les acteurs locaux peuvent se coordonner, que ce soit le sanitaire, les infirmières à domicile, les acteurs de soins à domicile, mais aussi les maires, les élus locaux, tous les services de l'État, pour pouvoir repérer ces personnes, pouvoir savoir si elles vont bien ou pas, et surtout leur proposer d'aller dans des endroits rafraîchis. Donc il y a toute une cartographie de pièces rafraîchies, d'endroits où les gens pourront dormir quand ils seront dans des départements en zone rouge. C'est très important.
3: Justement, vous parliez du problème de l'isolement, il y a le problème du rafraîchissement, des climatisations. Le gouvernement avait promis 30 000 ventilateurs et climatiseurs pour les hôpitaux. Où en est cette promesse? Où sont ces ventilateurs et climatiseurs?
4: Oui, alors je rappelle que le rôle du gouvernement, et ce que j'ai pu faire, c'est débloquer une enveloppe financière pour permettre aux directeurs d'établissement de commander et d'acheter donc des clims dont ils ont besoin. La promesse était de 30 000 clims. Elle sera tenue d'ici la fin du mois de juillet. Les clims sont en train d'être livrés.
3: Ça sera pas un petit peu tard la fin du mois de juillet pour arriver avec ces climatiseurs.
4: J'espère que vous avez raison, que ça sera trop tard, mais de ce que je vois, on est encore au début de l'été.
5: Mais ça veut dire qu'on a quand même, eu trois vagues de chaleur avec une canicule intense dès la fin mai. Et là, on découvre que les hôpitaux ne sont pas climatisés. Et qu'il y a plein de patients qui doivent subir des températures de 30, 35, 39 degrés dans leur chambre. Est-ce que vous, médecin, vous trouvez ça acceptable ?
4: Alors, évidemment, qu'il fasse 39 ou 40 degrés dans une chambre, je ne peux pas trouver ça acceptable. Vous savez que je suis médecin et médecin hospitalier, et donc je vois bien les conditions et de travail pour les soignants et pour les conforts, évidemment, des malades. Vous dites tous les établissements de santé, c'est pas vrai. Nous avons rénové 40% des établissements de santé ces dernières années qui sont, eux, adaptés avec des clims ou des rafraîchissements. Tous les établissements de santé ne sont pas dans les mêmes conditions. C'est pourquoi, d'ailleurs, nous avons laissé la main, évidemment, au directeur d'établissement pour commander des clims. Tous les établissements n'en avaient pas besoin. Bien sûr qu'il faut poursuivre ces rénovations d'établissements. On a mis beaucoup d'argent pour rénover ces établissements. Je rappelle que le Ségur de la santé, c'est 16 milliards d'euros. Et j'ai annoncé en janvier 6 milliards supplémentaires pour les 10 prochaines années. Donc bien sûr, il faut poursuivre l'effort. Bien sûr, ce n'est pas des conditions acceptables. Et d'ailleurs, je remercie les soignants qui ont mobilisé des changements de service pour mettre justement les personnes dans des chambres qui sont les moins chauffées. Et je trouve bien que les clims que nous ayons commandés en urgence, bien sûr, c'est une mesure d'urgence, et tant mieux si on n'en a pas besoin, mais au moins il y aura les 30 000 clims qui seront arrivés si la semaine prochaine ou la semaine d'après, nous devions en avoir besoin.
3: Mais si ça traîne, si j'ai bien compris ce que vous nous disiez tout à l'heure, c'est que la commande au niveau des hôpitaux met du temps à arriver, puisque vous disiez l'enveloppe a été débloquée, donc en fait c'est la faute des hôpitaux s'il n'y a pas encore de climatiseurs.
4: Bien sûr, c'est pas la faute. Vous savez que le marché des climatiseurs était en tension, en pénurie. Vous savez qu'on n'est pas le seul pays qui a été touché, si on pense à l'Allemagne, qui elle aussi a fait face à la vague de chaleur, elle aussi avec une surmortalité, elle aussi a dû commander des climatiseurs. Donc il fallait que ce marché puisse... Ce qu'on a fait, nous, est probablement un peu, et très très rapidement, c'est qu'on a mobilisé les acheteurs publics. Vous savez que les directeurs d'établissement passent par des groupements d'achat, des acheteurs publics qui, eux, ont fait un énorme travail pour pouvoir justement avoir ces 30 000 clims. Il y a quelques semaines, on me disait que ça serait impossible d'avoir ces 30 000 clims. Les 30 000 clims seront là d'ici la fin de semaine prochaine.
3: Stéphanie Rist, ministre de la Santé, vous restez avec nous dans un instant. On va aborder l'une de vos annonces d'hier sur les franchises médicales que vous comptez augmenter. Ce sera juste après un nouveau tour complet de l'actualité sur France Info à 8h43 avec Laurette Puot.
6: Déjà plusieurs centaines de personnes évacuées de la presqu'île du Cap Ferret grâce aux navettes maritimes en Gironde où un incendie toujours virulent selon le préfet fait des ravages au nord du bassin d'Arcachon. Il a parcouru 8700 hectares depuis mercredi. La préfecture a appelé à l'évacuation de l'ensemble de la presqu'île. Autre feu très violent au sud du bassin d'Arcachon dans les Landes près de Biscarrosse. 23 000 habitants et vacanciers évacués dont 87 enfants d'une colonie de vacances. La préfecture a demandé aux agriculteurs de venir en renfort avec du lisier et des citernes d'eau. Également en proie aux flammes, l'Espagne déclare l'urgence nationale dans la région de Madrid et dans la province d'Avila. 10 000 personnes ont été évacuées au nord de la capitale. Journée classée rouge par bison futé dans le sens des départs sur une large partie du nord-est et sud-est du pays. Orange sur le reste du territoire. La journée de demain sera pire dans le sens des départs. Toute la France classée en rouge, circulation très difficile. Et puis encore de la montagne pour les coureurs du Tour de France. 128 km, 19e étape de Gap à l'Alpe d'Huez. Première des deux arrivées prévues dans cette mythique montée de 21 virages. Tadej Pogacar a toujours le maillot jaune avec 4 minutes 30 d'avance sur Remco Evenepoel.
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6: Et nous sommes toujours avec Stéphanie Rist, ministre de la Santé. Vous avez annoncé hier des économies sur les frais de santé, une hausse du plafond des franchises sur les médicaments et les consultations. Alors, essayez d'être pédagogique, s'il vous plaît, ce matin, parce que ce ne sont pas des termes que tout le monde connaît. Les franchises médicales, c'est quoi ? Qu'est-ce qui va changer ?
4: Oui, alors merci de votre question. C'est très important qu'on puisse comprendre de quoi on parle et des sommes qui seront les conséquences. Nous parlons des franchises médicales. Vous savez, quand vous achetez une boîte de médicaments, il y a 1 € par boîte qui n'est pas remboursé. Ça fait plusieurs années que ça existe. Et puis, vous avez ce cumul annuel qui est limité avec un plafond. Actuellement, ce plafond, et depuis 20 ans, il est à 50 €. C'est-à-dire que les Français, jusque-là, pouvaient avoir un maximum de dépenses, donc de reste à charge, de 50 €
5: sur les médicaments.
4: Ce que nous disons, c'est que nous ne touchons pas au coût de la franchise sur la boîte de médicaments ou sur la consultation.
5: On paiera toujours 1 € de sa poche par
4: Il y aura toujours 1 €, ça, on n'y touche pas. Le Premier ministre a tranché suite au débat de l'année dernière sur les franchises, et donc nous avons gelé cela. C'est-à-dire que nous n'augmenterons pas le coût de la franchise par boîte de médicaments ou par consultation chez le médecin. Vous savez que vous avez 2 € quand vous allez chez le médecin qui n'est pas pris en charge par la Sécurité sociale. Je voudrais tout de suite préciser que cela concerne pas 18 millions de Français. C'est-à-dire, les Français les plus pauvres, qui ont la complémentaire santé solidaire, les Français qui sont enceintes, et les mineurs. Tout cela, ils ne payent pas de franchise. Donc, on ne parle pas de ce dont on parle, ce n'est pas pour 18 millions de Français.
3: Alors, combien de millions de personnes ?
4: Il reste tous les autres Français assurés.
3: C'est chiffré ou... Parce que ce n'est pas 18 millions, mais alors c'est combien ?
4: C'est tous les autres Français, donc vous faites la totalité des Français, moins 18 millions.
3: Ça fait quand même du monde, hein ?
4: Oui, ça fait du monde, c'est vrai.
5: Donc,
4: c'est un reste à charge, je voudrais dire...
5: Pardon, allons jusqu'au bout de la démonstration. Qu'est-ce qui change ? C'est le plafond annuel.
4: Oui.
5: Donc, jusqu'à combien on pourrait être amené à payer pour les médicaments, pour les consultations ?
4: Alors, nous allons doubler ce plafond annuel, c'est-à-dire le maximum que les Français auront éventuellement à payer de leur poche. En moyenne, cela correspond à 18 € de plus par an. C'est ça à ce que correspond, puisque tous les Français ne vont pas au plafond. Donc en moyenne...
5: Le plafond, ce sera 100 € pour les médicaments, 100 € pour les consultations.
4: 100 € pour les médicaments, 100 € pour les consultations.
5: Qui
4: resteront en
5: charge.
4: Mais c'est un plafond que les Français n'atteignent pas. En moyenne, ça fera...
5: Comment ça, les Français n'atteignent pas ? Du coup, elle ne sert à rien, votre mesure, si les Français n'atteignent pas. Il y a bien des Français qui dépassent les 50.
4: Oui, il y en a quelques-uns. C'est pour ça que je vous donne les chiffres en moyenne. D'accord. En moyenne, ça sera 18 € par an en plus. Pour les Français, ce doublement du plafond. Évidemment qu'il y a des Français qui vont au plafond, mais vous voyez qu'il n'y en a pas énormément, puisque la moyenne sera à 18 € de plus par an.
3: Ceux qui paieront plus cher, donc c'est ceux qui sont potentiellement les plus malades, ceux qui vont le plus chez le médecin, ceux qui prennent le plus de boîtes à la pharmacie.
4: Ce qui est sûr, c'est que dès aujourd'hui, quand vous aviez 50 boîtes de médicaments dans l'année, vous étiez à votre plafond de 50 €. Donc, si vous achetez 51 boîtes, aujourd'hui, vous êtes à 50 €, demain, vous serez à 51 €.
3: Par contre, si on en prenait 100,
4: par contre,
3: avant, c'était 50, maintenant,
4: boîtes,
3: ce sera 100. Ce sera 50 euros de plus sur l'année.
4: Oui, mais quand vous serez à 100 de boîtes, vous n'aurez que 100 €.
5: Stéphanie Rist...
4: En moyenne, je le redis, c'est 18 € de plus par an pour les Français.
5: C'est une erreur monumentale. Voilà ce que pense Gérard Raymond de la principale fédération de patients France Asso Santé.
9: On ne peut que déplorer ces mesures-là, qui ne sont pas équitables, puisqu'elles touchent ceux qui ont le plus besoin de soins, là, on les culpabilise encore plus. Pour certains, quelques euros, ça va être très lourd. Donc on va avoir, effectivement, des renoncements de soins.
5: Qu'est-ce que vous lui répondez, Madame la Ministre ?
4: Non, mais je comprends ce que Monsieur Raymond dit. C'est vrai que si vous prenez plus de boîtes que celui qui n'a pas de boîte de médicaments, vous allez payer plus cher, mais dans un plafond, et je le rappelle encore, avec 18 € en moyenne par an. Si on compare avec les autres pays du monde, on est dans les restes à charge les plus bas. Et on a une sécurité sociale la plus protectrice. Je le redis, cette mesure,
5: c'est pas
4: elle
5: une
4: ne touche pas...
5: en France d'avoir un
4: c'est une vraie fierté. Mais nous devons...
5: protège.
4: C'est vrai, c'est une vraie fierté. C'est une vraie fierté aussi de pouvoir avoir accès à un système de santé de très bonne qualité, à avoir un accès aux soins dans lesquels nous devons continuer d'investir. Et si nous voulons continuer à financer cette protection que nous avons, être encore un des pays qui protège le mieux, nous devons aussi prendre des mesures pour éviter le déficit de la sécurité sociale qui nous permettra plus de protéger les Français. Et encore une fois, je veux le redire parce que c'est très important, les personnes les plus défavorisées financièrement ne sont pas concernées par ces mesures.
3: Stéphanie Rist, il y a également une autre mesure à laquelle vous pensez, c'est celle du ticket modérateur, d'augmenter la part de reste à charge pour certains actes médicaux. Est-ce que vous pouvez déjà nous expliquer quels sont les actes qui seront concernés par cette hausse du ticket modérateur? On le rappelle, ce que le Français malade va devoir payer de sa poche et non pas la Sécurité sociale.
4: Oui, vous savez que notre système repose sur le remboursement, une partie de l'assurance maladie obligatoire, la Sécu, et une partie des complémentaires qui peuvent être des mutuelles. Chacun a sa complémentaire. Il y a moins de 4% des Français qui n'ont pas de complémentaire ou de mutuelle. Ce financement donc repose sur ces deux financeurs. Aujourd'hui, nous avons envoyé, j'ai envoyé des décrets au Conseil des assurances maladies de la Mutuelle sociale agricole pour qu'il regarde ces décrets. Il y a 4 décrets qui vont modifier la part de remboursement de l'assurance maladie.
3: Sur quoi ?
4: Et de la complémentaire. Sur les consultations chez les chirurgiens dentistes, sur les transports sanitaires, sur les médicaments les moins efficaces. Vous savez que c'est la Haute Autorité de Santé qui est une agence indépendante scientifiquement et qui permet de dire un médicament est très efficace, moyennement efficace ou peu efficace. Et ben pour les médicaments moyennement efficaces ou peu efficaces, nous proposons que l'assurance complémentaire, que les complémentaires payent un peu plus.
3: Oui, mais les Français payent leur assurance complémentaire à la fin. Au bout du compte, ce sont les Français qui payent leur mutuelle ou une partie leur entreprise. D'ailleurs, donc c'est un peu les vases communicants. L'assurance maladie va payer moins, mais à la fin, ce sont les Français. Par exemple, la Mutualité française dit que ça représente entre 1,5 et 1,7 milliards de dépenses de plus pour les mutuelles. Les mutuelles, elles ne vont pas les prendre dans leur caisse, elles vont les prendre dans la poche des Français.
4: Oui, c'est vrai que les mutuelles, en plus, ont beaucoup augmenté ces dernières années. Ce que je note, c'est qu'en faisant aussi ce transfert de financement, cette modification, ça donne une place importante aux complémentaires dans le système, dans le financement de notre système de santé, et donc une responsabilité aussi plus importante. Et je voudrais dire 2 choses. J'avais demandé en janvier un travail de réforme structurelle justement sur ce financement entre assurance maladie obligatoire et complémentaire. Ces travaux réalisés par 4 personnalités qualifiées vont m'être rendus à la fin de l'été pour pouvoir, dans le budget de la Sécurité sociale, apporter les premières bases de réformes structurelles. Parce que nous devons structurellement modifier notre financement de la Sécurité sociale pour justement continuer à préserver ce modèle.
10: Aujourd'hui, vous nous annoncez que la Sécu va moins rembourser et vous comptez sur le bon vouloir des mutuelles pour compenser et pour éventuellement ne pas répercuter ça sur les patients, sur nous, les Français, les assurés.
4: La répercussion...
10: Ou est-ce qu'on doit se préparer psychologiquement à payer plus de mutuelles?
4: La répercussion sur le prix d'une mutuelle ou d'une complémentaire n'est pas automatique. Nous travaillons avec ces complémentaires, avec des négociations, avec des travaux pour leur éviter... et éviter au maximum cette augmentation des complémentaires.
10: Vous ne pouvez pas leur imposer un gel des tarifs?
4: Je ne peux pas, à ce stade, leur imposer... ce sont des entreprises qui peuvent être des entreprises privées, donc je ne peux pas leur imposer leurs tarifs. Par contre, nous travaillons, et ça c'est mon rôle en tant que ministre de la Santé, de travailler avec elles pour que chacun puissent se retrouver dans la place dans le système de santé.
3: Il y a quand même un sentiment de désengagement de l'État, de se dire, bon, on donne encore la responsabilité, comme ça a été fait plusieurs fois ces dernières années, aux assurances complémentaires, de leur dire, c'est vous qui payez, à la fin, ce sont les Français qui vont payer, et puis l'assurance maladie, elle, se décharge de plus en plus de ces remboursements. On a quand même un petit sentiment de désengagement.
4: Mais c'est un sentiment qui ne repose pas c'est un sentiment qui ne repose pas sur les faits. On a de plus en plus de personnes âgées et de plus en plus de maladies chroniques. Ces personnes-là, elles sont donc en ALD, en ALD, qui est donc 100% pris en charge par l'assurance maladie. Donc la part de remboursement de l'assurance maladie obligatoire, elle augmente puisqu'elle a plus d'ALD à prendre en charge. Donc ce sentiment que vous dites n'est pas en réalité vrai.
3: Malgré tout, essaye la Mutualité française qui dit 1,5 milliard, 1,7 milliard de plus, vous le confirmez ce chiffre? C'est bien ça que les mutuelles vont devoir payer en plus?
4: Il y a 4 décrets qui sont actuellement en concertation, donc évidemment ça dépendra de ces discussions que nous avons avec les caisses d'assurance.
10: Stéphanie Rist, vous avez bien fait des évaluations, vous proposez une baisse du plafond de franchise, c'est censé rapporter combien à l'État? Et la modification du ticket modérateur, c'est censé rapporter combien à l'État? En tout cas, faire économiser combien à l'État?
4: Encore une fois, je crois que c'est très important de comprendre que ce ne sont pas des économies. Les dépenses,
10: c'est une absence de dépenses de la part de l'État.
4: c'est une maîtrise des dépenses, mais la dépense est croissante. L'assurance maladie, la sécurité sociale, augmente sa croissance de l'ordre, l'ONDAM l'année dernière était de l'ordre de 3%. On augmente nos dépenses d'assurance maladie parce qu'on continue, et heureusement, à financer les hôpitaux, et il faut pouvoir continuer à le faire. On continue à financer l'accès aux soins, je pense.
10: Mais ce matin, vous ne savez pas nous chiffrer ces deux mesures que vous annoncez comme ça au cœur de l'été ?
4: Ce que je vous redis, les décrets ont été envoyés hier soir aux caisses avec lesquelles nous concertons, aux caisses d'assurance, au conseil de sécurité sociale. Donc je ne vais pas préempter
10: Vous allez décider tout cela par décret ministériel et sans passer devant le Parlement. Tout ça, ça ne devrait pas se discuter devant le Parlement. Le projet de loi de finances de sécurité sociale, il y a déjà des membres de la gauche qui crient au déni de démocratie.
4: Alors, c'est des débats que nous avons déjà à chacun des budgets de la sécurité sociale. Encore une fois, c'est pour cela que je vous ai dit que le Premier ministre avait tranché sur le fait que nous n'augmenterons pas les franchises sur les boîtes de médicaments, parce que ce débat...
10: Le plafond annuel va augmenter, et ça, vous ne discutez pas avec les parlementaires.
4: Les discussions que nous avons tout au long de l'année avec les parlementaires concernent... Mais vous savez, je crois qu'on est à un moment... Moi, je veux pas faire semblant. On a un déficit de la sécurité sociale qui est à plus de 20 milliards. Ma responsabilité de ministre de la Santé est que demain, on puisse continuer à financer notre hôpital, à financer l'accès aux soins et à financer des médicaments efficaces. Je veux pas que dans 10 ans, les Français n'aient pas les meilleurs médicaments pour leur cancer. C'est de ça dont on parle. Et ça, c'est important.
3: Stéphanie Rist, j'aimerais vous faire réagir sur un autre sujet, c'est la loi d'urgence agricole qui a été adoptée par le Parlement et qui entérine le retour de l'acétamipride, qui est un pesticide controversé, même si pour l'instant peu d'études prouvent sa nocivité pour les humains. Il y a beaucoup de personnes qui plaident pour le principe de précaution et pourtant il a fait son retour. Vous qui êtes ministre de la Santé et qui êtes médecin, est-ce que vous êtes à l'aise avec ce retour de l'acétamipride ?
4: Déjà, il faudrait que vous précisiez que ce qui a été mis dans cette loi, ce n'est pas le retour de l'acétamipride comme ça. C'est le retour à la condition que l'agence de l'ANSES précise à quel endroit, à quel moment il est possible de faire.
3: C'est sous condition, évidemment, ça ne va pas être répandu.
4: Oui, mais c'est une condition scientifique. Donc moi,
3: il y a tout de même l'ordre des médecins, votre ordre.
4: Heureusement que je fais confiance aux agences indépendantes scientifiques de notre pays.
3: L'ordre des médecins, dont vous dépendez, puisque je rappelle, vous êtes médecin, de nombreuses sociétés savantes ont dit que le retour de ce pesticide était une mauvaise idée, qu'il ne fallait pas l'entériner, et pourtant, le gouvernement dont vous faites partie l'a fait. Vous êtes à l'aise avec ça ?
4: Non, mais évidemment que, en tant que médecin, évidemment que tous les produits que nous pourrons éviter, c'est mieux. Il n'y a aucun doute. Maintenant, si une agence scientifique précise que c'est possible, elle ne s'est pas prononcée à ma connaissance encore sur le sujet. Si elle précise que dans certaines conditions, il n'y a pas de risque, moi je suivrai l'avis scientifique.
3: Donc vous n'êtes pas d'accord avec Monique Barbu, votre toujours collègue qui avait menacé démissionner à ministre de la Transition écologique et qui finalement était retenue par le chef de l'État.
4: Non mais je crois que ce n'est pas une question d'être d'accord ou pas. Je pense que chacun est dans son rôle. Moi, mon rôle de ministre de la Santé, c'est de faire confiance à nos agences de science, que ce soit Santé publique France, avec qui je travaille vraiment tous les jours, l'ANSES, la Haute Autorité de Santé. Nous avons des agences de très haute qualité dans notre pays, avec une indépendance scientifique. Nous devons leur faire confiance.
3: Merci Stéphanie Rist, ministre de la Santé, d'avoir été l'invité du 8:30 France Info. Merci beaucoup Audrey Cizon pour cette interview. L'info continue sur France Info.
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3: Sophie Bria, dernière journée très chaude avant une bascule plus orageuse demain.
12: Oui, dans le sud-ouest, les températures grimpent cet après-midi jusqu'à 39 degrés à Montauban, 38 à Toulouse, 37 à Bordeaux et le vent reste bien présent en soufflant en moyenne à 40 km/h. En Méditerranée, le Mistral souffle à 50 km/h et l'OTAN en Occitanie jusqu'à 60 km/h. Tandis que le soleil s'impose sur une grande partie du pays avant le retour des orages en soirée des Landes aux Pyrénées-Orientales. Les maximales atteignent 23 degrés à Dieppe, 27 à Brest et Lille, 29 à Paris et 33 à Lyon et Marseille. Et le week-end s'annonce vraiment perturbé et plus frais. On va respirer. Avec des orages demain samedi qui circulent sur une grande moitié sud. Et dimanche voit une nette baisse des températures puisque la maximale sera de 28 degrés et la moitié nord sera sous les nuages et les averses et le reste du pays sous un ciel variable. Profitons-en. Les températures remonte à partir de mercredi.
3: Merci beaucoup Sophie Bria et merci à tous d'écouter France Info en ce 24 juillet. Il est 9h. Et l'info, c'est avec Antoine Geoffin.
13: Des dizaines de milliers de personnes fuient la presqu'île du Cap Ferret en Gironde par la route ou par la mer, chassées par les flammes qui progressent. 23 000 habitants et touristes mis à l'abri vers Biscarrosse, plus au sud dans les Landes, là aussi à cause des feux. Point complet dans un instant et témoignages à suivre. Nous parlerons aussi de l'enquête après la mort du jeune Thomas poignardé dans la Drôme fin 2023. Les juges d'instruction retiennent la dimension raciste des faits. Et puis un énorme morceau pour le peloton aujourd'hui, l'Alpe d'Huez et ses 21 virages sont au menu de la 19e étape du Tour de France. Entre 80 000 et 120 000 personnes, vous avez bien entendu, sont en train d'être évacuées depuis ce matin de toute la presqu'île du Cap Ferret en Gironde à cause de la menace de l'incendie qui prend de l'ampleur. La préfecture a donné l'ordre tôt ce matin à Thomas Vinclair.
14: Les évacuations par la seule route de la presqu'île se terminent. Pareil par les voies maritimes au bord de l'eau, à Pirayan. Xavier, ostréiculteur, observe ce balai des bateaux.
15: Il y a tous les bateaux de transport de passagers. Donc du coup, ils ont eu assez avec ça. Même on a vu certains partir avec très peu de monde à l'intérieur.
14: Mais désormais sur la presqu'île, les forces de l'ordre ont investi les rues de chaque village.
15: Vu le monde qu'il y a sur les routes et on entend les sirènes des gendarmeries, et là ils font vraiment l'évacuation au porte-à-porte, ils font partir tout le monde. Ils veulent anticiper le fait que le vent puisse tourner dans l'autre sens et ramener le feu vers les gens.
14: Ça ne dérange pas. L'incendie au bord du bassin d'Arcachon a désormais parcouru 8700 hectares. Selon la préfecture, hier, un pompier a été légèrement blessé.
3: Et Thomas, un autre feu se propage à très grande vitesse depuis hier après-midi. Nous sommes plus au sud cette fois-ci, dans les Landes, autour de Biscarrosse. Et là également, des milliers de personnes ont dû être mises à l'abri depuis hier.
14: Des évacuations là encore à la hâte en seulement quelques minutes.
16: La seule chose qu'on a prise, c'est les doudous pour les petites et les duvets. Et c'est tout.
14: Emilia a participé avec sa famille à une soirée organisée hier soir dans un camping de Parentis-en-Born. Elle a dû fuir précipitamment.
16: Et là, ça a viré un petit peu au cauchemar. On nous a dit que le camping va être évacué. Donc, on n'a pas réfléchi. On est allé à notre emplacement. On a pris les petites et puis les doudous. Tout est resté là-bas. Et puis maintenant, c'est qu'est-ce qu'on va devenir ?
14: En tout, 25 000 habitants, vacanciers de Biscarrosse et Parentis-en-Born ont été évacués. Pascal a laissé derrière lui sa maison à Biscarrosse.
17: Moi, je suis resté à 400-500 mètres et quand j'ai vu les flammes monter et commencer à brûler noir, j'ai compris que ma maison était dedans.
14: Cet habitant s'est réfugié à quelques kilomètres plus loin et comme lui, ils sont des milliers à ne pas savoir en ce moment où aller.
17: On se retrouve maintenant à Biscarrosse plage avec des bouchons partout. Tous les parkings sont pleins, tous les gens dorment dans les voitures. Il y a des bars qui ont été ouverts et on se retrouve tous dans les bars pour pouvoir avoir un petit déjeuner, un café, une chocolatine. Dans les rues, c'est noir de monde.
14: Ce feu de Biscarrosse est jugé très défavorable par les pompiers en raison des vents tournants. Pour faire face, le préfet des Landes a appelé tous les agriculteurs à venir amener des tonnes de lisier, de quoi ralentir la propagation de l'incendie. Cet incendie près de Biscarrosse qui a parcouru à cette heure 2500 hectares.
3: Récit de Thomas Vinclair avec les témoignages que vous avez pu recueillir. Merci Thomas et on continue bien entendu toute cette matinée sur France Info de revenir, de vous parler de ces feux en cours actuellement, donc principalement en Gironde, dans les Landes et bien entendu dans le Var également.
13: Évidemment, on suivra ça sur France Info avec nos invités, nos reporters à suivre. À 9h04 sur France Info, les juges d'instruction considèrent que le meurtre de Thomas Perrotto a une dimension raciste.
3: Ils retiennent finalement cette circonstance aggravante dans leur enquête après le meurtre du jeune rugbyman de 16 ans poignardé à mort dans un affrontement. C'était lors d'un bal à Crépole dans la Drôme dans la nuit du 18 au 19 novembre 2023. Et cette nouvelle qualification des juges est un énorme revirement, Margot Steve.
18: Oui, pendant 2 ans, les juges d'instruction avaient écarté ce motif de leur enquête. Mais dans un nouvel avis rendu cette semaine, les magistrats ont retenu la dimension raciste des faits. Discrimination à l'encontre, je cite, de la race blanche et de la nation française. En cause notamment une dizaine de témoignages qui font état de propos racistes prononcés avant les faits. Cette phrase notamment « on va planter du blanc » et il fallait que la justice le prenne en compte, estime maître Denis Dreyfus. Il représente 44 parties civiles.
19: Beaucoup étaient choqués, effectivement, que la circonstance aggravante de racisme et en l'espèce de racisme anti-blanc n'ait pas été retenue. Et on est très satisfait que la juge d'instruction ait retenu cette circonstance aggravante.
18: Du côté de la défense, on dénonce au contraire une décision néfaste dont le timing interroge alors que l'enquête était quasiment clôturée. Maître Bilal Akkar défend trois jeunes mis en examen.
20: Vous avez un certain nombre d'associations, de dirigeants politiques depuis le début qui souhaitaient que cette circonstance soit mise dans les débats. Et moi, personnellement, je m'interroge sur le fait de savoir si on a pu céder ou pas à cette pression médiatique et politique.
18: Une décision que l'avocat envisage de contester. Les parties ont encore un mois pour le faire. Les juges rendront ensuite leur décision définitive. Ce sera a priori à la rentrée.
13: Marc Gostive, service police-justice de France Info. Le concert d'Amir prévu dimanche à Marseille est annulé par les organisateurs qui avancent des raisons de sécurité à cause des appels au boycott émis contre le chanteur franco-israélien. Celui de concert de Barbara Butch aura bien lieu demain, lui, dans un festival près de Sens, dans Lyon. La sécurité sera renforcée, informe ici Auxerre, une semaine après l'interruption de la prestation de la DJ française à Grenoble, provoquée par des militants pro-Palestine et de la France insoumise. L'artiste va porter plainte, la mairie également.
3: Ouvrons une page politique, Antoine, et on parle compte de campagne ce matin.
13: Oui, il y a quelques mois de l'élection présidentielle, voilà une idée qui revient sur la table. C'était un projet lancé en 2017 par François Bayrou, abandonné depuis, et voilà que Sébastien Lecornu propose de relancer la banque de la démocratie. Le Premier ministre estime en effet qu'il est essentiel que tous les candidats puissent accéder à des financements français pour financer leur campagne. Et si cela aboutit, ça pourrait changer beaucoup de choses pour les candidats, et notamment les arranger, Aurélie Herbemont.
21: Souvenez-vous de Valérie Pécresse, Yannick Jadot ou Anne Hidalgo, reléguées sous la barre des 5% à la dernière présidentielle, avec une conséquence, pas de remboursement des frais de campagne par l'État, de quoi rendre les banques frileuses quand il s'agit de prêter aux candidats mal placés dans les sondages. Alors Sébastien Lecornu a réuni la semaine dernière les représentants des principales banques françaises. Le gouvernement ne vise pas la création d'une banque de la démocratie, mais il a une piste, un pool de plusieurs banques existantes pour faire crédit aux candidats. Et en cas de crash dans les urnes, c'est l'État qui pourrait couvrir une partie du risque de non-recouvrement, explique Matignon. Ce concept de pool bancaire pourrait aussi arranger le RN, qui n'est a priori pas menacé de faire moins de 5%, mais qui galère toujours à trouver une banque française.
13: Aurélie Herbemont, service politique de France Info. L'actualité internationale, c'est ce matin la Russie qui rapporte une attaque de drones ukrainiens près de Saint-Pétersbourg, la deuxième ville du pays. Pour la troisième fois en quelques jours, elle a touché cette attaque les entrepôts d'un géant russe du commerce en ligne. Il est en flammes, trois blessés d'après les autorités locales. Au total, cette nuit, l'armée russe dit avoir abattu plus de 500 drones au-dessus d'une quinzaine de régions. En Iran, le régime déplore la mort de 4 personnes dans le sud-ouest du pays, touchées par des frappes américaines. 13e nuit consécutive que les États-Unis bombardent le pays. Donald Trump menace l'Iran et ses alliés houthis du Yémen d'une punition militaire majeure. Le baril de Brent, référence du pétrole, coûte plus de $100 ce matin, du jamais vu depuis 2 mois.
3: France Info, il est 9h08 et le Tour de France s'attaque à une montée mythique aujourd'hui pour sa 19e étape.
13: L'Alpe d'Huez, et pour la grimper, il est important de savoir compter jusqu'à 21, William. 21, ça comme va, c'est virage en lacet. Vous êtes donc prédisposé à monter l'arrivée de l'étape du jour, en tout cas y arriver, qui part de Gap. L'Alpe d'Huez, c'est une victoire de prestige dans un palmarès, et même si le maillot jaune est double tenant du titre, Tadej Pogacar a énormément de marge cette année dans cette édition de la Grande Boucle, eh bien, il pourrait avoir envie de jouer les premiers rôles aujourd'hui, Anthony Rimbaud.
22: Voilà un sacré morceau de l'histoire du Tour de France que l'empereur en jaune Tadej Pogacar n'a pas encore conquis. Le Slovène, qui a presque tout gagné, ne s'est jamais imposé sur la Grande Boucle au sommet de l'Alpe d'Huez. Les 21 lacets de l'Ascension, qui font partie de la légende du Tour, on le sent bien, mettent en appétit un Tadej Pogacar jamais rassasié.
23: C'est une montée mythique, il y a beaucoup d'engouement, comme pour le Mont Ventoux et le Tourmalet. Ces trois ascensions ne sont pas les montées les plus difficiles de France, mais ce sont les plus emblématiques, oui. Et ce sera vraiment mythique cette année avec la double ascension de l'Alpe d'Huez pour finir avec, je pense, beaucoup de spectateurs.
22: Tadej Pogacar grisé, comme tous, par la folie de l'Alpe d'Huez. Un sommet que le peloton retrouvera demain par un autre chemin, une ascension inédite sur la route du Tour de France. Autant dire, une autre occasion pour le Slovène de marquer l'histoire.
13: Gap, Alpe d'Huez, 128 km au programme aujourd'hui avec 4 ascensions prévues. Départ du peloton à 14h, arrivée prévue vers 17h30. C'est à suivre, bien sûr, sur France Info.
3: Radio officielle du Tour de France. On retrouvera Fanny Lechevestrier d'ici un quart d'heure pour nous expliquer pourquoi cette Alpe d'Huez est si mythique sur la Grande Boucle. Sophie Bria, votre météo avec des averses orageuses qui sont attendues cet après-midi dans le sud-ouest.
12: Des Landes aux Pyrénées-Orientales et tout ceci sous de fortes températures de 39-40 à 29 degrés dans le sud-ouest. Et en attendant ce matin, bien le soleil domine, accompagné d'un vent de nord-nord-ouest qui souffle jusqu'à 40 km/h et ce pour la journée. Sur le reste du pays, du soleil également avec quelques nuages ce matin sur les Hauts-de-France et en Méditerranée, le Mistral souffle à 50 km/h. Le vent d'autant en Occitanie atteint les 60 km/h. Les températures cet après-midi sont comprises entre 23 et 32 degrés sur la moitié nord et de 29 à 39-40 sur le reste du territoire.
3: Merci beaucoup Sophie Bria, 9h10.
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7: C'est l'une des conséquences des fortes pluies des derniers jours.
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3: Les flammes semblent incontrôlables autour du bassin d'Arcachon avec cet incendie qui a déjà brûlé plusieurs milliers d'hectares en quelques heures seulement dans le sud, dans les Landes, dans le secteur de Biscarrosse. Nous allons y revenir. Faisons d'abord un point sur cet autre incendie au nord du bassin d'Arcachon qui, lui, a déjà dévoré 8700 hectares.
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3: Avec cet ordre de la préfecture qui témoigne de l'ampleur de ce feu, l'évacuation de l'intégralité de la presqu'île du Cap Ferret a été ordonnée par les autorités, alors que s'y trouvaient des dizaines de milliers de résidents et de touristes, évidemment, en cette période de l'année, des évacuations par la route, mais aussi par bateau. Cet incendie, nous le disions, il continue de progresser et de nombreuses communes sont menacées, comme celle du Porge. Martial Zaninetti et le maire de la commune. Il raconte comment ces incendies entourent le Porge.
27: L'incendie, il y a plusieurs foyers. Il y a l'incendie qui est au sud de notre village et donc au nord de celui du Cap Ferret. Et nous avons un autre incendie qui se situe au nord-ouest de notre village.
28: Comment se sont déroulées les évacuations de votre commune ?
27: Alors très bien, parce que l'ensemble des services de gendarmerie ont pris le temps et la diplomatie pour expliquer aux gens la nécessité de faire ces évacuations préventives.
28: On l'a dit, il y a encore plus de 800 pompiers qui sont mobilisés toute la nuit, mobilisés ce matin également. Comment les sentez-vous, ces pompiers? Je suppose que vous avez eu l'occasion d'échanger avec eux. On les devine fatigués, bien sûr, par ces feux.
27: Bien évidemment, ça fait 48 heures que nous sommes avec eux. Ils sont vraiment au combat 24/24 et ils sont relativement épuisés.
28: Plus de 4800 hectares, on l'a dit, ont brûlé depuis mercredi. C'est une progression rapide. Il y a eu les incendies de 2022, je le rappelle, en Gironde. Est-ce que ces feux, pour vous, aujourd'hui, sont plus rapides?
27: Celui-ci était plus rapide du fait des conditions climatiques qui étaient vraiment, vraiment exceptionnelles et beaucoup plus importantes qu'en 2022.
28: On parle aussi, bien évidemment, de la géographie sur place. Quelle est la particularité? Il y a ces forêts de pins qui forment finalement un cocktail explosif avec les vents et les flammes.
27: Oui, donc on est sur du pin, sur du résineux. Et effectivement, il y a des aiguilles de pin et de la résine avec la sécheresse et les sols qui sont vraiment, qui prennent comme une boîte d'allumettes, on pourrait dire. Et ça va très très vite, et des feux qui sont tournants et qui intensifient l'ensemble des flammes.
3: Martial Zaninetti, le maire de la commune du Porge en Gironde, interrogé par France Info Télé. Il est l'heure pour nous sur France Info Radio d'accueillir Lionel Montillo. Bonjour.
4: Bonjour.
3: Vous êtes le maire de la commune de Sainte-Hélène et vous accueillez certains des évacués de cette zone de la Gironde, de cette zone du Cap Ferret. Est-ce qu'il y a... Combien de personnes sont arrivées chez vous ce matin alors qu'on annonce l'évacuation de cette presqu'île ?
4: Alors c'est un flux continu de 90 véhicules, donc ça doit faire près de 2 personnes par véhicule, ça doit faire entre 150 et 180 personnes qui sont venues à Sainte-Hélène, mais qui trouvent, en voyant que ça dure un petit peu, ils arrivent principalement du Porge à Sainte-Hélène, qui en voyant qu'ils vont pas rentrer chez eux tout de suite, commencent à trouver des solutions alternatives dans de la famille sur la métropole bordelaise principalement. Donc finalement on n'est plus qu'à une trentaine de personnes à Sainte-Hélène, mais on a encore d'autres qui sont en cours d'arrivée. Ça se structure à plusieurs communes, nous on travaille beaucoup avec la commune de Lacanau, qui a été la première à héberger.
3: Et justement, cet ordre de la préfecture de Gironde pour cette presqu'île du Cap Ferret, ça représente des dizaines de milliers de personnes potentiellement. Certaines sont évacuées par bateau dans le bassin d'Arcachon, d'autres par l'unique route qui relie la presqu'île du Cap Ferret au département de la Gironde. Est-ce que là, il va y avoir un afflux supplémentaire vers vous ? C'est là que vous vous trouvez ?
4: Oui, évidemment, il va y avoir un afflux supplémentaire. C'est pour ça que la colonne Lacanau-Sainte-Hélène est intéressante, a été retenue, puisqu'après, ça découle sur la métropole bordelaise. Mmh. Et on va y aller finalement sous forme d'entonnoir. On va héberger les personnes qu'on peut le plus près du lieu de l'évacuation, puis petit à petit, si on n'en a pas la capacité, puisque nous n'avons pas les mêmes infrastructures que sur la métropole, nous sommes des petites communes, nous irons un peu plus loin et trouverons des solutions avec d'autres partenaires.
3: Justement, vous, pour vous organiser, ça repose beaucoup sur la solidarité. On l'a vu, il y a beaucoup de solidarité depuis le déclenchement de ces feux dans la zone.
4: Mais ça repose exclusivement sur la solidarité et ça fonctionne très bien. C'est toujours quelque chose d'important socialement qu'on voit que ces éléments-là sont toujours fédérateurs. Et on a fait un appel aux dons, par exemple, pour avoir des denrées alimentaires, mais aussi des produits d'hygiène de première nécessité. Et puis, ne serait-ce que des serviettes de bain, de quoi prendre une douche pour les personnes qui sont évacuées très, très rapidement, ou et les pompiers qui viennent aussi sur le secteur. Et tout le monde répond présent.
3: Tout le monde répond présent. Sont les habitants aussi viennent se proposer comme volontaires pour aider.
4: Énormément.
3: Et vous,
4: oui,
3: vous
4: énormément,
3: êtes...
4: Et on est presque obligé de les refuser finalement parce qu'on a trop de volontaires et qu'on n'arrive pas à structurer.
3: Est-ce que vous êtes étonné par cet élan de solidarité ou alors ce qui se produit de plus en plus dans votre région, ces feux à répétition ont encore renforcé la solidarité ?
4: Non, ni l'un ni l'autre, je ne suis pas étonné par la solidarité parce qu'on connaît cet esprit-là dans nos campagnes. Et puis on l'a éprouvé, nous en 2022, Sainte-Hélène a été impactée par un des plus importants feux de cet été-là et on avait déjà pu constater à quel point la solidarité était active. Quant à ce qu'il en est de la météo et des feux de forêt, c'est un sujet auquel on s'habitue, malheureusement, on s'accoutume et on est toujours en quête collectivement de trouver des solutions pour que ça ne se reproduise pas ou peu et que ce soit plus rapidement maîtrisé.
3: Mais pourtant, il y a ce sentiment d'emballement. Est-ce que vous, par exemple, dans votre commune, vous avez mis en place des systèmes pour éviter que ça se reproduise ? Vous me parliez de 2022 qui avait été en effet une année extrêmement noire pour le département de la Gironde où vous êtes et le département des Landes voisines. Où d'ailleurs des feux se sont à nouveau donc déclenchés dans le secteur du bassin d'Arcachon au nord et au sud en ce moment. Donc est-ce que vous avez mis des choses en place vous dans votre commune et les communes alentours aussi ?
4: Oui, alors c'est principalement en termes d'urbanisme qu'on essaye d'éviter la présence humaine au milieu des massifs quand les périodes sont à risque, parce qu'il faut pas l'oublier, hein, c'est pas la forêt qui s'embrase elle-même, c'est toujours une raison et principalement la présence humaine, qu'elle soit accidentelle ou criminelle. Mais donc c'est vrai, d'abord ça, la prévention, la sécurisation, et puis après l'aménagement de la forêt, l'entretien de la forêt, notamment de pistes et les obligations légales de débroussaillement, etc., pour éviter la propagation.
3: Lionel Montillo, maire de la commune de Sainte-Hélène, vous nous disiez donc que vous accueillez des évacués, ils sont très nombreux face à ces incendies très importants, en tout cas celui au nord du bassin d'Arcachon qui vous concerne. Vous accueillez aussi des pompiers qui luttent contre ces flammes depuis plusieurs jours ?
4: Oui, exactement. Nous accueillons plusieurs colonnes de pompiers, puisqu'il y a énormément, des centaines et des centaines de pompiers qui sont répartis à des endroits stratégiques, et nous les accueillons pareil, sur la base de la fraternité et de la solidarité. Et c'est comme ça qu'on a tout ce qu'il faut pour les accueillir de façon confortable.
3: Ils sont épuisés, les pompiers.
4: Ils sont exténués parce que c'est un combat difficile, dans des conditions difficiles. C'est long, ça s'étend. Donc il faut aussi faire de la route pour aller combattre le feu. Donc ils sont vraiment très, très fatigués. Et donc il est de notre responsabilité d'offrir les meilleures conditions d'accueil possibles.
3: Eh bien, écoutez, merci beaucoup d'avoir réagi sur notre antenne. Je rappelle que vous êtes le maire de la commune de Sainte-Hélène, Lionel Montillo, commune où des évacués sont pris en charge ainsi que des pompiers face à cet incendie qui menace toujours énormément au nord du bassin d'Arcachon avec plus de 8700 hectares qui ont été parcourus par les flammes depuis trois jours. Maintenant, ajoutons à cet autre incendie, cette fois dans le secteur de Biscarrosse et dans les Landes, mais juste de l'autre côté du bassin d'Arcachon avec quasiment 20 000 évacuations qui sont déjà en cours alors que le feu a seulement pris hier soir. Nous allons continuer de revenir évidemment longuement sur ces incendies qui touchent les départements de la Gironde et des Landes sur France Info dans les prochaines minutes.
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3: À commencer par ce tour complet de l'actualité à 9h20 avec vous, Laurette Puot, et ce feu en Gironde qui a parcouru 8700 hectares. Et
6: les conditions sont défavorables, notamment à cause du vent. La préfecture a ordonné au petit matin l'évacuation de toute la presqu'île du Cap Ferré, qui partent en voiture ou par bateau. Des maisons de la commune de Lège ont brûlé. Dans les Landes, entre Biscarrosse et Parentis, un autre feu fait rage. 2500 hectares parcourus. Les habitants sont dans la fumée. 25 000 personnes au total ont été évacuées. Des bulldozers sont attendus pour faciliter le travail des pompiers. 13e nuit de frappes américaines en Iran. Le quartier général de la marine des gardiens de la révolution touché par des frappes dans le nord, selon le média d'État. Téhéran dit tenir pour responsable tout pays participant, coopérant ou aidant les États-Unis dans leur attaque. Et puis la direction générale des finances publiques effectue sa régularisation de l'impôt sur le revenu. Si votre taux de prélèvement à la source était trop élevé, début des remboursements aujourd'hui, plus de 12 millions de ménages sont concernés.
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3: Voilà un nom qui fait rêver et trembler aussi tous les coureurs du Tour de France. L'Alpe d'Huez, c'est là où est tracée la ligne d'arrivée de l'étape du jour. Bonjour Fanny Lechevestrier.
9: Bonjour William, bonjour à tous.
3: La voix de la grande boucle sur France Info. L'Alpe d'Huez où le Tour de France n'est pas passé depuis 2022. Alors cette année en plus ce sera double dose car le peloton y passera encore une fois demain. Mais aujourd'hui Fanny, c'est la vraie ascension.
9: Oui, aujourd'hui c'est l'ascension via les 21 lacets et avec la foule. Hein. D'ailleurs, on a fermé les routes d'ascension de l'Alpe d'Huez depuis hier midi, tellement il y avait de monde. Et si on n'y est pas passé, William, depuis 2022, c'est aussi en partie à cause de cela, parce qu'il y avait un public assez fou à maintenir et c'était compliqué. On voyait souvent des coureurs chahuter dans la montée, donc on a attendu, on va essayer de mettre des cordages pour éviter que la foule ne gêne le passage des coureurs, mais c'est vrai que c'est un moment très attendu par les coureurs. On parle souvent de stade à ciel ouvert quand on grimpe l'Alpe d'Huez. C'est pourtant pas l'ascension la plus mythique et la plus difficile des Alpes. Hein. C'est 13 km 800, 8% de moyenne. Il y a bien plus dur que cette ascension, mais voilà, elle reste dans les annales et elle marque vraiment l'esprit des coureurs par cette foule immense qui est là, plusieurs milliers de personnes dans la montée.
3: Un Français l'avait emporté à l'Alpe d'Huez, c'était Thibaut Pinot en 2015. Il explique pourquoi c'était un peu une consécration pour lui.
10: Ça a été pour moi un des moments les plus forts de ma carrière. Là, c'est quand même le mythe de l'Alpe d'Huez. Donc en tant que grimpeur, déjà gagner ça, c'est quelque chose d'unique. Et puis en plus, pour un coureur français, gagner l'Alpe d'Huez, c'est la montée, c'est la victoire que tous les Français veulent. Donc forcément, de la gagner après un tour difficile, pour moi, ça a été une libération. Et parce que c'est le rêve de tous cyclistes de gagner là-haut. Et puis surtout, j'étais quand même en solitaire une partie, donc j'ai pu profiter de l'ambiance tout seul, on va dire. Donc ça, c'est quelque chose d'unique. C'est un stade, c'est encore plus fort qu'un stade. Donc c'est quelque chose d'incroyable à vivre. Ouais.
3: Thibaut Pinot, micro à d'ici Belfort, Montbéliard. Fanny, alors, est-ce qu'un Français peut faire comme Thibaut Pinot, créer l'exploit aujourd'hui ?
9: Ouais, Thibaut Pinot, dernier vainqueur français de l'Alpe d'Huez 2015, ça remonte. Oui, vous allez forcément penser à Paul Sexas, on verra, parce que vous l'avez dit, il y a une double dose d'Alpe d'Huez, l'étape de demain est très dure, donc on peut pas jeter quand on joue le classement général toutes ses forces dans la bataille aujourd'hui. Après, s'il a les jambes, Paul Sexas, il ira. Pourquoi pas avoir aussi un Lenny Martinez qui est très bien placé toujours au classement général dans le top 10, mais il aime ce genre d'ascension, d'atmosphère, donc pourquoi pas avoir enfin 11 ans après un successeur à Thibaut Pinot.
3: D'autant qu'il n'y a pas eu de victoire d'étape pour les Français pour l'instant dans cette édition de la Grande Boucle. Une interrogation Fanny également ce matin, c'est le tour de l'équipe UAE, celle du leader Tadej Pogacar, avec des malades, un mystérieux virus qui passe de coureur à coureur. Est-ce qu'il est en danger, Tadej Pogacar, maillot jaune aujourd'hui ou pas du tout ?
9: Il a 4 minutes 32 d'avance sur Remco Evenepoel, son dauphin, c'est beaucoup. Après, s'il est vraiment malade, on a vu son lieutenant Brandon McNulty, qui pourra lui manquer aujourd'hui, ne pas pouvoir rallier la ligne d'arrivée, hier contraint à l'abandon. Une partie de l'équipe UAE a des problèmes gastriques, c'est, avait commencé par Adam Yates, on nous dit qu'il va un petit peu mieux, on verra cela aujourd'hui. Hier, il y a eu beaucoup d'interprétations parce que Tadej Pogacar portait un cuissard noir et non son cuissard blanc ou jaune habituel pour des problèmes gastriques. Voilà, on n'en sait pas trop. C'est vrai qu'il n'avait pas le large sourire de d'habitude, Tadej Pogacar. On verra assez rapidement dans cette 19e étape s'il est en forme ou pas. On commence à grimper dès le kilomètre zéro. Donc si vraiment il n'est pas en forme, si ça ne va pas, ça se verra de suite.
3: En tout cas, l'étape est courte aujourd'hui, Fanny. Un peu moins de 130 km. Vous le disiez, ce n'est pas la pire des ascensions, l'Alpe d'Huez, mais tout de même. Alors, est-ce que ce sera explosif?
9: 125 km, souvent, ça nous donne en tout cas des étapes très spectaculaires. Et on l'a dit, on commence par l'ascension du col Bayard au kilomètre zéro. On sort de gap et hop, il y a la montée. Donc, ça va faire déjà des dégâts par l'arrière, ça c'est sûr. Tous ceux qui seront malades, tous ceux qui seront pas en forme, ils vont être relégués loin derrière au général à la fin de l'étape. Oui, ça peut démarrer très fort. Après, à mon avis, les favoris du général vont attendre l'ascension de l'Alpe d'Huez pour s'expliquer.
3: Merci beaucoup, Fanny Le Chevestrier. On suivra évidemment cette 19e étape entre Gap et l'Alpe d'Huez avec vous et Jean-François Bernard sur France Info, radio officielle du Tour de France.
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3: Et revenons à l'actualité principale du jour, ces incendies monstres autour du bassin d'Arcachon au nord et au sud. Le ministre de l'Intérieur, Laurent Nunez, est en ce moment en train de faire un point sur la situation.

cette année. Hein, donc si vous prenez la référence par rapport à l'an passé, c'est quasiment x3 en hectares brûlés à la même période l'an passé, donc en 2025. Sur les quatre incendies qui sont les plus significatifs hein, que nous sommes en train de combattre actuellement, je vais commencer par le feu qu'on appelle dit le feu de Somos en Gironde, parce qu'il a démarré à Somos, mais qui, comme vous le savez, donc s'est étendu donc jusqu'à la presqu'île du Cap Ferret. Alors à date, hein, c'est un incendie qui a parcouru plus de 10 000 hectares. C'est le plus gros feu de la saison. Hein, donc le précédemment, c'était celui de Trévillac, hein, donc, qui avait parcouru 4900 hectares. Donc là, on est sur le plus gros feu de la saison. Au total, hein, au moment où je vous parle, de manière progressive, on a 40 000 personnes qui ont été évacuées ou qui sont en cours d'être évacuées actuellement sur cet incendie donc, qui est arrivé jusqu'à la presqu'île du Cap Ferret, donc qui est en cours d'évacuation. Par voie terrestre, donc par secteur, la préfète a lancé donc des appels à évacuation hein, par secteur en fonction de à titre préventif évidemment. Et puis il y a également des évacuations maritimes qui sont effectuées avec le concours de la préfecture maritime. Donc la préfète est en contact avec le préfet maritime pour la mobilisation de navettes qui actuellement évacuent des personnes. Donc on est sur, je vous redonne le chiffre, hein, 40 000 personnes évacuées. Le feu n'est pas maîtrisé actuellement, hein, donc il continue à progresser. La priorité des effectifs des sapeurs-pompiers qui sont sur site. 1000 sapeurs-pompiers, hein, je redonne le chiffre, à la fois des effectifs locaux, hein, évidemment, des services départementaux de secours de Gironde, mais pas que, hein, on a évidemment les colonnes de renfort extra-zonales qui arrivent et qui donc luttent contre le feu. La priorité, évidemment, c'est d'essayer de sauver les vies humaines et du bâti. Hein, c'est la priorité absolue sur ce feu comme d'ailleurs sur les autres. Concernant le bilan, à date, nous n'avons pas de bilan humain. Le bilan humain est nul, mais on reste évidemment toujours extrêmement prudent. Sur ce feu, nous avons au total 80 maisons qui ont été brûlées, dont une cinquantaine qui ont été détruites. On a, donc je vous disais que le bilan humain côté civil est nul à date, mais on a un sapeur-pompier qui a été blessé sur une explosion de gaz pendant qu'il intervenait donc sur le secteur. Le feu, donc je vous dis, est difficilement contrôlable, difficilement maîtrisable. C'est un feu important qui tourne beaucoup et qui fait des sauts qui peuvent atteindre jusqu'à 1 km. Hein. Donc, c'est-à-dire qu'on peut avoir un feu qui se propage en faisant des sauts d'un kilomètre, ce qui est évidemment extrêmement difficile à contenir. À date, voilà ce que je peux vous dire hein, sur cet incendie. Donc, les évacuations sont en cours. La lutte contre l'incendie se poursuit donc avec une mobilisation importante des effectifs que je veux évidemment saluer, mais j'y reviendrai si vous le voulez bien. Donc hier, pour vous dire qu'hier, sur ce feu étaient mobilisés 2 Canadair, 4 Air Tractor, qui sont des avions bombardiers d'eau. Les Canadair, comme vous le savez, sont des avions bombardiers d'eau amphibies, et nous avions un hélicoptère bombardier d'eau sur ce secteur. Aujourd'hui, les moyens seront renforcés, puisque c'était aussi le but de cette séance de travail avec monsieur le directeur général, c'était évidemment la répartition des moyens, comme on le fait tous les jours en fonction de l'évolution de la situation. Et comme dans le sud-est, les choses s'améliorent un peu, on va procéder à des bascules de force qui vont faire qu'aujourd'hui, la préfète de zone aura à sa disposition, donc madame Sophie Brocas, elle aura à sa disposition 4 Canadair, 2 Dash, 8 avions Air Tractor et 3 hélicoptères bombardiers d'eau, donc pour gérer à la fois le feu en cours en Gironde et celui de Biscarrosse. Donc transition justement avec Biscarrosse. Donc hier à Biscarrosse, un feu a démarré en milieu d'après-midi, un feu important également a démarré, qui a eu une progression qui est un peu identique à celui de la Gironde. C'est un feu qui progresse très rapidement, qui est difficilement contrôlable et qui, à date, donc, a parcouru une distance qui est extrêmement, un certain nombre d'hectares qui est extrêmement important. On a sur ce feu de Biscarrosse, on a donc c'est 2500 hectares hein, pour être précis, et on a procédé à des évacuations également. Le préfet des Landes a procédé à des évacuations pour donc protéger évidemment les habitants. Donc 23 000 évacuations qui se répartissent entre 5 000 sur Parentis en Borne, ce sont essentiellement des campings qui ont dû être évacués, et 18 000 sur Biscarrosse-Bourg. Hein, non pas Biscarrosse-Plage, mais Biscarrosse-Bourg.
Sur ce feu, on a 700 sapeurs-pompiers qui sont engagés, des effectifs landais évidemment, hein, et puis aussi, là encore, des renforts et des colonnes extra-zonales. Les conditions météo sont très défavorables et donc le feu continue de progresser. Et donc il y a encore, là encore, on a une...

0: détermination forte des pompiers pour lutter contre ce feu, avec des moyens terrestres, des moyens aériens, étant entendu qu'il y a encore plusieurs secteurs d'habitation qui sont menacés. Donc j'invite évidemment tous ceux qui nous écoutent à suivre attentivement les recommandations des préfets, de Madame la préfète Sophie Brocaz pour la Gironde, dont je parle à l'instant, et de Monsieur le préfet des Landes, Gilles Clavreul, pour la partie landaise. Mais il y a encore des secteurs d'habitation qui peuvent être menacés, donc il faut suivre évidemment les recommandations en matière d'évacuation. Dans les Landes, le bilan en termes de bilan humain, pareil, nul à ce stade, mais on reste évidemment très prudent. Et en termes de maisons, on me parle d'une centaine de maisons brûlées ou endommagées. Donc là encore, il y aura des recensements exhaustifs qui seront faits. Il faut prendre ces chiffres avec beaucoup de précautions. Hier, sur ce site, on avait donc deux Canadairs qui étaient engagés, un Dash et deux hélicoptères bombardiers d'eau. Et donc aujourd'hui, la préfète de zone va procéder à la répartition du volume que je donnais tout à l'heure, qui est très conséquent. On engage énormément de moyens aériens, de moyens terrestres sur ces deux incendies. Voilà ce que je peux vous dire sur ces deux feux qui sont les plus importants. Juste un mot quand même pour parler donc de l'incendie du Var, l'incendie de Pont-Évêque, qui maintenant remonte à plusieurs jours, qui lui a parcouru 3700 hectares, qui mobilise 800 sapeurs-pompiers actuellement, qui hier nous a conduit à engager 4 Canadairs sur cet incendie, 2 Dash, 3 hélicoptères bombardiers d'eau. L'évolution à la faveur des conditions météorologiques, et comme l'a dit le préfet du Var récemment dans sa communication, l'évolution météorologique est plutôt favorable, avec toujours là encore un bilan humain qui est nul à date. On a une soixantaine de maisons qui ont été impactées, dont une dizaine qui auraient été brûlé. Là encore, voilà, le bilan sera affiné. Au total, sur cet incendie, ce sont 500 personnes qui ont été évacuées. Un certain nombre d'entre elles ont pu réintégrer leur domicile, et les évacués étaient surtout sur Colignac, Pont-Évêque et Montfort-sur-Argent. Voilà. Et dernier incendie qui nous préoccupe, qui se passe lui plutôt en zone naturelle, c'est un incendie qui est en cours dans le département des Hautes-Alpes depuis maintenant plusieurs jours, qui a été provoqué par la foudre. Donc ça se passe sur la commune, donc on est dans le 05, dans la commune de Fressinière, qui est un feu en zone naturelle à 1100 mètres d'altitude, qui donc a été déclenché par la foudre et qui donc a lui parcouru 240 hectares. Donc je vous dis, c'est à 1800 mètres d'altitude. C'est une zone qui est difficile d'accès, et c'est un feu qui n'est pas encore maîtrisé, qui n'est pas encore fixé, sur lequel on engage des moyens aériens, essentiellement des hélicoptères bombardiers d'eau, puisque c'est une zone assez difficile d'accès, et sur lequel on poursuit évidemment la lutte contre cet incendie. D'une manière générale, je voudrais remercier donc l'ensemble évidemment des sapeurs-pompiers, des militaires de la sécurité civile, des fonctionnaires, des agents de la sécurité civile, des agents des forces armées, puisque vous savez que le ministère des Armées met à notre disposition des unités, des hélicoptères pour projeter des forces au sol, et puis aussi des militaires du génie qui font un travail remarquable aux côtés des forces de sécurité civile. Je voudrais évidemment les remercier. Remercier les équipes, des pilotes aussi également, de l'ensemble de nos pilotes qui conduisent les moyens aériens. Il faut savoir que l'engagement à date, si on le rapporte à celui de l'année dernière, on est déjà à 2,5 fois en termes d'engagement, c'est-à-dire d'heures de vol, de nombre de largages, d'intervention aérienne. C'est 2,5 fois ce qu'on a fait l'année dernière. C'est évidemment extrêmement conséquent. Je voulais évidemment les en remercier. 2,5 fois. Voilà. Donc ce qui était énorme. Encore une fois, en heure de vol, en largage, en nombre de rotations, c'est 2,5 fois ce qu'on a connu l'année dernière. Et remercier évidemment l'ensemble des forces de sécurité intérieure également, qui sont très, très engagées dans les processus d'évacuation des personnes. C'est vrai dans les Landes, c'est vrai en Gironde, c'est vrai dans le Var, et évidemment partout sur le territoire national quand nous avons des évacuations à effectuer, quand il faut gérer des zones, couper des circulations, interdire des accès. Donc voilà, elle joue évidemment un rôle extrêmement important. Je veux les en remercier. Pour vous donner un ordre de grandeur, actuellement dans la zone de Bordeaux, donc qui couvre le département des Landes et de la Gironde, nous avons 330 militaires de la gendarmerie qui sont engagés et qui procèdent aux évacuations, qui les encadrent, qui les accompagnent, qui font visitent chaque maison pour donner les ordres d'évacuation. Donc 330 gendarmes qui sont mobilisés, et nous avons déployé sur cette zone 6 escadrons de gendarmerie mobile, qui seront d'ailleurs pour partie relevés aujourd'hui, parce que évidemment, comme l'ensemble des sapeurs-pompiers, des militaires de la sécurité civile, des agents de la sécurité civile, évidemment, il y a beaucoup de la fatigue commence à s'installer. Mais je peux vous dire que voilà, la détermination est là pour faire face à cet événement de feu qui touche une partie du territoire national et qui est d'ampleur tout à fait exceptionnelle. Je vous le redis, on a franchi le seuil des 50 000 hectares qui ont été brûlés. Donc c'est x3 par rapport à l'année dernière. Voilà ce que je voulais vous dire. On a fait un point de situation. Donc on va travailler maintenant sur la... On a travaillé également sur la répartition des moyens, notamment des moyens aériens. L'idée de manœuvre, c'est quand même d'opérer une bascule vers la zone du sud-ouest. Voilà. Et je vous signale également aussi que nous avons mobilisé hier, nous avons sollicité hier, dans le cadre du mécanisme de protection civile de l'Union européenne, un certain nombre de moyens pour venir appuyer les nôtres. Et nous avons obtenu donc des canadaires croates, deux air tracteurs portugais et deux hélicoptères bombardiers d'eau, l'un tchèque et l'autre slovaque, voilà, qui vont être employés essentiellement aujourd'hui en fait dans la zone du sud-ouest sur Biscarros et sur le Cap Ferré, sur la zone de Gironde. Voilà ce que je voulais vous dire en point de situation, d'une situation qui est quand même assez exceptionnelle, mais on continue évidemment à lutter contre ces incendies d'arrache-pied.
1: Le ministre de l'Intérieur, Laurent Nunez, qui vient de prendre la parole en direct de la cellule de crise au ministère de l'Intérieur et qui suit donc ces incendies qui touchent durement notre pays, surtout dans la zone du bassin d'Arcachon. Revenons sur l'essentiel de ce que vient de dire le ministre de l'Intérieur. L'incendie de Biscarros, tout d'abord, 2500 hectares ont été parcourus au dernier bilan. Un feu qui progresse rapidement, selon Laurent Nunez. 23 000 personnes ont été évacués dans le secteur de Biscarros et de Parentis. Et 700 sapeurs-pompiers sont en train de lutter contre les flammes avec des conditions météo très défavorables. Au nord du bassin d'Arcachon, cette fois, cet incendie parti de la commune de Somos. 10 000 hectares désormais ont été parcourus par les flammes avec 80 maisons qui ont été brûlées et 50 détruites, selon Laurent Nunez, avec 1000 pompiers qui luttent contre les flammes. Et rappelons cette information majeure, la préfecture de la Gironde a annoncé ce matin un ordre d'évacuation de l'intégralité de la presqu'île du Cap Ferré où se trouvent énormément d'habitants et de touristes évidemment en cette saison, ce qui porte le bilan à 40 000 personnes évacuées dans le département de la Gironde. Et nous sommes justement en ligne avec le maire d'Arcachon. Bonjour Yves Foulon.
2: Bonjour monsieur.
1: Est-ce que c'est une situation inédite face à laquelle vous vous retrouvez ce matin, ce nombre de personnes qui doivent être évacuées dans la zone du bassin d'Arcachon avec des évacuations par bateau, rappelons-le, le ministre vient de l'annoncer.
2: Ouais, situation inédite et douloureuse, mais heureusement on s'était préparé parce qu'on savait que la presqu'île Cap Ferré, c'est soit en voiture, soit en bateau. La voiture, beaucoup l'ont empruntée depuis cette nuit. Et le bateau, c'est fait depuis 6 heures ce matin. Ça y est, on était opérationnel. On a accueilli 800 personnes. Les premiers sont arrivés à 7 heures du matin et on les conduit au Palais des Congrès qui est sur le front de mer, donc à deux pas de la jetée. On les prend en charge avec évidemment un café, un petit déjeuner, puis on les oriente. Alors beaucoup sont autonomes et partent à la gare d'Arcachon pour ensuite regagner Bordeaux ou Paris. D'autres ont de la famille ou des amis qui sont venus les prendre en charge à Arcachon sur le front de mer. Et puis, on a une quinzaine de personnes qui vont rester avec nous toute la journée, toute la nuit. On a besoin de les loger. Donc, on a la capacité de le faire. On est 4 communes mobilisées. On a 1200 lits. Donc, tout va être fait, mais c'est douloureux. Ils sont choqués, un peu hurlués, évidemment. Et puis, les vacances sont évidemment gâchées et compromises.
1: Yves Foulon, quels sont les bateaux qui sont mobilisés pour faire ces évacuations entre la presqu'île du Cap Ferré et Arcachon ?
2: Ce sont l'UBA, l'Union des Bateliers. C'est un service de transport que nous avons entre Arcachon et le Cap Ferré toute l'année, qui fonctionne bien. On a réquisitionné les 40 bateaux plus une vingtaine d'autres bateaux. Et donc, c'est des bateaux qui peuvent accueillir jusqu'à 100 personnes dessus. Donc, ça se passe bien. Techniquement, tout est opérationnel. Et on est mobilisé. Tous les services de la ville sont là. Les services de l'État également. Donc, les personnes sont réellement prises en charge de façon opérationnelle et concrète. Mais évidemment, tout le monde est choqué.
1: Vous le disiez, le scénario d'évacuation de toute la presqu'île du Cap Ferré, il avait été préparé puisque c'était un risque. On le rappelle, il y a une seule route qui quitte cette presqu'île pour rejoindre le reste de la Gironde. Mais est-ce que vous pensiez que cette préparation, elle aurait été nécessaire aussitôt, qu'un feu du genre se produirait aussitôt après la préparation de ce scénario ?
2: On le souhaitait pas, mais on savait que tout pouvait arriver. On a vécu, nous, sur le Sud-Bassin en 2022, un incendie gigantesque avec 7000 hectares brûlés. On a dû évacuer à l'époque le Pila, qui est un des quartiers de la Teste, sur le bord de mer. Donc, on avait déjà cette expérience qu'on a vécue malheureusement en 2022. On l'a remise en route par voie maritime cette fois, pour la première fois. Ça a fonctionné, tout le monde a joué le jeu, tout le monde est opérationnel. Je veux saluer et remercier toutes les forces de sécurité. Puis l'UBA, l'Union des bateliers arcachonnais, immédiatement a mis à disposition l'ensemble des bateaux et qui fait ce transfert entre la jetée Bélisère, essentiellement du Cap Ferré, et la jetée Thiers d'Arcachon.
1: Avec 800 personnes évacuées, merci beaucoup Yves Foulon d'avoir fait un point avec nous ce matin, maire d'Arcachon, alors que le bassin d'Arcachon est entouré ce matin par deux incendies, l'un dans le secteur de Biscarrosse dans les Landes et l'autre au nord du bassin d'Arcachon, le feu de Somos. Au total, je le rappelle, ce chiffre impressionnant que vient de donner le ministre de l'Intérieur lors d'une conférence de presse, 50 000 hectares de végétation ont brûlé en France depuis le début de l'année. C'est trois fois plus que l'année dernière à la même époque. Dans un instant, un tour complet de l'actualité.
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1: L'info en une minute, à 10h moins le quart, c'est avec Laurette Puot. Et à la une, le feu parti de Somos en Gironde a parcouru désormais 10 000 hectares.
6: Et c'est le plus gros de la saison, selon le ministre de l'Intérieur, Laurent Nunez. 40 000 personnes ont été évacuées. La presqu'île du Cap Ferré se vide ce matin après l'ordre d'évacuation de la préfecture. 800 personnes sont parties par voie maritime. Au total, 50 000 hectares ont été parcourus par les flammes depuis le début de l'année, selon le ministre de l'Intérieur. Dans les Landes, l'aide est la bienvenue, indique le préfet. Le département touché également par un incendie entre Biscarrosse et Parentis. 25 000 personnes évacuées. Le préfet qui a demandé dès 6 heures l'aide des agriculteurs. Nous avons besoin de citernes et de tonnes à lisier. Et puis, nouvelle attaque de drones ukrainiens en direction de Saint-Pétersbourg en Russie. Un entrepôt a été touché, désormais touché par un incendie. Le groupe visé pour la troisième fois en quelques jours. Les États-Unis imposent de nouveaux droits de douane contre une soixantaine de pays. L'Australie, le Japon et la Nouvelle-Zélande, trois alliés des Américains en Asie, ont vivement dénoncé ces nouvelles barrières tarifaires. La Chine dit s'opposer aux nouveaux droits de douane américains.
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1: Ils sont youtubeurs et ils ont résolu des cold cases, des disparitions non élucidées depuis des années. Bonjour David Di Giacomo.
8: Bonjour.
1: Dans le choix de France Info ce matin, vous vous intéressez à ces youtubeurs plongeurs américains qui ont résolu deux affaires en 24 heures seulement au Pays Basque, en France. En début de semaine, ils ont retrouvé deux corps dans le fleuve Adour, les corps de personnes disparues depuis plusieurs années. Une question d'abord, David, que faisaient-ils ces youtubeurs au Pays Basque ?
8: Alors, ces quatre Américains font partie d'une association spécialisée dans la recherche de personnes disparues dans l'eau. Ils parcourent le monde entier pour résoudre des affaires non élucidées, 42 à leur actif. Et cet été, ils sont venus en France, dans la petite commune d'Urte, au Pays Basque. En lien avec des familles de disparus, ils mènent des recherches dans les cours d'eau avec un puissant sonar pour retrouver des épaves de véhicules et surtout leurs éventuels occupants.
1: Et ces recherches, elles ont été plus que fructueuses, David.
8: Oui, mardi, il découvre la Mégane immergée de David Stévenin, 30 ans, mystérieusement disparu en septembre 2018. Son corps doit encore être formellement identifié, mais il y a peu de doutes. Le lendemain, à quelques centaines de mètres de là, toujours dans la Dour, ces plongeurs américains retrouvent cette fois les ossements et le véhicule de Joëlle Pouy, une femme de 68 ans, recherchée depuis 9 ans par ses proches.
9: Je pense que notre famille, on leur sera éternellement reconnaissant, puisque franchement, sans eux, on aurait fini notre vie sans savoir ce qui est arrivé à ma mère.
8: Son fils Sébastien est au micro de nos confrères d'ici Pays Basque. Sa mère avait disparu sans laisser de traces au volant de sa voiture.
9: En fait, je pensais jamais revoir de mes propres yeux cette voiture. Et en plus, on apercevait quand même un corps en fait, qui était toujours au volant. Donc, c'est un soulagement de connaître la vérité, de savoir enfin ce qui s'est passé après 9 ans où... On y passe quasiment tous les jours à se demander est-ce qu'elle n'est pas partie ailleurs, ou est-ce qu'elle a été séquestrée, ou est-ce qu'il est arrivé du mal, ou au moins là on sait que tout ça c'est pas vrai. Et ça, oui, c'est un grand soulagement.
1: Alors David, nous le disions, là, ce sont des youtubeurs qui ont retrouvé les victimes. Mais vous avez rencontré, il y a quelques semaines, un gendarme, un vrai, lui, qui est à l'origine d'un grand programme pour cartographier toutes les épaves de voitures qui se trouvent dans nos cours d'eau.
8: Oui, c'est le programme L'été, lancé il y a tout juste un an par l'adjudant-chef Johan Gérard.
10: L'été, ça veut dire localisation des épaves, traitement hydrographique et enquête. Et le fleuve L'été, c'est celui de l'oubli dans la mythologie grecque. Donc voilà, il était tout trouvé pour ce projet.
8: Et un homme de 42 ans était tombé dans l'oubli jusqu'à l'inspection d'une petite rivière en Bourgogne, il y a 3 ans.
10: On trouve des restes humains et on se rend compte avec l'enquête qu'ils sont là depuis 40 ans.
8: Une vieille Citroën Diane est alors remontée à la surface. À l'intérieur, le corps de cet agent de la SNCF dont la famille était sans nouvelles depuis 1984.
10: Donc ça a été vraiment le déclencheur et le révélateur de se dire mais combien de personnes sont encore comme ça, cachées dans des voitures, on disparaît sous l'eau et ça laisse quasiment aucune trace.
8: Cartographier les milliers d'épaves de voitures qui gisent au fond de nos cours d'eau, c'est un travail titanesque et les plongeurs de la gendarmerie ont bien d'autres missions à réaliser. Mais déjà plus de 3000 voitures ont été localisées et 4 corps découverts. Des enquêtes sont d'ailleurs en cours. J'ai accompagné l'adjudant-chef Johan Gérard sur l'une de ces plongées.
10: Là, on est à Conflans-Sainte-Honorine. On va faire une recherche sur la Seine. Donc, on va remonter direction Paris sur une dizaine de kilomètres. Alors, on va attaquer la prospection sonar. On va mettre en place la sonde. On va avoir du coup un visuel sur l'écran qui va nous permettre de scanner le fond. Et donc, on va rechercher des échos sonars de voitures. Ça fonctionne comme un éclairage. Il faut s'imaginer une lampe torche qui éclaire un sujet. Là, ici, la forme que vous voyez ici, en fait, c'est une voiture. On est passé pile poil au-dessus. Donc, on va faire un demi-tour. Je vais vous la montrer de façon un peu plus précise. Elle est intéressante. Léa, demi-tour, s'il te plaît.
8: Johan s'équipe avec un autre gendarme pour une plongée de reconnaissance.
10: On va simplement utiliser la caméra à 360 degrés.
8: Quel est le bilan de la plongée, là, alors ?
10: Que la vitre ouverte à l'avant, côté conducteur.
8: Donc là, il faudra revenir pour voir ce qu'il y a à l'intérieur.
10: C'est ça.
8: C'est pas fini.
10: Exactement. Là, maintenant, on sait qu'il y a une voiture là, on sait qu'elle est sur ses roues. Et on pourra maintenant monter une opération uniquement pour pouvoir retirer la vase. Et une fois que ce sera fait, elle sera blanchie.
8: Blanchie, ça veut dire qu'il n'y a pas de corps à l'intérieur. Toutes ces voitures-là, la majorité d'entre elles, c'est des gens qui s'en sont débarrassés pour quelles raisons ?
10: Principalement, ça peut être de l'escroquerie à l'assurance, du vol, des voitures qui ont servi à commettre des faits plus ou moins graves. Ça peut être des cambriolages, mais ça peut être aussi un braquage. Parfois, c'est des gens qui se suicident en se jetant avec leur voiture. Et puis parfois, ça peut être une affaire criminelle où on se débarrasse de la victime avec la voiture. Donc oui, effectivement, le but, c'est de résoudre des disparitions.
8: Et justement, le pôle Cold Case de Nanterre travaille avec la gendarmerie. L'objectif, selon la procureure adjointe Marie-Céline Lavrisse, résoudre des dossiers comme celui de la famille Méchineau, disparue en Charente il y a 54 ans.
11: Vous avez toute une famille qui s'évapore dans la nuit du 24 au 25 décembre 1972 avec un véhicule Simca 1100 couleur grenat. C'est ce véhicule-là qui est recherché actuellement, avec la possibilité de retrouver les 4 corps. Cette cartographie, elle est essentielle pour pouvoir répondre justement à une disparition non résolue.
8: Les proches de personnes disparues avec leur véhicule sont invités à contacter la gendarmerie ou le pôle Cold Case.
1: David Di Giacomo pour le choix de France Info à réécouter sur l'application Radio France.
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1: Dans le studio de France Info, autour de moi, Audrey Tison, Marion Pépin et Emmanuel Cuny. Bonjour à tous les trois.
13: Bonjour.
14: Bonjour.
6: Bonjour.
1: L'éditopole et l'œil de Marion arrivent. D'abord, je me tourne vers vous, Emmanuel, pour votre décryptage éco. Non, nous n'avons pas rêvé. Il y a bien moins de distributeurs de billets dans nos rues. Le nombre continue de diminuer en France. Baisse bien réelle constatée par la Banque de France.
13: Oui, le pays a perdu l'année dernière près de 1800 distributeurs automatiques de billets en France, donc selon la Banque centrale. Leur nombre est passé de 42 500 fin 2024 à environ 40 800 fin 2025. C'est un repli d'un peu plus de 4%. Il faut dire qu'en moyenne, les grandes banques commerciales suppriment près de 5 distributeurs par jour depuis maintenant plusieurs années.
1: Emmanuel, si on regarde sur le plan géographique, qu'est-ce que ça donne ?
13: Alors, la Banque de France assure que 99% des Français habitent aujourd'hui à moins d'une quinzaine de minutes en voiture d'un distributeur. Faut-il encore avoir un véhicule ?
1: Oui, oui.
13: Ce qui est loin d'être le cas, évidemment, pour certains, comme les personnes âgées, pourtant très consommatrice d'argent liquide. Alors, il y a bien des relais de distribution d'espèces chez les commerçants, mais les retraits y sont limités, parfois pas plus de 100 euros.
1: Quels sont précisément ces commerces, d'ailleurs ?
13: Alors, ça va du traditionnel bureau de tabac à la supérette, en passant par les boulangers. En France, aujourd'hui, ce sont au total un peu plus de 30 000 de ces commerces qui proposent aux clients, avec une banque partenaire, des espèces contre un paiement du même montant par carte bancaire, et cela sans forcément faire un achat en parallèle. Alors, ce dispositif de remplacement de distributeurs automatiques est peu connu. Il suffit de vous renseigner tout simplement auprès de vos commerçants traditionnels.
1: Emmanuel, pourquoi alors est-ce que les banques rationalisent de plus en plus les distributeurs de billets ?
13: Eh bien, elles expliquent qu'elles s'adaptent à la demande. Mieux vaut, disent-elles, un meilleur maillage territorial que plusieurs automates situés à petite distance qui peuvent faire doublon. Et puis, il y a la crise Covid qui avait changé nos habitudes. Avec les confinements et la limitation des contacts physiques, l'utilisation des espèces avait fortement reculé au profit des cartes bancaires et du paiement sans contact auquel nous nous sommes habitués.
1: Alors, est-ce que le traditionnel distributeur automatique de billets, le DAB, que l'on connaît aujourd'hui, est à terme condamné ?
13: Non, mais la baisse de leur nombre devrait s'accentuer avec le déploiement de ce que l'on appelle le cash service. C'est un programme de mise en commun des automates de la Société Générale, BNP Paribas et Crédit Mutuel Alliance Fédérale. L'objectif, c'est vraiment de réduire les coûts de fonctionnement pour les banques. Il y a les frais d'approvisionnement, les frais d'entretien et puis surtout limiter les transports de fonds pour des raisons de sécurité. Donc, impossible malgré tout de supprimer ce service. L'utilisation d'espèces diminue, mais reste le premier moyen de paiement en France pour les achats en supermarché, au restaurant ou tout simplement dans les petits commerces.
1: Excellent décryptage éco. Je vais vous laisser un petit pourboire en espèces.
13: Ah, c'est gentil.
1: Emmanuel.
13: Merci, William.
1: Je me tourne vers vous, Audrey Tison. Attention, la barre est placée, très haut avec Emmanuel Cuny. Vous nous parlez, Audrey, ce matin dans votre éditopole du Conseil constitutionnel qui est peut-être devenu la troisième chambre du Parlement avec l'Assemblée et le Sénat. C'est la question que vous vous posez alors que les sages sont désormais saisis sur la quasi-intégralité des lois nouvellement votées.
11: Oui, jamais le Conseil constitutionnel n'a autant été saisi depuis 15 ans. 26 saisines déjà depuis le début de l'année. On se dirige vers une année record pour les 9 sages qui sont chargés de contrôler que les lois sont bien conformes aux principes de la Constitution et de quelques autres textes comme la Charte de l'environnement. Alors quasiment tous les textes sont désormais envoyés au Conseil constitutionnel. La loi d'urgence agricole, saisine. La loi riposte sur la sécurité, saisine. La loi interdisant les réseaux sociaux aux moins de 15 ans, saisine, là aussi.
1: Et ce sont souvent, le plus souvent, les oppositions qui veulent faire corriger un texte.
11: Oui, plusieurs groupes de gauche préparent notamment un recours contre la loi agricole. Ils contestent les dérogations ouvertes pour le pesticide acétamipride, point sur lequel les députés n'ont pas eu la possibilité de voter, précisément. Ils espèrent que les sages rattraperont le coup, en quelque sorte, et rayeront la mesure, comme ils l'ont déjà fait il y a un an lors de la loi Duplon. Autre exemple, la décision rendue hier par la loi justice criminelle de Gérald Darmanin, saisie là aussi par tous les groupes de gauche. Les sages valident l'essentiel, mais censurent quelques mesures, dont le recours à la généalogie génétique pour résoudre des enquêtes. C'est une atteinte au droit au respect de la vie privée.
1: Et Audrey, ce qui est plus étonnant, c'est que le gouvernement lui-même a plusieurs fois saisi le Conseil constitutionnel ces derniers mois.
11: Oui, sur la loi fin de vie, dernièrement, Sébastien Lecornu fait appel aux sages sur 3 sujets précis, notamment le délai de rétraction.
14: d'incarcération qu'il juge trop court et le cas des majeurs protégés sous tutelle. Sébastien Lecornu reprend donc à son compte certains arguments des sénateurs, faisant en quelque sorte du Conseil constitutionnel une chambre de rattrapage de la version des députés.
1: Ce qui pose la question du pouvoir réel de ces sages.
14: Des personnalités qui ne sont pas élues mais nommées par le président de la République notamment. Les sages sont souvent issus du monde politique. On y trouve Richard Ferrand et Alain Juppé. Leur impartialité est souvent interrogée. Le texte fin de vie, par exemple, questionne Bruno Retailleau. Il appelle au déport de deux membres, Jacques Mézard et Laurence Wisniewski, qui ont selon lui participé aux travaux préalables à la loi. Pour le chef des Républicains, ils doivent donc se mettre en retrait afin de renforcer l'autorité de la décision à venir et surtout la confiance des Français dans la justice constitutionnelle.
1: Merci Audrey Tison pour l'éditopole à réécouter sur franceinfo.fr.
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1: Dans l'œil de Marion Pépin ce matin, les EVJF, on parle d'un rituel qui a bien changé ces dernières années. EVJF, ça veut dire enterrement de vie de jeune fille, les week-ends entre amis pour célébrer la future mariée avant la noce. Et sur les réseaux, ces enterrements de vie de jeune fille, Marion, ils sont de plus en plus spectaculaires au point de créer un peu de pression pour celles qui organisent.
6: Oui, vous avez peut-être déjà vu passer ces vidéos qui cumulent des centaines de milliers de vues sur Instagram et TikTok.
15: On a organisé un EVJF de malade pour ma copine.
16: On a embarqué pour un vol de 2h30 direction Marrakech. On s'est ambiancé dans le taxi jusqu'au Riyad qui était incroyable.
17: On a décoré la pièce dans des tons sunset comme la couleur de son mariage. On avait également prévu des petites pochettes cadeaux pour tout le monde. Mais surtout, on a fait venir un barman privé.
18: En fait, l'EVJF de ma meilleure amie et pour ça, on est parti en Croatie.
6: Des villas avec piscine, des brunchs parfaitement décorés, des tenues assorties, des chorégraphies, parfois des surprises, des sorties bateaux ou même des shootings photos. À voir ces vidéos, on a l'impression que le VJF est devenu un moment aussi important que le mariage lui-même.
1: Oui Marion, on est loin du simple week-end entre copines.
6: On est surtout bien loin des déguisements futurs mariés et des gages en pleine rue. Aujourd'hui, beaucoup de VJF sont pensés comme de véritables événements. D'ailleurs, des agences existent pour organiser ces week-ends de A à Z. On choisit un thème, une décoration, un dress code, des activités, parfois des mois à l'avance. L'objectif, que ce soit mémorable et que ça plaise à tout prix à la mariée. Et souvent, tout est filmé. Le week-end ne se vit pas seulement entre amis, il se partage aussi sur les réseaux sociaux.
1: Une mise en scène qui suscite aussi beaucoup de critiques.
6: Oui, de plus en plus de vidéos dénoncent une forme de surenchère. Certaines témoins racontent se sentir obligées d'organiser un EVJF à la hauteur de ce qu'elles voient sur TikTok. Et du côté des invités, le budget devient un vrai sujet.
19: On ne devrait pas toutes payer le même prix pour des EVJF.
20: Le sujet le plus délicat et qui crée déjà des tensions d'office alors que l'organisation elle a même pas commencé.
21: Le budget. Il y a aussi des fois où les témoins ne demandent pas aux invités quel est leur budget et donc ils imposent un budget. Et là forcément, bah encore une fois, il y a des filles qui peuvent pas suivre et qui ont pas forcément envie de mettre ce budget et peu importe, ça crée des tensions.
6: Entre le transport, l'hébergement, les activités, les repas et les cadeaux, certaines racontent dépenser plusieurs centaines d'euros pour un seul week-end.
1: Avant même le mariage. Hein. Et les réseaux changent donc notre manière de célébrer ces EVJF.
6: Oui, William, à la fois, ils regorgent d'idées, ils inspirent les témoins, ils donnent envie de reproduire ce qu'on voit sur TikTok, mais ils créent aussi de nouvelles attentes et donc une certaine pression à organiser le meilleur enterrement de vie de jeune fille possible. Alors de plus en plus d'internautes rappellent qu'un EVJF réussi ne dépend pas d'une villa Ibiza, d'une décoration Instagram ou d'un drone pour filmer la piscine. Et que le plus beau souvenir reste souvent le temps passé entre copines.
1: L'œil de Marion, Marion Pépin, merci beaucoup. C'est l'heure de la météo de Sophie.
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1: Sophie Bria, la chaleur prépare le terrain aux orages.
12: Avant une chute des températures de 10 degrés ce week-end et une reprise la semaine prochaine, en attendant les 30 degrés remontent vers le nord et les 39-40 sont attendus dans le sud-ouest et le soleil domine sur tout le territoire. Attention au vent dans le sud-ouest qui souffle jusqu'à 40 km/h en Méditerranée, jusqu'à 50-60.
1: Presque 10 heures sur France Info et c'est l'heure de retrouver Hercine Lebovitch pour 4 nouvelles heures d'info. Bonjour Hercine.
22: Bonjour William, bonjour à tous. L'épreuve du feu autour des deux incendies très violents et très rapides en Nouvelle-Aquitaine, en Gironde, au nord du bassin d'Arcachon et plus au sud à Biscarrosse dans les Landes depuis hier après-midi. Des centaines de pompiers sur place et des renforts qui arrivent de toute l'Europe, des habitants, des touristes évacués par dizaines de milliers, des mairies à la rescousse, la solidarité qui se met en place. Nos premiers invités dans moins de 5 minutes à Lacano en Gironde et à Biscarrosse dans les Landes ainsi qu'un représentant des pompiers. Merci d'être avec nous sur France Info, il est 10h.
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22: Les toutes dernières infos avec vous, Lou Momège.
2: 50 000 hectares brûlés depuis le début de l'année. Le chiffre du ministère de l'Intérieur ce matin face aux différents feux qui ont ravagé ou ravagent actuellement le territoire français. Parmi les plus gros incendies, celui qui est en cours au nord du bassin d'Arcachon. Véritable brasier depuis deux jours qui a entraîné ce matin l'évacuation de tous les villages de la presqu'île du Cap Ferré. Le point du ministre de l'Intérieur, Laurent Nunez, s'exprimait il y a quelques minutes depuis la cellule de crise de son ministère.
4: Actuellement en cours, on a 32 feux en cours, qui n'ont évidemment pas tous la même importance. Ce que je peux dire, c'est qu'à date, là, au moment où on se parle, on a dépassé le seuil des 50 000 hectares qui ont été brûlés depuis le 1er janvier de cette année. Donc si vous prenez la référence par rapport à l'an passé, c'est quasiment x3 un hectare brûlé à la même période l'an passé, en 2025. Sur les 4 incendies qui sont les plus significatifs que nous sommes en train de combattre actuellement, je vais commencer par le feu qu'on appelle dit le feu de Somos en Gironde, comme vous le savez, donc c'est étendu donc jusque la presqu'île du Cap Ferré. Alors à date, c'est un incendie qui a parcouru plus de 10 000 hectares. C'est le plus gros feu de la saison au total, au moment où je vous parle. De manière progressive, on a 40 000 personnes qui ont été évacuées ou qui sont en cours d'être évacuées actuellement sur cet incendie donc qui est arrivé jusqu'à la presqu'île du Cap Ferré, donc qui est en cours d'évacuation. Par voie terrestre, à titre préventif, évidemment. Et puis, il y a également des évacuations maritimes qui sont effectuées avec le concours de la préfecture maritime.
2: Du côté des Landes, 23 000 personnes ont été évacuées au total et plus de 2 500 hectares sont partis en fumée dans le secteur de Biscarrosse. Une lueur d'espoir dans le Var au lendemain de l'incendie qui a fait une centaine d'évacués. Les pompiers comptent sur la météo plus favorable aujourd'hui pour venir à bout des flammes. Plus de 800 soldats du feu sont toujours mobilisés dans la zone de Corrence. Une baisse de fréquentation de 11% malgré un mois de soldes, c'est ce que déplorent les commerçants alors que la période a été marquée par plusieurs épisodes de forte chaleur. Et pire encore, Sophie Auvigne, la canicule a notamment contribué à une baisse de fréquentation de 18% sur la première semaine des soldes, tout commerce confondu.
23: Et c'est précisément dès le début des soldes que les commerçants réalisent l'essentiel de leur chiffre d'affaires. Or, souvenez-vous, le premier jour, le 24 juin, la température dépassait les 40 degrés dans une grande partie nord de la France, à Paris notamment. Combiné à des problèmes de transport en Île-de-France, certaines boutiques n'ont pas vu âme qui vive pendant des heures. Les professionnels ont bien tenté d'afficher immédiatement des ristournes alléchantes relevées par la Chambre de commerce de Paris, jusqu'à moins 50% chez Jules, Sandro, Gérard Darrel, Etam, moins 40% pour les vies sous ses 8% des commerces parisiens sont même passés à l'heure espagnole en restant ouverts plus tard le soir. Mais même la climatisation n'a pas attiré les clients, pourtant installés dans quasiment 8 boutiques de la capitale sur 10. Et il n'est pas certain que la semaine supplémentaire accordée jusqu'à mardi modifie le bilan, gâché par la météo pour 8 commerçants sur 10.
2: Sophie Auvigne, des drones ukrainiens ont attaqué l'entrepôt d'un géant du commerce en ligne russe ce matin à Saint-Pétersbourg. C'est la troisième fois en quelques jours que le groupe Wild Berries est touché. Dans la nuit, la Russie a abattu au total 571 drones lancés depuis l'Ukraine au-dessus d'une quinzaine de ces régions ainsi que de la Crimée. En Iran, des frappes américaines ont touché le QG de la marine des gardiens de la Révolution. Pas de victimes à déplorer, mais dans la nuit, d'autres bombardements ont tué 4 personnes dans le sud-ouest du pays. L'Iran qui continue de son côté à menacer ses voisins et revendique ce matin des attaques sur Bahreïn et sur la Jordanie. Un parcours de 128 km et 21 virages mythiques. Le Tour de France s'attaque aujourd'hui à la montée de l'Alpe d'Huez depuis Gap. Tadej Pogacar conserve le maillot jaune et 4 minutes 30 d'avance sur Remco Evenepoel, deuxième au classement général. Départ de cette 19e étape prévue aux alentours de 14h pour une arrivée estimée à 17h30.
22: Lou Momège. Les incendies les plus violents de l'été en ce moment en région Nouvelle-Aquitaine, d'abord en Gironde, au nord du bassin d'Arcachon et plus au sud à Biscarrosse dans les Landes. Les témoignages et les explications de nos invités dans un instant. Une habitante de Biscarrosse va nous décrire sa ville dans la fumée complète en ce moment. Le maire de Marcheprime en Gironde sera également avec nous, lui qui accueille plusieurs centaines de personnes qui ont été évacuées de différents campings sur la commune de Lèche-Cap-Ferré. Et puis, le représentant de la Fédération nationale des sapeurs-pompiers nous rejoint tout de suite.
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22: C'est la course contre les flammes, comme en 2022, peut-être pire. Ces flammes qui dévorent à nouveau des milliers d'hectares de forêt en Nouvelle-Aquitaine. Les pompiers se battent contre deux incendies très rapides et très virulents. 800 soldats du feu au nord du bassin d'Arcachon. On est passé là en moins de 24 heures de 1400 hectares à près de 5000 hectares brûlés. Et puis hier après-midi, plus au sud, dans le département des Landes, près de Biscarrosse, un autre incendie a démarré. 2500 hectares carbonisés en quelques dizaines de minutes. 600 pompiers sont sur place. Alors, en Gironde d'abord, hein, donc au nord du bassin d'Arcachon, c'est toute la presqu'île du Cap Ferret qui est surpeuplée en cette saison et qui se vide en ce moment de ses habitants et de ses touristes. Sur ordre des autorités, 80 000 personnes au total qui fuient hein, littéralement devant la progression des flammes. Trop violente, trop rapide. Le lieutenant-colonel David Anotel est en ligne avec nous. Bonjour.
5: Bonjour.
22: Vous êtes représentant de la Fédération nationale des sapeurs-pompiers de France. Avant d'entendre vos précisions sur la progression exacte de ces incendies, Nicolas Joly, envoyé spécial de France Info, est à Lacanau. Nicolas, vous êtes en direct avec nous et à vos côtés, il y a, je crois, des habitants évacués de la commune du Porge.
7: Oui, tout à fait, Arsine, et des habitants pour lesquels l'ambiance commence à se tendre un petit peu avec la fatigue. Certains ont déjà subi deux évacuations de suite. C'est le cas de Catherine qui a fui la commune du Porge cette nuit.
9: Là, ça fait deux nuits qu'on dort pas, donc c'est quand même... On a besoin de se reposer. Et puis là, bon, on a froid, c'est un accueil un peu sommaire quand même. Ça leur tombe dessus, il faut qu'ils nous accueillent, ils font ce qu'ils peuvent. Hein. Ça, on comprend très bien, c'est comme ça.
7: Un accueil coordonné sur place par Dominique Mourand, directrice générale des services de la ville de Lacanau, qui a dû improviser cette situation. La question, c'est de savoir maintenant, une fois l'accueil permis ce matin, comment tenir encore, peut-être sur le long terme.
10: Il y a toute une solidarité entre les communes qui est en train de s'organiser, pilotée par le sous-préfet de l'Espar, avec les communes de la Médulienne qui vont petit à petit nous dire « nous on peut accueillir X personnes » et après on va organiser leur rapatriement sur des lieux un peu plus confortables, on va dire, puisqu'on accueille aussi les pompiers ici, les colonnes de pompiers de renfort essentiellement, qui viennent se reposer en fait ici, faire un break, manger un peu, dormir 2-3 heures avant de repartir.
7: Mais comme je vous le disais, la nuit a quand même été courte et la fatigue se fait sentir. J'ai vu des personnes tout à l'heure en larmes au téléphone, en train de parler à leurs proches. Beaucoup s'inquiètent pour leur maison. On sait qu'il y a eu des dégâts au Porge, mais on ne sait pas encore dans quelle mesure. Le sous-préfet de l'arrondissement a pris la parole au mégaphone tout à l'heure pour tenter de rassurer les habitants.
24: Il y a un état des lieux qui est en cours et vous comprenez forcément la difficulté de réaliser cet état des lieux en même temps que les pompiers luttent contre le feu.
7: Mais pas de quoi rassurer véritablement en réalité les habitants. Certains n'ont pas pu fermer complètement leur maison avant de la quitter. La préfète de région tente elle aussi de les rassurer pour ceux qui s'inquiètent des éventuels cambriolages. Une sécurité, une surveillance renforcée des logements est assurée dans les secteurs évacués. Mais une chose est sûre ici, le retour dans les habitations tant attendu n'est pas encore d'actualité.
22: Nicolas Joly, merci, envoyé spécial de France Info à Lacanau en Gironde où on entend hein, quand même un début de vent de panique hein, qui commence à souffler dans toutes ces évacuations. Lieutenant-colonel David Anotel en ligne avec nous. Cet incendie en Gironde, il progresse manifestement à une vitesse folle. On est passé en quelques heures de 1500 hectares à 5000 hectares et puis tout à l'heure le ministre de l'Intérieur, Laurent Nunez, parle de 10 000 hectares. Quels sont les chiffres que vous avez?
5: Ce sont les chiffres que vous venez d'évoquer, effectivement une progression malgré les efforts des équipes au sol, des moyens aériens la soirée dernière et ce matin également dès les premières lueurs du jour. Malheureusement, les secours sur place ne sont pas parvenus à stopper cet incendie à l'endroit qu'ils avaient déterminé pour y parvenir. C'est vraiment une situation très très compliquée, une situation très complexe à gérer puisque... Vous l'avez bien compris, c'est à la fois l'incendie qu'il faut gérer, mais également toute la partie évacuation, donc ce qui nécessite également des moyens supplémentaires, les moyens des communes, les moyens de l'État, les forces de sécurité intérieure. Donc c'est tout un système qui doit se mettre en place, mais qui complique fortement la gestion de l'événement. On est sur une sorte de jour sans fin. Chaque jour, on vient parler auprès de vous pour évoquer des incendies. On est désormais sur un incendie qui fait 10 000 hectares. On a tout proche de cette zone dans les Landes, place de Biscarrosse, on y reviendra certainement.
22: Oui.
5: Et on a un bilan qui est d'ores et déjà dramatique, 50 000 hectares de brûlés le 24 juillet, c'est vraiment la saison de tous les dangers. C'est une saison que l'on redoutait depuis très longtemps à la Fédération nationale. Vous l'avez évoqué tout à l'heure, à comparer avec 2022, on est clairement au-delà de 2022 puisque...
22: C'est pire, c'est pire même. Encore.
5: C'est pire encore, les chiffres parlent d'eux-mêmes et on est surtout, là c'est dans le sud que ça se passe, mais on l'a vu précédemment, on est sur des feux qui se produisent partout sur le territoire,
22: ouais.
5: Donc une gestion
22: alors,
5: qui devient très très complexe.
22: Pour essayer quand même hein, de serrer ces problèmes, hein, ces immenses incendies, David Anotel, encore un mot sur la Gironde, hein. Les pompiers ont essayé d'établir des limites, il y a eu notamment des espèces de feux préventifs pour fixer des lignes de soutien, je crois que c'est comme ça qu'on dit, mais les flammes sautent par-dessus, c'est ça?
5: Alors on a mis en place plusieurs éléments, on a mis en place effectivement des brûlages tactiques, donc qui consistent à brûler par avance la végétation pour en final que le feu s'échoue sur cette zone déjà brûlée. C'est ce qui a été fait dès hier et la nuit précédente. Et effectivement, il y a une ligne d'appui, donc c'est tout simplement une barrière coupe-feu complétée par des engins, certainement avec des moyens de l'ONF, des arbres qui ont été abattus pour enlever le combustible de cet incendie. Malheureusement, effectivement, on est sur une présence de vent qui a permis des sautes de feu, donc le feu a été propagé par le vent, par des brandons à plusieurs centaines de mètres, et on est sur des forêts qui sont très denses, qui ont été gorgées cet hiver par l'eau, donc des arbres également qui sont au sol,
22: oui.
5: De la végétation basse très nombreuse, et on est sur des arbres, des pins qui sont au minimum âgés de 25 ans, des pins pour d'autres qui sont cinquantenaires, donc vous imaginez le potentiel calorifique que ça représente, donc c'est en termes d'impact et de capacité à pénétrer ces massifs, ça devient très compliqué.
22: Donc ça
5: avec
22: va très très vite.
5: Un front de flamme immense et voilà, ça
22: et
5: devient...
22: Et ça prend très fort.
5: Ça reprend très fort et les moyens humains au sol sont en difficulté. Les moyens aériens ont également des difficultés pour intervenir sur ce type d'incendie.
22: Ouais.
5: On utilise souvent ce terme, on est désormais sur un incendie hors norme qui impacte durablement la vie locale et la vie touristique.
22: Et toujours hors de contrôle. Justement, la vie touristique et celle des habitants aussi, hein, ces dizaines de milliers d'évacuations qui sont en cours en Gironde. L'ensemble de la presqu'île du Cap Ferré doit être évacué et ces gens, ils sont accueillis dans des communes voisines. Manuel Martinez, bonjour.
8: Oui, bonjour.
22: Vous êtes le maire de la commune de Marcheprime en Gironde et précisément, vous accueillez des gens qui ont été évacués de trois campings de Lège-Cap-Ferré. C'est une grosse organisation pour vous ?
8: Tout à fait. On a été averti avant-hier soir à 23h, évacuation de trois campings, 1200 personnes qu'on a accueillies en l'espace de 2 heures dans deux grands sites sur la commune avec des bénévoles, des élus et des agents municipaux.
22: Donc tout le monde met la main à la pâte ?
8: Exactement, et un bénévolat et des marches primées qui viennent, même pour certains, accueillir chez l'habitant des personnes qui vont rester durablement par rapport à l'évacuation.
22: Vous êtes prêt à pouvoir garder ces gens-là longtemps ou pas ?
8: Oui, en fait, certains ayant connaissance de l'aggravation de la situation ont décidé de rentrer chez eux pour certains, d'autres de trouver un plan B, je dirais, et un bon tiers qui reste ici en attendant de pouvoir trouver une solution. Et donc, on est là pour les accueillir plusieurs jours, même s'il fallait 1 ou 2 semaines. Les centres d'accueil qu'on a mis à disposition de ces personnes sont là pour ça, durablement.
22: Donc, les gens arrivent et repartent. Et alors, je crois que certains ont quitté la Gironde pour repartir vers les Landes,
8: oui.
22: Où le
8: oui.
22: Deuxième incendie s'est déclaré hier après-midi.
8: Exactement. On a eu quelques camping-caristes. Il y avait des camping-caristes, il y avait des caravanes qui venaient. Et dans la nuit, dans la première nuit, au petit matin, après le petit déjeuner, on dit, bon, ben, on va finir nos vacances dans d'autres lieux. Et pour certains, on dit, eh ben, on va aller dans les Landes, à Biscarrosse. Donc, vous imaginez
22: ouais.
8: la malchance de ces personnes-là, quoi.
22: Alors justement, vous parlez de Biscarrosse, Manuel Martinez, on est sur place aussi avec une habitante qui nous attend au téléphone, c'est Alexandra. Bonjour Alexandra.
11: Bonjour.
22: Alors vous, je crois que vous êtes dans une partie de la ville qui n'a pas été évacuée pour l'instant.
11: Oui, tout à fait. Oui, tout à fait, on n'a pas été évacués. Il y a le nord, l'est et le sud de Biscarrosse qui ont été évacués, une partie aussi du bourg, centre. Mais nous, notre secteur, on n'a pas été évacués. Bon, on a surveillé hein, toute la nuit, on n'a pas beaucoup dormi.
22: J'imagine, oui.
11: On avait préparé des valises au cas où, pour être prêt à partir. Et on a accueilli aussi les parents d'un ami qui, eux, ont été évacués hier soir, et aussi son fils, parce que du coup, il était chez ses grands-parents. Et donc voilà, donc on attend, et donc on n'a pas de nouvelles, hein, ce qui est normal, parce que je pense que la ville, les pompiers, la gendarmerie sont très occupés. Donc tant qu'on n'a pas de nouvelles, on ne bouge pas, on est cloîtré dans la maison, parce que ce matin, en fait, on a quand même un peu de fumée, et donc on reste enfermé.
22: Et donc, vous êtes toujours prêt à partir, évidemment. Hein. Les valises
11: oui,
22: sont là si les pompiers viennent vous chercher ou si on, vous demande, si on vous demande d'évacuer. Donc, ça veut dire que la ville de Biscarrosse, en ce moment, elle est vidée aux trois quarts de ses habitants.
11: Apparemment, oui, apparemment.
22: Oui.
11: Beaucoup de gens sont partis vers la plage. Et de ce que j'ai compris ce matin, beaucoup de restaurateurs avaient ouvert les restaurants pour accueillir les gens dans les salles de restaurants. Parce que du coup, au départ, il y avait des habitants qui étaient fléchés vers l'Arcanson. Mais les fumées étant importantes à un moment, dans la nuit, ils ont évacué tous les habitants qui avaient été mis à l'Arcanson vers la plage.
22: Donc là aussi, solidarité qui s'organise un peu dans tous les sens. Hein. Chacun à son
11: tout
22: niveau,
11: à
22: vous
11: oui,
22: y compris.
11: Oui, il y a des messages où les gens proposent justement d'accueillir des gens qui seraient à la rue, en fait. Hein. Donc voilà, la solidarité opère.
22: Vous restez en ligne avec nous, Alexandra, ainsi que Manuel Martinez, le maire de Marcheprime en Gironde. Le temps, colonel David Anotel, un mot de cet incendie dans les Landes. Est-ce qu'on peut faire un point précis sur sa progression qui, là aussi, semble extrêmement rapide et inquiétante? Alors, le lieutenant-colonel David Anotel est-il toujours avec nous? Ah, visiblement, il n'est plus là. On va essayer de le rappeler. On va essayer de le rappeler dans un instant. Alexandra, vous qui êtes à Biscarrosse, donc dans les Landes, est-ce que vous avez des informations qui vous parviennent précisément, la radio, par exemple?
11: Ben, on a, alors, par la radio, un petit peu, sur le fil Facebook, un petit peu, voilà, mais on reste quand même dans le flou. On sait qu'apparemment, il y aurait une centaine de maisons qui auraient brûlé, mais après, nous, on reste très prudents parce que, voilà, ça peut être des rumeurs, on ne sait pas précisément. Donc, tant qu'on n'a pas d'informations officielles, on ne sait pas.
22: Bon, je vous le redis, vous restez en ligne, Alexandra. Manuel Martinez à Marcheprime en Gironde également, puis on va rappeler le lieutenant-colonel David Anotel pour poursuivre cette conversation dans un instant.
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22: L'essentiel de l'actu, 10h-19, Loumomège, ce bilan effrayant en Gironde.
2: Plus de 10 000 hectares parcourus, 40 000 personnes évacuées ou en cours d'évacuation 2 jours après le début de l'incendie qui s'est déclaré dans le bassin d'Arcachon. Le feu touche désormais à la presqu'île du Cap Ferré. Dans les Landes, c'est un autre incendie violent qui ravage le secteur de Biscarrosse. Plus de 2 500 hectares partis en fumée et 23 000 évacués. Au total, 32 incendies d'intensité plus ou moins élevée sont en cours en ce moment en France. Les conflits se poursuivent au Moyen-Orient. Des bombardements américains ont tué 4 personnes dans le sud-ouest de l'Iran cette nuit. Téhéran maintient de son côté la pression sur ses voisins et revendique des attaques de drones sur Bahreïn et sur la Jordanie. Des affrontements mortels en Cisjordanie occupée. L'armée israélienne a tué 4 Palestiniens. Des tirs de riposte, assure-t-elle, alors que des civils étaient pris pour cible, faisant un mort du côté israélien. Et puis, prudence sur la route. Le nord-est et le sud-ouest sont classés rouges par Bison légèrement futé aujourd'hui. Circulation très difficile donc dans le sens des départs si vous partez de l'Est ou de la Bourgogne.
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22: Toujours en ligne avec nos invités, Alexandra, habitante de Biscarrosse dans les Landes, qui n'a pas encore été évacuée, mais ça pourrait tout à fait intervenir à tout moment. Alexandra nous expliquait que les valises sont prêtes. Et puis Manuel Martinez, qui est le maire de Marcheprime en Gironde, qui lui accueille des gens qui ont été évacués de la commune de Lège-Cap-Ferret. Manuel Martinez, que vous disent ces gens que vous accueillez? Est-ce qu'ils ont eu peur en partant? Est-ce que tout ça s'est fait de manière précipitée ou pas ?
8: Alors, précipité, oui, ça s'est fait en quelques minutes. Les gérants et direction des campings leur ont donné 5 minutes pour partir. Donc, ils n'avaient pas le choix et ils sont partis sans se poser la question de ce qu'ils amenaient et s'ils allaient y revenir. Donc, pour certains, c'était l'habit de la journée et avec d'abord du questionnement. Quand ils sont arrivés, ils étaient un peu perdus. Il était 2h, 3h du matin, hier matin. Et petit à petit, la découverte de ce drame et de cet incendie qui, en plus, évolue et qui n'est toujours pas maîtrisé. Donc, d'abord, des gens perdus à 2-3 heures du matin qu'on accueille sur un grand site, 1200 personnes, comme je l'ai disais tout à l'heure, parce que trois gros campings, et après de l'inquiétude, et après communiqué de presse que j'ai pu faire régulièrement en expliquant que le retour était impossible aujourd'hui et de leur donner le numéro de cellule d'information au public pour en savoir un peu plus et de comprendre qu'ils ne pouvaient pas finir les vacances là où ils étaient, quoi.
22: Manuel Martinez à Marcheprime en Gironde. Je crois qu'on a retrouvé notre liaison avec le lieutenant-colonel David Hanotel de la Fédération Nationale des Sapeurs-Pompiers de France. Je voulais qu'on fasse un point ensemble sur l'autre incendie, hein, celui qui fait rage en ce moment dans les Landes autour de Biscarrosse. Progression là aussi très rapide et très violente, David Hanotel.
15: Oui, tout à fait. C'est une progression, une cinétique très rapide avec un engagement de moyens forts, mais qui a connu aussi ses limites fort évidemment. Donc un incendie qui est un petit peu dans le même cas que la presqu'île de Lège-Cap-Ferret, qui est très proche des habitations, donc qui engage également énormément de moyens pour faire de la défense de poids sensible, donc protéger les habitations et bien évidemment les habitants. Donc c'est très consommateur de moyens et en même temps il faut également lutter contre l'incendie. Les efforts menés durant la nuit ont permis de le ralentir un petit peu, mais on est avec des vents forts, avec des vents qui régulièrement changent de direction et qui compliquent énormément la tâche du commandant des opérations de secours et qui nécessitent régulièrement de revoir la stratégie, de revoir les moyens engagés et leur emplacement et l'anticipation sur les prochaines heures.
22: Ouais, et la météo pour l'instant n'est pas de votre côté. La question des moyens, évidemment cruciale dans la lutte contre les incendies. Bonjour Boris Lomagne.
16: Bonjour, merci.
22: Le président de la République a annoncé hier soir que plusieurs pays européens vont envoyer des renforts aériens.
16: Oui, c'est ce que l'on appelle le mécanisme de protection civile de l'Union européenne. Il a été activé hier soir à la demande du président Macron. Nos voisins européens vont donc mobiliser une partie de leur flotte pour venir en aide à la France. Alors, plusieurs appareils sont attendus en Gironde et dans les Landes. 2 Canadair croates, 2 Air Tractor portugais et 2 hélicoptères lourds en provenance de Tchéquie et de Slovaquie. Alors, en France, Ercine, c'est assez rare que l'on active ce mécanisme européen. Cela avait été le cas en 2022, déjà pour les incendies en Gironde. Il y a 2 ans également, lors du cyclone Chido à Mayotte. Et cette année, eh bien, c'est déjà la 2e fois que le dispositif est mis en place dans les Pyrénées-Orientales, déjà pour un incendie il y a 3 semaines et aujourd'hui pour le bassin d'Arcachon et Biscarrosse. 2 fois en 1 mois, c'est exceptionnel et cela traduit évidemment l'intensité de la saison des incendies en France cette année.
22: En tout cas, ce mécanisme de protection civile, Boris, c'est vraiment un dispositif d'entraide entre voisins européens.
16: Oui, l'UE a constitué ces dernières années une sorte de flotte européenne pour lutter contre les incendies. Bruxelles passe régulièrement des commandes auprès des constructeurs, comme en 2024 où l'Europe a fait l'acquisition de 12 avions de lutte contre les incendies. La France est au cœur de ce dispositif. Elle apporte régulièrement de l'aide à ses voisins, bien plus souvent qu'elle n'en reçoit. Mais cette année, c'est différent, on l'a dit. L'Espagne, l'Italie sont également régulièrement sollicités pour venir en aide aux pays européens. Mais dans les prochaines heures, nous ne verrons probablement pas d'appareils italiens ou espagnols dans le ciel de Gironde, pour une raison simple, de violents incendies incendies sont en cours chez nos voisins, en Sicile par exemple, ou encore et surtout dans la région de Madrid. L'état d'urgence vient d'être décrété sur place pour un feu de forêt incontrôlable. 125 000 hectares ont déjà brûlé depuis le début de l'année en Espagne.
22: Boris Loumagne, rédaction internationale de Radio France. David Anotel, Fédération nationale des sapeurs-pompiers. C'est précieux ce dispositif de solidarité européenne et ces renforts qui vont arriver et qui, j'imagine, sont très attendus par les pompiers.
15: Oui, il est précieux, il est indispensable. On avait dès le début de la saison des renforts à pied avec leurs engins dans le sud de la France, des moyens roumains, des moyens slovaques qui étaient d'ores et déjà à pied d'œuvre. Donc le renfort des moyens aériens va nous soulager quelque peu puisque les avions commencent également à souffrir. Hein. Le ministre de l'Intérieur l'a évoqué, on a un nombre d'heures de vol qui est exceptionnel pour la saison, hein, 2,5 fois plus que 2025, qui était déjà une année quand même sollicitante, mais là on est sur des chiffres qui sont en train d'exploser. Maintenant, vous le voyez aussi, l'Espagne, l'Italie ne fourniront pas d'avions parce qu'ils sont également concernés. Donc le mécanisme, il est innovant, il est intéressant, mais il montre également ses limites. Hein. Quand c'est toute l'Europe qui brûle, les pays peuvent pas fournir. Ouais. Hein. On est face à une impossibilité opérationnelle. Donc il faut également avoir une flotte qui soit suffisamment dimensionnée. On fera le point après la saison. Il faudra en tirer les conséquences. Il faudra que ce sujet des feux de forêt et plus largement de la protection civile et des sapeurs-pompiers fasse clairement partie des sujets des échéances électorales. Oui. On va lutter avec les moyens que l'on possède. Les hommes et les femmes sont très fatigués. Ils donneront jusqu'au bout le maximum. Ils ont beau être en congé pour beaucoup. La plupart reviennent de congé, la plupart se rendent disponibles.

0: justement contenir le feu. Donc en fait, on revit, mais là, encore plus proche en fait, puisque là, c'est carrément Biscarrosse qui est touché.
1: Ouais. Eh bien, écoutez, bon courage à vous, Alexandra. Merci beaucoup de nous avoir accordé ces quelques minutes sur France Info. Manuel Martinez, si vous êtes toujours là, maire de Marcheprime en Gironde, tout dernier mot avec vous. Également, ce souvenir de 2022, ce cauchemar qui revient aujourd'hui.
2: Oui, même si on n'était pas dans un cas de figure d'évacuation de population en ce qui nous concerne, on était plus en appui avec toujours du bénévolat pour les sapeurs-pompiers et tout et des FCI. Là, on est vraiment dans une évacuation. On essuie les plâtres et on pensait pas que c'était de cette ampleur-là. Je viens d'apprendre qu'il y a une évacuation de la commune d'à côté de Lège-Caféré, Arès, où évacuation totale sauf l'hôpital privé. Donc on va accueillir encore une nouvelle vague de personnes évacuées et une évacuation de la commune encore d'à côté d'Andernos-les-Bains, évacuation partielle. Donc parce que les vents tournent et on maîtrise pas du tout cet incendie qui a déjà fait 8 km dans la nuit et qui s'est orienté vers la presqu'île. Quoi.
1: Ouais, donc le feu avance encore dans différentes directions. La solidarité est là et vous en êtes l'illustration. Manuel Martinez, merci beaucoup, maire de la commune de Marcheprime en Gironde, invité de France Info.
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1: Sophie Briat.
4: Dernière journée très chaude avant une bascule orageuse demain. Et dans le sud-ouest, le mercure atteint 37 à 39, voire 40 degrés localement. Le vent reste bien présent avec des rafales jusqu'à 40 km/h sous le soleil. Et des averses orageuses se développent en fin de journée des Landes aux Pyrénées-Orientales pour entrer dans les terres en soirée. Sur le reste du pays, le soleil domine et seuls les Hauts-de-France sont sous un ciel un peu plus variable. En Méditerranée, le Mistral souffle à 50 km/h et le vent d'autant jusqu'à 60 km/h en Occitanie. Les températures sont comprises entre 23 et 32 degrés sur la moitié nord et de 29 à 39, 40 degrés sur le reste du territoire.
1: 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Pierre Boudias.
5: À la fuite face à l'avancée des flammes sur la presqu'île du Cap Ferret, un ordre d'évacuation totale du site très touristique a été lancé face à l'incendie qui ravage toujours le nord du bassin d'Arcachon. Il a désormais parcouru plus de 10 000 hectares et continue de progresser. Un brasier qui a désormais provoqué l'évacuation de 40 000 personnes, selon le ministre de l'Intérieur. Situation extrêmement complexe au sud-ouest puisqu'un autre feu continue de progresser plus au sud dans les Landes. Il s'est déclenché dans le secteur de Biscarrosse et a déjà parcouru 2500 hectares. 23 000 habitants de la commune ont déjà été évacués. Au total, 50 000 hectares ont déjà été touchés par les feux de forêt en 2026, annonce ce matin le ministère de l'Intérieur. Inquiétude également en Espagne où d'importants brasiers continuent de progresser à seulement 50 km de Madrid après avoir décrété l'état d'urgence d'intérêt national. Le Premier ministre Pedro Sanchez évoque ce matin une situation dramatique pour son pays, mais également ceux de la région. 130 000 hectares sont déjà partis en fumée depuis le 1er janvier en Espagne. En France, le gouvernement poursuit sa recherche d'économies dans le secteur de la santé. La ministre de la Santé, Stéphanie Rist, annonce que l'exécutif propose de modifier la part de remboursement de l'assurance maladie et de la complémentaire. Les rendez-vous chez le dentiste, les transports sanitaires ou les médicaments les moins efficaces seraient concernés. De nouvelles violences en Cisjordanie occupée font 5 morts aujourd'hui. Un Israélien et 4 Palestiniens ont été tués dans le village de Tel. L'armée israélienne assure avoir riposté à une attaque sur des civils. Pas de réaction officielle côté palestinien. Le Premier ministre israélien Benjamin Netanyahou promet d'agir avec fermeté contre le terrorisme. L'Union européenne se félicite que les États-Unis aient respecté leur engagement dans le dossier des droits de douane. Réaction de la Commission alors que Washington a annoncé hier de nouvelles taxes pour une soixantaine de pays. La Maison-Blanche qui a respecté le plafond de 15% maximum qui figure dans l'accord signé avec les 27 il y a un an. Et puis c'est un monstre sacré qui attend les coureurs du Tour de France. Aujourd'hui, 19e étape et le peloton à l'assaut de l'Alpe d'Huez. Départ officiel à 14h15 à suivre sur France Info.
1: Pierre Boudias pour l'info.
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1: Deux incendies très violents sont maintenant en cours en région Nouvelle-Aquitaine, dans les Landes du côté de Biscarrosse et puis en Gironde.

0: au nord du bassin d'Arcachon. Des dizaines de milliers d'évacuations sont en cours. Évacuations également dans les établissements de santé de ce département. C'est ce que précisait tout à l'heure la ministre de la Santé, Stéphanie Rist, invitée du 8.30 France Info.
1: Il y a quatre établissements de santé médico-sociaux, c'est-à-dire des EHPAD et un établissement pour personnes en situation de handicap qui ont été évacuées. Les évacuations se sont bien passées. Je voudrais remercier là aussi évidemment les soignants mobilisés et les personnels et les bénévoles qui ont permis ces évacuations et les établissements qui ont accueilli ces personnes dans de bonnes conditions. J'ai vraiment une pensée pour toutes ces personnes évacuées. En termes de santé, évidemment, j'étais encore avec le directeur de l'agence régionale de santé ce matin tôt pour faire un point de la situation, puisque les établissements sont en cellule de crise, puisqu'il faut que les pompiers puissent être très mobilisés sur les feux et donc il n'est pas d'autres transports à faire, par exemple. Donc les SAMU sont évidemment très en vigilance et nous sommes sous l'autorité de la préfète, puisque dans ce cadre de situation,
2: c'est toute la Gironde là qui est mobilisée autour de ce qui se passe sur le Cap Ferret.
1: Alors, toute la Gironde, vous savez qu'il y a le deuxième feu aussi vers Biscarrosse, dans les Landes, mais qui n'est pas très loin géographiquement. Donc, évidemment, en ce qui concerne les soignants sous l'autorité de la préfète, sont en vigilance importante. D'une part, pour des soignants qui ne pourraient pas rejoindre leur lieu de travail, il y a une grande solidarité qui se met en place aussi entre les soignants, et je tiens à saluer cela, bien sûr.
2: Est-ce que globalement, vous diriez que l'État était prêt à gérer ce genre de crise, ces incendies massifs en France en ce début d'été?
1: Alors, ce que je peux dire et ce qui est factuel, c'est les investissements mis depuis 2022. Vous savez, c'est plus d'un milliard pour renforcer la flotte d'hélicoptères, pour renforcer les engins des pompiers, plus de 2000 engins pour les pompiers. Donc, il y a eu des moyens qui ont été mis. Vous savez qu'il y a le A400M qui est en cours là d'être mis en place pour une expérimentation pour pouvoir avoir une plus grande capacité d'extinction des feux avec de l'eau.
3: Mais le chef de l'État, malgré tout, cette nuit, a enclenché le mécanisme de solidarité européen. C'est pas la première fois, d'ailleurs, cet été. C'est même la première fois que ça arrive aussi fréquemment en un seul été. On est encore qu'au mois de juillet. Est-ce que ça ne montre pas, d'une certaine manière, que la France est un petit peu impuissante face à cette menace des feux de forêt qui est de plus en plus importante?
1: Alors, dès le début, des fortes chaleurs lors de nos CIC, nos conseils interministériels de crise, avec le Premier ministre, on a été tout de suite très vigilants par rapport aux feux qui pourraient arriver. C'était, je dirais, prévisible face à de très fortes chaleurs comme on a eu et une sécheresse associée qui est très importante et qui nous mobilise de façon très interministérielle, que ce soit sur la sécheresse et bien sûr sur ces feux.
2: Stéphanie Rist, le système de santé déjà sous tension avec les canicules, 5764 décès supplémentaires ont été enregistrés entre mi-juin et début juillet. C'est en quelque sorte un bilan sanitaire de ces vagues de canicule. Est-ce que certains décès auraient pu être évités?
1: Alors moi, vous savez, je suis ministre de la Santé. Chaque excès de mortalité, chaque décès supplémentaire est un décès de trop. Ce que je peux constater, c'est que d'abord, le système de santé a tenu, l'hôpital a tenu, et on a appris depuis la canicule de 2003, et notamment, je pense, aux établissements pour les personnes âgées, aux EHPAD, où la formation des professionnels, la connaissance vis-à-vis du retentissement de la canicule sur les corps ont permis de faire qu'il y ait moins de surmortalité, évidemment, qu'en 2003, et heureusement. Ce qu'on note, et ce qui a été vraiment un fait marquant de cette vague de chaleur très extrême, c'est les décès à domicile de personnes isolées, qui est un vrai sujet de solitude, je crois, qu'on a à traiter dans notre société.
2: Particulièrement
1: marqué en Ile-de-France, et c'est pourquoi nous avons renforcé le plan Orsec avec le Premier ministre. Nous l'avons renforcé face à ces chaleurs extrêmes pour mieux repérer ces personnes isolées et pouvoir mieux les accompagner.
2: C'est-à-dire,
1: dans
2: elles doivent
1: endroits...
2: faire quoi, les personnes qui se sentent un petit peu isolées, qui ne sont pas trop entourées par leur famille? Elles doivent se signaler auprès de qui?
1: Alors, merci pour votre question. Il est tout à fait temps que ces personnes se signalent auprès de leur mairie, qui tiennent des registres et qui donc vont pouvoir connaître l'existence et la nécessité de pouvoir les accompagner. Donc, toute personne isolée qui nous écoute peut aujourd'hui même appeler appeler sa mairie pour s'inscrire sur ces registres municipaux. Et donc tout le travail qu'on a fait dans le plan ORSEC renforcé pour les chaleurs extrêmes est de voir comment tous les acteurs locaux peuvent se coordonner, que ce soit le sanitaire, les infirmières à domicile, les acteurs de soins à domicile, mais aussi les maires, les élus locaux, tous les services de l'État pour pouvoir repérer ces personnes, pouvoir savoir si elles vont bien ou pas, et surtout leur proposer d'aller dans des endroits rafraîchis. Donc il y a toute une cartographie de pièces rafraîchies, d'endroits où les gens pourront dormir quand ils seront dans des départements en zone rouge. C'est très important.
3: Justement, vous parliez du problème de l'isolement, il y a le problème du rafraîchissement, des climatisations. Le gouvernement avait promis 30 000 ventilateurs et climatiseurs pour les hôpitaux. Où en est cette promesse? Où sont ces ventilateurs et climatiseurs?
1: Oui, alors je rappelle que le rôle du gouvernement, et ce que j'ai pu faire, c'est débloquer une enveloppe financière pour permettre aux directeurs d'établissement de commander et d'acheter donc des clims dont ils ont besoin. La promesse était de 30 000 clims, elle sera tenue d'ici la fin du mois de juillet, les clims sont en train d'être livrés.
3: Ça sera pas un petit peu tard, la fin du mois de juillet pour arriver avec ces climatiseurs?
1: J'espère que vous avez raison, que ça sera trop tard, mais de ce que je vois, on est encore au début de l'été,
2: milieu de l'été. Mais ça veut dire qu'on a quand même eu trois vagues de chaleur avec une canicule intense dès la fin mai, et là on découvre que les hôpitaux ne sont pas climatisés. Et qu'il y a plein de patients qui doivent subir des températures de 30, 35, 39 degrés dans leur chambre. Est-ce que vous, médecin, vous trouvez ça acceptable?
1: Alors, évidemment, qu'il fasse 39 ou 40 degrés dans une chambre, je ne peux pas trouver ça acceptable. Vous savez que je suis médecin et médecin hospitalier, et donc je vois bien les conditions et de travail pour les soignants et pour les conforts, évidemment, des malades. Vous dites tous les établissements de santé, c'est pas vrai. Nous avons rénové 40% des établissements de santé ces dernières années qui sont, eux, adaptés avec des clims ou des rafraîchissements. Tous les établissements de santé ne sont pas dans les mêmes conditions. C'est pourquoi, d'ailleurs, nous avons laissé la main, évidemment, au directeur d'établissement pour commander des clims. Tous les établissements n'en avaient pas besoin. Bien sûr qu'il faut poursuivre ces rénovations d'établissements. On a mis beaucoup d'argent pour rénover ces établissements. Je rappelle que le Ségur de la santé, c'est 16 milliards d'euros. Et j'ai annoncé en janvier 6 milliards supplémentaires pour les 10 prochaines années. Donc bien sûr, il faut poursuivre l'effort. Bien sûr, ce n'est pas des conditions acceptables. Et d'ailleurs, je remercie les soignants qui ont mobilisé des changements de service pour mettre justement les personnes dans des chambres qui sont les moins chauffées. Et je trouve bien que les clims que nous ayons commandés en urgence, bien sûr c'est une mesure d'urgence, et tant mieux si on n'en a pas besoin, mais au moins il y aura les 30 000 clims qui seront arrivés si la semaine prochaine ou la semaine d'après nous devions en avoir besoin.
3: Mais si ça traîne, si j'ai bien compris ce que vous nous disiez tout à l'heure, c'est que la commande au niveau des hôpitaux met du temps à arriver, puisque vous disiez l'enveloppe a été débloquée, donc en fait c'est la faute des hôpitaux s'il n'y a pas encore de climatiseurs.
1: Bien sûr c'est pas la faute, vous savez que le marché des climatiseurs étaient en tension, en pénurie. Vous savez qu'on n'est pas le seul pays qui a été touché, si on pense à l'Allemagne, qui elle aussi a fait face à la vague de chaleur, elle aussi avec une surmortalité, elle aussi a dû commander des climatiseurs. Donc il fallait que ce marché puisse... Ce qu'on a fait, nous, est probablement un peu, et très très rapidement, c'est qu'on a mobilisé les acheteurs publics. Vous savez que les directeurs d'établissement passent par des groupements d'achat, des acheteurs publics qui, eux, ont fait un énorme travail pour pouvoir justement avoir ces 30 000 clims. Il y a quelques semaines, on me disait que ça serait impossible d'avoir ces 30 000 clims. Les 30 000 clims seront là d'ici la fin de semaine prochaine.
0: La ministre de la Santé, Stéphanie Rist, invitée du 8:30 France Info ce matin. La suite de cette interview avec William Gay-Costa et Audrey Tison dans un instant.
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0: 6h42, l'info en bref. Pierre Boudias, 40 000 personnes désormais évacuées autour d'Arcachon.
8: Un bilan présenté par le ministre de l'Intérieur alors que l'incendie qui ravage le nord du bassin a déjà parcouru plus de 10 000 hectares. Un autre brasier continue également de progresser plus au sud. Dans les Landes, au niveau de la commune de Biscarrosse, 2500 hectares parcourus, 23 000 habitants évacués. 274 morts par noyade en France entre le 1er mai et le 15 juillet. Lourd bilan présenté cette fois par Santé publique France qui a dit que les 4 cinquièmes de ces décès ont eu lieu pendant les périodes de forte canicule. Le nombre de décès dans les lieux de baignade non aménagés sont en forte hausse. Écologistes et France Insoumise ont déposé un recours devant le Conseil constitutionnel contre la loi d'urgence agricole. Ils contestent la réintroduction de 2 pesticides controversés, mais également le doublement des volumes de stockage d'eau pour les usages agricoles d'ici 2035. Et puis l'Iran annonce tenir pour responsable tout pays coopérant ou aidant les États-Unis dans leur attaque, mise en garde de la diplomatie iranienne alors que le quartier général de la marine des gardiens de la révolution a été touché ces dernières heures. De nouvelles attaques iraniennes ont par ailleurs visé Bahreïn, le Koweït et la Jordanie ce matin.
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0: L'invité du 8h30 France Info ce matin, la ministre de la Santé Stéphanie Rist, qui revenait également tout à l'heure sur son annonce d'hier, à savoir des économies à venir sur les frais de santé et la hausse du plafond des franchises sur les médicaments. Stéphanie Rist.
1: Nous parlons des franchises médicales. Vous savez, quand vous achetez une boîte de médicaments, il y a 1 € par boîte qui n'est pas remboursé. Ça fait plusieurs années que ça existe. Et puis, vous avez ce cumul annuel qui est limité avec un plafond. Actuellement, ce plafond, et depuis 20 ans, il est à 50 €. C'est-à-dire que les Français, jusque-là, pouvaient avoir un maximum de dépenses, donc de reste à charge, de 50 €
2: sur les médicaments.
1: Ce que nous disons, c'est que nous ne touchons pas au coût de la franchise sur la boîte de médicaments ou sur la consultation.
2: On paiera toujours 1 € de sa poche par
1: boîte. Il y aura toujours 1 €, ça, on n'y touche pas. Le Premier ministre a tranché suite au débat de l'année dernière sur les franchises, et donc nous avons gelé cela. C'est-à-dire que nous n'augmenterons pas le coût de la franchise par boîte de médicaments ou par consultation chez le médecin. Vous savez que vous avez 2 € quand vous allez chez le médecin qui n'est pas pris en charge par la Sécurité sociale. Je voudrais tout de suite préciser que cela concerne pas 18 millions de Français. C'est-à-dire les Français les plus pauvres qui ont la complémentaire santé solidaire, les Français qui sont enceintes et les mineurs. Tout cela, ils ne payent pas de franchise. Donc on ne parle pas de ce dont on parle, ce n'est pas pour 18 millions de Français.
3: Alors combien de millions de personnes ?
1: Il reste tous les autres Français assurés.
3: C'est chiffré ou est-ce que ce n'est pas 18 millions, mais alors c'est combien ?
1: Bah c'est tous les autres Français, donc vous faites la totalité des Français, moins 18 millions.
3: Ça fait quand même du monde, hein ?
1: Oui, ça fait du monde, c'est vrai, donc, c'est un reste à charge, je voudrais dire.
2: Pardon, allons jusqu'au bout de la démonstration. Qu'est-ce qui change ? C'est le plafond annuel.
1: Oui.
2: Donc jusqu'à combien on pourrait être amené à payer pour les médicaments, pour les consultations ?
1: Alors, nous allons doubler ce plafond annuel, c'est-à-dire le maximum que les Français auront éventuellement à payer de leur poche. En moyenne, cela correspond à 18 € de plus par an. C'est ça à ce que correspond, puisque tous les Français ne vont pas au plafond. Donc en moyenne...
2: Le plafond, ce sera 100 € pour les médicaments, 100 € pour les consultations.
1: 100 € pour les médicaments, 100 € pour les consultations.
2: Qui resteront
1: en charge.
2: Mais
1: c'est un plafond que les Français n'atteignent pas. En moyenne, ça fera...
2: Comment ça, les Français n'atteignent pas ? Du coup, elle sert à rien, votre mesure, si les Français n'atteignent pas. Il y a bien des Français qui dépassent les 50.
1: Oui, il y en a quelques-uns. C'est pour ça que je vous donne les chiffres en moyenne. D'accord. En moyenne, ça sera 18 € par an en plus. Pour les Français, ce doublement du plafond. Évidemment qu'il y a des Français qui vont au plafond, mais vous voyez qu'il n'y en a pas énormément, puisque la moyenne sera à 18 € de plus par an.
3: Ceux qui paieront plus cher, donc c'est ceux qui sont potentiellement les plus malades, ceux qui vont le plus chez le médecin, ceux qui prennent le plus de boîtes à la pharmacie.
1: Ce qui est sûr, c'est que dès aujourd'hui, quand vous aviez 50 boîtes de médicaments dans l'année, vous étiez à votre plafond de 50 €. Donc, si vous achetez 51 boîtes, eh bien, aujourd'hui, vous êtes à 50 €, demain, vous serez à 51 €.
3: Par contre, si on en prenait 100,
1: par contre,
3: avant,
1: si vous êtes
3: c'était
1: à 100
3: 50,
1: de
3: maintenant,
1: boîtes,
3: ce sera 100. Ce sera 50 € de plus sur l'année.
1: Oui, mais quand vous serez à 100 de boîtes, vous n'aurez que 100 €.
2: Stéphanie Rist,
1: en moyenne, je le redis, c'est 18 € de plus par an pour les Français.
2: C'est une erreur monumentale. Voilà ce que pense Gérard Raymond de la principale fédération de patients France Asso Santé.
9: On ne peut que déplorer ces mesures-là, qui ne sont pas équitables, puisqu'elles touchent ceux qui ont le plus besoin de soins, là, on les culpabilise encore plus. Pour certains, quelques euros, ça va être très lourd. Donc on va avoir effectivement des renoncements de soins.
2: Qu'est-ce que vous lui répondez, Madame la Ministre ?
1: Non mais je comprends ce que M. Raymond dit. C'est vrai que si vous prenez plus de boîtes que celui qui n'a pas de boîte de médicaments, vous allez payer plus cher, mais dans un plafond, et je le rappelle encore, avec 18 euros en moyenne par an. Si on compare avec les autres pays du monde, on est dans les restes à charge les plus bas. Et on a une sécurité sociale la plus protectrice. Je le redis, cette mesure ne touche pas.
2: En France d'avoir une vraie fierté. C'est
1: vrai, c'est une vraie fierté. C'est une vraie fierté aussi de pouvoir avoir accès à un système de santé de très bonne qualité, à avoir un accès aux soins dans lesquels nous devons continuer d'investir. Et si nous voulons continuer à financer cette protection que nous avons, être encore un des pays qui protège le mieux, nous devons aussi prendre des mesures pour éviter le déficit de la sécurité sociale qui nous permettra plus de protéger les Français. Et encore une fois, je veux le redire parce que c'est très important, les personnes les plus défavorisées financièrement ne sont pas concernées par ces mesures.
3: Stéphanie Rist, il y a également une autre mesure à laquelle vous pensez, c'est celle du ticket modérateur, d'augmenter la part de reste à charge pour certains actes médicaux. Est-ce que vous pouvez déjà nous expliquer quels sont les actes qui seront concernés par cette hausse du ticket modérateur ? On le rappelle, ce que le Français malade va devoir payer de sa poche et non pas la Sécurité sociale.
1: Oui, vous savez que notre système repose sur le remboursement, une partie de l'assurance maladie obligatoire, la Sécu, et une partie des complémentaires qui peuvent être des mutuelles, chacun a sa complémentaire. Il y a moins de 4% des Français qui n'ont pas de complémentaire ou de mutuelle. Ce financement donc repose sur ces deux financeurs. Aujourd'hui, nous avons envoyé, j'ai envoyé des décrets au Conseil des assurances maladies de la Mutuelle sociale agricole pour qu'ils regardent ces décrets. Il y a 4 décrets qui vont modifier la part de remboursement de l'assurance maladie.
3: Sur quoi ?
1: Et de la complémentaire. Sur les consultations chez les chirurgiens dentistes, sur les transports sanitaires, sur les médicaments les moins efficaces. Vous savez que c'est la Haute Autorité de Santé qui est une agence indépendante scientifiquement et qui permet de dire un médicament est très efficace, moyennement efficace ou peu efficace. Et ben pour les médicaments moyennement efficaces ou peu efficaces, nous proposons que l'assurance complémentaire, que les complémentaires payent un peu plus.
3: Oui, mais les Français payent leur assurance complémentaire à la fin. Au bout du compte, ce sont les Français qui payent leur mutuelle ou une partie leur entreprise d'ailleurs. Donc c'est un peu les vases communicants. L'assurance maladie va payer moins, mais à la fin ce sont les Français. Par exemple, la Mutualité française dit que ça représente entre 1,5 et 1,7 milliards de dépenses de plus pour les mutuelles. Les mutuelles, elles ne vont pas les prendre dans leur caisse, elles vont les prendre dans la poche des Français.
1: Oui, c'est vrai que les mutuelles, en plus, ont beaucoup augmenté ces dernières années. Ce que je note, c'est qu'en faisant aussi ce transfert de financement, cette modification, ça donne une place importante aux complémentaires dans le système, dans le financement de notre système de santé, et donc une responsabilité aussi plus importante. Et je voudrais dire 2 choses. J'avais demandé en janvier un travail de réforme structurelle justement sur ce financement entre assurance maladie obligatoire et complémentaire. Ces travaux réalisés par 4 personnalités qualifiées vont m'être rendus à la fin de l'été pour pouvoir, dans le budget de la Sécurité sociale, apporter les premières bases de réformes structurelles. Parce que nous devons structurellement modifier notre financement de la Sécurité sociale pour justement continuer à préserver ce modèle.
2: Aujourd'hui, vous nous annoncez que la Sécu va moins rembourser et vous comptez sur le bon vouloir des mutuelles pour compenser et pour éventuellement ne pas répercuter ça sur les patients, sur nous, les Français, les assurés.
1: Oui, la répercussion...
2: Ou est-ce qu'on doit se préparer psychologiquement à payer plus de mutuelles ?
1: La répercussion sur le prix d'une mutuelle ou d'une complémentaire n'est pas automatique. Nous travaillons avec ces complémentaires, avec des négociations, avec des travaux pour leur éviter... et éviter au maximum cette augmentation des complémentaires.
2: Vous ne pouvez pas leur imposer un gel des tarifs ?
1: Je ne peux pas, à ce stade, leur imposer... ce sont des entreprises qui peuvent être des entreprises privées, donc je ne peux pas leur imposer leurs tarifs. Par contre, nous travaillons, et ça c'est mon rôle en tant que ministre de la Santé, de travailler avec elles pour que chacun puissent se retrouver dans la place dans le système de santé.
3: Il y a quand même un sentiment de désengagement de l'État, de se dire, bon, on donne encore la responsabilité, comme ça a été fait plusieurs fois ces dernières années, aux assurances complémentaires, de leur dire, c'est vous qui payez, à la fin, ce sont les Français qui vont payer, et puis l'assurance maladie, elle, se décharge de plus en plus de ces remboursements. On a quand même un petit sentiment de désengagement.
1: Mais c'est un sentiment qui ne repose pas sur les faits. On a de plus en plus de personnes âgées et de plus en plus de maladies chroniques. Ces personnes-là, elles sont donc en ALD, en ALD, qui est donc 100% pris en charge par l'assurance maladie. Donc la part de remboursement de l'assurance maladie obligatoire, elle augmente puisqu'elle a plus d'ALD à prendre en charge. Et donc ce sentiment que vous dites n'est pas en réalité vrai.
3: La mutualité française qui dit 1,5 milliard, 1,7 milliard de plus, vous le confirmez ce chiffre, c'est bien ça que les mutuelles vont devoir payer en plus ?
1: Il y a 4 décrets qui sont actuellement en concertation, donc évidemment ça dépendra de ces discussions
2: que nous
1: avons avec
2: les caisses d'assurance. Vous avez bien fait des évaluations, vous proposez une baisse du plafond de franchise, c'est censé rapporter combien à l'État ? Et la modification du ticket modérateur, c'est censé rapporter combien à l'État ? En tout cas, faire économiser combien à l'État ?
1: Encore une fois, je crois que c'est très important de comprendre que ce ne sont pas des économies. Les dépenses,
2: c'est une absence de dépenses de la part de l'État.
1: C'est une maîtrise des dépenses, mais la dépense est croissante. L'assurance maladie, la sécurité sociale, augmente sa croissance de l'ordre. L'ONDAM, l'année dernière, était de l'ordre de 3%. On augmente nos dépenses d'assurance maladie parce qu'on continue, et heureusement, à financer les hôpitaux, et il faut pouvoir continuer à le faire. On continue à financer l'accès aux soins, je pense.
2: Mais ce matin, vous ne savez pas nous chiffrer ces deux mesures que vous annoncez comme ça au
1: cœur. Ce que je vous redis, les décrets ont été envoyés hier soir au avec lesquels nous concertons aux caisses d'assurance, au Conseil de sécurité sociale. Donc je ne vais pas préempter.
2: Vous allez décider tout cela par décret ministériel et sans passer devant le Parlement. Tout ça, ça ne devrait pas se discuter devant le Parlement. Le projet de loi de finances de sécurité sociale, il y a déjà des membres de la gauche qui crient au déni de démocratie.
1: Alors, c'est des débats que nous avons déjà à chacun des budgets de la sécurité sociale. Encore une fois, c'est pour cela que je vous ai dit que le Premier ministre avait tranché sur le fait que nous n'augmenterons pas les franchises sur les boîtes de médicaments, parce que ce débat...
2: Le plafond annuel va augmenter, et ça, vous ne discutez pas avec les parlementaires.
1: Les discussions que nous avons tout au long de l'année avec les parlementaires concernent... Mais vous savez, je crois qu'on est à un moment... Moi, je veux pas faire semblant. On a un déficit de la sécurité sociale qui est à plus de 20 milliards. Ma responsabilité de ministre de la Santé est que demain, on puisse continuer à financer notre hôpital, à financer l'accès aux soins et à financer des médicaments efficaces. Je veux pas que dans 10 ans, les Français n'aient pas les meilleurs médicaments pour leur cancer. C'est de ça dont on parle. Et ça, c'est important.
3: Stéphanie Rist, j'aimerais vous faire réagir sur un autre sujet, c'est la loi d'urgence agricole qui a été adoptée par le Parlement et qui entérine le retour de l'acétamipride, qui est un pesticide controversé, même si pour l'instant peu d'études prouvent sa nocivité pour les humains. Il y a beaucoup de personnes qui plaident pour le principe de précaution et pourtant il a fait son retour. Vous qui êtes ministre de la Santé et qui êtes médecin, est-ce que vous êtes à l'aise avec ce retour de l'acétamipride ?
1: Déjà, il faudrait que vous précisiez que ce qui a été mis dans cette loi, ce n'est pas le retour de l'acétamipride comme ça. C'est le retour à la condition que l'agence de l'ANSES précise à quel endroit, à quel moment il est possible de le faire.
3: C'est sous condition, évidemment, ça ne va pas être répandu.
1: Oui, mais c'est une condition scientifique. Donc moi,
3: il y a tout de même l'ordre des médecins, votre ordre.
1: Heureusement que je fais confiance aux agences indépendantes scientifiques de notre pays.
3: L'ordre des médecins, dont vous dépendez, puisque je rappelle, vous êtes médecin, de nombreuses sociétés savantes ont dit que le retour de ce pesticide était une mauvaise idée, qu'il ne fallait pas l'entériner. Et pourtant, le gouvernement dont vous faites partie l'a fait. Vous êtes à l'aise avec ça ?
1: Non, mais évidemment qu'en tant que médecin, évidemment que tous les produits que nous pourrons éviter, c'est mieux. Il n'y a aucun doute. Maintenant, si une agence scientifique précise que c'est possible, elle ne s'est pas prononcée à ma connaissance encore sur le sujet. Si elle précise que dans certaines conditions, il n'y a pas de risque, moi je suivrai l'avis scientifique.
3: Donc vous n'êtes pas d'accord avec Monique Barbu, votre toujours collègue qui avait menacé démissionner ministre de la Transition écologique et qui finalement était retenu par le chef de l'État.
1: Non mais je crois que ce n'est pas une question d'être d'accord ou pas, je pense que chacun est dans son rôle. Moi mon rôle de ministre de la Santé, c'est de faire confiance à nos agences de science, que ce soit Santé Santé publique France, avec qui je travaille vraiment tous les jours, l'ANSES, la Haute Autorité de Santé. Nous avons des agences de très haute qualité dans notre pays, avec une indépendance scientifique. Nous devons leur faire confiance.
0: Stéphanie Rist, la ministre de la Santé, invitée ce matin du 8h30 France Info avec William Guécosta et Audrey Tison. La météo arrive dans un instant.
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0: Les prévisions de France Info sont signées Sophie Briat.
2: Dans le sud-ouest, les températures grimpent cet après-midi, jusqu'à 39 degrés à Montauban, 38 à Toulouse, 37 degrés à Bordeaux, et le vent reste bien présent en soufflant en moyenne à 40 km/h. En Méditerranée, le Mistral souffle à 50 km/h et l'OTAN en Occitanie jusqu'à 60 km/h, tandis que le soleil s'impose encore sur une grande partie du pays avant le retour des orages en soirée des Landes aux Pyrénées-Orientales. Les maximales atteignent 23 degrés à Dieppe, 27 à Brest et Lille, 29 degrés à Paris et Strasbourg, 33 degrés à Lyon et Marseille et 35 degrés à Avignon et Tulle. Et le week-end s'annonce perturbé et plus frais, avec des orages demain samedi qui circulent sur une grande moitié sud et dimanche voit une nette baisse des températures puisque la maximale sera de 28 degrés et la moitié nord sera sous les nuages et les averses et le reste du pays sous un ciel plus variable.
0: Sophie Briat, l'été des incendies en région Nouvelle-Aquitaine. Nos invités dans moins de 5 minutes, on sera en Gironde, sur le bassin d'Arcachon et dans les Landes aussi. France Info, 11h. Les toutes dernières infos d'abord, Lou Momège.
14: Le bassin d'Arcachon continue de s'embraser. Plus de 10 000 hectares ont brûlé en à peine deux jours. Les flammes atteignent désormais le Cap Ferré. La préfecture de la Gironde a d'ailleurs ordonné l'ordre d'évacuer la presqu'île tôt ce matin. Des évacuations dans la précipitation. Certains ont même été réveillés en pleine nuit, comme Marc et sa famille. Ils logeaient au Bourdiou, près du Porge.
15: Vers 3h du matin, 3h30, j'ai reçu un coup de téléphone d'abord de mon voisin qui est lui-même pompier et qui intervient en ce moment même. Ça m'a réveillé bien sûr et je suis sorti directement et là j'ai vu tous les camions de pompiers qui arrivaient sur la zone. Ils ont demandé qu'on parte immédiatement. On n'avait pas prévu, on pensait vraiment être épargné et on n'a pas prévu de faire une petite valise. Donc on est parti comme ça, alors j'ai juste mis un sweat. Il fait un peu froid ce matin sur le bord du lac. Et puis on a pas trop réfléchi. En fait, on a pris le chat dans la caisse et puis le chien. Et le PC portable, un truc bête. Mais et on est parti parce qu'il voulait vraiment qu'on parte tout de suite. C'était assez flippant.
14: Témoignage recueilli par nos confrères d'ici Gironde. Au total, 40 000 personnes ont été évacuées ou sont en cours d'évacuation du côté du bassin d'Arcachon. Dans les Landes, le feu est aussi toujours virulent. 25 000 habitants et vacanciers ont désormais été évacués de Biscarrosse et de Parentis-en-Born. Près de Clermont-Ferrand, 3 000 spectateurs ont été évacués hier soir lors d'un concert au sommet du Puy-de-Dôme à cause d'un départ de feu. L'incendie a rapidement été maîtrisé grâce à l'intervention d'une cinquantaine de pompiers entre 22h30 21h du matin. Le gouvernement promet 750 millions d'économies grâce aux franchises médicales qui vont doubler. Ces franchises payées par les malades sur les consultations et les médicaments passeront de 100 à 200 euros maximum par an. La ministre de la Santé prévoit également entre 1 et 2 milliards d'euros d'économies avec la hausse du reste à charge des projets qui ont été annoncés hier soir. Vous avez peut-être eu la mauvaise surprise sur la route des vacances. Le prix de l'essence augmente à nouveau depuis mardi. L'ensemble du réseau Total plafonne ses prix à 1,99€ depuis hier. Seules 1200 stations en zone rurale pouvaient en bénéficier pour l'instant. Alors au beau milieu de l'été, le prix du carburant devient une question cruciale pour les vacanciers. Reportage de Linda Rousseau sur l'aire du pont de l'Isère, près de Valence.
16: Marianne était en train de faire le plein d'essence.
17: 30 litres.
16: Elle habite à Lyon et passe ses vacances avec sa fille.
17: Moi, je pense que ça a explosé très violemment.
16: Des prix qui ont réaugmenté depuis la reprise du conflit au Proche-Orient il y a quelques jours. Elles ont donc trouvé une solution.
17: On se regroupe pour éviter de prendre plus de véhicules. Moi, je fais plus le plein du coup. Ça me fait peur. Maintenant, j'arrête au montant où je payais avant, donc j'arrête à 50 euros.
16: Ce ne sont pas les seuls à subir ces hausses. Pour les touristes aussi, c'est difficile. Patricia et Marina viennent de Belgique.
18: C'est encore plus cher que chez nous. Hein. Vous voulez vous dire, c'est pas nous qui faisons de la politique et qui faisons les prix. Hein. Surtout que quand on voit la majorité du prix de l'essence, c'est les taxes. Donc s'il faut commencer à regarder à tout, alors on part pas.
16: En France, pour un plein, Stan paye
19: 150 euros.
16: Et en Belgique
19: 130.
16: Ça reste les vacances et certains s'estiment heureux de pouvoir partir, mais il faudra revoir son budget.
18: On ira peut-être une fois au moins au restaurant.
20: Le vin est moins cher ici.
16: La station-service Total Energy reste la moins chère. Le géant pétrolier a annoncé mercredi un nouveau plafonnement des prix de l'essence à 1,99 euros le litre.
14: Linda Rousseau, et prudence si vous prenez la route aujourd'hui. Circulation très difficile au niveau du Grand Est, de la Bourgogne et de la Nouvelle-Aquitaine dans le sens des départs. Pour la première fois depuis le début de la guerre en Ukraine, la Roumanie a abattu un drone sur son territoire ce matin. Une enquête est en cours pour déterminer les circonstances de cet incident. Du côté ukrainien qui avait en alerte aux missiles, deux explosions ont secoué la capitale ce matin après plusieurs attaques de drones ukrainiens lancées dans plusieurs régions de la Russie.
0: Lou Momège pour l'info. Le cauchemar recommence en région Nouvelle-Aquitaine. Deux incendies très violents en ce moment, l'un en Gironde, l'autre dans les Landes. Nos invités et les envoyés spéciaux de France Info sur place tout de suite.
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0: La situation est sans doute pire qu'elle ne l'était en 2022, puisque les flammes dévorent à nouveau des milliers d'hectares de forêt en Nouvelle-Aquitaine et les pompiers se battent maintenant contre deux incendies très virulents et extrêmement rapides. 10 000 hectares brûlés au nord du bassin d'Arcachon, 1000 pompiers sur place, et puis il y a cet incendie autour de Biscarrosse dans les Landes. Les derniers bilans chiffrés donnent 2500 hectares carbonisé. Alors pour ce qui est de la Gironde, des dizaines de milliers de personnes sont évacuées et l'envoyée spéciale de France Info, Laetitia Evelyne, nous attend au parc des expositions de Bordeaux. Laetitia, il y a autour de vous des centaines de gens qui ont dû fuir devant les flammes.
21: Oui, tout à fait. Hein. D'un côté, ici, au parc des expositions de Bordeaux, des lits de camp, de l'autre des petites tables de camping, un buffet avec les premières nécessités, de l'eau, des fruits, des gâteaux, quelques pizzas, des quiches, tout ça distribué par les bénévoles de la réserve citoyenne de Bordeaux Métropole. Et puis un roulement aussi pour accéder à des douches qui s'organisent grâce cette fois aux bénévoles de la Croix-Rouge. Il y a 200 à 300 personnes qui ont passé la nuit ici, dans ce hall immense qui peut accueillir au total plus de 1000 lits de camp. Beaucoup de campeurs n'ont pas vraiment d'endroit où aller, et c'est la majorité des gens qui sont ici, mais aussi certaines personnes qui ont des résidences secondaires au Cap Ferret. C'est le cas d'ailleurs d'Anne et Elisabeth. Elles sont voisines à Claouet. Elles ont extrêmement peur pour leur maison. Elisabeth qui me disait à l'instant qu'elle a sa maison qui venait de son grand-père depuis les années 1920. Et les larmes aux yeux, elle éprouvait énormément d'inquiétude de ne pas retrouver cette habitation. Alors, c'est une ambiance un peu étrange, hein. Ici, vous pouvez l'imaginer, avec des enfants à vélo qui ont été récupérés dans les écoles aux alentours, dans ce grand hall. Il y a des chiens, puisque les gens sont venus, évidemment, avec leurs animaux de compagnie. Certains qui dorment d'un côté, d'autres qui travaillent, qui dessinent, qui essayent de s'occuper. Ce qui revient aussi beaucoup, hein, c'est ce qui manque, ce que disent les sinistrés, le manque d'informations, en fait, hein. Ils ont peu accès à l'information. Il n'y a pas de télé, il n'y a pas de radio ici. Donc, c'est un petit peu difficile pour ça. Voir combien de temps attendre.
0: Oui, manque de communication, donc, mais vu l'urgence de la situation, pour l'instant, ça peut peut-être se comprendre. Merci beaucoup, Laetitia Evelyne. Ici Gironde, pour France Info, au Parc des Expositions de Bordeaux. Nathalie Le Yondre, maire de la commune d'Audenge, en Gironde, est en ligne avec nous. Bonjour.
6: Bonjour.
0: Vous accueillez, vous aussi, en ce moment, des évacués de Lège-Cap-Ferré. Combien de personnes accueillies sur votre commune ?
6: Alors, nous, nous avons accueilli la nuit dernière environ 500 personnes. Là, sur le centre d'accueil, nous avons environ une centaine de personnes. C'est toutes les villes, bien sûr, du Nord-Bassin et du Bassin qui se mobilisent pour accueillir les personnes qui sont évacuées de la commune de Lège, ainsi que des autres villes, bien sûr. Nous sommes tous mobilisés.
0: Oui,
6: c'est une chaîne de solidarité.
0: Est-ce que c'est compliqué pour vous de faire face à cette situation ?
6: Alors, bien sûr, c'est compliqué, parce que nous sommes, bien entendu, très touchés de la situation. Hein, tous les élus des villes du bassin d'Arcachon, les habitants de notre territoire, mais nous, très vite, nous savons nous organiser et faire face pour accueillir les personnes. Nous sommes tous mobilisés, on ne dort pas, les élus, les personnels municipaux, bien sûr. Nous sommes aux côtés des élus qui connaissent ces situations et aux côtés, bien sûr, de nos sapeurs-pompiers et des forces de sécurité.
0: Oui, j'allais dire, effectivement, vous êtes sur le pont nuit et jour, là.
6: Ah oui, là, bien sûr, hein, nous sommes là. Nous sommes là, quand il faut être là, nous sommes là. Et tout le monde, et je veux vraiment remercier et associer toutes les personnes qui sont autour de nous. C'est un vrai élan de solidarité.
0: Oui,
6: en cas de crise, nous savons tous nous mobiliser. C'est dur, mais nous sommes là.
0: Oui, on entend évidemment un peu de fatigue physique hein, dans votre voix, Nathalie Le Yondre. Vous pouvez compter sur le soutien de qui dans votre commune ? Est-ce que des corporations particulières vous aident ?
6: Alors oui, bien sûr, nous avons encore une fois l'ensemble des élus municipaux, les agents, mais je tiens à souligner que c'est pareil dans toutes les villes hein, du bassin. Nous avons nos bénévoles associatifs qui répondent présents, nous avons des citoyens lambda qui se présentent spontanément à l'accueil pour aider. Nous avons bien entendu les professionnels de santé, nous avons les professionnels qui interviennent dans le domaine de la sécurité ou des secours. Voilà, nous savons que nous pouvons compter sur cette chaîne-là quand il y a quelque chose qui se passe, et c'est le cas, bien entendu, ces jours-ci.
0: Nathalie Le Yondre à Audenge, en Gironde. Vous restez en ligne avec nous, on va avoir un autre exemple de cette solidarité dont vous nous parlez, avec Laurent Kramer, envoyé spécial de France Info, qui se trouve au centre de commandement des pompiers à Lacano, en Gironde. Là aussi, des personnes évacuées sont accueillies.
19: Oui, car le poste de commandement des sapeurs-pompiers a lui-même été déménagé dans la nuit par l'ampleur des flammes, la progression de l'incendie. Une nuit donc extrêmement difficile et complexe pour les soldats du feu. Un vent qui a porté les flammes jusqu'à la presqu'île et vers l'océan, entraînant donc ces nouvelles évacuations vers 1h du matin. C'est le cas de Chantal qui a quitté sa maison en pleine nuit.
22: Ça pressait parce qu'on avait le feu qui était en train de traverser la route qui s'en va à Lacano. Bon, après le vent s'est levé, il a tourné. Et là, ça a teasé, ça faisait un bruit, c'était hallucinant. Parce qu'on pensait que le feu aurait dû être stabilisé, mais ça a gagné et ça a pris des proportions énormes.
19: 23 000 personnes sont désormais évacuées. Le verrou imaginé par les soldats du feu pour bloquer donc la progression du feu vers la presqu'île n'a pas tenu. Au petit matin, des masses rouges immenses illuminaient le ciel jusqu'au lac de Lacano. La sécheresse et la végétation, ces forêts de pins se transforment ici instantanément en brasiers. Explique Jean-Claude, évacué cette nuit.
23: Quand un pin fait 10 mètres, il y a 10 mètres de flamme. Et quand ça prend bas, c'est fini, c'est en haut. C'est comme une allumette. Vous craquez, clac, c'est allumé.
19: Chacun s'inquiète ce matin pour sa maison abandonnée dans la nuit. Certaines ont déjà brûlé. en lisière de forêt. L'incompréhension également des habitants sur l'origine de ce feu, un comportement complètement incompréhensible.
3: Non, nous on a de la famille, ils sont agriculteurs. Quand ils débroussaillent, il y a deux citernes d'eau à côté. Voilà, c'est juste de la logique. Parce que voilà, les agriculteurs, ils savent que ça part tout de suite. Au mois de juin, déjà, ça partait. Donc là, c'était juste du bon sens, quoi. Si tu débroussailles, ben, tu mets une ou deux citernes à côté. Il y a quand même assez de départs de feu en ce moment partout en France pour savoir que, mince, quoi, c'était risqué, quoi. Non, c'est dommage, c'est tout. Après, tant qu'il n'y a pas de victimes à déplorer ou quoi que ce soit, tant mieux, mais... Mais voilà, c'est quand même lourd de conséquences.
0: Voilà ces témoignages recueillis par Laurent Kramer. Et je précise, hein, le bilan qu'a donné tout à l'heure le ministre de l'Intérieur, Laurent Nunez. 10 000 hectares brûlés en Gironde, 80 maisons également touchées. Une cinquantaine ont été carrément détruites. Pas de victimes pour l'instant côté population civile, mais un pompier a été blessé aux jambes hier. Toujours en ligne avec nous, Nathalie Leyondre, la maire de la commune d'Audenge en Gironde. Et Olivier Laban nous rejoint maintenant. Bonjour.
7: Oui, bonjour.
0: Vous êtes ostréiculteur à Gujan-Mestras, donc sur le bassin d'Arcachon, et vous êtes président régional de la conchyliculture en région Aquitaine. Vous proposez vos services aujourd'hui pour l'évacuation de la presqu'île du Cap Ferret ?
7: Oui, bon, au lendemain des incendies de 2022, un plan d'évacuation maritime avait été envisagé et nous avions fait partie des corporations qui avaient été sollicitées. Dès le départ des feux, on a commencé à anticiper auprès de nos 300 entreprises pour savoir qui était disponible, volontaire, de jour, de nuit, avec quel type de bateau, etc. Donc aujourd'hui, on a une liste de bateaux avec des capacités d'accueil, etc. Donc on a voulu proposer ça à la préfecture. Bon, ce sont les transports de passagers qui sont sollicités à l'heure où je vous parle, parce que c'est leur
0: pour
7: métier.
0: Soulager la route.
7: Ils ont les bateaux pour soulager la route. Et puis, il faut savoir qu'il y a beaucoup de gens qui viennent en vacances au Cap Ferret par le train et ensuite par bateau. Donc, leur seul moyen de repartir, c'était aussi par bateau.
0: Et c'était donc là, on vous a fait signe ou pas pour utiliser vos bateaux ?
7: Non, on ne nous a pas fait encore signe parce que je vous dis, les transports de passagers sont largement en capacité, alors je vous parle d'évacuer les gens de la presqu'île. Notre particularité, de par la configuration de nos bateaux, etc., c'est que nous, si jamais il faut aller faire de la dentelle dans des petits villages, directement charger des gens sur la plage et laissant la place aux embarcadères pour les plus gros bateaux, on pourra aussi le faire. Donc la préfète connaît notre dispositif, si besoin, nous sommes capables d'appareiller de jour comme de nuit. Et en parallèle, on a lancé auprès de nos membres aussi un questionnaire pour savoir s'ils étaient en capacité d'accueillir soit nos collègues du Cap Ferret, parce qu'on a à peu près 70 entreprises sur le Cap Ferret,
0: ouais,
7: qui sont aujourd'hui, elles, sinistrées et donc évacuées, ou alors des habitants.
0: Accueillir pour les héberger chez eux.
7: Pour les héberger, pour
0: d'accord,
7: les nourrir. Voilà, donc la solidarité des gens de mer.
0: Encore un bel exemple.
7: Bas son plein et c'est bien normal.
0: Bien, vous restez en ligne, Olivier Laban. Je vous présente Marie-Hélène Cazobon. Bonjour à vous.
8: Bonjour.
0: Alors vous êtes dans les Landes, hein, où le deuxième incendie fait rage en région Nouvelle-Aquitaine, incendie qui s'est déclaré hier après-midi. Vous êtes éleveuse de canards à Montsouët et vous êtes présidente de la Chambre d'agriculture du département. Là aussi, geste de solidarité avec les pompiers, c'est ça, vous proposez les tracteurs pour aider les pompiers. Ah.
8: En fait, le préfet a lancé dans un communiqué, fait appel à toutes, aux agriculteurs qui sont, alors qui ont du matériel, qui ont des cuves, qui ont de grandes capacités, qui ont du matériel bien sûr pour pouvoir soulager les pompiers. Mais ça se fait chaque fois qu'il y a un incendie, les agriculteurs répondent toujours présents. Et malgré le contexte très compliqué de l'agriculture aujourd'hui, les agriculteurs seront là, effectivement, répondront à cette demande. La seule chose que j'ai demandé au préfet, c'est de réquisitionner ces ces agriculteurs pour que derrière l'engagement qu'ils ont pour eux-mêmes et pour leur matériel soit couvert par un système assurantiel qui est indispensable pour qu'ils puissent intervenir. Donc là aussi, on va recenser tous ces agriculteurs et ils vont pouvoir. Et moi, j'ai déjà mon vice-président là qui est sur le secteur justement, qui est à Parentis-en-Born sur le secteur et qui est mobilisé depuis très tôt ce matin, même cette nuit. Je suis pas sûre qu'il ait dormi cette nuit parce qu'il est très proche des incendies, mais en tout cas, il est.
0: Est-ce qu'il y a des dégâts
8: en gestion de crise.
0: Est-ce qu'il y a des dégâts dans certaines exploitations dans les Landes, Marie-Hélène Cazobon?
8: Alors, difficile à dire aujourd'hui, mais effectivement, alors dans les Landes, on a une forêt cultivée, on a une forêt effectivement qui est peut-être un peu différente de celle qui est en Gironde. On a aussi ces exploitations agricoles, maïs, maraîchage et autres, qui servent aussi de pare-feu entre deux parcelles de forêt. Donc, en espérant que ça puisse aussi atténuer les effets de ces incendies. Mais on ne connaîtra l'enjeu de ces feux que lorsqu'on recensera les dégâts à la fin. Hein. Là, c'est difficile aujourd'hui d'estimer les pertes qu'il peut y avoir.
0: Bon, en tout cas, là aussi, solidarité des agriculteurs. On entendait celle des ostréiculteurs du bassin d'Arcachon. Nathalie Leyondre, sur la commune d'Audenge, en Gironde, vous êtes toujours en ligne avec nous. Hein. Ça va dans la droite ligne de ce que vous disiez tout à l'heure.
1: Toute la région, tout le
0: département se mobilise.
1: Tout le département est mobilisé, des services de l'État, bien entendu, le service des collectivités, les élus, là on vient d'entendre, les ostréiculteurs, les agriculteurs, toutes les forces vives se mobilisent pour gérer ces incendies, gérer les conséquences, anticiper au mieux.
0: Votre commune, Audenge, n'est pas menacée par les flammes?
1: Écoutez, non, pour l'instant, c'est pas le cas. Nous sommes centre d'accueil pour les personnes évacuées des autres communes. Nous sommes bien entendu en veille, extrêmement vigilants. Et là aussi, des messages de prévention. Faisons tous attention, bien sûr, ne pas fumer près des massifs forestiers. Enfin, faire très, très, très attention. Il y va de la responsabilité de chacune et de chacun d'entre nous.
0: Merci beaucoup Nathalie Leyondre, maire de la commune d'Audenge en Gironde. Merci également à Olivier Laban qui était avec nous en ligne, ostréiculteur à Gujan-Mestras sur le bassin d'Arcachon. Et Marie-Hélène Cazobon, présidente de la Chambre d'agriculture des Landes. Vous savez évidemment que dans le même temps au sud-est, il y a toujours ce feu dans le Centre-Var, Pontevès, Corrence, Montfort-sur-Argence, Cotignac. Les conditions météo se sont légèrement améliorées ces dernières heures. Agathe Mahué, un peu d'espoir donc après une journée d'hier qui a été marquée par beaucoup de reprises de feu.
5: Oui, entre 50 et 100 foyers de reprise de cet incendie, exactement comme redouté à cause du Mistral qui s'est remis à souffler hier après-midi avec des rafales jusqu'à 40 km/h et beaucoup trop peu d'humidité dans l'air, d'où le retour des Canadair et des hélicoptères Dragon hier dans ce ciel de Provence et toujours plusieurs centaines de pompiers déployés. Mais la lutte tient toujours d'après le préfet. Pas de blessés. Le bilan à ce stade, c'est une cinquantaine de maisons au moins partiellement impactées et 25 qui sont totalement brûlées.
0: Certains sinistrés ont pu retrouver leur maison, Agathe, et parfois constater les dégâts.
5: Oui, des habitants enfin autorisés à revenir chez eux, dans certains hameaux, hein, mais pas tous, souvent au milieu d'un paysage de désolation, la végétation grandement brûlée, selon les couloirs de l'incendie, et perché sur un grand muret, je découvre cet homme, venu vérifier pour ses amis, qui sont en ce moment loin d'ici, que leur maison va bien.
9: J'ai escaladé ici.
5: Hop, je vous rejoins.
9: Oui.
5: Votre prénom, c'est comment ?
9: Jean-Pierre.
5: La maison a l'air intacte ?
9: La maison est intacte, donc bon, j'ai juste la porte d'entrée. Là, je vais faire venir quelqu'un pour la boucher. Elle a brûlé.
5: Lui vient presque en voisin d'une commune juste un peu plus loin. Les propriétaires de cette maison sans porte désormais sont, eux, à l'autre bout de la France.
9: Ils sont en Bretagne en ce moment, donc j'ai pris toutes les photos. Et puis je vais revenir avec quelqu'un du métier.
5: Ça vous fait quoi de découvrir tout ça, là ?
9: Oh bah, en 2016, c'était notre tour à Montfort, encerclé par le feu. Donc
5: quoi, c'est presque déjà la routine ?
9: Bah oui. on connaît.
5: Presque plus de surprise ici dans le Var de voir ces feux circuler si vite. Mais l'espoir donc revient aujourd'hui. Le vent devrait basculer, la fin du Mistral et l'arrivée d'une brise marine en provenance du sud-est qui pourrait permettre aux pompiers non plus de combattre mais de sécuriser.
0: Agathe Mahuet et Nicolas Mathias, envoyés spéciaux de France Info dans le Var, et toujours la nécessité de la plus grande prudence face au risque d'incendie.
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0: La 19e étape du Tour de France, dans un instant, on va retrouver Fabrice Rigobert sur la route du Tour. D'abord l'essentiel de l'actu, 11h22, Loumomège, ce paysage de vacances littéralement réduit en cendres.
14: Déjà 10 000 hectares de végétation brûlés autour du bassin d'Arcachon après un départ de feu il y a 2 jours à Somos. 40 000 vacanciers et habitants évacués au total, ils sont 23 000 du côté des Landes, également menacés par un incendie à Biscarrosse qui a déjà parcouru 2500 hectares. L'Espagne se bat aussi contre les flammes. La situation est dramatique selon le Premier ministre. Plusieurs incendies menacent notamment Madrid et ont brûlé 32 000 hectares en une semaine. L'Espagne qui demande des renforts à Bruxelles et doit recevoir 2 canadairs de la part de la Grèce. 274 personnes mortes noyées en 2 mois et demi en France. C'est le bilan des autorités sanitaires entre le 1er mai et le 15 juillet. 79% de ces noyades ont eu lieu lors des vigilances canicules. Et puis 19e étape du Tour de France avec dans le viseur l'Alpe d'Huez, départ de Gap prévu vers 14h pour 128 km de route de montagne. Les premiers coureurs devraient arriver vers 17h30. Ce sera à suivre, bien sûr, en direct sur France Info.
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0: Bonjour à vous et à vos invités, Fabrice.
11: Bonjour Hercine, bonjour à toutes et à tous. Une double ration d'Alpe d'Huez, on vient de l'entendre, avant une dernière journée à Paris. L'épilogue de ce Tour de France va s'écrire à partir d'aujourd'hui sur les mythiques 21 lacets de l'Alpe d'Huez. Une première fois aujourd'hui, une deuxième fois par Sarenne. Demain, on en parle dans quelques secondes avec Thierry Gouvenou. On sera aussi avec Pierre Roland, vainqueur français en 2011 au sommet de l'Alpe d'Huez. On fait un premier crochet avec François Sauvestre. Beaucoup de monde au départ de Gap ici. Gap, c'est un classique du Tour de France.
12: Oui, un classique avec effectivement beaucoup de monde, Fabrice, avec Thierry qui est venu à vélo. Thierry qui habite Sisteron, bonjour.
13: Oui, c'est ça, bonjour.
12: Alors, on parle beaucoup de l'Alpe d'Huez aujourd'hui, mais avant l'Alpe d'Huez, il y a des difficultés, puis il y a vos magnifiques routes des Hautes-Alpes.
13: Oui, le col du Noyer, en effet, qui est assez dur à faire. Je l'ai déjà fait, le col du Noyer. On redescend sur le super dévolu, mais enfin là, ça va être dur. Avec le départ, là, avec le col en premier. Là,
12: tout de suite.
13: Tout de suite.
12: Ouais. Voilà. Bon, on est malgré tout obligé de parler de ce final, la montée à l'Alpe d'Huez, le côté classique avant la partie inédite pour l'ascension de demain. Vous avez déjà participé à des étapes du Tour dans le public à l'Alpe d'Huez. Pour quelqu'un qui ne connaîtrait pas, ça ressemble à quoi? Quelle folie c'est?
13: L'Alpe d'Huez, c'est comme un théâtre antique, en fait. On voit les virages les uns après les autres, ils sont numérotés. Pour les coureurs, c'est assez dur parce qu'on les passe les uns après les autres. Le public est fantastique, public international, les Hollandais,
12: le virage 7,
13: des Italiens aussi. J'ai connu des Italiens.
12: Voilà les souvenirs de Thierry, le théâtre romain. On va garder ça comme image pour ce qui attend les coureurs en fin d'étape.
11: Merci François. Thierry Gouvenou, directeur de la course sur le Tour, bonjour.
24: Bonjour.
11: Alors, c'est un théâtre romain aujourd'hui qui attend les coureurs du peloton.
24: Oui, c'est vrai que c'est une montée mythique. C'est vrai que c'est lacé, apporte encore un petit côté plus encore mythique.
2: Par contre, c'est pas vraiment la montée la plus difficile en France, mais c'est un peu un paradoxe. Voilà, il y a une légende qui s'est construite autour de la montée de l'Alpe d'Huez, mais en termes de chiffres, on n'est pas dans les ascensions les plus difficiles.
11: C'est quoi l'ascension la plus difficile du Tour pour vous?
2: Ouais, je pense qu'un Mont Ventoux est plus difficile. Le plateau de Solaison la semaine dernière était très difficile. Oui. On a beaucoup de montées qui sont plus dures, mais tout le mythe reste autour de cette montée de l'Alpe d'Huez.
11: Depuis 1952, le succès de Fausto Coppi, un monument qui ne déçoit jamais. Il y a 40 ans, Bernard Hinault s'y imposait main dans la main avec Greg LeMond, son coéquipier maillot jaune qui allait remporter ce Tour de France. Ça fait partie aussi de cette légende-là. Ils ne sont que 4 Français à s'être imposés là-haut avec Thibaut Pinot, Pierre Roland qui sera avec nous, Christophe Riblon également. Vous utilisez régulièrement cette montée en espérant y voir le Tour se jouer alors que ce n'est pas le plus difficile. C'est quoi? C'est la pression du public qui est le plus
2: compliqué. Puis c'est devenu mythique, donc ça attise les convoitises des plus grands champions quand même. Hein. On a quand même des grands vainqueurs. Je pense que Pogacar va vouloir mettre son empreinte sur l'Alpe d'Huez. C'est vrai que le fait de se dérouler au milieu d'une foule incroyable, ça apporte aussi un plus et tous les grands champions ont envie de l'emporter.
11: On l'appelle la montagne des Hollandais. Ils s'y sont imposés 8 fois contre 4 succès tricolores. Ce n'est donc pas encore la montagne des Français. Vous aviez, lors du succès de Riblon en 2013, réalisé 2 ascensions le même jour. À chaque fois, vous essayez de rendre ce rendez-vous plus difficile. Pourquoi la 2 ascensions par 2 versants différents en 2 jours?
2: Déjà, on a 2 courses, c'est parce qu'en fait, 2 étapes bien différentes, 2 formats bien différents. Un premier très punchy sur 128 km et puis après une longue randonnée, j'ai envie de dire, en montagne de 170 km à travers la Croix de Fer, le Galibier et puis un autre versant de l'Alpe d'Huez. Donc on a 2 étapes complètement différentes et c'est ce qu'on a recherché cette année pour ce Tour 2026.
11: Demain, c'est 5450 mètres de dénivelé. Aujourd'hui, c'est seulement 3500.
2: Oui, c'était tout à fait différent. C'est 2 formats bien différents. Et je pense que les vraies défaillances arriveront plutôt demain.
11: Ah oui, parce que demain, il y aura plus de dénivelé.
2: Oui, et puis on aura encore accumulé la fatigue de cette ascension du jour. Et puis la haute altitude, demain, va jouer un rôle primordial en 3e semaine.
11: Combien de personnes, vous le savez, ça, sont placées dans les 21 lacets aujourd'hui?
2: Non,
11: on dit que dans les années qu'on a envie d'oublier, les années Armstrong, on parlait d'un million de personnes.
2: Je
11: il n'y a pas un million de personnes. Le maire de l'Alpe d'Huez,
2: il
11: dit 400, 500
2: 000. Oui, voilà, c'est plutôt dans ces ordres. D'idée.

0: drague parce que vous avez le vertige, le tour ne passera jamais par là.
1: Non, tant que le temps que je serai à la
0: tête du tour. C'est trop dangereux.
1: Il voilà, y a moins de place pour le public, etc. Donc c'est un vrai problème.
0: Ouais, il n'y a pas de public dans la montée de Sarenne.
1: Non, il n'y aura pas de public, mais on pourra quand même l'accueillir dans la station de l'Alpe d'Huez dans les derniers kilomètres. Donc on pourra compenser. Mais le fait de mettre du public dans la montée de Villar-Rocula, c'est aussi impossible.
0: Bon, on en attend en tout cas beaucoup de monde aujourd'hui. Merci d'avoir fait un crochet par le plateau des Informés du Tour. Et bonne route aujourd'hui, Thierry Gouvenu, directeur de la course. On continue de parler de l'Alpe d'Huez tout à l'heure avec Pierre Roland, vainqueur en 2011.
2: À tout à l'heure, Fabrice Rigobert, le Tour de France en direct sur France Info.
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2: Les prévisions de Sophie Briat.
4: Dernière journée très chaude avant une bascule orageuse demain. Et dans le sud-ouest, le mercure atteint 37 à 39, voire 40 degrés localement. Le vent reste bien présent avec des rafales jusqu'à 40 km/h sous le soleil. Et des averses orageuses se développent en fin de journée des Landes aux Pyrénées-Orientales pour entrer dans les terres en soirée. Sur le reste du pays, le soleil domine et seuls les Hauts-de-France sont sous un ciel un peu plus variable. En Méditerranée, le Mistral souffle à 50 km/h et le vent d'Autange jusqu'à 60 km/h en Occitanie. Les températures sont comprises entre 23 et 32 degrés sur la moitié nord et de 29 à 39, 40 degrés sur le reste du territoire.
2: Sophie Briat pour la météo. Merci à vous d'être avec nous sur France Info 11h30. Pierre Boudias.
5: 40 000 personnes évacuées, 10 000 hectares parcourus et un feu qui progresse toujours. Situation extrêmement inquiétante au nord du bassin d'Arcachon où les autorités ont décrété l'évacuation de la presqu'île du Cap Ferret face à l'avancée des flammes. Les pompiers également toujours à pied d'œuvre dans les Landes où un autre incendie progresse aux alentours cette fois de Biscarrosse. 23 000 habitants ont dû quitter leur domicile. Autre incendie également toujours en cours, celui qui s'est déclenché dans le Var au niveau du secteur de Ponteves. Il a repris dans la nuit et a déjà parcouru 2500 hectares. 1000 pompiers sont toujours sur place. Le ministre de l'Intérieur annonce que 32 feux sont actuellement actifs dans l'Hexagone. 50 000 hectares sont déjà partis en fumée depuis le 1er janvier. C'est trois fois plus que l'année dernière. Situation dramatique également en Espagne. Ce sont les mots du Premier ministre Pedro Sanchez. Alors que plusieurs brasiers sont toujours en cours aux portes de Madrid, les flammes ne sont plus qu'à 50 km du centre-ville de la capitale. L'exécutif espagnol a demandé des renforts aériens supplémentaires à l'Union européenne. En France, le gouvernement espère 1 à 2 milliards d'euros d'économies avec le doublement du plafond des franchises médicales et la hausse du reste à charge. C'est ce qu'apprend France Info de sources ministérielles sur notre antenne ce matin. La ministre de la Santé, Stéphanie Rist, a justifié la mesure par le déficit de la sécurité sociale qui dépasse les 20 milliards d'euros. Le Premier ministre israélien promet de réagir avec fermeté à après une fusillade en Cisjordanie occupée. Un Israélien et quatre Palestiniens ont été tués à proximité du village de Tel. L'armée israélienne dit avoir riposté à une attaque contre un randonneur israélien. Et puis en attendant la France mardi, l'Allemagne révèle son nouveau sélectionneur. C'est l'ancien coach de Liverpool, Jürgen Klopp, qui va prendre les rênes de la Mannschaft. L'Allemagne éliminée en 16e de finale du Mondial l'été dernier.
2: Pierre Boudias pour l'info. On va rejoindre dans un instant la route du Tour de France, Fabrice Rigobert et ses informés pour la 19e étape qui se court aujourd'hui en direct sur France Info. Mais d'abord, le point sur ces deux incendies extrêmement violents qui frappent la région Nouvelle-Aquitaine, un feu en Gironde et un feu dans les Landes.
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2: Chacun repense à l'année 2022 où les incendies avaient brûlé 30 000 hectares en région Nouvelle-Aquitaine. Cette fois, il y a deux feux qui font rage. Le premier au nord du bassin d'Arcachon, le deuxième du côté de Biscarrosse dans les Landes. Le ministre de l'Intérieur, Laurent Nunez, a pris la parole tout à l'heure. Écoutez les toutes dernières précisions qu'il a données sur l'incendie du nord du bassin d'Arcachon dans le département de la Gironde. Donc, Laurent Nunez.
7: C'est un incendie qui a parcouru plus de 10 000 hectares. C'est le plus gros feu de la saison. Hein, donc précédemment, c'était celui de Trévillac, hein, donc, qui avait parcouru 4 900 hectares. Donc là, on est sur le plus gros feu de la saison. Au total, hein, au moment où je vous parle, de manière progressive, on a 40 000 personnes qui ont été évacuées. ou qui sont en cours d'être évacués actuellement sur cet incendie donc qui est arrivé juste

0: jusqu'à la presqu'île du Cap Ferret, donc qui est en cours d'évacuation. Par voie terrestre, donc par secteur, la préfète a lancé donc des appels à évacuation, hein, par secteur en fonction de à titre préventif, évidemment. Et puis, il y a également des évacuations maritimes qui sont effectuées avec le concours de la préfecture maritime. Donc, la préfète est en contact avec le préfet maritime pour la mobilisation de navettes qui actuellement évacuent des personnes. Donc, on est sur, je vous redonne le chiffre, hein, 40 000 personnes évacuées. Le feu n'est pas maîtrisé actuellement, hein, donc il continue à progresser. La priorité des effectifs des sapeurs-pompiers qui sont sur site. 1000 sapeurs-pompiers, hein, je redonne le chiffre, à la fois des effectifs locaux, hein, évidemment, des services départementaux de secours de Gironde, mais pas que, hein, mais pas que, on a évidemment les colonnes de renfort extrazonales qui arrivent et qui donc luttent contre le feu. La priorité, évidemment, c'est d'essayer de sauver les vies humaines et du bâti. Hein, c'est la priorité absolue sur ce feu, comme d'ailleurs sur les autres. Concernant le bilan, à date, nous n'avons pas de bilan humain. Le bilan humain est nul, mais on reste évidemment toujours extrêmement prudent. Sur ce feu, nous avons au total 80 maisons qui ont été brûlées, dont une cinquantaine qui ont été détruites. On a, donc je vous disais que le bilan humain côté civil est nul à date, mais on a un sapeur-pompier qui a été blessé sur une explosion de gaz pendant qu'il intervenait donc sur le secteur.
1: Le ministre de l'Intérieur, Laurent Nunez, tout à l'heure, est face à ces incendies. C'est une mobilisation réellement exceptionnelle qui a commencé, on l'a entendu tout à l'heure avec nos invités, et le ministre de l'Intérieur le précisait, il s'agit d'évacuer des dizaines de milliers de personnes, l'ensemble de la presqu'île du Cap Ferret, si touristique et si surpeuplé en ce moment. Bonjour Thomas Vinclair.
2: Bonjour.
1: Vous avez pu recueillir les témoignages de plusieurs personnes qui ont dû être évacuées.
2: Oui, ces évacuations, elles ont débuté au beau milieu de la nuit, très rapidement. La seule route de la presqu'île qui permet de la quitter s'est retrouvée totalement saturée. À cette heure, les bouchons ont nettement diminué. Jean est parti au beau milieu de la nuit. Depuis sa voiture, il a vu les flammes bondir au loin.
3: Quand on est passé là sur le bord de la route, au niveau d'Arès, entre Lège et Arès, sur la départementale 106, vous avez le feu qui est à 200 mètres de la voie, quoi. Donc, et on n'a qu'un accès et il fallait vite prendre la décision de faire passer les gens tant qu'il y avait cet accès-là, quoi.
2: Cet habitant salue le travail des autorités. Cette évacuation a été très méthodique, village par village. Le but, fluidifier au maximum ces départs forcés.
3: Moi, mes arrière-grands-parents nous disaient toujours « ben nous, on s'en sortira toujours parce qu'on a nos bateaux ». Mais c'est sûr qu'avec une seule route, il fallait vraiment bien gérer l'évacuation de l'Cap Ferret. Et c'est ce qu'ont fait, je pense, les autorités en faisant par village. Je trouve qu'ils ont bien géré l'afflux de personnes en plus. Moi, je trouve qu'ils ont bien géré leur petite histoire.
2: À Piraillon, Virginie, elle aussi a fui, mais en bateau. Derrière elle, elle laisse sa cabane, là où chaque jour, des centaines de personnes se pressent pour déguster les huîtres du bassin d'Arcachon.
4: Je laisse mon travail, je laisse ma maison, je laisse tout, et au pied levé, quoi.
5: Oh ben c'est anxiogène au possible. On sait plus, on se demande si c'est pas la fin du monde, quoi.
2: Et par cette voie maritime, les évacuations commencent à se terminer. À cette heure, 800 personnes ont été déplacées grâce à des bateaux de transport réquisitionnés. Désormais, les gendarmes effectuent des vérifications maison par maison. On parle de plus de 40 000 personnes évacuées. La raison de cette évacuation préventive d'ampleur est simple. Le feu a enjambé dans la nuit la ligne de front mise en place par les pompiers. Ce feu menace désormais toute la presqu'île. Xavier, un ostréiculteur, a été surpris par la puissance de cet incendie.
6: Ça arrivait tellement vite parce qu'il arrive quand même de Somos, qui est relativement loin, mais vu que les vents nous ont été défavorables depuis plus de 24 heures, on n'aurait jamais imaginé que ça viendrait à nous aussi vite, quoi. Parce que finalement, le feu, il est parti, ça va faire à peine une trentaine d'heures, quoi. Le feu, il fait la taille de la presqu'île quasiment. Donc, on se dit que tout peut aller quand même relativement vite. Nous, on voit que les fumées, en fait, qui se dégagent. C'est sûr que c'est quand même des images assez impressionnantes et limite apocalyptiques, quand même.
2: Avec ses collègues ostréiculteurs, il va rester au bord de l'eau au cas où des personnes souhaitent évacuer à la dernière minute. Cet incendie du Cap Ferret a parcouru plus de 10 000 hectares. 1000 pompiers luttent toujours sans relâche face à ce brasier, le plus gros feu de la saison selon Laurent Nunez.
1: Oui, les pompiers qui sont maintenant rassemblés pour combattre un deuxième incendie, hein, Thomas, ce feu qui a lieu plus au sud dans les Landes à Biscarrosse.
2: Autre haut lieu du tourisme en France, un incendie là encore totalement hors de contrôle en raison, comme au Cap Ferret, du vent qui souffle fort. Et les évacuations se sont enchaînées depuis hier soir et durant toute la nuit.
7: La seule chose qu'on a prise, c'est les doudous pour les petites et les duvets, et c'est tout.
2: Emilia participait à une soirée dansante dans son camping de Parentis-en-Born quand elle a reçu l'ordre d'évacuer hier soir.
7: Et là, ça a viré un petit peu au cauchemar. On nous a dit que le camping va être évacué. Donc, on n'a pas réfléchi. On est allé à notre emplacement. On a pris les petites et puis les doudous. Tout est resté là-bas. Et puis maintenant, c'est qu'est-ce qu'on va devenir ?
2: En tout, entre Parentis-en-Born et Biscarrosse, 25 000 personnes ont fui les flammes. Et durant cette soirée, hier, une image a fait le tour des réseaux sociaux. Cette image, c'est celle de ces chevaux qui galopaient dans les rues avec en toile de fond ces flammes. Un centre équestre de Biscarrosse a été touché. Cette vingtaine d'équidés a été recueillie par Frédéric et ses équipes, une cavalière de l'hippodrome de la Teste de Buch, mobilisée durant une grande partie de la nuit. Elle est allée chercher un par un chaque poney, cheval qui s'était enfui et elle a recueilli ses animaux.
8: Ils étaient apeurés, il y en a, ils sont vieux, c'est des vieux poneys, donc de peur. Bon, il y en a quelques-uns qui ont été blessés malheureusement. Donc après, les chevaux ont eu peur. Après, ils ont été intelligents, ils ont été en direction de l'océan. Donc voilà, ils ont été un peu plus intelligents. Et après, par contre, une solidarité complète des gens, des chevaux, les remorques et tout le monde était là pour tous les animaux, quoi.
2: Et dès aujourd'hui, Frédéric et ses équipes vont poursuivre les rondes autour de Biscarrosse au cas où d'autres animaux se retrouveraient en danger. Cet incendie à Biscarrosse a déjà parcouru 2500 hectares avec plus d'une centaine de bâtiments partiellement ou totalement détruits.
1: Oui, grande inquiétude, on l'a entendu, mais solidarité aussi autour de ces deux incendies en Gironde et dans les Landes, témoignage recueilli par Thomas Vinclair. 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
1: C'est à vous Fabrice avec vos invités.
10: Oui, 21 là c'est mythique, Arcine attend les coureurs du peloton du Tour de France. La première des deux ascensions de l'Alpe d'Huez est au programme de cette 19e étape. 127 km 900 entre Gap et l'Alpe d'Huez. 127 km 900 seulement, j'ai envie de dire. Bonjour Pierre Roland.
11: Bonjour
10: c'est
11: à
10: pas
11: tous.
10: Beaucoup hein, pour aller jusqu'à l'Alpe d'Huez.
11: C'est peu, c'est vrai pour aller à l'Alpe d'Huez et surtout pour les coureurs, je sais pas regarder, mais on arrive avec très peu de dénivelé à l'Alpe d'Huez. Hein,
10: on va tout prendre à la fin sur ces 21 lacets.
11: Effectivement, on va prendre 1150 mètres dans les 13 derniers kilomètres. Mais historiquement, quand on arrive au pied de l'Alpe d'Huez, on a déjà escaladé la Madeleine, la Croix de Fer, le Galibier. Ou
10: là, pas du tout.
11: Non, il y a quelques difficultés quand même pour sortir de Gap qui sont pas simples. Mais
10: col Bayard, col du Noyer. C'est pas mal quand même. Bah, première catégorie,
11: facile,
10: ça peut faire un peu mal aux jambes, mais ça permet de faire la différence. Vous me disiez, c'est la première fois que je vais au sommet de l'Alpe d'Huez sans être sur un vélo. Vous qui l'avez remporté, vous êtes un des quatre Français à avoir gagné au sommet de l'Alpe d'Huez. Ça fait quelque chose parce que vous étiez même le premier après Bernard Hinault en 1986. Ça vous fait quoi d'arriver pas sur votre vélo aujourd'hui ?
11: Ça, en fait, je ne sais pas tellement à quoi m'attendre en vrai. La réalité, c'est que je l'ai toujours monté soit à l'entraînement seul et on a eu une Alpe d'Huez, un Alpe d'Huez qui est quasiment désertique hein, et hors saison au mois d'avril, mai, avant l'ouverture des grands cols. Et là, ou pendant le tour.
10: Et là, on regarde à chaque virage le nom des champions qui...
11: prend le temps.
10: Oui, on regarde qui a gagné à l'Alpe.
11: Oui, dans chaque virage, c'est la particularité de cette ascension. Dans chaque virage, on a un nom d'un vainqueur. Et c'est vrai que ça nous fait remonter l'histoire. Et ça permet aussi de tromper l'ennui et le temps qui est long pour escalader cette ascension.
10: Il n'y a pas d'ennui quand il y a cette foule aujourd'hui. Le maire de l'Alpe d'Huez nous parle de 4 à 500 000 personnes. Oui. À quoi ça ressemble quand on est coureur d'être dans cette atmosphère bouillonnante?
11: Alors, quand on est coureur et qu'on arrive au pied de l'Alpe d'Huez, qu'on est dans cette première rampe, vous savez, ce premier kilomètre et demi à plus de 10%, on a l'impression de rentrer dans un monde parallèle un petit peu. C'est vraiment, c'est quelque chose qui est complètement différent. Enfin, moi, j'ai jamais ressenti cette atmosphère. Peut-être une fois sur le Tour d'Italie, il me semble au Mortirolo pour l'étape finale, mais j'ai jamais ressenti ça. Et la sensation qu'on a, bah, je le compare souvent, vous savez, à Johnny Hallyday quand il est rentré sur son premier Parc des Princes par l'arrière pour surprendre le public et qu'il a, il arrivait pas à avancer jusqu'à la scène. Eh ben c'est un peu ça, sauf que bon, en toute logique, les spectateurs sur le bord des routes s'écartent et font en sorte qu'on puisse quand même avancer, évoluer, même si ça s'annonce très très chaud hein, dans l'Alpe aujourd'hui.
10: Vous n'avez pas peur que ça ne s'ouvre pas devant vous ? Comment vous faites ?
11: Ça s'ouvre quasiment toujours.
10: Ah, c'est tout le temps. Mais vous ne vous dites pas à un moment donné, non mais je peux pas, c'est parce chaud. Qu'il faut développer de la puissance.
11: Et oui, ça peut nous ralentir un petit peu. Parce que quand on a vraiment quelqu'un qui est en face, en train d'agiter un drapeau ou autre, on ne sait pas s'il va s'écarter du côté droit ou du côté gauche. Et on peut avoir des petits moments d'hésitation. Mais c'est vrai que c'est chaud, ça peut faire un petit peu peur. Mais à la fois, ça nous porte, ça nous donne envie d'aller plus loin, de donner énormément le plus. Public donne, t'encourage, tu t'entends plus respirer, tu sens plus tes jambes. C'est vraiment une sensation qui est vraiment très très particulière.
10: Parlez-nous de 2011, vous étiez jeune coureur, vous vous imposez au sommet de l'Alpe d'Huez, donc le premier Français depuis Bernard Hinault 86, main dans la main avec Greg LeMond. On fête un anniversaire aujourd'hui, mais 40 ans, qu'est-ce que vous vous dites ? Je vais gagner l'Alpe d'Huez aujourd'hui ? Comment ça s'est fait ? Comment vous avez construit ce succès-là ?
11: Ah, il faut faire un petit flashback en arrière. J'étais équipier de Thomas Vauclair qui était maillot jaune du Tour. Ça faisait 10 jours qu'on défendait ce maillot jaune. Thomas a commis une petite erreur dans le Télégraphe. Il a voulu suivre Contador qui avait perdu du temps la veille sur saut d'orgueil. Thomas essaye de le suivre dans le Galibier. Thomas craque, explose, on le rattrape et là il me libère de mes fonctions d'équipier. J'étais son lieutenant et il me dit vas-y, c'est ton jour. Je l'ai regardé et il m'a refait un signe de tête, il m'a libéré de mes fonctions d'équipier. Et dès l'instant où j'ai abandonné entre guillemets Thomas Vauclair et ce rôle de lieutenant, j'étais en mission, j'avais pas le choix.
10: Fallait gagner l'étape.
11: Je pensais qu'à ça, il n'y avait pas d'autre alternative et j'ai été porté par le public, porté par mon envie de gagner et la différence entre un Alberto Contador fatigué par son Tour d'Italie et moi, bah, ça s'est joué au mental sur quelques coups de pédale et la différence s'est fait à ce moment-là.
10: Vous le déposez à quel moment ? Vous vous souvenez comment ça se passe précisément ?
11: Oui, je me souviens très bien au virage numéro 1, donc la dernière rampe avant de rentrer dans la station à 2,5 km de l'arrivée. Je remets le grand plateau pour lui impacter quelque chose de mental, lui faire voir que j'en avais encore. Et je pense que ça s'est joué à ça parce que j'ai mis une attaque en 2-3 temps mais qui n'était pas non plus l'attaque la plus violente de la Terre. Mais mentalement, je pense que je l'ai eu en mettant le grand plateau.
10: Et il y a cette image de vous. Vous portez votre vélo après la ligne d'arrivée. Qu'est-ce qui vous a pris ?
11: C'était ma signature après.
10: Il restait encore un petit peu d'énergie.
11: Du coup,
10: ça n'a pas été assez dur. On va porter le vélo au-dessus comme ça.
11: Je l'ai reproduit sur les victoires qu'on subit autour d'Italie notamment. Mais en fait, je me sentais bien avec ce vélo. Je faisais corps avec. Et quand on fait corps avec sa machine, c'est une appendice de notre corps. On est vraiment lié. J'avais vraiment des très très bonnes sensations sur le vélo et j'avais vraiment envie de le montrer parce que mes mécanos m'avaient fait des petits plaisirs sur le matériel pour qu'il soit pile au bon poids avec des choix de pneumatiques osés. Enfin voilà, on avait tout optimisé.
10: Une superbe victoire 2011. Ensuite, il y aura eu celle de Christophe Riblon avec la double ascension, celle de Thibaut Pinot. À un moment donné, l'Alpe d'Huez est devenue non pas la montagne des Hollandais. Ils se sont imposés 8 fois. Il y a ce virage des Hollandais tout orange où ça sent le houblon lorsque l'on passe. Effectivement. Et les Français qui se sont imposés. Alors, la dernière visite du Tour de France, c'est 2022 avec Pidcock. À quoi doit-on s'attendre aujourd'hui ?
11: On va s'attendre à une course en deux temps avec le départ, la sortie de gap, les premières difficultés, une échappée qui va tenter avec les mêmes coureurs, avec Carapaz, tous ceux qu'on a retrouvés dans le top 10 hier vont tenter de nouveau de s'échapper, de prendre un maximum d'avance. Et après, est-ce que l'équipe de Pogacar va rouler ? Une équipe diminuée.
10: Puis dans quel état est-elle ? Est-ce qu'il y a une épidémie de gastro qui va faire qu'elle va être décimée ? Alors quelque chose, oui. Et non, on a vu Pogacar enlacer Carapaz hier en zone protocolaire, sans masque, sans rien. Vous croyez vraiment qu'il y a un truc ?
11: Et on a vu aussi un Tadej Pogacar en cuissard maillot pour la première fois. Un maillot, c'est quand même cuissard maillot beaucoup plus facile à enlever qu'une combinaison. Donc il y a quelque chose. Donc peut-être que du côté de la Décathlon, on pourrait durcir dès le début, les deux premières ascensions, là, les 25 premiers kilomètres, pour tester l'équipe UAE, pour tester Del Toro, pour tester Tadej Pogacar, parce que il y a un monde où certes toutes les planètes sont alignées, mais il y a un monde où Paul Sexas peut gagner le Tour dès cette année. C'est une possibilité,
10: ah
11: vraiment.
10: Ah oui, carrément. Vous le voyez.
11: Si on a...
10: ça se passe aujourd'hui et demain. De toute façon, quoi qu'il arrive, il ne faut peut-être pas attendre demain, d'ailleurs. Ah,
11: je suis peut-être un peu rêveur, mais si on a un Pogacar qui est malade, après, devant Paul Sexas, c'est pas loin. Derrière, c'est très loin. Mais Paul Sexas doit prendre des risques désormais. Quatrième, cinquième ou sixième pour Paul Sexas, c'est pareil. Il doit viser haut, il doit viser le maillot blanc, il doit bouger Del Toro. Et si on a un Renko qui est malade, un Tadej Pogacar qui est malade, pardon, bah faut le tester.
10: Aujourd'hui et demain, peu importe.
11: Faut y aller. Et je pense qu'aujourd'hui, il y a une bonne opportunité sur les 25 premiers kilomètres pour voir vraiment où en est l'équipe UAE.
10: Vous avez été maillot blanc du Tour de France, vous avez gagné plusieurs fois sur le Tour, à la Toussuire notamment, et donc à l'Alpe d'Huez en 2011. Pour vous, il faut oublier les 19 ans de Paul Sexas, s'il a prouvé qu'il valait plus que son âge aujourd'hui.
11: En fait, l'âge de Paul Sexas, je veux dire, c'est juste un chiffre, hein, pour vraiment tout ce qu'il nous a fait depuis le début du Tour, c'est parfait. Il a même géré ses journées de repos. Là, on va rentrer quand même dans trois étapes entre hier, aujourd'hui et demain, dédiées au classement général, avec beaucoup de dénivelé. On va voir s'il passe. Mais s'il passe pas, c'est pas grave, on lui en voudra pas. Mais ce qui serait dommage, c'est de pas prendre le risque d'essayer d'aller chercher la troisième place au minimum.
10: Merci beaucoup Pierre Roland, vainqueur au sommet de l'Alpe d'Huez en 2011, d'avoir été dans les informés du Tour ce matin. Le départ de cette étape donné tout à l'heure à 14h, on va en parler de cette étape et du public avec le lieutenant-colonel Berretti, le patron du dispositif de gendarmerie sur ce Tour de France, qui nous parlera de tout ce qui est mis en place pour assurer la sécurité du public et des spectateurs. Restez à l'écoute de France Info, l'info en une minute à 11h50 avec Pierre Boudias.
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15: De nouvelles évacuations ordonnées autour du bassin d'Arcachon. Elles ont lieu à Andernos, Arès, Le Temple et Somos. Face à l'avancée des flammes qui ont déjà parcouru 10 000 hectares dans la zone, un incendie qui a détruit 53 habitations et un camping, annonce la préfète de Gironde. Un autre feu est toujours en cours. Plus au sud, dans les Landes, au niveau de la ville de Biscarrosse. Une situation dramatique que n'arrange rien la sécheresse qui frappe une large partie de la France. 25% des petits cours d'eau sont à sec dans l'Hexagone, alerte sur France Inter l'hydrologue Agnès Ducharne. Un constat qui sera probablement pire en fin de saison, avec une sécheresse qui pourrait être plus importante que celle de 2022, déjà exceptionnelle. L'autopsie de Daniel Saïd n'a pas mis en évidence la cause immédiate du décès à ce stade. Communiqué ce matin du parquet de Paris, alors que l'homme de 69 ans, visé par 6 plaintes pour viol, avait été retrouvé mort à son domicile lundi. Il était soupçonné d'avoir été l'un des rabatteurs du criminel sexuel Jeffrey Epstein. Et puis l'Iran met en garde, elle tiendra pour responsable tous les pays aidant les États-Unis à attaquer son sol. Alerte lancée par le ministre des Affaires étrangères, alors que Téhéran annonce avoir frappé la Jordanie, le Koweït et Bahreïn ces dernières heures.
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10: 127 km au programme entre Gap et l'Alpe d'Huez, les mythiques 21 lacets. Bonjour, lieutenant-colonel Frédéric Berretti.
16: Bonjour.
10: Vous assurez la coordination des moyens de gendarmerie sur le Tour de France. On va parler avec vous de la sécurité dans ces 21 lacets. Un petit crochet tout d'abord en compagnie de François Sauvestre. François Sauvestre avec le public du Tour de France venu encourager les coureurs qui vont s'élancer tout à l'heure à 14h.
16: Oui Fabrice, avec Roland, encore un cycliste, il y en a beaucoup dans le public aujourd'hui ici à Gap. Bonjour Roland.
17: Oui, bonjour.
16: Alors vous êtes venu à vélo, vous êtes un habitué de ces routes du sud, on parle beaucoup de l'Alpe d'Huez effectivement, oui. Mais il y a de très belles routes et il y a de très belles difficultés, il y a de quoi se faire souffrir et se faire plaisir.
17: Ah oui, c'est sûr que quand on a la passion du vélo, on a beaucoup de choix pour profiter de sa passion. Et si on veut souffrir, il y a de nombreux cols justement pour souffrir. Mais bon, après, quand on arrive au sommet, c'est vrai que c'est un soulagement et disons qu'on apprécie d'avoir fait cet effort pour après observer les paysages, etc.
16: Pour profiter de la vue. Tadej Pogacar disait hier, il parlait du Tourmalet, du Ventoux, de l'Alpe d'Huez dans les cols mythiques. Vous connaissez un peu plus le Ventoux. Si je vous dis Ventoux, oui. Alpe d'Huez, vous avez choisi votre camp?
17: Ah ben Ventoux, bien sûr.
16: Pourquoi?
17: Je suis au pied de cette magnifique montagne qui a une longue histoire où il y a eu des grands champions qui ont gagné, disons, au sommet. Malheureusement, il y a eu des drames comme Tom Simpson. Et cette année-là, malheureusement, j'y étais aussi. Mais c'est vrai que le Ventoux, il ne faut pas le prendre à la légère. Il faut déjà avoir pas mal de kilomètres dans les jambes et avoir fait pas mal de cols. Malheureusement aussi, chaque année, il y a beaucoup d'amateurs qui, malheureusement, ils laissent leur vie sur les pentes du Ventoux. Et c'est regrettable.
16: Le message est passé. Merci beaucoup, Roland. Bonne journée.
17: Merci à vous.
10: François Sauvestre, avec ce public du Tour de France, le public, lieutenant-colonel Beretti, il faut absolument le discipliner. On attend beaucoup de personnes sur les pentes de l'Alpe d'Huez. Le maire communique autour de 4 à 500 000. Est-ce que vous avez une estimation des personnes qui attendent les coureurs aujourd'hui?
18: Alors, pas à ce stade sur une estimation précise, mais on est sur plusieurs milliers de personnes qui vont être sur les pentes, hein, qui sont déjà arrivées en masse depuis plusieurs jours, pas qu'aujourd'hui ni la veille. On a des gens qui sont là déjà depuis plus d'une semaine, donc beaucoup, beaucoup de monde sur les pentes. Et il faut effectivement canaliser tout ce public.
10: Comment allez-vous vous y prendre? Combien de personnes mobilisées aujourd'hui sur cette étape?
18: Alors, au niveau gendarmerie, on a plus de 600 gendarmes qui sont mobilisés dans le département de l'Isère pour canaliser, essayer de contenir cette foule qui est venue en masse pour applaudir les champions et qui doit respecter là aussi les coureurs, de pas faire n'importe quoi, de pas courir. Enfin, c'est vraiment les règles de base, mais on le voit depuis ce début du tour avec un public enthousiaste qui parfois a envie d'être au plus près.
10: Un gendarme posté tous les combien dans la montée des 21 lacets?
18: Alors, il n'y a pas de règle. Ça, c'est en fonction, de la topographie des lieux. Là, clairement, sur les 21 virages, on a du piquetage. Ça sera du jalonnement. Donc, ils vont accompagner sur ces 21 virages. Donc, beaucoup de gendarmes qui seront présents. Mais le public est venu par milliers. Donc, ça, c'est vrai que c'est...
10: Il y a des cordes, des cordelettes.
18: Il y a des cordes, il y a du barriérage. Donc, on invite aussi le public à les respecter. Mais ce n'est pas forcément évident parce que les gens ont envie de voir les coureurs.
10: De près. Et les moyens en course, des motards répartis également pour ouvrir la route.
18: Oui, alors là, on a c'est l'escadron de la garde républicaine qui est habitué à ce genre d'épreuves, qui va assurer l'ouverture de route, la protection des coureurs. Mais enfin, on le voit quand même, il y a des fois où c'est vraiment limite. Les gens se permettent beaucoup de choses.
10: Le message à faire passer aujourd'hui?
18: Si vous aimez les coureurs, respectez-les. Et ça nous fera, pour les coureurs, une formidable aventure et d'éviter de leur faire prendre des risques.
10: Ne courez pas, pas de fumigène.
18: Ne vous mettez pas devant, ne traversez pas devant les coureurs. Pas de selfie aussi. On regarde les coureurs, ils arrivent de face. Donc là aussi, la photo, ça peut attendre. On est là pour admirer un spectacle et pas pour se mettre en scène.
10: Et pas pour le gâcher. Merci beaucoup, lieutenant-colonel Frédéric Beretti, d'avoir été avec nous. Vous coordonnez les moyens de gendarmerie sur le Tour de France. Dans les coulisses du Tour, comme chaque jour, aujourd'hui, nous sommes avec le chauffeur course de Christian Prudhomme, Pascal Lino, ancien maillot jaune du Tour de France. Il pilote la voiture numéro 1.
19: On gère la tête de course devant le peloton. On ne va jamais derrière. Donc on donne le départ fictif avec tous les coureurs qui sont autour du véhicule. On fait le défilé du départ fictif jusqu'au kilomètre zéro où là Christian sort par le toit ouvrant pour donner le départ au kilomètre zéro, le départ réel. Dès qu'une échappée se forme et qu'elle prend plus de 40 ou 45 secondes d'avance, on passe derrière et ensuite on gère la course avec les commissaires. On appelle les voitures des directeurs sportifs, on fait passer les motos. On est là pour que le bon déroulement de la course se fasse, quoi.
10: C'est une voiture de direction de course, mais c'est une voiture aussi de protocole.
19: C'est la voiture où on reçoit forcément les invités un peu prestigieux, hein, comme le président Macron qu'on a eu à l'étape du Tourmalet. On a eu deux anciens premiers ministres, Monsieur Barnier et Monsieur Édouard Philippe. C'est très convivial. Quand ils viennent sur le Tour de France, ils sont très décontractés, ils sont contents d'être là. Et on s'aperçoit tout de suite si les gens ont une très bonne culture vélo, s'ils connaissent le vélo ou s'ils ne le connaissent pas. Mais justement, on est là aussi pour les renseigner.
10: Est-ce qu'il y a des moments de tension dans cette voiture-là ?
19: Oui, bien sûr. Et toujours, notamment quand il y a beaucoup de public, quand on évolue sur des petites routes en haut d'école, quand les gens sont un petit peu indisciplinés, alcoolisés, ou ils font un petit peu n'importe quoi sur la chaussée, c'est un peu périlleux. On a toujours peur que quelqu'un se casse la figure devant la voiture ou de toucher quelqu'un. Il y a des moments tendus, ouais. Plus compliqué, c'est quand on est devant les coureurs. Qu'il faut garder la distance de sécurité, mais il faut quand même que le coureur voit la voiture parce que ça l'aide à descendre. Donc oui, là, c'est plus difficile, mais bon, avec les années et l'habitude, on a des très bonnes voitures qui tiennent bien la route et on a pris aussi nos marques. Et donc, mais oui, des fois, c'est un peu sportif. Hein. On se met à la place à ce moment-là, je me mets à la place du coureur, je sais à quelle allure il va descendre, je sais ses trajectoires et ça me sert beaucoup, quoi, en fait. Il faut se mettre dans la tête des coureurs. Il faut se dire, si j'étais encore coureur, où je vais passer, où je vais me mettre. Si je passe à droite ou à gauche, la courbe, enfin voilà, mais c'est des choses qu'on fait naturellement parce que voilà, on a été coureur pendant 10 ans sur les routes du Tour de France et pour nous, c'est plus naturel que pour quelqu'un que vous balancez qui n'a jamais fait de vélo, ça c'est évident.
10: Vous avez le sentiment d'être privilégié ?
19: Ah ben moi, où je suis aujourd'hui, oui, j'ai un poste privilégié. D'ailleurs, Christian s'amuse à le répéter dans la voiture. Vous savez que Pascal Dino, c'est le premier maillot jaune du Tour de France à conduire la voiture numéro 1.
10: Maillot jaune en 1992, Hercine, il pilotera bien sûr Christian Prudhomme dans les 21 lacets du Tour. On se retrouve tout à l'heure, vous retrouverez Hercine, Fanny Lechevestrier et Jean-François Bernard pour l'étape du jour.
1: Et oui, les informés du Tour qui reviennent à 12h45, Fabrice Rigobert.
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1: Le ciel d'aujourd'hui, c'est toujours du soleil et la chaleur qui gagne du terrain. Les températures maximales vont généralement de 23 à 34 degrés, mais c'est beaucoup plus élevé au sud-ouest, 29 à 39 degrés, 40 par endroit. France Info Midi. Virginie Lebrun pour le journal. Bonjour Virginie.
20: Bonjour.
1: Environ 40 000 personnes évacuées au Cap Ferret.
20: Un incendie XXL selon la préfète de région. L'incendie parti de Somos menace la presqu'île touristique. 80 maisons ont été brûlées. Les vacanciers et habitants ont été contraints de faire rapidement leurs bagages. Certains ont été évacués à Arcachon. Nous retrouverons là-bas Laurent Kramer. Notez que de nouvelles évacuations sont en cours à Andernos, Arès, Le Temple et Somos. L'Espagne également en proie au feu demande des renforts à Bruxelles. Les incendies de la région de Madrid ne sont toujours pas maîtrisés ni contenus. L'état d'urgence a été décrété. Les chiffres des noyades publiés par Santé publique France. 274 personnes ont perdu la vie par noyade en 2 mois et demi. Toutes les tranches d'âge sont concernées. La guerre au Moyen-Orient. L'armée américaine a mené une 13e nuit de bombardement sur l'Iran. Les Houthis du Yémen ont eux annoncé un blocus des navires saoudiens en mer Rouge. Conséquence, le prix du baril de pétrole passe au-dessus des 100 dollars.
1: Virginie Lebrun.
20: Ce qui était redouté est arrivé. L'incendie parti de Somos en Gironde s'est étendu à la presqu'île du Cap Ferret. Il a déjà parcouru plus de 10 000 hectares et c'est pour l'heure le plus gros feu de la saison, selon le ministre de l'Intérieur. Un feu incontrôlable qui progresse rapidement dans les forêts de pins. En quelques heures, il a pris tout le monde de court au Cap Ferret, poussant les autorités à ordonner l'évacuation de toute la presqu'île touristique. Laurent Kramer, vous êtes sur place. Ce sont au total 40 000 personnes qui ont dû faire rapidement leur bagage, des vacanciers, des habitants qui ont parfois trouvé refuge à Arcachon.
21: Oui, des habitants sonnés, réveillés en pleine nuit, le plus souvent par des alertes gouvernementales par SMS.
0: Ouais, on a eu la sonnerie d'alerte et du coup sur les téléphones, ouais. En fait, on a eu le premier message, c'était les villages d'avant, et genre une heure après, c'était notre village qui était concerné du coup.
21: Évacuation donc complète de la presqu'île du Cap Ferret par voie maritime, décidée en pleine nuit. Seule solution face à une unique route déjà encombrée par les secours et par tous ceux qui l'empruntent depuis hier pour quitter la presqu'île.
3: De toute façon, ils évacuaient au compte-gouttes. Ils disaient aux gens de partir par la route tant que c'était accessible hier dans l'après-midi. Mais il y avait qu'une route, donc ouais, fallait pas que tout le monde parte en même temps. Là, du coup, ils ont évacué à 4 heures. Il y en a pas mal qui sont partis. Mais nous, quand on a pris la navette, c'était bouché de partout.
22: Je pensais pas, on pensait pas que ça allait jusqu'à ce niveau-là, quoi. C'est ça surtout.
21: Des habitants, pour certains, sous le choc, comme Christiane que l'on vient d'entendre. Chacun se demande ici s'il va retrouver la maison qu'ils viennent d'abandonner. Des renforts aériens et terrestres sont attendus avant que la presqu'île ne soit envahie par le feu.
23: Merci beaucoup Laurent Kramer. J'ajoute que ce midi, la préfète de Nouvelle-Aquitaine donc annonce qu'après cette presqu'île du Cap Ferret, de nouvelles évacuations sont en cours à Andernos, Sarès, Le Temple et Somos. Dans cet incendie, 53 maisons ont été détruites, mais 2000 ont été sauvées grâce au travail des sapeurs-pompiers. Sophie Broca qui évoque un feu XXL imprévisible, vorace, qui fait des sautes de 1 km. Aucun habitant n'a été blessé pour l'heure, mais 27 pompiers ont a été prise en charge. C'est ce qu'annonce à l'instant le service départemental d'incendie et de secours de Gironde. À une soixantaine de kilomètres plus au sud du Cap Ferret, dans les Landes, Biscarrosse est aussi la proie des flammes. L'incendie s'est déclenché hier après-midi et a déjà parcouru 2500 hectares. 15 000 personnes ont dû être évacuées. Dans le Var, cette fois, l'incendie qui dure depuis plusieurs jours dans une zone difficile d'accès à 1800 mètres d'altitude n'est toujours pas fixé. Il a parcouru 2700 hectares, une cinquantaine de maisons ont déjà été impactées. Et puis dans les Hautes-Alpes, 240 hectares sont aussi partis en fumée près de Fraissinière. Face à cette situation sous très forte tension, selon les mots d'Emmanuel Macron, la France a demandé l'activation du mécanisme de protection civile de l'Union européenne. Et des moyens aériens croates, portugais, tchèques et slovaques vont donc arriver en renfort. Le ministre de l'Intérieur, Laurent Nunez, a lui fait un point ce matin sur tous les incendies en cours en France.
24: Actuellement en cours, on a 32 feux en cours qui n'ont évidemment pas tous la même importance. Ce que je peux dire, c'est qu'à date, là, au moment où on se parle, on a dépassé le seuil des 50 000 hectares qui ont été brûlés depuis le 1er janvier de cette année. Donc si vous prenez la référence par rapport à l'an passé, c'est quasiment x3 hectares brûlés à la même période l'an passé en 2025. Sur les 4 incendies qui sont les plus significatifs que nous sommes en train de combattre actuellement, je vais commencer par le feu qu'on appelle dit le feu de Somos en Gironde. Comme vous le savez, donc c'est étendu donc jusqu'à la presqu'île du Cap Ferret. Alors à date, c'est un incendie qui a parcouru plus de 10 000 hectares. C'est le plus gros feu de la saison au total, au moment où je vous parle. De manière progressive, on a 40 000 personnes qui ont été évacuées ou qui sont en cours d'être évacuées actuellement sur cet incendie donc, qui est arrivé jusqu'à la presqu'île du Cap Ferret, donc qui est en cours d'évacuation par voie terrestre, à titre préventif, évidemment. Et puis, il y a également des évacuations maritimes qui sont effectuées avec le concours de la préfecture maritime.
23: Le ministre de l'Intérieur, Laurent Nunez, et j'ajoute donc que la préfète de Nouvelle-Aquitaine a annoncé il y a quelques minutes de nouvelles évacuations à Andernos, à Arès, au Temple et à Somos.
1: La France n'est pas la seule à être confrontée aux incendies, Virginie Lebrun. L'Espagne vit également une année noire de ce côté-là.
23: Les feux qui font rage simultanément dans la région de Madrid ne sont toujours pas maîtrisés ni contenus. Ils ont entraîné l'évacuation de 10 000 personnes dans la capitale. Le gouvernement espagnol a décrété l'état d'urgence à Madrid et dans la province d'Avila, Mathieu de Taillac.
25: Les 3 incendies qui ravagent l'ouest de la communauté de Madrid et la province d'Avila sont pleinement actifs, malgré des opérations nocturnes jugées efficaces par les autorités. Le vent reste le facteur le plus redouté pour la journée de ce vendredi. Plus de 11 500 personnes ont été évacuées au total, dont une maison de retraite. Une route est également coupée à la circulation. Face à cette situation critique, la région a demandé au gouvernement espagnol de prendre le contrôle des opérations en déclarant l'urgence nationale. C'est fait, cela veut dire que c'est désormais le chef de l'unité militaire d'urgence qui dirige le dispositif. Le ministre de l'Intérieur, Fernando Grande Marlaska, devient responsable de la coordination et peut mobiliser les moyens de l'État, des régions et des communes. En toile de fond, le bilan national continue de s'alourdir. La surface brûlée en Espagne a doublé en 2 semaines, approchant les 120 000 hectares depuis janvier dernier.
23: Une situation décrite comme dramatique par le Premier ministre espagnol qui a donc demandé 4 moyens aériens de renfort à Bruxelles. La Grèce envoie 2 canadaires.
1: France Info, midi 8, avec ces fortes chaleurs du début de l'été, le nombre de noyades a fortement augmenté.
23: Il y en a eu 14% de plus en France par rapport à l'année dernière. 274 personnes ont perdu la vie par noyade en 2 mois et demi seulement. Les chiffres de Santé publique France, Anne Le Gall, montrent que toutes les régions et toutes les tranches d'âge sont concernées.
2: Oui, depuis le 1er mai, il y a eu plus de 900 accidents de noyade en France. Au total, ils ont donc entraîné la mort de 274 personnes, dont 37 enfants et adolescents. 80% de ces décès sont survenus en période de canicule, car le besoin de se rafraîchir peut pousser à l'imprudence, explique Aymeric Hung, épidémiologiste à Santé publique France. Et le constat, c'est une augmentation des noyades chez les adultes.
4: Chez l'adulte, et notamment chez les personnes âgées, les baignades se font davantage seules, tôt le matin, tard le soir. Et lorsqu'il y a une survenue de malaise, si jamais il y a des prédispositions, par exemple, eh ben, la noyade, elle est davantage fatale.
2: Par ailleurs, le nombre de noyades a augmenté de près de 50% dans les régions sans façade maritime. En Auvergne-Rhône-Alpes, en Bourgogne-Franche-Comté et en Île-de-France, de nombreux accidents ont eu lieu en piscine, mais aussi en plan d'eau et en rivière. Dans le seul département de Seine-et-Marne, le nombre de morts par noyade a triplé par rapport à l'année dernière.
23: Merci Anne Le Gall. En bref, sachez qu'Écologistes et Insoumis annoncent avoir déposé un recours devant le Conseil constitutionnel contre la loi d'urgence agricole, un texte qui porte atteinte, selon eux, à la charte de l'environnement.
1: Virginie Lebrun pour le journal Midi 9 sur France Info.
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1: Ces 2 incendies en région Nouvelle-Aquitaine, 10 000 hectares détruits en Gironde, la presqu'île du Cap Ferret doit être entièrement évacuée, évacuation par la route et par la mer. Nous serons sur place dans un instant et on va faire le point sur la progression de ces 2 feux totalement hors normes selon les pompiers.
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1: C'est l'un des endroits les plus touristiques de France en été, la presqu'île du Cap Ferret en Gironde. Eh bien, les habitants et les touristes sont en train de fuir face aux flammes qui progressent de façon extrêmement rapide et extrêmement violente. Les évacuations ont commencé ce matin par la route et par la mer. Guillaume Batin, vous êtes en direct avec nous sur place pour France Info, à l'endroit même où les bateaux font des va-et-vient, des allers-retours pour évacuer les habitants et les touristes. Vous êtes en ce moment sur un quai désert, je crois.
26: Absolument, sur la jetée Bélisère, la jetée du Cap Ferret, celle que les ferrés capiens, les touristes connaissent bien, ceux qui arrivent sur le bassin d'Arcachon par la gare d'Arcachon et qui viennent sur leur lieu de vacances par ces bateaux de l'Union des Bateliers Arcachonnais. Ils débarquent ici même pour aller après se restaurer, prendre le petit train qui les amène à la pointe du Cap Ferret avec face à eux la dune du Pilat. Le paysage est assez exceptionnel à cette période-là de l'année parce que la navigation est interdite, donc tous les bateaux qui sont au corps mort sont statiques, c'est marée descendante. Et puis à ma droite, dans la direction de l'océan, dans la direction de la dune du Pilat, qui était déjà dans ce genre de panorama il y a 4 ans lorsque la Teste de Buch a été victime de ces violents incendies. Pareil, on aperçoit un peu plus loin ce panache de fumée qui est celui de l'incendie de Biscarrosse dans le département des Landes, à la frontière entre les Landes et la Gironde. Et lorsque je tourne ma tête vers la gauche, vers l'intérieur du bassin, en direction des cabanes Chanquet, de l'île aux oiseaux, c'est un énorme panache de fumée de plusieurs couleurs, un dégradé de noir à sa base et de fumée blanche à gauche. Ça, c'est l'incendie qui menace le nord du bassin d'Arcachon, qui menace le Porge, qui menace cette presqu'île qui a été justement évacué ce matin parce que le feu avance, il n'y a personne à l'heure où je vous parle, Hercine, pas de touristes. Alors, des représentants de l'Union des bateliers arcachonnais qui sont chargés de faire les rotations depuis 7 heures ce matin et d'accompagner les derniers touristes dans la partie du bassin qui est plus sûre. Le restaurateur de l'Escale, ce restaurant bien connu qui est au pied de cette jetée, et puis quelques collègues qui sont là. Nous avons eu l'autorisation de prendre le dernier bateau, mais on prendra aussi celui qui nous ramènera à Arcachon, et ce sera la fin de ces allers-retours, de ces rotations entre le Cap Ferret et Arcachon. S'il y en a d'autres, ce sera pour les forces de l'ordre, pour les gendarmes ou pour les pompiers.
1: Sachant que le Cap Ferret, c'est à peu près 8000 habitants en temps normal, et l'été, on monte à 80 000 personnes.
26: Oui, c'est ça. C'est un endroit à l'heure là de l'apéro, du déjeuner, où il y a du monde sur la plage, il y a du monde sur les bateaux. Les pêcheurs, les ostréiculteurs sont en pleine activité. Les terrasses sont pleines. Là, il y a des terrasses vides, évidemment. Et puis à l'intérieur, pareil, c'est complètement vide. Pas de circulation. J'aperçois là-bas un camion rouge des pompiers et des gendarmes également. La presqu'île est censée être vide, vidée de ses habitants à l'année, de ses touristes, de ses habitants occasionnels. Il y a certainement des gens qui ont eu l'envie, l'idée de rester malgré tout, même si c'est un piège, hein, c'est un cul-de-sac, ça va jusqu'au bout, jusqu'à l'embouchure avec le banc d'Arguin. Les autorités ont lancé cette alerte par SMS à 4h du matin. Les premières rotations ont commencé à 7h, les rotations maritimes, et puis il y a eu aussi des évacuations par la route. Cette seule route qui va du Cap Ferret vers l'agglomération bordelaise, en passant par tous ces villages dont on a entendu parler des noms, justement, le Canon, Piquet, Claouay, Piraillan.
1: Oui, c'est tout le problème, justement, cette unique route qui fait qu'on doit évacuer les gens aussi par la mer. Est-ce que vous avez pu parler à des gens dans le coin, Guillaume Batin? On a entendu des témoignages sur l'antenne de France Info, inquiétude d'un côté, solidarité de l'autre.
26: J'ai rencontré des gens qui arrivaient à Arcachon. Avant de prendre moi ce bateau qui m'a amené au Cap Ferret, j'ai accueilli des gens qui étaient ferré-capiens et qui sont devenus arcachonnais. La plupart d'entre eux étaient plutôt souriants. Ils n'étaient pas forcément inquiets. Ils s'y préparaient déjà depuis quelques longues heures, depuis quelques jours. Ils savaient que c'était une menace et qu'il y avait la possibilité d'avoir l'obligation d'évacuer la zone. Certains sont partis chez des amis dans la région. D'autres ont repris le train carrément pour Bordeaux, pour Paris, pour leur lieu de résidence principale, en espérant revenir ici. Ils ont pris leurs chiens, leurs chats, leurs affaires. Ça fait déjà des années qu'il y a cette menace d'incendie jusqu'ici, jusque dans cette presqu'île. Je vous parlais tout à l'heure de cet incendie très violent qui a brûlé les campings de la dune du Pila sur la commune de la Teste de Buch il y a 3-4 ans.
1: Oui, 2022.
26: Voilà, c'est ça. Donc c'est une menace permanente. C'est une zone très fragile ici, le bassin d'Arcachon. Les maisons qui sont en première ligne, on sait, elles sont menacées d'inondations, des grandes marées, des tempêtes. Le banc d'Arguin dont on parlait tout à l'heure, il est en train de disparaître. La côte est rongée année après année, tempête après tempête. Il y a des bâtiments bien connus des Girondins, notamment à Soulac, qui s'appelle le Signal, qui a été rasé parce qu'il commençait à s'effondrer avec ces tempêtes qui venaient ronger la côte, avec des photos en noir et blanc qui montrent que c'est plusieurs centaines de mètres de plage qui ont disparu en 50 ans. Cette zone est très fragile par les incendies répétés qui sévissent ici, par l'écosystème aussi de ce monde agricole, ostréicole, avec ces incendies qui sont visuellement en stéréo pour moi, avec à gauche celui qui touche le nord du bassin et à droite à Biscarrosse. C'est assez impressionnant de voir cette ambiance extrêmement calme et à la fois cette violence par l'image de ces incendies.
1: Et ce cauchemar de 2022 qui recommence peut-être même en pire, c'est ce que disent les pompiers et les gens qu'on a pu entendre sur France Info depuis ce matin. Merci beaucoup Guillaume Batin, en direct de ce ponton désert pour l'instant où des bateaux acheminent la population du Cap Ferret jusqu'à Arcachon. On va faire le point maintenant sur ces incendies, la Gironde et les Landes avec vous. Thomas Pinaroli, bonjour.
9: Bonjour.
1: D'abord, ce feu au nord d'Arcachon, au nord du bassin d'Arcachon qui est parti mardi de Somos, il a déjà parcouru 10 000 hectares.
9: Oui, c'est le le plus gros incendie de l'année en France. Un feu XXL, dit la préfète de la Gironde. 35 000 personnes qui se trouvaient sur la presqu'île du Cap Ferret, on le disait, ont été évacuées car les flammes vont dans cette direction. Des évacuations par l'unique route qui mène à la presqu'île, mais aussi par des navettes maritimes. Donc, et pour permettre à ces navettes d'effectuer un maximum de rotation, la navigation de tous les autres bateaux est interdite dans le bassin d'Arcachon aujourd'hui. 1000 pompiers venus de toute la France sont mobilisés sur cet incendie en Gironde. Les flammes sont très difficiles à arrêter. Elles font des sauts jusqu'à 1 km. Il n'est donc absolument pas question de fixer le feu. Pour l'instant, la priorité, c'est de protéger les personnes et si possible les habitations.
1: Les moyens aériens sont également très importants, plus qu'hier encore.
9: Oui, 4 Canadair, 8 avions bombardiers d'eau, 3 hélicoptères et 2 Dash. Les autorités ont en fait redéployé certains moyens qui étaient jusque-là dans le sud-est de la France et qui effectuent donc aujourd'hui des rotations dans tout le sud-ouest sur l'incendie du Cap Ferret, mais aussi sur celui de Biscarrosse dans les Landes. Celui-ci est parti hier après-midi et a déjà parcouru 2600 hectares. Il y a eu 18 000 évacuations ce matin, notamment de camping et de colonies de vacances, y compris dans Biscarrosse-Bourg, car le vent pousse les flammes là aussi vers les habitations. 500 pompiers venus de tout l'Hexagone luttent contre cet incendie.
1: Oui, on sera dans un instant avec une habitante justement de Biscarrosse qui, elle, n'a pas encore été évacuée pour l'instant. Ces deux gros incendies, en tout cas, Thomas, ont fait des blessés parmi les pompiers et aussi détruit des habitations.
9: Oui, 27 pompiers blessés et pris en charge. Il n'y a pas d'autres victimes humaines pour l'instant, mais effectivement, au moins 200 maisons ont brûlé. Certaines sont complètement détruites. Un bilan sans doute minoré selon les préfets de la Gironde et des Landes. Il pourrait prendre de l'ampleur dans les prochaines heures. Comme les surfaces parcourues par les flammes depuis le début de l'année, plus de 50 000 hectares sont partis en fumée en France. C'est 3 fois plus qu'à la même date l'année dernière. Et les secours ont mené 2,5 fois plus d'opérations de vol et de largage, chiffre donné par le ministre de l'Intérieur. Laurent Nunez qui précise que des renforts arrivent de l'Union européenne avec des Canadair et bombardiers d'eau croates et portugais notamment.
1: Thomas Pinaroli, alors précisément ce feu dans les Landes autour de la ville de Biscarrosse. Tout à l'heure, Alexandra était en ligne avec nous, habitante de Biscarrosse. Elle n'a pas encore été évacuée pour l'instant, mais elle est prête, nous disait-elle.
11: On n'a pas été évacués. Il y a le nord, l'est et le sud de Biscarrosse qui ont été évacués. Une partie aussi du bourg, centre. Mais nous, notre secteur, on n'a pas été évacués. Bon, on a surveillé toute la nuit. On n'a pas beaucoup dormi.
1: J'imagine, oui.
11: On avait préparé des valises au cas où. Pour être prêt à partir. Et on a accueilli aussi les parents d'un ami qui, eux, ont été évacués hier soir, et aussi son fils, parce que du coup, il était chez ses grands-parents. Et donc, voilà, donc on attend, et donc on n'a pas de nouvelles, ce qui est normal, parce que je pense que la ville, les pompiers, la gendarmerie sont très occupés. Donc, tant qu'on n'a pas de nouvelles, on ne bouge pas. On est cloîtrés dans la maison, parce que ce matin, en fait, on a quand même un peu de fumée, et donc on reste enfermés.
1: Et donc, vous êtes toujours prêt à partir, évidemment. Hein. Les valises sont là si les pompiers viennent vous chercher ou si on vous demande, si on vous demande d'évacuer. Donc, ça veut dire que la ville de Biscarrosse, en ce moment, elle est vidée aux 3/4 de ses habitants.
11: Apparemment. Oui, apparemment. Oui. Beaucoup de gens sont partis vers la plage. Et de ce que j'ai compris ce matin, beaucoup de restaurateurs avaient ouvert les restaurants pour accueillir les gens dans les salles de restaurants. Parce que du coup, au départ, il y avait des habitants qui étaient fléchés vers l'Arcanson. Mais les fumées étant importantes à un moment, dans la nuit, ils ont évacué tous les habitants qui avaient été mis à l'Arcanson vers la plage.
1: Donc là aussi, solidarité qui s'organise un peu dans tous les sens, hein, chacun à son niveau, vous y compris.
11: Oui, il y a des messages où les gens proposent justement d'accueillir des gens qui seraient à la rue, en fait. Hein. Donc, voilà, la solidarité opère.
1: Vous avez déjà connu une telle situation, Alexandra, je ne sais pas depuis combien de temps vous êtes dans les Landes.
11: En 2022, quand il y a eu les feux à la Teste.
1: Oui, et cette peur-là, elle ressurgit aujourd'hui?
11: Et oui, parce qu'en 2022, en fait, les feux progressaient vers Biscarrosse. Donc, ils avaient été obligés de faire en urgence un pare-feu entre la Teste et Biscarrosse pour justement contenir le feu. Donc, en fait, on revit, mais là, encore plus proche, en fait, puisque là, c'est carrément Biscarrosse qui est touché.
1: Voilà le témoignage d'Alexandra, habitante de Biscarrosse dans les Landes, qui était avec nous tout à l'heure sur France Info.
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1: Toute l'info en bref à midi 22, Virginie Lebrun, ce feu XXL imprévisible, vorace.
20: Les mots ce midi de la préfète de Nouvelle-Aquitaine qui annonce de nouvelles évacuations en cours à Andernos, Arès, au Temple, au Porges et Somos. Le feu qui s'est étendu à la presqu'île du Cap Ferret a déjà parcouru 10 000 hectares. C'est le plus gros feu de la saison selon le ministre de l'Intérieur, alors qu'un renforcement des vents est redouté cet après-midi. Près de Biscarros où un incendie est en cours également. Une centaine d'habitations et de bâtiments ont été touchés par les flammes. L'incendie du Var n'est lui toujours pas fixé non plus. Selon Laurent Nunez, plus de 50 000 hectares ont été brûlés en France depuis le 1er janvier. C'est presque trois fois plus que l'année dernière à la même période. L'Espagne également confrontée à une année noire pour les incendies. Deux des trois incendies à l'ouest de Madrid sont sur le point de fusionner. Le préfet de la région évoque un feu hors de contrôle. Madrid a décrété l'état d'urgence. Les noyades en hausse en France, selon Santé publique France. Il y a eu plus de 900 noyades, dont 270 décès ces deux derniers mois. Des noyades survenues en grande majorité pendant les périodes de canicule. Et puis, c'est la montée la plus célèbre du monde, avec ses 21 virages mythiques. L'Alpe d'Huez au programme de la 19e étape du Tour de France. 128 km de montagne, départ de Gap à 14h.
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1: Face aux incendies, la France a demandé l'activation du mécanisme de protection civile de l'Union européenne. C'est Emmanuel Macron lui-même qui l'a annoncé la nuit dernière. Et ce mécanisme va permettre d'obtenir des renforts aériens en provenance de plusieurs pays voisins. Bonjour Fabien Cazot.
10: Bonjour.
1: Correspondant de France Info à Bruxelles. Fabien, comment fonctionne précisément ce mécanisme européen ?
10: Alors, il s'agit d'une mise en commun de moyens matériels et humains rapidement mobilisables provenant de l'ensemble des pays de l'Union. Face aux incendies qui font rage en ce moment en France, le gouvernement annonce donc l'envoi d'avions et d'hélicoptères par la Croatie, le Portugal, la République tchèque ou encore la Slovaquie. Un dispositif supervisé par la Commission européenne depuis un centre de coordination dédié. Ce centre aide notamment au déploiement ou au redéploiement des moyens en fonction de l'évolution des feux. Il aide aussi à la transmission d'informations entre le pays concerné et ses voisins européens. Les opérations se déroulent en lien étroit avec l'observatoire Copernicus. Lui, il assure depuis l'espace une surveillance des zones touchées par les incendies. Le réseau satellitaire européen produit en temps réel des cartes et des modèles de prévision sur la propagation des feux en fonction de la météo, de la chaleur et du vent.
1: Est-ce que ce mécanisme de protection civile de l'Union, Fabien, a déjà fait ses preuves ?
10: Oui, il a été activé sur de nombreux théâtres d'opérations depuis sa création en 2001, plusieurs centaines de fois, principalement sur des incendies, mais aussi sur des inondations et sur des tremblements de terre survenus ces dernières années en Turquie, par exemple. Sa zone de couverture s'étend au-delà de l'Union européenne à une quarantaine de pays en tout. Il est capable de déployer, si besoin, des hôpitaux de campagne, d'organiser des rapatriements sanitaires. Il avait notamment été activé en Suisse en début d'année, vous vous souvenez, à la suite de l'incendie du Nouvel An dans la station de ski de Grand Montana. Le mécanisme est maintenant bien rodé et l'Union européenne souhaite le faire monter en puissance. Il est aujourd'hui financé à hauteur de plus de 3 milliards d'euros dans l'actuel budget européen, un montant que la Commission et le Parlement européen proposent de tripler dans le prochain budget qui couvrira la période 2028-2034 pour faire face aux catastrophes climatiques dont le nombre devrait augmenter dans les prochaines années.
1: Fabien Cazot, France Info, à Bruxelles. Les origines des incendies maintenant accidentels ou volontaires. Dans 9 cas sur 10, ils sont en tout cas d'origine humaine, ces feux. Et 128 personnes ont été interpellées en France, a dit tout à l'heure Laurent Nunez, le ministre de l'Intérieur. Des gens soupçonnés d'avoir causé des incendies. Et alors, pour déterminer le lieu de départ et la cause d'un feu, il y a des équipes spécialisées qui arrivent simplement quelques heures après son extinction. C'est ce qu'on appelle la cellule de recherche des causes et circonstances des incendies. Johan, gendarme de Perpignan, a emmené Caroline Félix sur un feu qui date de début juillet. On est à Saint-Laurent-de-la-Salanque, dans les Pyrénées-Orientales.
12: Comment savoir où a démarré l'incendie dans cet immense champ désormais noir et gris? La première chose à faire, c'est de déterminer les flancs du feu, explique l'adjudant Johan.
14: Ici, on a le feu qui s'est arrêté un peu en bordure. Et là, si on regarde ici, pareil, le feu, là, il s'est propagé à droite. C'est comme un V. On va aller à l'intérieur du V, de trouver le sens de propagation du feu.
12: Plutôt par la gauche ou par la droite, la réponse se trouve au sol.
14: Tenez, là, on a un escargot. On va donc regarder l'escargot, ce qu'il nous montre. Ce côté-là, le côté gauche, il est tout noirci par la suie. Et celui-là, il est clair encore. Ça nous indique que le feu s'est propagé dans ce sens-là.
12: Le feu noircit la coquille par le côté par lequel il arrive. Il faut donc aller à gauche.
14: On met le drapeau avec le sens de propagation. C'est comme remonter une pelote pour arriver à l'origine.
12: Les coquilles voilà. D'escargots sont nombreuses et très utiles.
14: Ça fait partie des seuls animaux qui ne peuvent pas partir très vite quand il y a le feu. La coquille résiste aussi.
12: D'escargots en cailloux, l'enquêteur progresse à travers le champ.
14: Par exemple, là, on a un caillou. Là.
12: Jusqu'à des traces qui montrent un autre sens du feu contre le vent.
14: Quand les deux vont se rejoindre, on sera sur une zone probable d'origine de départ de feu.
12: On y est, l'adjudant détermine une zone d'éclosion d'environ 10 mètres carrés en bord de route. Reste à trouver l'élément déclencheur, comme un mégot par exemple.
14: La zone de départ du feu, ce n'est pas la zone où le feu est le plus violent. Donc on peut aussi retrouver des mégots sur place.
12: Cette fois-ci, il n'y a rien, reste des hypothèses.
14: On est à proximité d'une route, on peut penser à un jet de mégots. On a trouvé

0: Les températures en hausse sur une bonne partie du pays et en particulier dans le sud-ouest. Météo France prévoit un pic de chaleur pour cet après-midi dans le sud-ouest, entre 37 et 39 degrés, 38 à Toulouse, 37 à Bordeaux, 36 à Limoges, 34 degrés à La Rochelle, 28 à Paris, 26 degrés à Cherbourg. Alors c'est toujours très sec, c'est toujours très ensoleillé, simplement allégez-vous à nuages sur la moitié nord. Le vent de secteur nord-est toujours sensible sur le Poitou-Charente et le long de la façade atlantique, mais le temps va se dégrader en fin d'après-midi et dans la soirée par les Pyrénées et par la Nouvelle-Aquitaine avec des orages qui vont se déclencher, le vent qui va souffler entre 50 et 70 km/h, un vent d'ouest à nord-ouest, le vent d'autant qui va se lever dans son domaine en Occitanie jusqu'à 60 km/h en rafale, donc risque d'orage localement violent à partir de ce soir et pour demain sur toute la moitié sud du pays.
1: Oui, peut-être une aide pour les pompiers.
0: On va l'espérer.
1: S'il pleut, espérons-le. Oui. Patricia Charbonnier pour la météo France Info, midi et demi. Les toutes dernières infos, Lou Momège.
2: 1000 pompiers combattent toujours les flammes en Gironde. 27 de ces pompiers ont été blessés face à cet incendie qui embrase le bassin d'Arcachon depuis deux jours à une vitesse folle. Alors Stéphane Iscock, bonjour.
3: Bonjour.
2: Vous êtes à Lège, au nord du bassin d'Arcachon, là où justement les pompiers ont établi leur poste de commandement avec les autorités et la préfète. Ils ont fait un point très complet de la situation.
3: Oui, vous avez donné quelques chiffres, en voici d'autres. 10 000 hectares de forêt parcourus, c'est ce que vient d'annoncer effectivement la préfète de la Gironde. 1 000 pompiers engagés sur cette opération XXL, a expliqué la préfète de la Gironde. Un feu hors norme, a précisé le patron des pompiers de la Gironde. Un feu hors norme par sa vitesse de propagation. Marc Verbulen, le contrôleur général du 10-33, a évoqué la vitesse de propagation cette nuit. 1000 hectares détruits en une heure de temps. On n'avait jamais vu ça de mémoire de pompiers ici dans le sud-ouest. C'est cette vitesse de propagation qui a posé beaucoup de problèmes aux soldats du feu, évidemment, cette nuit. Eux qui pensaient pouvoir tenir une ligne de front à l'ouest de la commune de Lèche-Caféré, sur la route du Grand Cros. Le Grand Cros, c'est une plage très fréquentée l'été par les touristes. Eh bien, ils n'ont pas pu tenir cette ligne de front. Ils ont été dépassés. Ils ont été obligés de faire demi-tour. Et le feu s'est avancé à 1000 hectares à l'heure, directement droit sur l'océan Atlantique. Et il s'est arrêté au niveau de la dune. Voilà pour la tête de feu ultra rapide cette nuit. Mais maintenant, c'est pas parce que cette tête de feu est arrivée à l'océan que les choses sont terminées. Bien au contraire, on a une ligne de front désormais de 20 km de long avec 35 000 personnes qui ont été évacuées de plusieurs communes de cette zone du bassin d'Arcachon. Et les pompiers sont très inquiets, ils l'ont dit. On est très inquiets parce que la météo n'est pas avec nous. On attend un changement de vent cet après-midi, le vent qui va passer à l'ouest avec des rafales de vent qui pourraient atteindre les 80 km à l'heure.
2: Et alors Stéphane, vous avez rayonné autour de Lège depuis le petit matin dans ces zones touchées par l'incendie. Qu'avez-vous pu voir de l'étendue des dégâts ?
3: Eh bien effectivement, j'ai commencé ma route ce matin depuis Lacanau pour venir ici, jusqu'ici à Lège. Et je suis passé par une des communes qui était la plus en difficulté ce matin, c'est celle du Porge. Le Porge où avant-hier, les habitants avaient été évacués, mais qui pensaient que le feu était passé, que c'était terminé. Eh bien, il y a eu des reprises de feu cette nuit et réellement l'incendie, là encore, a fait des dégâts. J'ai pas le décompte exact des maisons qui ont brûlé au Porge, mais je sais qu'il y en a eu un certain nombre, en plus de celles qui ont brûlé ici à Lège. Effectivement, situation compliquée sur toute cette ligne de front, avec un incendie qui se calme pendant la nuit et qui redémarre avec des sautes de feu, avec des reprises de feu et qui évidemment ça va devenir de plus en plus compliqué au fur et à mesure de cette journée.
2: Merci Stéphane Iscock en direct de Lège pour France Info. Et quelques dizaines de kilomètres plus au sud, c'est un autre incendie qui ravage cette fois les Landes. La situation évolue peu mais reste défavorable, estime le préfet. 2600 hectares sont partis en fumée près de Biscarrosse et ont touché voire détruit une centaine d'habitations. inondations. Entre le 1er mai et le 15 juillet, 274 personnes sont mortes noyées. Une période traversée par de fortes chaleurs qui n'ont fait qu'empirer les accidents. 79% de ces noyades ont d'ailleurs eu lieu lors des vigilances canicules. En 2025, à la même période, 241 personnes étaient mortes noyées, soit une trentaine.

0: peine de moins que cette année.
1: Lou Momège pour l'info. Les évacuations en Gironde, nous allons entendre de nouveaux témoignages dans un instant. Et puis, autre feu hein, qui continue de faire rage dans le sud-est, dans le département du Var. Les conditions météo semblent s'améliorer ces dernières heures. On entendra le reportage des envoyés spéciaux de France Info.
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1: Des dizaines de milliers de personnes évacuées en Gironde depuis ce matin à cause de l'incendie qui est parti de la commune de Somos. On entendait le ministre de l'Intérieur tout à l'heure préciser que les flammes ont parcouru 10 000 hectares et elles sont maintenant arrivées sur la presqu'île du Cap Ferret. Bonjour Joséphine Ortuno.
3: Bonjour à tous.
1: Vous avez réussi à joindre des habitants de cet endroit si touristique.
3: Oui, et parmi eux, Sophia, autour d'elle, aucune odeur de fumée, aucune flamme et pourtant elle est dans l'obligation d'évacuer sa maison avec son mari et leur fils.
4: On ne voulait pas partir mais les gendarmes sont passés taper à toutes les portes. Donc on a été réveillés à 4h du matin, enfin je crois que c'était 4h ou 6h. Non, 6h du matin, je les ai envoyé une alerte, un bruit énorme sur le téléphone. Vous savez, comme une sirène d'alarme. Voilà. Donc on voulait pas, puis là on est obligé. Donc là on est en train de faire prendre toutes nos affaires parce qu'on ne sait pas dans combien de temps on pourra revenir. C'est un peu n'importe quoi, mais bon. On est sonné. C'est un peu un cauchemar, en fait.
3: Un cauchemar, car Sophia ne sait pas quand est-ce qu'elle va revoir sa maison. Un cauchemar aussi, parce qu'elle va potentiellement perdre son restaurant.
4: J'ai mon restaurant, et là, c'est une perte. Là, j'ai été voir tous mes employés, les réveiller aussi, leur dire de partir. Voilà, les mamans étaient inquiètes pour les petits jeunes. On est là, on a 2 mois pour gagner notre vie. Et en fait, là... Je ne sais pas dans combien de temps on pourra revenir, parce que là, c'est le plus gros de la saison, en fait. Mais c'est vrai que ça, c'est bizarre.
3: Ouais. Sophia et sa famille vont quitter la presqu'île du Cap Ferret en voiture. La seule route qu'ils peuvent emprunter est complètement saturée depuis le début de la matinée.
1: Oui, Sophia qui n'a, dit-elle, rien vu, rien senti de l'incendie. Évidemment, ça n'est pas le cas de tout le monde au Cap Ferret.
3: Oui, Pascal habite Lège. Il a quitté sa maison mercredi soir déjà pour dormir dans sa boutique de décoration à 15 minutes de route à Claoué. Boutique qu'il a finalement évacuée car la situation devenait intenable.
5: Quand moi je suis arrivé à la maison à 21h30 le mercredi soir, il y avait déjà des nuages noirs, il y avait déjà des cendres qui tombaient dans le jardin, et puis voilà, l'odeur de fumée, il y avait de la fumée partout, et tout le long de la soirée, de toute façon, on voyait ce mur de flammes qui avançait, quoi, en fait. Qui avançait, c'était tout rouge. C'était vraiment, c'était vraiment la panique. Avec les voisins, on était dans la rue, on savait pas parce qu'on avait pas encore de consignes, les routes étaient barrées. On savait pas quoi faire en fait jusqu'au moment où vers 1h du matin on a reçu un message de la mairie en nous disant vraiment d'évacuer cette partie. Nous on était du côté du Grand Housteau, donc par là où le feu est arrivé quoi. Après on se dit que on croise les doigts pour la maison et la boutique, mais après on se dit si malheureusement ça venait à plus être là. C'est que du matériel, entre guillemets, quoi.
3: Aujourd'hui, Pascal s'est réfugié de l'autre côté du bassin, à Arcachon. Il dort chez un ami un soir, chez un voisin un autre, au rythme des disponibilités de ses proches.
1: Joséphine Ortuno, ces témoignages de sinistrés de Gironde et du bassin d'Arcachon. Bonjour Franck Chaumès.
6: Bonjour.
1: Vous êtes le président de l'UMI en Gironde, l'Union des métiers de l'hôtellerie. Vous présidez au niveau national la branche restauration de l'UMI. On entendait cette dame à l'instant, restauratrice, qui disait avoir perdu son établissement. Y a-t-il beaucoup de gens, beaucoup de restaurateurs, d'hôteliers dans ce cas en Gironde et dans les Landes ?
6: Oui, alors tout d'abord, je voudrais déjà saluer le travail des pompiers qui limitent, dirons-nous, toutes ces catastrophes. Et il ne faut pas oublier de les saluer. Féliciter aussi le maire du Cap Ferret qui a réussi, Monsieur de Gonneville, qui a réussi à faire évacuer l'ensemble de ses concitoyens.
1: Oui,
6: dans
1: ce
6: le
1: qui
6: calme.
1: N'est pas facile, hein. 80 000 personnes en ce moment au lieu de 8 000 habitants en temps normal.
6: Non, mais vraiment, vraiment, on tient à le saluer parce que on est conscient que souvent quand on appelle à évacuer, la panique s'installe envers chacun. Et là, ça s'est fait dans les règles de l'art. Ça a été anticipé. La préfète a été remarquable avec les maires, le maire d'Arcachon aussi, qui a ouvert, dirons-nous, l'hospitalité à tous ces gens-là. Donc,
1: oui.
6: Je tiens en premier lieu à le remercier. Concernant notre secteur d'activité, oui, effectivement, je suis triste pour la personne que vous avez eue, votre auditrice. Il va y avoir effectivement d'autres personnes dans ce cas-là. Pour l'instant,
1: vous n'avez pas de chiffres pour l'instant, d'évaluation.
6: Aujourd'hui, vous savez, on les laisse, on travaille nous dans l'ombre pour essayer d'avoir le maximum d'aide après cette catastrophe. Je crois qu'aujourd'hui, ils pensent qu'à une chose, c'est sauver ce qu'ils peuvent sauver de chez eux aussi, parce que beaucoup d'entre eux vivent sur la presqu'île. Alors je parle
1: pour l'instant au Cap Ferret, toute la population est en train de partir, hein, si ce n'est déjà fait. Donc les restaurants, les hôtels, c'est pareil.
6: Oui. Ah ben là aujourd'hui
1: tout est vidé.
6: Il n'y a plus du tout de touristes.
1: Combien d'établissements y a-t-il, restaurants et hôtels au Cap Ferret?
6: Aujourd'hui, il y en a une centaine d'hôtels, restaurants, cafés, bars. Donc c'est assez considérable par rapport à une presqu'île aussi. Dirons-nous petite, c'est conséquent. Donc aujourd'hui, bien évidemment, tous ces gens se rapatrient dans des communes limitrophes vers Bordeaux. Bordeaux aujourd'hui est le poumon de la réception. Nous, bien évidemment, on a fait un appel à nos hôteliers girondins, que ce soit Bordeaux, la métropole, pour éventuellement offrir des chambres. À nos confrères, aux citoyens, surtout aux résidents. Et bien évidemment, nous serons à l'écoute de toute la problématique pour essayer de répondre au mieux à cette catastrophe.
1: Donc, vous vous inscrivez dans ce grand mouvement de solidarité, hein, que l'on constate autour de ces deux incendies catastrophiques.
6: Vous savez, nous sommes une profession, effectivement, qui a toujours montré sa solidarité. Donc, on va le remontrer encore une fois de plus. On parle de la presqu'île, mais j'ai une pensée avec autant d'émotion pour Biscarrosse, qui est très limitrophe à la Gironde, hein, puisque c'est le bout des Landes, où j'ai bien évidemment appelé des confrères. Là, c'est une centaine d'habitations qui ont déjà brûlé. C'est une évacuation considérable. Donc, bien évidemment, que pour, dirons-nous, le tourisme de notre côte atlantique, que ça soit bassin d'Arcachon et Biscarrosse, le début des Landes, eh bien, c'est une, dirons-nous, c'est une catastrophe touristique que l'on vit une fois de plus, puisque je rappelle
1: qu'on... Oui, ça se reproduit, hein, ça c'est un véritable enjeu sur le long terme, Franck Chaumès.
6: Oui, alors j'en appelle à la vigilance de chacun, parce qu'aujourd'hui, on parle d'une débroussailleuse, effectivement, la personne...
1: Des enquêtes sont en cours, évidemment, mais c'est ce qui a été dit.
6: Aujourd'hui, vous savez, j'en appelle vraiment, vraiment à la vigilance de chaque citoyen. Ils ne se rendent pas compte, ce patrimoine magnifique que l'on a, qui part en fumée, notre territoire français est en train de brûler. J'ai une pensée aussi pour le Roussillon et pour le Var, qui ont subi la même chose et qui subissent dans le Var la même chose en ce moment.
1: Oui, on y sera dans quelques minutes.
6: Je pense qu'il faut être extrêmement conscient et d'ailleurs j'en appelle aux autorités que quand ils trouvent des pyromanes, je crois qu'il faut maintenant avoir des sanctions à la hauteur des dégâts que nous subissons.
1: Écoutez, les enquêtes sont en cours, on verra évidemment ce que ça donne, mais merci de nous avoir donné quelques informations sur votre secteur d'activité, Franck Chaumès, puisque vous êtes le président de l'UMI, l'Union des métiers de l'hôtellerie en Gironde, et président de la branche restauration de l'UMI au niveau national. Côté financier maintenant, côté assurance, comment est-ce que ça peut se passer dans un cas d'une telle évacuation? Bonjour Soizigbourg.
0: Bonjour.
1: Cellule décryptage de France Info. Les gens qui sont évacués, seront-ils dédommagés? Comment
0: Alors,
1: ça peut se dérouler?
0: On parle des vacanciers, hein, Hercine, dans le cas où ils ne sont pas encore partis, ces vacanciers, et qu'ils préfèrent annuler leur voyage par précaution. Le Code du tourisme prévoit le remboursement intégral des sommes versées lorsque le séjour forfaitaire avec hébergement et prestations est annulé avant le départ en raison des circonstances exceptionnelles sur le lieu de destination. Si le séjour a déjà commencé et a été interrompu, alors là, le remboursement se fera au prorata du nombre de nuitées restantes. Et en cas d'évacuation préventive, donc décidée de son propre chef par le lieu d'hébergement sans qu'il y soit contraint par les autorités, l'assurance là ne se déclenche pas, donc vous n'êtes pas remboursé. En revanche, si votre hôtel ou votre camping doit fermer sur décision de la préfecture, comme c'est le cas, on l'a entendu pour le Cap Ferret, c'est un cas de force majeure et l'établissement vous remboursera pour les nuits non consommées.
1: Si j'ai réservé sur une plateforme de location.
0: Alors sur le site d'Airbnb, la politique d'annulation évoque bien des circonstances extraordinaires, catastrophes naturelles, imprévisibles et phénomènes météorologiques violents, mais les événements prévisibles pour un lieu donné, eux, n'en font pas partie. Et sur Booking et Abritel, pas de politique d'annulation harmonisée. Le remboursement est en général directement géré par le propriétaire lui-même. C'est donc lui qui décide des clauses.
1: Autre élément, en général, des voyages qu'on peut faire pendant les vacances, la question du transport.
0: Alors là, il y a deux cas de figure. Le premier, vous avez payé un pack, un forfait chez un voyagiste avec billet de train pour vous rendre, par exemple, en Gironde ou dans les Landes, plus hébergement. Là, votre hôtel, si votre hôtel ou votre camping a fermé et que vous n'êtes pas encore parti, vous serez intégralement remboursé. En revanche, deuxième option, si vous avez fait deux réservations séparées, une pour le billet de train et l'autre pour le camping ou l'hôtel, là, la compagnie ferroviaire n'a pas à vous rembourser puisque les trains roulent et que chaque prestataire est responsable de sa prestation. Enfin, sachez que certaines cartes bancaires haut de gamme peuvent également proposer une garantie annulation voyage dans le cadre d'événements climatiques exceptionnels.
1: Soisigbourg, cellule de décryptage de France Info, la Gironde, les Landes, on l'a évoqué à l'instant et puis avec notre invité précédemment. Mais dans le même temps, il y a aussi au sud-est ce feu qui n'est pas terminé du tout dans le centre Var, Pontevès, Correns, Montfort-sur-Argence, Cotignac, le massif du Gros Bessillon. C'est une région qui est également très boisée, sous une chaleur très forte, sur des sols très secs. Les conditions météo s'améliorent par moment, mais l'incendie est toujours actif. 2700 hectares détruits. Cela dit, Agathe Mahuet, un peu d'espoir semble revenir, puisque le temps s'est légèrement amélioré ces dernières heures. Un peu d'espoir après une journée qui a été marquée hier par de nombreuses reprises de feu.
7: Oui, entre 50 et 100 foyers de reprise de cet incendie, exactement comme redouté à cause du Mistral qui s'est remis à souffler hier après-midi avec des rafales jusqu'à 40 km/h et beaucoup trop peu d'humidité dans l'air, d'où le retour des Canadairs et des hélicoptères Dragon hier dans ce ciel de Provence et toujours plusieurs centaines de pompiers déployés. Mais la lutte tient toujours d'après le préfet. Pas de blessés. Le bilan à ce stade, c'est une cinquantaine de maisons au moins partiellement impactés et 25 qui sont totalement brûlés.
1: Certains sinistrés ont pu retrouver leur maison, Agathe, et au passage constater les dégâts.
7: Oui, des habitants enfin autorisés à revenir chez eux, dans certains hameaux, mais pas tous, souvent au milieu d'un paysage de désolation, la végétation grandement brûlée selon les couloirs de l'incendie. Et perché sur un grand muret, je découvre cet homme venu vérifier pour ses amis qui sont en ce moment loin d'ici que leur maison va bien.
8: J'ai escaladé ici.
7: Hop, je vous rejoins.
8: Oui.
7: Votre prénom, c'est comment ?
8: Jean-Pierre.
7: La maison a l'air intacte ?
8: La maison est intacte, donc bon, j'ai juste la porte d'entrée. Là, je vais faire venir quelqu'un pour la boucher. Elle a brûlé.
7: Lui vient presque en voisin d'une commune juste un peu plus loin. Les propriétaires de cette maison sans porte désormais sont, eux, à l'autre bout de la France.
8: Ils sont en Bretagne en ce moment, donc j'ai pris toutes les photos. Et puis je vais revenir avec quelqu'un du métier.
7: Ça vous fait quoi de découvrir tout ça, là ?
8: Oh ben, en 2016, c'était notre tour à Montfort, encerclé par le feu. Donc,
7: quoi, c'est presque déjà la routine ?
8: Ben oui, on connaît.
7: Presque plus de surprise ici dans le Var de voir ces feux circuler si vite. Mais l'espoir donc revient aujourd'hui. Le vent devrait basculer, la fin du Mistral et l'arrivée d'une brise marine en provenance du sud-est qui pourrait permettre aux pompiers non plus de combattre mais de sécuriser.
1: Agathe Mahuet et Nicolas Mathias pour les moyens techniques de France Info, nos envoyés spéciaux dans le département du Var.
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1: Midi 48, l'essentiel de l'actu, Lou Momège. cet incendie qualifié d'imprévisible qui dévore le bassin d'Arcachon.
0: Un feu XXL qui se propage à une vitesse terrifiante et a détruit une cinquantaine d'habitations. Les flammes ont parcouru 10 000 hectares en deux jours et entraîné l'évacuation de 35 000 personnes autour du bassin d'Arcachon. Pour venir à bout des incendies qui ravagent la France actuellement, l'Union européenne a déployé 3 avions. 4 autres partent en direction de l'Espagne où des flammes incontrôlables sont aux portes de Madrid. 2 des 3 incendies à l'ouest de la capitale espagnole sont sur le point de fusionner. Ces feux durent depuis une semaine et ont parcouru 32 000 hectares. 5 personnes tuées à l'est de l'Ukraine dans des bombardements russes. Un peu plus tôt, c'est la Russie qui annonçait 6 morts après une attaque ukrainienne menée au centre du pays. Cette offensive visait une entreprise de la région de Kirov. Et puis sur la route du Tour de France, un paysage au sommet, mais pas de repos pour le peloton. La 19e étape débute dans un peu plus d'une heure. Départ de Gap, direction l'Alpe d'Huez.
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1: Une question qui concerne votre santé maintenant, puisque vous risquez de payer plus cher votre mutuelle l'an prochain. C'est la conséquence de la hausse de ce qu'on appelle le ticket modérateur annoncé ce matin sur France Info par la ministre de la Santé Stéphanie Rist. Elle explique que pour faire des économies, la Sécurité sociale va se désengager de certains remboursements. Bonjour Solène Lehen,
9: bonjour.
1: Spécialiste santé de France Info. Se désengager et transférer ces remboursements vers les mutuelles.
9: Oui, Stéphanie Rist confirme que cette mesure-là, la hausse du ticket modérateur devrait passer très vite par décret. Il n'y aura pas de débat au Parlement.
10: Il y a 4 décrets qui vont modifier la part de remboursement de l'assurance maladie et de la complémentaire sur les consultations chez les chirurgiens dentistes, sur les transports sanitaires, sur les médicaments les moins efficaces.
9: Alors justement, les médicaments jugés les moins efficaces scientifiquement, quelques exemples, la bétadine, les laxatifs, les bains de bouche ou encore le gaviscon, ils seront moins, voire presque plus remboursés par la Sécurité sociale. Et puis le 4e décret dont Stéphanie Rist parlait, il porte sur ce qu'on appelle les dispositifs médicaux, c'est-à-dire les prothèses, les pansements, les béquilles ou encore les genouillères. Donc en clair, à partir du 1er janvier prochain, l'assurance maladie va moins rembourser ses 4 postes. Je résume, dentiste, transport sanitaire, médicaments peu efficaces et dispositifs médicaux. Et ces coûts vont être transférés vers les mutuelles, les complémentaires santé. On va leur demander de rembourser cette part, le principe des vases communicants. Et vous le savez, au bout du compte, quand les mutuelles ont davantage à rembourser, eh bien, elles augmentent leurs tarifs. Donc, les cotisations vont certainement augmenter pour les 96% de Français qui ont une mutuelle.
10: C'est vrai que les mutuelles, en plus, ont beaucoup augmenté ces dernières années. La répercussion sur le prix d'une mutuelle ou d'une complémentaire n'est pas automatique. Nous travaillons avec ces complémentaires, avec des négociations, avec des travaux pour leur éviter au maximum cette augmentation des complémentaires.
11: Vous ne pouvez pas leur imposer un gel des tarifs ?
10: Je ne peux pas, à ce stade, leur imposer, ce sont des entreprises qui peuvent être des entreprises privées, donc je ne peux pas leur imposer leurs tarifs.
9: Alors combien ça va coûter ? Le gouvernement estime que ce transfert de la Sécurité sociale vers les mutuelles représentera 1,4 milliard d'euros.
1: Et ça s'ajoute, Solène, à une autre annonce qui a été faite hier, la hausse du plafond des franchises et des participations forfaitaires.
9: Oui, vous savez, cette somme de 1 ou 2 euros que vous payez sur chaque boîte de médicaments ou pour chaque consultation chez le médecin, il y a une limite annuelle, 50 euros. Eh bien, ce plafond va doubler, a annoncé le gouvernement. Pour les médicaments, on passera de 50 à 100 euros par an et pour les consultations également de 50 à 100 euros. La mesure devrait rapporter 750 millions d'euros. Vous l'avez compris, le gouvernement cherche donc à faire d'importantes économies. Stéphanie Rist.
10: On a un déficit de la Sécurité sociale qui est à plus de 20 milliards. Ma responsabilité de ministre de la Santé est que demain, on puisse continuer à financer notre hôpital, à financer l'accès aux soins et à financer des médicaments efficaces.
9: Et pour le doublement des plafonds des franchises sur les médicaments et chez le médecin, là aussi, le décret devrait rapidement être publié avec ensuite une mise en œuvre 2 mois plus tard.
1: Solène Lehen, spécialiste santé de France Info. Le choix de France Info maintenant. Histoire incroyable, policière, judiciaire, 2 cold cases résolus en moins de 24 heures par des youtubeurs américains. Ça s'est passé au Pays Basque en début de semaine. Des plongeurs venus des États-Unis ont retrouvé 2 corps disparus depuis 8, 9 ans. David Di Giacomo, comment ces Américains se sont-ils retrouvés à plonger dans le fleuve de l'Adour, près de Bayonne, à la recherche de cadavres ?
12: Alors, ces quatre Américains font partie d'une association spécialisée dans la recherche de personnes disparues dans l'eau. Ils parcourent le monde entier pour résoudre des affaires non élucidées, 42 à leur actif. Et cet été, ils sont venus en France, dans la petite commune d'Urte, au Pays Basque. En lien avec des familles de disparus, ils mènent des recherches dans les cours d'eau avec un puissant sonar pour retrouver des épaves de véhicules et surtout leurs éventuels occupants.
1: Et leurs recherches ont donc été plus que fructueuses.
12: Oui, mardi, ils découvrent la Mégane immergée de David Stévenin, 30 ans, mystérieusement disparu en septembre 2018. Son corps doit encore être formellement identifié, mais il y a peu de doutes. Le lendemain, à quelques centaines de mètres de là, toujours dans l'Adour, ces plongeurs américains retrouvent cette fois les ossements et le véhicule de Joëlle Pouy, une femme de 68 ans, recherchée depuis 9 ans par ses proches.
13: Je pense que notre famille, on leur sera éternellement reconnaissant, parce que franchement, sans eux, on aurait fini notre vie sans savoir ce qui est arrivé à ma mère.
12: Son fils Sébastien est au micro de nos confrères d'ici Pays Basque. Sa mère avait disparu sans laisser de traces au volant de sa voiture.
13: En fait, je ne pensais jamais revoir de mes propres yeux cette voiture. Et en plus, on apercevait quand même un corps en fait, qui était toujours au volant. Donc, c'est un soulagement de connaître la vérité, de savoir enfin ce qui s'est passé après 9 ans où... On y pense quasiment tous les jours à se demander est-ce qu'elle n'est pas partie ailleurs ou est-ce qu'elle a été séquestrée ou est-ce qu'il est arrivé du mal ou au moins là on sait que tout ça c'est pas vrai. Et ça oui c'est un grand soulagement.
1: Et alors dans la droite ligne de ce témoignage, David, vous avez rencontré il y a quelques semaines un gendarme qui a lancé un programme pour cartographier toutes les épaves de voitures qui se trouvent dans les cours d'eau.
12: Oui, c'est le programme L'été, lancé il y a tout juste un an par l'adjudant-chef Johan Gérard.
14: L'été, ça veut dire localisation des épaves, traitement hydrographique et enquête. Et le fleuve L'été, c'est celui de l'oubli dans la mythologie grecque. Donc voilà, il était tout trouvé pour ce projet.
12: Et un homme de 42 ans était tombé dans l'oubli jusqu'à l'inspection d'une petite rivière en Bourgogne, il y a 3 ans.
14: On trouve des restes humains et on se rend compte avec l'enquête qu'ils sont là depuis 40 ans.
12: Une vieille Citroën Diane est alors remontée à la surface. À l'intérieur, le corps de cet agent de la SNCF dont la famille était sans nouvelles depuis 1984.
14: Donc ça a été vraiment le déclencheur et le révélateur de se dire mais combien de personnes sont encore comme ça, cachées dans des voitures, on disparaît sous l'eau et ça laisse quasiment aucune trace.
12: Cartographier les milliers d'épaves de voitures qui gisent au fond de nos cours d'eau, c'est un travail titanesque et les plongeurs de la gendarmerie ont bien d'autres missions à réaliser. Mais déjà plus de 3000 voitures ont été localisées et 4 corps découverts. Des enquêtes sont d'ailleurs en cours. J'ai accompagné l'adjudant-chef Johan Gérard sur l'une de ces plongées.
14: Là, on est à Conflans-Sainte-Honorine. On va faire une recherche sur la Seine. Donc on va remonter direction Paris sur une dizaine de kilomètres. Alors, on va attaquer la prospection sonar, on va mettre en place la sonde. On va avoir du coup un visuel sur l'écran qui va nous permettre de scanner le fond. Et donc on va rechercher des échos sonars de voitures. Ça fonctionne comme un éclairage, il faut s'imaginer une lampe torche qui éclaire un sujet. Pas ici, la forme que vous voyez ici, en fait c'est une voiture, on est passé pile poil au-dessus. Donc on va faire un demi-tour, je vais vous la montrer de façon un peu plus précise et intéressante. Léa, demi-tour s'il te plaît.
12: Johan s'équipe avec un autre gendarme pour une plongée de reconnaissance.
14: On va simplement utiliser la caméra à 360 degrés.
12: Quel est le bilan de la plongée là alors ?
14: Que la vitre ouverte à l'avant côté conducteur.
12: Donc là il faudra revenir pour voir ce qu'il y a à l'intérieur. Quoi.
14: C'est ça.
12: Pas fini.
14: Exactement. Là maintenant on sait qu'il y a une voiture là, on sait qu'elle est sur ses roues et on pourra maintenant monter une opération uniquement pour pouvoir retirer la vase. Et une fois que ce sera fait, elle sera blanchie.
12: Blanchie, ça veut dire qu'il n'y a pas de corps à l'intérieur. Toutes ces voitures-là, la majorité d'entre elles, c'est des gens qui s'en sont débarrassés pour quelles raisons ?
14: Principalement, ça peut être de l'escroquerie à l'assurance, du vol, des voitures qui ont servi à commettre des faits plus ou moins graves. Ça peut être des cambriolages, mais ça peut être aussi un braquage. Parfois, c'est des gens qui se suicident en se jetant avec leur voiture. Et puis parfois, ça peut être une affaire criminelle où on se débarrasse de la victime avec la voiture. Donc oui, effectivement, le but, c'est de résoudre des disparitions.
12: Et justement, le pôle Cold Case de Nanterre travaille avec la gendarmerie. L'objectif, selon la procureure adjointe Marie-Céline Lavrisse, résoudre des dossiers comme celui de la famille Méchineau, disparue en Charente il y a 54 ans.
15: Vous avez toute une famille qui s'évapore dans la nuit du 24 au 25 décembre 1972 avec un véhicule Simca 1100 couleur grenat. C'est ce véhicule-là qui est recherché actuellement, avec la possibilité de retrouver les 4 corps. Cette cartographie, elle est essentielle pour pouvoir répondre justement à une disparition non résolue.
12: Les proches de personnes disparues avec leur véhicule sont invités à contacter la gendarmerie ou le pôle Cold Case.
1: David Di Giacomo, le choix de France Info, à réécouter sur franceinfo.fr. 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
1: Bonjour Patricia Charbonnier.
17: Bonjour Hercine.
1: C'est un temps sec et toujours très chaud aujourd'hui.
17: Oui, la chaleur qui monte même d'un cran, en particulier dans le sud-ouest. Météo France prévoit un pic de chaleur pour cet après-midi, des températures entre 37 et 39 degrés, 38 degrés par exemple à Toulouse, 37 à Bordeaux, 36 à Limoges, 34 à La Rochelle, 30 à Dijon, 28 à Paris et 26 degrés de minimum à Cherbourg. Donc des conditions météo, c'est toujours les mêmes. Des conditions météo anticycloniques, c'est sec, c'est ensoleillé. C'est simplement un léger voile nuageux qui s'installe sur la moitié nord du pays. On a toujours ce vent de secteur nord-est sensible cet après-midi sur le Poitou-Charentes et le long de la façade atlantique. Un point sur le vent dans le sud, pas de mistral pour cet après-midi. On a plutôt une brise marine qui va souffler à 40 km/h sur le quart sud-est. Et puis dans le sud-ouest, le temps va tourner à l'orage en fin d'après-midi sur la Nouvelle-Aquitaine et sur les Pyrénées, avec un risque d'orage localement fort, forte rafale de vent sous ces orages, un vent d'ouest à nord-ouest jusqu'à 70 km/h en pointe.
1: Et pour demain, Patricia, le temps s'annonce instable, peut-être des orages dans le sud.
17: Une forte dégradation orageuse pour la moitié sud du pays, avec dès demain matin de fortes pluies sous ces orages sur le Languedoc, et ces pluies orageuses se décaleront au fil de la journée vers l'ouest de la Provence-Alpes-Côte d'Azur, mais le temps sera très instable tout au long de la journée entre les Pyrénées, le Massif central et les Alpes, avec un risque d'orage. Quelques averses sur le Poitou-Charentes, le Centre-Val-de-Loire, la Bourgogne et la Franche-Comté, et le temps restera sec sur l'extrême nord.
1: Patricia Charbonnier, France Info, 13h. Le journal de Pierre Boudias. Bonjour Pierre.
18: Ah bonjour Hercine, bonjour
1: touriste, à tous. Touristes et résidents qui continuent de fuir la presqu'île du Cap Ferret.
18: Évacuation toujours en cours face à l'avancée de l'incendie majeur qui frappe le nord du bassin d'Arcachon. Nous serons aux côtés de ces évacués, mais aussi de ceux de Biscarrosse dans les Landes, où un autre feu continue de progresser. On fera également le bilan humain et matériel de ces deux brasiers et des moyens déployés pour y faire face. On s'intéresse aussi dans ce journal aux mécanismes de protection civile de l'Union européenne. France et Espagne y ont déjà fait appel pour recevoir des renforts aériens face au brasier de l'été. Un dispositif qui a déjà fait ses preuves, vous l'entendrez. Et puis l'actualité au Moyen-Orient et les échanges de frappes qui se poursuivent entre Iran et États-Unis. La tension ne retombe pas. Washington renforce sa présence militaire dans la région. Alors faut-il craindre une escalade majeure ? Élément de réponse en fin d'édition.
1: Pierre Boudias.
18: Un incendie XXL imprévisible et qui provoque des dizaines de milliers d'évacuations. Ce sont les mots de la préfète de Gironde ce midi, alors que le feu qui ravage les zones forestières au nord du bassin d'Arcachon continue de progresser. 35 000 personnes ont déjà été évacuées, notamment dans la presqu'île du Cap Ferret, où certains fuient grâce au bateau de l'Union des bateliers arcachonnais. La première rotation maritime a débuté à 7 h ce matin. Guillaume Batin était présent.
19: Nous sommes à l'extrémité de la Jetétière, en plein cœur d'Arcachon. Lieu du débarquement des exilés de la presqu'île du Cap Ferret, ils débarquent par groupe de 50 ou 90 passagers en fonction de la capacité des bateaux.
20: Vous avez une petite voiturette qui vous attend, autrement ?
21: D'accord.
19: Ils arrivent avec leur vélo, leur chien en laisse et leur bagage à roulettes. Et les visages sont quand même assez souriants après cette courte nuit. Marie-Elisabeth a été réveillée par une alerte sur son téléphone à 4h du matin.
22: On savait depuis 4 ans qu'il y avait un fort risque, puisqu'il y a 4 ans déjà, on a eu de fortes fumées qui venaient des incendies d'en face. Et on savait qu'un jour, on risquait d'avoir à évacuer comme ça. Je ne m'attendais peut-être pas à ce que ça vienne aussi vite. Je dois avouer qu'hier, j'étais assez détente en pensant que le feu allait être maîtrisé et que de toute façon, on était relativement protégés là où nous sommes, à la pointe. Mais en réalité, ça s'est dégradé très vite, je pense.
19: Certains trouvent refuge chez des amis à Arcachon, mais la plupart se dirigent vers la gare de la ville, direction Bordeaux ou Paris, en espérant revenir le plus vite possible.
18: Guillaume Batin, et de nouvelles évacuations sont désormais en cours à Andernos, Arès, Le Temple et Somos dans la zone. La situation en Nouvelle-Aquitaine extrêmement tendue sur ce front des incendies, puisqu'un autre feu est en cours, cette fois au sud d'Arcachon, dans les Landes. Le brasier qui s'est déclenché hier au niveau de Biscarrosse continue lui aussi de progresser. Là-bas, ce sont désormais 25 000 habitants et touristes qui ont été évacués. Et parmi eux, Marianne, qui habite Biscarrosse à l'année. Cela fait plus de 8 heures qu'elle est sur la plage, seul endroit où elle peut respirer correctement.
23: On s'est évacué nous-mêmes parce que là c'était irrespirable. Les fumées étaient irrespirables. Donc on est parti sur la plage. Au bourg, à Biscabourg, là, de Biscabourg à Biscaplage. Le soleil est complètement voilé. On a chaud, mais pas trop, hein, parce qu'il y a, trop... Il y a trop de nuages, il y a des flammèges de temps en temps. Tout le monde a fait la même chose et on se retrouve des centaines et des milliers de gens à la plage. On a dormi dans la voiture comme tout le monde d'ailleurs. Et là, on attend des informations, mais on ne sait pas exactement ce qu'il en sera pour la journée qui vient.
3: Marianne, habitante de Biscarrosse, évacuée en raison des incendies. Bonjour Thomas Pinaroli. Bonjour. On va faire le point avec vous sur ces deux incendies qui ravagent donc la région du bassin d'Arcachon depuis maintenant plusieurs jours. À commencer, Thomas, par celui qui menace donc la presqu'île du Cap Ferret.
4: Ah oui, la préfète de la Gironde parle d'un incendie XXL. 10 000 hectares ont déjà brûlé au nord du bassin d'Arcachon. 35 000 personnes ont donc été évacuées de la presqu'île du Cap Ferret. 1000 pompiers venus de toute la France tentent d'empêcher l'incendie de pénétrer sur la presqu'île, mais c'est le plus gros feu de l'année en France. Les flammes font des sauts jusqu'à 1 km et la végétation est plus sèche encore qu'en 2022 lors du méga-feu de la Teste de Buch dans la même région. Il n'est donc absolument pas question de fixer l'incendie pour l'instant. La priorité, c'est de protéger les vies humaines et si possible les habitations. 200 maisons ont brûlé entre la Gironde et les Landes, entre ces deux ogres, comme le disent les pompiers, puisqu'à côté de Biscarrosse aussi, le feu est incontrôlable. Effectivement, 2600 hectares sont partis en fumée, 18 000 personnes évacuées, 500 pompiers mobilisés. Les autorités ont redéployé les moyens aériens qui étaient jusque-là dans le sud-est de la France. 4 Canadair, 8 avions bombardiers d'eau, 3 hélicoptères et 2 Dash effectuent des largages sur ces deux incendies du sud-ouest. 27 pompiers ont été blessés au cours de ces opérations. Il n'y a pas d'autres victimes humaines pour l'instant.
3: Les détails avec Thomas Pinaroli, merci à vous. Et au total, 50 000 hectares sont déjà partis en fumée depuis le début de l'année, selon le ministre de l'Intérieur Laurent Nunez, sur toute la France, bien sûr. C'est 3 fois plus que l'année dernière à la même période.
5: La saison des incendies, Pierre Boudias, qui est également exceptionnelle chez nos voisins espagnols.
3: Où le Premier ministre Pedro Sanchez parle aujourd'hui de situation dramatique. La capitale, Madrid, est menacée par 3 brasiers, dont certains brûlent à seulement 50 km du centre-ville de la capitale espagnole. 2 de ces 3 incendies à l'ouest de la métropole sont sur le point de fusionner. Ils sont hors de contrôle, alerte le préfet de la région. Et face à ces incendies monstres, l'Espagne, comme la France, a demandé l'activation du mécanisme de protection civile de l'Union européenne. En France, c'est Emmanuel Macron qui l'a annoncé la nuit dernière sur les réseaux sociaux, un mécanisme qui permet d'obtenir de rapides renforts aériens en provenance de plusieurs pays d'Europe pour faire face à la situation toujours critique, notamment en Gironde. Un mécanisme européen bien rodé. Les détails avec Fabien Cazot depuis Bruxelles.
21: Ce mécanisme européen de protection civile repose sur une mise en commun de moyens matériels et humains rapidement mobilisables provenant de l'ensemble des pays de l'Union. Face aux incendies qui font rage actuellement en France, Emmanuel Macron annonce l'envoi d'avions et d'hélicoptères par la Croatie, le Portugal, la République tchèque et la Slovaquie, un dispositif supervisé par la Commission européenne depuis un centre de coordination dédié. Ce centre aide notamment au déploiement ou au redéploiement des moyens en fonction de l'évolution des feu. Il aide aussi à la transmission d'informations entre le pays concerné et ses voisins européens. Les opérations se déroulent en lien étroit avec l'observatoire Copernicus. Lui, il assure depuis l'espace une surveillance des zones touchées par les incendies. Le réseau satellitaire européen produit en temps réel des cartes et des modèles de prévision sur la propagation des feux en fonction de la météo, de la chaleur et du vent.
3: Et la Commission européenne annonce justement que 3 avions ont été déployés en France pour faire face aux incendies. 4 autres ont pris la direction de l'Espagne.
5: France Info 13h08, au Moyen-Orient, toujours pas d'accalmie entre l'Iran et les États-Unis.
3: Une nouvelle nuit de frappe réciproque ces dernières heures. Washington a visé le QG maritime des gardiens de la Révolution. Riposte de Téhéran qui cible Koweït, Jordanie et Bahreïn. De quoi faire craindre une nouvelle escalade majeure. Les précisions de notre correspondante régionale à Nandloer.
24: Après 2 semaines de frappes quotidiennes, Donald Trump est-il prêt à lancer une offensive majeure contre le territoire iranien ?
15: Le président des États-Unis multiplie en tout cas les déclarations qui le laissent entendre. Il se dit proche de prendre une décision aux médias américains Axios. Il parle de l'éventualité d'une attaque massive, une opération qui serait, selon lui, d'une ampleur inédite. Les moyens militaires américains supplémentaires déployés dans la région ces derniers jours montrent que cette option est prise au sérieux. Donald Trump estime que l'Iran cherche à négocier, mais qu'il ne serait pas prêt à conclure un accord. Les dirigeants iraniens auraient refusé la dernière proposition en date transmise par les médiateurs. Téhéran, qui poursuit ses frappes de riposte dans la région du Golfe, menace aujourd'hui de rétorsion tout pays participant, coopérant ou aidant les États-Unis dans leurs attaques. Israël aussi se prépare à une possible escalade. Le pays a placé ses forces en état d'alerte renforcée en prévision d'éventuelles représailles iraniennes si les États-Unis élargissent leur campagne. Selon le président américain, l'État hébreu serait prêt à se joindre à une telle opération.
3: Anne Lohr à Ankara pour France Info. Et puis un tout petit mot de sport pour finir, puisque les coureurs du Tour de France ont rendez-vous avec une légende aujourd'hui, l'Alpe d'Huez. Point final de la 19e étape qui se lancera de Gap à 14h. Ce sera à suivre sur France Info.
5: C'était le journal de Pierre Boudias.
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5: Les deux pires feux de l'été ont lieu en ce moment. Ça se passe en Gironde, 10 000 hectares détruits, 1 000 pompiers sur place. Et puis dans les Landes aussi, la ville de Biscarrosse est quasiment désertée. On va l'entendre dans un instant avec notre envoyé spécial. La météo, vous le savez, n'est pas du côté des pompiers. Combien de temps cela peut-il durer? Les réponses de notre invité dans un instant.
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5: Après le feu qui ravage le nord du bassin d'Arcachon en Gironde, hier après-midi, c'est un deuxième incendie qui a démarré plus au sud, dans les Landes, à Biscarrosse. Les chiffres, pour l'instant, donnent toujours 2500 hectares de végétation détruits. Et la ville est quasiment désertée aujourd'hui. Paul Nicolai, ici Pays Basque, en direct de Biscarrosse, dans les Landes. Vous êtes dans cette ville quasiment totalement évacuée.
7: Oui, le ciel est sombre, le soleil a bien du mal à percer, les fumées sont grises, l'odeur de brûlé persistante, les cendres volent dans les airs. Dès l'entrée de Biscarrosse, en arrivant depuis l'autoroute, c'est un spectacle de désolation. Les sous-bois carbonisés, les flammes qui progressent, les bas-côtés en feu, c'est presque une ville fantôme qui apparaît à la mi-journée. La gendarmerie nationale filtre la circulation et seuls les véhicules de secours et d'intervention peuvent pénétrer dans le secteur et le périmètre. Alors, les touristes, vous l'avez dit, ont été évacués de leur camping et les habitants de leur maison. Tous se sont réfugiés sur le front de mer face à la grande plage de Biscarrosse, étonnamment déserte en plein mois de juillet. Que voulez-vous que nous fassions? C'est une question de vie ou de mort, me disait à l'instant un retraité. Dans sa petite voiture, une famille a même mis en place un pare-soleil pour pouvoir manger tranquillement. Eux aussi ont dû évacuer leur maison hier, ils ont dû dormir dans leur voiture. Mais paradoxalement, la vie continue également sur le front de mer, puisque la grande roue tourne, les bars et les restaurants fonctionnent. Voilà, la vie continue malgré le désastre écologique.
5: Quelles sont, Paul, les informations dont vous disposez à propos de l'incendie lui-même, la façon dont les flammes progressent dans les Landes du côté de Biscarrosse?
7: Alors, ça progresse toujours, selon un dernier bulletin publié par la préfecture du département des Landes, le feu n'est pas fixé. 2600 hectares sont déjà partis en fumée. 23 000 personnes évacuées à Biscarrosse, plus 5 000 personnes évacuées dans une commune proche de Biscarrosse, Parentis-en-Borne. 700 pompiers sont mobilisés depuis le début de cette opération. Et en ce moment même, le feu donc n'est pas fixé. Les opérations consistent surtout en la protection des maisons. Ils appellent ça l'interface entre la maison et le feu. Des brûlages techniques sont mis en œuvre et puis des bulldozers sont également à l'œuvre. 105 bâtiments ont été impactés depuis le début de cet incendie.
1: Paul Nicolas, ici Pays Basque, en direct de Biscarros pour France Info dans les Landes. Pendant ce temps, je vous le disais, en Gironde, ce sont 10 000 hectares qui ont déjà brûlé. C'est ce que disait tout à l'heure le ministre de l'Intérieur Laurent Nunez. Un feu dévastateur du côté du Cap Ferret, donc au nord du bassin d'Arcachon. Des dizaines de milliers de personnes évacuées qui sont accueillies dans des communes voisines comme cette commune de Marcheprime. Le maire Manuel Martinez était en ligne avec nous tout à l'heure.
8: Tout à fait. On a été averti avant-hier soir à 23h, évacuation de 3 campings, 1200 personnes qu'on a accueillies en l'espace de 2 heures dans 2 grands sites sur la commune avec des bénévoles, des élus et des agents municipaux.
1: Donc tout le monde met la main à la pâte ?
8: Exactement, et un bénévolat et des marches primées qui viennent, même pour certains, accueillir chez l'habitant des personnes qui vont rester durablement par rapport à l'évacuation.
1: Vous êtes prêt à pouvoir garder ces gens-là longtemps ou pas ?
8: Oui, or, en fait, certains ayant connaissance de l'aggravation de la situation ont décidé de rentrer chez eux pour certains, d'autres de trouver un plan B, je dirais, et un bon tiers qui reste ici en attendant de pouvoir trouver une solution. Et donc, on est là pour les accueillir plusieurs jours, même s'il fallait 1 ou 2 semaines. Les centres d'accueil qu'on a mis à disposition de ces personnes sont là pour ça, durablement.
1: Donc, les gens arrivent et repartent. Et alors, je crois que certains ont quitté la Gironde pour repartir vers les Landes.
8: Oui.
1: Où le deuxième incendie s'est déclaré hier après-midi.
8: Exactement. On a eu quelques camping-caristes. Il y avait des camping-caristes, il y avait des caravanes qui venaient et dans la nuit, dans la première nuit, au petit matin, après le petit déjeuner, on dit bon, ben, on va finir nos vacances dans d'autres lieux. Et pour certains, on dit eh ben, on va aller dans les Landes à Biscarros. Donc vous imaginez la malchance de ces personnes-là, quoi.
1: Tout dernier mot avec vous, également ce souvenir de 2022. Ce cauchemar qui revient aujourd'hui.
8: Oui, même si on n'était pas dans un cas de figure d'évacuation de population en ce qui nous concerne, on était plus en appui avec toujours du bénévolat pour les sapeurs-pompiers et tout et des FCI. Là, on est vraiment dans une évacuation. On essuie les plâtres et on pensait pas que c'était de cette ampleur-là. Je viens d'apprendre qu'il y a une évacuation de la commune d'à côté de Lège-Caféré, Arès, où évacuation totale sauf l'hôpital privé. Donc on va accueillir encore une nouvelle vague de personnes évacuées et une évacuation de la commune encore d'à côté d'Andernos-les-Bains, évacuation partielle. Donc parce que les vents tournent et on ne maîtrise pas du tout cet incendie qui a déjà fait 8 km dans la nuit et qui s'est orienté vers la presqu'île.
1: Manuel Martinez, le maire de la commune de Marcheprime en Gironde, qui était avec nous tout à l'heure alors que des centaines de pompiers luttent contre ces 2 incendies en Gironde et dans les Landes. Mais la météo, manifestement, n'est pas de leur côté pour l'instant. Bonjour Guillaume Ferry.
9: Oui, bonjour.
1: Vous êtes le directeur des opérations de Predict Service, qui est la filiale risque de Météo France. En ce moment, effectivement, les conditions météo sont plutôt propices à la propagation de ces 2 incendies.
9: Oui, effectivement, malheureusement, là, on est toujours sur un vent d'est là, qui souffle et qui a généré ces propagations très très rapides dans la nuit là, qui ont été évoquées à l'instant. Et on attend une bascule du vent dans le secteur nord-ouest. Alors un vent un poil plus humide parce que venant de l'océan, mais qui va monter en intensité avec des rafales dans le courant de soirée et de nuit qui pourront être bien plus fortes que ce qu'on a eu avant. Donc voilà, malheureusement, les conditions météo, même si elles s'humidifient un tout petit peu, vont quand même rester défavorables pour la propagation du feu.
1: Oui, on parle tout à l'heure avec Patricia Charbonnier pour les prévisions météo de France Info de possibilités d'orages à venir.
9: Oui.
1: Est-ce que ça se confirme ou pas ?
9: Oui, ça se confirme. Alors la Gironde semble quand même un petit peu en périphérie de ces orages les plus actifs qui pourraient davantage toucher le sud de l'Aquitaine, hein, le secteur plutôt sud-lande et Pyrénées-Atlantiques. Mais bon, on peut espérer quelques pluies dans la soirée, dans la nuit. Donc on va suivre cela de près, mais c'est pas non plus des quantités énormes.
1: Ça ne fera pas la différence dans la lutte contre les incendies, a priori.
9: Je crains que ça soit pas des quantités suffisantes, non. Mais d'autant que le vent va rester quand même assez soutenu venant de accompagnant ce front pluvieux, un vent d'ouest fort va se lever et va certainement encore beaucoup gêner parce que c'est une réorientation encore du vent qui pourrait encore à nouveau perturber les propagations de feu et réorienter la propagation des flammes. Donc c'est évidemment une situation très problématique.
5: Guillaume Ferry, ce qui se passe là en Gironde, dans les Landes, dans le Var aussi, est-ce que d'après vous c'est la conséquence de conditions météo extrêmes qui ont précédé en termes de chaleur, en termes de sécheresse?
9: Oui, sans aucun doute. On sait qu'on a déjà eu 3 vagues de sécheresse, de canicule, et bien sûr qui s'accompagnent d'une sécheresse très forte de la végétation. Donc sans aucun doute, on est sur des stress hydriques là, sur de nombreuses forêts du pays, que ce soit en Méditerranée, dans le sud-ouest, dans les Landes et la Gironde, mais aussi on l'a vu sur Fontainebleau, sur des territoires beaucoup plus septentrionaux. Donc évidemment, c'est la conséquence de toute cette chaleur là qui s'accumule sur le pays et qui dessèche la végétation. Dès lors que le vent est défavorable et qu'il y a un départ de feu, on sait que dans ces secteurs-là, notamment des forêts très vastes, c'est des choses qui sont très très difficiles à maîtriser.
5: On a l'impression que tout ça s'est joué très rapidement, en quelques mois, quelques semaines peut-être, puisque l'hiver avait été plutôt bien arrosé, l'automne était correct, et d'un coup, on a le sentiment d'avoir basculé dans un moment caniculaire et totalement extrême. Ah, je crois que la communication avec Guillaume Ferry a été coupée, directeur des opérations de Predict Service, qui est la filiale risque de Météo France, à propos de ces incendies, évidemment, conséquences des températures extrêmes et de la sécheresse de ces dernières semaines. 3 épisodes de canicule déjà depuis le mois de mai. Guillaume Ferry, je crois que vous êtes de retour avec nous sur France Info.
9: Oui, pardonnez-moi.
5: Non, mais je vous en prie. Je disais que ces épisodes de chaleur étaient arrivés très très vite. On avait le sentiment que tout s'était déréglé, si j'ose dire, en quelques semaines.
9: Oui, vous avez raison, on a eu un hiver très très pluvieux, qui est d'ailleurs peut-être a un impact sur ces feux, parce que ça a généré une végétation très très très très prolixe. La végétation est très dense, liée à ces fortes pluies et cette accumulation d'eau de l'hiver. Et on a basculé effectivement dès le mois de mai, dès début mai, dans cette période de forte chaleur et de sécheresse. Et les conséquences effectivement ont été très rapides. Disons que là, on est fin juillet, on est déjà dans des conditions propices, digne d'une fin août ou du mois de septembre. Donc, effectivement, les conditions se sont en un mois ont été aussi rapides qu'habituellement sur tout un été, quoi.
5: Et alors, la suite des événements, Guillaume Ferry, parce que là, on voit que les températures remontent. Il y a déjà eu 3 épisodes caniculaires depuis le mois de mai. Qu'est-ce qui se profile, d'après vous?
9: Alors écoutez, là, les derniers éléments, et bon, déjà ce week-end, il y a le passage d'un front qui va amener beaucoup de fraîcheur et d'humidité, là, notamment dans le sud, où il y aura des orages, donc ça c'est déjà une bonne chose. Là, il va y avoir une petite pause quand même pendant 2 jours, cet après-midi, demain, jusqu'à dimanche. Et après, effectivement, là, pour le début de semaine prochaine, on voit sur les modèles de Météo France remonter des températures chaudes, là, depuis le nord de l'Afrique, là, le Maghreb, et qui pourrait à nouveau gagner le pays par le sud. Il va falloir suivre l'extension de ces températures jusqu'à la moitié nord du pays, mais on ne peut pas encore parler d'une nouvelle vague de canicule à proprement parler, parce que ça, c'est encore un peu loin, mais en tout cas, on voit se dessiner une nouvelle période de chaude et sèche, sans pluie, là, sur le début de fin juillet, début août, quoi.
5: Bien, merci beaucoup pour toutes ces précisions, tous ces éléments. Guillaume Ferry, directeur des opérations de Predict Service, la filiale risque de Météo France, invité de France Info.
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5: Les principales infos à 13h22, Pierre Boudias, cet incendie XXL, nous dit-on, est imprévisible, toujours en cours au nord d'Arcachon.
3: Ce sont les mots de la préfète de Gironde, alors que les évacuations se poursuivent au Cap Ferret et dans les communes proches. Le brasier a parcouru plus de 10 000 hectares, celui qui frappe la zone de Biscarrosse, plus au sud dans les Landes, a lui touché 2600 hectares. Aucune trace de violence récente n'a été retrouvée sur le corps de Daniel Sillade, annonce du parquet de Nanterre. 5 jours après la découverte du corps de l'homme de 69 ans, visé par 6 plaintes pour viol, il était soupçonné d'avoir été l'un des rabatteurs du criminel sexuel Jeffrey Epstein. L'armée israélienne va mener une vaste opération antiterroriste en Cisjordanie, annonce de l'état-major de l'état hébreu après une fusillade dans le territoire occupé ce vendredi. Un randonneur israélien a été tué et 4 Palestiniens abattus par l'armée israélienne. Et puis l'ancien de Liverpool, Jürgen Klopp, devient le sélectionneur de l'Allemagne, annonce aujourd'hui de la fédération. Moins d'un mois après un mondial raté pour la Mannschaft, les Allemands éliminés en 16e de finale par le Paraguay.
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5: Tout l'été sur France Info, ils ont fait l'actu, rencontre avec les personnalités qui ont marqué l'année radiophonique qui se termine. Mathilde Vinceneux est aujourd'hui avec l'adjoint au maire de Marseille et militant dans la lutte contre le narcotrafic, Amine Kessassi.
11: Jeudi 13 novembre 2025, le militant anti-narcotrafic Amine Kessassi vit déjà depuis plusieurs mois sous protection policière quand il apprend que son petit frère Mehdi, qui rêvait d'être policier, vient d'être tué de plusieurs balles en plein jour à Marseille. C'est la deuxième fois qu'Amine Kessassi perd un frère. Le premier, Brahim, a été assassiné 5 ans plus tôt après être tombé dans le trafic de stupéfiants. Quelques jours après ce nouveau drame, malgré la douleur et les menaces, Amine Kessassi décide de continuer son combat.
12: On m'a brûlé mon premier frère dans le coffre d'une voiture et on vient de tuer le deuxième. Vous voulez que j'ai peur de quoi maintenant ?
11: Lors d'une marche blanche organisée à Marseille, 6000 personnes scandent à ses côtés. Justice pour Mehdi. 4 mois plus tard, Amine Kessassi est élu. Le maire de Marseille, Benoît Payan, le nomme adjoint en charge de la jeunesse et de la citoyenneté. Il devient aussi président du bailleur social de la ville. Aujourd'hui, parler de ses frères est trop douloureux. Il préfère se concentrer sur ses fonctions et il se souvient de son émotion lorsqu'il a enfilé l'écharpe tricolore à 22 ans, lui, l'enfant de la cité de Frévalon, dans les quartiers nord.
13: C'est très particulier parce que à la fois, on est pris par un sentiment de fierté, par une émotion qui traverse notre équipe qui vient créer des papillons, comme on les appelle, et à la fois, dans le contexte dans lequel j'étais à ce moment, comment je suis arrivé là, l'histoire de ma famille, beaucoup de tristesse. Et j'avais, je m'en souviens, déclaré le lendemain de la victoire à la mairie de Marseille que cette victoire avait pour moi un goût un peu amer. La vie m'a marqué au fer, et cette marque, cette cicatrice douloureuse, qui fait que lorsque je m'assieds, lorsque je m'allonge, lorsque je réfléchis, cette petite gêne me rappelle toujours quelque chose.
14: Vous n'oubliez pas d'où vous venez ?
13: Non, je ne l'oublie pas et je n'ai pas le droit de l'oublier. Et donc ce bureau ici, en quelques semaines de mandat, a vu beaucoup de mamans de Frévalon, des autres quartiers venir. Et c'est leur bureau aussi.
14: Vous êtes passé donc de ce statut de militant engagé dès vos 16-17 ans. On vous voyait faire des manifs, interpeller le président de la République. Maintenant, vous êtes élu. Est-ce que vous avez l'impression d'avoir les moyens d'agir ?
13: En étant aujourd'hui adjoint au maire de Marseille, président de bailleur social, j'ai un certain nombre de leviers, pas tous, mais en tout cas, j'ai des leviers. Avec les services de Marseille Habitat, dès le mois de septembre, on sera en capacité de reloger des familles de victimes du narcotrafic. On va avoir des logements qui seront réservés. Moi, le délai que j'ai fixé à mes services, c'est de leur dire qu'il faut que l'on reloge les familles dans le mois qui suit le décès de leur enfant. Donc, ce qui est relativement rapide. Il me semble primordial de porter une attention à ces familles. Et aussi protéger la jeunesse.
14: Agir auprès de la jeunesse, ça permet de lutter contre le narcotrafic ?
13: Oui, bien sûr. Et comment sortir de tous ces systèmes qui, effectivement, font que les jeunes n'ont plus d'issue, n'ont plus d'alternative au narcotrafic, et donc permettre à la jeunesse de rêver, d'avoir des dispositifs d'animation, de sortie, de vacances, permettre aux jeunes de pouvoir travailler, pouvoir se déplacer, de pouvoir manger dignement, de ne pas tomber dans ces réseaux.
14: Vous ne pouvez pas vous déplacer sans qu'il y ait des policiers autour de vous. Il n'y en a pas loin devant votre bureau, là, en ce moment. Des narcotrafiquants ont mis votre tête à prix. Ça a été difficile pendant la campagne. Vous avez dû être exfiltré d'un meeting à Aix-en-Provence. On craignait qu'il y ait un commando à vos trousses. Vous prenez le risque, encore, d'aller sur le terrain.
13: Un risque qui est réfléchi et qui est calculé. C'est de se dire à la fois que jamais je ne dois mettre les gens qui m'entourent, les policières et policiers, mes équipes, les agents de la ville, en danger, et jamais je ne dois mettre en danger le public que je vais rencontrer. La situation dans laquelle je suis fait que je n'ai pas le droit de me plaindre de cette protection policière qui aurait certainement pu sauver la vie de mon petit frère Mehdi.
14: Vous l'avez dit très rapidement, après l'assassinat de votre petit frère, que vous n'aviez pas peur.
13: Je m'interdis une chose, c'est de laisser la possibilité à ces personnes de m'utiliser comme étant un message à envoyer à celles et ceux qui voudraient prendre la parole. Je m'interdis de leur laisser cette victoire et je me l'interdirai jusqu'au bout.
11: En plus de la politique, Amine Kessassi poursuit des études de droit. Il rêve d'être avocat pour défendre les familles de victimes du narcotrafic.
5: Mathilde Vincenot, France Info à Marseille avec Amine Kessassi.
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5: Les prévisions météo de France Info sont signées Patricia Charbonnier.
17: Des conditions météo toujours très sèches et très ensoleillées, avec même la chaleur qui monte d'un cran cet après-midi. Météo France prévoit un pic de chaleur dans le sud-ouest avant une dégradation pluvieuse et orageuse qui va se mettre en place à partir de ce soir sur le sud-ouest du pays, dans un premier temps sur la Nouvelle-Aquitaine et sur les Pyrénées. Météo France prévoit jusqu'à 38 degrés cet après-midi à Toulouse, 37 à Tarbes et Bordeaux, 34 degrés à La Rochelle, 28 à Paris et 26 degrés à Cherbourg. Du soleil pour cet après-midi avec simplement un

0: Temple et Somos d'évacuer. L'incendie qui menace la presqu'île du Cap Ferret est imprévisible parce qu'il fait des sauts d'un kilomètre. Il est vorace, il a déjà détruit 10 000 hectares, a déploré tout à l'heure la préfète de Nouvelle-Aquitaine. Depuis deux jours, ce sont près de 40 000 personnes qui ont déjà été évacuées. Aucun habitant n'a été blessé, mais 27 pompiers ont été pris en charge, selon les pompiers de Gironde. Côté matériel, une cinquantaine de maisons ont été détruites, ainsi qu'un camping. Les pompiers disent à présent redouter une journée difficile aujourd'hui, avec un vent qui se renforce et change de sens. Il pourrait y avoir des rafales de vent soufflant à 80 km/h cet après-midi. À Biscarrosse, une centaine d'habitations et de bâtiments ont été touchés par les flammes. C'est ce qu'annonce le préfet. Le feu provoqué par l'incendie accidentel d'une camionnette a contraint 18 000 personnes à évacuer de la commune balnéaire et 5 000 personnes d'un camping voisin. La préfecture des Landes a activé une cellule d'information avec un numéro de téléphone, le 09 70 80 90 40. 09 70 80 90 40. L'Espagne est aussi confrontée à une année noire pour les incendies. Deux des trois incendies à l'ouest de Madrid sont sur le point de fusionner pour ne former qu'un seul brasier, avertit le préfet de la région, qui évoque un feu hors de contrôle. Madrid a décrété l'état d'urgence. 19 000 personnes ont été évacuées ou sont confinées actuellement dans la région de la capitale espagnole. L'Union européenne, de son côté, a activé son mécanisme de protection civile pour venir en renfort dans la lutte contre les incendies. Les appareils en provenance du Portugal, de Slovaquie, de République tchèque seront basés en Gironde. Certains arriveront dès demain en France. Un avion croate sera, lui, basé à Nîmes. Après avoir annoncé le doublement du plafond des franchises médicales et la hausse du reste à charge, une mesure qui va permettre une économie d'1 à 2 milliards d'euros, la ministre de la Santé dévoile aujourd'hui une autre mesure d'économie pour la sécurité sociale, c'est la hausse du ticket modérateur. En clair, l'an prochain, les taux de certains remboursements vont baisser et seront transférés aux mutuelles, Solène Lehen.
1: La sécurité sociale va moins rembourser les consultations chez les chirurgiens-dentistes, moins rembourser aussi les transports sanitaires, les dispositifs médicaux, c'est-à-dire les prothèses, les pansements, les genouillères, et moins également les médicaments jugés les moins efficaces scientifiquement, exemple la bétadine, les laxatifs, les bains de bouche ou le gaviscon. Ces coûts seront transférés à partir du 1er janvier prochain aux mutuelles, le principe des vases communicants. Ce sera à elles de rembourser le complément aux patients. Et donc, mécaniquement, il faudra s'attendre à ce que les mutuelles le répercutent et augmentent leurs tarifs l'an prochain, ce que reconnaît Stéphanie Rist, la ministre de la Santé.
2: C'est vrai que les mutuelles, en plus, ont beaucoup augmenté ces dernières années. La répercussion sur le prix d'une mutuelle ou d'une complémentaire n'est pas automatique. Nous travaillons avec ces complémentaires pour leur éviter au maximum cette augmentation des
3: Vous
2: complémentaires.
3: Vous ne pouvez pas leur imposer un gel des tarifs.
2: Ce sont des entreprises qui peuvent être des entreprises privées, donc je ne peux pas leur imposer leurs tarifs.
1: Le gouvernement estime que ce transfert de la sécurité sociale vers les mutuelles représentera 1,4 milliard d'euros.
0: Peut-être une bonne nouvelle sur votre compte en banque. Aujourd'hui, les premiers remboursements de trop-perçus d'impôts sur le revenu sont versés à partir d'aujourd'hui. En moyenne, 1 000 euros. Aucune démarche est effectuée pour les foyers concernés. Alors attention aux tentatives d'arnaque. Ne confirmez, ne donnez jamais vos coordonnées bancaires ou ne transmettez jamais d'informations personnelles par email ou par SMS.
4: Virginie Lebrun. Les incendies en cours en Gironde et dans les Landes. Stéphanie Rist, qu'on entendait à l'instant, la ministre de la Santé, en a également parlé dans le 8.30 France Info. On va la réentendre ensemble à 13h45. Mais d'abord, les évacuations dans la presqu'île du Cap Ferret en Gironde.
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4: C'est l'un des endroits les plus touristiques de France en été, la presqu'île du Cap Ferret en Gironde. Eh bien, les habitants et les touristes sont en train de fuir face aux flammes qui progressent de façon extrêmement rapide et extrêmement violente. Les évacuations ont commencé ce matin par la route et par la mer. Guillaume Batin, vous êtes en direct avec nous sur place pour France Info, à l'endroit même où les bateaux font des va-et-vient, des allers-retours pour évacuer les habitants et les touristes. Vous êtes en ce moment sur un quai désert, je crois.
6: Absolument, sur la jetée Bélisère, la jetée du Cap Ferret, celle que les ferrés capiens, les touristes connaissent bien, ceux qui

0: arrivent sur le bassin d'Arcachon par la gare d'Arcachon et qui viennent sur leur lieu de vacances par ces bateaux de l'Union des bateliers arcachonnais. Ils débarquent ici même pour aller après se restaurer, prendre le petit train qui les amène à la pointe du Cap Ferré avec face à eux la dune du Pila. Le paysage est assez exceptionnel à cette période-là de l'année parce que la navigation est interdite. Donc tous les bateaux qui sont au Cormor sont statiques, c'est marée descendante. Et puis à ma droite, dans la direction de l'océan, dans la direction de la dune du Pila, qui était déjà dans ce genre de panorama il y a 4 ans lorsque la Teste de Buch a été victime de ces violents incendies. Pareil, on aperçoit un peu plus loin ce panache de fumée qui est celui de l'incendie de Biscarrosse dans le département des Landes, à la frontière entre les Landes et la Gironde. Et lorsque je tourne ma tête vers la gauche, vers l'intérieur du bassin, en direction des cabanes Chanquet, de l'île aux oiseaux, c'est un énorme panache de fumée de plusieurs couleurs, un dégradé de noir à sa base et de fumée blanche à gauche. Ça, c'est l'incendie qui menace le nord du bassin d'Arcachon, qui menace le Porge, qui menace cette presqu'île qui a été justement évacuée ce matin parce que le feu avance. Il n'y a personne à l'heure où je vous parle, Hercine, pas de touristes. Alors, des représentants de l'Union des bateliers arcachonnais qui sont chargés de faire les rotations depuis 7 heures ce matin et d'accompagner les derniers touristes dans la partie du bassin qui est plus sûre. Le restaurateur de l'Escale, ce restaurant bien connu qui est au pied de cette jetée, et puis quelques collègues qui sont là. Nous avons eu l'autorisation de prendre le dernier bateau, mais on prendra aussi celui qui nous ramènera à Arcachon, et ce sera la fin de ces allers-retours, de ces rotations entre le Cap Ferré et Arcachon. S'il y en a d'autres, ce sera pour les forces de l'ordre, pour les gendarmes ou pour les pompiers.
1: Sachant que le Cap Ferré, c'est à peu près 8000 habitants en temps normal, et l'été, on monte à 80 000 personnes.
0: Oui, c'est ça. C'est un endroit à l'heure-là de l'apéro, du déjeuner, où il y a du monde sur la plage, il y a du monde sur les bateaux. Les pêcheurs, les ostréiculteurs sont en pleine activité. Les terrasses sont pleines. Là, il y a des terrasses vides, évidemment. Et puis à l'intérieur, pareil, c'est complètement vide. Pas de circulation. J'aperçois là-bas un camion rouge des pompiers et des gendarmes également. La presqu'île est censée être vide, vidée de ses habitants à l'année, de ses touristes, de ses habitants occasionnels. Il y a certainement des gens qui ont eu l'envie, l'idée de rester malgré tout, même si c'est un piège, hein, c'est un cul-de-sac, ça va jusqu'au bout, jusqu'à l'embouchure avec le banc d'Arguin. Les autorités ont lancé cette alerte par SMS à 4h du matin. Les premières rotations ont commencé à 7h, les rotations maritimes, et puis il y a eu aussi des évacuations par la route. Cette seule route qui va du Cap Ferré vers l'agglomération bordelaise, en passant par tous ces villages dont on a entendu parler des noms, justement, le Canon, Piquet, Claouay, Piraillan.
1: Oui, c'est tout le problème, justement, cette unique route qui fait qu'on doit évacuer les gens aussi par la mer. Est-ce que vous avez pu parler à des gens dans le coin, Guillaume Batin? On a entendu des témoignages sur l'antenne de France Info, inquiétude d'un côté, solidarité de l'autre.
0: J'ai rencontré des gens qui arrivaient à Arcachon. Avant de prendre moi ce bateau qui m'a amené au Cap Ferré, j'ai accueilli des gens qui étaient ferré-capiens et qui sont devenus arcachonnais. La plupart d'entre eux étaient plutôt souriants. Ils n'étaient pas forcément inquiets. Ils s'y préparaient déjà depuis quelques longues heures, depuis quelques jours. Ils savaient que c'était une menace et qu'il y avait la possibilité d'avoir l'obligation d'évacuer la zone. Certains sont partis chez des amis dans la région. D'autres ont repris le train carrément pour Bordeaux, pour Paris, pour leur lieu de résidence principale, en espérant revenir ici. Ils ont pris leur chien, leur chat, leurs affaires. Mais ça fait déjà des années qu'il y a cette menace d'incendie jusqu'ici, jusque dans cette presqu'île. Je vous parlais tout à l'heure de cet incendie très violent qui a brûlé les campings de la dune du Pila sur la commune de la Teste de Buch il y a 3-4 ans.
1: Oui, 2022.
0: Voilà, c'est ça. Donc c'est une menace permanente. C'est une zone très fragile ici, le bassin d'Arcachon. Les maisons qui sont en première ligne, on sait, elles sont menacées d'inondations, des grandes marées, des tempêtes. Le banc d'Arguin dont on parlait tout à l'heure, il est en train de disparaître. La côte est rongée année après année, tempête après tempête. Il y a des bâtiments bien connus des Girondins, notamment à Soulac, qui s'appelle le Signal, qui a été rasé parce qu'il commençait à s'effondrer avec ces tempêtes qui venaient ronger la côte, avec des photos en noir et blanc qui montrent que c'est plusieurs centaines de mètres de plage qui ont disparu en 50 ans. Cette zone est très fragile par les incendies répétés qui sévissent ici, par ouais. l'écosystème aussi de ce monde agricole, ostréicole, avec ces incendies qui sont visuellement en stéréo pour moi, avec à gauche celui qui touche le nord du bassin et à droite à Biscarrosse. C'est assez impressionnant de voir cette ambiance extrêmement calme et à la fois cette violence par l'image de ces incendies.
1: Et ce cauchemar hein, de 2022 qui recommence peut-être même en pire, hein, c'est ce que disent les pompiers et les gens qu'on a pu entendre sur France Info depuis ce matin. Merci beaucoup Guillaume Batin en direct de ce ponton désert pour l'instant où des bateaux acheminent la population du Cap Ferret jusqu'à Arcachon. On va faire le point maintenant sur ces incendies, la Gironde et les Landes avec vous. Thomas Pinaroli, bonjour.
2: Bonjour.
1: D'abord, ce feu au nord d'Arcachon, au nord du bassin d'Arcachon qui est parti mardi de Somos, il a déjà parcouru 10 000 hectares.
2: Oui, c'est le plus gros incendie de l'année en France. Un feu XXL, dit la préfète de la Gironde. 35 000 personnes qui se trouvaient sur la presqu'île du Cap Ferret, on le disait, ont été évacuées car les flammes vont dans cette direction. Des évacuations par l'unique route qui mène à la presqu'île, mais aussi par des navettes maritimes. Donc, et pour permettre à ces navettes d'effectuer un maximum de rotation, la navigation de tous les autres bateaux est interdite dans le bassin d'Arcachon aujourd'hui. 1000 pompiers venus de toute la France sont mobilisés sur cet incendie en Gironde. Les flammes sont très difficiles à arrêter. Elles font des sauts jusqu'à 1 km. Il n'est donc absolument pas question de fixer le feu. Pour l'instant, la priorité, c'est de protéger les personnes et si possible les habitations.
1: Les moyens aériens sont également très importants, plus qu'hier encore.
2: Oui, 4 Canadair, 8 avions bombardiers d'eau, 3 hélicoptères et 2 Dash. Les autorités ont en fait redéployé certains moyens qui étaient jusque-là dans le sud-est de la France et qui effectuent donc aujourd'hui des rotations dans tout le sud-ouest sur l'incendie du Cap Ferret, mais aussi sur celui de Biscarrosse dans les Landes. Celui-ci est parti hier après-midi et a déjà parcouru 2600 hectares. Il y a eu 18 000 évacuations ce matin, notamment de camping et de colonies de vacances, y compris dans Biscarrosse-Bourg, car le vent pousse les flammes là aussi vers les habitations. 500 pompiers venus de tout l'Hexagone luttent contre cet incendie.
1: Oui, on sera dans un instant avec une habitante justement de Biscarrosse qui elle n'a pas encore été évacuée pour l'instant. Ces deux gros incendies, en tout cas, Thomas, ont fait des blessés parmi les pompiers et aussi détruit des habitations.
2: Oui, 27 pompiers blessés et pris en charge. Il n'y a pas d'autres victimes humaines pour l'instant, mais effectivement, au moins 200 maisons ont brûlé. Certaines sont complètement détruites. Un bilan sans doute minoré selon les préfets de la Gironde et des Landes. Il pourrait prendre de l'ampleur dans les prochaines heures. Comme les surfaces parcourues par les flammes depuis le début de l'année, plus de 50 000 hectares sont partis en fumée en France. C'est 3 fois plus qu'à la même date l'année dernière. Et les secours ont mené 2,5 fois plus d'opérations de vol et de largage, chiffre donné par le ministre de l'Intérieur. Laurent Nunez qui précise que des renforts arrivent de l'Union européenne avec des Canadair et bombardiers d'eau croates et portugais notamment.
1: Thomas Pinaroli, alors précisément ce feu dans les Landes autour de la ville de Biscarrosse. Tout à l'heure, Alexandra était en ligne avec nous, habitante de Biscarrosse. Elle n'a pas encore été évacuée pour l'instant, mais elle est prête, nous disait-elle.
3: On n'a pas été évacuée. Il y a le nord, l'est et le sud de Biscarrosse qui ont été évacués. Une partie aussi du bourg, centre. Mais nous, notre secteur, on n'a pas été évacué. Bon, on a surveillé hein, toute la nuit. On n'a pas beaucoup dormi.
1: J'imagine, oui.
3: On avait préparé des valises au cas où. Pour être prêt à partir. Et on a accueilli aussi les parents d'un ami qui, eux, ont été évacués hier soir et aussi son fils parce que, du coup, il était chez ses grands-parents. Et donc, voilà. Donc, on attend et donc, on n'a pas de nouvelles, hein, ce qui est normal parce que je pense que la ville, les pompiers, la gendarmerie sont très occupés. Donc, tant qu'on n'a pas de nouvelles, on ne bouge pas. On est cloîtré dans la maison parce que ce matin, en fait, on a quand même un peu de fumée et donc, on reste enfermé.
1: Et donc, vous êtes toujours prêt à partir, évidemment. Hein. Les valises
3: oui,
1: sont là si les pompiers viennent vous chercher ou si on, oui. vous demande d'évacuer. Donc, ça veut dire que la ville de Biscarrosse, en ce moment, elle est vidée aux 3/4 de ses habitants.
3: Apparemment. Oui, apparemment. Oui. Beaucoup de gens sont partis vers la plage. Et de ce que j'ai compris ce matin, beaucoup de restaurateurs avaient ouvert les restaurants pour accueillir les gens dans les salles de restaurants. Parce que du coup, au départ, il y avait des habitants qui étaient fléchés vers l'Arcanson. Mais les fumées étant importantes à un moment, dans la nuit, ils ont évacué tous les habitants qui avaient été mis à l'Arcanson vers la plage.
1: Donc là aussi, solidarité qui s'organise un peu dans tous les sens. Hein. Chacun à son niveau, vous y compris.
3: Oui, il y a des messages où les gens proposent justement d'accueillir des gens qui seraient à la rue, en fait. Hein. Donc, voilà, la solidarité opère.
1: Vous avez déjà connu une telle situation, Alexandra? Je ne sais pas depuis combien de temps vous êtes dans les Landes.
3: En 2022, quand il y a eu les feux à la Teste.
1: Oui, et cette peur-là, elle ressurgit aujourd'hui?
3: Et oui, parce qu'en 2022, en fait, les feux progressaient vers Biscarrosse. Donc, ils avaient été obligés de faire en urgence un pare-feu entre la Teste et Biscarrosse pour justement contenir le feu. Donc, en fait, on revit, mais là, encore plus proche, en fait, puisque là, c'est carrément Biscarrosse qui est touché.
1: Le témoignage d'Alexandra, cette habitante de la ville de Biscarrosse dans les Landes, qui était avec nous tout à l'heure sur France Info.
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1: L'info en bref à 13h46, Virginie Lebrun à la une. Ces nouvelles évacuations en Gironde.
6: Cette fois, ce sont les habitants et vacanciers d'Andernos, d'Arès, du Temple, du Porge et de Somos qui sont priés de quitter les lieux en urgence. La préfète de Nouvelle-Aquitaine évoque un feu XXL imprévisible qui a déjà parcouru 10 000 hectares et un renforcement des vents est redouté cet après-midi. Près de Biscarrosse, une centaine d'habitations ont été touchées par les flammes. La préfecture des Landes a activé une cellule d'information, le 09 70 80 90 40. 09 70 80 90 40. Bruxelles lance de son côté son mécanisme de protection civile dans la lutte contre les incendies. Les appareils en provenance du Portugal, de Slovaquie et de République tchèque seront basés en Gironde. Certains arriveront demain en France. Un avion croate sera lui basé à Nîmes. L'Union européenne qui a aussi déployé 4 avions en Espagne où 2 des 3 incendies à l'ouest de Madrid sont sur le point de fusionner. Au moins 19 000 personnes ont déjà été évacuées ou sont confinées. La guerre au Moyen-Orient, l'armée américaine a mené une 13e nuit de bombardement sur l'Iran. Le détroit d'Ormuz est toujours verrouillé par Téhéran. Les Houthis du Yémen bloquent eux des navires saoudiens en mer Rouge. Le prix du baril de pétrole passe au-dessus des 100 dollars. Et puis l'Alpe d'Huez au programme de la 19e étape du Tour de France, 128 km de montagne, départ de Gap à 14h.
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1: Les incendies en cours ont provoqué des dizaines de milliers d'évacuations en Gironde, la totalité de la presqu'île du Cap Ferret, et ça vaut aussi pour les hôpitaux. C'est ce que disait ce matin sur France Info Stéphanie Rist, la ministre de la Santé, invitée du 8-30 avec William Guécosta et Audrey Tison.
7: Il y a 4 établissements de santé médico-sociaux, c'est-à-dire des EHPAD et un établissement pour personnes en situation de handicap qui ont été évacués. Les évacuations se sont bien passées. Je voudrais remercier là aussi évidemment les soignants mobilisés et les personnels et les bénévoles qui ont permis ces évacuations et les établissements qui ont accueilli ces personnes dans de bonnes conditions. J'ai vraiment une pensée pour toutes ces personnes évacuées. En termes de santé, évidemment, j'étais encore avec le directeur de l'Agence régionale de santé ce matin tôt pour faire un point de la situation, puisque les établissements sont en cellule de crise, puisqu'il faut que les pompiers puissent être très mobilisés sur les feux et donc il n'est pas d'autres transports à faire, par exemple. Donc les SAMU sont évidemment très en vigilance et nous sommes sous l'autorité de la préfète, puisque dans ce cadre de situation.
8: Donc c'est toute la Gironde là qui est mobilisée autour de ce qui se passe sur le Cap Ferret.
7: Alors, toute la Gironde, vous savez qu'il y a le deuxième feu aussi vers Biscarrosse. Dans les Landes, mais qui n'est pas très loin géographiquement. Donc, évidemment, en ce qui concerne les soignants sous l'autorité de la préfète, sont en vigilance importante. D'une part, pour des soignants qui ne pourraient pas rejoindre leur lieu de travail. Il y a une grande solidarité qui se met en place aussi entre les soignants. Et je tiens à saluer cela, bien sûr.
8: Est-ce que globalement, vous diriez que l'État était prêt à gérer ce genre de crise, ces incendies massifs en France en ce début d'été?
7: Alors, ce que je peux dire et ce qui est factuel, c'est les investissements mis depuis 2022. Vous savez, c'est plus d'un milliard pour renforcer la flotte d'hélicoptères, pour renforcer les engins des pompiers, plus de 2000 engins pour les pompiers. Donc, il y a eu des moyens qui ont été mis. Vous savez qu'il y a le A400M qui est en cours là d'être mis en place pour une expérimentation pour pouvoir avoir une plus grande capacité d'extinction des feux avec de l'eau.
9: Mais le chef de l'État, malgré tout, cette nuit, a enclenché le mécanisme de solidarité européen. C'est pas la première fois, d'ailleurs, cet été. C'est même la première fois que ça arrive aussi fréquemment en un seul été. On est encore qu'au mois de juillet. Est-ce que ça ne montre pas, d'une certaine manière, que la France est un petit peu impuissante face à cette menace des feux de forêt qui est de plus en plus importante?
7: Alors, dès le début, des fortes chaleurs lors de nos CIC, nos conseils interministériels de crise, avec le Premier ministre, on a été tout de suite très vigilants par rapport aux feux qui pourraient arriver. C'était, je dirais, prévisible face à de très fortes chaleurs comme on a eu et une sécheresse associée qui est très importante et qui nous mobilise de façon très interministérielle, que ce soit sur la sécheresse et bien sûr sur ces feux.
8: Stéphanie Rist, le système de santé déjà sous tension avec les canicules, 5764 décès supplémentaires ont été enregistrés entre mi-juin et début juillet. C'est en quelque sorte un bilan sanitaire de ces vagues de canicule. Est-ce que certains décès auraient pu être évités?
7: Alors moi, vous savez, je suis ministre de la Santé. Chaque excès de mortalité, chaque décès supplémentaire est un décès de trop. Ce que je peux constater, c'est que d'abord, le système de santé a tenu, l'hôpital a tenu, et on a appris depuis la canicule de 2003, et notamment, je pense, aux établissements pour les personnes âgées, aux EHPAD, où la formation des professionnels, la connaissance vis-à-vis du retentissement de la canicule sur les corps ont permis de faire qu'il y ait moins de surmortalité, évidemment, qu'en 2003, et heureusement. Ce qu'on note, et ce qui a été vraiment un fait marquant de cette vague de chaleur très extrême, c'est les décès à domicile de personnes isolées, qui est un vrai sujet de solitude, je crois, qu'on a à traiter dans notre société.
8: Particulièrement marqué en Ile-de-France.
7: Particulièrement marqué en Ile-de-France, et c'est pourquoi nous avons renforcé le plan Orsec avec le Premier ministre. Nous l'avons renforcé face à ces chaleurs extrêmes pour mieux repérer ces personnes isolées et pouvoir mieux les accompagner.
8: C'est-à-dire, elles doivent faire quoi, les personnes qui se sentent un petit peu isolées, qui ne sont pas trop entourées par leur famille? Elles doivent se signaler auprès de qui?
7: Alors, merci pour votre question. Il est tout à fait temps que ces personnes se signalent auprès de leur mairie, qui tiennent des registres et qui donc vont pouvoir connaître l'existence et la nécessité de pouvoir les accompagner. Donc, toute personne isolée qui nous écoute aujourd'hui même appeler sa mairie pour s'inscrire sur ces registres municipaux. Et donc, tout le travail qu'on a fait dans le plan Orsec renforcé pour les chaleurs extrêmes est de voir comment tous les acteurs locaux peuvent se coordonner, que ce soit le sanitaire, les infirmières à domicile, les acteurs de soins à domicile, mais aussi les maires, les élus locaux, tous les services de l'État pour pouvoir repérer ces personnes, pouvoir savoir si elles vont bien ou pas, et surtout leur proposer d'aller dans des endroits rafraîchis. Donc il y a toute une cartographie de pièces rafraîchies, d'endroits où les gens pourront dormir quand ils seront dans des départements en zone rouge. C'est très important.
9: Justement, vous parliez du problème de l'isolement, il y a le problème du rafraîchissement, des climatisations. Le gouvernement avait promis 30 000 ventilateurs et climatiseurs pour les hôpitaux. Où en est cette promesse? Où sont ces ventilateurs et climatiseurs?
7: Oui, alors je rappelle que le rôle du gouvernement, et ce que j'ai pu faire, c'est débloquer une enveloppe financière pour permettre aux directeurs d'établissement de commander et d'acheter donc des clims dont ils ont besoin. La promesse était de 30 000 clims, elle sera tenue d'ici la fin du mois de juillet, les clims sont en train d'être livrés.
9: Ça sera pas un petit peu tard, la fin du mois de juillet pour arriver avec ces climatiseurs?
7: J'espère que vous avez raison, que ça sera trop tard, mais de ce que je vois, on est encore au début de l'été,
8: milieu de l'été. Mais ça veut dire qu'on a quand même eu trois vagues de chaleur avec une canicule intense dès la fin mai, et là on découvre que les hôpitaux ne sont pas climatisés. Et qu'il y a plein de patients qui doivent subir des températures de 30, 35, 39 degrés dans leur chambre. Est-ce que vous, médecin, vous trouvez ça acceptable?
7: Alors, évidemment, qu'il fasse 39 ou 40 degrés dans une chambre, je ne peux pas trouver ça acceptable. Vous savez que je suis médecin et médecin hospitalier, et donc je vois bien les conditions et de travail pour les soignants et pour les conforts, évidemment, des malades. Vous dites tous les établissements de santé, ce n'est pas vrai. Nous avons rénové 40% des établissements de santé ces dernières années, qui sont, eux, adaptés avec des clims ou des rafraîchissements. Tous les établissements de santé ne sont pas dans les mêmes conditions. C'est pourquoi, d'ailleurs, nous avons laissé la main, évidemment, au directeur d'établissement pour commander des clims.
1: La ministre de la Santé, Stéphanie Rist, invitée du 8h30 France Info ce matin avec William Guécosta et Audrey Tison. C'est Destins qui font l'info. Le chef Alain Ducasse et son insatiable curiosité. Cinquième épisode de la série de Bernard Thomasson et Shérif Bitelmadji.
10: Automne 2026, la maison du peuple de Clichy, un bâtiment de verre et d'acier des années 30, connaît une nouvelle vie. Le groupe Alain Ducasse s'y installe.
11: La restauration de la maison du peuple à Clichy, qui a été construite par Jean Prouvaire en 1939. C'est une dentelle de métal dans laquelle nous allons, nous, le groupe Ducasse, habiter. C'est certainement la concentration de tout ce que nous savons faire dans le monde.
10: Dans les murs de ce monument classé, la direction qui gère la trentaine de restaurants et la cinquantaine de boutiques Ducasse en France et à l'étranger. La maison d'édition avec gaufrage du papier sur place. Le siège des écoles Ducasse et un espace pour des chefs en résidence. Surtout, la maison du peuple de Clichy accueille les manufactures chères à Alain Ducasse, chocolat, café, glace et biscuits, pour voir in situ comment les artisans travaillent le produit, comme c'est déjà le cas dans Paris.
11: L'idée, c'était de torréfier à Paris, de broyer, de fabriquer la matière première ici, dans Paris, et de faire une vente de manufacture, c'est-à-dire une vente d'atelier, en fait. C'est pour ça que là, on reçoit des sacs de cacao, là, on fabrique et là, on vend.
10: Avec ses manufactures, Alain Ducasse a su se réinventer de manière inédite. Il n'est plus seulement cuisinier, il est artisan du goût. C'est aujourd'hui un bâtisseur qui forme, conseille, édite, fabrique, impulse une philosophie culinaire ancrée dans le respect du produit et l'art de vivre à la française. Sa curiosité est insatiable.
11: Jamais être satisfait que ce que je connais aujourd'hui en me disant j'aurais pu connaître et apprendre davantage de choses. Mon péché mignon, c'est d'être un découvreur de saveurs sans cesse. J'ai un besoin viscéral d'aller rencontrer ce que je ne connais pas, à goûter. C'est une espèce d'addiction à savoir ce que je ne sais pas.
10: Pour cela, Alain Ducasse voyage. Beaucoup. Lui, qui a été le seul survivant d'un accident d'avion, s'envole plusieurs fois par semaine vers tous les coins de la planète. Il le fait non seulement avec curiosité, mais avec un état d'esprit très particulier.
12: Je m'attache quand je voyage à être surpris au moins une fois par jour et j'y arrive. Point de surpris, encore faut-il rester très perméable à ce qui se passe. Moi, je suis un peu comme une éponge. On peut trouver tous les défauts du monde dans les choses nouvelles que l'on découvre. Moi, je vais trouver toutes les qualités du monde de ce que je découvre.
10: Garder les yeux ouverts sur le monde, avec toujours la même ambition, procurer des émotions par les saveurs. Quand on lui reproche un prix trop élevé dans certains de ses restaurants, Alain Ducasse répond en défendant cette émotion.
13: Comme on va voir un spectacle ou écouter un grand orchestre, je pense que de passer une soirée dans nos restaurants, c'est passer 4 ou 5 heures de bonheur. Il n'en reste quoi une fois qu'on a payé l'addition ou une fois qu'on a payé sa place de théâtre? Il en reste un souvenir. Et ce souvenir, notre rôle est de le rendre indélébile.
10: Alain Ducasse règne donc en maître sur le monde pour défendre l'art de vivre et la gastronomie à la française. Pourtant, en mars dernier, lors de la cérémonie des Michelin, une annonce est passée un peu inaperçue.
14: Direction le Nord et l'Île-de-France, à présent, reçoivent une première étoile Michelin.
10: Parmi les heureux lauréats ce soir-là...
14: Monsieur Dior par Yannick Aleno. Yannick Aleno.
10: Yannick Aleno obtient là sa 18e étoile, une de plus qu'Alain Ducasse qui reste à 17. Aleno chip à son concurrent le titre de chef le plus étoilé au monde. Un camouflet infligé à Monaco, pays de cœur et de résidence d'Alain Ducasse. Il n'empêche, à 70 ans, Ducasse demeure un homme en mouvement, qui ne manque pas de projets, avec toujours la même passion.
13: Je vous dirais que mon travail est un hobby. Un hobby, c'est une passion, c'est pas un travail. Donc je vis tous les jours ma passion, mais j'avoue que fondamentalement, je me fais plaisir dans ce que je fais.
1: 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La météo juste après ceci.
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1: Les températures sont en hausse, Patricia Charbonnier.
8: Avec un nouveau pic de chaleur, même pour cet après-midi dans le sud-ouest, Météo France prévoit entre 37 et 39 degrés cet après-midi. 38 degrés à Toulouse, 34 à La Rochelle, 30 à Dijon, 28 degrés à Paris. Toujours des conditions météo très sèches, très ensoleillées, simplement allégé voie nuageux sur la moitié nord. Toujours ce vent de secteur nord-est sensible sur le Poitou-Charentes et le long de la façade atlantique. Mais le temps va changer à partir de ce soir avec une dégradation orageuse qui remonte d'Espagne par les Pyrénées et la Nouvelle-Aquitaine. Risque d'orages localement forts, mais ces orages vont aussi s'accompagner de fortes rafales de vent d'ouest à nord-ouest jusqu'à 70 km/h en rafale.
1: Patricia Charbonnier et Lucie Barbarin jusqu'à 17h. Bonjour Lucie.
17: Bonjour Hercine, bonjour à toutes et à tous. Restez sur France Info, il est 14h.
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17: L'info Pierre Boudias.
19: Plus de 35 000 personnes déjà évacuées au nord du bassin d'Arcachon. La presqu'île du Cap Ferret et les communes proches continuent de se vider de leurs habitants face à la progression des flammes. Un incendie qui a déjà parcouru plus de 10 000 hectares et revêt une ampleur exceptionnelle selon la préfète de la région Sophie Broca s'exprimait à la mi-journée.
20: C'est un incendie XXL parce qu'il est imprévisible. Il fait des sauts d'un kilomètre. Et puis il est XXL parce qu'il est vorace, il a déjà détruit 10 000 hectares. Hier, les sapeurs-pompiers ont lutté de manière acharnée. Et puis à minuit, il a soudain enflé ce feu. Ma priorité, c'est bien sûr de protéger les vies, les populations. Et donc j'ai décidé, en accord avec monsieur le maire, d'évacuer et le Porge et l'Aige. Partir en pleine nuit, partir en urgence... C'est difficile, ça fait peur, c'est traumatisant, c'est d'autant plus traumatisant qu'un certain nombre de maisons ont été détruites, 53 pour être tout à fait exact. Il y a aussi un camping qui a été détruit par ce feu. Mais je voudrais souligner que si 53 maisons ont été détruites et que c'est un drame pour les propriétaires, eh bien, c'est aussi 2000 maisons qui ont été sauvées grâce au travail extrêmement précis et déterminé des sapeurs-pompiers.
19: La préfète du département de Gironde, Sophie Broca, la Nouvelle-Aquitaine, loin d'être épargnée par les incendies, puisqu'un autre brasier est toujours en cours plus au sud. Dans les Landes, les flammes ont parcouru plus de 2600 hectares. Dans le secteur de Biscarrosse, 105 bâtiments ont été touchés ou détruits, 25 000 personnes cette fois évacuées. Les flammes qui ravagent également les forêts chez nos voisins espagnols, la région de Madrid vit le pire incendie de son histoire, alerte la présidente de cette région. 19 000 personnes ont été évacuées ou confinées dans la zone et deux des trois feux qui brûlent à 50 km de la métropole espagnole sont désormais sur le point de se réunir. Face à ces incendies, la solidarité européenne s'organise. La Commission annonce que 3 avions ont été dépêchés en France via le mécanisme de protection civile des 27. 4 autres ont pris la direction de l'Espagne. Et si la sécheresse favorise une saison des incendies précoces et intenses, les canicules du début d'été ont été propices aux noyades dans l'Hexagone. Ce sont le bilan des chiffres publiés par Santé publique France. Aujourd'hui, depuis le début de l'été, les noyades ont augmenté de 14%, en particulier en période de très forte chaleur. Anne Le Gall, toutes les régions et toutes les tranches d'âge sont concernées.
21: Depuis le 1er mai, il y a eu 900 accidents de noyade en France. Ils ont entraîné la mort de 274 personnes, dont 37 enfants et adolescents. 80% de ces décès sont survenus en période de canicule, car le besoin de se rafraîchir peut pousser à l'imprudence, explique Emeric Hund, épidémiologiste à Santé publique France. Et le constat, c'est une augmentation des noyades chez les adultes.
22: Chez l'adulte, et notamment chez les personnes âgées, les baignades se font davantage seules, tôt le matin, tard le soir. Et lorsqu'il y a une survenue de malaise, si jamais il y a des prédispositions, par exemple, la noyade elle est davantage fatale.
21: Et par rapport à 2025, le nombre de noyades a aussi augmenté de près de 50% dans les régions sans façade maritime. En Auvergne-Rhône-Alpes, en Bourgogne-Franche-Comté et en Île-de-France, de nombreux accidents ont eu lieu en piscine, mais aussi en plan d'eau ou en rivière. Dans le seul département de Seine-et-Marne, le nombre de morts par noyade a triplé par rapport à l'année dernière.
19: Anne Le Gall, 6 morts dans une frappe de missile russe sur la région de Kiev, annonce du président Zelensky. Alors que l'armée ukrainienne a ciblé ces dernières heures des entrepôts d'un géant du e-commerce en Russie, voisine de l'Ukraine, la Roumanie annonce de son côté avoir abattu un drone au-dessus de son territoire, une première depuis le début du conflit. Les forces iraniennes revendiquent de leur côté de nouvelles attaques de drones contre Bahreïn, la Jordanie et le Koweït, riposte à une 13e nuit de bombardements américains consécutifs. Et puis le Tour de France à l'assaut de l'Alpe d'Huez cet après-midi. Le peloton va s'élancer dans les toutes prochaines minutes de gap pour le début de la 19e étape, 127 km à parcourir et c'est à suivre sur France Info.
17: Nous serons avec Fanny Le Chevestrier et toute l'équipe de France Info en direct dans une vingtaine de minutes. Merci Pierre Boudias. Un feu incontrôlable et hors norme, pire que celui de 2022, c'est ce que disent les pompiers de Gironde. Les évacuations se poursuivent face à la progression des flammes comme à Arès, le maire de la commune en direct sur France Info. Dans un instant, série aussi de témoignages d'évacués qui vivent ce cauchemar. Alors que les hôteliers de Gironde s'organisent, vous l'entendrez, et proposent par solidarité des chambres pour les sinistrés. Le président de l'UMI du département sur France Info dans les prochaines minutes. Restez avec nous.
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17: Situation dantesque donc en Gironde, le feu est loin d'être fixé, il est même incontrôlable, imprévisible, dit la préfète. Ce que souligne également le patron du service départemental de sécurité incendie, le SDIS de Gironde, Marc Vermelaine. Il décrit un feu d'une violence inédite.
0: Cette nuit, on a été confronté à un incendie, alors je reprends une qualification de 2022 hors norme, mais dans des conditions pires qu'en 2022. Puisque aujourd'hui, notre massif est dans un état de sécheresse beaucoup plus important que 2022, voire même également qu'un état de sécheresse de 1976. Ce qui fait que là où en 2022, nous avions les feux qui explosaient en fin de journée, mais on avait plutôt des nuits qui étaient propices à la lutte de nuit, là maintenant, nous avons des feux qui explosent également, en l'occurrence hier soir, à partir de minuit ou 1h du matin. Quand je parle d'explosion, ça veut dire que pendant plusieurs heures, nous avons eu des vitesses de propagation qui ont amené à ce que nous avons eu de 800 à 1000 hectares brûlés à l'heure dans un contexte d'une zone de périphérie urbaine. Ce qui veut dire que nous avons dû développer des ressources au sol, puisque nous n'avons pas de moyens aériens la nuit, pour faire une protection des maisons. Maison par maison, tout d'abord au niveau de l'interface avec la forêt, mais comme le feu était tellement puissant, il a projeté des propagations en plein centre-bourg alors qu'il était encore en périphérie, et nous avons également eu des éléments incandescents qui faisaient que nous avions des propagations de maison à maison. Donc le combat cette nuit, malgré un nombre de sapeurs-pompiers conséquents sur le terrain, était inégal parce que du fait de la force et de la puissance et des conditions opérationnelles auxquelles nous étions confrontés. Donc, à l'heure où nous parlons, nous sommes assez inquiets sur les prévisions météorologiques, puisque nous avons un vent qui va basculer à l'ouest avec des vitesses en rafale qui pourraient atteindre les 80 km/h si ce phénomène de vent est conjugué à des orages secs. Là, comme on arrive dans les limites du possible pour Météo France, de pouvoir déterminer si oui ou non la localisation des orages secs va être précise.
17: Marc Vermelaine, le patron du SDIS de Gironde, une cinquantaine de maisons et un camping ont été détruits par le feu, toujours pas fixé donc, qui menace la presqu'île du Cap Ferret visée par un ordre d'évacuation. Des communes continuent d'être vidées, évacuées, Andernos, Le Temple, Somos, c'est le cas aussi d'Arès, loin de l'Esch-Cap-Ferret. Bonjour Xavier Danet.
2: Oui, bonjour à vous.
17: Vous êtes le maire d'Arès. Comment se passe l'évacuation ?
2: L'évacuation se passe bien. Or, il y a quelques récalcitrants, bien évidemment, mais je crois qu'on aura évacué la totalité de la commune avant l'heure que j'avais annoncée. Je pensais finir à 16 heures et je finirai à 16 heures, voire un peu avant, même si j'ai un hôpital privé sur ma commune.
17: Oui, on reviendra sur le cas de l'hôpital. Vous parlez de récalcitrants, ça veut dire concrètement que vous faites du porte-à-porte et que certains refusent de s'en aller ?
2: Oui, bien évidemment. Et puis je comprends cette douleur de pouvoir quitter son domicile, de pouvoir quitter sa vie. En fin de compte, on a une population qui est relativement âgée. Pardon. Il est tout à fait difficile de pouvoir évacuer ça. Mais c'est de pouvoir potentiellement, même si je n'y crois pas du tout, perdre ses souvenirs. Donc on est accompagné pour cela par les forces de gendarmerie et même par une colonne de CRS. Et c'est pour cela que ça va vite, dans un professionnalisme assez extraordinaire.
17: Donc maison par maison.
2: Maison par maison, rue par rue, quartier par quartier. On aura fait bientôt l'ensemble de la ville. Donc, ils sont guidés, puisque ce sont des gens qui arrivent d'un peu partout. Ils sont guidés par nos élus et par la réserve citoyenne communale.
17: Vous dites que vous ne croyez pas que ces personnes perdent leurs souvenirs. Ça veut dire que vous ne croyez pas que la commune soit frappée de plein fouet par les flammes. Où en sont les flammes, d'ailleurs, à l'heure où l'on parle?
2: Alors, voilà, les flammes sont actuellement sur le massif forestier. Il faut dire que ma commune de 4800 hectares est à plus de 4000 hectares en forêt sylvicole. Donc aujourd'hui, effectivement, on a un front de feu sur cette bande-là, sur la bande de la forêt. Mais qui n'a pas sauté la départementale 106, qui est cette coupure d'urbanisation avant de rentrer sur l'urbain. Donc, fort heureusement, on n'en est pas encore là. On a des moyens aériens qui balancent du retardant, ce qui permettrait, et ce qui me fait penser, parce que je suis optimiste de nature, de stopper le feu avant d'arriver sur la zone urbaine.
17: Et là, c'est irrespirable ou pas dans la commune? Il y a beaucoup de fumée, parce que je vous entends tous. Donc, je pose la question.
2: Oui.
17: Mais...
2: C'est-à-dire que depuis deux jours, j'ai pris beaucoup de fumée. Pardon, en ayant dormi deux heures en plus de 48 heures, c'est un peu dur. Mais l'air, là, je suis en bord de bassin, l'air est respirable. Un peu plus dans les terres, ça devient plus difficile.
17: Oui. Où se rendent les personnes évacuées, principalement?
2: Alors, on a plusieurs sites d'hébergement. Tout d'abord, on a les sites d'hébergement à proximité et on privilégie la proximité, c'est-à-dire les villes de Lanton, d'Audange, de Biganos, de Mios, de Marcheprime. Ensuite, on va sur le Sud-Bassin où l'ensemble des communes, et là, je dois remercier cette solidarité intercommunale. Donc, que ça soit après le Teche, Cujan-Mestras, la Teste et Arcachon. Et après, on évacue sur la métropole de Bordeaux.
17: Oui. Vous avez un hôpital privé, vous en parliez tout à l'heure. Comment se passe l'évacuation de cet établissement? J'imagine que c'est un peu plus compliqué.
2: C'est beaucoup plus compliqué, effectivement. Et là, c'est Madame la préfète avec l'ARS qui a pris la main. Ça se passe bien. Il y a quelques tensions parce que c'est vrai qu'on n'est pas habitué, et fort heureusement, à évacuer ce type d'établissement.
17: Des tensions, ça veut dire?
2: Ça a débuté.
17: Que les gens paniquent un peu?
2: Non, mais c'est pas les gens qui paniquent, mais ce qui est totalement logique, c'est-à-dire qu'on est tendu, quoi, on a de l'adrénaline et ça va retomber, ils vont avoir du mal à se rendormir, mais je suis persuadé, parce que j'en arrive, que cette évacuation se fera dans de bonnes conditions. Et c'est un travail d'équilibriste, très minutieux, où il faut effectivement, en fonction des pathologies des uns et des autres, les orienter sur le bon établissement.
17: Il y a combien de patients, par exemple, alités qui doivent être transportés, allongés?
2: Alors, malheureusement, maximum sont alités, puisque ceux qui étaient en ambulatoire et ils avaient prévu, l'hôpital en professionnel avait prévu une possibilité d'évacuation, donc ils avaient arrêté les chirurgies urgentes. Ils avaient anticipé, et là je ne peux que les en féliciter d'avoir anticipé cette évacuation que sur laquelle je ne croyais pas. Je n'y croyais pas trop, mais malheureusement, qui est arrivé.
17: Donc, il y a combien de personnes à évacuer de l'hôpital ? Est-ce que vous avez des chiffres ?
2: Alors, non, moi, je préfère ne pas vous donner un chiffre parce que, effectivement, je n'ai pas le chiffre exact.
17: Donc, vous espériez échapper à une évacuation aujourd'hui. Elle est en cours. Qu'est-ce qu'on vous dit sur la suite des événements ? Qu'est-ce que vous disent les autorités sur les prochaines heures, les prochains jours ?
2: Je crois qu'on va le vivre au jour le jour et surtout à l'heure par heure et minute par minute. On a un vent qui change, d'orientation. On a une vitesse de vent qui change quasiment de minute en minute. Et ça, c'est la première fois qu'on connaît. C'est la première fois qu'on connaît ce feu aussi imprévisible. On a connu 2022. J'ai connu 2022 en tant que maire. On a eu 300 évacuations. Là, on en a plus de 6 000, puisqu'avec les touristes, on arrive à plus de 15 000 personnes à évacuer. Ça change tout.
17: Ça veut dire qu'une fois que la commune sera évacuée, il n'y aura plus personne. Une commune désertée et fantôme, sans surveillance.
2: Non, c'est pas parce que c'est déserté, c'est sans fantôme qu'il n'y a pas de surveillance. Bien sûr, les forces de l'ordre restent, elles, mobilisées sur le territoire.
17: Une fois que l'évacuation est terminée. Merci beaucoup, Xavier Danet,
2: d'avoir
17: pris quelques minutes dans cette situation critique, hein, pour nous avoir répondu. Merci beaucoup. Maire d'Arès, donc, en Gironde, non loin de Lesches-Cap-Ferret, on le disait, des milliers de personnes évacuées, près de 40 000 sont évacuées ou en train de l'être dans le département. Joséphine Ortuno avec nous. Vous avez réussi à joindre, Joséphine, des habitants du Cap-Ferret.
3: Oui, et parmi eux, Sophia, autour d'elle, aucune odeur de fumée, aucune flamme, et pourtant, elle est dans l'obligation d'évacuer sa maison avec son mari et leur fils.
5: Donc, on ne voulait pas partir, mais les gendarmes sont passés taper à toutes les portes. Donc, on a été réveillés à 4h du matin, enfin, je crois que c'était 4h ou 6h. Dans 6h du matin, ils ont envoyé une alerte, un bruit énorme sur les téléphones. Vous savez, comme une sirène d'alarme. Voilà. Donc on voulait pas, puis là on est obligé. Donc là on est en train de faire prendre toutes nos affaires parce qu'on sait pas dans combien de temps on pourra revenir. C'est un peu n'importe quoi, mais bon, on est sonné. C'est un peu un cauchemar en fait.
3: Un cauchemar car Sophia ne sait pas quand est-ce qu'elle va revoir sa maison. Un cauchemar aussi parce qu'elle va potentiellement perdre son restaurant.
5: J'ai mon restaurant et là c'est une perte. Là j'ai été voir tous mes employés, les réveiller aussi, leur dire de partir. Voilà, les mamans étaient inquiètes pour les petits jeunes. On est là, on a 2 mois pour gagner notre vie. Et en fait, là, je ne sais pas dans combien de temps on pourra revenir, parce que là, c'est le plus gros de la saison, en fait. Mais c'est vrai que ça, c'est bizarre, ouais.
3: Sophia et sa famille vont quitter la presqu'île du Cap-Ferret en voiture. La seule route qu'ils peuvent emprunter est complètement saturée depuis le début de la matinée.
17: Et vous l'avez dit, Sophia n'a rien vu, rien senti de l'incendie, ce qui n'est pas le cas de tout le monde au Cap-Ferret.
3: Oui, Pascal habite Lège, il a quitté sa maison mercredi soir déjà pour dormir dans sa boutique de décoration à 15 minutes de route à Claoué. Boutique qu'il a finalement évacuée car la situation devenait intenable.
6: Quand moi je suis arrivé à la maison à 21h30 le mercredi soir, il y avait déjà des nuages noirs, il y avait déjà des cendres qui tombaient dans le jardin, puis voilà, l'odeur de fumée, il y avait de la fumée partout, et tout le long de la soirée, de toute façon, on voyait ce mur de flammes qui avançait, c'était tout rouge. C'était vraiment la panique. Avec les voisins, on était dans la rue, on savait pas, parce qu'on avait pas encore de consignes, les routes étaient barrées. On savait pas quoi faire en fait jusqu'au moment où vers 1h du matin on a reçu un message de la mairie en nous disant vraiment d'évacuer cette partie. Nous on était du côté du grand rouleau, donc par là où le feu est arrivé quoi. Après on se dit que on croise les doigts pour la maison et la boutique, mais après on se dit si malheureusement ça venait à plus être là. C'est que du matériel, entre guillemets, quoi.
3: Aujourd'hui, Pascal s'est réfugié de l'autre côté de la baie, à Arcachon. Il dort chez un ami un soir, chez un voisin un autre, au rythme des disponibilités de ses proches.
17: Témoignage recueilli par Joséphine Ortuno pour France Info. La France face à des incendies spectaculaires, des feux 9 fois sur 10 d'origine humaine. Mais comment déterminer le lieu de départ et la cause du feu ? Des équipes spécialisées arrivent quelques heures après qu'il soit éteint. C'est la cellule de recherche des causes et circonstances des incendies, une équipe de gendarmes, pompiers, forestiers qui font méticuleusement parler les cendres. Démonstration avec l'adjudant Johan, gendarme à la cellule d'identification criminelle de Perpignan. Il a emmené Caroline Félix sur un feu datant de début juillet à Saint-Laurent de la Salanque dans les Pyrénées-Orientales, département très exposé aux incendies. Reportage.
4: Comment savoir où a démarré l'incendie dans cet immense champ désormais noir et gris? La première chose à faire, c'est de déterminer les flancs du feu, explique l'adjudant Johan.
7: Ici, on a le feu qui s'est arrêté un peu en bordure. Et là, si on regarde ici, pareil, le feu, là, il s'est propagé à droite. C'est comme un V. On va aller à l'intérieur du V, de trouver le sens de propagation du feu.
4: Plutôt par la gauche ou par la droite, la réponse se trouve au sol.
7: Tenez, là, on a un escargot. On va donc regarder l'escargot, ce qu'il nous montre. Ce côté-là, le côté gauche, il est tout noirci par la suie. Et celui-là, il est clair encore. Ça nous indique que le feu s'est propagé dans ce sens-là.
4: Le feu noircit la coquille par le côté par lequel il arrive. Il faut donc aller à gauche.
7: On met le drapeau avec le sens de propagation. C'est comme remonter une pelote pour arriver à l'origine.
4: Les coquilles voilà. D'escargots sont nombreuses et très utiles.
7: Ça fait partie des seuls animaux qui ne peuvent pas partir très vite quand il y a le feu. La coquille résiste aussi.
4: D'escargots en cailloux, l'enquêteur progresse à travers le champ.
7: Par exemple, là, on a un caillou. Là.
4: Jusqu'à des traces qui montrent un autre sens du feu contre le vent.
7: Quand les deux vont se rejoindre, on sera sur une zone probable d'origine de départ de feu.
4: On y est, l'adjudant détermine une zone d'éclosion d'environ 10 mètres carrés en bord de route. Reste à trouver l'élément déclencheur, comme un mégot par exemple.
7: La zone de départ du feu, ce n'est pas la zone où le feu est le plus violent. Donc on peut aussi retrouver des mégots sur place.
4: Cette fois-ci, il n'y a rien, reste des hypothèses.
7: Et on est à proximité d'une route, on peut penser à un jet de mégots. On a trouvé là des canettes qui étaient sur le chantier. Et voilà, ce sera aux enquêteurs de s'attacher à essayer de trouver, par le biais d'enquêtes de voisinage, de téléphonie, de vidéo, ce qui a pu se passer à ce moment-là.
4: D'habitude, pour ce travail d'étude du terrain, ils sont 6, 2 gendarmes, 2 forestiers, 2 pompiers.
7: On a des investigations qui peuvent durer sur plusieurs jours. Il y a des journées où on peut marcher une bonne dizaine de kilomètres dans la zone brûlée. On n'a pas d'ombre, il fait très chaud. En général, quand on fait des investigations comme ça, on se laisse une pause de un jour ou deux. Sinon, ça devient trop dur et quand on est trop fatigué, on ne voit pas bien les choses non plus.
4: Il cède aussi de nouvelles caméras sur les tours de guet. Elles filment jusqu'à 10 km à la ronde.
7: Pour le feu de Trévillac, là, on a pu trianguler grâce aux différentes caméras pour remonter sur une zone qui était intéressante et dans laquelle on a pu travailler pour rechercher l'origine.
4: Les enquêteurs s'appuient également sur les images des hélicoptères bombardiers d'eau.
17: Reportage Caroline Félix.
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17: 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Et à 14h21-22, dans une poignée de secondes, l'info. En une minute avec Pierre Boudias, la préfète de Gironde parle de deux ogres de l'été.
1: Les mots de Sophie Broca pour qualifier les incendies en cours au nord et au sud du bassin d'Arcachon. Le premier a parcouru plus de 10 000 hectares et entraîné l'évacuation à ce stade de 35 000 personnes. Le second progresse toujours aux alentours de Biscarrosse, dans les Landes, où 25 000 personnes ont dû prendre la fuite. Situation dramatique également en Espagne. Ce sont les mots du Premier ministre Pedro Sanchez alors que plusieurs incendies les plus importants de l'histoire de la région sont en cours aux portes de Madrid. Les flammes ne sont plus qu'à 50 km du centre-ville de la capitale espagnole. 2 des 3 brasiers en cours dans la zone viennent de fusionner. Israël s'apprête à lancer une opération antiterroriste majeure en Cisjordanie occupée, annonce de l'État hébreu après une fusillade qui a coûté la vie à un randonneur israélien dans ce territoire occupé. La riposte de l'armée israélienne avait déjà fait 4 morts côté palestinien. Et puis cette nouvelle, mauvaise nouvelle pour les salariés des librairies Gibert. En difficulté, le groupe envisage de supprimer 84 des 500 postes au cours du second semestre de cette année. C'est la porte-parole de ce groupe qui l'annonce cet après-midi.
17: 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Et vous risquez de payer plus cher votre mutuelle l'année prochaine, conséquence de la hausse du ticket modérateur annoncée ce matin sur France Info par Stéphanie Rist. La ministre de la Santé explique que pour faire des économies, la Sécurité sociale va se désengager de certains remboursements de santé et les transférer, Solène Lehen, vers les mutuelles.
21: Oui, Stéphanie Rist confirme que cette mesure, la hausse du ticket modérateur, devrait passer très vite par décret. Il n'y aura pas de débat au Parlement.
11: Il y a 4 décrets qui vont modifier la part de remboursement de l'assurance maladie et de la complémentaire sur les consultations chez les chirurgiens dentistes, sur les transports sanitaires, sur les médicaments les moins efficaces.
21: Les médicaments jugés les moins efficaces scientifiquement, quelques exemples, la bétadine, les laxatifs, les bains de bouche ou encore le gaviscon, seront moins, voire presque plus remboursés par la Sécurité sociale. Et le 4e décret, il porte sur ce qu'on appelle les dispositifs médicaux comme les prothèses, les genouillères ou encore les pansements. Donc en clair, à partir du 1er janvier prochain, l'assurance maladie va moins rembourser ces 4 postes. Dentiste, transport sanitaire, médicaments peu efficaces et dispositifs médicaux. Et transférer ces coûts vers les mutuelles, les complémentaires santé, leur demander de rembourser cette part, le principe des vases communicants. Et vous le savez, au bout du compte, quand les mutuelles ont davantage à rembourser, elles augmentent leurs tarifs. Donc les cotisations vont certainement augmenter pour les 96% de Français qui ont une mutuelle.
11: C'est vrai que les mutuelles, en plus, ont beaucoup augmenté ces dernières années. La répercussion sur le prix d'une mutuelle ou d'une complémentaire n'est pas automatique. Nous travaillons avec ces complémentaires, avec des négociations, avec des travaux pour leur éviter au maximum cette augmentation des
12: Vous
11: complémentaires.
12: Vous ne pouvez pas leur imposer un gel des tarifs ?
11: Je ne peux pas, à ce stade, leur imposer, ce sont des entreprises qui peuvent être des entreprises privées, donc je ne peux pas leur imposer leurs tarifs.
21: Alors combien cela va coûter ? Le gouvernement estime que ce transfert de la Sécurité sociale vers les mutuelles représentera 1,4 milliard d'euros.
14: Et cela s'ajoute à une autre annonce faite hier, Solène, la hausse du plafond des franchises et participations forfaitaires.
21: Oui, vous savez, cette somme de 1 ou 2 euros que vous payez sur chaque boîte de médicaments ou pour chaque consultation chez le médecin, il y a une limite annuelle, 50 euros. Eh bien, ce plafond va doubler, a annoncé le gouvernement. Pour les médicaments, on passera de 50 à 100 euros par an et pour les consultations également de 50 à 100 euros. La mesure devrait rapporter 750 millions d'euros. Vous l'avez compris, le gouvernement cherche donc à faire d'importantes économies. Stéphanie Rist.
11: On a un déficit de la Sécurité sociale qui est à plus de 20 milliards. Ma responsabilité de ministre de la Santé est que demain, on puisse continuer à financer notre hôpital, à financer l'accès aux soins et à financer des médicaments efficaces.
21: Pour le doublement des plafonds des franchises sur les médicaments et chez le médecin, là aussi, le décret devrait rapidement être publié, avec ensuite une mise en œuvre 2 mois plus tard.
14: Solène Leven.
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14: Et sur la 19e étape du Tour qui vient de partir, Fanny Lechevestrier, une étape courte, mais qui fait mal, très mal d'entrer aux coureurs.
23: Et oui, parce qu'on a déjà eu la première difficulté, le col Bayard. Alors pas forcément une difficulté très longue, hein, mais 4,7 km, ça sera mieux dans le bon ordre, à 7,2%. Et déjà des attaques, François Sauvestre, peloton nerveux, on tente de prendre une échappée.
24: Bah oui, parce que c'est un apéritif assez chargé, effectivement. Il y a une quarantaine de coureurs qui sont à l'avant, dont des Français, Lenny Martinez, le 7e du classement général. On pense aussi à Guillaume Martin, qu'on a vu en forme hier. On l'a vu ce matin, appuyer fort sur les pédales, sur le home trainer, hein, vélo stabilisé. Tout ça, pour faire chauffer le moteur, en fait, pas le choix, avec cette attaque d'entrée dès le kilomètre zéro et le col de Bayard, avant la suite qui va arriver, qui sera encore plus copieuse.
23: Oui, avec le col du Noyer, qui est assez redoutable en début d'étape, col de première catégorie. Ensuite, il y aura le col d'Ornon, et là, Jean-François Bernard, bien sûr, on va parler tout au long de la journée de l'Alpe d'Huez, mais cette descente du col d'Ornon, elle est extrêmement piégeuse, très difficile.
25: Oui, c'est vrai que c'est un beau revêtement. On est en fin d'étape, c'est pas une étape super longue, donc les coureurs, c'est vrai, normalement, devraient être encore très lucides par rapport à la longueur de l'étape. Mais c'est une étape qui est rapide, on va dire, avec énormément de virages, elle est technique. Et puis surtout, côté droit, faut pas tourner la tête, quoi, parce que si vous prenez le petit muret ou le moindre truc, là, vous arrêtez pas d'y mettre plus bas, mais beaucoup, beaucoup plus loin.
23: Et ensuite, il y aura bien sûr les 21 lacets de l'Alpe d'Huez avec énormément de monde dans la montée. Des nouvelles de Tadej Pogacar, on a parlé de son équipe un peu malade. François Sauvestre a recueilli quelques informations. Bluff ou pas, on nous a dit tout va bien. Reste qu'on a quand même vu Florian Vermeersch et Tim Wellens, 2 coéquipiers de Pogacar déjà distancés.
25: Oui, ceux qui étaient en fait déjà malades hier, qui n'ont certainement pas récupéré. Donc je vois pas après comment est-ce qu'on peut récupérer serré avec l'enchaînement des deux difficultés avant d'arriver à l'Alpe d'Huez. On verra.
23: Alors qu'il y a déjà beaucoup de coureurs distancés, à commencer par les sprinteurs, mais également le français Julien Alaphilippe. Il reste encore 120 km de course jusqu'à l'Alpe d'Huez.
14: Merci beaucoup Fanny Le Chevestrier, avec toute l'équipe de France Info et Lucien Lefebvre pour les moyens techniques.
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14: Patricia Charbonnier.
10: La chaleur monte encore d'un cran aujourd'hui sur une bonne partie du pays. Météo France prévoit même un pic de chaleur pour cet après-midi dans le sud-ouest de 37 à 39 degrés avec 37 à Tarbes et Bordeaux, 32 à Clermont-Ferrand, 30 à Dijon, 27 degrés à Brest. Des conditions météo encore très sèches pour cet après-midi. Toujours un vent de secteur nord-est sensible le long de la façade atlantique et sur le Poitou. Charente. Le vent d'autant qui se lève dans son domaine pour atteindre les 60 km/h en rafale en Occitanie cet après-midi et le temps qui va tourner à l'orage en fin d'après-midi sur la Nouvelle-Aquitaine et les Pyrénées avec un risque d'orage localement fort.
14: Bon après-midi à l'écoute de France Info, 14h30.

0: À l'extrémité de la jetée Thiers, en plein cœur d'Arcachon, lieu du débarquement des exilés de la presqu'île du Cap Ferret, ils débarquent par groupe de 50 ou 90 passagers en fonction de la capacité des bateaux.
1: Vous avez une petite voiturette qui vous attend entre mains.
0: Ils arrivent avec leur vélo, leur chien en laisse et leur bagage à roulettes. Et les visages sont quand même assez souriants après cette courte nuit. Marie-Elisabeth a été réveillée par une alerte sur son téléphone à 4 heures du matin.
2: On savait depuis 4 ans qu'il y avait un fort risque, puisqu'il y a 4 ans déjà, on a eu de fortes fumées qui venaient des incendies d'en face. Et on savait qu'un jour, on risquait d'avoir à évacuer comme ça. Je ne m'attendais peut-être pas à ce que ça vienne aussi vite. Je dois avouer qu'hier, j'étais assez détente en pensant que le feu allait être maîtrisé et que de toute façon, on était relativement protégés là où nous sommes à la pointe. Mais en réalité, ça s'est dégradé très vite, je pense.
0: Certains trouvent refuge chez des amis à Arcachon, mais la plupart se dirigent vers la gare de la ville, direction Bordeaux ou Paris, en espérant revenir le plus vite possible.
3: Guillaume Batin, 23 000 vacanciers et habitants ont aussi dû être évacués près de Biscarrosse dans les Landes. Des travaux de terrassement et des contre-feux tactiques ont été lancés pour tenter d'endiguer la progression des flammes qui ont déjà détruit 2600 hectares. En Espagne, Madrid est menacée par le pire incendie jamais connu dans la région. Comme le redoutaient les autorités, deux des trois incendies qui ravagent la zone au nord-ouest de la capitale ont fusionné. 19 000 personnes ont été confinés ou évacués. Les écologistes et la France insoumise déposent un recours contre la loi d'urgence agricole devant le Conseil constitutionnel. Le texte a été adopté mardi par le Parlement, mais les députés dénoncent la réintroduction de deux pesticides en commission mixte paritaire. Ils contestent également le doublement des volumes de stockage d'eau pour les usages agricoles d'ici 2035. Peut-être certains d'entre vous auront la bonne surprise de voir un virement des impôts sur leur compte. Aujourd'hui, la période de remboursement des trop-perçus commence. 12 600 000 foyers fiscaux sont concernés. Mais prudence face aux arnaques. On rappelle que ce remboursement est automatique et qu'il n'y a donc pas besoin de communiquer ces données. Voilà, après d'une demi-heure qu'ils pédalent en direction de l'Alpe d'Huez, les coureurs du Tour de France viennent d'entamer cette étape de montagne au départ de Gap. Le Français Paul Sexas aimerait bien atteindre la troisième place du classement général alors qu'il est actuellement au pied du podium. Et en tête, c'est toujours évidemment Tadej Pogacar.
4: Et on y retourne en direct sur les routes du Tour dans un gros quart d'heure. Merci beaucoup Lou Momège. Dans un instant, nous faisons le point bien sûr sur les feux XXL en Gironde et dans les Landes. Comment sont prises en charge les évacués? Le parc des expos de Bordeaux transformé en centre d'accueil d'urgence. Sa responsable Isabelle Thomas avec nous en direct dans les prochaines minutes. Témoignage aussi dans les Landes, à Biscarrosse. Un habitant, vous l'entendrez, qui a fui sa maison mais a vu, grâce à ses caméras de télésurveillance, les flammes arriver dans son jardin. Aujourd'hui, il craint le pire. Et puis, vous saurez tout sur les annulations et les remboursements si vous devez changer vos plans, annuler vos vacances, avec la cellule décryptage de France Info.
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4: Incendie XXL et imprévisible en Gironde, des flammes dans les Landes qui provoquent aussi d'importants dégâts. Faisons le point sur la situation avec vous, Thomas Pinaroli, bonjour.
6: Bonjour Lucie.
4: Le sud-ouest en proie à deux ogres, c'est ce qu'a dit la préfète et c'est ce qu'ont dit les pompiers à la mi-journée. Des milliers d'hectares qui ont déjà brûlé dans les deux incendies au nord du bassin d'Arcachon et dans les Landes. Donc, pompiers mobilisés en nombre, au sol et dans les airs, des dizaines de milliers de personnes évacuées. Le feu qui menace, Thomas, la presqu'île du Cap Ferret avale des hectares, et ce très très vite.
6: Oui, très très vite. Il a déjà parcouru 10 000 hectares. C'est le plus gros incendie de l'année en France. Les flammes avancent à 1000 hectares par heure, une vitesse jamais vue en France, d'après les pompiers. Elles font des sautes jusqu'à 1 km. La végétation est plus sèche encore qu'en 2022, lors du méga-feu de la Teste de Buch dans la même région. Il n'est donc absolument pas question de fixer le feu pour l'instant. La priorité, et la seule, c'est de protéger les vies humaines et, si possible, les habitations. 1000 pompiers venus de toute la France se sont mobilisés sur cet incendie en Gironde. Des personnes qui se trouvaient sur la presqu'île du Cap Ferret, 35 000 environ, ont été évacuées.
4: Les pompiers qui peuvent compter sur des moyens aériens très importants.
6: 4 Canadair, 8 avions bombardiers d'eau, 3 hélicoptères et 2 Dash. Il y a des renforts de l'Union européenne dans le lot, de Croatie et du Portugal notamment. Et puis les autorités ont redéployé certains moyens qui étaient jusque-là dans le sud-est de la France et qui effectuent aujourd'hui des rotations dans tout le sud-ouest sur l'incendie du Cap Ferret, mais aussi sur celui de Biscarrosse dans les Landes. Lui est parti hier après-midi, il a déjà parcouru 2600 hectares. Il y a eu 23 000 évacuations de camping, de colonies de vacances et d'épargne.

0: 500 pompiers, là aussi venus de tout l'Hexagone, luttent contre cet incendie. Et toutes les forces sont les bienvenues. Des agriculteurs, par exemple, sont mobilisés sur ces deux feux. Une quarantaine de leurs citernes sont utilisées sur des zones où les flammes sont de moindre intensité.
1: Et vous entendrez un évacué de Biscarrosse dans un instant. Thomas, rappelons que 27 pompiers ont été blessés au cours de ces opérations.
0: Oui, souvent intoxiqués par les fumées. L'un d'entre eux a été touché à la cheville aussi après l'explosion d'une bonbonne de gaz. Il n'y a pas d'autres victimes humaines pour l'instant. En revanche, plusieurs maisons ont brûlé, environ 200. Un camping a aussi été détruit. Les préfets de la Gironde et des Landes préviennent que le bilan est sans doute minoré. Il pourrait prendre de l'ampleur dans les prochaines heures, comme les surfaces parcourues par les flammes. Depuis le début de l'année, plus de 50 000 hectares sont partis en fumée en France. C'est trois fois plus qu'à la même date l'année dernière. Et les secours ont mené deux fois et demi plus d'opérations de vol et de largage.
1: Merci beaucoup Thomas Pinaroli pour ce point complet à Biscarrosse. Donc paysage de désolation par endroit. 105 habitations et bâtiments touchés par les flammes, voire totalement détruits. Mathieu a été évacué hier soir. Il craint le pire pour sa maison parce que sa caméra de vidéosurveillance a filmé les flammes envahissant son jardin dans la nuit.
2: J'ai malheureusement la chance d'avoir une caméra autonome, donc à la fois en énergie et aussi en connexion 3G, qui a filmé l'avancée des flammes dans la forêt qui borde ma maison, puis le jardin, l'abri de jardin, et la caméra qui est sur un poteau en coin de jardin a cessé d'émettre à minuit 40 quand l'intégralité du jardin a pris feu. Il faut savoir que j'étais pas sur Biscarrosse tout l'après-midi, j'étais sur Bordeaux dès le début de l'incendie. J'ai dit à ma femme de préparer un sac avec nos affaires. J'ai pu rejoindre Biscarrosse à 19h. Elle avait déjà récupéré les deux enfants. On était prêts, entre guillemets, à partir, mais on s'est dit qu'on allait déjà sortir de la maison et aller chez une amie qui habitait à un kilomètre plus dans le bourg de Biscarrosse. Et quand j'ai voulu revenir, moi, une fois que ma famille était à l'abri là, une fois que j'ai voulu revenir à la maison, les gendarmes étaient en train de passer dans la rue, de toquer à toutes les portes et de mettre au haut-parleur, de dire qu'il fallait partir, il fallait partir. Je sais que la maison voisine, à mon avis, a pris feu, et la mienne, je l'ai pas vue prise par les flammes, mais les flammes étaient à 5 mètres. Donc j'ai pas beaucoup d'espoir.
3: Vous êtes parti avec quoi, finalement ?
2: Surtout prendre des affaires, et pour les deux enfants, j'ai un enfant de 2 ans et 4 ans, donc prendre des affaires pour eux, prendre nos passeports, nos pièces d'identité, le livret de famille. On n'a pas eu le temps de prendre grand-chose.
3: On était en vigilance rouge et on l'est toujours en vigilance rouge incendie. Vous disiez votre maison, elle est en bordure de forêt. C'est un risque. Vous y pensiez, vous aviez peur ces derniers temps. Vous pensiez que ça pourrait jamais arriver.
2: On a vécu les feux de 2022 et puis on savait qu'il y avait des obligations légales de débroussaillement, tout ça. Et j'ai la chance d'avoir mon voisin forestier qui entretenait assez bien sa parcelle. Et pour vous dire, les fougères repoussent très très vite chez nous et il avait passé le rouleau landais donc pour nettoyer l'intégralité de sa parcelle pas plus tard que ce week-end. Donc on se pensait un peu pas à l'abri, hein, parce qu'on sait bien que ces obligations de débroussaillement, ça ralentit la progression et ça permet aux pompiers de venir. Malheureusement, moi je le sais par ma caméra, les pompiers n'étaient pas présents sur site pour défendre ma maison parce que le front de feu était tellement important qu'ils étaient ailleurs. Voilà. On le comprend aussi.
1: Un habitant de Biscarrosse, Mathieu, joint par Stéphanie Hildebrandt d'ici Gascogne pour France Info, habitant qui a dû abandonner sa maison, vous l'entendiez. C'est le cas de milliers de personnes en Gironde. Également, 35 000 évacuations réalisées en deux jours, a dit la préfète à la mi-journée. Certains évacués du nord du bassin d'Arcachon sont pris en charge au parc des expositions de Bordeaux, transformé en centre d'accueil d'urgence depuis le hall 3 du parc des expos. Isabelle Thomas est avec nous, bonjour.
4: Bonjour.
1: Vous êtes responsable de ce centre d'urgence. Combien de personnes avez-vous reçues pour l'instant ?
4: Alors, la nuit dernière, on a une centaine de personnes qui ont dormi dans le hall. Et là, actuellement, on est autour de 300 personnes qui se sont recensées auprès de nous. Alors après, on a des gens qui repartent, on a des gens qui restent pas tout le temps. Mais voilà, on a à peu près 300 personnes sur le site actuellement qui peut, dans sa configuration actuelle, en accueillir 500. Et on peut doubler cette capacité. On est en train d'y réfléchir en fonction des arrivées qui vont se produire et des évacuations qui sont en train de s'organiser.
1: Oui, vous vous préparez à ce qu'il y ait encore plus de personnes, jusqu'à 1000 personnes, donc en même temps, c'est ce que vous pourrez accueillir, c'est ce que vous dites.
4: Alors, c'est une capacité théorique, hein. On a quand même beaucoup de gens qui trouvent des solutions par eux-mêmes, soit des hôtels, soit des gens qui sont relogés par de la famille. Et puis, on a aussi spontanément des gens qui viennent nous voir ici pour proposer de l'hébergement à des gens qui seraient en difficulté, des personnes âgées, voilà. Donc, ça sert aussi de point de rencontre. C'est ça, ça sert aussi de point de rencontre. C'est assez réjouissant à voir spontanément les gens qui viennent se présenter pour proposer leur aide, proposer de l'hébergement, amener des dons. C'est même le gros du travail actuellement, c'est de gérer tous ces dons et toute cette générosité qui fait chaud au cœur.
1: Oui, c'est ce que j'allais vous demander. Comment vous êtes fournis en nourriture et en vivres? C'est principalement du don.
4: C'est principalement du don. On a la chance d'avoir à Bordeaux Métropole 28 communes qui se sont mobilisées avec leurs différentes cuisines centrales, restaurants, pour nous alimenter. Et en plus, on a des dons qui arrivent régulièrement de particuliers, de supermarchés. Voilà. Donc, on a été obligé d'installer un secteur entièrement dédié aux dons.
1: Est-ce que vous diriez que vous êtes même débordé par les dons?
4: Alors, déborder, c'est fort, mais c'est vrai que c'est beaucoup d'énergie à gérer. Surtout le frais, évidemment, parce qu'il faut pouvoir le stocker, donc pour pas le perdre. Donc, c'est souvent ça la préoccupation. Mais voilà, on a des dons de toutes sortes. On a aussi les communes qui ont apporté beaucoup de choses pour les enfants, pour pouvoir les occuper, parce que bon, c'est un parc des expos, c'est pas très, très agréable. Donc, on a beaucoup de jouets pour qu'ils puissent être occupés et beaucoup de produits d'hygiène aussi, parce qu'on a quand même des gens qui sont arrivés, sont partis précipitamment. Notamment sans brosse à dents, sans serviette. Donc, voilà.
1: Donc il y a des toilettes, il y a des douches.
4: Alors voilà, on a des toilettes, on a des douches dans un centre sportif qui est à proximité. Voilà, donc les gens qui arrivent sont accueillis, sont rassurés. On a des secouristes aussi qui les écoutent quand les gens sont un peu stressés ou des gens à la santé fragile.
1: C'est une sorte de cellule psychologique?
4: Alors, il y en a une dans la matinée, mais elle n'est pas restée. Là, c'est plutôt des secouristes qui s'ils voient des gens en difficulté, voient ce qu'il faut faire. C'est pas une cellule d'urgence en tant que telle. Voilà, donc ils les accueillent. Et puis sinon, nos bénévoles, puisque à Métropole, on a la chance d'avoir une réserve citoyenne qu'on a formée spécifiquement à la gestion de crise. Et donc, on a mobilisé spécialement. Et ils sont tous là pour organiser cette solidarité.
1: Et vous êtes capable de tenir plusieurs jours, encore combien de temps?
4: Alors, je pense qu'on peut, oui, de tenir encore tout le week-end sans difficulté, je pense.
1: Et au-delà, voilà. Après, ça demandera une réorganisation.
4: Oui, mais on a aussi plein de bénévoles qu'on peut mobiliser à travers les communes, donc je suis pas trop inquiète sur notre capacité à tenir. Le plus difficile, c'est finalement de renseigner les gens sur quand est-ce qu'on va pouvoir rentrer. Là, on n'a pas d'infos à leur donner, bien évidemment, au vu de la situation. Et donc certains repartent, certains attendent. Voilà, c'est ça la difficulté. Ces gens ne savent pas quelle va être la suite.
1: Et est-ce que vous anticipez justement le week-end, on sera en plein chassé-croisé des vacances, est-ce que ça vous inquiète?
4: Alors, ça fait partie des réflexions de personnes qui ne pourraient pas rejoindre leur location de vacances samedi, mais comme je vous l'ai dit, la capacité quand même pour l'instant n'est pas du tout atteinte et on pense pouvoir gérer cela.
1: Et ceux qui restent pour dormir, est-ce qu'ils arrivent à dormir, à se détendre malgré l'angoisse, malgré l'incertitude?
4: C'est pour tous ceux qui sont venus, c'est extrêmement calme quand même. C'est évidemment pas agréable de dormir sur des picots, mais quand même l'ambiance est plutôt sereine. On a quand même pas de panique, de gens énervés. On a des gens extrêmement reconnaissants de l'accueil et des gens très calmes.
1: Ouais. Merci beaucoup Isabelle Thomas d'avoir pris quelques minutes pour nous répondre, responsable donc de ce centre d'accueil d'urgence installé au hall 3 du parc des expositions de Bordeaux. Des évacuations massives donc qui perturbent, on le disait, les séjours de milliers de vacanciers. Bonjour Soazic Bourg.
5: Bonjour.
1: De la cellule décryptage de France Info. La question est de savoir s'ils vont pouvoir être dédommagés, ces vacanciers. Comment se passent les choses dans ces cas-là?
5: Alors, dans le cas où vous n'êtes pas encore parti et que vous préférez annuler votre voyage dans une des zones touchées par précaution, eh bien, le Code du tourisme prévoit le remboursement intégral des sommes versées lorsque le lieu d'hébergement a été fermé administrativement. C'est ce qu'on appelle un cas de force majeure. Si le séjour a déjà commencé et a été interrompu, interrompu, alors là, le remboursement se fera au prorata du nombre de nuitées restantes. En cas d'évacuation préventive, en revanche, donc décidée de son propre chef, par l'hôtel, par le camping, sans qu'il y soit contraint par les autorités, l'assurance là ne se déclenche pas et donc vous n'êtes pas remboursé.
1: Et si j'ai réservé sur une plateforme de location ?
5: Alors sur le site d'Airbnb par exemple, la politique d'annulation évoque bien des circonstances extraordinaires, catastrophes naturelles imprévisibles et phénomènes météorologiques violents, mais les événements prévisibles pour un lieu donné, eux, n'en font pas partie. Et sur Booking et Abritel, pas de politique d'annulation harmonisée. Les plateformes peuvent proposer, selon les circonstances, un changement d'hébergement, un report du séjour à d'autres dates ou encore un éventuel remboursement. Mais ça se fait à la discrétion du propriétaire lui-même qui fixe ses propres clauses.
1: Et pour le transport, Soizic ?
5: Alors là, deux cas de figure, Lucie. Le premier, vous avez payé un pack, un forfait chez un voyagiste avec billet de train pour vous rendre, par exemple, en Gironde et un hébergement. Là, si votre hôtel ou votre camping a fermé et que vous n'êtes pas encore parti, alors vous serez intégralement remboursé. En revanche, deuxième option, si vous avez fait deux réservations séparées, une pour le billet de train et l'autre pour l'hébergement, là, la compagnie ferroviaire n'a pas à vous rembourser puisque les trains roulent et que chaque prestataire est responsable de sa prestation. Sachez enfin que certaines cartes bancaires haut de gamme peuvent également proposer une garantie annulation voyage dans le cadre d'événements climatiques exceptionnels. Dans tous les cas, ne traînez pas pour faire vos démarches et garder toutes vos traces écrites, factures, confirmation de réservation, c'est très important pour les formalités administratives de remboursement.
1: Merci beaucoup Soizic Bourg de la cellule décryptage de France Info. Dans le sud-est à présent, les pompiers guettent toujours chaque accalmie face à l'incendie qui dévore la pinède du Var depuis mardi. 3700 hectares parcourus, quelques 500 personnes évacuées, une soixantaine de maisons ont été touchées, dont une dizaine qui auraient totalement brûlé, 800 pompiers mobilisés et les conditions météo qui se sont légèrement améliorées ces dernières heures. Agathe Mahuet, vous êtes sur place. Un peu d'espoir qui revient donc après une journée hier marquée par de nombreuses reprises de feu.
6: Oui, entre 50 et 100 foyers de reprise de cet incendie, exactement comme redouté à cause du Mistral qui s'est remis à souffler hier après-midi avec des rafales jusqu'à 40 km/h. Et beaucoup trop peu d'humidité dans l'air, d'où le retour des Canadairs et des hélicoptères Dragon hier dans ce ciel de Provence, et toujours plusieurs centaines de pompiers déployés. Mais la lutte tient toujours, d'après le préfet. Pas de blessés. Le bilan à ce stade, c'est une cinquantaine de maisons, au moins partiellement impactées, et 25 qui sont totalement brûlées.
1: Et certains sinistrés ont pu retrouver leur maison et parfois constater les dégâts.
6: Oui, des habitants enfin autorisés à revenir chez eux, dans certains hameaux, mais pas tous, souvent au milieu d'un paysage de désolation, la végétation grandement brûlée selon les couloirs de l'incendie. Et perché sur un grand muret, je découvre cet homme venu vérifier pour ses amis qui sont en ce moment loin d'ici que leur maison va bien.
7: J'ai escaladé ici.
6: Hop, je vous rejoins.
7: Oui.
6: Votre prénom, c'est comment ?
7: Jean-Pierre.
6: La maison a l'air intacte ?
7: La maison est intacte, donc bon, j'ai juste la porte d'entrée. Là, je vais faire venir quelqu'un pour la boucher. Elle a brûlé.
6: Lui vient presque en voisin d'une commune juste un peu plus loin. Les propriétaires de cette maison sans porte désormais sont, eux, à l'autre bout de la France.
7: Ils sont en Bretagne en ce moment, donc j'ai pris toutes les photos. Et puis je vais revenir avec quelqu'un du métier.
6: Ça vous fait quoi de découvrir tout ça, là ?
7: Oh ben, en 2016, c'était notre tour à Montfort, encerclé par le feu. Donc,
6: quoi, c'est presque déjà la routine ?
7: Ben oui, on connaît.
6: Presque plus de surprise ici dans le Var de voir ces feux circuler si vite. Mais l'espoir donc revient aujourd'hui. Le vent devrait basculer, la fin du Mistral et l'arrivée d'une brise marine en provenance du sud-est qui pourrait permettre aux pompiers non plus de combattre mais de sécuriser.
1: Merci beaucoup Agathe Mahuet dans le Var pour France Info. Dans un instant, histoire incroyable d'affaires criminelles, deux affaires résolues par des youtubeurs en seulement 24 heures. Le choix de France Info à suivre. Restez avec nous.
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1: À 14h50, l'info, Loumomège, les évacuations se poursuivent dans le sud-ouest.
9: Déjà au nord et à l'ouest du bassin d'Arcachon, 35 000 vacanciers et habitants ont été évacués pour l'instant. Ils cherchent à échapper à l'incendie qui a ravagé 10 000 hectares en deux jours pendant qu'un millier de pompiers tentent de le maîtriser. Quelques kilomètres plus au sud, le secteur de Biscarrosse dans les Landes se bat contre un autre incendie. 23 000 personnes ont été évacuées. L'Espagne attend de son côté l'arrivée de 4 Canadairs envoyés par l'Union européenne, un dispositif pour faire face aux méga méga-feu qui ravage la région au nord-ouest de Madrid et menace de gagner la capitale espagnole. Des attaques russes ont tué 6 personnes dans la région de Kiev en Ukraine et 5 autres à proximité du front dans la région de Donetsk. Un peu plus tôt dans la journée, la Russie a annoncé 6 morts de son côté après une attaque ukrainienne menée au centre du pays. Et puis l'armée israélienne se prépare à mener une vaste opération dite antiterroriste en Cisjordanie occupée. Cette décision fait suite aux violences qui, un peu plus tôt dans la journée, ont coûté la vie à 4 Palestiniens et à 1 Israélien. À l'instant, Benjamin Netanyahou vient d'ailleurs d'ordonner la légalisation d'avant-postes de colonies en Cisjordanie.
1: Le choix de France Info revient donc sur cette histoire stupéfiante de cold case résolue en même pas une journée par des youtubeurs américains. Ça s'est passé au Pays Basque en début de semaine. Des plongeurs venus des États-Unis ont retrouvé 2 corps qui avaient disparu depuis 8 et 9 ans. Bonjour David Di Giacomo.
10: Bonjour.
1: Comment ces Américains, David, se sont-ils retrouvés à plonger dans le fleuve de l'Adour, près de Bayonne, à la recherche de cadavres ?
10: Alors, ces 4 Américains font partie d'une association spécialisée dans la recherche de personnes disparues dans l'eau. Ils parcourent le monde entier pour résoudre des affaires non élucidées, 42 à leur actif. Et cet été, ils sont venus en France, dans la petite commune d'Urte, au Pays Basque. En lien avec des familles de disparus, ils mènent des recherches dans les cours d'eau avec un puissant sonar pour retrouver des épaves de véhicules et surtout leurs éventuels occupants.
1: Et leurs recherches ont donc été plus que fructueuses.
10: Oui, mardi, ils découvrent la Mégane immergée de David Stévenin, 30 ans, mystérieusement disparu en septembre 2018. Son corps doit encore être formellement identifié, mais il y a peu de doutes. Le lendemain, à quelques centaines de mètres de là, toujours dans l'Adour, ces plongeurs américains retrouvent cette fois les ossements et le véhicule de Joëlle Pouy, une femme de 68 ans, recherchée depuis 9 ans par ses proches.
11: Je pense que notre famille, on leur sera éternellement reconnaissant, parce que franchement, sans eux, on aurait fini notre vie sans savoir ce qui est arrivé à ma mère.
10: Son fils Sébastien est au micro de nos confrères d'ici Pays Basque. Sa mère avait disparu sans laisser de traces au volant de sa voiture.
11: En fait, je pensais jamais revoir de mes propres yeux cette voiture. Et en plus, on apercevait quand même un corps en fait, qui était toujours au volant. Donc, c'est un soulagement de connaître la vérité, de savoir enfin ce qui s'est passé après 9 ans où on y passe quasiment tous les jours à se demander est-ce qu'elle n'est pas partie ailleurs, ou est-ce qu'elle a été séquestrée, ou est-ce qu'il est arrivé du mal, ou au moins là on sait que tout ça c'est pas vrai. Et ça oui, c'est un grand soulagement.
1: Et David, vous avez justement rencontré il y a quelques semaines un gendarme à l'origine d'un grand programme pour cartographier toutes les épaves de voitures dans nos cours d'eau.
10: Oui, c'est le programme L'été, lancé il y a tout juste un an par l'adjudant-chef Johan Gérard.
12: L'été, ça veut dire localisation des épaves, traitement hydrographique et enquête. Et le fleuve L'été, c'est celui de l'oubli dans la mythologie grecque. Donc voilà, il était tout trouvé pour ce projet.
10: Et un homme de 42 ans était tombé dans l'oubli jusqu'à l'inspection d'une petite rivière en Bourgogne, il y a 3 ans.
12: On trouve des restes humains et on se rend compte avec l'enquête qu'ils sont là depuis 40 ans.
10: Une vieille Citroën Diane est alors remontée à la surface. À l'intérieur, le corps de cet agent de la SNCF dont la famille était sans nouvelles depuis 1984.
12: Donc ça a été vraiment le déclencheur et le révélateur de se dire mais combien de personnes sont encore comme ça, cachées dans des voitures, on disparaît sous l'eau et ça laisse quasiment aucune trace.
10: Cartographier les milliers d'épaves de voitures qui gisent au fond de nos cours d'eau, c'est un travail titanesque et les plongeurs de la gendarmerie ont bien d'autres missions à réaliser. Mais déjà plus de 3000 voitures ont été localisées et 4 corps découverts. Des enquêtes sont d'ailleurs en cours. J'ai accompagné l'adjudant-chef Johan Gérard sur l'une de ces plongées.
12: Là, on est à Conflans-Sainte-Honorine, on va faire une recherche sur la Seine, donc on va remonter direction Paris sur une dizaine de kilomètres. Alors, on va attaquer la prospection sonar, on va mettre en place la sonde, on va avoir du coup un visuel sur l'écran qui va nous permettre de scanner le fond, et donc on va rechercher des échos sonar de voiture. Ça fonctionne comme un éclairage, il faut s'imaginer une lampe torche qui éclaire un sujet. Là ici, la forme que vous voyez ici, en fait c'est une voiture, on est passé pile poil au-dessus. Donc on va faire un demi-tour, je vais vous la montrer de façon un peu plus précise, elle est intéressante. Léa, demi-tour s'il te plaît.
10: Johan s'équipe avec un autre gendarme pour une plongée de reconnaissance.
12: On va simplement utiliser la caméra à 360 degrés.
10: Quel est le bilan de la plongée là alors ?
12: Que la vitre ouverte à l'avant côté conducteur.
10: Donc là il faudra revenir pour voir ce qu'il y a à l'intérieur. Quoi.
12: C'est ça.
10: Pas fini.
12: Exactement. Là maintenant on sait qu'il y a une voiture là, on sait qu'elle est sur ses roues. Et on pourra maintenant monter une opération uniquement pour pouvoir retirer la vase. Et une fois que ce sera fait, elle sera blanchie.
10: Blanchie, ça veut dire qu'il n'y a pas de corps à l'intérieur. toutes ces voitures-là, la majorité d'entre elles, c'est des gens qui s'en sont débarrassés pour quelles raisons?
12: Principalement, ça peut être de l'escroquerie à l'assurance, du vol, des voitures qui ont servi à commettre des faits plus ou moins graves. Ça peut être des cambriolages, mais ça peut être aussi un braquage. Parfois, c'est des gens qui se suicident en se jetant avec leur voiture. Et puis parfois, ça peut être une affaire criminelle où on se débarrasse de la victime avec la voiture. Donc oui, effectivement, le but, c'est de résoudre des disparitions.
10: Et justement, le pôle Cold Case de Nanterre travaille avec la gendarmerie. L'objectif, selon la procureure adjointe Marie-Céline Lavrisse, résoudre des dossiers comme celui de la famille Méchineau, disparue en Charente il y a 54 ans.
13: Vous avez toute une famille qui s'évapore dans la nuit du 24 au 25 décembre 1972 avec un véhicule Simca 1100 couleur grenat. C'est ce véhicule-là qui est recherché actuellement, avec la possibilité de retrouver les quatre corps. Cette cartographie, elle est essentielle pour pouvoir répondre justement à une disparition non résolue.
10: Les proches de personnes disparues avec leur véhicule sont invités à contacter la gendarmerie ou le pôle Cold Case.
1: David Di Giacomo pour le choix de France Info, à retrouver sur franceinfo.fr.
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1: France Info sur la route du Tour, 128 km, 4 cols dont l'Alpe d'Huez classée hors catégorie. Voilà le programme des coureurs du Tour aujourd'hui. 19e étape courte, François Sauvestre, et difficile. Vous êtes sur la moto France Info avec Julien Girard et dans la deuxième difficulté de cette étape.
14: Oui, effectivement, dans l'ascension du col du Noyer, un peu plus de 7 km avec des pentes et des portions parfois très raides. Il en reste un petit peu moins de 3 à gravir pour un groupe d'une grosse quarantaine de coureurs qui a pris du champ sur le peloton avec une avance désormais supérieure à 2 minutes et 30 secondes. Dans ce groupe de 42 précisément, on retrouve des Français, notamment Lenny Martinez de la Bahreïn, le 7e du classement général. Il y a aussi l'un des grands hommes de la journée d'hier, Valentin Paré-Peintre, 4e de l'étape à l'arrivée à Orcières-Mer hier, et qui se dispute avec Richard Carapaz, qui est aussi présent à l'avant, l'équatorien vainqueur hier, qui dispute, qui sont en pleine bataille pour le maillot à poids. Il y a aussi de gros noms dans cette échappée, des coéquipiers par exemple de Tadej Pogacar, le maillot jaune, comme Adam Yates qu'on voit aux avant-postes alors qu'il avait subi il y a deux jours une sale journée, qu'il était malade. Il y a en tout 7 Français dans cette échappée de 42. On pourra citer Guillaume Martin. On pourra citer aussi Alex Baudin. Bref, du beau monde dans cette ascension. Il reste un peu plus de 100 km à parcourir dans un décor magnifique sur la route du Tour de France.
1: Merci François Sauvestre sur la moto France Info avec Julien Girard.
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1: Patricia Charbonnier.
19: La chaleur monte encore d'un cran aujourd'hui sur une bonne partie du pays. Météo France prévoit même un pic de chaleur pour cet après-midi dans le sud-ouest de 37 à 39 degrés avec 37 à Tarbes et Bordeaux, 32 à Clermont-Ferrand, 30 à Dijon, 27 degrés à Brest. Des conditions météo encore très sèches pour cet après-midi. Toujours un vent de secteur nord-est sensible le long de la façade atlantique et sur le Poitou-Charentes. Le vent d'autant qui se lève dans son domaine pour atteindre les 60 km/h en rafale en Occitanie cet après-midi, et le temps qui va tourner à l'orage en fin d'après-midi sur la Nouvelle-Aquitaine et les Pyrénées avec un risque d'orage localement fort.
1: Et France Info, bienvenue si vous nous rejoignez, les 15h. Info Virginie Lebrun.
20: Et d'abord ce dramatique accident dans la Manche. Deux fillettes de 7 et 8 ans ont été grièvement blessées ce matin dans un accident de quad à Vasteville dans la commune de La Hague. La plus jeune des fillettes a été retrouvée en arrêt cardio-respiratoire. Elle a été transportée à l'hôpital de Cherbourg. Le quad transportait un adulte et 3 enfants. Il s'est renversé dans des circonstances qui restent à déterminer. On en vient aux incendies qui font rage sur le littoral atlantique. Une partie des moyens déployés jusqu'à jusqu'à présent dans le sud-est, où les choses s'améliorent un peu, vont être transférées vers la Gironde et les Landes. Une annonce du ministre de l'Intérieur qui précise qu'actuellement, les pompiers luttent contre une trentaine de feux sur l'ensemble du territoire. Les plus significatifs sont évidemment en Gironde et dans les Landes. En Gironde, où de nouvelles évacuations ont été ordonnées à la mi-journée, après le Cap Ferré autour des habitants et vacanciers des communes d'Andernos, d'Arès, du Temple, de Sorge et de Somos d'évacuer. L'incendie qui menace la presqu'île du Cap Ferré est imprévisible parce qu'il fait des sauts d'un kilomètre. Il a déjà détruit 10 000 hectares, a déploré la préfète de Nouvelle-Aquitaine. Et la journée promet d'être difficile avec un vent qui se renforce, soufflant parfois à 80 km/h cet après-midi. À Biscarrosse, une centaine d'habitations et de bâtiments ont été touchés par les flammes aujourd'hui. Une annonce du préfet de région. Le feu provoqué par l'incendie accidentel d'une camionnette a contraint 18 000 personnes à évacuer de la commune balnéaire et 5 000 d'un camping voisin. Parmi elles, Marianne qui s'est réfugiée sur la plage, seul endroit où l'air était encore respirable.
0: On s'est évacué nous-mêmes parce que là c'était irrespirable. Les fumées étaient irrespirables. Donc on est parti sur la plage au bourg. À Biscabourg, de Biscabourg à Biscaplage. Le soleil est complètement voilé. On a chaud, mais pas trop, hein, parce qu'il y a trop de nuages. Il y a des flammèges de temps en temps. Tout le monde a fait la même chose. Et on se retrouve des centaines et des milliers de gens à la plage. On a dormi dans la voiture, comme tout le monde d'ailleurs. Et là, on attend des informations, mais on ne sait pas exactement ce qu'il en sera pour la journée qui vient.
20: Notez que la préfecture des Landes a activé une cellule d'information avec un numéro de téléphone, c'est le 09 70 80 90 40, 09 70 80 90 40. Bruxelles, de son côté, a activé son mécanisme de protection civile dans la lutte contre les incendies. Des appareils doivent arriver en France en provenance du Portugal, de Slovaquie et de République tchèque. Ils seront basés en Gironde. Un avion croate sera lui basé à Nîmes. L'Union européenne qui a aussi déployé 4 avions en Espagne où 2 des 3 incendies à l'ouest de Madrid ont fusionné. Au moins 19 000 personnes ont été évacuées ou sont confinées. Les résultats de l'autopsie de Daniel Siad, le rabatteur présumé de femmes pour le pédocriminel Jeffrey Epstein. Aucune trace de violence récente pouvant être en lien avec le décès n'a été relevée. C'est ce qu'annonce cet après-midi le parquet de Nanterre. L'examen médico-légal pratiqué sur le corps de l'homme de 69 ans retrouvé mort chez lui lundi soir a mis en évidence un état de santé altéré ainsi que des traces d'infarctus anciens pouvant exposer un risque de mort subite. Daniel Siad était visé par plusieurs plaintes, notamment pour viol à Paris. Enfin, le premier libraire indépendant de France placé en redressement judiciaire depuis avril, le groupe Gibert, annonce qu'il envisage la suppression de 84 postes sur 500 au cours du second semestre de cette année.
1: Virginie Lebrun pour l'info. Un feu hors norme, pire que celui de 2022, frappe donc la Gironde. Jusqu'où ira-t-il ? Parole d'expert dans un instant, spécialisé dans le risque de feux de forêt et d'espaces naturels. Ancien officier pompier, pourquoi ce feu XXL est-il incontrôlable ? Il nous répond dans les prochaines minutes. Vous comprendrez aussi ce qu'est le mécanisme de protection civile de l'Union européenne qui va aider la France. De la Gironde, nous irons également dans la prochaine demi-heure en Espagne, où la région de Madrid connaît le pire incendie de son histoire. D'après la présidente de région, reportage auprès des sinistrés espagnols, signé Mathieu de Taillac pour France Info. Restez avec nous.
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1: C'est donc un feu XXL qui continue de ravager la zone au nord du bassin d'Arcachon, selon les mots de la préfète de Gironde et selon le dernier bilan fourni par les autorités. 10 000 hectares de végétation ont brûlé, 100 maisons également et 50 détruites. Stéphanie Scock, d'ici Gironde, vous êtes sur place pour France Info. Les 800 pompiers mobilisés ont été totalement impuissants devant les flammes.
22: Oui, vous avez donné quelques chiffres, en voici d'autres. 10 000 hectares de forêt parcourus, c'est ce que vient d'annoncer effectivement la préfète de la Gironde. 1 000 pompiers engagés sur cette opération XXL a expliqué la préfète de la Gironde. Un feu hors norme, a précisé le patron des pompiers de la Gironde. Un feu hors norme par sa vitesse de propagation. Marc Verbulen, le contrôleur général du 10-33, a évoqué la vitesse de propagation cette nuit. 1000 hectares détruits en une heure de temps. On n'avait jamais vu ça de mémoire de pompiers ici dans le sud-ouest. C'est cette vitesse de propagation qui a posé beaucoup de problèmes aux soldats du feu, évidemment, cette nuit. Eux qui pensaient pouvoir tenir une ligne de front à l'ouest de la commune de Lèche-Caféré, sur la route du Grand Cros. Le Grand Cros, c'est une plage très fréquentée l'été par les touristes. Eh bien, ils n'ont pas pu tenir cette ligne de front. Ils ont été dépassés. Ils ont été obligés de faire demi-tour. Et le feu s'est avancé à 1000 hectares à l'heure, directement droit sur l'océan Atlantique. Et il s'est arrêté au niveau de la dune. Voilà pour la tête de feu ultra rapide cette nuit. Mais maintenant, c'est pas parce que cette tête de feu est arrivée à l'océan que les choses sont terminées. Bien au contraire, on a une ligne de front désormais de 20 km de long avec 35 000 personnes qui ont été évacuées de plusieurs communes de cette zone du bassin d'Arcachon. Et les pompiers sont très inquiets, ils l'ont dit. On est très inquiets parce que la météo n'est pas avec nous. On attend un changement de vent cet après-midi, le vent qui va passer à l'ouest avec des rafales de vent qui pourraient atteindre les 80 km à l'heure.
1: Et Stéphane, qu'est-ce que vous avez, vous, observé dans les zones touchées par le feu ?
22: Eh bien, effectivement, j'ai commencé ma route ce matin depuis Lacano pour venir ici, jusqu'ici à Lège. Et je suis passé par une des communes qui était la plus en difficulté ce matin, c'est celle du Porge. Le Porge où avant-hier, les habitants avaient été évacués, mais qui pensaient que le feu était passé, que c'était terminé. Eh bien, il y a eu des reprises de feu cette nuit et réellement l'incendie, là encore, a fait des dégâts. J'ai pas le décompte exact des maisons qui ont brûlé au Porge, mais je sais qu'il y en a eu un certain nombre, en plus de celles qui ont brûlé ici à Lège. Effectivement, situation compliquée sur toute cette ligne de front, avec un incendie qui se calme pendant la nuit et qui redémarre avec des sautes de feu, avec des reprises de feu et qui évidemment ça va devenir de plus en plus compliqué au fur et à mesure de cette journée.
1: Merci Stéphanie Scoc d'ici Gironde pour France Info et en ligne avec nous Sébastien Lahaye, bonjour.
2: Bonjour.
1: Vous êtes dirigeant de Varusen, bureau d'études spécialisé dans le risque de feux de forêt et d'espaces naturels. Vous êtes ancien officier pompier, spécialiste des incendies en forêt. On entendait ce chiffre dingue, 1000 hectares détruits en seulement une heure, ce qui rend le feu incontrôlable, immaîtrisable de la part des pompiers. Pourquoi ?
2: Tout simplement parce qu'on est dans une situation assez extrême de sécheresse de la végétation. La canicule, les vagues de canicule qui ont touché toute la France durant tout le mois de juillet ont mis la végétation en état de stress important. Les températures sont encore importantes. Et maintenant, on a typiquement des feux qu'on connaît bien malheureusement parce que c'est nouveau en France, mais on a l'expérience dans les autres pays. C'est des feux qui sont convectifs, c'est-à-dire que c'est des feux qui, une fois qu'ils sont partis, qu'ils ont pris de l'ampleur, rien ne peut les arrêter. Et ils se jouent des conditions météo, ils se jouent la topographie, ils se développent dans toutes les directions avec des sautes de feux très violentes, avec des vitesses de propagation très élevées, comme vous l'avez
1: dit. Donc rien ne peut les arrêter, même les milliers de litres d'eau venus des Canadairs, venus des Dash.
2: Non, absolument rien. Il faut bien comprendre que c'est des feux dont les hauteurs de flammes sont de plusieurs dizaines de mètres. On peut avoir des flammes de 30-40 mètres de haut, des flux thermiques qui sont de dizaines de milliers de kilowatts. Ça va pas vous dire grand-chose, mais c'est tout simplement des feux dont on ne peut même pas s'approcher. Même un avion ne peut pas s'approcher, tellement le feu est turbulent. Donc c'est typiquement des feux contre lesquels on ne peut pas lutter. Les pompiers qui sont engagés, on peut en engager tant qu'on veut, ne peuvent se contenter que d'essayer de protéger les maisons, de protéger les biens, mais on ne peut pas lutter contre ces feux.
1: Donc il faut le laisser, ces feux, tout dévorer.
2: Non, il faut pas les laisser tout dévorer, il faut avoir travaillé en amont. C'est pour ça que la prévention est vraiment la clé. Et il faut surtout essayer de limiter les départs de feu quand on est dans la situation météo qu'on a en ce moment. Les pompiers qui viennent en renfort vont aider les pompiers sur place à lutter contre les autres départs de feu pour pas qu'il y en ait d'autres. Et puis là, il faut essayer de protéger les populations autour. C'est malheureusement tout ce que peuvent faire les pompiers.
1: Et ça peut durer combien de temps, cette voracité, imprévisibilité du feu? Plusieurs jours, plusieurs semaines?
2: Alors, ce feu-là peut durer plusieurs jours avec des retournements de vent, comme ça a été annoncé. Il n'est pas exclu que le feu reparte dans l'autre direction et se propage à la même vitesse dans l'autre direction. Et puis surtout, il faut s'attendre à ce qu'il y en ait d'autres. C'est malheureusement pas le dernier de la saison. On n'est que fin juillet. Tant qu'on n'aura pas eu des pluies significatives, toutes les régions où il y a de la végétation et où il y a eu une sécheresse sont soumises à ce risque d'incendie, et notamment tout le sud-ouest et le sud-est de la France peuvent être soumis à ce risque de feu très violent. Et c'est un risque qui va durer jusqu'au mois de septembre, manifestement.
1: Oui, avec un risque d'épuisement des pompiers. 27 pompiers ont été pris en charge, 6 transportés à l'hôpital, notamment pour intoxication au monoxyde de carbone. Un autre, suite à l'explosion d'une bouteille de gaz, a eu la fracture de la cheville, ce qui lui a aussi ce qui a dû provoquer son hospitalisation, pardonnez-moi. Plus la situation dure, Sébastien Lahaye, plus ça empire et plus ça va compliquer aussi le travail des pompiers qui sont en train, si je vous entends, de s'épuiser.
2: Oui, bien sûr. Puis encore une fois, c'est une lutte qui est perdue d'avance. Les pompiers, ils en sont réduits à essayer de protéger les gens et à essayer de se protéger eux-mêmes. C'est même un enjeu très fort. C'est que sur ces feux très violents, on peut se retrouver piégé un peu partout et parfois même là où on l'attend pas parce que c'est des feux qui ont des comportements tout à fait erratiques. C'est pour ça qu'il faut vraiment agir en amont. Il faut l'avoir préparé, et maintenant que la situation a escalé, il faut se dire que partout où on habite, où on réside en bordure de forêt, il faut se dire qu'un feu peut arriver, et que si un feu arrive, se poser la question qu'est-ce que je vais faire pour me protéger, qu'est-ce qu'il me reste à faire pour me protéger, et ne pas attendre que les pompiers arrivent et pour pas ne pas mettre en danger les pompiers.
1: Et la France ne peut pas y arriver seule. Elle a demandé l'aide du mécanisme de protection civile de l'Union européenne. Vous êtes à Bruxelles, Fabien Cazot, bonjour.
3: Bonjour.
1: Comment fonctionne ce mécanisme européen?
3: Alors, il s'agit d'une mise en commun, de moyens matériels et humains rapidement mobilisables provenant de l'ensemble des pays de l'Union. Face aux incendies qui font rage en ce moment en France, le gouvernement annonce donc l'envoi d'avions et d'hélicoptères par la Croatie, le Portugal, la République tchèque ou encore la Slovaquie. Un dispositif supervisé par la Commission européenne depuis un centre de coordination dédié. Ce centre aide notamment au déploiement ou au redéploiement des moyens en fonction de l'évolution des feux. Il aide aussi à la transmission d'informations entre le pays concerné et ses voisins européens. Les opérations se déroulent en lien étroit avec l'observatoire Copernicus. Lui, il assure depuis l'espace une surveillance des zones touchées par les incendies. Le réseau satellitaire européen produit en temps réel des cartes et des modèles de prévision sur la propagation des feux en fonction de la météo, de la chaleur et du vent.
1: Et ce mécanisme, Fabien, il a déjà fait ses preuves ?
3: Oui, il a été activé sur de nombreux théâtres d'opérations depuis sa création en 2001, plusieurs centaines de fois, principalement sur des incendies, mais aussi sur des inondations et sur des tremblements de terre survenus ces dernières années en Turquie, par exemple. Sa zone de couverture s'étend au-delà de l'Union européenne à une quarantaine de pays en tout. Il est capable de déployer, si besoin, des hôpitaux de campagne, d'organiser des rapatriements sanitaires. Il avait notamment été activé en Suisse en début d'année, vous souvenez, à la suite de l'incendie du Nouvel An dans la station de ski de Crans Montana. Le mécanisme est maintenant bien rodé et l'Union européenne souhaite le faire monter en puissance. Il est aujourd'hui financé à hauteur de plus de 3 milliards d'euros dans l'actuel budget européen, un montant que la Commission et le Parlement européen proposent de tripler dans le prochain budget qui couvrira la période 2028-2034 pour faire face aux catastrophes climatiques dont le nombre devrait augmenter dans les prochaines années.
1: Fabien Cazot à Bruxelles pour France Info. Sébastien Lahaye, vous êtes toujours avec nous. Que pensez-vous de cet envoi de renforts venus de la Croatie, du Portugal, de la République tchèque, de la Slovaquie? Il est nécessaire?
2: Alors c'est nécessaire, j'ai envie de dire nécessaire, mais pas suffisant. La solidarité entre les différents départements français, notamment pour lutter contre ces grands feux, existe depuis plusieurs décennies, depuis plus de 40 ans. On a l'habitude, lorsqu'il y a un feu quelque part, d'appeler en renfort les départements voisins, ça se fait très bien. Aujourd'hui, et votre correspondant l'a dit, depuis maintenant une petite vingtaine d'années, il y a ce mécanisme européen qui s'est largement renforcé ces 5 dernières années. et qui permet aussi de faire appel à nos collègues européens. Néanmoins, encore une fois, c'est pas ce qui va changer la donne. Ça permet aux pompiers locaux de souffler un peu. Mais les pompiers français sont déjà bien équipés. On a du matériel, on a du monde. Là, on va pas multiplier par trois les forces en présence. Hein. On amène quelques avions de plus, on amène quelques dizaines, quelques centaines de pompiers en plus. C'est important, mais
1: ça ne permettra pas d'arrêter le feu, c'est ce que vous dites.
2: En tout cas, non.
1: Oui. L'Union européenne a aussi déployé 4 avions bombardiers d'eau pour lutter contre les feux en Espagne, cette fois. Feux ravageurs impressionnants qui sont encore d'une autre échelle hein, que ceux que nous vivons en France. Il s'agit du pire incendie de l'histoire de la région de Madrid. On parle de 32 000 hectares parcourus. Le pays est en état d'urgence nationale. Reportage Mathieu de Taillac.
4: Villamanta, 3000 habitants, 40 km à l'ouest de Madrid, une commune rurale dont l'épicentre est aujourd'hui le gymnase. Des tables et des chaises ont été installées sur une moitié de ce qui est entre autres un terrain de handball. Et de l'autre côté, dans le camp adverse en temps normal, 240 lits superposés et pliables, couleur vert militaire. Maria vient d'Aldea de Fresno, 10 km plus loin. Une commune évacuée hier par les autorités de peur que les flammes ne gagnent le territoire.
5: Hier après-midi, on nous a prévenus en urgence et on est parti. J'ai pris mon sac à main avec les papiers, c'est tout. On ressent beaucoup d'impuissance parce qu'on se dit « je laisse ma maison et quand je reviendrai, je ne sais pas ce que je vais trouver ». On peut se retrouver sans maison, se retrouver, je ne sais pas. On pensait ne passer qu'une nuit, mais aujourd'hui, on nous a prévenu qu'il fallait rester une nuit de plus ici. La nuit dernière, on a dormi dans la voiture et on a été très bien accueillis. On nous donne de l'eau, à manger, de tout. Ce matin, les militaires sont arrivés, ils nous ont installé des lits pour cette nuit.
4: Les militaires, ce sont les membres de l'unité militaire d'urgence, l'UME, un corps de spécialistes de toutes les catastrophes, qui inclut des pompiers et des experts en logistique. En fin de matinée, ils n'étaient plus dans le gymnase. Le contrôle des lieux a été rendu à la ville et aux bénévoles. Angel, par exemple, venu de la banlieue de Madrid pour donner un coup de main.
7: Ici, il n'y a pas vraiment de protocole. Moi, ce que je vois, c'est qu'on se donne à fond. Les gens arrivent, ils demandent de l'eau, eh bien, on leur donne de l'eau. Quand l'armée est arrivée pour apporter des lits, j'ai aidé à décharger, puis à les monter. Voilà ce qu'on a fait. On a passé notre temps à monter des lits à la chaîne et maintenant à donner de l'eau en fonction des besoins. L'heure du déjeuner approche, il faut donner à manger, eh bien, on donne à manger. On s'adapte et tout le monde s'y met.
4: Tout le monde attend aussi que la situation s'améliore. Les habitants d'Aldea de Fresno veulent rentrer chez eux, mais pour l'heure, les autorités sont très loin de voir la lumière au bout du tunnel.
1: Mathieu de Taillac en Espagne pour France Info autour de Madrid, et cela fait plus d'une semaine que ça dure. Sébastien Lay, vous êtes toujours avec nous, dirigeant d'un bureau d'études spécialisé dans le risque de feux de forêt et d'espaces naturels, ancien pompier, officier pompier vous-même. En Espagne, on parle là de 3 feux, dont 2 qui ont fusionné, c'est ce qu'ont dit les autorités. On peut parler de méga-feux.
2: Oui, tout à fait, on peut parler de méga-feux et c'est là encore, c'est quelque chose qui peut très bien nous arriver en France. Si vous voulez, c'est toujours, il faut absolument se nourrir de ce qui se passe plus au sud. Assez simplement, la latitude fait que ce qui touchait l'Espagne il y a quelques années nous concerne aujourd'hui dans le sud de la France et va peut-être concerner le nord de la France dans quelques années. Et donc, ce qui se passe en Espagne en ce moment, c'est quelque chose qui pourrait arriver dans les années, peut-être même cette année d'ailleurs, dans le sud de la France. On pourrait très bien avoir 2 très grands feux qui s'approchent l'un de l'autre. Et lorsque 2 très grands feux s'approchent l'un de l'autre, on a là encore une accélération. Et c'est quelque chose d'excessivement violent qui se produit et qui peut être très, très destructeur.
1: Ouais. Qu'est-ce qu'on doit retenir justement comme leçon de ce qui se passe en Espagne? Les autorités espagnoles qui ont l'air aussi complètement dépassées par ce qui se passe.
2: Mais tout le monde est dépassé et on est d'autant plus dépassé qu'on l'a pas anticipé. Malheureusement, c'est quelque chose qu'on avait prévu. Hein. La situation actuelle, elle était inéluctable. On savait que ça allait se produire. Donc encore une fois, il faut travailler en amont. Il faut travailler en amont sur la d'abord et avant tout la sensibilisation de tout le monde. Il faut que les gens soient informés que ça peut se produire. Ça peut se produire un peu n'importe où et sachent quoi faire en cas d'arrivée du feu.
1: Et donc puis, former la population.
2: Il faut former la population, il faut vraiment lui faire comprendre ce qui peut se passer, ce qu'il y a derrière, comment se fait-il que ces feux sont aussi violents, et pour comprendre ce qu'est le feu, pour comprendre ce qu'il faut faire. Et puis, il faut aménager le territoire. On a aujourd'hui la plus grande problématique, c'est qu'on a des territoires qui ont été laissés à l'abandon. Alors, c'est lié à la déprise agricole, hein, le recul du pastoralisme, par exemple, le recul de l'exploitation des terres. Et c'est ce qui fait qu'on a aujourd'hui de très grandes étendues de végétation qui ne demandent qu'à brûler.
1: Donc il faut revenir à ce rôle qui était joué par les acteurs du pastoralisme, quand vous dites, même les cantonniers dans les communes. C'est vrai que ce sont des rôles qui ont un peu disparu.
2: Oui, et puis plus généralement, le rôle de toutes les sociétés rurales ou périurbaines dans l'entretien du paysage, dans l'entretien de son territoire, pour limiter le développement de ces incendies. Il y a vraiment un rôle à jouer par chacun.
1: Merci beaucoup Sébastien Lay pour votre expertise, vos explications. Dirigeant de Varusen, bureau d'études spécialisé dans le risque de feux de forêt et d'espaces naturels, ancien officier pompier spécialiste des incendies en forêt.
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1: Et nous partons sur la 19e étape du Tour, en direct dans un instant avec toute l'équipe de France Info. Il est 15h21, l'info Virginie Lebrun, des renforts attendus sur le littoral atlantique en proie aux flammes.
20: Une partie des moyens déployés jusqu'à présent dans le sud-est vont être transférés vers la Gironde et les Landes. Des appareils en provenance du Portugal, de Slovaquie et de République tchèque sont aussi attendus dans les prochaines heures. Plusieurs dizaines de milliers de personnes ont dû être évacuées de leur domicile ou de leur lieu de vacances. Après le Cap Ferré aujourd'hui, ce sont les communes du Temple et de Somos dans les Terres et d'Arès et d'Andernos autour du bassin d'Arcachon qui ont été évacuées face à ce feu XXL imprévisible qui a déjà parcouru 10 000 hectares en Gironde. Alors qu'un incendie à Biscarrosse a détruit partiellement ou totalement au moins 105 habitations et bâtiments, on n'a jamais vu ça, a déclaré cet après-midi le préfet des Landes. L'actualité, c'est aussi ce dramatique accident dans la Manche. 2 fillettes de 7 et 8 ont été grièvement blessés ce matin dans un accident de quad à La Hague. Elle est résultat de l'autopsie de Daniel Siad, le rabatteur présumé d'Epstein. Pas de traces de violence pouvaient expliquer le décès, mais l'examen médico-légal révèle un état de santé altéré et des traces d'infarctus pouvant exposer à un risque de mort subite. Et puis cette info pour les amateurs de football, le néerlandais Marc Van Bommel est le nouveau sélectionneur de la Belgique.
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1: Et ça grimpe, 19e étape du Tour, Fanny Lechevestrier. On est à un peu plus de 80 km avant l'arrivée à l'Alpe d'Huez et toujours une échappée d'une quarantaine de coureurs.
11: Oui, avec Lenny Martinez, le Français, dedans après un petit crochet par les Hautes-Alpes. Nous voici effectivement de retour dans le département de l'Isère sous le soleil. 83 km à parcourir. Il n'y a pas moins de 7 Français dans cette échappée devant le dernier écart avec le peloton dans les quelle figure Tadej Pogacar, mais aussi bien évidemment Paul Sexas. 3 minutes 25. On va retrouver François Sauvestre sur la moto France Info de Julien Girard. François, est-ce que à l'arrière de cette échappée, vous avez percevé un certain Lenny Martinez?
23: Ouais, plutôt à l'arrière, Lenny Martinez. C'est pas celui qui passe clairement le plus de relais dans ce groupe de 42. Ce qu'on voit les plus remuants, c'est par exemple l'équipe américaine IF, l'équipe de Richard Carapaz, vainqueur hier. On voit par exemple un pays très remuant, un Sean Quinn très remuant à l'avant. On l'a surtout vu sur les portions descendantes. Le groupe de 42, là, pour l'instant, ils sont vraiment en file indienne. Ça essaye d'emmener du tempo. Aussi remuant, une autre équipe américaine, celle de la Lidl Trek avec un certain Quinn Simmons. Ça n'étonnera personne.
11: Et ça n'étonnera pas Jean-François Bernard parce qu'il y a son petit chouchou qui est dans cette échappée, Mats Pedersen et son maillot vert. Jean-François, on travaille pour aller au sprint intermédiaire et définitivement aller chercher et ramener ce maillot vert à Paris.
24: Ah là, on peut dire qu'on ne travaille que pour ça en fait. Il n'y a pas du tout de victoire d'étape à moins que vraiment dans le final on gardera défense du côté de chez Lidl Trek. Mais non, là c'est tout pour Pedersen. Voilà, peut-être la possibilité d'aller marquer C'est 25 points dans le sprint intermédiaire, hein, parce qu'on sait très bien qu'il ne pourra pas aller en marquer en haut de l'Alpe d'Huez. Oui, c'est le but. Maintenant, voilà, quoi, il fallait quand même passer les deux difficultés. Ils ont pris, ils prennent la course en main quelque part pour, bien entendu, essayer d'aller chercher, puis essayer d'avancer dans la quête de ce maillot vert qui était l'objectif de Pedersen au début du tour. Tout comme une victoire d'étape, ce qui est déjà fait pour la victoire d'étape.
11: Et si on avait enfin une victoire d'étape française aujourd'hui avec cette échappée, ils sont sept à l'avant. Valentin Paré-Peintre et le maillot à poids de meilleur grimpeur sur le dos. Alex Baudin également, Bruno Armirail, Clément Brazanfonso, Guillaume Martin-Guyonnet, Quentin Paché et la Groupama FDJ bien représentée. Ainsi donc que Lenny Martinez, septième du classement général. François, un mot du public. On a trouvé, vous allez nous dire si c'est votre sentiment, que le long du début du parcours de cette 19e étape, il n'y avait pas la foule des grands jours. J'ai l'impression que tout le monde en fait est regroupé sur l'Alpe d'Huez.
23: Ah oui, je pense. Hein. Et d'ailleurs, les coureurs avec qui on a pu discuter ce matin ne parlaient que de ça ou presque. Ils ont tous vu les vidéos sur les réseaux sociaux de cette foule absolument immense, massée dans la montée de l'Alpe d'Huez jusqu'au sommet. Après, sur le début de l'étape, c'est vrai que le décor est absolument magnifique. On a croisé une pancarte tout à l'heure d'ailleurs qui disait « La France, c'est belle ». Je souscris, c'est magnifique, c'est sauvage. Les routes sont assez étroites, donc pas forcément propices à ce que le public se déplace. On voit quand même par grappe dans les villages, évidemment, ce public qui est là pour applaudir et encourager les 42 hommes à l'avant.
11: Jean-François Bernard, ça risque de leur faire un sacré contraste quand ils vont arriver au pied de l'Alpe d'Huez et de ces 21 lacets, les coureurs, parce que là, ils sont effectivement, François a raison, dans un cadre idyllique, un petit peu à l'abri, au calme, on va dire, et d'un coup, c'est la fureur qui va s'emparer d'eux.
24: Oui, alors il y en a qui sont habitués, qui ne sont pas à leur premier Tour de France. Par contre, les néophytes du Tour de France, je pense que là, faudra pas qu'ils oublient de pédaler surtout, faudra pas faire que de regarder le public à gauche et à droite, parce que c'est assez impressionnant la montée que l'on a faite. J'ai déjà fait quand même beaucoup de montées de l'Alpe d'Huez, autant en tant que coureur qu'en tant que suiveur. Mais là, je pense qu'on est pas mal au niveau du record aujourd'hui. Il y a vraiment beaucoup, beaucoup, beaucoup de monde.
11: On annonce 500 000 fans de vélo dans les lacets de l'Alpe d'Huez aujourd'hui et tout ce week-end. Un mot des favoris. On a dit que pour l'instant, le peloton laissait filer cette échappée avec un écart raisonnable d'un peu plus de 3 minutes. Est-ce que on a beaucoup parlé d'une maladie supposée au sein de l'équipe UAE et peut-être qui toucherait Tadej Pogacar avec son cuissard noir désormais. Est-ce que c'est à Paul Sexas, par exemple, ou à un Remco Evenepoel d'essayer d'attaquer Tadej Pogacar pour voir s'il est vraiment malade?
24: Écoutez, si on parle de Evenepoel, on va commencer par lui. On sait qu'il était très bien. Le problème, c'est qu'il lui manque lui aussi un coéquipier,
11: Lipovic,
24: qui l'autre jour a chuté. Je pense que c'est quand même un handicap pour tenter quelque chose d'envergure.
11: Un peu loin. Sauver finalement, préserver sa place sur le podium et pas essayer de s'attaquer plus haut.
24: Je pense qu'on y pense déjà, oui. Les points sont tellement importants maintenant que ça devient compliqué. Après, c'est que ça peut être l'équipe pour essayer de tenter quelque chose. On verra si le Français peut le faire.
11: 78 kilomètres encore à parcourir. Dernier écart avec l'échappée de 42 coureurs. 3 minutes 22 avec le peloton. Les favoris, pour l'instant, qui se tiennent au chaud, on va dire, au coude à coude dans ce peloton.
1: Merci Fanny Lechevestrier avec Lucien Lefebvre pour les moyens techniques.
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1: Patricia Charbonnier.
19: La chaleur monte encore d'un cran aujourd'hui sur une bonne partie du pays. Météo France prévoit même un pic de chaleur pour cet après-midi dans le sud-ouest de 37 à 39 degrés avec 37 à Tarbes et Bordeaux, 32 à Clermont-Ferrand, 30 à Dijon, 27 degrés à Brest. Des conditions météo encore très sèches pour cet après-midi. Toujours un vent de secteur nord-est sensible le long de la façade atlantique et sur le Poitou. Poitou-Charentes. Le vent d'Autan qui se lève dans son domaine pour atteindre les 60 km/h en rafale en Occitanie cet après-midi. Et le temps qui va tourner à l'orage en fin d'après-midi sur la Nouvelle-Aquitaine et les Pyrénées avec un risque d'orage localement fort.
1: 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L'info Lou Momège.
10: Des plans blancs déclenchés dans les hôpitaux de Gironde et des Landes à cause de ces deux incendies d'ampleur. Dans le bassin d'Arcachon, c'est aussi un plan d'évacuation inédit qui est mis en place par les routes ou par les eaux. 35 000 personnes ont déjà été évacuées depuis le début de l'incendie déclenché à Somos. En deux jours à peine, les flammes ont parcouru plus de 10 000 hectares à une vitesse hors norme. 1000 pompiers sont en ce moment débordés par la charge de travail. 27 d'entre eux ont même été blessés. Et puis à Biscarrosse dans les Landes, la situation est également préoccupante avec des conditions météo défavorables. 25 000 habitants et vacanciers ont désormais été évacués du secteur alors que les flammes ont déjà ravagé plus de 2600 hectares. 84 postes menacés de suppression chez Gibert sur les 500 que compte encore le

0: ministre israélien Benjamin Netanyahou vient par ailleurs d'ordonner la légalisation d'avant-postes de colonies. Cette montée des tensions survient après la mort de deux Israéliens en Cisjordanie occupée lors de violences qui ont également tué quatre Palestiniens. Évacuer 6000 marins toujours bloqués dans le détroit d'Ormuz, c'est ce que réclame le chef des droits de l'homme de l'ONU. Un chiffre qui n'est pas exhaustif, de nombreux marins restent encore portés disparus. Malgré le cessez-le-feu engagé le mois dernier entre les États-Unis et l'Iran, des centaines de navires n'ont pas pu évacuer le détroit avant la reprise des conflits qui s'intensifient dans la zone depuis bientôt deux semaines.
1: Lou Momège pour l'info. Un feu incontrôlable, hors norme, c'est ce que disent les pompiers de Gironde. Totalement impuissant, vous l'entendrez, les évacuations, elles se poursuivent comme à Arès. Le maire de la commune, notre invité dans un instant. Nous prendrons également des nouvelles de Sophie Chailloux, une habitante de Lesches-Cap-Ferret, qui a dû quitter en catastrophe ses chambres d'hôtes, alors que les hôteliers de Gironde s'organisent et proposent par solidarité des chambres pour les sinistrés. Vous entendrez le président de l'UMI du département sur France Info dans les prochaines minutes. Restez avec nous.
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1: Situation dantesque donc en Gironde, le feu n'est pas encore fixé, loin de là, il est même incontrôlable, imprévisible, dit la préfète. Et c'est ce que souligne également le patron du service départemental de sécurité incendie, le SDIS de Gironde, Marc Vermelaine. Il décrit un feu d'une violence inédite.
3: Cette nuit, on a été confronté à un incendie, alors je reprends une qualification de 2022 hors norme, mais dans des conditions pires qu'en 2022. Puisque aujourd'hui, notre massif est dans un état de sécheresse beaucoup plus important que 2022, voire même également qu'un état de sécheresse de 1976. Ce qui fait que là où en 2022, nous avions les feux qui explosaient en fin de journée, mais on avait plutôt des nuits qui étaient propices à la lutte de nuit, là maintenant, nous avons des feux qui explosent également, en l'occurrence hier soir, à partir de minuit ou 1h du matin. Quand je parle d'explosion, ça veut dire que pendant plusieurs heures, nous avons eu des vitesses de propagation qui ont amené à ce que nous avons eu de 800 à 1000 hectares brûlés à l'heure dans un contexte d'une zone de périphérie urbaine. Ce qui veut dire que nous avons dû développer des ressources au sol, puisque nous n'avons pas de moyens aériens la nuit, pour faire une protection des maisons. Maison par maison, tout d'abord au niveau de l'interface avec la forêt, mais comme le feu était tellement puissant, il a également projeté des propagations en plein centre-bourg alors qu'il était encore en périphérie, et nous avons également eu des éléments incandescents qui faisaient que nous avions des propagations de maison à maison. Donc le combat cette nuit, malgré un nombre de sapeurs-pompiers conséquents sur le terrain, était inégal, parce que du fait de la force et de la puissance et des conditions opérationnelles auxquelles nous étions confrontés. Donc, à l'heure où nous parlons, nous sommes assez inquiets sur les prévisions météorologiques, puisque nous avons un vent qui va basculer à l'ouest avec des vitesses en rafale qui pourraient atteindre les 80 km/h si ce phénomène de vent est conjugué à des orages secs. Là, comme on arrive dans les limites du possible pour Météo France, de pouvoir déterminer si oui ou non la localisation des orages secs va être précise.
1: Marc Vermelaine, le patron du SDIS de Gironde. Une cinquantaine de maisons et un camping ont été détruits par le feu, toujours pas fixé donc, qui menace la presqu'île du Cap-Ferret visée par un ordre d'évacuation. Des communes continuent d'être vidées, évacuées. Andernos, Le Temple, Somos, c'est le cas aussi d'Arès, non loin de Lesches-Cap-Ferret. Bonjour Xavier Danet.
4: Oui, bonjour à vous.
1: Vous êtes le maire d'Arès. Comment se passe l'évacuation ?
4: L'évacuation se passe bien. Alors, il y a quelques récalcitrants, bien évidemment, mais je crois qu'on aura évacué la totalité de la commune avant l'heure que j'avais annoncée. Je pensais finir à 16h et je finirai à 16h, voire un peu avant, même si j'ai un hôpital privé sur ma commune.
1: Oui, on reviendra sur le cas de l'hôpital. Vous parlez de récalcitrants, ça veut dire concrètement que vous faites du porte-à-porte et que certains refusent de s'en aller ?
4: Oui, bien évidemment. Et puis je comprends cette douleur de pouvoir quitter son domicile, de pouvoir quitter sa vie. En fin de compte, on a une population qui est relativement âgée. Pardon. Il est tout à fait difficile de pouvoir évacuer ça. Mais c'est de pouvoir potentiellement, même si je n'y crois pas du tout, perdre ses souvenirs. Donc on est accompagné pour cela par les forces de gendarmerie et même par

0: une colonne de CRS. Et c'est pour cela que ça va vite dans un professionnalisme assez extraordinaire.
1: Donc maison par maison.
0: Maison par maison, rue par rue, quartier par quartier, on aura fait bientôt l'ensemble de la ville. Donc, ils sont guidés, puisque ce sont des gens qui arrivent d'un peu partout, ils sont guidés par nos élus et par la réserve citoyenne communale.
1: Vous dites que vous ne croyez pas que ces personnes perdent leurs souvenirs. Ça veut dire que vous ne croyez pas que la commune soit frappée de plein fouet par les flammes. Où en sont les flammes d'ailleurs à l'heure où l'on parle,
0: Alors,
1: Xavier Danet?
0: voilà, les flammes sont actuellement sur le massif forestier. Il faut dire que ma commune de 4 800 hectares est plus de 4 000 hectares en forêt sylvicole. Donc aujourd'hui, effectivement, on a un front de feu sur cette bande-là, sur la bande de la forêt. Mais qui n'a pas sauté la départementale 106, qui est cette coupure d'urbanisation avant de rentrer sur l'urbain. Donc, fort heureusement, ça, c'est pas on n'en est pas encore là. On a des moyens aériens qui balancent du retardant, ce qui permettrait et ce qui me fait penser, parce que je suis optimiste de nature, de stopper le feu avant d'arriver sur la zone urbaine.
1: Et là, c'est irrespirable ou pas dans la commune? Il y a beaucoup de fumée, parce que je vous
0: Alors,
1: entends tousser, donc je
0: ça,
1: pose la question,
0: oui.
1: mais...
0: C'est-à-dire que depuis 2 jours, j'ai pris beaucoup de fumée. Pardon, et en ayant dormi 2 heures en plus de 48 heures, c'est un peu dur. Mais l'air, là, je suis en bord de bassin, l'air est respirable. Un peu plus dans les terres, ça devient plus difficile.
1: Oui. Où se rendent les personnes évacuées principalement?
0: Alors, on a plusieurs sites d'hébergement. Tout d'abord, on a les sites d'hébergement à proximité et on privilégie la proximité, c'est-à-dire les villes de Lanton, d'Audenge, de Biganos, de Mios, de Marcheprime. Ensuite, on va sur le sud-bassin où l'ensemble des communes, et là, je dois remercier cette solidarité intercommunale. Donc, que ça soit après le Teche, Cujas-Mestras, la Teste et Arcachon. Et après, on évacue sur la métropole de Bordeaux.
1: Oui. Vous avez un hôpital privé, vous en parliez tout à l'heure. Comment
0: Oui.
1: se passe l'évacuation de cet établissement? J'imagine que c'est un peu plus compliqué.
0: C'est beaucoup plus compliqué, effectivement. Et là, c'est Madame la préfète avec l'ARS qui a pris la main. Alors, ça se passe bien. Il y a quelques tensions parce que c'est vrai qu'on n'est pas habitué, et fort heureusement, à évacuer ce type d'établissement.
1: Des
0: Ça a
1: tensions, ça veut dire
0: commencé, ça a débuté.
1: que les
0: Ces
1: gens
0: tensions,
1: paniquent un peu?
0: c'est. Non, mais ou non, mais c'est pas les gens qui paniquent, mais ce qui est totalement logique, c'est-à-dire qu'on est tendu, quoi, on a de l'adrénaline et ça va retomber, ils vont avoir du mal à se rendormir, mais je suis persuadé, parce que j'en arrive, que cette évacuation se fera dans de bonnes conditions. C'est un travail d'équilibriste, très minutieux, où il faut effectivement, en fonction des pathologies des uns et des autres, les orienter sur le bon établissement.
1: Il y a combien de patients, par exemple, alités qui doivent être transportés, allongés?
0: Alors, malheureusement, le maximum sont alités, puisque ceux qui étaient en ambulatoire et ils avaient prévu, l'hôpital en professionnel avait prévu une possibilité d'évacuation, donc ils avaient arrêté les chirurgies, pardon, non urgentes. Ils avaient anticipé, et là je ne peux que les en féliciter d'avoir anticipé cette évacuation sur laquelle je ne croyais pas. Je n'y croyais pas trop, mais malheureusement, qui est arrivé.
1: Donc, il y a combien de personnes à évacuer de l'hôpital? Est-ce que vous avez des chiffres?
0: Alors, non, moi, je préfère ne pas vous donner un chiffre
1: D'accord.
0: parce qu'effectivement, je n'ai pas le chiffre exact.
1: Donc, vous espériez échapper à une évacuation aujourd'hui. Elle
0: Bien
1: est en
0: sûr.
1: cours. Qu'est-ce qu'on vous dit sur la suite des événements? Qu'est-ce que vous disent les autorités sur les prochaines heures, les prochains jours?
0: Je crois qu'on va le vivre au jour le jour et surtout à l'heure par heure et minute par minute. On a un vent qui change, qui se d'orientation. On a une vitesse de vent qui change quasiment de minute en minute. Et ça, c'est la première fois qu'on connaît. C'est la première fois qu'on connaît ce feu aussi imprévisible. On a connu 2022. J'ai connu 2022 en tant que maire. On a eu 300 pardon, évacuations. Là, on en a plus de 6 000, puisqu'avec les touristes, on arrive à plus de 15 000 personnes à évacuer. Donc, ça change tout.
1: Ça veut dire qu'une fois que la commune sera évacuée, il n'y aura plus personne. Une commune
0: Et
1: désertée et fantôme, sans surveillance.
0: Non, non, c'est pas parce que c'est des RTC sans fantôme qu'il n'y a pas de surveillance. Bien sûr, les forces de l'ordre restent, elles, mobilisées sur le territoire.
1: Une fois que l'évacuation est terminée.
0: Une fois que l'évacuation est terminée.
1: Merci beaucoup, Xavier Danet, maire d'Arès, d'avoir pris quelques minutes pour nous répondre. J'indique que l'Agence régionale de santé de Nouvelle-Aquitaine déclenche des plans blancs dans les hôpitaux de Gironde et des Landes pour favoriser la solidarité entre les établissements. Nous sommes également en ligne avec Sophie Chailloux. Bonjour, madame.
2: Bonjour.
1: Vous êtes propriétaire d'une chambre d'hôte à Lèche-Cap-Ferret, chambre d'hôte que vous avez dû évacuer avant-hier. France Info reprend de vos nouvelles cet après-midi. Comment allez-vous ?
2: C'est gentil, parce que nous sommes souvent ensemble depuis deux jours. Eh bien, écoutez, je vais bien, oui, je vais bien. Je vais bien dans la mesure où je suis avec mon chien. J'émigre, je pars d'endroit en endroit où je suis évacuée, mais je reste positive toujours en me disant que ben voilà, la nature a repris le dessus.
1: Ça veut dire que vous avez erré avec votre voiture et votre chien, allant de commune en commune en cherchant un point de chute ?
2: Non, parce que j'étais sur Arès hier. Hein ? Avant-hier, j'étais évacuée, on est d'accord. Dans la nuit avec mes clients que j'ai évacués. Ensuite, hier, j'étais donc sur Arès où j'ai été évacuée ce matin. Et là, ce matin, je suis partie à Andernos et évacuée à Andernos.
1: Et donc voilà. Là, vous dormez où ?
2: Eh bien, écoutez, heureusement, j'ai un fils extraordinaire qui est à Paris. Qui me trouve des moyens pour que je puisse dormir ce soir. Et je suis là aujourd'hui dans une commune qui s'appelle Salles, qui est à côté de Mios. Il m'a trouvé un petit appart-hôtel. J'attends de rentrer d'ici une heure dans l'appart. Et voilà, et puis j'attends de mes nouvelles. Je crois que ma maison a brûlé, parce qu'à Lège, tout a brûlé là où je suis.
1: Vous n'avez pas encore de nouvelles de votre maison, de votre établissement, de vos chambres d'hôtes ?
2: Je sais qu'il y en a 53 qui ont brûlé là, dans le bourg, et celles qui ont brûlé sont à côté de la mienne, donc je pense que je ne sais pas. Là, franchement, il faudrait que j'appelle la mairie.
1: Vous n'avez aucun moyen de le savoir ?
2: Il n'y a que par la mairie que je peux le savoir, puisque plus personne ne peut accéder à quoi que ce soit. Et voilà, donc si ça brûle, on aura perdu une vie, mais les vies, ça se reconstruit. Les vies matérielles se reconstruisent, les vies humaines sont perdues. Vous voyez ce que je veux dire ?
1: Oui.
2: Donc, je suis toujours moi en me disant, ben, tant pis, je perds ma maison, mais je reconstruirai. Et ça sera dramatique, bien sûr. Bien sûr. Je reçois des coups de fil de mes clients, de tout le monde qui. Ben voilà, mais bon. Ben, la maison, si elle part en fumée, elle part en fumée.
1: Et racontez-nous sous vos chambres d'hôtes, ça faisait combien de temps que vous gériez cet établissement ? Sophie Chailloux.
2: 9 ans. J'avais construit il y a 9 ans, 8 ans et demi, 9 ans. Oui, oui. Mais après, voilà ce que je dis, la nature reprend ses droits. On l'a embêtée, elle nous punit. Et voilà. Et c'est tout. Le problème, c'est que c'est ça, elle se punit elle-même aussi, parce que la faune et la flore, c'est ça qui me navre aussi. C'est qu'on perd toutes les bêtes, les animaux, et voilà. Et on va perdre la presqu'île. Elle va certes se reconstruire, mais là, je ne sais pas. En fait, vous savez, je suis en exode, moi, avec ma voiture depuis ce matin, et je ne sais pas, je n'ai pas vu les infos. Alors, on en est où ? Dites-moi, vous.
1: Ben, ça ne s'arrange pas. C'est-à-dire que le feu progresse. La préfète a parlé d'un feu XXL.
2: C'est ça.
1: Imprévisible, incontrôlable, et les pompiers, des témoignages que l'on reçoit sur France Info, sont impuissants face aux flammes.
2: C'est ça. Alors, en revanche, moi, je voudrais quand même signaler des choses extraordinaires, des pompiers depuis le départ, des gendarmes qui ont accompagné mes clients à évacuer, tous les services municipaux de toutes les villes où je suis allée depuis deux jours, qui sont extraordinaires. Et ça, voilà, mais on est tous impuissants et on ne peut plus maîtriser. Et ça, c'est une certitude maintenant. Il faut se mettre dans la tête qu'il va falloir reconstruire.
1: Est-ce qu'on en tirera des leçons ?
2: Eh ben, j'espère. Moi, j'espère. Moi, vous savez, j'ai perdu ma maison. C'était la maison de ma vie. Hein. J'ai tout créé pour faire ça. Mais je suis zen. Je me dis, ben voilà, c'est la nature. Et je vais rebâtir.
1: Ouais. Et vous avez le temps de partir avec quelques affaires ? Vous avez pris votre chien
2: Rien
1: et c'est tout ?
2: Rien. Alors, justement, là, c'est très rigolo. j'ai, excusez-moi, hein, je vais le dire en live, hein, j'ai deux culottes, j'ai mes crocs, j'ai pas pu prendre mes baskets parce que j'ai toute une paire de baskets fabuleuses que j'adore. Et j'ai deux jeans et deux chemises, deux t-shirts. Voilà.
1: Et c'est tout.
2: Et je suis crasse-pouille à un point, si vous saviez. Mais écoutez, qu'est-ce que vous voulez que je vous dise ? En tous les cas, mon chien.
1: Et comment
2: est avec
1: vous avez vous êtes nourri là ces derniers jours pendant
2: là,
1: votre errance ?
2: Je suis au restaurant. Je suis alors mes amis m'ont hébergé là à chaque fois. Et puis là, comme mes amis ont aussi été évacués, là j'ai fait des restaurants chez des amis. Et puis là maintenant, je suis à Salles, un petit village que je connaissais très peu. J'attends d'avoir ma petite chambre. Et puis, mon fils m'a réservé un petit restaurant ce soir avec mon chien. Et puis, demain, je ne sais pas, demain sera un autre jour.
1: Au jour le jour. Est-ce que ça vous donne envie de quitter la presqu'île Sophie Chaillou ou est-ce que vous allez rester à Lèche-Cap-Ferret ?
2: Pas du tout. Ma vie, c'est sur la presqu'île. C'est ma presqu'île. Et je reconstruirai sur ma presqu'île.
1: Merci
2: le
1: beaucoup.
2: Le temps qu'il faudra.
1: Merci beaucoup d'avoir...
2: Merci à vous.
1: Pris du temps pour nous répondre, Sophie Chaillou, propriétaire d'une chambre d'hôte, donc à Lèche-Cap-Ferret, sans doute brûlée. Elle n'a pas de nouvelles de son établissement, mais ce qui fait comprendre, hein, vu l'état des lieux et ce que dit la préfète et les autorités, 53 maisons tout autour qui ont brûlé, donc certainement son établissement également, et nous prendrons régulièrement de ses nouvelles à cette habitante sympathique qui reste philosophe, on l'entendait, malgré la situation dramatique. Cette région de France, cette zone, la Gironde, face à des incendies, c'est le cas aussi dans le Var, des incendies qui, 9 fois sur 10, et c'est ce que répètent les autorités, sont d'origine humaine. Mais comment déterminer le lieu de départ et la cause du feu ? Des équipes spécialisées arrivent quelques heures après qu'il soit éteint. C'est la cellule de recherche des causes et circonstances des incendies. Une équipe de gendarmes, de pompiers, de forestiers qui font parler les cendres. Démonstration avec l'adjudant Johan, gendarme à la cellule d'identification criminelle de Perpignan. Il a emmené notre reporter Caroline Félix sur un feu datant de début juillet à Saint-Laurent-de-la-Salanque, dans les Pyrénées-Orientales, département très exposé aux incendies.
3: Comment savoir où a démarré l'incendie dans cet immense champ désormais noir et gris ? La première chose à faire, c'est de déterminer les flancs du feu, explique l'adjudant Johan.
4: Ici, on a le feu qui s'est arrêté un peu en bordure. Et là, si on regarde ici, pareil, le feu, là, il s'est propagé à droite. C'est comme un V. On va aller à l'intérieur du V, de trouver le sens de propagation du feu.
3: Plutôt par la gauche ou par la droite, la réponse se trouve au sol.
4: Tenez, là, on a un escargot. On va donc regarder l'escargot, ce qu'il nous montre. Ce côté-là, le côté gauche, il est tout noirci par la suie. Et celui-là, il est clair encore. Ça nous indique que le feu s'est propagé dans ce sens-là.
3: Le feu noircit la coquille par le côté par lequel il arrive. Il faut donc aller à gauche.
4: On met le drapeau avec le sens de propagation. C'est comme remonter une pelote pour arriver à l'origine.
3: Les coquilles voilà. D'escargots sont nombreuses et très utiles.
4: Ça fait partie des seuls animaux qui ne peuvent pas partir très vite quand il y a le feu. La coquille résiste aussi.
3: D'escargots en cailloux, l'enquêteur progresse à travers le champ.
4: Par exemple, là, on a un caillou. Là.
3: Jusqu'à des traces qui montrent un autre sens du feu contre le vent.
4: Quand les deux vont se rejoindre, on sera sur une zone probable d'origine de départ de feu.
3: On y est, l'adjudant détermine une zone d'éclosion d'environ 10 mètres carrés en bord de route. Reste à trouver l'élément déclencheur, comme un mégot par exemple.
4: La zone de départ du feu, c'est pas la zone où le feu est le plus violent. Donc on peut aussi retrouver des mégots sur place.
3: Cette fois-ci, il n'y a rien, reste des hypothèses.
4: On est à proximité d'une route, on peut penser à un jet de mégots. On a trouvé là des canettes qui étaient sur le chantier. Et voilà, ce sera aux enquêteurs de s'attacher à essayer de trouver, par le biais d'enquêtes de voisinage, de téléphonie, de vidéo, ce qui a pu se passer à ce moment-là.
3: D'habitude, pour ce travail d'étude du terrain, ils sont 6, de gendarmes, de forestiers, de pompiers.
4: On a des investigations qui peuvent durer sur plusieurs jours. Il y a des journées où on peut marcher une bonne dizaine de kilomètres dans la zone brûlée. On n'a pas d'ombre, il fait très chaud. En général, quand on fait des investigations comme ça, on se laisse une pause de un jour ou deux. Sinon, ça devient trop dur et quand on est trop fatigué, on voit pas bien les choses non plus.
3: Il cède aussi de nouvelles caméras sur les tours de guet. Elles filment jusqu'à 10 km à la ronde.
4: Pour le feu de Trévillac, là, on a pu trianguler grâce aux différentes caméras pour remonter sur une zone qui était intéressante et dans laquelle on a pu travailler pour rechercher l'origine.
3: Les enquêteurs s'appuient également sur les images des hélicoptères bombardiers d'eau.
1: Caroline Félix.
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1: Il est 15h51, l'info avec Lou Momège, des plans blancs déclenchés dans les hôpitaux de Gironde et des Landes.
5: Une décision prise par l'Agence régionale de santé de Nouvelle-Aquitaine pour favoriser la solidarité entre les hôpitaux et faire face aux deux ogres de l'été, ces deux incendies qui se propagent à une vitesse effrayante. L'un au niveau du bassin d'Arcachon, qui a déjà ravagé 10 000 hectares de végétation et menace la presqu'île du Cap Ferré. 35 000 personnes ont dû être évacuées. Et puis l'autre autour de Biscarrosse dans les Landes, qui a parcouru plus de 2 600 hectares. En Espagne, 19 000 personnes évacuées ou confinées dans la région de Madrid, qui fait face au plus gros feu jamais connu dans le secteur. Trois incendies consument depuis une semaine le nord-ouest de la capitale espagnole. Deux d'entre eux ont même fusionné. Plus qu'une heure et demie avant les premières arrivées à l'Alpe d'Huez, 19e étape pour le peloton du Tour de France, parti de Gap, et qui a maintenant parcouru un petit peu plus de la moitié du parcours.
1: Info. Et nous serons sur le tour en direct dans un instant. Vous risquez de payer plus cher votre mutuelle l'an prochain, conséquence de la hausse du ticket modérateur annoncée ce matin sur France Info par Stéphanie Rist. La ministre de la Santé explique que pour faire des économies, la Sécurité sociale va se désengager de certains remboursements de santé, Solène Lehen, et les transférer vers les mutuelles.
6: Oui, Stéphanie Rist confirme que cette mesure, la hausse du ticket modérateur, devrait passer très vite par décret. Il n'y aura pas de débat au Parlement.
7: Il y a 4 décrets qui vont modifier la part de remboursement de l'assurance maladie et de la complémentaire sur les consultations chez les chirurgiens dentistes, sur les transports sanitaires, sur les médicaments les moins efficaces.
6: Les médicaments jugés les moins efficaces scientifiquement, quelques exemples, la bétadine, les laxatifs, les bains de bouche ou encore le gaviscon, seront moins, voire presque plus, remboursés par la Sécurité sociale. Et le 4e décret, il porte sur ce qu'on appelle les dispositifs médicaux, comme les prothèses, les genouillères ou encore les pansements. Donc en clair, à partir du 1er janvier prochain, l'assurance maladie va moins rembourser ces 4 postes. Dentiste, transport sanitaire, médicaments peu efficaces et dispositifs médicaux. Et transférer ces coûts vers les mutuelles, les complémentaires santé, leur demander de rembourser cette part, le principe des vases communicants. Et vous le savez, au bout du compte, quand les mutuelles ont davantage à rembourser, elles augmentent leurs tarifs. Donc les cotisations vont certainement augmenter pour les 96% de Français qui ont une mutuelle.
7: C'est vrai que les mutuelles, en plus, ont beaucoup augmenté ces dernières années. La répercussion sur le prix d'une mutuelle ou d'une complémentaire n'est pas automatique. Nous travaillons avec ces complémentaires, avec des négociations, avec des travaux pour leur éviter au maximum cette augmentation des
8: Vous
7: complémentaires.
8: Vous ne pouvez pas leur imposer un gel des tarifs ?
7: Je ne peux pas, à ce stade, leur imposer, ce sont des entreprises qui peuvent être des entreprises privées, donc je ne peux pas leur imposer leurs tarifs.
6: Alors combien cela va coûter ? Le gouvernement estime que ce transfert de la Sécurité sociale vers les mutuelles représentera 1,4 milliard d'euros.
1: Et cela s'ajoute à une autre annonce faite hier, Solène, la hausse du plafond des franchises et participations forfaitaires.
6: Oui, vous savez, cette somme de 1 ou 2 euros que vous payez sur chaque boîte de médicaments ou pour chaque consultation chez le médecin, il y a une limite annuelle, 50 euros. Eh bien, ce plafond va doubler, a annoncé le gouvernement. Pour les médicaments, on passera de 50 à 100 euros par an et pour les consultations également de 50 à 100 euros. La mesure devrait rapporter 750 millions d'euros. Vous l'avez compris, le gouvernement cherche donc à faire d'importantes économies. Stéphanie Rist.
7: On a un déficit de la Sécurité sociale qui est à plus de 20 milliards. Ma responsabilité de ministre de la Santé est que demain, on puisse continuer à financer notre hôpital, à financer l'accès aux soins et à financer des médicaments efficaces.
6: Pour le doublement des plafonds des franchises sur les médicaments et chez le médecin, là aussi, le décret devrait rapidement être publié, avec ensuite une mise en œuvre 2 mois plus tard.
1: Solène Lehen, on part sur le tour.
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1: 19e étape, avec vous Fanny Lechevestrier, toute l'équipe de France Info. La grande explication entre les favoris, Fanny, n'a pas encore commencé.
10: Non, on ne voit pas bouger autour de Tadej Pogacar le maillot jaune. On ne voit pas non plus Paul Sexas essayer de s'extirper de ce peloton, ni Remco Evenepoel. On reste en fait derrière le rythme imprimé par l'équipe UAE, notamment Jean-François Bernard, qui maintient l'écart avec le peloton à 4 minutes.
11: Ah, ça c'est parce qu'on veut s'expliquer dans le finale dans l'Alpe d'Huez des costauds. Non, je sais pas. Bah, pour l'instant, on n'a pas de velléité du côté des premiers du classement général. Vous allez me dire, la route est encore longue. On aura le col d'Ornon tout à l'heure, la descente un peu périlleuse avant d'aller chercher l'Alpe d'Huez. Il y a encore du terrain pour s'exprimer entre les meilleurs.
10: On a hâte en tout cas. Et puis, il faut le rappeler, hein, demain, c'est une étape hors norme qui attend le peloton avec 5600 mètres de dénivelé positif. Ça n'est jamais arrivé dans l'histoire du Tour. Donc, il faut aussi garder de l'énergie. L'énergie, il y en a qui en dépensent. Ce sont les 42 coureurs à l'avant. François Sauvestre sur la moto France Info avec Julien Girard. On continue de bien s'entendre avec notamment 7 Français et parmi eux, Lenny Martinez qui lui fait une remontée au général provisoirement, virtuellement. Il est 5e pour le moment du général.
12: Oui, effectivement, Lenny Martinez qui a réussi à se placer dans la bonne échappée parce qu'il y a aussi derrière des candidats à ce top 10. On pense à Yanis Voisard, par exemple, à Richard Carapaz, vainqueur de l'étape d'hier. Donc, il est aussi en contrôle et tout en ambition, Lenny Martinez. Du côté des plus remuants dans ce groupe de 42, on pense notamment à la Visma. Bruno Armirail fait partie des 4 coureurs de l'équipe Visma qui est présente. On est allé tout à l'heure discuter un petit peu avec le directeur sportif de cette formation. Il nous a dit, voilà, c'est peut-être le plan parfait. L'objectif, c'est la victoire d'étape. Pourquoi ? Eh bien, pour dresser une pensée à évidemment au leader de cette équipe qui a abandonné, Jonas Vingegaard.
10: François Sauvestre sur la moto France Info de Julien Girard. Nous, on a un petit peu perdu notre concentration, Jean-François, parce qu'il y a le passage de la caravane et on s'est fait bombarder de bonbons. On va pas s'en plaindre. Vous allez déjà en train d'ouvrir le paquet.
11: Pub, hein. Je fais pas de pub. On va voir. Ce qui est assez marrant, on s'est échappé devant, hein, c'est que on parle de Martinez. Et c'est vrai, François le disait, 7e Martinez ce matin au général, Carapaz 10e, Voisard 11e, Piconzoli 13e, Johansen 14e, que 16e. Donc s'il y avait des gros écarts, il y aurait des remontées. Alors vous savez qu'on contrôle tout ça, même les 10 premiers du classement général. Pourquoi ? Parce qu'il y a ces points UCI, où est-ce que on fait grimper son équipe, où on la fait descendre, et ça c'est important. Il y a le classement individuel aussi, c'est important de marquer des points. Alors il est clair que le Tour de France donne beaucoup de points le dernier jour quand le classement final est terminé, quand on est
10: le
11: Paris.
10: Maintien des équipes en première division.
11: Voilà, exactement. Donc tout est important. Il faut calculer dans tous les sens.
10: Et puis pour l'instant, 4 minutes d'écart entre cet échappé et le peloton. Quand il y a
11: derrière
10: tous les cas d'or, on se dit que dans une ascension de 13,8 km, ça peut revenir très vite.
11: Hier, on a vu reprendre 4 minutes en presque et sans forcer derrière. Donc on sait très bien que de toute façon, si il y a bagarre, parce qu'attendez. Pour l'instant, on ne sait pas s'il va y avoir bagarre dans la dernière montée de l'Alpe d'Huez. On a voulu, l'organisateur, Christian Prudhomme, enfin ASO, a voulu avoir 2 arrivées à l'Alpe d'Huez. Peut-être qu'aujourd'hui, il ne se passera rien.
10: Et demain, il se passera forcément des choses. Après, il y a la fatigue. On voit des coureurs d'ores et déjà distancés par le peloton, notamment tous les sprinteurs. Il faudra rentrer ce soir dans les délais. 55 km encore à parcourir. Et je vous parlais des sprinteurs et des coureurs en difficulté. On nous annonce à l'instant même, Lucie, l'abandon d'Eduardo Affini, un coureur italien.
1: D'accord, merci beaucoup Fanny Le Chevestrier. 19e étape à vivre sur France Info avec Lucien Lefebvre pour les moyens techniques.
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1: Patricia Charbonnier.
14: La chaleur monte encore d'un cran aujourd'hui sur une bonne partie du pays. Météo France prévoit même un pic de chaleur pour cet après-midi dans le sud-ouest de 37 à 39 degrés avec 37 à Tarbes et Bordeaux, 32 à Clermont-Ferrand, 30 à Dijon, 27 degrés à Brest. Des conditions météo encore très sèches pour cet après-midi. Toujours un vent de secteur nord-est sensible le long de la façade atlantique et sur le Poitou Charente. Le vent d'autant qui se lève dans son domaine pour atteindre les 60 km/h en rafale en Occitanie cet après-midi et le temps qui va tourner à l'orage en fin d'après-midi sur la Nouvelle-Aquitaine et les Pyrénées avec un risque d'orage localement fort.
1: France Info, 16h. L'info Pierre Boudias.
15: XXL et imprévisible, l'incendie au nord d'Arcachon est toujours en cours. Les évacuations se poursuivent au Cap Ferret et dans les communes proches. Le brasier a déjà parcouru 10 000 hectares. L'agence régionale de santé annonce l'évacuation de l'hôpital privé d'Arès sans aucun délai. Les flammes qui ravagent également les forêts chez nos voisins espagnols. La région de Madrid vit le pire incendie de son histoire, alerte la présidente de cette région. 19 000 personnes ont été évacuées ou sont confinées dans la zone. Deux des trois feux qui brûlent à 50 km de la métropole se sont joints ces dernières heures. Face à ces incendies monstres, la solidarité européenne s'organise. La Commission annonce que trois avions ont déjà été dépêchés en France et en Gironde via le mécanisme de protection civile des 27. Quatre autres ont pris la direction de l'Espagne. Et si la sécheresse favorise une saison des incendies particulièrement intense cet été, les canicules du début de la saison estivale ont de leur côté été propices aux noyades. C'est ce qui ressort des chiffres publiés par Santé publique France. Aujourd'hui, depuis le début de l'été, les noyades ont augmenté de 14%. Elles ont été particulièrement meurtrières en période de très forte chaleur. Anne Le Gall, et toutes les régions et toutes les tranches d'âge sont concernées.
16: Depuis le 1er mai, il y a eu 900 accidents de noyades en France. Ils ont entraîné la mort de 274 personnes, dont 37 enfants et adolescents. 80% de ces décès sont survenus en période de canicule, car le besoin de se rafraîchir peut pousser à l'imprudence, explique Aymeric Hund, épidémiologiste à Santé publique France. Et le constat, c'est une augmentation des noyades chez les adultes.
17: Chez l'adulte, et notamment chez les personnes âgées, les baignades se font davantage seules, tôt le matin, tard le soir. Et lorsqu'il y a une survenue de malaise, si jamais il y a des prédispositions, par exemple, la noyade, elle est davantage fatale.
16: Et par rapport à 2025, le nombre de noyades a aussi augmenté de près de 50% dans les régions sans façade maritime. En Auvergne-Rhône-Alpes, en Bourgogne-Franche-Comté et en Île-de-France, de nombreux accidents ont eu lieu en piscine, mais aussi en plan d'eau ou en rivière. Dans le seul département de Seine-et-Marne, le nombre de morts par noyade a triplé par rapport à l'année dernière.
15: Anne Le Gall, le Premier ministre israélien ordonne la création de nouveaux avant-postes en Cisjordanie. D'années occupées et la légalisation de certains de ceux déjà existants. Consigne de Benjamin Netanyahou après la mort de deux Israéliens dans des violences dans le territoire palestinien. Deux Israéliens sont donc morts, quatre Palestiniens ont également été tués dans la riposte de l'armée. Armée israélienne qui annonce se préparer à lancer une opération antiterroriste d'ampleur sur place. Et puis après à l'Allemagne, avant la France, mardi autour de la sélection belge de dévoiler le nom de son nouveau sélectionneur. C'est le néerlandais Marc Van Vomel qui s'assoit sur le banc des Diables Rouges. Il succède au Français Rudy Garcia qui a mené les Belges en quart de finale du Mondial de cet été.
1: Pierre Boudias, merci beaucoup. Dans un instant, nous faisons le point sur les feux hors normes en Gironde. Comment sont prises en charge les évacués? Le parc des expos de Bordeaux, transformé en centre d'accueil d'urgence. Sa responsable, Isabelle Thomas, avec nous. Notre invité dans un instant. Témoignage également dans les Landes, à Biscarrosse, un habitant qui a fui, mais a vu, grâce à sa caméra de télésurveillance, les flammes arriver dans son jardin. Et puis, vous saurez tout sur les annulations et les remboursements si vous devez changer vos plans et annuler vos vacances. Avec la cellule décryptage de France Info.
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1: Un incendie XXL imprévisible en Gironde, des flammes dans les Landes qui provoquent aussi d'importants dégâts. On fait le point avec vous, Thomas Pinaroli. De nouvelles évacuations ordonnées par la préfète de Gironde cet après-midi dans quatre communes, Arès, Andernos, Le Temple et Somos. Évacuation indispensable face à la vitesse de propagation des flammes.
18: Oui, puisque le feu avance à 1000 hectares par heure, une vitesse jamais vue d'après les pompiers. La végétation est très sèche, plus qu'en 2022 lors du méga-feu de la Teste de Buch dans la même région. C'est un incendie est donc très loin d'être fixé. La priorité, c'est de protéger les vies humaines et, si possible, les habitations. 27 pompiers ont été blessés en combattant ce feu. Environ 200 maisons ont brûlé, ainsi qu'un camping. Voilà pourquoi 35 000 personnes sont évacuées préventivement et 1000 pompiers toujours mobilisés.
1: Les pompiers qui parlent de deux ogres, parce que le feu reste très puissant aussi dans les Landes.
18: Oui, celui-ci est parti hier après-midi à côté de Biscarrosse, au sud du bassin d'Arcachon. Cette fois-ci, il a déjà parcouru 2600 hectares. Il y a eu 25 000 évacuations de campings, de colonies de vacances et d'EHPAD. 500 pompiers luttent contre cet incendie. De gros moyens aériens sont déployés à la fois en Gironde et dans les Landes. 4 Canadair, 8 avions bombardiers d'eau, 3 hélicoptères et 2 Dash. Des moyens qui étaient jusque-là dans le sud-est de la France et que les autorités ont redéployés dans le sud-ouest aujourd'hui.
1: Nous entendrons le témoignage d'un évacué de Biscarrosse dans les prochaines minutes et les conditions météo thomas ne sont toujours pas favorables.
18: Puisque le vent se renforce cet après-midi et les températures sont toujours très chaudes, au-dessus de 30 degrés. Et puis les incendies atteignent un tel volume qu'ils produisent leur propre vent, un vent beaucoup plus difficile à anticiper pour les pompiers. Seul espoir des orages et donc possiblement de la pluie sont annoncés dans la soirée. Les Landes sont en vigilance jaune aux orages à partir de 17h. La Gironde basculeront à partir de 19h.
1: Thomas Pinaroli pour le point complet. Merci beaucoup. Et parmi les évacués, des dizaines de milliers de vacanciers en camping ou à l'hôtel. Franck Chaumet, c'est le président de l'UMI Gironde et président national de la branche restauration de l'UMI.
19: Aujourd'hui, il y en a une centaine d'hôtels, restaurants, cafés, bars. Donc c'est assez considérable par rapport à une presqu'île aussi petite, c'est conséquent. Donc aujourd'hui, bien évidemment, tous ces gens se rapatrient dans des communes limitrophes vers Bordeaux. Bordeaux aujourd'hui est le poumon de la réception. Nous, bien évidemment, on a fait un appel à nos hôteliers girondins, que ce soit Bordeaux, la métropole, pour éventuellement offrir des chambres à nos confrères, aux citoyens, surtout aux résidents. Et bien évidemment, nous serons à l'écoute de toute la problématique pour essayer de répondre au mieux à cette catastrophe.
20: Donc, vous vous inscrivez dans ce grand mouvement de solidarité que l'on constate autour de ces deux incendies catastrophiques.
19: Vous savez, nous sommes une profession effectivement qui a toujours montré sa solidarité. Donc, on va le remontrer encore une fois de plus. On parle de la presqu'île, mais j'ai une pensée avec autant d'émotion pour Biscarrosse, qui est très limitrophe à la Gironde, puisque c'est le bout des Landes, où j'ai bien évidemment appelé des confrères. Là, c'est une centaine d'habitations qui ont déjà brûlé. C'est une évacuation considérable. Donc, bien évidemment, que pour le tourisme de notre côte atlantique, que ce soit bassin d'Arcachon et Biscarrosse, le début des Landes, c'est une catastrophe touristique que l'on vit une fois de plus, puisque je rappelle
20: quand. Oui, ça se reproduit. Ça, c'est un véritable enjeu sur le long terme, Franck Chaumès.
19: Oui, alors j'en appelle à la vigilance de chacun, parce qu'aujourd'hui, on parle d'une débroussailleuse, effectivement, la personne, je pense.
20: Des enquêtes sont en cours, évidemment, mais c'est ce qui a été dit.
19: Aujourd'hui, vous savez, j'en appelle vraiment, vraiment à la vigilance de chaque citoyen. Ils ne se rendent pas compte de ce patrimoine magnifique que l'on a qui part en fumée. Notre territoire français est en train de brûler. J'ai une pensée aussi pour le Roussillon et pour le Var, qui ont subi la même chose et qui subissent dans le Var la même chose en ce moment. Je pense qu'il faut être extrêmement conscient et d'ailleurs j'en appelle aux autorités que quand ils trouvent des pyromanes, je crois qu'il faut maintenant avoir des sanctions à la hauteur des dégâts que nous subissons.
1: Franck Chaumès, le président de l'UMI Gironde, l'Union des métiers et des industries de l'hôtellerie, président national de la branche restauration de l'UMI. Au micro, France Info d'Hercine Lebovitch. Il évoquait Biscarrosse dans les Landes, où c'est un paysage de désolation par endroits. 105 habitations et bâtiments touchés par les flammes, voire détruits. Mathieu a été évacué hier soir et il craint le pire pour sa maison. Sa caméra de vidéosurveillance a filmé les flammes envahissant son jardin dans la nuit.
21: J'ai malheureusement la chance d'avoir une caméra autonome, donc à la fois en énergie et aussi en connexion 3G, qui a filmé l'avancée des flammes dans la forêt qui borde ma maison, puis le jardin, l'abri de jardin, et la caméra qui est sur un poteau en coin de jardin a cessé d'émettre à minuit 40 quand l'intégralité du jardin a pris feu. Il faut savoir que j'étais pas sur Biscarrosse tout l'après-midi, j'étais sur Bordeaux dès le début de l'incendie. J'ai dit à ma femme de préparer un sac avec nos affaires. J'ai pu rejoindre Biscarrosse à 19h. Elle avait déjà récupéré les deux enfants. On était prêts, entre guillemets, à partir, mais on s'est dit qu'on allait déjà sortir de la maison et aller chez une amie qui habitait à un kilomètre plus dans le bourg de Biscarrosse. Et quand j'ai voulu revenir, moi, une fois que ma famille était à l'abri là, une fois que j'ai voulu revenir à la maison, les gendarmes étaient en train de passer dans la rue, de toquer à toutes les portes et de mettre au haut-parleur, de dire qu'il fallait partir, il fallait partir. Je sais que la maison voisine, à mon avis, a pris feu, et la mienne, je l'ai pas vue prise par les flammes, mais les flammes étaient à 5 mètres. Donc j'ai pas beaucoup d'espoir.
0: Vous êtes parti avec quoi, finalement ?
21: Surtout prendre des affaires, et pour les deux enfants, j'ai un enfant de 2 ans et 4 ans, Donc, prendre des affaires pour eux, prendre nos passeports, nos pièces d'identité, le livret de famille. On n'a pas eu le temps de prendre grand-chose.
0: On était en vigilance rouge et on l'est toujours, en vigilance rouge incendie. Vous disiez votre maison, elle est en bordure de forêt. C'est un risque. Vous y pensiez ? Vous aviez peur ces derniers temps ? Vous pensiez que ça pourrait jamais arriver ?
21: On a vécu les feux de 2022 et puis on savait qu'il y avait des obligations légales de débroussaillement, tout ça. Et j'ai eu la chance d'avoir mon voisin forestier qui entretenait assez bien sa parcelle, et pour vous dire, les fougères repoussent très très vite chez nous, et il avait passé le rouleau landais donc pour nettoyer l'intégralité de sa parcelle pas plus tard que ce week-end. Donc on se pensait un peu pas à l'abri, hein, parce qu'on sait bien que ces obligations de débroussaillement, ça ralentit la progression et ça permet aux pompiers de venir. Malheureusement, moi je le sais par ma caméra, les pompiers n'étaient pas présents sur site pour défendre ma maison, parce que le front de feu était tellement important qu'ils étaient ailleurs. Voilà. On le comprend aussi.
1: Un habitant de Biscarrosse, Mathieu, joint par Stéphanie Lebrant d'ici Gascogne pour France Info, habitant qui a dû abandonner sa maison, vous l'entendiez. C'est le cas de milliers de personnes en Gironde. Également, 35 000 évacuations réalisées en 2 jours, a dit la préfète à la mi-journée. Certains évacués du nord du bassin d'Arcachon sont pris en charge au parc des expositions de Bordeaux, transformé en centre d'accueil d'urgence depuis le hall 3 du parc des expos. Isabelle Thomas est avec nous, bonjour.
2: Bonjour.
1: Vous êtes responsable de ce centre d'urgence. Combien de personnes avez-vous reçues pour l'instant ?
2: Alors, la nuit dernière, on a une centaine de personnes qui ont dormi dans le hall. Et là, actuellement, on est autour de 300 personnes qui se sont recensées auprès de nous. Alors après, on a des gens qui repartent, on a des gens qui restent pas tout le temps. Mais voilà, on a à peu près 300 personnes sur le site actuellement, qui peut, dans sa configuration actuelle, en accueillir 500. Et on peut doubler cette capacité. On est en train d'y réfléchir en fonction des arrivées qui vont se produire et des évacuations qui sont en train de s'organiser.
1: Oui, vous vous préparez à ce qu'il y ait encore plus de personnes, jusqu'à 1000 personnes. Donc en même temps, c'est ce que vous pourrez accueillir, c'est ce que vous dites.
2: Alors c'est une capacité théorique, hein. On a quand même beaucoup de gens qui trouvent des solutions par eux-mêmes, soit des hôtels, soit des gens qui sont relogés par de la famille. Et puis on a aussi spontanément des gens qui viennent nous voir ici pour proposer de l'hébergement à des gens qui seraient en difficulté, des personnes âgées, voilà.
1: Donc ça sert aussi de point de rencontre.
2: C'est ça, ça sert aussi de point de rencontre. C'est assez réjouissant à voir spontanément les gens qui viennent se présenter pour proposer leur aide, proposer de l'hébergement, amener des dons. C'est même le gros du travail actuellement, c'est de gérer tous ces dons et toute cette générosité qui fait chaud au cœur.
1: Oui, c'est ce que j'allais vous demander. Comment vous êtes fourni en nourriture et en vivres ? C'est principalement du don.
2: C'est principalement du don. On a la chance d'avoir à Bordeaux Métropole 28 communes qui se sont mobilisées avec leurs différentes cuisines centrales, restaurants, pour nous alimenter. Et en plus, on a des dons qui arrivent régulièrement de particuliers, de supermarchés. Voilà. Donc, on a été obligé d'installer un secteur entièrement dédié aux dons.
1: Est-ce que vous diriez que vous êtes même débordé par les dons ?
2: Alors, déborder, c'est fort, mais c'est vrai que c'est beaucoup d'énergie à gérer. Surtout le frais, évidemment, parce qu'il faut pouvoir le stocker, donc pour pas le perdre. Donc c'est souvent ça la préoccupation. Mais voilà, on a des dons de toutes sortes. On a aussi les communes qui ont apporté beaucoup de choses pour les enfants, pour pouvoir les occuper, parce que bon, c'est un parc des expos, c'est pas très très agréable. Donc on a beaucoup de jouets pour qu'ils puissent être occupés, et beaucoup de produits d'hygiène aussi, parce qu'on a quand même des gens qui sont partis précipitamment vraiment sans brosse à dents, sans serviette. Donc voilà.
1: Donc il y a des toilettes, il y a des douches.
2: Alors voilà, on a des toilettes, on a des douches dans un centre sportif qui est à proximité. Voilà, donc les gens qui arrivent sont accueillis, sont rassurés. On a des secouristes aussi qui les écoutent quand les gens sont un peu stressés ou des gens à la santé fragile.
1: C'est une sorte de cellule psychologique ?
2: Alors, il y en a une dans la matinée, mais elle n'est pas restée. Là, c'est plutôt des secouristes qui s'ils voient des gens en difficulté, voient ce qu'il faut faire. C'est pas une cellule d'urgence en tant que telle. Voilà, donc ils les accueillent. Et puis sinon, nos bénévoles, puisque à Métropole, on a la chance d'avoir une réserve citoyenne qu'on a formée spécifiquement à la gestion de crise. Et donc, on a mobilisé spécialement. Et ils sont tous là pour organiser cette solidarité.
1: Et vous êtes capable de tenir plusieurs jours, encore combien de temps ?
2: Je pense qu'on peut, oui, de tenir encore tout le week-end sans difficulté, je pense.
1: Et au-delà, voilà. Après, ça demandera une réorganisation.
2: Oui, mais on a aussi plein de bénévoles qu'on peut mobiliser à travers les communes, donc je suis pas trop inquiète sur notre capacité à tenir. Le plus difficile, c'est finalement de renseigner les gens sur quand est-ce qu'on va pouvoir rentrer. Là, on n'a pas d'infos à leur donner, bien évidemment, au vu de la situation. Et donc certains repartent, certains attendent. Voilà, c'est ça la difficulté. Ces gens ne savent pas quelle va être la suite.
1: Et est-ce que vous anticipez justement le week-end, on sera en plein chassé-croisé des vacances, est-ce que ça vous inquiète ?
2: Alors, ça fait partie des réflexions de personnes qui ne pourraient pas rejoindre leur location de vacances samedi, mais comme je vous l'ai dit, la capacité quand même pour l'instant n'est pas du tout atteinte et on pense pouvoir gérer cela.
1: Et ceux qui restent pour dormir, est-ce qu'ils arrivent à dormir, à se détendre malgré l'angoisse, malgré l'incertitude ?
2: C'est pour tous ceux qui sont venus, c'est extrêmement calme quand même. C'est évidemment pas agréable de dormir sur des picots, mais quand même l'ambiance est plutôt sereine. On a quand même pas de panique, de gens énervés. On a des gens extrêmement reconnaissants de l'accueil et des gens très calmes. Ouais.
1: Merci beaucoup Isabelle Thomas d'avoir pris quelques minutes
2: Merci
1: pour nous
2: vous.
1: Répondre, responsable donc de ce centre d'accueil d'urgence installé au hall 3 du parc des expositions de Bordeaux. Des évacuations massives donc qui perturbent, on le disait, les séjours de milliers de vacanciers. Bonjour Soazic Bourg.
3: Bonjour.
1: De la cellule décryptage de France Info. La question est de savoir s'ils vont pouvoir être dédommagés, ces vacanciers. Comment se passent les choses dans ces cas-là ?
3: Alors, dans le cas où vous n'êtes pas encore parti et que vous préférez annuler votre voyage dans une des zones touchées par précaution, eh bien, le Code du tourisme prévoit le remboursement intégral des sommes versées lorsque le lieu d'hébergement a été fermé administrativement. C'est ce qu'on appelle un cas de force majeure. Si le séjour a déjà commencé et a été interrompu, alors là, le remboursement se fera au prorata du nombre de nuitées restantes. En cas d'évacuation préventive, en revanche, donc décidée de son propre chef, par l'hôtel, par le camping, sans qu'il y soit contraint par les autorités, l'assurance là ne se déclenche pas et donc vous n'êtes pas remboursé.
1: Et si j'ai réservé sur une plateforme de location ?
3: Alors sur le site d'Airbnb par exemple, la politique d'annulation évoque bien des circonstances extraordinaires, catastrophes naturelles imprévisibles et phénomènes météorologiques violents, mais les événements prévisibles pour un lieu donné, eux n'en font pas partie. Et sur Booking et Abritel, pas de politique d'annulation harmonisée. Les plateformes peuvent proposer, selon les circonstances, un changement d'hébergement, un report du séjour à d'autres dates ou encore un éventuel remboursement. Mais ça se fait à la discrétion du propriétaire lui-même qui fixe ses propres clauses.
1: Et pour le transport, Soazic ?
3: Alors là, deux cas de figure, Lucie. Le premier, vous avez payé un pack, un forfait chez un voyagiste avec billet de train pour vous rendre, par exemple, en Gironde et un hébergement. Là, si votre hôtel ou votre camping a fermé et que vous n'êtes pas encore parti, alors vous serez intégralement remboursé. En revanche, deuxième option, si vous avez fait deux réservations séparées, une pour le billet de train et l'autre pour l'hébergement, là, la compagnie ferroviaire n'a pas à vous rembourser puisque les trains roulent et que chaque prestataire est responsable de sa prestation. Sachez enfin que certaines cartes bancaires haut de gamme peuvent également proposer une garantie annulation voyage dans le cadre d'événements climatiques exceptionnels. Dans tous les cas, ne traînez pas pour faire vos démarches et gardez toutes vos traces écrites, factures, confirmation de réservation. C'est très important pour les formalités administratives de remboursement.
1: Merci Soazic Bourg de la cellule décryptage de France Info. Et j'indique que la préfecture de Gironde vient de donner un nouveau bilan de 12 500 hectares de forêt détruits et 44 000 évacués.
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1: Il est 16h20, bienvenue si vous nous rejoignez, l'info en une minute. Pierre Boudias, 12 500 hectares désormais détruits par le feu au nord d'Arcachon.
15: Un nouveau bilan présenté par la préfecture de Gironde qui indique que 44 000 personnes ont dû être évacuées. 42 sapeurs-pompiers ont par ailleurs été blessés, 9 ont été évacués en urgence relative. Incendie également toujours en cours plus au sud, au niveau de la commune de Biscarrosse. Il a conduit à l'évacuation de plus de 20 000 personnes. 2 600 hectares ont été parcourus par les flammes et 105 bâtiments touchés, dont certains sont détruits. Les forces iraniennes revendiquent de nouvelles attaques de drones contre Bahreïn, la Jordanie et le Koweït. Aujourd'hui, riposte à une 13e nuit de bombardements américaines consécutives. Le QG des forces maritimes des gardiens de la Révolution a notamment été visé. Téhéran prévient qu'elle tiendra pour responsable tout pays facilitant ou participant aux attaques de Washington. Et puis le Tour de France, la 19e étape toujours en cours entre Gap et l'Alpe d'Huez. La tête de course a encore une quarantaine de kilomètres à parcourir. Une fin d'étape à suivre sur France Info.
1: 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De la Gironde au Var désormais en Provence où un autre feu met les nerfs de 800 pompiers à rude épreuve. Ça se passe dans la zone de Corrence. Jean-Marc Sicard est le chef du poste du commandement des pompiers. Il a fait le point sur la situation il y a quelques minutes.
22: On a actuellement deux points qui nous posent quelques soucis sur lesquels on a de la lutte. Un point de réactivation sur le secteur, sur le flanc droit du feu, en dessous du Bessillon, et un secteur sur le flanc gauche au niveau du lieu-dit la Marseillaise. Donc c'est deux points qui nous posent actuellement soucis, sur lesquels on a de la lutte à la fois par des moyens terrestres qu'on avait conservés, encore une fois, sur le dispositif depuis ce matin, et par des moyens aériens qui nous ont été réalloués par le Centre National.
23: Des évacuations en cours ?
22: Oui, on a préféré, pour des raisons de sécurité et pour des raisons d'accessibilité sur la zone nord de cette réactivation, donc sur le quartier de la Marseillaise, on a préféré, en accord avec les différentes autorités, notamment municipales, on a préféré faire des évacuations préventives de manière à pouvoir avoir et maintenir surtout l'accessibilité, la liberté d'accès pour nos engins.
24: Dites-nous dans quel état d'esprit, dans quel état sont vos hommes actuellement sur le terrain depuis mardi dernier, la fatigue ?
22: Là, la fatigue avec les réactivations, elle se fait moins sentir. Tout le monde est très concentré et très combatif sur ces deux reprises. L'objectif pour nous, c'est de limiter, bien entendu, l'extension de ces deux réactivations et d'éviter que le feu ne fasse, d'une part, pas plus de superficie, ou en tout cas le moins possible, et d'autre part, n'aille pas menacer d'autres villages.
24: On est sur combien d'hectares sur chaque reprise, à peu près ?
22: Bon, pour l'instant, c'est à l'échelle du feu actuel, c'est pas très significatif. On est sur des reprises qui font entre 5 et 15 hectares au maximum.
24: Concernant les moyens aériens, on a appris qu'un Canadair allait venir en renfort ici.
22: Oui, on a obtenu après arbitrage le retour de deux Canadair même. On a actuellement un Milan. On a également le Puma, le Super Puma de l'État. Et on a nos hélicoptères bombardiers d'eau départementaux également.
24: Est-ce que ça veut dire que la situation se dégrade légèrement ?
22: Non, on ne peut pas dire qu'elle se dégrade. Le dispositif de lutte, c'est toujours un dispositif qui est une combinaison des moyens à la fois aériens et des moyens terrestres. Et là, pour éviter que ces reprises, ces réactivations ne prennent trop d'ampleur, on a fait à nouveau appel aux moyens aériens de manière à les combattre à la fois par les moyens aériens et par des moyens au sol.
24: Et est-ce que ces réactivations sont dues à des conditions météo ou pas du tout ?
22: Oui, c'est essentiellement dû aux conditions météo. Les températures, l'hygrométrie surtout, étaient très basses pour l'hygrométrie et relativement hautes pour la température cet après-midi. On est en lutte toute la nuit et également depuis ce matin pour le traitement des lisières. Malheureusement, vu la superficie, vu le périmètre à traiter, il y a fatalement des endroits auxquels on n'a pas pu encore accéder. D'une part à cause des longueurs d'établissement à faire et d'autre part à cause des difficultés d'accès à certains endroits. Et c'est malheureusement ces points-là qui peuvent se réactiver dans la journée.
1: Jean-Marc Sicard, le chef du poste du commandement des pompiers dans le Var.
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1: Et nous sommes sur la 19e étape du Tour avec Fanny Lecheu, Estrier, toute l'équipe de France Info. Fanny, nous sommes à 20 km du début de l'ascension de l'Alpe d'Huez.
10: Ah oui, quasiment, il restera dans 13 km 600, ce sera le pied de cette ascension et de ses 21 lacets avec désormais eh bien un peloton éparpillé façon puzzle. Jean-François Bernard, on a vu notamment Valentin Paré-Peintre être lâché, il a fait son job pour défendre son maillot à poids aujourd'hui. Est-ce que ça suffira? C'est la question.
7: Ben c'est pas sûr, parce qu'en plus Carapaz lui n'a pas été lâché à l'avant de l'échappée, donc il a marqué des points aussi juste derrière Paré-Peintre. Après bien entendu il y a Pogacar toujours là, pour l'instant il n'y a pas de bagarre derrière, ils sont à plus de 4 minutes, donc normalement il ne doit pas en marquer pour l'instant. Est-ce qu'ils sont capables de faire ce retard dans la montée de l'Alpe d'Huez? Ça dépend s'il y a la bagarre ou pas. Pour l'instant, la bagarre, elle se fait devant. Il y a une deuxième course qui commence, bien entendu, avec les sprinters qui ont, eux, disparu. Enfin, Mats Pedersen qui a marqué ses 25 points et qui, maintenant, il y a une course qui va commencer pour la
10: Oui, en attendant, l'échappée qui continue d'appuyer avec l'équipe IF de Richard Carapaz, justement, qui appuie sur les pédales. On a vu tout à l'heure Ben Hilly apporter un dernier relais, un coéquipier de Richard Carapaz, et puis d'être lâché. Il a tout donné pour son leader. Est-ce que eh bien, Richard Carapaz, vainqueur hier à Orcières-Merlette, peut faire le doublé? On l'a vu dans cette échappée composée encore de 37 coureurs. Il y a toujours le Français Lenny Martinez.
7: Oui, il y a toujours Lenny Martinez et il y a aussi encore 4 coureurs de l'équipe Visma, hein, avec Kuss, avec Pigonzoli, qui sont quand même des coureurs, Johansson, coureurs qui grimpent. Hein. Donc, bien entendu, Lenny Martinez, là, à l'heure actuelle, n'a pas donné un seul coup de pédale, se retrouve avec 4 minutes. Plus de 4 minutes d'avance, je veux dire, sur le groupe maillot jaune, revient à la 5e place du général et, pour moi, est l'un des meilleurs grimpeurs du groupe. Où est-ce qu'il se trouve? Alors, il a une chance, bien entendu, d'aller chercher la victoire d'étape.
10: Et vous parliez d'une deuxième course. Il y a tous ceux qui se bagarrent pour terminer tout simplement dans les délais. Il y a eu des coureurs distancés dès le début de l'étape. Beaucoup s'attendaient ce matin au départ à souffrir. Écoutez plutôt la réaction de Kevin Vauquelin, malade et pas au mieux. Et, ce matin, c'était au micro de François Sauvestre.
8: On va dire que ça va être encore un peu probablement de la survie. Je verrai comment sont les jambes. Mais après, je pense que avec l'Alpe d'Huez, ça va vraiment nous pousser jusqu'à la ligne, en fait. Et il va vraiment falloir profiter de ces moments. Je pense que ça peut être relativement rare de vivre ça.
10: Ouais, voilà, tout le monde attend, hein, maintenant. On ne veut pas abandonner parce que tout le monde, Jean-François Bernard, a envie de vivre tout simplement ces 21 lacets. Vous les avez faits. Qu'est-ce que vous ressentiez quand vous étiez au milieu de cette foule?
7: C'est-à-dire qu'il y a deux ressentis. Celui, le jour où vous êtes bien. Donc là, il n'y a pas de problème. Hein, c'est pas, je vais vous dire que c'est facile, mais c'est pas non plus insurmontable. Voilà, c'est pas insurmontable, l'Alpe d'Huez. Et le jour où vous n'êtes pas bien, là, par contre, ça paraît long.
10: Mais après, peut pas vous porter dans ces moments-là.
7: Comme vous savez, quand vous êtes...
10: Non, vous avez le droit de dire non.
7: Oui, non, mais je vais vous le dire, non, d'ailleurs. Quand vous avez mal aux jambes, quand vous êtes dans une mauvaise journée, bon, c'est vrai que le public est là, mais le public, vous l'oubliez un peu. Hein. Vous pensez pas trop à ça, vous pensez qu'à une chose. C'est comme beaucoup vont être dans cette situation aujourd'hui, c'est de se dire, faut absolument qu'on arrive dans les délais, qu'on soit dans le... qu'on soit là pour, bien entendu, demain, être encore au départ, pouvoir être au départ. Et demain, ça sera la même, hein, pire même.
10: Ouais, et on pense à Dorian Godon, l'un des Français qui était en forme la saison dernière et là qui est distancé, qui a chuté dans ce Tour de France en grosse difficulté, alors que le pied de l'Alpe d'Huez va se présenter, c'est certain désormais, dans 20 km. Ensuite, il y aura les 21 lacets de Fury, Lucie.
1: Merci Fanny Lecheu, Estrier avec Lucien Lefebvre pour les moyens techniques.
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1: Patricia Charbonnier.
14: La chaleur monte encore d'un cran aujourd'hui sur une bonne partie du pays. Météo France prévoit même un pic de chaleur pour cet après-midi dans le sud-ouest de 37 à 39 degrés avec 37 à Tarbes et Bordeaux, 32 à Clermont-Ferrand, 30 à Dijon, 27 degrés à Brest. Des conditions météo encore très sèches pour cet après-midi. Toujours un vent de secteur nord-est sensible le long de la façade atlantique et sur le le Poitou-Charentes. Le vent d'autant qui se lève dans son domaine pour atteindre les 60 km/h en rafale en Occitanie cet après-midi. Et le temps qui va tourner à l'orage en fin d'après-midi sur la Nouvelle-Aquitaine et les Pyrénées avec un risque d'orage localement fort.
11: Et bienvenue si vous nous rejoignez sur France Info 16h30. L'info Jeanne Mézières.
12: Un incendie encore plus virulent que ceux de 2022 ravage la Gironde. En deux jours, 12 500 hectares détruits par les flammes entre Somos et le nord du bassin d'Arcachon. La nuit dernière, le Cap Ferret a été évacué grâce à la mise en place d'un plan d'évacuation inédit planifié depuis 2023, justement après le traumatisme des méga-feux d'il y a 4 ans. En tout, ce sont 44 000 vacanciers et habitants qui ont été évacués en 48 heures dans le département. Les conditions météo sont particulièrement défavorables avec des rafales de vent jusqu'à 80 km/h attendues ainsi que des orages secs. Plus au sud du bassin d'Arcachon dans les Landes, à Biscarros, ce sont 2600 hectares qui ont été parcourus par un incendie depuis hier. 105 habitations et bâtiments touchés par les flammes. Dans ces deux départements voisins, des plans blancs sont déclenchés dans les hôpitaux pour faciliter les transferts et mieux organiser les accueils de patients, puisque plusieurs établissements de santé ont été évacués, notamment des EHPAD ou des résidences de personnes âgées. Dans la commune d'Arès, en Gironde, l'hôpital privé doit être évacué sans délai, annonce l'agence régionale de santé. 274 personnes sont mortes noyées en deux mois et demi en France, d'après Santé publique France. Dans ce premier bilan, l'organisme explique que ces décès ont eu lieu majoritairement pendant les périodes de canicule que l'on a connues. La direction des librairies du groupe Gibert envisage la suppression de 84 postes sur 500 d'ici la fin de l'année. Cela fait partie de son plan pour redevenir rentable en 2028. Gibert est en redressement judiciaire depuis le mois d'avril et parie sur le livre d'occasion pour son avenir. Deux Israéliens

0: Ville de l'Union européenne qui va aider la France. De la Gironde, nous irons en Espagne où la région de Madrid connaît le pire incendie de son histoire. Reportage auprès des sinistrés espagnols, signé Mathieu de Taillac dans les prochaines minutes.
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0: Situation dantesque donc en Gironde. Le feu est loin d'être maîtrisé, fixé, il est même incontrôlable. L'incendie qui sévit au nord du bassin d'Arcachon a déjà détruit plus de 12 500 hectares de forêt, nécessité l'évacuation de 44 000 personnes en deux jours. C'est le dernier bilan donné par la préfecture. Les conditions météo restent défavorables. Sophie Broca, la préfète, a fait le point à la mi-journée sur la violence inédite de cet incendie.
2: C'est un incendie XXL parce qu'il est imprévisible, il fait des sauts d'un kilomètre et puis il est XXL parce qu'il est vorace. Le ministre de l'Intérieur d'ailleurs ce matin a constaté que c'était un des plus gros incendies de la saison. On se serait bien passé de cette médaille. Hier, les sapeurs-pompiers qui sont derrière moi, dirigés par Marc Vermeulen, ont lutté de manière acharnée pour ce feu qui approchait de Somos, du Porge et de Lège. Et je salue monsieur le maire de Lège qui nous a accompagnés toute la nuit. Et puis à minuit, il a soudain enflé ce feu. Ma priorité, c'est bien sûr de protéger les vies, les populations. Et donc j'ai décidé, en accord avec monsieur le maire, avec le chef des pompiers et le général de gendarmerie, d'évacuer et le Porge et Lège. Alors, c'est pas facile, je voudrais saluer les habitants, parce que partir en pleine nuit, partir en urgence, c'est difficile, ça fait peur, c'est traumatisant, c'est d'autant plus traumatisant qu'un certain nombre de maisons ont été détruites, 53 pour être tout à fait exact. Il y a aussi un camping qui a été détruit par ce feu. Mais je voudrais souligner que si 53 maisons ont été détruites et que c'est un drame pour les propriétaires, qui nous accompagneront avec les assurances, eh bien, c'est aussi 2000 maisons qui ont été sauvées grâce au travail extrêmement précis et déterminé des sapeurs-pompiers. Ça, c'était minuit. Et puis, à 1h du matin, tout d'un coup, voilà que ce feu, enfonce la ligne de défense que les sapeurs-pompiers tenaient depuis deux jours. Et en faisant sauter ce verrou, ça voulait dire qu'il allait vers la presqu'île du Cap Ferret. C'est pas facile d'évacuer une presqu'île de 40 000 habitants, enfin 40 000 occupants résidents, quand il n'y a qu'une seule route. Donc il y a eu toute une noria qui a permis d'amener ces gens-là à Arcachon, où ils sont accueillis par la police et pris en charge.
0: Sophie Broca, la préfète de Gironde, qui faisait le point à la mi-journée. Et bonjour Sébastien Lahaye.
3: Bonjour.
0: Vous êtes dirigeant de Varusen, bureau d'études spécialisé dans le risque de feux de forêt et d'espaces naturels. Vous êtes ancien officier pompier, spécialiste des incendies en forêt. On entendait ce chiffre dingue, 1000 hectares détruits en seulement une heure, ce qui rend le feu incontrôlable, immaîtrisable de la part des pompiers. Pourquoi ?
3: Bah, tout simplement parce qu'on est dans une situation assez extrême de sécheresse de la végétation. La canicule, les vagues de canicule qui ont touché toute la France durant tout le mois de juillet ont mis la végétation en état de stress important. Les températures sont encore importantes. Et maintenant, on a typiquement des feux qu'on connaît bien malheureusement, parce que c'est nouveau en France, mais on a l'expérience dans les autres pays. C'est des feux qui sont convectifs, c'est-à-dire que c'est des feux qui, une fois qu'ils sont partis, qu'ils ont pris de l'ampleur, rien ne peut les arrêter. Et ils se jouent des conditions météo, ils se jouent la topographie, ils se développent dans toutes les directions, avec des sautes de feux très violentes, avec des vitesses de propagation très élevées, comme vous l'avez
0: dit. Donc rien ne peut les arrêter, même les milliers de litres d'eau venus des Canadairs, venus des Dash.
3: Non, absolument rien. Il faut bien comprendre que c'est des feux dont les hauteurs de flammes sont de plusieurs dizaines de mètres. On peut avoir des flammes de 30-40 mètres de haut, des flux thermiques qui sont de dizaines de milliers de kilowatts. Ça va pas vous dire grand-chose, mais c'est tout simplement des feux dont on ne peut même pas s'approcher. Même un avion ne peut pas s'approcher, tellement le feu est turbulent. Donc c'est typiquement des feux contre lesquels on ne peut pas lutter. Les pompiers qui sont engagés, on peut en engager tant qu'on veut, ne peuvent se contenter que d'essayer de protéger les maisons, de protéger les biens, mais on ne peut pas lutter contre ces feux.
0: Donc il faut le laisser, ces feux, tout dévorer.
3: Non, il faut pas les laisser tout dévorer, il faut avoir travaillé en amont. C'est pour ça que la prévention est vraiment la clé.

0: Et il faut surtout essayer de limiter les départs de feu quand on est dans la situation météo qu'on a en ce moment. Les pompiers qui viennent en renfort vont aider les pompiers sur place à lutter contre les autres départs de feu pour pas qu'il y en ait d'autres. Et puis là, il faut essayer de protéger les populations autour. C'est malheureusement tout ce que peuvent faire les pompiers.
1: Et ça peut durer combien de temps, cette voracité, imprévisibilité du feu? Plusieurs jours, plusieurs semaines?
0: Alors, ce feu-là peut durer plusieurs jours avec des retournements de vent, comme ça a été annoncé. Il n'est pas exclu que le feu reparte dans l'autre direction et se propage à la même vitesse dans l'autre direction. Et puis surtout, il faut s'attendre à ce qu'il y en ait d'autres. C'est malheureusement pas le dernier de la saison. On n'est que fin juillet. Tant qu'on n'aura pas eu des pluies significatives, toutes les régions où il y a de la végétation et où il y a eu une sécheresse sont soumises à ce risque d'incendie, et notamment tout le sud-ouest et le sud-est de la France peuvent être soumis à ce risque de feu très violent. Et c'est un risque qui va durer jusqu'au mois de septembre, manifestement.
1: Oui, avec un risque d'épuisement des pompiers. 27 pompiers ont été pris en charge, 6 transportés à l'hôpital, notamment pour intoxication au monoxyde de carbone. Un autre, suite à l'explosion d'une bouteille de gaz, a eu la fracture de la cheville, ce qui lui a aussi été... ce qui a dû provoquer son hospitalisation, pardonnez-moi. Plus la situation dure, Sébastien Lahaye, plus ça empire et plus ça va compliquer aussi le travail des pompiers qui sont en train, si je vous entends, de s'épuiser.
0: Oui, bien sûr. Puis encore une fois, c'est une lutte qui est perdue d'avance. Les pompiers, ils en sont réduits à essayer de protéger les gens et à essayer de se protéger eux-mêmes. C'est même un enjeu très fort. C'est que sur ces feux très violents, on peut se retrouver piégé un peu partout et parfois même là où on l'attend pas parce que c'est des feux qui ont des comportements tout à fait erratiques. C'est pour ça qu'il faut vraiment agir en amont. Il faut l'avoir préparé, et maintenant que la situation a escalé, il faut se dire que partout où on habite, où on réside en bordure de forêt, il faut se dire qu'un feu peut arriver, et que si un feu arrive, se poser la question qu'est-ce que je vais faire pour me protéger, qu'est-ce qu'il me reste à faire pour me protéger, et ne pas attendre que les pompiers arrivent et pour pas ne pas mettre en danger les pompiers.
1: Et la France ne peut pas y arriver seule. Elle a demandé l'aide du mécanisme de protection civile de l'Union européenne. Vous êtes à Bruxelles, Fabien Cazot, bonjour.
2: Bonjour.
1: Comment fonctionne ce mécanisme européen?
2: Alors, il s'agit d'une mise en commun de moyens matériels et humains rapidement mobilisables provenant de l'ensemble des pays de l'Union. Face aux incendies qui font rage en ce moment en France, le gouvernement annonce donc l'envoi d'avions et d'hélicoptères par la Croatie, le Portugal, la République tchèque ou encore la Slovaquie. Un dispositif supervisé par la Commission européenne depuis un centre de coordination dédié. Ce centre aide notamment au déploiement ou au redéploiement des moyens en fonction de l'évolution des feux. Il aide aussi à la transmission d'informations entre le pays concerné et ses voisins européens. Les opérations se déroulent en lien étroit avec l'observatoire Copernicus. Lui, il assure depuis l'espace une surveillance des zones touchées par les incendies. Le réseau satellitaire européen produit en temps réel des cartes et des modèles de prévision sur la propagation des feux en fonction de la météo, de la chaleur et du vent.
1: Et ce mécanisme, Fabien, il a déjà fait ses preuves ?
2: Oui, il a été activé sur de nombreux théâtres d'opérations depuis sa création en 2001, plusieurs centaines de fois, principalement sur des incendies, mais aussi sur des inondations et sur des tremblements de terre survenus ces dernières années en Turquie, par exemple. Sa zone de couverture s'étend au-delà de l'Union européenne à une quarantaine de pays en tout. Il est capable de déployer, si besoin, des hôpitaux de campagne, d'organiser des rapatriements sanitaires. Il avait notamment été activé en Suisse en début d'année, vous souvenez, à la suite de l'incendie du Nouvel An dans la station de ski de Crans Montana. Le mécanisme est maintenant bien rodé et l'Union européenne souhaite le faire monter en puissance. Il est aujourd'hui financé à hauteur de plus de 3 milliards d'euros dans l'actuel budget européen, un montant que la Commission et le Parlement européen proposent de tripler dans le prochain budget qui couvrira la période 2028-2034 pour faire face aux catastrophes climatiques dont le nombre devrait augmenter dans les prochaines années.
1: Fabien Cazot à Bruxelles pour France Info. Sébastien Lahaye, vous êtes toujours avec nous. Que pensez-vous de cet envoi de renforts venus de la Croatie, du Portugal, de la République tchèque, de la Slovaquie? Il est nécessaire?
0: Alors c'est nécessaire, j'ai envie de dire nécessaire, mais pas suffisant. La solidarité entre les différents départements français, notamment pour lutter contre ces grands feux existe depuis plusieurs décennies, depuis plus de 40 ans. On a l'habitude, lorsqu'il y a un feu quelque part, d'appeler en renfort les départements voisins. Ça se fait très bien. Aujourd'hui, et votre correspondant l'a dit, depuis maintenant une petite vingtaine d'années, il y a ce mécanisme européen qui s'est largement renforcé ces cinq dernières années et qui permet aussi de faire appel à nos collègues européens. Néanmoins, encore une fois, c'est pas ce qui va changer la donne. Ça permet aux pompiers locaux de souffler un peu. Mais les pompiers français sont déjà bien équipés, on a du matériel, on a du monde. Là, on va multiplier par trois les forces en présence. Hein. On amène quelques avions de plus, on amène quelques dizaines, quelques centaines de pompiers en plus. C'est important. Mais
1: ça ne permettra pas d'arrêter le feu, c'est ce que vous dites.
0: En tout cas, non.
1: Oui. L'Union européenne a aussi déployé 4 avions bombardiers d'eau pour lutter contre les feux en Espagne, cette fois. Feux ravageurs impressionnants qui sont encore d'une autre échelle hein, que ceux que nous vivons en France. Il s'agit du pire incendie de l'histoire de la région de Madrid. On parle de 32 000 hectares parcourus. Le pays est en état d'urgence nationale. Reportage Mathieu de Taillac.
3: Villamanta, 3000 habitants, 40 km à l'ouest de Madrid, une commune rurale dont l'épicentre est aujourd'hui le gymnase. Des tables et des chaises ont été installées sur une moitié de ce qui est entre autres un terrain de handball. Et de l'autre côté, dans le camp adverse en temps normal, 240 lits superposés et pliables, couleur vert militaire. Maria vient d'Aldea de Fresno, 10 km plus loin. Une commune évacuée hier par les autorités de peur que les flammes ne gagnent le territoire.
4: Hier après-midi, on nous a prévenus en urgence et on est parti. J'ai pris mon sac à main avec les papiers, c'est tout. On ressent beaucoup d'impuissance parce qu'on se dit « je laisse ma maison et quand je reviendrai, je ne sais pas ce que je vais trouver ». On peut se retrouver sans maison, se retrouver, je ne sais pas. On pensait ne passer qu'une nuit, mais aujourd'hui, on nous a prévenu qu'il fallait rester une nuit de plus ici. La nuit dernière, on a dormi dans la voiture et on a été très bien accueillis. On nous donne de l'eau à manger, de tout. Ce matin, les militaires sont arrivés, ils nous ont installé des lits pour cette nuit.
3: Les militaires, ce sont les membres de l'unité militaire d'urgence, l'UME, un corps de spécialistes de toutes les catastrophes, qui inclut des pompiers et des experts en logistique. En fin de matinée, il n'était plus dans le gymnase. Le contrôle des lieux a été rendu à la ville et aux bénévoles. Angel, par exemple, venu de la banlieue de Madrid pour donner un coup de main.
5: Ici, il n'y a pas vraiment de protocole. Moi, ce que je vois, c'est qu'on se donne à fond. Les gens arrivent, ils demandent de l'eau, eh bien, on leur donne de l'eau. Quand l'armée est arrivée pour apporter des lits, j'ai aidé à décharger, puis à les monter. Voilà ce qu'on a fait. On a passé notre temps à monter des lits à la chaîne et maintenant à donner de l'eau en fonction des besoins. L'heure du déjeuner approche, il faut donner à manger, eh bien, on donne à manger. On s'adapte et tout le monde s'y met.
3: Tout le monde attend aussi que la situation s'améliore. Les habitants d'Aldea de Fresno veulent rentrer chez eux, mais pour l'heure, les autorités sont très loin de voir la lumière au bout du tunnel.
1: Mathieu de Taillac en Espagne pour France Info autour de Madrid, et cela fait plus d'une semaine hein, que ça dure. Sébastien Lay, vous êtes toujours avec nous, dirigeant d'un bureau d'études spécialisé dans le risque de feux de forêt et d'espaces naturels, ancien pompier, officier pompier vous-même. En Espagne, on parle là de 3 feux, dont 2 qui ont fusionné, c'est ce qu'ont dit les autorités. On peut parler de méga-feux.
0: Oui, tout à fait, on peut parler de méga-feux et c'est là encore, c'est quelque chose qui peut très bien nous arriver en France. Si vous voulez, c'est toujours, il faut absolument se nourrir de ce qui se passe plus au sud. Assez simplement, la latitude fait que ce qui touchait l'Espagne il y a quelques années nous concerne aujourd'hui dans le sud de la France et va peut-être concerner le nord de la France dans quelques années. Et donc, ce qui se passe en Espagne en ce moment, c'est quelque chose qui pourrait arriver dans les années, peut-être même cette année d'ailleurs, dans le sud de la France. On pourrait très bien avoir 2 très grands feux qui s'approchent l'un de l'autre. Et lorsque 2 très grands feux s'approchent l'un de l'autre, on a là encore une accélération. Et c'est quelque chose d'excessivement violent qui se produit et qui peut être très très destructeur.
1: Ouais. Qu'est-ce qu'on doit retenir justement comme leçon de ce qui se passe en Espagne? Les autorités espagnoles qui ont l'air aussi complètement dépassées par ce qui se passe.
0: Tout le monde est dépassé et on est d'autant plus dépassé qu'on ne l'a pas anticipé. Malheureusement, c'est quelque chose qu'on avait prévu. Hein. La situation actuelle, elle était inéluctable. On savait que ça allait se produire. Donc, encore une fois, il faut travailler en amont. Il faut travailler en amont sur d'abord et avant tout la sensibilisation de tout le monde. Il faut que les gens soient informés que ça peut se produire un peu n'importe où et sachent quoi faire en cas d'arrivée du feu.
1: Et donc, puis, former la population.
0: Il faut former la population, il faut vraiment lui faire comprendre ce qui peut se passer, ce qu'il y a derrière, comment se fait-il que ces feux sont aussi violents, et pour comprendre ce qu'est le feu, pour comprendre ce qu'il faut faire. Et puis, il faut aménager le territoire. On a aujourd'hui La plus grande problématique, c'est qu'on a des territoires qui ont été laissés à l'abandon. Alors, c'est lié à la déprise agricole, hein, le recul du pastoralisme, par exemple, le recul de l'exploitation des terres. Et c'est ce qui fait qu'on a aujourd'hui de très grandes étendues de végétation qui ne demandent qu'à brûler.
1: Donc, il faut revenir à ce rôle qui était joué par les acteurs du pastoralisme, quand vous dites, même les cantonniers dans les communes. C'est vrai que ce sont des rôles qui ont un peu disparu.
0: Oui, et puis plus généralement, le rôle de toutes les sociétés rurales ou périurbaines dans l'entretien du paysage, dans l'entretien de son territoire, pour limiter le développement de ces incendies. Il y a vraiment un rôle à jouer par chacun.
1: Merci beaucoup Sébastien Lay pour votre expertise, vos explications. Dirigeant de Varusen, bureau d'études spécialisé dans le risque de feux de forêt et d'espaces naturels, ancien officier pompier spécialiste des incendies en forêt.
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1: Il est 16h48, l'info Jeanne Mézia. Les hôpitaux s'adaptent aussi aux incendies dans le sud-ouest.
7: Avec des plans blancs déclenchés dans les Landes et en Gironde pour organiser au mieux les transferts des personnes qui se trouvaient dans des établissements évacués, des EHPAD par exemple, mais aussi l'hôpital privé d'Arès qui doit être évacué sans délai. La Gironde fait face à un incendie XXL d'après la préfète. Déjà 12 500 hectares ravagés, détruits par les flammes au nord du bassin d'Arcachon. Deux jours après le déclenchement de cet incendie, aucun habitant ou touriste n'a été blessé. En revanche, 42 pompiers sont blessés. Dans les Landes, ce sont 2600 hectares qui ont été parcourus par les flammes. Plusieurs reprises de feu ont lieu dans le sud-est. Cette fois, 800 pompiers sont mobilisés sur le feu du Haut-Var, qui a parcouru 2700 hectares et n'est toujours pas fixé. Les insoumis et les écologistes saisissent le Conseil constitutionnel sur la loi d'urgence agricole adoptée mardi par le Parlement. Les députés contestent la réintroduction de deux pesticides, mais aussi le doublement des volumes de stockage d'eau pour les usages agricoles d'ici 2035. Enfin, la 19e étape du Tour de France en ce moment. Les coureurs à l'assaut de l'Alpe d'Huez, ils sont une quinzaine de coureurs dans le groupe de tête. Il reste moins de 20 km.
1: Info. Les feux aussi dans le sud-est. Les pompiers guettent toujours chaque accalmie face à l'incendie qui dévore la pinède du Var depuis mardi. 3700 hectares parcourus, 800 pompiers mobilisés. Agathe Mavet, vous êtes sur place. Une journée d'hier d'ailleurs marquée par de nombreuses reprises de feu.
8: Oui, entre 50 et 100 foyers de reprise de cet incendie, exactement comme redouté à cause du Mistral qui s'est remis à souffler hier après-midi avec des rafales jusqu'à 40 km/h. Et beaucoup trop peu d'humidité dans l'air, d'où le retour des Canadairs et des hélicoptères Dragon hier dans ce ciel de Provence, et toujours plusieurs centaines de pompiers déployés. Mais la lutte tient toujours, d'après le préfet. Pas de blessés. Le bilan à ce stade, c'est une cinquantaine de maisons au moins partiellement impactées et 25 qui sont totalement brûlées.
1: Et certains sinistrés ont pu retrouver leur maison, Agathe, et parfois constater les dégâts.
8: Oui, des habitants enfin autorisés à revenir chez eux dans certains hameaux, mais pas tous, souvent au milieu d'un paysage de désolation, la végétation grandement brûlée selon les couloirs de l'incendie. Et perché sur un grand muret, je découvre cet homme venu vérifier pour ses amis qui sont en ce moment loin d'ici que leur maison va bien.
9: J'ai escaladé ici.
8: Hop, je vous rejoins.
9: Oui.
8: Votre prénom, c'est comment ?
9: Jean-Pierre.
8: La maison a l'air intacte ?
9: La maison est intacte, donc bon, j'ai juste la porte d'entrée. Là, je vais faire venir quelqu'un pour la boucher. Elle a brûlé.
8: Lui vient presque en voisin d'une commune juste un peu plus loin. Les propriétaires de cette maison sans porte désormais sont eux à l'autre bout de la France.
9: Ils sont en Bretagne en ce moment, donc j'ai pris toutes les photos et puis je vais revenir avec quelqu'un du métier.
8: Ça vous fait quoi de découvrir tout ça là ?
9: Oh ben, en 2016, c'était notre tour à Montfort, encerclé par le feu. Donc,
8: Quoi, c'est presque déjà la routine ?
9: Ben oui. On connaît.
8: Presque plus de surprise ici dans le Var de voir ces feux circuler si vite. Mais l'espoir donc revient aujourd'hui. Le vent devrait basculer, la fin du Mistral et l'arrivée d'une brise marine en provenance du sud-est qui pourrait permettre aux pompiers non plus de combattre mais de sécuriser.
1: Agathe Mahuet dans le Var pour France Info. Du sud-est au massif central. D'ailleurs, Météo France prévient que de violents orages vont toucher la zone demain, samedi. Orages potentiellement violents allant du Languedoc au Cévennes, du sud du massif central, avant de se décaler donc dans l'après-midi et dans la soirée vers la Provence et les Alpes du Sud, puis vers la Corse. Ces fortes pluies pourrait entraîner un important ruissellement et provoquer des inondations. C'est ce que fait savoir cet après-midi Météo France.
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1: La 19e étape qu'on suit ensemble avec Fanny Lechevestrier et toute notre équipe sur la route du Tour. La terrible ascension de l'Alpe d'Huez se rapproche, Fanny, plus que quelques kilomètres.
10: Oui, 15 kilomètres encore jusqu'au sommet de l'Alpe d'Huez à 1850 mètres d'altitude. Et la sensation pour le moment, c'est que du côté des favoris, Jean-François Bernard, on n'a même pas eu besoin d'accélérer vraiment. Du côté de Tadej Pogacar, ça craque dans tous les sens. Il reste une dizaine de coureurs à pouvoir se disputer ce classement général pour l'instant.
11: Oui, on sait très bien que cette avant-dernière étape était de toute façon déjà assez compliquée. Il y a beaucoup de coureurs fatigués. Et puis souvent on retrouve quand c'est ce genre de finale dans la montagne, on retrouve les meilleurs du classement général. Bien sûr devant on a cet échappé, mais derrière dans le groupe maillot jaune sont les premiers du général. Maintenant, qui va être capable de prendre d'attaquer Pogacar? Je pense pas que ça soit lui. Il va certainement attendre de voir un peu comment ça se passe dans le pied de l'Alpe d'Huez.
10: Pas vraiment malade, parce qu'on l'a vu, il est plutôt toujours aux avant-postes. Il a encore deux coéquipiers avec lui pour faire le boulot. En revanche, est-ce qu'on va avoir la victoire d'une échappée tout de même à l'issue de ces 21 lacets? On va poser la question tout de suite à François Sauvestre en compagnie de Julien Girard sur la moto France Info. Ils sont encore 15 coureurs devant, dont un certain Lenny Martinez, toujours là.
12: Effectivement, le grimpeur de la Bahreïn qui est toujours là. On a vu des coureurs qui ne ménagent pas leurs efforts pour continuer à prendre du champ, pour attaquer cette montée, cette ascension de l'Alpe d'Huez, en tête avec une avance relativement confortable, même si c'est peu, parce que les cadors sont derrière. Le pied de l'Alpe d'Huez, on y est, ça y est. Je pense que si on vous fait coucou, vous nous voyez peut-être, on aperçoit la station tout en haut, mais que c'est haut et qu'il y a déjà du monde, même si c'est barriéré d'un côté sur notre droite, mais les supports sont vraiment donné rendez-vous, et je pense que plus on va monter, plus la foule va être dans sa promenade, une folie furieuse ici sur cette montée dans ces 21 lacets.
10: Ah oui, vous êtes dedans dans ces 21 lacets, faites attention à vous avec la bière, François. Je ne sais pas si vous avez pu apercevoir quelques panneaux, nous on en a vu qui nous ont plu avec Jean-François ce matin. On a vu Julien Alaphilippe bien évidemment, et Sexas, et pile plus loin. Est-ce que vous avez votre slogan préféré déjà de ce début d'ascension?
12: Alors pour l'instant pas de slogan marquant, mais un festival de couleurs et de drapeaux. Le monde s'est donné rendez-vous à l'Alpe d'Huez. Il y a même des drapeaux de pays donc qui n'ont pas de coureurs sur ce Tour de France, par exemple des Sud-Africains. Il y a évidemment beaucoup de drapeaux espagnols, peut-être en référence aussi à la Coupe du Monde, des drapeaux français évidemment, et puis bien sûr beaucoup de drapeaux slovènes en référence au pays du maillot jaune Tadej Pogacar.
10: Ah, ça, vous allez en voir énormément effectivement au cours des 21 lacets. Jean-François, on voit que dans le groupe de tête, le groupe échappé, l'écrémage se fait aussi dès les premiers mètres de cette ascension.
11: Je crois que Bruno Amirail, c'est incroyable le boulot qu'il a fait énorme dans cette échappée, parce que là, bien entendu, il a des coureurs derrière de son équipe qui sont tout à fait capables d'aller gagner l'étape. Après, pour moi, le meilleur grimpeur qu'il y ait dans ce groupe de tête, c'est quand même Lenny Martinez. Peut-être avec Riccitello aussi qui est présent, le coureur.
10: Mais est-ce que Riccitello, coéquipier de Paul Sexas, oui, peut servir d'appui?
11: Bien sûr, il a été embauché pour ça au début de l'année. C'est vrai qu'il a fait un tour où on ne l'a pas vu, mais il suffit qu'il soit là que deux étapes, celle d'aujourd'hui et demain, peut-être qu'il peut amener la détonation qui nous permette à Sexas peut-être d'attaquer. Est-ce que c'est la grande question de savoir si Sexas va attaquer, alors que là on voit dans le groupe maillot jaune, mais en fait c'est encore les coureurs de l'équipe Lidl Trek qui roulent. Pourquoi? Parce que Martinez prend deux places au classement général.
10: Septième ce matin du classement général. Voilà.
11: Et les garçons, même comme on a vu Pedersen, c'est incroyable, qui a été repris par le groupe maillot jaune, le seul relais qu'il va donner, il va le donner quand même pour essayer de réduire et de gagner encore quelques... Amirail, c'est terminé maintenant.
10: Amirail, il a fait son effort pour notamment son coéquipier Sepp Kuss. On rappelle que Klavisma a perdu son leader Jonas Vingegaard sur chute il y a quelques étapes. Autre grosse défaillance du jour, c'est Valentin Paré-Pinte qui a fait tout le début de l'étape devant pour marquer les points du meilleur grimpeur. Et là, eh bien, il a craqué, séché sur la route. Il pointe déjà à plus de 7 minutes du groupe maillot jaune.
11: Oui, je crois qu'il a décidé vraiment de rallier, on va dire, l'arrivée, essayer peut-être de reprendre quelques forces pour demain, parce que demain, ça va être aussi compliqué. Il y a des points à prendre, mais voilà quoi. Et Pedersen, toujours en tête de ce groupe maillot jaune, juste emmené jusqu'au pied de l'ascension.
10: 3 minutes 20 d'écart avec le groupe de tête, François Sauvestre, et l'ambiance qui doit monter petit à petit dans cette ascension.
12: Ah, mais plus on avale les mètres et plus cette ambiance grimpe. Il y a des passages où c'est déjà, allez, il y a quoi, il y a 70-80 cm pour se frayer un passage parmi la foule. C'est le cas à l'instant où on traverse là, sur la moto France Info, avec encore une fois ses drapeaux, avec ses couleurs, le maillot à pois rouge et blanc de meilleur grimpeur, porté par les spectateurs qui encouragent, qui crient. Je ne sais pas si vous entendez la foule derrière nous, mais il y a vraiment peu d'espace, où il n'y a vraiment pas un mètre de disponible. Il y a des minots, il y a des plus âgés, tout le monde est prêt à faire la fête et ils n'attendent qu'une chose, que les coureurs passe à leur niveau.
10: Et on le rappelle, hein, même si tout le monde a hâte de faire la fête, de partager avec les coureurs, on ne les touche pas, on ne les bouscule pas, parce que la moindre petite poussette, ça peut les déséquilibrer, alors qu'on sent qu'il va se passer quelque chose forcément dans les prochains kilomètres. On a vu devant Timan Eresman, le coureur de l'équipe Ineos, accélérer, qui a suivi le Français Lenny Martinez, et derrière, dans le groupe des favoris, eh bien ça accélère également. Il va y avoir des écarts ce soir, notamment Tom Pick qui vient d'être distancé du groupe des favoris. Il reste 12 km d'ascension.
13: Merci Fanny Lechevestrier, toutes les équipes de France Info avec Lucien Lefebvre pour les moyens techniques.
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13: Patricia Charbonnier.
15: Des conditions météo toujours très sèches et très ensoleillées, avec même la chaleur qui monte d'un cran cet après-midi. Météo France prévoit un pic de chaleur dans le sud-ouest avant une dégradation pluvieuse et orageuse qui va se mettre en place à partir de ce soir sur le sud-ouest du pays, dans un premier temps sur la Nouvelle-Aquitaine et sur les Pyrénées. Météo France prévoit jusqu'à 38 degrés cet après-midi à Toulouse, 37 à Tarbes et Bordeaux, 34 degrés à La Rochelle, 28 à Paris et 26 degrés à Cherbourg. Du soleil pour cet après-midi avec simplement un léger voile nuageux sur la moitié nord du pays. Le vent de secteur nord-est qui reste sensible sur le Poitou-Charentes et le long de la façade atlantique, et le vent d'autant qui se lève dans son domaine avec des rafales à 60 km/h pour cet après-midi, et donc le temps qui va tourner à l'orage en fin d'après-midi sur la Nouvelle-Aquitaine et sur les Pyrénées, avec un risque d'orage localement fort.
13: Et restez à l'écoute de France Info. Je vous laisse en compagnie de Thomas Séchier. Bonsoir Thomas.
16: Bonsoir Lucie, bonsoir à tous. La suite de notre édition spéciale sur France Info tout au long de ce 17-20. Nous suivons la situation sur les deux incendies qui font rage dans le sud-ouest, et nous vivrons bien sûr l'arrivée de cette 19e étape du Tour de France au sommet de l'Alpe d'Huez dans les prochaines minutes. Bonne fin d'après-midi, bon début de soirée, il est 17h.
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16: . 17h, l'info avec vous, Virginie Lebrun, bonsoir.
17: Bonsoir.
16: Et à la une, ces feux toujours incontrôlables en Gironde et dans les Landes.
17: Des dizaines de milliers de personnes contraintes d'évacuer, des habitants, des vacanciers qui fuient par bateau parfois l'avancée des flammes. Guillaume Batin était ce matin à l'arrivée de la première rotation entre le Cap Ferret et Arcachon. Nous entendrons son reportage dans quelques instants. Fabien Cazot, lui, nous expliquera le mécanisme de protection civile de l'Union européenne dans la lutte contre les incendies. La France et l'Espagne ont demandé son activation à Bruxelles pour obtenir de l'aide de leurs voisins européens. À suivre, cette nouvelle piste du gouvernement pour faire des économies, relever fortement les tickets modérateurs sur certains actes médicaux, en clair baisser les remboursements de la Sécu, charge aux mutuelles de payer le complément. Écologistes, insoumis et socialistes saisissent le Conseil constitutionnel sur la loi d'urgence agricole. Le texte porte atteinte à la charte de l'environnement selon eux. Et puis nous partirons sur la route de l'Alpe d'Huez et de ses 21 virages mythiques, une 19e étape du Tour de France, courte mais intense. Plus de 12 000 hectares partis en fumée en Gironde. Des dizaines de milliers de personnes évacuées. Ce soir, c'est l'hôpital privé d'Arès qui doit être évacué sans délai. Attisé par le vent, le feu parti de Somos continue d'avancer. La préfecture de Nouvelle-Aquitaine a décidé d'étendre le périmètre de mise en sécurité. Après le Cap Ferret cet après-midi, les habitants et vacanciers des communes d'Andernos, d'Arès, du Temple, de Sorge et de Somos ont été évacués. En 48 heures, ce sont 44 000 personnes qui ont été contraintes de quitter leur domicile en Gironde. Parmi eux, beaucoup de vacanciers, évacués parfois par la mer. Ce matin, des navires de l'Union des Bateliers Arcachonnais faisaient la navette entre le Cap Ferret et Arcachon. Guillaume Batin était ce matin à l'arrivée des premiers naufragés du feu.
18: Nous sommes à l'extrémité de la jetée Thiers, en plein cœur d'Arcachon. Lieu du débarquement des exilés de la presqu'île du Cap Ferret. Ils débarquent par groupe de 50 ou 90 passagers en fonction de la capacité des bateaux.
19: Vous avez une petite voiturette qui vous attend, autrement.
18: Ils arrivent avec leur vélo, leur chien en laisse et leur bagage à roulettes. Et les visages sont quand même assez souriants après cette courte nuit. Marie-Elisabeth a été réveillée par une alerte sur son téléphone à 4h du matin.
20: On savait depuis 4 ans qu'il y avait un fort risque, puisqu'il y a 4 ans déjà, on a eu de fortes fumées qui venaient des incendies d'en face. Et on savait qu'un jour, on risquait d'avoir à évacuer comme ça. Je ne m'attendais peut-être pas à ce que ça vienne aussi vite. Je dois avouer qu'hier, j'étais assez détente en pensant que le feu allait être maîtrisé et que de toute façon, on était relativement protégés là où nous sommes, à la pointe. Mais en réalité, ça s'est dégradé très vite, je pense.
18: Certains trouvent refuge chez des amis à Arcachon, mais la plupart se dirigent vers la gare de la ville, direction Bordeaux ou Paris, en espérant revenir le plus vite possible.
17: Et dans leur lutte contre les flammes, 42 sapeurs-pompiers ont été blessés, dont 9 évacués en urgence relative. À Biscarrosse, cette fois, le feu provoqué par l'incendie accidentel d'une camionnette n'est toujours pas maîtrisé. Une centaine d'habitations et de bâtiments ont été touchés par les flammes. On n'a jamais vu ça, déclarait cet après-midi le préfet des Landes, qui a activé une cellule d'information avec un numéro de téléphone, le 09 70 80 90 40. 09 70 80 90 40. Des feux aujourd'hui hors de contrôle, alimentés par la sécheresse, par le vent. Une partie des moyens déployés dans le sud-est vont être déplacés vers la Gironde et vers les Landes. C'est le ministre de l'Intérieur qui l'a annoncé aujourd'hui. On attend aussi des renforts de nos voisins européens. Bruxelles a activé son mécanisme de protection civile dans la lutte contre l'incendie. Des appareils doivent arriver en France en provenance du Portugal, de Slovaquie, de République tchèque. Ils seront basés en Gironde. Un autre avion croate, celui-là, sera lui basé à Nîmes. Ce mécanisme de protection civile de l'Union européenne est un mécanisme qui est plutôt bien rodé, Fabien Cazot.
2: Ce mécanisme européen de protection civile repose sur une mise en commun de moyens matériels et humains rapidement mobilisables provenant de l'ensemble des pays de l'Union. Face aux incendies qui font rage actuellement en France, Emmanuel Macron annonce l'envoi d'avions et d'hélicoptères par la Croatie, le Portugal, la République tchèque et la Slovaquie, un dispositif supervisé par la Commission européenne depuis un centre de coordination dédié. Ce centre aide notamment au déploiement ou au redéploiement des moyens en fonction de l'évolution des feux. Il aide aussi à la transmission d'informations entre le pays concerné et ses voisins européens. Les opérations se déroulent en lien étroit avec l'observatoire Copernicus. Lui, il assure depuis l'espace une surveillance des zones touchées par les incendies. Le réseau satellitaire européen produit en temps réel des cartes et des modèles de prévision sur la propagation des feux en fonction de la météo, de la chaleur et du vent.
17: Et j'ajoute que l'Union européenne a aussi déployé 4 avions en Espagne. 2 des 3 incendies à l'ouest de Madrid sont sur le point de fusionner. Au moins 19 000 personnes ont déjà été évacuées ou sont confinées. Après les incendies, attention aux orages. De violents orages toucheront le sud-est et la Corse demain, prévient Météo France. Ils seront accompagnés de fortes rafales de vent et de chutes de grêle par endroits.
16: 17h06 sur France Info, le gouvernement à la recherche d'économies pour maîtriser les déficits publics.
17: Après le doublement du plafond des franchises médicales et la hausse du reste à charge, il propose aujourd'hui de relever fortement le ticket modérateur. Nouvelle mesure dévoilée ce matin par la ministre de la Santé. En clair, l'an prochain, les taux de certains remboursements sur certains actes médicaux vont baisser aux mutuelles de payer la différence, Solène Lehen.
4: La Sécurité sociale va moins rembourser les consultations chez les chirurgiens dentistes, moins rembourser aussi les transports sanitaires, les dispositifs médicaux, c'est-à-dire les prothèses, les pansements, les genouillères, et moins également les médicaments jugés les moins efficaces scientifiquement, exemple la bétadine, les laxatifs, les bains de bouche ou le gaviscon. Ces coûts seront transférés à partir du 1er janvier prochain aux mutuelles, le principe des vases communicants. Ce sera à elle de rembourser le complément aux patients. Et donc, mécaniquement, il faudra s'attendre à ce que les mutuelles le répercutent et augmentent leurs tarifs l'an prochain, ce que reconnaît Stéphanie Rist, la ministre de la Santé.
21: C'est vrai que les mutuelles, en plus, ont beaucoup augmenté ces dernières années. La répercussion sur le prix d'une mutuelle ou d'une complémentaire n'est pas automatique. Nous travaillons avec ces complémentaires pour leur éviter au maximum cette augmentation des
22: Vous
21: complémentaires.
22: Vous ne pouvez pas leur imposer un gel des tarifs.
21: Ce sont des entreprises qui peuvent être des entreprises privées, donc je ne peux pas leur imposer leurs tarifs.
4: Le gouvernement estime que ce transfert de la sécurité sociale vers les mutuelles représentera 1,4 milliard d'euros.
17: Ce dramatique accident dans la Manche, deux fillettes de 7 et 8 ans ont été grièvement blessées ce matin dans un accident de quad à La Hague. La plus jeune retrouvée en arrêt cardio-respiratoire a été transportée à l'hôpital de Cherbourg. Les résultats de l'autopsie de Daniel Siad, aucune trace de violence pouvant être en lien avec le décès n'a été relevée. Mais selon le parquet de Nanterre, l'examen médico-légal pratiqué sur le corps de l'homme de 69 ans a mis en évidence un état de santé altéré ainsi que des traces d'un infarctus ancien pouvant exposer à un risque de mort subite. Le rabatteur présumé de femmes pour le pédocriminel Epstein était visé par plusieurs plaintes, notamment pour viol. Il a été retrouvé mort lundi à son domicile.
16: La gauche à l'unisson face à la loi agricole.
17: Elle saisit le Conseil constitutionnel après l'adoption de cette loi d'urgence par le Parlement mardi. Un recours a été déposé par le PS, un autre par LFI et les Verts. Elia Bergel, l'opposition dénonce en particulier la réintroduction sous dérogation de certains pesticides dits tueurs d'abeilles.
23: Ce qui ne passe pas, c'est le retour sous condition de l'acétamipride notamment, pesticide de la famille des néonicotinoïdes, cancérigène selon les défenseurs de l'environnement. L'été dernier, le Conseil constitutionnel a censuré sa réintroduction pourtant, car son utilisation pas assez encadrée. Mais les défenseurs du texte retentent le coup. Cette fois, la loi prévoit que l'Agence de sécurité sanitaire donne son feu vert, sous condition, avec limite de temps, à l'utilisation d'acétamipride pour la filière noisette. Cavalier législatif selon les Verts et LFI, c'est-à-dire un point de loi sans rapport avec le texte initial, qui doit donc être censuré. Dans leur recours, les socialistes, eux, parlent d'une régression inquiétante pour la protection de l'environnement. Enfin, la gauche rappelle surtout que l'an dernier, le Conseil constitutionnel avait pointé que les néonicotinoïdes induisent des risques pour la santé humaine.
17: On part sur la route du Tour de France au programme. Une étape entre Gap et l'Alpe d'Huez avec ses 21 virages dans la montée la plus célèbre du monde. Pogacar a distancé tous les autres favoris, Fanny Lechevestrier.
10: Ah oui, pour un malade, c'est pas mal, hein, le Slovène, en tout cas celui qu'on disait malade parce qu'il portait un cuissard noir et qu'une partie de son équipe était victime d'une gastro-entérite. Et ben, il a même pas eu besoin de lever les fesses de sa selle que tout le monde a lâché, a craqué dans la montée de l'Alpe d'Huez. Tadej Pogacar qui n'est pas encore en tête, hein. Il reste encore deux coureurs devant, Richard Carapaz, l'équatorien vainqueur hier à Auxerre-Merlette, et le français Lenny Martinez qui se contente de suivre le rythme imposé par Richard Carapaz. Mais l'écart entre les deux hommes et Tadej Pogacar, son maillot jaune, n'est plus que de 1 minute 50. Il reste 8 km à parcourir. Des nouvelles de Paul Sexas. Il fait la course poursuite derrière Pogacar à désormais plus de 40 secondes.
17: Merci Fanny Lechevestrier.
16: Et on retourne sur le Tour de France dans les toutes prochaines minutes pour suivre l'arrivée de cette étape au sommet de l'Alpe d'Huez. Merci à vous Virginie Lebrun.
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16: France Info, 17h11, la France touchée par deux ogres, deux incendies XXL. Ça se passe dans le sud-ouest, au nord et au sud du bassin d'Arcachon. On fait tout de suite le point sur les dernières infos.
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16: Bonsoir Thomas Pinaroli.
3: Bonsoir.
16: 67 000 personnes évacuées en Gironde et dans les Landes à cause de ces deux incendies. Commençons par celui qui ravage le nord du bassin d'Arcachon, côté Gironde donc, et ce qui marque les pompiers, Thomas, c'est la vitesse de propagation des flammes.
3: Oui, un incendie XXL en Gironde où le feu a détruit 12 500 hectares de forêt. Il avance par moment à 1000 hectares l'heure, fait des sautes jusqu'à 1 km. Cet incendie qui menace la presqu'île du Cap Ferret, donc très loin d'être fixé. La seule priorité pour le moment, c'est de protéger les vies humaines et, si possible, les habitations. 1000 pompiers venus de toute la France sont mobilisés. 42 d'entre eux ont été légèrement blessés. C'est ce qu'indiquait la préfecture qui a fait évacuer 44 000 personnes.
16: Car les conditions sont toujours jugées défavorables par les pompiers.
3: Avec un vent qui s'est renforcé cet après-midi et des températures au-delà de 30 degrés, ça rappelle le méga-feu de la Teste de Buch dans la même région en 2022. Mais pour le directeur du SDIS de la Gironde, Marc Vermeulen, c'est encore plus dur cette année.
5: Pire qu'en 2022, puisque aujourd'hui notre massif est dans un état de sécheresse beaucoup plus important. Ce qui fait que là où en 2022 nous avions les feux qui explosaient en fin de journée, mais on avait plutôt des nuits qui étaient propices à la lutte de nuit, là maintenant nous avons des feux qui explosent également à partir de minuit ou 1h du matin, dans une zone de périphérie urbaine.
3: Les pompiers qui redoutent aussi de possibles orages secs annoncés dans la soirée.
16: Et puis un peu plus au sud, à 30 km environ au sud du bassin d'Arcachon, dans les Landes, cette fois, Thomas, le feu sévit toujours à côté de Biscarrosse.
3: Oui, celui-ci a parcouru 2600 hectares et il a nécessité l'évacuation de 25 000 personnes dans des campings, des colonies de vacances et un EHPAD. 500 pompiers luttent contre cet incendie. À noter, les gros moyens aériens, que ce soit en Gironde ou dans les Landes, 4 Canadair, 8 avions bombardiers d'eau, 3 hélicoptères et 2 Dash. Les autorités ont redéployé certains de ces appareils qui étaient jusque-là dans le sud-est de la France pour leur permettre d'intervenir dans le sud-ouest.
16: 5 appareils également prêtés par nos voisins européens qui sont attendus dans les prochaines heures. Merci à vous Thomas Pinaroli et nous sommes en ligne avec le maire de la Teste de Buch, la plus grande commune du bassin d'Arcachon. Bonsoir Thierry Guéchaud.
7: Bonsoir.
16: L'incendie du siècle, c'était chez vous il y a 4 ans, 20 000 hectares partis en fumée. Et là, vous êtes en quelque sorte au milieu des deux feux qui font rage, au nord et au sud du bassin. Comment est-ce que vous vivez la situation? Est-ce qu'il y a de l'inquiétude chez vous?
7: Écoutez, en effet, nous sommes, vu de mon bureau où je suis actuellement installé, nous voyons les fumées malheureusement d'incendie de Biscarrosse. Et au nord, nous avons depuis maintenant quelques jours une situation très critique sur l'Eche Cap Ferret, Arès-Andernos et puis la Canoë et le Porge actuellement. Donc on est vraiment encerclé et en effet, il y a encore quatre ans, c'était nous qui étions au milieu de tout. Et là, on est encerclé finalement par le feu. C'est assez étonnant.
16: Avec des évacuations par la route, par bateau, des petites embarcations qui ont traversé le bassin pour emmener les évacués à Arcachon, juste à côté de la Teste de Buch. Est-ce que vous aviez imaginé un tel scénario?
7: Alors, de cette puissance-là et de cette force, je ne pense pas que personne ne l'avait imaginé. Nous redoutions ce genre de situation vu les conditions météorologiques d'hygrométrie que nous avons actuellement sur la zone. On savait qu'avec le vent, les conditions étaient requises pour les 3x30, ce qu'on appelle les 30% d'hygrométrie, 30 degrés et 30 km/h de vent, qui sont propices à donner au feu une puissance de frappe énorme, et malheureusement, on y est. Et vous avez parlé à l'instant, je crois, des impacts de foudre qui risquent d'arriver, qui risquent là aussi de poser un autre problème et qui risquent d'initier des feux autrement. Donc, on s'attendait pas du tout à cette puissance, mais on s'est préparé grâce à des plans qu'on a mis en œuvre, qui ont été préparés suite aux incendies de 2022. Et on a réussi à mettre en œuvre l'accueil, en particulier des évacués, qui a été très très bien réalisé par les structures du Sud-Bassin, grâce à l'agglomération dont je suis le président, avec les quatre maires des quatre villes du sud du bassin d'Arcachon. Et voilà, on a attendu. Bon, évidemment, les évacués ont envisagé d'autres solutions, mais ça a été très très bien fait. Voilà, on est prêt en tout cas pour ce genre de manœuvre.
16: Avec le plan blanc qui est déclenché également dans les hôpitaux de Gironde et des Landes, ça concerne notamment l'hôpital qui est sur votre commune?
7: Oui, sur l'hôpital de la Thèse de Buch qui fait partie, mais là c'est l'ARS qui gère tous ces ensembles. Nous, on est écarté un peu de cet environnement-là, mais ça y participe d'une manière globale, oui. Mmh.
16: Est-ce qu'il y a une menace concernant la Thèse de Buch ou à l'heure actuelle vous êtes entre guillemets protégé par ces deux incendies?
7: Alors, moi, je vais vous dire, je me garderai bien d'émettre quelques avis en ce moment parce que je trouve que la situation est particulièrement critique. Comme je vous le dis, hier, on a eu un départ de feu pas loin de la dune du Pilat, à la Teste. Par chance, on a réussi à le voir très rapidement et on a pu le circonscrire très, très rapidement grâce à la caserne, une petite caserne qui est juste à côté. Donc, on a eu beaucoup, beaucoup de chance.
16: Départ volontaire, hein, a priori.
7: Et volontaire, je pense, oui. Très clairement, oui. Je pense que c'est volontaire. Mais le procureur est actuellement dans une enquête concernant cet incendie. En tout cas, ce début de feu.
16: Si jamais la menace venait à se préciser, ce qui n'est pas le cas aujourd'hui, vous êtes prêt à évacuer? Les procédures ont été mises en place depuis 2022 et vous savez ce qu'il faut faire?
7: Oui, sur les évacuations, il y a pas trop de soucis. De toute façon, c'est la préfecture qui est à la manœuvre. Madame la préfète nous donnera les orientations via le sous-préfet d'Arcachon. Là-dessus, j'ai aucun souci. On a la voirie est suffisamment dense pour pouvoir évacuer. Le seul problème, c'est que voilà, il faut pas qu'on se retrouve encerclé. On a l'océan à l'ouest. Et à l'est, il y a beaucoup de forêts, donc c'est là où on voit bien qu'il y a beaucoup de risques. Voilà. Les gens sont très... Nous, on a beaucoup d'agents de la ville qui sont à Biscarros et qui sont démunis complètement. Là, les maisons brûlent, donc c'est terrible. Là, ça attaque vraiment beaucoup plus qu'en 2022. Hein. C'est beaucoup plus dense.
16: Une centaine d'habitations touchées à Biscarros, une cinquantaine au nord du bassin. Ouais. Et on entendait le responsable... Plus proche de 200 selon vous à Biscarros?
7: Non, mais je veux dire, cumulé, on n'est pas loin des 200.
16: Ah, c'est ça, oui. Mais... Ouais. Au moins 150. Et le patron des pompiers de Gironde qui disait, on l'a entendu il y a quelques minutes, hein, que selon lui, la situation était même pire qu'en 2022. C'est aussi votre sentiment?
7: Les surfaces sont déjà... le relief n'est pas du tout pareil et la forêt n'est pas du tout pareil. Entre la forêt de la Thèse de Buch, le massif forestier n'est pas du tout le même que celui de Cap Ferret, Le Porge et compagnie. Donc on se retrouve dans une situation beaucoup plus plate, ou vraiment avec une orientation au vent qui n'est pas du tout la même au nord du bassin et au sud, c'est pas du tout la même chose. Donc la configuration n'est pas la même et les surfaces sont déjà explosées par rapport à nous. C'est énorme. Et surtout l'attaque de la ville, c'est-à-dire des habitations, que nous on avait réussi, qui avait réussi à être épargné hein, en son temps, alors que là c'est bien compliqué. Biscarros, je trouve que c'est terrible, vraiment. C'est terrible. J'ai beaucoup de pensées pour. On est très solidaires sur le bassin depuis 2022. Et là, on a bien vu que la solidarité s'est mise en œuvre pour accueillir les gens. Et on est très proche de mes homologues. Je suis très proche d'eux, évidemment. On s'appelle régulièrement. Avec les Cap-Ferrer, on est très copains. Et on s'est appelés. Vraiment, on est avec eux. Vraiment avec eux. Mais là, je pense qu'on a dépassé ce qu'on a connu, nous, en 2022. Moi, j'ai été évacué. Hein. Le 14 juillet 2022, j'habitais à Cazaux. On fait partie des premiers à être évacués. Je peux vous dire que c'est terrible d'être évacués. Là, on est avec eux parce que je ressens ce qu'ils peuvent imaginer un instant, sachant qu'ils reviendront certains sans leur maison au retour. Hein. Donc c'est terrible, terrible.
16: Avec des habitants ou des touristes qui ont même été évacués deux fois en quasiment 24 heures.
7: Oui, malheureusement, oui, ça peut arriver. Ça peut arriver. Ouais.
16: Ces incendies sont déclarés dans une situation de sécheresse hein, que l'on connaît. Est-ce qu'il faudra aussi tirer des leçons sur la façon dont on gère les forêts chez vous, évidemment, la forêt a beaucoup brûlé. On est en cours de reconstitution hein, forestière. Est-ce qu'il faudra aussi faire différemment?
7: Nous travaillons sur la réhabilitation, la régénération de la forêt, qui est une forêt usagère, hein, qui est ancestrale, qui a un statut très très particulier avec l'usage, ce qu'on appelle l'usage, hein, où chacun peut aller chercher du bois dans la forêt, à partir du moment où vous êtes testerin ou testerine, ou gujanais, et gujanaise, hein, c'est un partage très particulier qui date du 15e siècle.
16: Les habitants de la Teste et de Gujan-Mestras, hein, je précise.
7: Et de Gujan-Mestras, oui, peuvent aller là-bas, exactement. Et à partir de là, on est dans un concept très très particulier. La régénération est en place. La DFCI, c'est-à-dire la défense de forêt contre l'incendie, qui est départementale, a établi un processus de nettoyage des voies d'accès qui permettent aux secours d'accéder beaucoup plus facilement au massif. Donc ça, c'est quelque chose qui n'était pas le cas avant. On a des OLD, les obligations légales de débroussaillement qu'on essaie de faire appliquer au mieux. Et nous-mêmes, les communes, on doit être actifs là-dedans. Donc, on a mis en place beaucoup de choses depuis 2022. Ça suffira certainement pas, malheureusement, parce que à partir du moment où vous avez des situations, et en plus des personnes, car souvent, c'est souvent l'homme qui est à l'origine du feu, qui sont soit malveillants, soit qui commettent un fourgon qui prend feu comme à Biscarrosse, ou quelqu'un qui fait des travaux forestiers. Bon, après, je sais pas ce qui s'est passé exactement, mais toujours est-il que l'homme est souvent à l'instigation de tout ça. On n'y échappera pas. Le risque
16: 9 fois sur 10.
7: N'existe pas. Ouais. N'existe pas, le risque zéro. Et à partir du moment où vous avez des forêts, des bois, etc., bah, on est dans une situation où c'est pertinemment que ce risque existe. Il faut l'accepter, mais il faut tout mettre en œuvre pour justement réduire ce risque au maximum. Quand vous voyez des mégots sur les chemins régulièrement, c'est inacceptable. C'est pas acceptable. On peut pas fumer dans une forêt. C'est pas possible.
16: Merci beaucoup Thierry Guéchaud, maire d'Hiver Droite de la Thèse de Buch, invité du 17-20 de France Info ce soir.
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16: Et on vit dans un instant l'arrivée des coureurs au sommet de l'Alpe d'Huez sur le Tour de France. Avant cela, 17h23, l'info à retenir en ce vendredi soir. Virginie Lebrun, des renforts attendus sur le littoral atlantique en proie aux flammes.
17: Une partie des moyens déployés jusqu'à présent dans le sud-est vont être transférés vers la Gironde et les Landes. Des appareils en provenance de plusieurs pays européens sont aussi attendus dans les prochaines heures. L'incendie qui sévit au nord du bassin d'Arcachon a déjà détruit plus de 12 500 hectares de forêt et nécessité l'évacuation de 44 000 personnes en deux jours. Ce soir, les conditions météo restent défavorables avec des rafales de vent jusqu'à 80 km/h. Des orages secs pourraient aussi éclater localement. À Biscarrosse, l'incendie a parcouru plus de 2 600 hectares et détruit une centaine de bâtiments. On n'a jamais vu ça, déclarait cet après-midi le préfet des Landes qui a ordonné l'évacuation de plus de 20 000 personnes. Ça brûle aussi en Espagne. Deux des trois incendies à l'ouest de Madrid sont sur le point de fusionner. De nouvelles évacuations sont ordonnées ce soir. Après les incendies, attention aux orages. Ils seront parfois violents demain dans le sud-est et en Corse, accompagnés de fortes rafales de vent et de grêle. Enfin, les résultats de l'autopsie de Daniel Ciad, le rabatteur présumé d'Epstein. Pas de traces de violence pouvant expliquer le décès, mais l'examen médico-légal révèle un état de santé altéré et des traces d'infarctus pouvant exposer à un risque de mort subite.
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16: Et on vit en direct l'arrivée de la 19e étape du Tour de France. Moins de 4 km à parcourir avant l'arrivée au sommet de l'Alpe d'Huez. Avec un Tadej Pogacar en feu, Fanny Lechevestrier, Jean-François Bernard.
10: Ah oui, on ne peut que constater sa supériorité. Tadej Pogacar qui est parti tout seul dès les premiers mètres d'ascension de l'Alpe d'Huez. Et là, désormais, eh bien, il a en visu Sepp Kuss, Richard Carapaz et Lenny Martinez qui attendent qu'il revienne pour que voir lequel va essayer de prendre la roue. Et au milieu de tout ça, eh bien, il y a cette foule immense que les coureurs ont dû fendre, mais aussi la foule immense que François Sauvestre et la moto France Info de Julien Girard a dû fendre également. Pas facile de se frayer un chemin. C'est une ambiance assez énorme.
8: Ouais, c'est une ambiance incroyable, un décor de rêve. Le public est vraiment au rendez-vous. Je ne sais pas si on battra des records dans l'Alpe d'Huez, mais il y a vraiment énormément de monde. Effectivement, la foule, on doit la fendre pour passer. Il reste vraiment très peu d'espace pour se faufiler. Il faut y aller à coup de klaxon pour que les gens se poussent. Et c'est pareil avec les coureurs qu'on aperçoit un petit peu en contrebas. C'est un festival de couleurs, c'est la fête. On a sorti les sonos, on a même sorti, on aperçoit, on sent quelques odeurs de merguez. Bref, c'est la fête et plus plus l'arrivée tout en haut de l'Alpe d'Huez se précise, plus cette ambiance monte encore d'un cran. C'est assez impressionnant.
10: 3 km sont encore à parcourir. Malheureusement, un public qui respecte pas forcément les coureurs. On a vu plusieurs images qu'on n'aime pas voir, avec des drapeaux dans la figure des coureurs, avec Remco Evenepoel qui a été dérangé également par le public français, et Richard Carapaz qui une dernière fois tente le tout pour le tout, Jean-François Bernard, pour essayer d'aller chercher la victoire. Mais à 8 secondes, il y a Pogacar.
9: Oui, c'est le problème de Pogacar qui est en train de rentrer. On a vu derrière, on s'est beaucoup regardé entre ces trois coureurs. On a vu Lenny Martinez qui ne voulait pas prendre de relais, qui attendait parce qu'il se dit qu'il est certainement le plus rapide de ces deux coureurs qui étaient avec lui. Maintenant, il est en deuxième position, mais Pogacar, on sait qu'il va rentrer. Kuss vient déjà d'être lâché et va certainement s'envoler vers la victoire.
10: Ouais, Tadej Pogacar à 8 secondes toujours de Richard Carapaz, l'équatorien vainqueur hier à Orsières Merlette, qui donne le tout pour le tout. 2 km 800 encore à parcourir. Richard Carapaz qui a distancé Lenny Martinez, et il se retourne, Lenny Martinez, le français. Il n'y aura pas de victoire d'étape française encore aujourd'hui, et c'est à la limite presque bien fait pour Lenny Martinez, parce qu'il n'a pas beaucoup relayé.
9: Il va rester dans la roue, Fanny, il va rester dans la roue, on le connaît, hein. On sait comment il court, il va tenter de rester dans la roue, il a encore une chance, le connaissant.
10: 2 km 600 et désormais le barriérage François Sauvestre pour au moins laisser libre champ aux coureurs.
8: Ouais, ça change effectivement tout ce barriérage de chaque côté, à droite, à gauche, le public évidemment massé à la fois contre les barrières mais aussi sur les talus, toujours beaucoup de monde, mais c'est, allez, on va dire un petit peu plus sage que ce qu'on a vu et que ce qu'on a traversé quelques kilomètres plus bas.
10: Et Richard Carapaz, eh bien, courageux, qui sera forcément élu combatif du jour une fois de plus, qui continue à jouer son va-tout. 10 secondes encore d'avance sur Tadej Pogacar. Des nouvelles du groupe de Remco Evenepoel et Paul Sexas. Evenepoel a réussi à s'extirper du groupe de Paul Sexas.
9: Oui, on l'a vu tout à l'heure attaquer, il était gêné par les motos d'ailleurs, qui ne pouvaient pas avancer, ils étaient juste devant lui, et il a attaqué au moment d'arriver dans le barrière des 4 km, alors que Carapaz, il joue deux trucs aujourd'hui, bien entendu, encore la victoire d'étape, et surtout après il joue aussi le maillot qui va revêtir
10: maillot à poids de meilleur grimpeur.
9: Mais attention à Lenny Martinez qui est toujours dans la roue de Pogacar.
10: Les écarts, 5 secondes d'avance pour Richard Carapaz par rapport à Tadej Pogacar et Lenny Martinez. Remco Evenepoel qui va sans doute asseoir un petit peu plus sa deuxième place au classement général, alors que le groupe Paul Sexas, dans laquelle figure toujours également dans ce groupe Isaac Del Toro. Sexas, Del Toro, quatrième et troisième pour l'instant. Pas de changement au général.
9: Ouais, maintenant on retrouve Evenepoel là sur nos écrans, qui est en train d'essayer de faire l'écart quand même. C'est simplement 6 secondes, mais on voit quand même qu'il tente, quand même d'aller chercher cette
10: dernière.
9: Et on
10: a,
9: c'est Cataneo qui a dû sortir derrière. C'est Del Toro qui est sorti.
10: C'est Isaac Del Toro, le Mexicain de l'équipe UAE, qui va lui grignoter encore des secondes pour conforter sa troisième place sur le podium. Ça veut dire que demain, Paul Sexas va devoir cravacher si vraiment il veut finir à l'une des trois premières places sur les Champs-Élysées. La course de devant, encore 1 km 900. François Sauvestre et Julien Girard sur la moto France Info. Richard Carapaz qui voit, qui sent le souffle désormais derrière lui de Tadej Pogacar et de Lenny Martinez.
9: Allez, ça y est.
8: Qui sont le souffle des poursuivants, effectivement, mais qui sont aussi le souffle de la foule, parce que c'est un public qui veut faire la fête. Alors, en toute prudence, évidemment, vous l'avez dit, Fanny, mais qui aime le panache. Et Richard Carapaz est de ces coureurs qui offrent du spectacle, même si Tadej Pogacar, effectivement, est lancé plein de bagues derrière lui. Eh bien, Richard Carapaz donne du sourire à tous les gens qu'on croise là. On a aussi croisé une petite pancarte à l'effigie de Lenny Martinez avec un petit jeu de mots. Et si ça pouvait l'inspirer, Lenny Martinez, vous avez compris le jeu de mots.
10: Lenny Martinez, le français qui n'aura pas passé un seul relais, mais qui est toujours là finalement pour jouer la victoire d'étape ici au sommet de l'Alpe d'Huez. On rappelle que le dernier vainqueur français ici même, c'est Thibaut Pinot en 2015. Et Tadej Pogacar qui accélère désormais. Richard Carapaz qui essaye de s'accrocher à la roue. Il la veut, cette victoire, Jean-François. Il n'a pas la victoire à l'Alpe d'Huez. Tout grand coureur doit avoir sa victoire à l'Alpe d'Huez.
9: Ouais, c'est dommage de voir la réaction de Richard Carapaz. C'est pas à lui d'y aller. Il vient déjà d'être pris simplement.
10: C'est le panache.
9: C'est à laisser Martinez faire l'effort, ce qui n'est pas le cas pour l'instant. Ils vont l'emmener dans un fauteuil si jamais il ne lâche pas.
10: Ouais, et les écarts derrière, Remco Evenepoel qui pointe à 2 minutes 24 secondes, le Belge deuxième du général, Isaac Del Toro à 2 minutes 39, le troisième du général, et beaucoup plus loin désormais, eh bien le groupe de Paul Sexas, le premier Tour de France de Paul Sexas, on le rappelle, 19 ans, qui se bat comme il peut au milieu de cette foule immense dans les lacets de l'Alpe d'Huez, 1 km 300 encore à parcourir, 3 hommes pour la victoire d'étape, un seul bien sûr pour le classement général, ce sera Tadej Pogacar, mais trois hommes pour la victoire, un équatorien Richard Carapaz, un slovène Tadej Pogacar et un français Lenny Martinez.
9: D'où la victoire viendra peut-être française par Lenny Martinez, parce qu'on sait que c'est un coureur qui est relativement rapide, qui aime tout ce qui est en jump comme ça sur cette arrivée d'aujourd'hui.
10: 1 km encore à parcourir, la flamme rouge qu'on vient de passer, Tadej Pogacar qui donne tout, hein, qui accélère pour il la veut vraiment cette victoire, mais impossible de détrôner pour l'instant, Lenny Martinez. Allez, il y a deux vélos pour Tadej Pogacar pour aller chercher ce succès, Richard Carapaz qui n'arrive plus à combler le trou.
9: Non, et là Pogacar peut-être qui a fait quand même l'écart, c'est pas beaucoup, mais vous savez 5-6 secondes, en plus on aura ce long faux plat qu'on connaît tous quand
10: il
9: on a été coureur.
10: Il est moins difficile, 500 mètres encore pour Tadej Pogacar
9: dans le dernier virage,
10: qui va aller chercher ce succès d'étape qui lui manquait,
9: la
10: succès de
9: fois.
10: Prestige bien sûr à l'Alpe d'Huez. Il aura lui aussi son nom dans un des virages, dans un des 21 lacets de l'Alpe d'Huez. Il a beau se retourner, Tadej Pogacar, oui, il se retourne parce que il veut célébrer ce succès, un dernier
9: coup de
10: freinage.
9: Allez, il s'en bat de la grande ligne droite qui lui amène à l'arrivée maintenant.
10: Il lui reste 250 mètres encore à parcourir, Pogacar seul au monde, seul sur sa planète.
9: Incroyable.
10: Qui va aller, qui assoit encore un petit peu plus, eh bien, sa première place au général pour aller chercher un cinquième

0: Un beau en fond de ligne avec la victoire de Pogacar, Anthony.
1: Ouais, effectivement, Tadej Pogacar qui vient de franchir la ligne. Tadej Pogacar tout de suite entouré par des dizaines de journalistes pour cette première victoire pour lui sur l'Alpe d'Huez, avec aussi la fatigue de Lenny Martinez. Là, les cyclistes qui sont en train d'arriver les uns après les autres. Richard Carapaz qui arrive aussi exténué après tous ses efforts et les efforts de la veille aussi pour sa victoire d'étape. Voilà, ça arrive au compte-gouttes maintenant avec beaucoup de fatigue.
0: Et vous allez sans doute voir arriver l'Américain Sepp Kuss qui en termine. Lui qui a fait partie des échappés du jour. Il s'est bien battu, Sepp Kuss. Il a tenté de travailler, collaborer un temps avec Richard Carapaz et il a craqué.
2: Et en même temps, on retrouve Del Toro qui lui aussi s'est défait de Paul Sexas dans les derniers kilomètres, alors que Evenepoel est juste devant là-bas. On l'aperçoit avec les motos sur l'image qu'on a eue.
0: Ouais, Isaac Del Toro, le Mexicain, premier Tour de France pour lui aussi à 22 ans, qui essaye en tout cas de combler l'écart avec Remco Evenepoel. Il fait un superbe final dans les pentes un petit peu moins raides de cette Alpe d'Huez. 8 secondes l'écart avec Remco Evenepoel et Isaac Del Toro, et Paul Sexas qui a fait également une très belle montée finale. Ouais, très belle finish de Paul Sexas. On attend désormais Remco Evenepoel. Vous entendez les applaudissements sur la ligne pour accueillir le Belge qui va conforter ce soir encore un petit peu plus sa deuxième place au classement général, alors qu'on continue d'arriver avec Tobias Johannessen, un des échappés du jour qui a permis, qui a fini. Et là, Remco Evenepoel qui est en bout de ligne. Vous allez entendre l'ovation pour Remco Evenepoel. Il attendait de se rapprocher, de sortir, mais bien sûr personne aujourd'hui ne peut résister à Tadej Pogacar. Remco Evenepoel qui va aller chercher la place d'honneur et va en terminer avec quelques secondes d'avance par rapport à Isaac Del Toro. En revanche, eh bien, l'écart encore est abyssal avec Tadej Pogacar, plus de 2 minutes et 30 secondes. Del Toro qui aura concédé 10 secondes à Remco Evenepoel et Mathias Kelmeza et Paul Sexas qui ont bien limité la casse dans le final. Paul Sexas qui va largement sauver et conforter sa quatrième place au général. En revanche, aucun rapprochement pour la troisième place ni pour le maillot blanc. Il compte même quelques débours encore en seconde par rapport au Mexicain Isaac Del Toro.
2: Oui, on a vraiment vu un Del Toro qui est resté en compagnie. C'était de marquer, c'était le marquage, et en plus de pouvoir attaquer dans le final, c'est ce qui s'est passé, tout comme Evenepoel qui lui va conforter même sa place deuxième du classement général. Et c'est quand même du grand Evenepoel.
0: Et on va aller voir Anthony Rimbaud en fond de ligne avec Lenny Martinez qui pour l'instant n'a toujours pas parlé, peut-être déçu. Anthony Rimbaud,
1: ouais, déçu, il avait la tête basse en arrivant, très fatigué. Il a bu de l'eau, Lenny Martinez, avant de repartir avec son staff. Il répondra sûrement un peu plus tard à nos questions après cette étape qu'il a porté en tête. Il n'est pas passé loin, Lenny Martinez, déçu évidemment sur la ligne d'arrivée.
0: Lenny Martinez, deuxième de cette étape, à 6 secondes de Tadej Pogacar. La troisième place pour Richard Carapaz. Lenny Martinez qui était cinquième au classement général et qui malgré tout va faire encore une remontée. Il devrait être entre la sixième et la septième place ce soir.
2: Oui, quand on regardera ça d'un peu plus près tout à l'heure, mais je pense que ça va être à peu près ça. Il aura repris normalement entre une voire deux places, puisqu'on sait que Ayuso aujourd'hui perd tout par rapport à tout ce qu'il a fait sur le Tour de France depuis.
0: Et voilà le classement général, bien sûr. Pogacar qui assoit sa domination, l'écart avec Remco Evenepoel, 7 minutes 11. Paul Sexas est toujours quatrième, mais désormais à plus de 10 minutes du maillot jaune.
3: Fanny Lechevestrier, Jean-François Bernard, merci pour cette arrivée vécue en direct. Bien sûr, comme chaque soir sur France Info, on vous retrouve dans un peu plus d'une heure, aux alentours de 18h45, pour revenir sur cette 19e étape du Tour de France.
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3: Et à 17h38 sur France Info, nous retournons sur le front des incendies. 12 500 hectares parcourus en Gironde, au nord du bassin d'Arcachon. 2 600 hectares dans les Landes, près de Biscarrosse. Bonsoir Paul Nicolaï.
5: Oui, bonsoir.
3: Vous êtes reporter à Issy, Pays Basque. Vous avez justement passé une bonne partie de la journée à Biscarrosse.

0: ce feu qui s'est déclaré hier en fin de journée. Racontez-nous, Paul, ce que vous avez vu.
1: Écoutez, d'abord, c'est l'arrivée à Biscarrosville, à quelques kilomètres de la plage, une ville quasi morte, vidée de ses habitants, maisons aux volets clos, les odeurs de fumée, le ciel voilé, le soleil absent, une cité presque fantôme avec des zones boisées calcinées, des sols gris et fumants, des flammes encore sur le bord de la route, et puis le balai incessant des camions de pompiers en direction du brasier, un ogre, selon les pompiers, difficile à combattre. Des pompiers, 500 au total, harassés en cette fin d'après-midi, mais toujours mobilisés pour au moins tenter de fixer l'incendie. 2600 hectares, vous l'avez dit, de forêts ont été et de broussailles ont été ravagées. Un peu plus d'une centaine de bâtiments et de maisons touchées. 25 000 personnes ont été également évacuées, des habitants qui ont dû laisser leur maison et des vacanciers obligés de quitter leur camping. Une partie de ces naufragés du feu se sont regroupés sur ordre de la préfecture sur le front de mer face à la plage centrale de Biscarrosse. Certains y ont même passé la nuit dans leur voiture. Ils ont mangé à l'abri certains de parasols coincés dans les portières des voitures. Tous sont fatalistes, pas vraiment de colère. J'ai rencontré certains touristes qui n'ont pas renoncé à leurs vacances. On va attendre un peu et retourner dans notre location si possible, me disait tout à l'heure un couple accompagné de leur petit chien.
0: Merci beaucoup Paul Nicolai d'ici Pays Basque, et je vous propose à présent ce témoignage, celui de Mathieu qui habite à Biscarrosse. Il a été évacué hier soir. Sa caméra de vidéosurveillance a filmé les flammes qui ont envahi son jardin au cours de la nuit.
2: J'ai malheureusement la chance d'avoir une caméra autonome, donc à la fois en énergie et aussi en connexion 3G, qui a filmé l'avancée des flammes dans la forêt qui borde ma maison, puis le jardin, l'abri de jardin, et la caméra qui est sur un poteau en coin de jardin a cessé d'émettre à minuit 40 quand l'intégralité du jardin a pris feu. Il faut savoir que j'étais pas sur Biscarrosse tout l'après-midi, j'étais sur Bordeaux dès le début de l'incendie. J'ai dit à ma femme de préparer un sac avec nos affaires. J'ai pu rejoindre Biscarrosse à 19h. Elle avait déjà récupéré les deux enfants. On était prêts, entre guillemets, à partir, mais on s'est dit qu'on allait déjà sortir de la maison et aller chez une amie qui habitait à un kilomètre plus dans le bourg de Biscarrosse. Et quand j'ai voulu revenir, moi, une fois que ma famille était à l'abri là, une fois que j'ai voulu revenir à la maison, les gendarmes étaient en train de passer dans la rue, de toquer à toutes les portes et de mettre au haut-parleur, de dire qu'il fallait partir, il fallait partir. Je sais que la maison voisine, à mon avis, a pris feu, et la mienne, je l'ai pas vue prise par les flammes, mais les flammes étaient à 5 mètres. Donc j'ai pas beaucoup d'espoir.
3: Vous êtes parti avec quoi, finalement ?
2: Surtout prendre des affaires, et pour les deux enfants, j'ai un enfant de 2 ans et 4 ans, donc prendre des affaires pour eux, prendre nos passeports, nos pièces d'identité, le livret de famille, on n'a pas eu le temps de prendre grand-chose.
3: On était en vigilance rouge et on l'est toujours, en vigilance rouge incendie. Vous disiez votre maison, elle est en bordure de forêt, c'est un risque. Vous y pensiez, vous aviez peur ces derniers temps, vous pensiez que ça pourrait jamais arriver?
2: On a vécu les feux de 2022 et puis on savait qu'il y avait des obligations légales de débroussaillement, tout ça, et j'ai la chance d'avoir mon voisin forestier qui entretenait assez bien sa parcelle, et pour vous dire, les fougères repoussent très très vite chez nous, et il avait passé le rouleau landais donc pour nettoyer l'intégralité de sa parcelle pas plus tard que ce week-end. Donc on se pensait un peu pas à l'abri, hein, parce qu'on sait bien que ces obligations de débroussaillement, ça ralentit la progression et ça permet aux pompiers de venir. Malheureusement, moi je le sais par ma caméra, les pompiers n'étaient pas présents sur site pour défendre ma maison, parce que le front de feu était tellement important qu'ils étaient ailleurs. Mais on le comprend aussi.
0: Le témoignage de Mathieu, recueilli par Stéphanie Hildebrandt d'ici Gascogne. Et dans un instant, nous retournons sur le bassin d'Arcachon. C'est l'autre feu qui fait rage, cette fois en Gironde.
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0: Et à 17h44, le point sur l'info de ce vendredi soir avec vous, Jeanne Mézia. 300 nouvelles évacuations dans le Var.
10: 4 jours après son déclenchement dans le massif du Gros Bessillon, le feu menace les communes de Pontevès, Barjols et Châteauvert. De nombreuses reprises de feu ont eu lieu aujourd'hui. Le vent tourbillonnant rend la lutte des pompiers difficile. 2700 hectares déjà parcourus par les flammes. En Gironde, l'énorme feu qui a démarré avant-hier a détruit 12 500 hectares de végétation. 44 000 personnes évacuées dans le département. Les conditions climatiques restent défavorables en cette fin de journée, avec des vents jusqu'à 80 km/h attendus ainsi que des orages secs. Une opération de désinformation contre Édouard Philippe, c'est une première pour un candidat déclaré à la présidentielle 2027. Elle a été menée par un réseau pro-russe, d'après Viginum, le service qui lutte contre les ingérences étrangères. Une vidéo publiée il y a 2 jours affirmait que le patron d'Horizon était atteint d'une maladie dégénérative. Enfin, le maillot jaune s'impose à l'Alpe d'Huez. Tadej Pogacar, le Slovène, remporte la 19e étape du Tour de France. Il domine complètement la course avec 7 minutes 11 d'avance au classement général sur son dauphin, le Belge Remco Evenepoel.
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0: Et à cause des incendies, ce sont 67 000 habitants et vacanciers qui ont dû quitter leur logement, que ce soit au nord du bassin d'Arcachon en Gironde ou au sud dans le secteur de Biscarrosse dans les Landes. Et pour tous les vacanciers qui ne sont pas venus en voiture, le passage obligé, c'est la gare d'Arcachon, Guillaume Batin.
11: Ève et ses deux fils avaient quitté leur domicile de Fontainebleau, pensant échapper aux incendies pendant leurs vacances. Mais 24 heures après leur arrivée à Claouey, première évacuation, puis une seconde ce matin au camping d'Arès. Mais ils ont une troisième solution devant la gare d'Arcachon.
12: Des amis qui, heureusement, sont aussi en vacances ici, qui vont nous héberger le temps de nous dépanner.
11: Le temps de quoi ?
12: Ben, le temps qu'on puisse accéder soit à notre location initialement prévue à Claouey, en espérant qu'elle n'a pas disparu sous les flammes, ou à Arès, qui est du 1er au 15 août, normalement.
11: À l'intérieur de la petite gare, à peine de quoi circuler entre les poussettes et les chiens. Mais Guillaume est là pour conseiller les voyageurs.
13: Bonjour.
14: Il n'y a pas d'ascenseur, ni d'escalier.
13: Vous voulez
14: aller le numéro 4.
13: Là, vous voyez, ça se vide beaucoup. Donc je pense que là, ils vont surtout prendre le TGV. Le quai s'est bien vidé. Donc en général, les rames sont assez grandes et peuvent accueillir quand même beaucoup de personnes. Donc normalement, là, de ce que je vois là, normalement, il y a de la place pour tout le monde.
11: Avec ses 4 chats et sa double poussette, un enfant de 6 mois devant, celui de 18 mois derrière, Florian arrive de Biscarrosse où il a passé la nuit dans un centre d'hébergement.
15: On est arrivé hier et on doit partir cet après-midi, donc après on s'adapte, on trouve des solutions et en l'occurrence, nous on a réussi à trouver un train en direction de Paris pour rentrer ce soir. Pour nous, tout va pas trop mal. On fait avec, c'est un aléa climatique, on fait avec.
11: Vous allez prévoir un autre moment de vacances d'ici la rentrée scolaire ou c'est
15: oui,
11: mort
15: certainement, oui. Oui, pour faire en sorte d'avoir un moment de break, ouais, c'est important.
11: Mais la plupart des évacués du Cap Ferret ont passé plus de 2 heures dans les embouteillages, en bordure d'incendie et dans une épaisse fumée.
0: Guillaume Batin en gare d'Arcachon pour France Info et Soizic Bourg nous rejoint. Bonsoir Soizic.
16: Bonsoir.
0: Cellule décryptage de France Info. Comment faire lorsqu'on doit changer ses plans à la dernière minute, comme pour ces dizaines de milliers de vacanciers ?
16: Alors dans le cas où vous n'êtes pas encore parti et que vous préférez annuler votre voyage dans l'une des zones touchées par précaution, Vous pouvez vous faire rembourser intégralement quand le lieu d'hébergement a été fermé administrativement, donc dans un cas de force majeure. Si le séjour a déjà commencé et a été interrompu, là le remboursement se fera au prorata du nombre de nuitées restantes. Et en cas d'évacuation préventive, donc décidée de son propre chef par l'hôtel ou le camping qui vous accueille sans qu'il y soit contraint par les autorités, là l'assurance ne se déclenche pas et vous n'êtes donc pas remboursé.
0: Si j'ai réservé sur une plateforme de location.
16: Alors sur le site d'Airbnb, la politique d'annulation évoque bien des circonstances extraordinaires, catastrophes naturelles imprévisibles et phénomènes météorologiques violents, mais les événements prévisibles pour un lieu donné, eux, n'en font pas partie, même s'il n'est pas précisé dans quelle catégorie entrent les feux de forêt. Airbnb, qui en revanche déploie un dispositif pour reloger certaines familles sinistrées de Gironde, manière de soigner son image. Côté Booking et Abritel, là, pas de politique d'annulation harmonisée. Les plateformes peuvent proposer, selon les circonstances, un changement d'hébergement, un report du séjour à d'autres dates ou encore un éventuel remboursement, mais à la discrétion du propriétaire lui-même qui fixe ses propres clauses.
0: Et qu'en est-il pour le transport.
16: Alors là, deux cas de figure. Le premier, vous avez payé un pack, un forfait chez un voyagiste qui comprend billet de train et hébergement. Si votre hôtel ou votre camping a fermé et que vous n'êtes pas encore parti, alors vous serez intégralement remboursé. La deuxième option, si vous avez fait deux réservations séparées, une pour le billet de train et l'autre pour le camping ou l'hôtel, là la compagnie ferroviaire n'a pas à vous rembourser puisque les trains roulent et que chaque prestataire est responsable de sa prestation. Sachez que certaines cartes bancaires haut de gamme peuvent également proposer une garantie annulation voyage dans le cadre d'événements climatiques exceptionnels. Dans tous les cas, ne traînez pas pour faire vos démarches et gardez toutes vos traces écrites, factures, confirmation de réservation pour les formalités administratives de remboursement.
0: Soisigbourg, merci beaucoup. Cellule décryptage de France Info et ce témoignage à présent, celui de Sylvia qui tient un commerce à Claouet, c'est dans la commune de Lège-Cap-Ferret. Elle a été évacuée aujourd'hui. Elle fait partie des 44 000 personnes évacuées en Gironde.
17: J'ai été évacuée par les gendarmes à 3h du matin, donc pas ce matin, mais hier, parce que Lège, c'était hier. On a été évacuée dans la nuit à 3h avec nos 4 enfants. Les gendarmes sont venus.
18: Et à ce moment-là, qu'est-ce que vous vous dites? J'imagine que ça doit être la panique totale.
17: Ouais, c'est la panique totale. Il ne faut pas trop le montrer aux enfants, parce que moi, j'ai une petite qui a 6 ans, donc on essaye de garder son sang-froid, de ne pas paniquer, puis de se dire où est-ce qu'on va aller, en fait, c'est ça. On a pris le bateau au canon et on est parti à Arcachon.
18: Et donc là, vous êtes à Arcachon.
17: Donc là, on est à Arcachon, pareil, des maisons d'amis qu'on ne connaît même pas, mais où il y a eu vraiment une belle solidarité, qui nous ont appelés, qui nous ont proposé la maison, qui n'étaient pas là, qui nous ont dit « vous restez le temps qu'il faudra, vous faites comme chez vous ». Et comme j'ai mon activité en face, je n'ai pas trop envie de partir trop loin. Le jour où on me dit « on peut revenir sur la presqu'île j'espère pouvoir retravailler, rouvrir mon magasin, parce que là, on sait très bien que ça va être une perte d'exploitation déjà énorme. Pour nous, déjà, en tant que commerçants, on trouvait que la saison était plutôt calme, que les gens n'étaient pas trop arrivés encore, donc on espérait que ce soit ce week-end en se disant « voilà, ça va être une deuxième quinzaine qui repart avec le mois d'août qui va être au milieu de semaine prochaine ». On s'est dit « bon, voilà, les gens vont arriver ce week-end ». On trouvait que c'était très calme. On avait un peu une clientèle étrangère. On avait peu de Français. On s'inquiétait par rapport déjà à l'économie en se disant, bon, voilà, le prix de l'essence et tout. Mais bon, allez, les gens vont rester en France. Ils vont pas prendre l'avion et tout. Et là, maintenant, avec les feux, on sait très bien que ça va faire comme il y a 4 ans où les gens avaient tout annulé. L'année d'après, les feux, ça avait eu un impact aussi économique parce que les gens s'étaient dit, ça a brûlé vers la ligne du Pilat. On retourne pas là-bas. Et ben là, on a peur de vivre ça, en fait, parce que c'est quand même très saisonnier, la presqu'île du Cap-Ferret, c'est-à-dire qu'on travaille d'avril à Pâques avec les ponts de l'Ascension, les ponts de mai, et puis on va dire jusqu'à vacances de la Toussaint. Mais novembre, janvier, février, il ne se passe rien. Donc là, en plus, avec ça, ben, c'est vraiment une énorme perte, quoi.
18: Et pour ce qui est de votre quartier, votre maison, vous avez des nouvelles?
17: Au bout de ma rue, il y a 2 maisons qui ont brûlé. Donc, on se dit, bon, voilà, pour le moment, la mienne a été épargnée cette nuit, mais avec les vents qu'ils annoncent à 20h de 55 km/h, ça peut encore retourner et puis recramer. Et Lège a été encerclée. Les flammes sont montées à 10 mètres. C'était vraiment très impressionnant. À un moment donné, c'était un quartier qui brûlait. À un moment, c'était un autre.
18: Comment ça se passe pour vos enfants?
17: Plus compliqué à gérer. En plus, maintenant, avec les grands, les ados, ils ont 16 et 14. Ils ont des notifications toutes les 5 minutes vers Snapchat, les réseaux Insta et tout. Et même si nous, on ne veut pas leur montrer les infos trop montrer qu'on est un peu paniqué, malheureusement, ils ont une vidéo d'un copain qui a été envoyé, d'un quartier d'un copain. Ils disent regarde là, ça vient à Arès, ça vient à Andernos. Et nos enfants, ils voient des images. Et donc, nous, on n'est pas encore retourné à Lège parce qu'on n'a pas le droit. mais de voir aussi des maisons brûlées, des bois brûlés, c'était déjà très impressionnant il y a 4 ans quand on allait à la dune du Pilat et voir toute cette forêt brûlée. Là, chez eux, où ils se demandent s'ils veulent avoir leur école, le stade de foot, ils jouent tous au foot à Lège. Hier, il y avait de la fumée derrière le stade. Enfin, c'est quand même un peu choquant pour eux.
18: Est-ce que la solidarité dont vous parliez au début de l'interview, elle vous fait du bien malgré tout ?
17: Ouais. Tous les messages de soutien. Enfin, moi, il y a des gens, ils ne m'ont pas parlé depuis 4 ans, ils nous envoient tous des messages. C'est quand même des gens de Bordeaux qui ont des maisons, qui partent en vacances, eux, au soleil ou à l'étranger, qui nous disent on peut vous prêter la maison. On voit qu'on tient tous à notre bassin, à notre presqu'île, qui nous est chère. Et on sait que maintenant, ça devient compliqué de vivre ici parce que en 4 ans, il y a eu 2 feux. Qu'on sait que l'immobilier, demain, on veut vendre notre maison, ça va être très compliqué. Mais on aime tous, on a tous à cœur c'est de préserver cette nature, de préserver nos maisons, parce qu'on aime cette qualité de vie qu'on a ici. Et malheureusement, elle devient un peu quand même dangereuse. Hein.
0: Sylvia Lebrun, commerçante à Claouet, à 10 minutes du Cap Ferret, elle était au micro de Joséphine Ortuno pour France Info. Et puis dans le Var, l'incendie de Pont-Évès n'est pas éteint. De nombreuses reprises de feu se sont déclarées cet après-midi. Le vent s'est à nouveau levé. 300 nouveaux habitants ont dû être évacués. Alors certains ont pu quand même regagner leur maison, d'autres doivent patienter. Voici ces quelques réactions d'habitants que vous avez rencontrées sur place, notamment à Corrence et Cotignac, Agathe Mahuet.
19: Il est parti très vite mardi avec papy, mamie, le chien Doudou.
20: Oui, c'est son nom, Doudou.
19: Pour aller dormir à l'auberge du village, plus loin de l'incendie.
21: Ils sont gentils, on est bien accueillis.
19: Emmerich, 10 ans, essaie d'apprécier l'endroit.
21: Mais ça vaut pas la belle maison qu'on a.
19: Des grands-parents belges tombés amoureux de la Provence il y a des années, Emmerich a passé ici toutes ses vacances.
21: C'est joli, il y a plein de jolies choses à découvrir.
19: Mais le feu est venu tout chambouler.
22: La fumée était là et le jardin commençait à s'obscurcir. Donc c'était pas très loin.
21: Moi j'ai paniqué et mon frère a pleuré. Ouais.
19: Pour l'instant, le petit garçon ne peut pas retourner voir là-haut sur les hauteurs.
21: Ça serait dommage que ça parte, la maison parte en feu parce que c'est le début de nos vacances. Premier jour qu'on arrive, il y a le feu.
19: Marqué par les centaines de pompiers déployés.
21: On entendait des tiiiiiiiiiiiiiiiiiiiiiiiiiiiiiiiiiiiiiiiiiiiiiiiiiiiiiiiiiiiiiiiiiiiiiiiiiiiiiiiiiiiiiiiiiiiiiiiiiiiiiiiiiiiiiiiiiiiiiiiiiiiiiiiiiiiiiiiiiiiiiiiiiiiiiiiiiiiiiiiiiiiiiiiiiiiiiiiiiiiiiiiiiiiiiiiiiiiiiiiiiiiiiiiiiiiiiiiiiiiiiiiiiiiiiiiiiiiiiiiiiiiiiiiiiiiiiiiiiiiiiiiiiiiiiiiiiiiiiiiiiiiiiiiiiiiiiiiiiiiiiiiiiiiiiiiiiiiiiiiiiiiiiiiiiiiiiiiiiiiiiiiiiiiiiiiiiiiiiiiiiiiiiiiiiiiiiiiiiiiiiii eu quelqu'un qui s'est blessé, ou alors il y a eu de nouveau un grand brasier. On a regardé sur Google et il y a déjà 2500 hectares brûlés. C'est triste. Bon, j'espère que ça va vite se finir.
19: Certains sinistrés ont pu retrouver leur maison car enfin autorisés à revenir chez eux dans certains hameaux. Et perché sur un grand muret, je découvre cet homme venu vérifier pour ses amis qui sont en ce moment loin d'ici que leur maison va bien.
1: Oui, j'ai escaladé ici.
19: Hop, je vous rejoins.
1: Oui.
19: Votre prénom, c'est comment ?
1: Jean-Pierre.
19: La maison a l'air intacte ?
1: La maison est intacte, donc bon, j'ai juste la porte d'entrée. Là, je vais faire venir quelqu'un pour la boucher. Elle a brûlé.
19: Les propriétaires de cette maison s'emportent désormais, sont eux à l'autre bout de la France.
1: Ils sont en Bretagne en ce moment, donc j'ai pris toutes les photos. Je vais revenir avec quelqu'un du métier.
19: Ça vous fait quoi de découvrir tout ça, là ?
1: Oh ben, en 2016, c'était notre tour à Montfort, encerclé par le feu. Donc,
19: Quoi, c'est presque déjà la routine ?
1: Bah oui, on connaît.
19: Presque plus de surprise ici dans le Var de voir ces feux circuler si vite. Mais l'espoir revient donc aujourd'hui avec cette brise marine venant du sud-est qui devrait permettre aux pompiers non plus de combattre, mais de sécuriser la zone.
0: Un millier de pompiers qui restent mobilisés dans le Var. Agathe Mahuet pour France Info. La météo et le journal de 18h dans un instant.
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0: Bonsoir Patricia Charbonnier.
16: Bonsoir Thomas.
0: Et on fait attention aux orages dès ce soir dans le sud.
16: Oui, la situation météo est en train de changer dans le sud. Alors, comme prévu cet après-midi, la chaleur est montée d'un cran. On a encore eu des pointes à 39 degrés dans le sud-ouest. Les vents ont changé d'orientation. On vient de le voir dans le journal, c'est le vent marin qui s'est levé en Méditerranée. Et là, le vent est en train de basculer au nord-ouest dans le sud-ouest du pays, à l'approche d'une dégradation qui va se mettre en place dès ce soir et surtout dans la nuit dans le sud-ouest, avec des ondées possibles mais faibles sur la Gironde et sur les Landes, et des orages qui risquent d'être localement forts et très venteux sur les Pyrénées. Cette dégradation orageuse va gagner du terrain dans la nuit et surtout demain toute la journée sur la moitié sud du pays, avec une activité orageuse qui va se renforcer. Alors demain matin, on pourrait avoir de fortes pluies sous ces orages sur le Languedoc, et ensuite ces pluies orageuses vont se décaler progressivement dans la journée vers la Provence Alpes-Côte d'Azur et dans la soirée. Donc localement, on pourrait avoir des cumuls importants. C'est une activité orageuse très marquée, avec un risque d'orage toute la journée entre les Pyrénées, le Massif central jusqu'aux Alpes. Risque de grêle et surtout de très fortes rafales de vent et d'une activité électrique importante. Ça va remonter un petit peu plus vers le nord dans l'après-midi, vers le sud de la Bourgogne, de la Franche-Comté et le centre Val-de-Loire. Alors que sur le nord, sur les Hauts-de-France, l'Île-de-France, le Grand Est et le Nord-Ouest, le temps restera encore sec et lumineux demain toute la journée.
0: Et qui dit orage dit un petit peu moins de chaleur.
16: Oui, ça c'est un petit, la seule bonne nouvelle que j'ai pour vous. Les températures qui vont baisser demain sur le sud du pays. Météo France prévoit 35 degrés à Ajaccio, 33 à Marseille et Strasbourg, 32 à Perpignan, 31 à Nice, 30 degrés à Paris, 24 degrés à Quimper. Pour dimanche, là c'est une perturbation qui va arriver par les côtes de la Manche, par l'Atlantique. Bon, elle va donner un tout petit peu de pluie sur la moitié nord du pays. Ça restera encore assez nuageux dans le sud avec quelques orages, mais plutôt sur les régions de l'Est. Et à partir de lundi, c'est le retour de conditions météo anticyclonique. Qui dit anticyclone dit retour d'un temps sec avec une chaleur plutôt raisonnable en début de semaine. Mais à partir de mercredi, les températures vont repartir à la hausse. On reparle de fortes chaleurs. Reste à confirmer si les températures deviendront caniculaires.
0: Merci beaucoup Patricia Charbonnier. Merci à vous d'écouter France Info. Il est 18h. Toute l'info avec vous, Thomas Bénèche, bonsoir.
6: Bonsoir Thomas, bonsoir à tous.
0: Et à la une, ce feu vorace qui continue de frapper la Gironde.
6: Déjà 12 500 hectares parcourus par les flammes et 44 000 personnes évacuées en deux jours. Des évacuations également ordonnées dans les Landes en raison de cet incendie en cours à Biscarrosse. Nous sommes à Biscarrosse dans les prochaines secondes. Des incendies en France, des incendies également signalés en Espagne, dans la région de Madrid. 6 000 hectares ravagés par les flammes, nous sommes en Espagne dans un instant. Tadej Pogacar, toujours plus fort, le Slovène a remporté ce soir la 19e étape du Tour de France cycliste entre Gap et l'Alpe d'Huez. Le maillot jaune assoit un peu plus sa domination sur la grande boucle. La Nouvelle-Aquitaine, frappée par les flammes, avec notamment ce méga-feu donc en cours en Gironde, celui parti de Somos et qui a gagné le nord du bassin d'Arcachon, notamment la commune de Lèche-Cap-Ferré. Déjà 12 500 hectares parcourus par les flammes. On va y revenir dans un instant. Mais d'abord, arrêtons-nous dans les Landes, à Biscarrosse, où là aussi les flammes sévissent. 2 600 hectares ont été parcourus par un incendie. Erwan Chassin, vous êtes à Biscarrosse pour France Info, où 23 000 personnes ont dû quitter leur domicile.
7: Oui, une atmosphère irréelle, fantomatique, presque crépusculaire règne désormais sur Biscarrosse et ses environs, vidés de ses habitants et vacanciers que l'on croise par centaines quitter les lieux dans une fumée souvent âcre, souvent dense, dans un décor de sous-bois encore fumant et dans lequel s'affairent pompiers et agriculteurs comme Bruno, venu apporter de l'eau dans une énorme citerne.
8: On est en haut pour ravitailler les pompiers, donc voilà, on aide, on soutient, et le feu est quelques mètres derrière. On a de quoi aider, donc autant faire ce qu'on peut, aller jusqu'au bout et puis voilà quoi.
7: Dans le même temps, les pompiers organisent la coupe au moyen de bulldozers, de larges bandes de végétation, des pare-feux pour éviter que l'incendie ne progresse, ne détruise d'autres bâtiments. Ce qui ne fait pas peur à Mathieu qui profite seul dans cette rue de Biscarrosse d'une accalmie selon lui pour sortir de chez lui.
10: Puis ce matin, j'ai vu les gendarmes, ils m'ont dit de me méfier, de faire attention, le feu était encore actif, de rester en confinement. Mais là, apparemment, l'oxygène revient, ça a l'air d'aller mieux.
7: Vous respirez mieux là ?
10: Ouais. parce qu'il y a encore une heure ou deux, là, il y avait plus d'oxygène encore. C'était plein de CO2 et tout.
7: Car le vent semble tourner comme redouté. Un incendie dont on ne voit pas les flammes depuis le centre de Biscarrosse, mais dont les immenses panaches de fumée jaunâtre que l'on aperçoit autour, survolés par les avions bombardiers d'eau, rappellent bel et bien cette dangereuse proximité.
6: Erwan Chassin à Biscarrosse pour France Info. Des évacuations dans les Landes, des évacuations aussi en Gironde. Les habitants d'Arès, Andernos, Le Temple et Somos doivent quitter leur domicile sur ordre de la préfecture et à titre préventif. François habite justement depuis peu à Arès. Il doit quitter son logement mais se montre serein quant à son départ, notamment en raison de la bonne organisation de cette évacuation.
9: Je pense que les conseils municipaux en lien avec gendarmerie, pompiers et préfecture, l'information était très fluide et je pense qu'ils ont préféré d'évacuer quartier par quartier, secteur par secteur. La sortie d'Arès s'est faite de manière en file indienne. Voilà, il fallait prendre son mal en patience pendant une petite demi-heure là pour arriver à déboucher enfin sur cette départementale 4 voies qui va tout droit vers l'agglomération bordelaise. Voilà. Donc, encore une fois, je pense que les choses ont été plutôt bien faites et relèvent d'un sens de la responsabilité et en même temps un sens de la prévision. Parce que, encore une fois, face à une variable incontrôlable, ben, il vaut mieux effectivement se prémunir de cette façon-là.
6: Un témoignage France Info recueilli par Joséphine Ortuno. Ce sont donc les feux du moment en Nouvelle-Aquitaine, hein, celui de Gironde et celui dans les Landes à Biscarrosse. Bonsoir Thomas Pinaroli.
11: Bonsoir.
6: Quelle est la situation à l'heure où on se parle quant à ces deux incendies?
11: Eh bien, ils sont incontrôlables. Deux ogres, comme les appellent les pompiers en Gironde. C'est un feu XXL, dit la préfète. Il a détruit 12 500 hectares et se rapproche toujours plus de la presqu'île du Cap Ferret. 1000 pompiers sont engagés, 44 000 personnes ont dû être évacuées. Ce soir, on ne parle pas de fixer l'incendie, on en est loin. Le seul objectif, c'est de protéger les vies humaines. Dans les Landes, à côté de Biscarrosse, les flammes ont parcouru 2600 hectares. 25 000 personnes qui se trouvaient dans des campings, des colonies de vacances et un EHPAD ont été évacuées. Les pompiers sont 500 à combattre ce feu et sur ces deux incendies, 4 canadaires et 8 avions bombardiers d'eau réalisent des largages. Depuis le début de ces feux, 42 pompiers ont été légèrement blessés et 200 maisons brûlées. Les hôpitaux ont activé leur plan blanc. Les secours redoutent maintenant des orages secs annoncés pour la soirée, qui ne devraient pas apporter de pluie, mais pourraient provoquer de nouveaux départs de feu.
6: Thomas Pinaroli en direct sur France Info, merci à vous. Le feu survenu à Pontévez dans le Var n'est toujours pas fixé. Il a parcouru 2700 hectares. Les sapeurs-pompiers doivent composer avec plusieurs reprises de feu, des reprises attisées par un vent de sud-est, précisent les pompiers du département. Plus de 300 personnes ont été évacuées cet après-midi en raison de cet incendie qui menace les communes de Pontévez, Barge et Châteauvert.
0: Et puis de l'autre côté des Pyrénées, des incendies sévissent à l'ouest de Madrid.
6: Ils ont déjà ravagé 6000 hectares. Désormais, 26 000 personnes ont déjà été évacuées dans la région de Madrid. Mathieu de Taillac, vous avez suivi des personnes évacuées dans une commune rurale de l'ouest de Madrid.
12: Le terrain multisport a été divisé en deux. Du côté de l'un des buts de handball, des dizaines de tables et de chaises. Du côté de ce qui est habituellement le camp adverse, 240 lits pliables et superposés. Villamanta, commune rurale de l'ouest de Madrid, n'est qu'à 10 km d'Aldea del Fresno, l'une des communes évacuées hier par les autorités de peur que les flammes ne gagnent le territoire. Maria, retraitée, est l'une des personnes qui ont dû abandonner leur domicile.
13: Hier après-midi, on nous a prévenus en urgence et on est parti. J'ai pris mon sac à main avec les papiers, c'est tout. On ressent beaucoup d'impuissance parce qu'on se dit « je laisse ma maison et quand je reviendrai, je ne sais pas ce que je vais trouver ». On peut se retrouver sans maison, se retrouver, je ne sais pas. On pensait ne passer qu'une nuit, mais aujourd'hui, on nous a prévenu qu'il fallait rester une nuit de plus ici. La nuit dernière, on a dormi dans la voiture. Mais on a été très bien accueillis, on nous donne de l'eau, à manger, de tout. Ce matin, les militaires sont arrivés, ils nous ont installé des lits pour cette nuit.
12: Résident de Villamanta ou venu spontanément de la région, les bénévoles vident les camions des dons des supermarchés qui ont répondu à l'appel, aident à monter les lits ou préparent le repas. Les habitants d'Aldea del Fresno, eux, veulent surtout rentrer chez eux. Mais pour l'heure, la situation empire. Les trois feux qui frappent la région ont fusionné en un gigantesque foyer.
6: Mathieu de Taillac, France Info en Espagne. La mairie de Grenoble annonce porter plainte contre X pour violence volontaire 6 jours après l'interruption du concert de la DJ Barbara Butch par des militants pro-palestiniens à LFI. Ces poursuites portent aussi sur la dégradation de biens et l'entrave à la liberté de création, indique l'édile de Grenoble. Une opération de désinformation menée par un réseau pro-russe a visé Édouard Philippe. Il s'agit de la première attaque de ce type visant un candidat déclaré à l'élection présidentielle de 2027 en cause une vidéo dans laquelle il était stipulé que l'ancien Premier ministre était atteint d'une maladie maladies dégénératives. La vidéo a été signalée au service Viginum, chargé de lutter contre les ingérences numériques étrangères en France. Elle ne tourne quasiment plus depuis hier, précise l'équipe du candidat à l'Élysée.
0: Des insoumis, des écologistes et des députés socialistes également qui saisissent le Conseil constitutionnel.
6: Au sujet de la loi d'urgence agricole, ils en contestent plusieurs dispositions, notamment la réintroduction sous condition de certains pesticides interdits tels que l'acétamipride pour la filière noisette et le flupyradifurone pour la betterave sucrière, la pomme et la cerise. Le Conseil constitutionnel doit rendre sa décision sous 30 jours. Après une nouvelle série de frappes américaines sur le sol iranien la nuit dernière, 13e nuit consécutive de bombardements, Téhéran a riposté en menant des attaques contre des installations utilisées par l'armée américaine à Bahreïn, en Jordanie, ainsi qu'au Koweït. Cette situation au Moyen-Orient, elle a un effet sur les prix du pétrole. Ainsi, hier, le seuil symbolique des $100 pour le baril de Brent a été dépassé avant de connaître aujourd'hui un reflux, Boris Allier.
1: Il n'avait pas atteint ce niveau depuis le mois de mai. Le baril de pétrole Brent, la référence sur les marchés mondiaux, a franchi les $100 hier soir avant de légèrement redescendre en dessous ce matin, signe de la fébrilité des marchés et des tensions sur les approvisionnements en produits pétroliers. Avec la reprise des hostilités, le détroit d'Ormuz est de nouveau bloqué par l'Iran. Le trafic des navires y a diminué de moitié la semaine dernière, mais un autre détroit connaît des difficultés de circulation, celui de Bab el-Mandeb, où les rebelles houthis du Yémen ont lancé des attaques et décrété un blocus naval contre l'Arabie Saoudite. Or, ce détroit de Bab el-Mandeb avait été choisi par le Royaume comme route de substitution face au blocage d'Ormuz. C'est donc un second goulet d'étranglement qui risque de peser sur les prix du baril.
6: Boris Allier pour France Info. La 19e étape du Tour de France cycliste se courait aujourd'hui entre Gap et l'Alpe d'Huez. Une étape remportée par le maillot jaune Tadej Pogacar qui assoit un peu plus sa domination sur la grande boucle, Fanny Lechevestrier.
14: Eh oui, le Slovène aura son nom désormais sur un des virages des 21 lacets de la mythique ascension de l'Alpe d'Huez. Vainqueur phénoménal encore aujourd'hui. 5e succès d'étape sur ce Tour de France pour Tadej Pogacar qui a écrasé la concurrence en attaquant dès le pied de l'Alpe d'Huez. Ensuite, personne n'a pu résister, même pas les échappés qui étaient devant lui. Tadej Pogacar l'emporte et creuse l'écart sur le classement général sur son dauphin, le Belge Remco Evenepoel, désormais plus de 7 minutes derrière. Des nouvelles de Paul Sexas. Il est toujours dans la course pour un podium, même s'il a laissé filer quelques secondes encore par rapport à la 3e place détenue par le Mexicain Isaac Del Toro.
6: Fanny Lechevestrier sur la route du Tour de France. Et j'aimerais revenir sur l'une des informations que nous avons développées dans ce journal concernant l'incendie en cours dans les Landes, dans le secteur de Biscarrosse. On apprend ce soir que 8000 personnes supplémentaires sont en cours d'évacuation à Parentis, en plus des 23000 déjà évacuées. C'est une annonce du préfet des Landes, Thomas Séchier.
15: Et on y revient bien évidemment dans les toutes prochaines secondes. Merci à vous, Thomas Bénèche.
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15: Bienvenue si vous nous rejoignez sur France Info à 18h11. Il y a toujours ces deux incendies très importants en cours dans le sud-ouest, en Gironde et dans les Landes. La France va recevoir l'aide de plusieurs pays européens. La commissaire européenne en charge de la gestion des crises est notre invitée dans quelques minutes. D'abord, nous retournons sur le bassin d'Arcachon.
21: 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Thomas Séchier.
15: Et plus précisément du côté de Lège-Cap-Ferret, c'est au nord du bassin. Bonsoir Benjamin Illy.
29: Bonsoir.
15: Envoyé spécial de France Info, la commune qui a été évacuée. Vous êtes au PC, au poste de commandement des pompiers, Benjamin.
29: Oui, ici donc à Lège-Cap-Ferret, à l'entrée de cette presqu'île, aux portes du feu finalement. On est entouré de fumée ici, on est, c'est comme si on était dans le brouillard, il y a des petites cendres qui tombent sur nous, ça pique les yeux aussi, ça prend la gorge, on voit encore des fumerolles par endroits. Un peu plus tôt, nous étions à Andernos, non loin d'ici, l'une des dernières communes évacuées.
30: Ben non, là on part.
15: Benjamin Illy, on vous a...
29: On va nos affaires et puis on part.
31: Juste au bout de la route, là, il y a cet immense panache de fumée.
29: Les enfants disaient ça ressemble à un volcan, c'est vrai.
31: Bonjour madame, vous quittez la commune ?
3: Je viens de faire évacuer mes parents. J'ai l'impression que je suis dans un film. Je peux vous dire que c'est anxiogène. C'est dur, c'est très très dur. C'est une fumée qui est très toxique.
4: On nous a fait partir en catastrophe alors que ça devait se passer à par étapes. Et en fait, on se retrouve tous bloqués là. Mais on n'a pas eu le choix. Les gendarmes ont dit non, non, tout de suite.
31: Vous êtes partis avec quoi?
4: Eh bien, avec trois cacahuètes, quelques affaires.
31: Au revoir, madame.
5: Mais on a reçu une alerte avec une très sonore, voilà, on nous a dit de partir. Alors on a fait quelques valises, un chien, un mari, et on part.
31: C'est vous le mari?
5: C'est lui le mari, depuis 50 ans.
31: Ouais. Vous avez déjà vu ça en 50 ans ici?
5: Non, non monsieur, mais... c'est la première fois. C'est l'exode comme pendant la guerre.
17: Et quelqu'un?
31: Les gendarmes qui tapent aux portes, qui font le tour des maisons. Vous montez carrément par-dessus le portail?
19: Voilà, on fait sûr quand même que les gens ont bien compris qu'il fallait quitter les lieux. Et ensuite, vous partez dans les meilleurs délais, en fait. Ouais, ouais. C'est pas quand le feu sera arrivé, après, il sera trop tard. D'accord? Allez, dépêchez-vous.
31: Il est loin, le feu.
19: Juste à regarder dans le ciel, ça va vous parler, je pense.
31: Et rappelons que 1000 sapeurs-pompiers sont engagés pour lutter contre ce brasier. Et on les voit revenir ici au PC, à Lèche-Cap-Ferré. Ils ont les traits tirés. Le combat, ils le savent, est loin d'être gagné. Et les conditions météo sont jugées défavorables.
0: Merci beaucoup Benjamin Elie en direct de Lèche-Cap-Ferret pour France Info. Et bonsoir à vous Adja Labib.
20: Bonsoir.
0: Vous êtes la commissaire européenne à Bruxelles chargée de la préparation de la gestion des crises. Merci d'être avec nous sur France Info alors que la France a demandé l'activation du mécanisme de solidarité européen. Vous nous confirmez que 5 appareils aériens doivent arriver dans l'Hexagone?
20: Oui, tout à fait. Donc, il faut savoir que nous avons dans notre réserve stratégique européenne 22 avions, 5 hélicoptères. Et la demande a été faite hier par la France. Et donc, nous avons pour l'instant en route des avions et des hélicoptères pour répondre à cette demande. Nous avons en fait redéployé des moyens qui étaient stationnés en Grèce, en Slovaquie, en Croatie, dans d'autres pays qui sont aussi à risque, mais qui pour l'instant ne sont pas face à un danger aussi important qu'en France.
0: Donc l'Europe finalement dispose d'une flotte qui peut être envoyée quasiment du jour au lendemain dans un pays membre de l'Union qui fait face à une situation difficile.
20: Oui, tout à fait. C'est ce qui s'appelle la réserve stratégique de l'Union européenne. Et donc, nous pouvons les activer suivant les demandes, mais aussi nous avons un pool européen qui est beaucoup plus large et qui est, en fait, ce sont des avions, des hélicoptères, d'autres moyens, même terrestres, qui sont mis à disposition par les États membres quand ils n'en ont pas besoin. Et là, la totalité des frais, quand ils sont activés au bénéfice d'un autre État, est pris en charge par l'Union européenne. Et ici, je voudrais vraiment témoigner toute ma solidarité, ma compassion avec les Français. Je suis moi-même prépositionnée, si vous voulez, dans le sud de la France, où nous avons aussi prépositionné quelques 160 pompiers qui viennent d'autres pays européens pour aider le millier de pompiers déjà mobilisés en France ici.
0: Ce sont des pompiers qui sont arrivés là ces jours-ci ou leur venue était déjà prévue pour renforcer les effectifs comme ça se fait un petit peu chaque été?
20: C'est exactement cela. Pour anticiper en fait les risques, nous prépositionnons donc dès le mois de juin des pompiers. Ils sont 777 exactement et qui viennent de 14 pays différents dans 6 pays à risque. Chypre, Grèce, Portugal, France, Italie en font partie évidemment. Et donc l'objectif c'est de renforcer mais d'échanger aussi les pratiques, les expertises face à des feux qui sont de plus en plus violents, imprévisibles. On parle maintenant de faits phénomène d'étincelles que votre journaliste a très bien décrit, qui font que les feux en fait se disent extrêmement rapides.
0: Avec d'autres pays qui connaissent une situation difficile, je pense à l'Espagne notamment avec plusieurs incendies qui font rage dans la région de Madrid, l'Espagne qui demande 4 avions supplémentaires. Est-ce que l'Europe va réussir à aider à la fois la France et l'Espagne en même temps?
20: Oui, effectivement, le Le défi, c'est la simultanéité des crises. Et c'est pour ça que nous prévoyons de plus en plus, nous anticipons celle-ci en prépositionnant. L'année dernière, c'était surtout la Grèce, Chypre, qui étaient touchées. C'est pour ça qu'on a ouvert un nouveau centre, un nouveau hub à Chypre. Maintenant, c'est plutôt l'Espagne et la France. Et donc, on tirera les leçons à la fin de cette saison pour voir comment on peut réagir mieux. Il faut savoir aussi qu'on a présenté une stratégie en mars 2025 avec un budget assez ambitieux. Et on espère que les États membres auront en tête les catastrophes de cet été au moment où il faudra voter et décider des budgets alloués à la préparation et à l'anticipation des crises.
0: Oui, ce que vous proposez, je crois que c'est de tripler le budget de ce mécanisme de solidarité. On est sur 3 milliards d'euros par an actuellement. Vous me dites si je me trompe et vous voudriez faire passer ce budget à 9 milliards ?
20: Non, on veut le faire passer exactement à 10,7 milliards pour les 7 prochaines années à commencer, qui commenceront en 2028. Et on a fusionné en fait toutes les formes de risques parce que si maintenant on parle essentiellement de feux de forêt, il ne faut pas oublier qu'il y a quelques semaines, c'était l'antivirus qui faisait les grands titres sur le continent européen, ou encore l'épidémie d'Ebola, à laquelle nous avons pu répondre en aidant les pays touchés en Afrique. Les aider, c'est aussi éviter que ces épidémies se propagent sur le continent européen et sur d'autres continents aussi.
0: Et ce sont les pays membres qui financent ce budget à la fin ?
20: Ce sont effectivement les pays membres. Vous savez que le budget européen est négocié pendant près de 2 ans. C'est un trio par le Parlement européen, par le Conseil européen, sur base de propositions de la Commission. Donc c'est un triptyque. Il faut qu'on soit tous les trois d'accord, les trois forces démocratiques, pour avaliser un budget. Et ici, il faut se donner l'ambition des moyens face à l'ambition du changement climatique, face aux urgences qui se multiplient. Et toujours se rappeler qu'il vaut mieux prévenir que guérir.
0: Une dernière question à Jalabib, est-ce qu'on peut imaginer un jour un bataillon de pompiers européens sous bannière européenne qui interviennent lorsqu'il y a besoin sur un feu dans un pays ?
20: Alors, les traités européens limitent la compétence européenne à une réponse quand un État membre l'active et quand il est dépassé. Maintenant, ça, ce sont les traités. Pratiquement, pour la première fois cette année, nous avons accueilli des sapeurs, des jeunes pompiers volontaires venus des quatre coins, des 27 pays membres de l'Union européenne, qui se sont entraînés ensemble à Varsovie. La ville changera au fur et à mesure des années. Et donc l'objectif, c'est d'avoir un bataillon, oui, peut-être, mais en tout cas des jeunes volontaires européens qui soient formés. Et mon ambition, je ne vous le cache pas, c'est de créer une sorte d'Erasmus+, du volontariat, pour former une jeune génération qui soit capable de répondre de façon adéquate à tous les risques, toute forme de risque. Ça peut être de la désinformation massive, des cyberattaques, des feux de forêt, des inondations. Et on est en train de créer cela grâce à un partenariat de volontaires avec des fonds européens pour être mieux préparés à l'avenir, parce que ça passe aussi par les citoyens, par l'éducation. Il ne faut pas oublier que plus de 90% des feux de forêt sont le résultat d'activités humaines, de négligence, et donc mieux éduquer, créer de la prise de conscience pourrait vraiment réduire le nombre de catastrophes.
0: Merci beaucoup Hadj Jalabib, commissaire européenne à l'état de préparation et à la gestion des crises. Merci d'avoir accepté l'invitation du 17-20 de France Info. L'essentiel de l'actu à suivre dans un instant.
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0: 18h22 sur France Info, Thomas Bénèche, l'info en une minute avec vous. C'est le plus gros feu de la saison en France.
6: Celui qui s'est déclaré à Somos en Gironde et a gagné depuis le nord du bassin d'Arcachon. 12 500 hectares parcourus par les flammes, 44 000 personnes évacuées en deux jours. Rapporte la préfecture, en raison de cet incendie, l'hôpital privé d'Arès est évacué. Pas de victimes civiles toutefois. À ce stade, aucun habitant blessé, mais 42 soldats du feu ont été touchés, dont 9 évacués en urgence relative. Dans le département voisin des Landes, un feu en cours à Biscarrosse. Il a déjà parcouru 2600 hectares. 8000 personnes supplémentaires sont en cours d'évacuation à Parentis, en plus des 23 000 personnes qui ont déjà dû quitter leur logement. La gauche saisit le Conseil constitutionnel au sujet de la loi d'urgence agricole. Un recours a été déposé par les socialistes, un autre par LFI et les écologistes. La gauche dénonce la réintroduction sous dérogation de certains pesticides tels que l'acétamipride. Le Premier ministre israélien attendu lundi à Washington. Il s'y rend sur invitation du président des États-Unis. Un déplacement qui intervient en pleine reprise des hostilités entre États-Unis et Iran. Cinquième succès sur la grande boucle aujourd'hui pour Tadej Pogacar. Le Slovène a remporté la 19e étape du Tour de France en entre Gap et l'Alpe d'Huez, il garde son maillot jaune de leader.
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0: Et nous sommes dans les Landes à présent avec l'évacuation, on vient de le dire, de 8000 habitants supplémentaires ordonnés il y a quelques minutes par le préfet. Bonsoir Camille Dameron.
8: Bonsoir.
0: Vous êtes paysan, producteur de noisettes et de spiruline à Parentis-en-Born. C'est une commune qui touche Biscarrosse où s'est déclenché cet important incendie hier soir. Et Parentis, eh bien, c'est justement la commune dont l'évacuation vient d'être ordonnée. Vous avez dû quitter votre domicile ?
8: Oui. J'ai eu le temps d'aller chez ma maman, lui faire une valise et on vient de partir, oui.
0: Où est-ce que vous allez ?
8: Là, on est parti sur une commune voisine à Sanguinet dans un petit camping pour passer la nuit en sécurité, quoi.
0: Vous allez y passer la nuit ? Vous savez déjà que vous allez y passer au moins la nuit ?
8: Oui. On peut pas repartir sur Parentis. On a traversé le couloir de fumée qui s'étend sur des kilomètres et des kilomètres. Malgré tous les pare-feux qu'on a pu mettre en place et tout, les éléments sont bien plus forts que nous là.
0: Quelle est la situation sur place ? Comment est-ce que vous pouvez nous décrire ce qu'il se passe à Biscarrosse et à Parentis ? Qu'est-ce que vous avez vu ?
8: Hier soir, c'était apocalyptique. Les bouteilles de gaz qui explosaient, il y en avait 2-3 par minute. Une centaine d'habitations au total de détruites. Un chaos pas possible. Après, j'ai dû évacuer mon domicile. Du coup, j'ai traversé tout le centre-ville. On a vu une foule touristique complètement apeurée, désorientée. Les gens ne savaient plus quoi faire. Donc, il y a eu des... La commune a anticipé, hein, a mis en place, a ouvert les arènes, a ouvert les gymnases et tout. Mais on voit quand même que les gens sont apeurés, enfin ce qui est normal, même nous on ne réalise pas tout à fait ce qui nous arrive, quoi. C'est notre environnement qui brûle, ouais.
0: Mais malgré la peur, vous êtes quand même sorti hier soir avec votre tracteur pour essayer d'éteindre les flammes, en tout cas essayer de protéger un petit peu les habitations, racontez-nous.
8: Alors non, je me suis endormi vers 3h du matin, 6h j'étais réveillé et c'est à 6h du matin du coup que j'ai pris l'initiative de partir avec mon tracteur faire un pare-feu si vous voulez pour pas que le feu il avance davantage, en fait c'est ce qu'on met en place dans les Landes si vous voulez pour pas que le feu il puisse sauter d'une parcelle à l'autre, sauf que là je viens d'apprendre que malheureusement ça a sauté à l'endroit où j'ai fait le pare-feu, donc c'est assez dur et parce que le vent il est en train de se renforcer bien comme il faut, donc le feu avance à une vitesse pas possible à l'heure actuelle, ouais.
0: Vous sentez touché par la situation et par ce que vous vivez ?
8: Ben je suis paysan, monsieur, j'ai bâti mon exploitation là, potentiellement je perds 13 ans d'activité, quoi, donc ouais forcément que ça touche, ouais. Si vous avez d'autres questions comme ça, n'hésitez pas.
0: Non, mais pardon, mais c'est pour qu'on comprenne bien, parce que pour les gens qui ne connaissent pas la région, qui ne sont jamais allés en vacances dans le coin aussi, ce sont d'ailleurs les incendies, d'ailleurs les flammes, ce sont des vies, ce sont des métiers qui sont touchés.
8: Ben oui, tout à fait, tout à fait. Et puis, quand on met pas d'argent pour entretenir les forêts, qu'il y a le châssis, donc la tuce, la végétation, si vous voulez, qui monte très très haut, ben une étincelle qui part là-dedans ou un incendie de voiture, quand on vient le voir, si les forêts sont mal entretenues, ben voilà, ça pardonne pas derrière, quoi. Et puis avec les températures records qu'on a eues cet été, c'est juste incroyable la puissance des éléments à l'heure actuelle. Ouais.
0: Vous avez eu l'impression que la forêt était mal entretenue à l'endroit que vous avez parcouru ce matin avec votre tracteur ?
8: Ah ben oui, c'est un pare-feu qui est censé être, qui était entretenu régulièrement cette année, ou peut-être ça fait peut-être 2 ans que ce pare-feu n'a pas été entretenu, mais malgré ça, il n'était pas assez large ce pare-feu parce qu'on a fini de l'entretenir. On a fini de le nettoyer, il devait être 13 ou 14 heures si vous voulez, et là ben, le feu a réussi à sauter quand même avec le vent, donc il va falloir mettre en place des pare-feux encore plus grands, et puis envisager peut-être des pare-feux, je sais pas, sur les communes, parce que on voit que les communes sont quand même, on veut grignoter à agrandir la commune si vous voulez, mais à un moment donné ben il y a la forêt qui est pas loin, donc il va falloir quand même respecter un minimum aussi pour pas que les centres-villes comme on a vu à Visca puissent être impactés à ce point, quoi.
0: 2022, l'incendie du siècle à la Thèse de Buche, c'était pas très très loin, à quelques dizaines de kilomètres de chez vous. Là, vous avez le sentiment que c'est encore pire?
8: C'est tout autant catastrophique. Je l'ai vécu que dans les fumées, que dans les cendres. Je l'ai pas vraiment vécu en tant que sinistré, si vous voulez. Mais là, c'est vraiment, c'est dur, ouais, ça touche. Ouais.
0: Qu'est-ce qu'on peut vous souhaiter?
8: Une bonne pluie ce soir.
0: Oui. Alors, il y a des orages qui sont attendus, mais a priori. Peu de précipitations.
8: C'est des orages secs. Ouais. On surveille la météo.
0: Patricia Charbonnier, qui est avec nous, qui pour la météo, Patricia, vous nous confirmez des orages attendus ce soir, mais des orages
9: qui risquent d'être secs. Oui, on peut avoir quelques petites averses sur la Gironde et sur les Landes, mais bon, ça ne suffit pas. C'est sûr, les conditions météo sont toujours très anticycloniques. On a cette dégradation, elle va passer demain toute la journée sur la moitié sud, et puis tout de suite derrière, on va retrouver des conditions météo anticycloniques, donc des conditions météo très sèches. On a une baisse des températures pour demain, mais elles vont repartir à la hausse à partir de la semaine prochaine. La semaine prochaine, ce sera encore une semaine sèche.
0: Qu'est-ce que ça donne pour le vent, Camille? Est-ce que ça souffle toujours?
8: Là, ça souffle, ça souffle encore, et c'est censé se renforcer en fin de journée encore plus fort. Souvent avant les orages, on a des épisodes quand même assez venteux. Et comme le disait votre collègue de la météo, il pleut sous l'orage, mais ça peut être un village et pas l'autre. Et c'est vraiment de la loterie, donc on croise les doigts et impuissant, on laisse brûler, quoi. Les Canadaires ont tourné toute la journée, les Dash, tout ce que vous voulez, mais on est impuissant.
0: Merci beaucoup Camille Dameron, on vous souhaite évidemment bon courage à vous, à tous ceux qui sont touchés par ces incendies, une centaine d'habitations qui ont été touchées par les flammes du côté de Biscarrosse. Un grand merci pour votre témoignage ce soir. La météo, justement, tout de suite sur France Info.
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0: Et on le redit donc, Patricia, attention à ces orages qui peuvent être localement violents dès ce soir.
9: Oui, l'activité orageuse va s'intensifier dans la nuit et surtout demain, toute la journée, elle va toucher toute la moitié sud. Déjà ce soir, on peut localement avoir des orages violents très venteux du côté des Pyrénées, quelques ondées, on le disait, sur les Landes et la Gironde. Et c'est demain surtout que l'activité orageuse va se renforcer dans le sud, entre la Nouvelle-Aquitaine, le sud du Massif central, le Languedoc et dans le sud-est jusqu'en Corse dans la soirée, avec sous ces orages un risque de fortes pluies, très fortes rafales de vent et une activité électrique importante. Sur la moitié nord, le temps va encore rester sec demain avec un ciel lumineux.
0: Les températures, elles vont baisser ce week-end.
9: C'est la bonne nouvelle. Ouais. Les températures après les orages vont baisser à partir de demain. 33 degrés demain après-midi à Marseille, 31 à Nice, 30 degrés à Paris. On a une petite dégradation pluvieuse sur la moitié nord pour la journée de dimanche. Mais donc, les températures vont repartir à la hausse. Météo France prévoit encore de fortes chaleurs pour la semaine prochaine.
0: Merci beaucoup, Patricia. Merci à vous d'écouter France Info, 18h31. Un nouveau point sur l'info avec vous, Sébastien Cabrita dos Santos.
11: De nouvelles évacuations ce soir dans les Landes, 8000 de plus, c'est le préfet du département qui l'annonce. Mesure de précaution pour Gilles Clavreul face au violent incendie qui a déjà ravagé 2600 hectares depuis hier autour de Biscarrosse.
13: Depuis une heure ou deux, avec, vous le sentez, la reprise des vents,
1: avec la chaleur qui s'est accumulée dans la journée, le feu redevient virulent, à la fois au nord, donc sur la zone Biscarrosse-Ville, hein, le nord de Biscarrosse, donc on a beaucoup d'interventions à ce niveau-là, mais aussi et surtout, et ce qui nous préoccupait depuis le début de la journée, ce qu'on avait anticipé, c'est-à-dire le vent qui change de sens, qui était un vent d'est et qui passe vent d'ouest, sud-ouest, disons, et qui pousse cette fois-ci les flammes non plus vers Biscarrosse comme hier, mais vers la commune de Parentis. Ce qui m'a conduit à prendre la décision sur l'avis et le conseil du colonel directeur du SDIS et du colonel de gendarmerie de procéder à l'évacuation de l'agglomération de Parentis, donc ce qui représente à peu près 8000 habitants qui viennent s'ajouter aux 23000 qu'on avait déjà évacué hier.
11: Le préfet des Landes, Gilles Clavreul, 110 à 120 habitations et bâtiments ont été endommagés partiellement ou totalement par les flammes. Plus de 500 pompiers sont toujours mobilisés ce soir. Les conditions météo, toujours très défavorables aussi en Gironde. Les rafales attendues jusqu'à 80 km/h nourrissent l'incendie déjà très violent qui ravage le nord du bassin d'Arcachon. 12 500 hectares ont été détruits. 44 000 personnes ont été évacuées en deux jours. Une cinquantaine de maisons a brûlé sur les 2000 menacées mais sauvées par les pompiers mobilisés. 42 secouristes ont été évacués, légèrement blessés. Deux nouveaux départs de feu aujourd'hui dans le sud-est de la France, d'abord à Poussan dans l'Hérault.

0: également d'assister aux funérailles de Lindsey Graham, le sénateur républicain présenté comme un ami d'Israël et décédé il y a maintenant 2 semaines. Mardi, ce sera au tour du président ukrainien Volodymyr Zelensky de se rendre à Washington. Et puis Tadej Pogacar, décidément, roule sur ce Tour de France, encore premier cet après-midi à l'arrivée de la mythique station de l'Alpe d'Huez. Le français Lenny Martinez termine deuxième de cette énorme 19e étape rattrapée après une longue échappée. Paul Sexas lui conforte sa 4e place au classement général, mais pointe à plus de 10 minutes désormais de l'intouchable maillot jaune.
1: Avoir une nouvelle arrivée à l'Alpe d'Huez demain, mais par une autre route. Merci beaucoup Sébastien Cabrita Dos Santos. On va faire un point sur la sécheresse en France dans les toutes prochaines minutes, parce que ces incendies se propagent dans des forêts ou sur des sols extrêmement secs, et depuis plusieurs semaines maintenant. D'abord, faisons le point sur ces 2 gros incendies en cours dans le sud-ouest, ces nouvelles évacuations.
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1: Thomas Pinaroli, on est désormais à plus de 70 000 personnes évacuées dans les Landes et en Gironde, mesure nécessaire face à la vitesse de propagation des flammes.
3: Oui, puisque les feux sont incontrôlables. En Gironde, la préfète parle d'un feu XXL. Il a détruit 12 500 hectares, avance à 1000 hectares par heure. Une vitesse jamais vue en France et se rapproche toujours plus de la presqu'île du Cap Ferret. Ce soir, le sujet n'est pas de fixer l'incendie, on en est loin. Le seul objectif, c'est de protéger les vies humaines. 27 pompiers ont été blessés en combattant ce feu. Environ 200 maisons ont brûlé ainsi qu'un camping. Voilà pourquoi 44 000 personnes sont évacuées préventivement et 1000 pompiers sont toujours mobilisés.
1: De nouvelles évacuations également en cours dans les Landes.
3: Oui, le préfet ordonne à 8 000 personnes de quitter la commune de Parentis-en-Born à côté de Biscarrosse. Elle s'ajoute aux 23 000 personnes déjà évacuées de camping, de colonies de vacances et d'un EHPAD. Le feu redevient virulent avec le vent, selon le préfet. Les flammes ont parcouru 2 600 hectares. Les pompiers sont 500 à combattre ce feu, mais des renforts sont attendus dans la soirée. Sur ces 2 incendies, Gironde donc et Landes, 4 canadairs et 8 avions bombardiers d'eau réalisent des largages.
1: Et de nombreux pompiers ont été blessés d'ailleurs en combattant les flammes.
3: Oui, 42 au total qui ont été légèrement blessés. L'un d'entre eux a été touché à la cheville après l'explosion d'une bonbonne de gaz. De nombreux ont été intoxiqués par les fumées. Il n'y a pas d'autres victimes humaines pour l'instant. En revanche, on le disait, 200 maisons ont brûlé. Les secours redoutent maintenant des orages secs annoncés pour la soirée qui ne devraient pas apporter de pluie malheureusement, mais pourraient au contraire provoquer de nouveaux départs de feu.
1: Merci beaucoup Thomas Pinaroli pour ces dernières précisions et on continue d'écouter des témoignages de personnes, touristes ou d'habitants qui ont dû quitter leur domicile. C'est le cas d'Alexandra, elle tient 2 instituts de beauté au Cap Ferret.
4: J'ai mon beau-fils qui a été évacué en premier puisqu'il était route du Moulin. Et quand on a vu l'ampleur que ça prenait, bon, ben, on a préparé les affaires, on s'est dit qu'on allait être évacués. Et les gendarmes sont arrivés dans la zone, puisque moi, j'habite dans la zone artisanale. Et donc, ben, du coup, on n'a pas réfléchi, on a chargé les voitures, les animaux. On a pris chacun une voiture avec mon mari. Et puis on a évacué ma saisonnière, puisque je loge ma saisonnière.
5: Vous avez des nouvelles de vos instituts ou
4: Alors non, je n'ai pas de nouvelles des instituts, mais de toute façon, le feu est quand même rentré au niveau du cimetière. Donc moi, je ne sais pas, je dois être à peut-être 150 mètres du cimetière pour celui de Lèchebourg. Et après, celui de Petit Piquet, je sais que ça ne craint pas, puisque le feu n'est pas encore descendu. Par contre, j'ai peur pour ma maison qui est dans la zone de Lège.
5: C'est une maison, j'imagine, que vous avez depuis un moment, avec plein de souvenirs.
4: Voilà. C'est ça. Et puis, on n'a pas pris les photos. On a pris 3 fringues. On a pensé surtout à prendre les papiers des sociétés, les bijoux, l'ordinateur, les cartes grises des voitures, les papiers d'identité, à manger pour les animaux. Et c'est très impressionnant parce que même si on s'est préparé à l'évacuation, quand les gendarmes arrivent, on a une perte de c'est la sidération. On a une perte de repères. C'est très violent. Très, très, très violent.
5: Justement, j'allais vous demander, vous, comment est-ce que vous vous sentez en ce moment ?
4: Oh ben moi, je vacille entre angoisse, sidération, inquiétude, responsabilité, parce que j'ai quand même des collaborateurs. Puis les larmes montent et puis redescendent. On essaye de garder la tête froide, mais c'est dur, c'est dur. Puis c'est 12 ans de vie dans cette maison où on se dit, pourvu que les pompiers arrivent à maîtriser, mais qu'ils ne mettent pas leur vie en péril non plus. Puis de toute façon, je ne sais même pas comment ils vont pouvoir arrêter tout ça.
5: Oui, parce que là, la préfète, elle parle quand même d'un incendie XXL.
4: Ben moi, je ne sais pas, mais je pense que c'est hors de contrôle. Et puis les vents changent. Je pense que le feu, il fait des va-et-des-vient. Je sais pas. Après, la forêt domaniale.

0: C'est des résineux, hein. La résine, ça servait à faire autrefois de l'essence de térébenthine, hein. Donc on sait ce que ça fait l'essence de térébenthine. En fin de compte, il n'y a pas de maux et il n'y a pas de. On subit et la seule chose qu'il ne faut pas déplorer, c'est de la perte humaine. Je dirais que c'est là l'essentiel.
1: Le témoignage d'Alexandra qui gère deux instituts de beauté à Lège, Cap-Ferret. Elle répondait à Joséphine Ortuneau pour France Info. Et ces incendies se propagent alors que la France est en situation de sécheresse intense. Bonsoir Vasken Andréassian.
2: Bonsoir.
1: Vous êtes hydrologue à l'INRAE, l'Institut National pour la Recherche en Agriculture, Alimentation et Environnement. Il n'a pas plu depuis plusieurs semaines autour du bassin d'Arcachon. Les sols sont extrêmement secs et ça favorise la propagation des flammes.
2: En fait, tout ce qui favorise le stress des arbres favorise la propagation des flammes, ça c'est sûr. Les arbres, en fait, ce sont des régions extrêmement sableuses. Qui dit sol sableux dit peu de réserves, et peu de réserves, ça veut dire qu'il y a un moment où en fait les arbres sont en grand stress et ils deviennent extrêmement inflammables.
1: Et le manque d'eau, il est patent dans le sud-ouest, et pas que dans le sud-ouest d'ailleurs.
2: Pas que dans le sud-ouest, hein. Le manque d'eau, il est européen, toute l'Europe centrale manque d'eau. Pour vous donner un exemple, pas du tout près du sud-ouest, c'est les débits du Rhin actuellement sont parmi les plus bas jamais observés au mois de juillet. Donc, toutes les Alpes qui s'écoulent vers le Rhin sont également en grande difficulté.
1: Parce qu'il n'a pas assez plu ?
2: Oui, parce qu'il n'a pas assez plu. Alors, bien sûr, on est très sensible aussi à la canicule, et la canicule, ça aggrave un peu la situation. Enfin, ça l'aggrave beaucoup pour ce qui concerne des incendies de forêt, mais pour ce qui concerne la sécheresse des rivières, ça aggrave également un peu les choses, puisqu'il y a plus d'évaporation. Et voilà, les arbres ne peuvent pas se cacher sous un parapluie, sous un parasol. En fait, ils doivent évaporer sans arrêt pour se refroidir. Et donc, ça aggrave la sécheresse des sols, puisqu'en fait, les arbres ont absolument besoin de cette évaporation pour se protéger.
1: Des orages sont attendus ce week-end sur la moitié sud. Alors, par endroit, il n'y a pas forcément beaucoup de pluie qui est attendue. Mais de toute façon, il ne suffit pas d'un orage par-ci, par-là pour remplir à nouveau les nappes phréatiques.
2: Non, alors, en fait, de toute façon, les nappes phréatiques, elles ne se remplissent pas en été. C'est exceptionnel qu'elles se remplissent en été. Donc, comme une hirondelle ne fait pas le printemps, et il faudra beaucoup de pluie pour recharger les sols. Avant tout, c'est les sols qu'il faut recharger et qui se rechargeront de façon en priorité. Les nappes phréatiques, bah, écoutez, il y a des endroits où le niveau il est plutôt bon parce qu'on a eu un hiver plutôt humide et donc avec des bonnes recharges. Il y a des endroits où c'est beaucoup plus bas. Bon, il y a une grande variabilité, hein. C'est la géologie qui fait la variabilité des nappes phréatiques.
1: Il y a des endroits où la situation n'est pas si catastrophique, donc.
2: Oui, bien sûr, il y a des endroits. Dans le nord de la France, enfin dans le bassin parisien, on a des nappes qui a été à un niveau haut. La Beauce, elle est peut-être très sèche en surface, mais la nappe de Beauce, elle est plutôt haute, elle est bien plus haute que... Vous savez, les extrêmes des nappes, c'est pas forcément les extrêmes de la surface. Les grandes sécheresses, c'était des sécheresses d'hiver pour les nappes du bassin parisien. Ça date des années 92-93.
1: Mais ce qui frappe quand même avec cette sécheresse, c'est qu'elle est précoce. On la constate déjà depuis le début du mois de juillet.
2: Oui, mais si vous voulez, les grandes sécheresses sont toutes précoces. Parce qu'en fait, pour que la sécheresse se mette en place, il faut du temps. En 1976, c'était la même chose. Voilà, donc elle n'est pas si exceptionnelle que ça. Par contre, ce qui est exceptionnel, c'est le fait que ça se reproduise à quand même une fréquence plus élevée, puisqu'en fait, on a la dernière grande sécheresse, c'était 2022, et on est en 2026. Donc voilà, donc c'est 50 ans après 1976 qui est la très grande sécheresse de référence, mais c'est seulement 4 ans après la sécheresse de 2022 qui était assez équivalente et qu'on a déjà battue, là, je pense.
1: Comment est-ce qu'on peut faire pour atténuer la sécheresse, même s'il n'a pas plu suffisamment en début d'année? Est-ce qu'il y a des solutions? Je pense notamment à peut-être limiter sa consommation d'eau. C'est un geste qu'il faut faire?
2: Oui, bien sûr. De toute façon, les préfectures se chargent de vous rappeler qu'il faut limiter les consommations d'eau. Donc, tout ce qui est... Toute économie est bonne à prendre. Et puis, bon, il y a... Il y a des endroits, il y a de nombreux endroits en France maintenant où il est strictement interdit d'arroser, de nettoyer sa voiture, et donc il est important de respecter la loi, même si c'est désagréable, et même si son jardin, on l'aime beaucoup. Voilà.
1: Et même si c'est l'agriculture qui consomme le plus d'eau en France, les deux tiers de l'eau consommée est utilisée pour arroser les cultures.
2: Alors, l'agriculture, elle consomme de l'eau, oui. Mais bon, l'agriculture, elle consomme de l'eau, cette eau, elle est réglementée, et l'irrigation est très réglementée. Donc, il y a des endroits, en fait, en France, si on regarde la plaine du Languedoc, où il y a encore de l'eau qui est disponible, puisque la plaine du Languedoc, elle est alimentée par un pompage dans le Baronne. Et donc, il y a encore beaucoup d'eau dans le Rhône. Donc là, partout où il y a suffisamment d'eau, on peut continuer sans dommage à irriguer. Par contre, c'est lorsque, dans la Beauce, on peut continuer à irriguer parce que les niveaux sont encore assez hauts. C'est partout où les nappes sont peu profondes, peu résilientes, que il y a des arrêtés d'interdiction d'irrigation.
1: Merci beaucoup, Vasken Andréassian, hydrologue à l'INRAE, l'Institut National pour la Recherche en Agriculture, en Alimentation et en Environnement. Face aux incendies, la France a demandé l'activation du mécanisme de protection civile de l'Union européenne. C'est Emmanuel Macron qui l'a annoncé la nuit dernière sur les réseaux sociaux. Ce mécanisme va permettre d'obtenir des renforts aériens en provenance de plusieurs pays d'Europe. Fabien Cazot, on vous retrouve à Bruxelles. Comment fonctionne ce mécanisme européen ?
3: Alors, il s'agit d'une mise en commun de moyens matériels et humains rapidement mobilisables provenant de l'ensemble des pays de l'Union. Face aux incendies qui font rage en ce moment en France, le gouvernement annonce donc l'envoi d'avions et d'hélicoptères par la Croatie, le Portugal, la République tchèque ou encore la Slovaquie. Un dispositif supervisé par la Commission européenne depuis un centre de coordination dédié. Ce centre aide notamment au déploiement ou au redéploiement des moyens en fonction de l'évolution des feux. Il aide aussi à la transmission d'informations entre le pays concerné et ses voisins européens. Les opérations se déroulent en lien étroit avec l'observatoire Copernicus. Lui, il assure depuis l'espace une surveillance des zones touchées par les incendies. Le réseau satellitaire européen produit en temps réel des cartes et des modèles de prévision sur la propagation des feux en fonction de la météo, de la chaleur et du vent.
1: Et ce mécanisme de protection civile de l'Union européenne, Fabien, il a déjà fait ses preuves ?
3: Oui, il a été activé sur de nombreux théâtres d'opérations depuis sa création en 2001, plusieurs centaines de fois, principalement sur des incendies, mais aussi sur des inondations et sur des tremblements de terre survenus ces dernières années en Turquie, par exemple. Sa zone de couverture s'étend au-delà de l'Union européenne à une quarantaine de pays en tout. Il est capable de déployer, si besoin, des hôpitaux de campagne, d'organiser des rapatriements sanitaires. Il avait notamment été activé en Suisse en début d'année, vous vous souvenez, à la suite de l'incendie du Nouvel An dans la station de ski de Crans Montana. Le mécanisme est maintenant bien rodé et l'Union européenne souhaite le faire monter en puissance. Il est aujourd'hui financé à hauteur de plus de 3 milliards d'euros dans l'actuel budget européen. Un montant que la Commission et le Parlement européen proposent de tripler dans le prochain budget qui couvrira la période 2028-2034 pour faire face aux catastrophes climatiques dont le nombre devrait augmenter dans les prochaines années.
1: Fabien Cazot, correspondant de France Info à Bruxelles.
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1: Et on retourne sur le Tour de France, juste après le fil info de Sébastien Cabrita dos Santos. Il est 18h48 et à la une, l'avion Airbus A400M déployé dès mercredi prochain en France.
5: C'est la porte-parole du gouvernement qui l'annonce. L'avion de transport militaire arrive en appui, assure Maud Bréjon, pour lutter contre les incendies qui ravagent actuellement le pays, en Gironde notamment. Rien n'est fixé, 12 500 hectares de forêt sont déjà partis en fumée. 42 pompiers ont été légèrement blessés, 44 000 personnes ont été évacués. Dans les Landes aussi, 8000 nouvelles évacuations sont en cours ce soir, en plus des 23000 déjà réalisées depuis hier soir. Et les deux départs de feu de la journée, avec plusieurs centaines d'hectares déjà parcourus, c'est dans les Hautes-Alpes, vers l'Argentière-l'ABC et à Poussan dans l'Hérault. Les librairies Gibert envisagent de supprimer 84 postes sur le demi-millier de salariés qui travaillent au total pour le réseau. Des boutiques entières vont aussi devoir fermer. Le groupe, récemment placé en redressement judiciaire, judiciaire espère renouer avec la rentabilité en 2028. Et puis un nouveau défi pour la superstar du basket américain, LeBron James. Le King, 41 ans, rejoint les 76ers de Philadelphie après 8 saisons passées chez les Lakers de Los Angeles en NBA.
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1: Tadej Pogacar a de nouveau frappé un très grand coup sur le Tour de France. Le Slovène, quadruple vainqueur du Tour, s'est imposé au sommet de l'Alpe d'Huez. Il remporte donc cette 19e étape. Fanny Lechevestrier, Jean-François Bernard, Pogacar qui voulait inscrire son nom au palmarès, un des vainqueurs d'étape à l'Alpe d'Huez, étape mythique. Eh bien, c'est fait. Et de quelle manière, Fanny ?
6: Eh oui, et Laura a son panneau, son petit nom dans un des 21 lacets de l'Alpe d'Huez. Il le voulait remporter une étape de légende. Eh bien, il l'a fait à Tadej Pogacar dans un temps assez incroyable. Jean-François Bernard, 35 minutes et 27 secondes dans la durée de l'ascension de l'Alpe d'Huez. 13 km 800, c'est assez énorme.
7: Ouais, il avait, on l'a vu, hein. Son équipe a travaillé derrière la grosse échappée d'une quarantaine de coureurs qui étaient à l'avant. Et on se doutait bien que c'était pas pour rien. Et comme on le disait, il n'avait pas cette victoire à l'Alpe d'Huez encore. Ça manquait au palmarès. Ben c'est, écoutez, la 5e victoire sur ce tour, je crois la 25e, je veux dire, sur le Tour de France, sur le Tour de France. Ça va pas mal quand même pour le coureur qui était soi-disant
6: malade.
7: Un peu malade ces derniers jours.
6: Tadej Pogacar hein, qui pulvérise le record de Marco Pantani qui remontait à 1995. Phénoménal, c'est le mot qui revenait également dans la bouche de son manager Mauro Gianetti.
8: Il voulait l'étape si c'était possible. Finalement, l'écart au pied de l'Alpe d'Huez, c'était un peu limite parce que les coureurs devant, c'est quand même trois champions. Je crois qu'ils avaient mis beaucoup d'énergie déjà hier. Et donc, bon, il a réussi encore une fois à régaler quelque chose d'extraordinaire à tous les fins du vélo, parce que ce qu'il a fait aujourd'hui, je crois que tout le monde s'est régalé.
6: Ouais, Pogacar qui a atomisé également le classement général encore un peu plus si c'était possible, hein. Son principal rival Remco Evenepoel, son dauphin, pointe désormais à 7 minutes et 11 secondes. Isaac Del Toro occupe toujours la 3e place, et là c'est peut-être la petite déception du jour, parce qu'on espérait que Paul Sexas puisse grignoter des secondes. Il en a perdu encore aujourd'hui dans l'ascension de l'Alpe d'Huez, mais écoutez, il était satisfait de sa montée.
9: Le public était en délire. J'ai encore des acouphènes. C'était magique, mais en même temps, c'était peut-être une des journées les plus dures de ma vie sur un vélo.
6: Paul Sexas au micro d'Anthony Rimbaud, impressionné hein, par la montée. La foule, ça lui faisait peur déjà avant le départ. Et là, vraiment, bah, il a des acouphènes, Jean-François Bernard.
7: Et c'est ce qu'il dit, mais c'est un peu normal hein, quand on a vu les gens qu'il y avait dans la
6: montée. C'est la première finale. Fois hein, qu'il montait cette ascension.
7: Oui, alors voilà, il découvre le Tour de France. Déjà, on est dans la 3e semaine, on est en fin de Tour de France. Dans 48 heures, ça sera terminé. Et là, il joue quand même une place sur le podium. Alors, je pense qu'il a fait une très bonne montée. Après, qu'il n'ait pas suivi Del Toro quand il y a eu cette attaque et Evenepoel, je pense qu'il gère aussi et il ira peut-être grignoter cette 3e place, on va dire, c'est demain, hein, parce qu'après à Paris, il est clair que dans l'étape avec la butte de Montmartre, il ne pourra pas aller chercher la 3e place.
6: Ouais, l'écart
7: mais
6: entre
7: tout va bien.
6: Isaac Del Toro et Paul Sexas, c'est de moins de 30 secondes ce soir avant la dernière étape de montagne. Un mot de Lenny Martinez qui remonte lui aussi à la 5e place du classement général ce soir. Il était dans l'échappée du jour.
7: Je crois que surtout, il a mal couru. On peut pas dire autrement, il n'a pas roulé de la journée puisque tout le monde a roulé pour lui, surtout l'équipe Visma, parce qu'on voulait offrir mais essayer de gagner l'étape avec Kuss. Et puis la grosse erreur, c'est de ne pas avoir collaboré
6: avec Carapaz
7: et avec Kuss, et je pense qu'ils se sont sabordés les trois ensemble, avec un Pogacar derrière qui marchait comme il a marché aujourd'hui, et c'est peine perdue. C'est la 2e place pour le coureur français.
6: Alors voilà, ça c'est pour le classement général, pour les cadors du peloton. Et il y a ceux qui étaient un petit peu moins bien aujourd'hui, mais qui ont aussi découvert l'ascension de l'Alpe d'Huez, ces 21 lacets, et qui restent marqués vraiment par cette étape. Écoutez rapidement Clément Brasalfonso, il découvrait l'Alpe d'Huez aujourd'hui.
10: J'étais dans le dur, mais j'essayais de sourire parce que franchement, ces gens-là, ils donnent du bonheur.
6: Ils donnent du bonheur. Plusieurs centaines de milliers de personnes. Anthony Rimbaud a eu les confessions de Clément Brazafonso et François Sauvestre. Bah, il a eu finalement les mêmes échos d'un certain Kevin Vauclin qui était aux anges, même si bah, il est un peu malade, un peu en difficulté.
11: Wow, c'est un truc de fou. Dès le pied, on était déjà dans un tunnel et ça a été ça toute la montée. Et j'avoue qu'une nouvelle fois, je vais avoir des traces dans le dos, à mon avis. Mais non, c'était vraiment bien. Franchement, voilà, c'est une montée très longue quand même. Mais pourtant, elle est passée super vite avec tout ce public et toute cette ferveur. Non, c'est juste génial.
6: Génial, fantastique. Voilà les mots qu'on retient malgré tout avec l'impérial Tadej Pogacar. Et demain, bah, ça sera une autre musique hein, parce que l'étape va être extrêmement difficile. 170 km du Bourdoisan à l'Alpe d'Huez encore, mais par le col de Sarenne hors catégorie. Et avant, on aura eu la Croix de Fer et le Galibier. Ça va faire mal.
1: Ça va faire mal et vous, on suivra évidemment cela avec vous. Fanny Le Chevestrier, Jean-François Bernard. Rendez-vous également à 19h45 avec Fabrice Rigobert, le Club Tour France Info.
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1: Et voici Bertrand Dical. Que nous disent les chanteuses aujourd'hui? Un exemple avec Clara Luciani et le poids du quotidien dans sa chanson Courage.

Avec sa voix aussi puissante que sensible, Clara Luciani parle à la première personne du singulier, parce qu'il lui faut du courage pour tenir bon. Dans cette chanson de 2024 sur son troisième album, Mon sang, elle énumère tout ce qui pèse sur elle dans sa vie d'artiste et de femme. 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

0: Ça fait lourd, ça fait trop. Clara Luciani dit volontiers dans les interviews combien elle aime sa vie rêvée, la création, la gloire, la maternité. Mais cette chanson apporte un contrepoint à cette vision de la vie idéale d'une chanteuse, précisément en disant à quel point cette chanteuse-là a du mal à tout concilier, à tout mener de front. D'ailleurs, c'est la fonction de Clara Luciani dans la chanson française. Dire ce qu'on ne voit pas ou ce qu'on ne veut pas voir.
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0: En 2017, la chanson « La Grenade », cette colère de femme qui retourne beaucoup de clichés et qui, subrepticement, marque un changement dans l'histoire de la chanson au féminin. « La Grenade » libère la parole et il est bien possible que nous ne ferions pas cet été cette chronique sur les chansons de femmes s'il n'y avait eu ce choc et ce succès inaugural de la gloire de Clara Luciani. Mais revenons au courage. Pour beaucoup d'entre nous, la chanson qui parle de courage, c'est un vénérable succès de 1948-1949, ici par l'orchestre de Jacques Elian qui l'a créé, puis par Yves Montand et Henri Salvador.

0: courage.
1: Voilà de quel courage on nous a gentiment parlé pendant longtemps. L'aimable courage du travail ordinaire, le courage tranquille de la vie quotidienne. Mais il est vrai que pour cette génération, parler de courage ne pouvait pas avoir les sombres accents avec lesquels on évoquait un autre courage. Par exemple, dans Sambre et Meuse, chanté par Armand Messier.

0: Le courage à la guerre, ce n'est pas le même courage que dans la vie de tous les jours. Même si peu à peu, on a vu d'autres courages être imaginés par les chanteurs.
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0: 1992, Le courage des oiseaux par Dominica. Une question collective mais terriblement individuelle. Comment survivre aux peines amoureuses sans ce courage-là? Et on entendra plusieurs fois encore évoquer le courage qui manque, le courage qui a disparu, le courage que l'on espère. En 2003, chez la grande Sophie, en 2014, chez Renan Luce. J'en ai lu.

0: Comme dans la grenade, Clara Luciani change la perspective. Elle dit bien qu'elle a le courage, mais qu'il s'en faut de peu qu'elle n'y arrive pas, que tout soit trop lourd. Et c'est une victoire autant qu'une alerte, une inquiétude autant qu'une satisfaction. Une fois encore, une inspiration pour qui l'écoute. 2024, Clara Luciani, courage.
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2: Le temps, Patricia Charbonnier.
4: Un temps de plus en plus instable et orageux sur la moitié sud du pays avec une dégradation orageuse qui s'amorce par le sud-ouest. Les orages pourront être localement violents dès cette nuit sur la Nouvelle-Aquitaine et les Pyrénées. Des orages qui vont s'accompagner de fortes pluies, d'un risque de grêle, de très fortes rafales de vent et d'une forte activité électrique. Et cette dégradation orageuse va gagner toute la moitié sud du pays demain, avec encore des orages localement puissants. Beaucoup de pluie attendue demain matin sous ces orages sur le Languedoc et dans l'après-midi sur l'ouest de la Provence-Alpes-Côte d'Azur, alors que sur l'extrême nord, le temps restera encore sec et lumineux demain toute la journée le long des frontières du nord, sur le Grand Est, en Île-de-France et sur le nord-ouest du pays. Alors avec des températures qui vont baisser dans le sud après les orages, Météo France prévoit 33 degrés demain après-midi à Marseille, 32 à Perpignan, 30 à Paris et 29 à Limoges.
2: Merci Patricia et merci à vous d'écouter France Info, il est 19h. Toute l'info avec vous, Jeanne Mézia, bonsoir.
5: Bonsoir.
2: À la une, ce feu en Gironde qui continue de ravager la forêt.
5: 12 500 hectares détruits et des conséquences pour les habitants et touristes. Les évacuations s'enchaînent dans les communes du nord du bassin d'Arcachon. Les vacanciers quittent les lieux et sont bien obligés de changer de programme. À Grenoble, un homme de 80 ans avait répertorié avec précision ses victimes dans ses mémoires. 5 nouvelles plaintes pour viol et agression sexuelle visent Jacques Leveugle. Et puis la loi d'urgence agricole passera par la case Conseil constitutionnel. Un recours a été déposé par des députés de gauche. Le rouge des flammes dans le ciel et un nuage épais au-dessus de la Gironde. Depuis mercredi, le feu qui s'est déclenché au nord du bassin d'Arcachon a détruit plus de 12 500 hectares de forêt, conduit à l'évacuation de 44 000 personnes, dont celles présentes au Cap Ferret. Autour du bassin Benjamin Elie, les touristes et habitants d'Andernos ont aussi dû quitter les lieux aujourd'hui.
6: L'horizon est bouché. Un immense panache de fumée sombre s'élève dans le ciel, visible à plusieurs dizaines de kilomètres.
7: Les enfants disaient que ça ressemble à un volcan. C'est vrai.
6: C'est la perspective qui s'offre aux évacués d'Andernos.
8: J'ai l'impression que je suis dans un film. Je peux vous dire que c'est anxiogène. C'est dur, c'est très très dur. C'est une fumée qui est très toxique.
6: Un énorme bouchon s'est formé, une file d'attente de voitures à perte de vue.
9: Et en fait, on se retrouve tous bloqués là, mais on n'a pas eu le choix. Les gendarmes ont dit non, tout de suite.
10: Vous êtes parti avec quoi?
9: Eh bien, avec trois cacahuètes, quelques affaires.
10: Au revoir, madame.
11: Mais on a reçu une alerte avec une très sonore, voilà, on nous a dit de partir. Alors on a fait quelques valises, un chien, un mari, on part.
10: C'est vous le mari?
11: C'est lui le mari, depuis 50 ans.
10: Ouais. Vous avez déjà vu ça en 50 ans ici?
11: Non, jamais. Monsieur, c'est la première fois. C'est l'exode comme pendant la guerre.
12: Et quelqu'un?
10: Les gendarmes qui tapent aux portes, qui font le tour des maisons.
13: Et ensuite, vous partez dans les meilleurs délais en fait. C'est pas quand le feu sera arrivé, après il sera trop tard.
10: Il est loin le feu?
14: Juste à regarder dans le ciel, ça va vous parler je pense.
6: Ordre de la préfecture, Andernos doit faire le vide, plus un seul habitant jusqu'à nouvel ordre car le feu menace, le vent est défavorable.
13: D'accord.
6: Rien qui pourrait soulager les 1000 sapeurs-pompiers engagés sur ce brasier.
13: Allez, dépêchez-vous.
5: Et pour l'instant, la situation ne s'améliore pas, des orages secs sont prévus. Alors tout le monde est contraint de s'adapter, les vacanciers se retrouvent à la gare d'Arcachon, Guillaume Batin, bien rempli aujourd'hui.
15: Ève et ses deux fils avaient quitté leur domicile de Fontainebleau, pensant échapper aux incendies pendant leurs vacances. Mais 24 heures après leur arrivée à Claouey, première évacuation, puis une seconde ce matin au camping d'Arès. Mais ils ont une troisième solution devant la gare d'Arcachon.
16: Des amis qui, heureusement, sont aussi en vacances ici, qui vont nous héberger le temps de nous dépanner.
15: À l'intérieur de la petite gare, à peine de quoi circuler entre les poussettes et les chiens. Mais Guillaume est là pour conseiller les voyageurs.
17: Bonjour.
18: Il n'y a pas d'ascenseur ni d'escalier, donc quel numéro 4?
17: Là, vous voyez, ça se vide beaucoup, donc je pense que là, ils vont surtout prendre le TGV. Normalement, il y a de la place pour tout le monde.
15: Avec ses 4 chats et sa double poussette, un enfant de 6 mois devant, celui de 18 mois derrière. Florian arrive de Biscarrosse où il a passé la nuit dans un centre d'hébergement.
12: On est arrivé hier et on doit partir cet après-midi. Donc après on s'adapte, on trouve des solutions. Et en l'occurrence, nous on a réussi à trouver un train en direction de Paris pour rentrer ce soir. Pour nous, tout va pas trop mal.
15: Mais la plupart des évacués du Cap Ferré ont passé plus de 2 heures dans les embouteillages, en bordure d'incendie et dans une épaisse fumée.
19: Et dans les Landes, plus de 8000 personnes supplémentaires doivent quitter Parentis sans borne ce soir, en plus des 23000 personnes évacuées près du feu de Biscarrosse qui est parti d'un fourgon hier. Plus d'une centaine d'habitations et de bâtiments ont été endommagés et 2600 hectares parcourus par les flammes. Il y a ces feux dans le sud-ouest, mais aussi ceux du sud-est. Dans le Var, encore 300 personnes évacuées aujourd'hui, 4 jours après le début du feu de Pontevès. 2700 hectares ont là été parcourus. De nombreuses reprises ont eu lieu. Un millier de pompiers sont mobilisés, appuyés par des moyens aériens. Autre incendie à vous signaler dans les Hautes-Alpes. 400 hectares traversés au niveau d'Argentière-l'Abbessé. Le vent est fort dans la zone. Ce week-end, le sud-est fera face à des orages et un risque d'inondation, prévient Météo France, en raison de la sécheresse des sols qui ne pourront pas absorber de trop fortes pluies. La situation en Espagne ne s'améliore pas non plus. Un homme a été arrêté aujourd'hui, soupçonné d'avoir déclenché avec un engin agricole l'incendie d'Avila dans la région de Castille-et-Léon. 9000 hectares parcourus par les flammes. Ce feu pourrait bientôt fusionner avec un autre dans la région de Madrid qui a ravagé 6000 hectares. Une très mauvaise nouvelle d'après les autorités.
2: Et on revient évidemment sur ces incendies juste après votre journal. Jeanne, nous serons en ligne avec un pompier de Paris qui est mobilisé en ce moment dans le bassin d'Arcachon. 19h06 sur France Info, procès en vue pour un pédocriminel en série.
19: 5 nouvelles plaintes visent Jacques Leveugle, 80 ans, et accusé d'avoir violé et agressé sexuellement des dizaines d'adolescents dans le monde. 79 victimes répertoriées. Les gendarmes ont lancé un gigantesque appel à témoins en février. Le procureur de Grenoble en a fait le bilan cet après-midi, Margot Steve. Jacques Leveugle avait consigné ses victimes dans des mémoires.
20: Oui, 15 tomes de mémoire, 3000 pages soigneusement conservées dans des clés USB et qui ont permis d'interpeller Jacques Leveugle après un parcours criminel qui aura duré plus de 50 ans. C'est en septembre 2023 que l'un de ses neveux tombe sur ces documents et les livre à la justice. Des récits détaillés de ses crimes commis entre 1971 et 2023 sur 5 continents où Jacques Leveugle a voyagé en tant que précepteur, éducateur ou infirmier. Avec à chaque fois le même mode opératoire, approcher des adolescents de 12 à 13 ans, issus de familles pauvres à qui il payait des cours particuliers, des études et même des vacances. Étienne Manteau, le procureur de Grenoble.
21: Évidemment, il est beaucoup plus facile de briller, d'obtenir la reconnaissance de famille quand ces familles sont très éloignées de la culture, ont peu de moyens et que cet homme venait en faisant étalage de toute sa culture et de tous ses moyens financiers et de leur permettre aux enfants et de vivre des vacances qu'elles n'avaient pas forcément moyen de leur offrir.
20: D'où une certaine ambivalence des victimes, explique le procureur, et le peu de plaintes déposées à ce stade. 24 seulement, avec une très grande majorité de victimes pour lesquelles les faits sont prescrits. À ce stade, 2 seulement peuvent espérer un procès qui pourrait se tenir, assure Étienne Manteau, dès l'année prochaine.
19: Margot Steve du service police-justice de France Info.
2: Le Conseil constitutionnel saisi par la gauche sur la loi d'urgence agricole.
19: Adopté mardi par le Parlement, mais contesté par des députés PS, LFI et écologistes qui ont déposé des recours, Elia Bergel.
22: Ce qui ne passe pas, c'est le retour sous condition de l'acétamipride notamment, pesticide de la famille des néonicotinoïdes, cancérigène selon les défenseurs de l'environnement. L'été dernier, le Conseil constitutionnel a censuré sa réintroduction pourtant, car son utilisation pas assez encadrée. Mais les défenseurs du texte retentent le coup. Cette fois, la loi prévoit que l'Agence de sécurité sanitaire donne son feu vert, sous condition, avec limite de temps, à l'utilisation d'acétamipride pour la filière noisette. Cavalier législatif selon les Verts et LFI, c'est-à-dire un point de loi sans rapport avec le texte initial, qui doit donc être censuré. Dans leur recours, les socialistes, eux, parlent d'une régression inquiétante pour la protection de l'environnement. Enfin, la gauche rappelle surtout que l'an dernier, le Conseil constitutionnel avait pointé que les néonicotinoïdes induisent des risques pour la santé humaine.
19: Et autre point contesté de cette loi par LFI et les écologistes, le doublement des volumes de stockage d'eau pour les usages agricoles d'ici 2035. Le gouvernement cherche toujours de l'argent pour son prochain budget et pense à puiser dans les comptes de l'UNEDIC, l'assurance chômage. Bercy envisage 4 milliards d'euros, ce qui agace particulièrement les partenaires sociaux. Les représentants des salariés et des employeurs qui dirigent l'UNEDIC montent au créneau Laurine Benjebria dans un courrier envoyé au Premier ministre.
0: D'une même voix, syndicats et patronats haussent le ton pour dénoncer ces prélèvements. 12 milliards d'euros depuis 2023. Résultat, les comptes de l'UNEDIC sont dans le rouge. Ils le resteront l'an prochain si l'État ponctionne 4 milliards d'euros comme le craint l'assurance chômage. On a l'impression de couler, insiste-t-on, au sein de l'organisme déjà lourdement endetté. 61 milliards d'euros, dont la moitié à cause des prélèvements de l'État et de la dette Covid. 18 milliards d'euros de mesures d'urgence sur l'emploi qu'il faut aujourd'hui rembourser. Le régime d'assurance chômage n'a donc pas le choix. Il doit réemprunter à des taux d'intérêt plus élevés qu'avant. Et si l'État puise une nouvelle fois dans les caisses de l'UNEDIC, la facture sera encore plus salée. Une situation intenable selon les partenaires sociaux. Dans leur lettre envoyée à Sébastien Lecornu, ils alertent donc le gouvernement. Toute nouvelle ponction mettrait en péril le régime d'assurance chômage et son rôle d'amortisseur économique et social.
19: Les précisions de Laurine Benjebria pour France Info. Enfin, 7 minutes, 11 secondes d'avance au classement général du Tour de France. Le Slovène Tadej Pogacar domine complètement la course. Il vient de remporter la 19e étape à l'Alpe d'Huez. Le Français Lenny Martinez est lui arrivé deuxième aujourd'hui.
2: Et on retrouvera Fabrice Rigobert et le Club Tour France Info à 19h45. Merci beaucoup et à tout à l'heure. Jeanne Mézia.
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2: 19h11, cette nouvelle journée de lutte contre les incendies dans le sud-ouest, ça brûle toujours en Gironde et dans les Landes, 75 000 personnes évacuées désormais. On y retourne tout de suite.
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2: Cet incendie notamment à Biscarrosse dans les Landes qui s'est déclenché hier soir, au moins 2600 hectares parcourus par les flammes, 23 000 habitants et vacanciers de Biscarrosse évacués, dont Sylvie, retraitée.
24: On est parti, pas dans l'urgence, mais voilà, on voyait bien qu'il fallait faire quelque chose et que c'était pas en restant chez nous qu'on allait être protégés, donc on est parti à la plage. Donc vraiment là, on est protégé à la plage, mais on est nombreux, évidemment, puisque les consignes ont été données de venir tous ici. Donc, il y a du monde, voilà. Et puis, des gens qui sont pas dans le même confort que nous, hein, je vous l'avoue. Nous, on a la chance d'avoir des gens qui nous hébergent avec une chambre. Voilà, il y avait beaucoup de vacanciers, il y a beaucoup de monde. Donc, c'est une situation quand même très, très exceptionnelle qu'on vit là actuellement.
25: Et est-ce que vous réalisez ce qu'il se passe ?
24: C'est très bizarre parce que je me disais tout à l'heure... Quand on est à la télé et qu'on regarde ce qui se passe ailleurs, on est spectateur. Et là, on n'est plus spectateur, on est acteur de tout ce qui se passe. Donc, c'est vraiment, on peut même pas regarder là où on a beaucoup d'amis qui nous disent « Regarde, c'est dramatique ». Oui, on peut même pas regarder parce qu'on est dans l'action. On vit chaque instant, en se disant voilà, on est là. Il faut se protéger, il faut agir, être solidaire, parce que je crois que ça c'est quelque chose de très puissant dans les Landes, la solidarité. Ça, on est plein de groupes, savoir où les uns les autres sont, ce qu'ils font, qui peut héberger qui, et ça fonctionne énormément.
25: Est-ce que ça vous fait chaud au cœur cette solidarité ?
24: Ah oui. Mais on la connaissait, on l'a déjà vécue il y a très très longtemps, parce que nous on venait en vacances à Biscarrosse avant d'y habiter, et il y avait eu une année et un été, une tornade terrible avec... et là, on avait vu une solidarité, les restaurants qui ouvraient, les gens qui offraient un hébergement. Vous voyez, là, je suis chez une amie, elle héberge nos amis qui ont deux chiens, mon beau-frère, Elle héberge en même temps une amie qui était seule dans un quartier encore très très dangereux hier cette nuit, où elle voulait pas partir. Donc franchement, là-dessus, ça fait chaud au cœur, bien sûr, ça fait chaud au cœur.
25: Et votre maison, alors ?
24: Alors, nous, on espère que notre quartier, là, il est un peu protégé. Mais bon, on est sûr de rien, parce qu'avec les vents qui ont soufflé, quand c'est un vent d'est, c'est pas très bon, ça revient sur Biscarrosse, donc on sait pas vraiment où comment la situation se déroule. Voilà, on attend les consignes officielles, et pas les rumeurs.
25: Est-ce que au niveau des pompiers, de la mairie, vous vous êtes senti bien accompagné?
24: Oui, il y a des messages réguliers, ils nous font un point à chaque fois pour nous dire si on a le droit de partir ou pas partir, les routes coupées, par où les gens peuvent évacuer. Là actuellement, c'est la route du Pilat pour sortir de Biscarrosse. Là, on peut plus rentrer dans le bourg, hein, parce que les fumées étaient très très fortes, donc ils ont évacué beaucoup de quartiers Biscarrosse.
2: Sylvie, évacuée donc à Biscarrosse, 8000 nouvelles évacuations ont été décidées il y a une heure maintenant à côté de Biscarrosse, dans la commune de Parentis en Borne, et toutes ces personnes évacuées, qu'il s'agisse de riverains mais aussi de touristes, sont dirigées vers des centres d'accueil des communes du bassin d'Arcachon et jusqu'à Bordeaux. Isabelle Thomas est la responsable de ce centre d'accueil à Bordeaux.
4: Alors, la nuit dernière, on a une centaine de personnes qui ont dormi dans le hall. Et là, actuellement, on est autour de 300 personnes qui se sont recensées auprès de nous. Alors après, on a des gens qui repartent, on a des gens qui restent pas tout le temps. Mais voilà, on a à peu près 300 personnes sur le site actuellement, qui peut, dans sa configuration actuelle, en accueillir 500. Et on peut doubler cette capacité. On est en train d'y réfléchir en fonction des arrivées qui vont se produire et des évacuations qui sont en train de s'organiser.
7: Oui, vous vous préparez à ce qu'il y ait encore plus de personnes, jusqu'à 1000 personnes. Donc en même temps, c'est ce que vous pourrez accueillir, c'est ce que vous dites.
4: Alors c'est une capacité théorique, hein. On a quand même beaucoup de gens qui trouvent des solutions par eux-mêmes, soit des hôtels, soit des gens qui sont relogés par de la famille. Et puis on a aussi spontanément des gens qui viennent nous voir ici pour proposer de l'hébergement à des gens qui seraient en difficulté, des personnes âgées, voilà.
7: Donc ça sert aussi de point de rencontre.
4: C'est ça sert aussi de point de rencontre. C'est assez réjouissant à voir spontanément les gens qui viennent se présenter pour proposer leur aide, proposer de l'hébergement, amener des dons. C'est même le gros du travail actuellement, c'est de gérer tous ces dons et toute cette générosité qui fait chaud au cœur.
7: Oui, c'est ce que j'allais vous demander. Comment vous êtes fourni en nourriture et en vivres? C'est principalement du don.
4: C'est principalement du don. On a la chance d'avoir à Bordeaux Métropole 28 communes qui se sont mobilisées avec leurs différentes cuisines centrales, restaurants, pour nous alimenter. Et en plus, on a des dons qui arrivent régulièrement de particuliers, de supermarchés. Voilà. Donc, on a été obligé d'installer un secteur entièrement dédié aux dons.
7: Est-ce que vous diriez que vous êtes même débordé par les dons?
4: Alors, déborder, c'est fort, mais c'est vrai que c'est beaucoup d'énergie à gérer. Surtout le frais, évidemment, parce qu'il faut pouvoir le stocker, donc pour pas le perdre. Donc c'est souvent ça la préoccupation. Mais voilà, on a des dons de toutes sortes. On a aussi les communes qui ont apporté beaucoup de choses pour les enfants, pour pouvoir les occuper, parce que bon, c'est un parc des expos, c'est pas très très agréable. Donc on a beaucoup de jouets pour qu'ils puissent être occupés, et beaucoup de produits d'hygiène aussi, parce qu'on a quand même des gens qui sont partis précipitamment. Notamment sans brosse à dents, sans serviette. Donc voilà.
7: Donc il y a des toilettes, il y a des douches.
4: Alors voilà, on a des toilettes, on a des douches dans un centre sportif qui est à proximité. Voilà, donc les gens qui arrivent sont accueillis, sont rassurés. On a des secouristes aussi qui les écoutent quand les gens sont un peu stressés ou des gens à la santé fragile.
7: C'est une sorte de cellule psychologique?
4: Alors, il y en a une dans la matinée, mais elle n'est pas restée. Là, c'est plutôt des secouristes qui s'ils voient des gens en difficulté, voient ce qu'il faut faire. C'est pas une cellule d'urgence en tant que telle. Voilà, donc ils les accueillent. Et puis sinon, nos bénévoles, puisque à Métropole, on a la chance d'avoir une réserve citoyenne qu'on a formée spécifiquement à la gestion de crise. Et donc, on a mobilisé spécialement. Et ils sont tous là pour organiser cette solidarité.
7: Et vous êtes capable de tenir plusieurs jours, encore combien de temps?
4: Alors, je pense qu'on peut, oui, de tenir encore tout le week-end sans difficulté, je pense.
7: Et au-delà, voilà. Après, ça demandera une réorganisation.
4: Oui, mais on a aussi plein de bénévoles qu'on peut mobiliser à travers les communes, donc je suis pas trop inquiète sur notre capacité à tenir. Le plus difficile, c'est finalement de renseigner les gens sur quand est-ce qu'on va pouvoir rentrer. Là, on n'a pas d'infos à leur donner, bien évidemment, au vu de la situation. Et donc certains repartent, certains attendent. Voilà, c'est ça la difficulté. Ces gens ne savent pas quelle va être la suite.
7: Et est-ce que vous anticipez justement le week-end, on sera en plein chassé-croisé des vacances, est-ce que ça vous inquiète ?
4: Alors, ça fait partie des réflexions de personnes qui ne pourraient pas rejoindre leur location de vacances samedi, mais comme je vous l'ai dit, la capacité quand même pour l'instant n'est pas du tout atteinte et on pense pouvoir gérer cela.
7: Et ceux qui restent pour dormir, est-ce qu'ils arrivent à dormir, à se détendre malgré l'angoisse, malgré l'incertitude ?
4: C'est pour tous ceux qui sont venus, c'est extrêmement calme quand même. C'est évidemment pas agréable de dormir sur des picots, mais quand même l'ambiance est plutôt sereine. On a quand même pas de panique, de gens énervés. On a des gens extrêmement reconnaissants de l'accueil et des gens très calmes.
2: Isabelle Thomas, responsable du centre d'accueil d'urgence de Bordeaux, invitée de France Info tout à l'heure au micro de Lucie Barbarin.
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2: 19h21 sur France Info, l'info avec vous, Jeanne Mézia, 8000 nouvelles évacuations dans les Landes.
19: Dans la commune de Parentis-en-Born, en raison de l'incendie qui s'est déclaré hier à Biscarrosse, le feu redevient virulent en raison du vent et de la chaleur, d'après le préfet. Plus de 500 pompiers sont mobilisés sur cet incendie qui a traversé 2600 hectares. En Gironde, 12 500 hectares détruits au nord du bassin d'Arcachon et 44 000 évacués. Les conditions météo sont là aussi défavorables. Alors pour lutter contre ces intenses incendies, la porte-parole du gouvernement Maud Bréjon annonce le déploiement dès mercredi prochain d'un avion de transport militaire A400M adapté grâce à un kit anti-incendie, une première mondiale. Et puis 15 personnes tuées en Ukraine, 6 en Russie, bilan de nouvelles frappes qui ont eu lieu entre les deux pays. Kiev continue de viser des entrepôts du géant russe de l'e-commerce Wildberries près de Saint-Pétersbourg. L'armée russe dit de son côté avoir ciblé une installation près de Kiev où une démonstration de drones avait lieu.
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2: Et nous sommes maintenant en ligne avec le maire de la Teste de Buch, la plus grande commune du bassin d'Arcachon. Bonsoir Thierry Guéchaud.
9: Bonsoir.
2: L'incendie du siècle, c'était chez vous il y a 4 ans, 20 000 hectares partis en fumée. Et là, vous êtes en quelque sorte au milieu des deux feux qui font rage, au nord et au sud du bassin. Comment est-ce que vous vivez la situation ? Est-ce qu'il y a de l'inquiétude chez vous ?
9: Écoutez, en effet, nous sommes, vu de mon bureau où je suis actuellement installé, nous voyons les fumées malheureusement d'incendie de Biscarrosse. Et au nord, nous avons depuis maintenant quelques jours une situation très critique sur l'Eche Cap Ferré, Arès-Andernos et puis la Canoë et le Porge actuellement. Donc on est vraiment encerclé et en effet, il y a encore 4 ans, c'était nous qui étions au milieu de tout. Et là, on est encerclé finalement par le feu. C'est assez étonnant.
2: Avec des évacuations par la route, par bateau, hein, des petites embarcations qui ont traversé le bassin pour emmener les évacués à Arcachon, juste à côté de la Teste de Buch. Est-ce que vous aviez imaginé un tel scénario ?
9: Alors, de cette puissance-là et de cette force, je ne pense pas que personne ne l'avait imaginé. Nous redoutions ce genre de situation vu les conditions météorologiques d'hygrométrie que nous avons actuellement sur la zone. On savait qu'avec le vent, les conditions étaient requises pour les 3 x 30, ce qu'on appelle les 30% d'hygrométrie, 30 degrés et 30 km/h de vent, qui sont propices à donner au feu une puissance de frappe énorme, et malheureusement, on y est. Et vous avez parlé à l'instant, je crois, des impacts de foudre qui risquent d'arriver, qui risquent là aussi de poser un autre problème et qui risquent d'initier des feux autrement. Donc, on ne s'attendait pas du tout à cette puissance, mais on s'est préparé grâce à des plans qu'on a mis en œuvre, qui ont été préparés suite aux incendies de 2022. Et on a réussi à mettre en œuvre l'accueil, en particulier des évacués, qui a été très très bien réalisé par les structures du Sud Bassin, grâce à l'agglomération dont je suis le président, avec les quatre maires des quatre villes du Sud du Bassin d'Arcachon. Et voilà, on a attendu. Bon, évidemment, les évacués ont envisagé d'autres solutions, mais ça a été très très bien fait. Voilà, on est prêt en tout cas pour ce genre de manœuvre.
2: Avec le plan blanc qui est déclenché également dans les hôpitaux de Gironde et des Landes, ça concerne notamment l'hôpital qui est sur votre commune ?
9: Oui, sur l'hôpital de la Thèse de Buch qui fait partie, mais là c'est l'ARS qui gère tous ces ensembles. Nous on est écarté un peu de cet environnement-là, mais ça y participe d'une manière globale, oui.
2: Est-ce qu'il y a une menace concernant la Thèse de Buch ou à l'heure actuelle vous êtes, entre guillemets, protégé par ces deux incendies ?
9: Alors, moi, je vais vous dire, je me garderai bien d'émettre quelques avis en ce moment parce que je trouve que la situation est particulièrement critique. Comme je vous dis, hier, on a eu un départ de feu pas loin de la dune du Pilat, à la Teste. Par chance, on a réussi à le voir très rapidement et on a pu circonscrire très, très rapidement grâce à la caserne, une petite caserne qui est juste à côté. Donc, on a eu beaucoup, beaucoup de chance.
2: Départ vraiment volontaire, chance. A priori.
9: Et volontaire, je pense, oui. Très clairement, oui. Je pense que c'est volontaire. Mais le procureur est actuellement dans une enquête concernant cet incendie. En tout cas, ce début de feu.
2: Si jamais la menace venait à se préciser, ce qui n'est pas le cas aujourd'hui, vous êtes prêt à évacuer les procédures ont été mises en place depuis 2022 et vous savez ce qu'il faut faire ?
9: Oui, sur les évacuations, il y a pas trop de soucis. De toute façon, c'est la préfecture qui est à la manœuvre. Madame la préfète nous donnera les orientations via le sous-préfet d'Arcachon. Là-dessus, j'ai aucun souci. On a la voirie est suffisamment dense pour pouvoir évacuer. Le seul problème, c'est que voilà, il faut pas qu'on se retrouve encerclé. On a l'océan à l'ouest. Et à l'est, il y a beaucoup de forêts, donc c'est là où on voit bien qu'il y a beaucoup de risques. Voilà. Les gens sont très... Nous, on a beaucoup d'agents de la ville qui sont à Biscarrosse et qui sont démunis complètement. Là, les maisons brûlent, donc c'est terrible. Là, ça attaque vraiment beaucoup plus qu'en 2022. Hein. C'est beaucoup plus dense.
2: Une centaine d'habitations touchées à Biscarrosse, une cinquantaine au nord du bassin. Ouais. Et on entendait le responsable... Plus proche de 200, selon vous, à Biscarrosse ?
9: Non, mais je veux dire, cumulé, on n'est pas loin des 200.
2: Ah, c'est ça, oui. Ouais. Au moins 150. Et le patron des pompiers de Gironde qui disait, on l'a entendu il y a quelques minutes, que selon lui, la situation était même pire qu'en 2022. C'est aussi votre sentiment ?
9: Les surfaces sont déjà... le relief n'est pas du tout pareil et la forêt n'est pas du tout pareil. Entre la forêt de la Thèse de Buch... Le massif forestier n'est pas du tout le même que celui de Cap Ferré, Le Porge et compagnie. Donc, on se retrouve dans une situation beaucoup plus plate, ou vraiment avec une orientation au vent qui n'est pas du tout la même au nord du bassin et au sud, c'est pas du tout la même chose. Donc, la configuration n'est pas la même et les surfaces ont déjà explosé par rapport à nous. C'est énorme. Et surtout, l'attaque de la ville, c'est-à-dire des habitations, que nous, qui avait réussi à être épargné en son temps, alors que là, c'est bien compliqué. Biscarrosse, je trouve que c'est terrible. Vraiment, c'est terrible. J'ai beaucoup de pensées on est très solidaires sur le bassin depuis 2022. Et là, on a bien vu que la solidarité s'est mise en œuvre pour accueillir les gens. Et on est très proche de mes homologues. Je suis très proche d'eux, évidemment. On s'appelle régulièrement. Avec les Cap Ferré, on est très copains. Et on s'est appelés. Et vraiment, on est avec eux. Vraiment avec eux. Mais là, je pense qu'on a dépassé ce qu'on a connu, nous, en 2022. Moi, j'ai été évacué le 14 juillet 2022. J'habitais à Cazaux. On fait partie des premiers à être évacués. Je peux vous dire que c'est terrible d'être évacué. Là, on est avec eux parce que je ressens ce qu'ils peuvent imaginer un instant, sachant qu'ils reviendront certains sans leur maison au retour. Hein. Donc c'est terrible, terrible.
2: Avec des habitants ou des touristes qui ont même été évacués deux fois en quasiment 24 heures.
9: Oui, malheureusement, oui, ça peut arriver. Ça peut arriver. Ouais.
2: Ces incendies sont déclarés dans une situation de sécheresse que l'on connaît. Est-ce qu'il faudra aussi tirer des leçons sur la façon dont on gère les forêts chez vous, évidemment, la forêt a beaucoup brûlé. On est en cours de reconstitution forestière. Est-ce qu'il faudra aussi faire différemment ?
9: Nous travaillons sur la réhabilitation, la régénération de la forêt, qui est une forêt usagère, hein, qui est ancestrale, qui a un statut très très particulier avec l'usage, ce qu'on appelle l'usage, hein, où chacun peut aller chercher du bois dans la forêt, à partir du moment où vous êtes testerin ou testerine, ou guganais, et guganaise, hein, c'est un partage très particulier qui date du 15e siècle.
2: Les habitants de la Teste et de Gujan-Mestras, hein, je précise.
9: Et de Gujan-Mestras, oui, peuvent aller là-bas, exactement. Et à partir de là, on est dans un concept très très particulier, la régénération est en place, la DFCI, c'est-à-dire la défense de forêt contre l'incendie, qui est départementale, a établi un processus de nettoyage des voies d'accès qui permettent aux secours d'accéder beaucoup plus facilement au massif. Donc ça, c'est quelque chose qui n'était pas le cas avant. On a des OLD, les obligations légales de débroussaillement qu'on essaie de faire appliquer au mieux. Et nous-mêmes, les communes, on doit être actifs là-dedans. Donc, on a mis en place beaucoup de choses depuis 2022. Ça suffira certainement pas, malheureusement, parce que à partir du moment où vous avez des situations, et en plus des personnes, car souvent c'est souvent l'homme qui est à l'origine du feu, qui sont soit malveillants, soit qui commettent un fourgon qui prend feu comme à Biscarrosse, ou quelqu'un qui fait des travaux forestiers. Bon, après je sais pas ce qui s'est passé exactement, mais toujours est-il que l'homme est souvent à l'instigation de tout ça. On n'y échappera pas. Le risque
2: 9 fois
9: zéro,
2: sur 10.
9: N'existe pas.
2: Ouais.
9: N'existe pas le risque zéro. Et à partir du moment où vous avez des forêts, des bois, etc., on est dans une situation où on sait pertinemment que ce risque existe. Il faut l'accepter, mais il faut tout mettre en œuvre pour justement réduire ce risque au maximum. Quand vous voyez des mégots sur les chemins régulièrement, c'est inacceptable. C'est pas acceptable. On peut pas fumer dans une forêt, c'est pas possible.
2: Merci beaucoup Thierry Guéchaud, maire d'Hiver Droite de la Teste de Buch, au sud du bassin d'Arcachon. Tout de suite la météo.
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2: Des orages, Patricia Charbonnier.
10: Un temps de plus en plus instable et orageux sur la moitié sud du pays avec une dégradation orageuse qui s'amorce par le sud-ouest. Les orages pourront être localement violents dès cette nuit sur la Nouvelle-Aquitaine et les Pyrénées. Des orages qui vont s'accompagner de fortes pluies, d'un risque de grêle, de très fortes rafales de vent et d'une forte activité électrique. Et cette dégradation orageuse va gagner toute la moitié sud du pays demain, avec encore des orages localement puissants. Beaucoup de pluie attendue demain matin sous ces orages sur le Languedoc et dans l'après-midi sur l'ouest de la Provence-Alpes-Côte d'Azur, alors que sur l'extrême nord, le temps restera encore sec et lumineux demain toute la journée le long des frontières du nord, sur le Grand Est, en Île-de-France et sur le nord-ouest du pays. Alors avec des températures qui vont baisser dans le sud après les orages, Météo France prévoit 33 degrés demain après-midi à Marseille, 32 à Perpignan, 30 à Paris et 29 à Limoges.
2: Patricia Charbonnier, France Info, 19h30. Les dernières informations avec vous, Thomas Bénèche.
11: Un feu XXL frappe toujours ce soir la Gironde, partie de Somos. Il s'étend jusqu'au nord du bassin d'Arcachon. 12 500 hectares déjà parcourus par les flammes et 44 000 personnes évacuées en deux jours. Des départs ont été ordonnés à Arès, Andernos, Le Temple et Somos. Dans les Landes, un feu toujours en cours à Biscarrosse. Il progresse vers le sud-est, vers la commune de Parentis, où 8 000 habitants sont en cours d'évacuation. Il s'ajoute aux 23 000 déjà évacués depuis hier soir, fait savoir le préfet. C'est l'un des autres foyers actifs en France, celui de Pontévêque. Dans le Var, il n'est toujours pas fixé. Il a parcouru 2700 hectares. Les sapeurs-pompiers doivent composer avec plusieurs reprises de feu. Plus de 300 personnes ont été évacuées cet après-midi en raison de cet incendie qui menace les communes de Pontévez, Barjols et Châteauvert. L'Espagne n'est pas non plus épargnée par les flammes. Des feux sévissent en ce moment dans la région de Madrid. Au total, on compte désormais 40 000 personnes évacuées ou confinées en raison de ces incendies. Le débat va continuer autour de la loi d'urgence agricole adoptée mardi par le Parlement parce que les députés insoumis et écologistes, puis des socialistes, ont décidé de saisir le Conseil constitutionnel pour contester plusieurs dispositions, notamment la réintroduction sous condition de certains pesticides interdits tels que l'acétamipride pour la filière noisette et le flupyradifurone pour la betterave sucrière, la pomme et la cerise. Le Conseil constitutionnel doit rendre maintenant sa décision au sujet de cette saisine sous 30 jours. Une attaque de missiles russes a tué 10 personnes et fait près d'une centaine de blessés aujourd'hui dans la région de Kiev. L'armée russe affirme avoir frappé une démonstration de drones impliquant des représentants du secteur de la défense. En Russie, au moins 6 personnes ont été tuées et 26 autres blessées dans des attaques ukrainiennes contre une entreprise dans la région de Kirov. Auparavant, le président ukrainien avait affirmé que ses forces avaient frappé l'une des entreprises militaires clés à Kirov. Le cyclisme et le Slovène Tadej Pogacar qui frappe à nouveau. 5e succès sur la grande boucle aujourd'hui. Le maillot jaune a remporté ce soir la 19e étape du Tour de France entre Gap et l'Alpe d'Huez. Il reste premier au classement général avec 7 minutes d'avance sur le deuxième du Tour, Remco Evenepoel.
2: Merci beaucoup Thomas Bénèche. Et toujours ces deux incendies très importants qui sont toujours en cours dans le sud-ouest, en Gironde et dans les Landes. La France va recevoir l'aide de plusieurs pays européens. La commissaire européenne en charge de la gestion des crises est notre invitée dans les prochaines minutes. D'abord, nous retournons sur le bassin d'Arcachon.
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2: Plus précisément du côté de Lège-Cap-Ferret, au nord du bassin. Bonsoir Benjamin Hilly.
5: Bonsoir.
2: Envoyé spécial de France Info, la commune qui a été évacuée. Vous êtes au PC, au poste de commandement des pompiers, Benjamin.
5: Oui, en effet, on a rejoint le poste de commandement des pompiers au Lège-Cap-Ferret, à l'entrée de la presqu'île, aux portes du feu finalement. Ici, on est vraiment entouré de fumée, il y a des petites cendres qui tombent sur nous, on a vraiment le sentiment d'être dans une sorte de brouillard. Il y a cette odeur aussi très prenante de brûlé, ça pique les yeux, ça prend la gorge.

0: Avec quoi ?
1: Eh bien, avec trois cacahuètes, quelques affaires.
0: Au revoir, madame.
2: Mais on a reçu une alerte avec très sonore, voilà, on nous a dit de partir. Alors on a fait quelques valises, un chien, un mari, et on part.
0: C'est vous le mari ?
2: C'est lui le mari, depuis 50 ans.
0: Ouais. Vous avez déjà vu ça en 50 ans ici ?
2: Non, monsieur, c'est la première fois. C'est l'exode comme pendant la guerre.
3: Et quelqu'un ?
0: Les gendarmes qui tapent aux portes, qui font le tour des maisons. Vous montez carrément par-dessus le portail ?
4: Voilà, on s'assure quand même que les gens ont bien compris qu'il fallait quitter les lieux. Et ensuite, vous partez dans les meilleurs délais, en fait. C'est pas quand le feu sera arrivé, après il sera trop tard. D'accord ? Allez, dépêchez-vous.
0: Il est loin le feu.
4: Juste à regarder dans le ciel, ça va vous parler, je pense.
0: Et rappelons que 1000 sapeurs-pompiers sont engagés contre ce brasier et on les voit revenir ici au PC, au Lèche Cap Ferry. Ils ont les traits tirés, ils le savent, hein, le combat est loin d'être gagné. Les conditions météo sont jugées défavorables.
5: Merci beaucoup Benjamin Elie en direct de Lèche Cap Ferry pour France Info. Et bonsoir à vous Adja Labib.
6: Bonsoir.
5: Vous êtes la commissaire européenne à Bruxelles, chargée de la préparation de la gestion des crises. Merci d'être avec nous sur France Info, alors que la France a demandé l'activation du mécanisme de solidarité européen. Vous nous confirmez que 5 appareils aériens doivent arriver dans l'Hexagone ?
6: Oui, tout à fait. Donc, il faut savoir que nous avons dans notre réserve stratégique européenne 22 avions, 5 hélicoptères. Et la demande a été faite hier par la France. Et donc, nous avons pour l'instant en route des avions et des hélicoptères pour répondre à cette demande. Nous avons en fait redéployé des moyens qui étaient stationnés en Grèce, en Slovaquie, en Croatie, dans d'autres pays qui sont aussi à risque, mais qui pour l'instant ne sont pas face à un danger aussi important qu'en France.
5: Donc, l'Europe finalement dispose d'une flotte qui peut être envoyé quasiment du jour au lendemain dans un pays membre de l'Union qui fait face à une situation difficile.
6: Oui, tout à fait. C'est ce qui s'appelle la réserve stratégique de l'Union européenne. Et donc, nous pouvons les activer suivant les demandes, mais aussi nous avons un pool européen qui est beaucoup plus large et qui est, en fait, ce sont des avions, des hélicoptères, d'autres moyens, même terrestres, qui sont mis à disposition par les États membres quand ils n'en ont pas besoin. Et là, la totalité des frais, quand ils sont activés au bénéfice d'un autre État, est pris en charge par l'Union européenne. Et ici, je voudrais vraiment témoigner toute ma solidarité, ma compassion avec les Français. Je suis moi-même prépositionnée, si vous voulez, dans le sud de la France, où nous avons aussi prépositionné quelques 160 pompiers qui viennent d'autres pays européens pour aider le millier de pompiers déjà mobilisés en France ici.
5: Ce sont des pompiers qui sont arrivés là ces jours-ci ou leur venue était déjà prévue pour renforcer les effectifs comme ça se fait un petit peu chaque été ?
6: C'est exactement cela. Pour anticiper en fait les risques, nous prépositionnons donc dès le mois de juin des pompiers. Ils sont 777 exactement et qui viennent de 14 pays différents dans 6 pays à risque. Chypre, Grèce, Portugal, France, Italie en font partie évidemment. Et donc l'objectif c'est de renforcer mais d'échanger aussi les pratiques, les expertises face à des feux qui sont de plus en plus violents, imprévisibles. On parle maintenant de faits phénomène d'étincelles que votre journaliste a très bien décrit, qui font que les feux en fait se disent extrêmement rapides.
5: Avec d'autres pays qui connaissent une situation difficile, je pense à l'Espagne notamment avec plusieurs incendies qui font rage dans la région de Madrid. L'Espagne qui demande 4 avions supplémentaires. Est-ce que l'Europe va réussir à aider à la fois la France et l'Espagne en même temps?
6: Oui, effectivement, le défi, c'est la simultanéité des crises et c'est pour ça que nous prévoyons de plus en plus, nous anticipons celle-ci en prépositionnant. L'année dernière, c'était surtout la Grèce, Chypre qui étaient touchées. C'est pour ça qu'on a ouvert un nouveau centre, un nouveau hub à Chypre. Maintenant, c'est plutôt l'Espagne et la France et donc on tirera les leçons à la fin de cette saison pour voir comment on peut réagir mieux. Il faut savoir aussi qu'on a présenté une stratégie en mars 2025 avec un budget à

0: assez ambitieux et on espère que les États membres auront en tête les catastrophes de cet été au moment où il faudra voter et décider des budgets alloués à la préparation et à l'anticipation des crises.
1: Oui, ce que vous proposez, je crois que c'est de tripler le budget de ce mécanisme de solidarité. On est sur 3 milliards d'euros par an actuellement, vous me dites si je me trompe, et vous voudriez faire passer ce budget à 9 milliards ?
0: Non, on veut le faire passer exactement à 10,7 milliards pour les 7 prochaines années à commencer, qui commenceront en 2028. Et on a fusionné en fait toutes les formes de risques parce que si maintenant on parle essentiellement de feux de forêt, il ne faut pas oublier qu'il y a quelques semaines, c'était l'antivirus qui faisait les grands titres sur le continent européen, ou encore l'épidémie d'Ebola, à laquelle nous avons pu répondre en aidant les pays touchés en Afrique. Les aider, c'est aussi éviter que ces épidémies se propagent sur le continent européen et sur d'autres continents aussi.
1: Et ce sont les pays membres qui financent ce budget à la fin ?
0: Ce sont effectivement les pays membres. Vous savez que le budget européen est négocié pendant près de 2 ans. C'est un trio par le Parlement européen, par le Conseil européen, sur base de propositions de la Commission. Donc c'est un triptyque. Il faut qu'on soit tous les trois d'accord, les trois forces démocratiques, pour avaliser un budget. Et ici, il faut se donner l'ambition des moyens face à l'ambition du changement climatique, face aux urgences qui se multiplient, et toujours se rappeler qu'il vaut mieux prévenir que guérir.
1: Une dernière question à Djalabib, est-ce qu'on peut imaginer un jour un bataillon de pompiers européens sous bannière européenne qui interviennent lorsqu'il y a besoin sur un feu dans un pays ?
0: Alors, les traités européens limitent la compétence européenne à une réponse quand un État membre l'active et quand il est dépassé. Maintenant, ça, ce sont les traités. Pratiquement, pour la première fois cette année, nous avons accueilli des sapeurs, des jeunes pompiers volontaires venus des quatre coins, des 27 pays membres de l'Union européenne, qui se sont entraînés ensemble à Varsovie. La ville changera au fur et à mesure des années. Et donc l'objectif, c'est d'avoir un bataillon, oui, peut-être, mais en tout cas des jeunes volontaires européens qui soient formés. Et mon ambition, je ne vous le cache pas, c'est de créer une sorte d'Erasmus+, du volontariat, pour former une jeune génération qui soit capable de répondre de façon adéquate à tous les risques, toute forme de risque. Ça peut être de la désinformation massive, des cyberattaques, des feux de forêt, des inondations. Et on est en train de créer cela grâce à un partenariat de volontaires avec des fonds européens pour être mieux préparé à l'avenir, parce que ça passe aussi par les citoyens, par l'éducation. Il ne faut pas oublier que plus de 90% des feux de forêt sont le résultat d'activités humaines, de négligence, et donc mieux éduquer, créer de la prise de conscience pourrait vraiment réduire le nombre de catastrophes.
1: Djalabib, commissaire européenne à la préparation et à la gestion des crises. Merci d'avoir accepté l'invitation du 17-20 de France Info. Situation est extrêmement tendue également en Espagne. 40 000 personnes évacuées ou confinées dans la région de Madrid. Gigantesque incendie, impossible à éteindre, disent ce soir les autorités. Le Premier ministre Pedro Sanchez attendu sur place demain matin. C'est le gouvernement central qui a pris les commandes de la gestion de la crise, la région de Madrid étant dépassée par ces incendies. Et Mathieu de Taillac, vous avez pu suivre des personnes évacuées dans une commune rurale de l'ouest de la capitale espagnole.
2: Villamanta, 3000 habitants, 40 km à l'ouest de Madrid, une commune rurale dont l'épicentre est aujourd'hui le gymnase. Des tables et des chaises ont été installées sur une moitié de ce qui est entre autres un terrain de handball. Et de l'autre côté, dans le camp adverse en temps normal, 240 lits superposés et pliables, couleur vert militaire. Maria vient d'Aldea de Fresno, 10 km plus loin, une commune évacuée hier par les autorités de peur que les flammes ne gagnent le territoire.
3: Hier après-midi, on nous a prévenus en urgence et on est parti. J'ai pris mon sac à main avec les papiers, c'est tout. On ressent beaucoup d'impuissance parce qu'on se dit « je laisse ma maison et quand je reviendrai, je ne sais pas ce que je vais trouver ». On peut se retrouver sans maison, se retrouver, je ne sais pas. On pensait ne passer qu'une nuit, mais aujourd'hui, on nous a prévenu qu'il fallait rester une nuit de plus ici. La nuit dernière, on a dormi dans la voiture. Mais on a été très bien accueillis. On nous donne de l'eau, à manger, de tout. Ce matin, les militaires sont arrivés. Ils nous ont installé des lits pour cette nuit.
2: Les militaires, ce sont les membres de l'unité militaire d'urgence, l'UME, un corps de spécialistes de toutes les catastrophes, qui inclut des pompiers et des experts en logistique. En fin de matinée, il n'était plus dans le gymnase. Le contrôle des lieux a été rendu à la ville et aux bénévoles. Angel, par exemple, venu de la banlieue de Madrid pour donner un coup de main.
4: Ici, il n'y a pas vraiment de protocole. Moi, ce que je vois, c'est qu'on se donne à fond. Les gens arrivent, ils demandent de l'eau, eh bien, on leur donne de l'eau. Quand l'armée est arrivée pour apporter des lits, j'ai aidé à décharger, puis à les monter. Voilà ce qu'on a fait. On a passé notre temps à monter des lits à la chaîne et maintenant à donner de l'eau en fonction des besoins. L'heure du déjeuner approche, il faut donner à manger, eh bien, on donne à manger. On s'adapte et tout le monde s'y met.
2: Tout le monde attend aussi que la situation s'améliore. Les habitants d'Aldea de Fresno veulent rentrer chez eux, mais pour l'heure, les autorités sont très loin de voir la lumière au bout du tunnel.
1: Mathieu de Taillac, correspondant de France Info en Espagne.
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1: 19h46, l'info avec vous, Thomas Bénèche. L'objectif des pompiers en Gironde reste de protéger les vies humaines.
6: Oui, face à ce méga-feu, toujours en cours dans le département, partie de Somos, il a gagné le nord du bassin d'Arcachon, 12 500 hectares parcourus par les flammes, 44 000 personnes évacuées en deux jours. Des départs ont été ordonnés à Arès, Andernos, Le Temple et Somos. La préfète ordonne ce soir de nouvelles évacuations préventives à Sainte-Hélène, Salonne et Lenton. Le feu frappe aussi Biscarros dans les Landes, 2 600 hectares parcourus cette fois par les flammes. 8 000 personnes supplémentaires sont en cours d'évacuation à Parentis, en plus des 23 000 personnes qui ont déjà dû quitter leur logement. L'avion de transport militaire Airbus A400M sera déployé à partir de mercredi prochain en France. Il participera à la lutte contre les incendies, annonce la porte-parole du gouvernement sur le réseau X. Il s'agit d'une première mondiale, souligne Maud Bréjon. Le président des États-Unis menaçant, il prévient qu'il pourrait imposer de nouveaux droits de douane à l'Union européenne et ouvrir une enquête commerciale pour les amendes infligées aux géants américains de la tech, dont Google. L'Union européenne va payer un très lourd prix, dit Donald Trump sur son réseau Truth Social.
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1: Et Soizic Bourg nous rejoint de la cellule décryptage de France Info. Comment faire, Soizic, lorsqu'on doit changer ses plans à la dernière minute? C'est le cas pour des dizaines de milliers de vacanciers évacués dans le sud-ouest. Peut-on être remboursé?
7: Dans le cas où vous n'êtes pas encore parti et que vous préférez annuler votre voyage dans l'une des zones touchées par précaution, vous pouvez vous faire rembourser intégralement lorsque le lieu d'hébergement a été fermé administrativement. Si le séjour a déjà commencé et a été interrompu, alors là, le remboursement se fera au prorata du nombre de nuitées restantes. En cas d'évacuation préventive, en revanche, donc décidée de son propre chef par l'hôtel ou le camping qui vous accueille sans qu'il y soit contraint par les autorités, là, l'assurance ne se déclenche pas et vous n'êtes donc pas remboursé.
1: Si j'ai remboursé sur une plateforme de location?
7: Sur le site d'Airbnb, la politique d'annulation évoque bien des circonstances extraordinaires, catastrophes naturelles imprévisibles et phénomènes météorologiques violents, mais les événements prévisibles pour un lieu donné, eux, n'en font pas partie, même s'il n'est pas précisé dans quelle catégorie entre les feux de forêt. Airbnb, qui en revanche déploie un dispositif pour reloger certaines familles sinistrées de Gironde, manière de soigner son image. Côté Booking et Abritel, là, pas de politique d'annulation harmonisée. Les plateformes peuvent proposer, selon les circonstances, un changement d'hébergement, un report du séjour à d'autres dates ou encore un éventuel remboursement, mais à la discrétion du propriétaire lui-même qui fixe ses propres clauses.
1: Et pour le transport?
7: Là, deux cas de figure. Le premier, vous avez payé un pack, un forfait chez un voyagiste avec billet de train et hébergement. Si votre hôtel ou votre camping a fermé et que vous n'êtes pas encore parti, alors vous serez intégralement remboursé. En revanche, deuxième option, si vous avez fait deux réservations séparées, une pour le billet de train et l'autre pour le camping ou l'hôtel, là, la compagnie ferroviaire n'a pas à vous rembourser puisque les trains roulent et que chaque prestataire est responsable de sa prestation. Sachez que certaines cartes bancaires haut de gamme peuvent également proposer une garantie annulation voyage dans le cadre d'événements climatiques exceptionnels. Dans tous les cas, ne traînez pas pour faire vos démarches et gardez toutes vos traces écrites, factures, confirmations de réservation pour les formalités administratives de remboursement.
1: Soizic Bourg, cellule décryptage de France Info.
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8: La nouvelle démonstration de force de Tadej Pogacar et le podium toujours en vue pour Paul Sexas. Philippe Court, le Dauphiné Libéré, Sébastien Noé, La Voix du Nord, dans le Club Tour, France Info, le Dauphiné Libéré. Bonsoir messieurs.
9: Bonsoir.
10: Bonsoir.
8: Il veut marquer le tour de son empreinte et à ce titre, il ne pouvait laisser l'Alpe d'Huez lui échapper. Tadej Pogacar a donc signé en solitaire son 5e succès sur ce tour devant le Français Lenny Martinez et l'Équatorien Richard Carapaz, les deux derniers rescapés de l'échappée du jour. Le Slovène a accéléré à 12 km 400 de l'arrivée pour s'extraire du groupe des favoris, boucher un trou de 3 minutes 20 sur les plus forts de l'échappée du jour, Carapaz, donc Martinez et Sepp Kuss qui avaient réussi à rester à l'avant.
11: C'est pas un secret, hein. C'était un grand objectif pour moi de gagner ici et on l'a fait grâce aux gars de l'équipe. Une journée fantastique, ça a été tellement dur. L'échappée était intelligente. Ils avaient quand même des gros clients à l'avant, ils nous ont fait travailler dur à l'arrière, on a cravaché. J'ai pensé à mes coéquipiers pendant toute l'ascension et j'ai tout donné jusqu'à l'arrivée.
8: Tadej Pogacar sur France Télévisions. Tadej Pogacar totalement injouable sur les pentes de l'Alpe d'Huez. Philippe Court, c'est mécanique, c'est clinique.
9: C'est les rendez-vous qu'il se fixe et c'est lui le maître du jeu. Aucune surprise effectivement sur sa démonstration. Après sur la tactique de son équipe, plutôt bien vue puisqu'ils avaient Adam Yates à l'avant notamment. Bon, après il attaque à 12 km de l'arrivée parce que de toute façon il fait le ménage, il est plus tranquille comme ça. Et après il fait sa montée. Le regret du jour, c'est effectivement que l'échappée n'a pas pu prendre un peu plus d'avance parce que ça joue finalement à pas grand-chose. Donc on aurait pu assister, peut-être pas une victoire française, mais en tout cas, on aurait pu assister à une victoire qui n'aurait pas été celle de Pogacar.
8: Sébastien Noé, il est plutôt poli, Tadej Pogacar, avec tout le monde, hein, quand il parle comme ça à la fin d'un succès triomphal.
10: C'est surtout quand il parle d'une échappée intelligente, à mon avis, parce que il pouvait dire que l'échappée était très forte, ça c'est sûr. Il y avait trois coureurs de très haut niveau. Par contre, je pense que ils ont pas forcément été très avisés dans la manière de s'attaquer en permanence. Ils auraient peut-être pu collaborer un peu plus longtemps et repousser un peu ce pressing de Pogacar. Évidemment, on va parler de Lenny Martinez parce que pour moi, il a vraiment raté le coche. C'était le plus fort des trois. Et la manière qu'il a eu de courir, à mon avis, l'a condamné. C'est bien dommage.
8: Lenny Martinez, deuxième de cette étape. Il réussit à chipper cette deuxième place à Richard Carapaz sur le fil.
12: Je me suis dit, ça y est, la victoire d'étape s'est perdue. Je me suis dit, et après, j'ai vu Tadej arriver, j'ai pris la roue. Et il a roulé très très fort, il s'est un peu calmé après. Et je me suis dit, en fait, c'est peut-être pas fini, il faut y croire. Et quand il a passé son accélération, Carapaz, il a pété. Ensuite, j'ai peut-être un peu déception. Est-ce que j'aurais pu prendre la roue ou pas? Mais à la vitesse qu'il allait, je pense que ça aurait été compliqué. Je finis pas loin, mais je pense qu'il s'est relevé aussi dans les derniers mètres. Donc, deuxième, c'est beau, mais ça aurait été beau de gagner. Mais c'est Tadej qui gagne et il était vraiment le plus fort.
8: Lenny Martinez faisait partie d'un gros groupe de 42 qui s'est constitué dès les premiers kilomètres, réduit à 14 au pied de l'Alpe, avant de partir dans la roue de Carapaz et Kuss. Aurait-il pu faire mieux, jouer différemment, comme l'évoquait Sébastien Noé, Philippe Court?
9: Oui, je suis d'accord avec ça. Hein. D'abord, il a très peu collaboré dans l'échappée. Il avait pourtant, si je ne m'abuse, un équipier aussi. On les a peu vus, les Bahreïn. Et après, j'ai envie de dire, Lenny, il a fait du Martinez, hein, c'est-à-dire on court au millimètre. Et on espère un petit peu après tirer les marrons du feu. Là, ça n'a pas été possible parce que Pogacar. Est-ce que effectivement, il est dans la roue de Carapaz au moment où Pogacar met sa dernière attaque un peu après juste avant la flamme rouge. Est-ce que là, s'il avait été dans les meilleures positions, il aurait pu sauter dans la roue du Slovène? Eh ben, on le saura jamais. En tout cas, il a fait quand même une journée de très haut niveau qui continue de l'installer quand même parmi les grimpeurs à suivre.
8: Il se cache un peu trop, Sébastien Noé?
10: C'est ça. Moi, je pense qu'à force de calcul, il a sans doute raté une belle occasion. On le saura jamais, comme dit Philippe. Effectivement, peut-être que Tadej Pogacar aurait encore accéléré et l'aurait rejoint. Je pense qu'à un moment donné, notamment quand il a vu que l'écart fondait, il avait dans les jambes la capacité de lâcher Carapaz. J'en suis intimement persuadé qu'il pouvait partir tout seul. À force de vouloir vraiment tout calculer au millimètre, je pense qu'il s'est fait avoir.
8: Et toujours pas de victoire française sur ce tour. Il remonte à la 5e place du classement général, à 13 minutes de Pogacar. Derrière, Paul Sexas a géré sa montée. Alors, il n'a pu suivre l'attaque initiale de Pogacar, pas plus que celle d'Evenepoel, ni celle de Del Toro. Il concède 4 secondes à son rival pour la 3e place au classement général, en terminant 9e de l'étape. Il a montré ses limites sur ses pentes de l'Alpe d'Huez, Philippe Court.
9: Non, c'est limite non. Enfin, c'est limite du moment peut-être. Je crois qu'il a été fidèle à ce qu'il fait depuis le début du tour, hein, c'est-à-dire quelque chose de très raisonné, sans doute de très suivi par les datas aussi. Hein, on le voit beaucoup regarder son capteur et je pense qu'il s'en écarte très très peu. C'est pas du tout encore une fois le Paul Sexas qu'on avait vu sur les Ardennaises ou autour du Pays Basque qui était relativement flamboyant. Là, c'est un suiveur de très haut niveau avec un niveau de base exceptionnel, mais par contre ça manque de fulgurance.
13: Il découvre le tour. 3 semaines et il respecte peut-être les consignes à la lettre, ce qui l'empêche de courir au feeling, Sébastien Noé.
14: Oui, effectivement, il est dans le plan, on va dire. Il n'essaye pas de se mettre dans le rouge, de suivre Pogacar quand il attaque, de suivre Del Toro quand il attaque, parce qu'il veut pas exploser. Je pense aussi que dans ce plan dont on parle, ils ont beaucoup misé avec Decathlon sur l'étape de demain. Pas forcément pour se dire qu'il va déclencher une grande offensive, mais je pense que dans sa tête, il y a une idée que d'autres peuvent craquer et que ça pourrait le faire remonter mécaniquement.
13: On va en parler dans un instant. L'une des déceptions du jour, c'est Valentin Paré-Peintre en tête dans 3 difficultés avant de s'effondrer. C'était terrible aujourd'hui, Philippe.
9: Ouais, je crois qu'il avait donné énormément la veille sur la route d'Orsay-Merlette. On l'a vu longuement après l'arrivée. Il était dans un état de fatigue assez presque alarmant. Il était vraiment groggy. Aujourd'hui, il a la capacité quand même de repartir à l'attaque, donc fidèle un peu à ce qu'il avait annoncé. Malheureusement, les jambes, ça se pilote pas toujours ou ça se téléguide pas. Et effectivement, ça l'a lâché avant le col d'Ornon. Et bon, bah là, pour la bataille pour le maillot à poids, ça va devenir effectivement extrêmement compliqué.
13: Carapaz qui a endossé ce maillot à poids. L'image du jour, c'est aussi le public de l'Alpe d'Huez. Écoutez, Clément Braz Afonso, il était l'un des 7 coureurs français échappés aujourd'hui. Il a cédé au pied de l'Alpe.
12: C'était incroyable parce que en fait, ce qui drive, c'est à la sortie des virages. Déjà, il y a des replats, on a l'impression que ça pousse et la foule elle s'écarte devant. Et ouais, c'était sourire. J'étais dans le dur, mais j'essayais de sourire parce que franchement, ces gens-là, ils donnent du bonheur.
13: Ça faisait bien longtemps qu'on n'avait pas vu l'Alpe comme ça, Sébastien Noé.
14: Oh, je pense qu'on l'avait même jamais vu comme ça, en tout cas dans cette configuration-là, avec des endroits spécifiques qui n'étaient pas forcément ceux qu'on connaissait. Et effectivement, une foule. Moi, j'ai été aussi marqué par la jeunesse du public. Il y a vraiment beaucoup, beaucoup de jeunes qui étaient là, à mon avis, depuis hier, voire avant-hier, qui avaient mis une ambiance absolument incroyable. Même nous, les suiveurs, pour monter, c'était quelque chose de vraiment très particulier.
13: Attention, la limite de l'indiscipline, peut-être. On n'est pas très loin de l'incident quand les coureurs passent. On les sent vraiment très proches, Philippe.
9: Oui, mais c'est un peu le miracle permanent de l'Alpe d'Huez. C'est-à-dire que chaque année, on s'inquiète pour la sécurité des coureurs. Et là, pour en avoir vu un certain nombre sur la ligne d'arrivée, la chose qu'ils mettaient en avant, c'est le respect du public. C'est-à-dire qu'effectivement, ça s'écarte au dernier moment. Effectivement, c'est un peu oppressant. Mais par contre, ça passe, il n'y a pas eu d'incident. Et par contre, moi, ce que je voulais aussi relever, c'est la création de ce virage des Français au virage 4. On a pendant 50 ans entendu parler du virage des Hollandais. Aujourd'hui, on a un virage des Français. Paul Sexas n'y est sans doute pas étranger. Et je rejoins Sébastien, public extrêmement jeune. Quelques-uns ont craqué un fumigène et craqué tout court mentalement aussi. Ça, on peut s'éviter ça. Par contre, il y avait quand même un esprit très festif et très bienveillant.
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13: Allez, demain, le dernier grand rendez-vous du Tour, Philippe Cour, c'est l'étape la plus redoutée avec 3 cols hors catégorie. Une étape de légende entre Bourdoisan et l'Alpe d'Huez, mais en passant cette fois par Sarenne.
9: C'est ça la nouveauté, puisque c'est la classique, on va dire, des Alpes. Hein, départ de Bourdoisan, col de la Croix-de-Fer, Galibier. Et avant, on redescendait pour monter les 21 virages. Là, les 21 virages, les coureurs les ont fait aujourd'hui. Donc, on a cette variante qui est une première dans l'histoire, l'ascension du col de Sarenne, à cet endroit assez fabuleux, préservé, puisque là-bas, il y a un biotope, un écosystème remarquable. C'est pour ça qu'il n'y aura pas de public, que la caravane publicitaire n'y passera pas non plus. C'est ce que Christian Prudhomme avait décrit comme l'étape du silence, le champion face à lui-même. Alors, c'est conceptuel, mais c'est ce qu'on risque de vivre demain dans ce col de Sarenne, dont le sommet est assez saisissant.
13: Et un total de 5450 mètres de dénivelé sur le parcours de 170 km. Philippe Cour, le Dauphiné libéré, Sébastien Noé, la Voix du Nord, dans le Club Tour France Info, le Dauphiné. Demain, départ de cette 20e étape de Bourdoisan. Attention, ce sera très tôt à 11h20.
1: Merci beaucoup Fabrice Rigobert, le Club Tour France Info, tous les soirs, bien sûr. La météo tout de suite.
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1: Le temps, Patricia Charbonnier.
16: Un temps de plus en plus instable et orageux sur la moitié sud du pays avec une dégradation orageuse qui s'amorce par le sud-ouest. Les orages pourront être localement violents dès cette nuit sur la Nouvelle-Aquitaine et les Pyrénées. Des orages qui vont s'accompagner de fortes pluies, d'un risque de grêle, de très fortes rafales de vent et d'une forte activité électrique. Et cette dégradation orageuse va gagner toute la moitié sud du pays demain avec encore des orages localement puissants. Beaucoup de pluie attendue demain matin sous ces orages sur le Languedoc et dans l'après-midi sur l'ouest de la Provence-Alpes-Côte d'Azur, alors que sur l'extrême nord, le temps restera encore sec et lumineux demain toute la journée le long des frontières du Nord, sur le Grand Est, en Île-de-France et sur le Nord-Ouest du pays. Alors avec des températures qui vont baisser dans le Sud après les orages, Météo France prévoit 33 degrés demain après-midi à Marseille, 32 à Perpignan, 30 à Paris et 29 à Limoges.
1: Merci beaucoup Patricia Charbonnier. Votre soirée se poursuit en votre compagnie. Julien Langlais, bonsoir.
17: Bonsoir Thomas Séchier, merci beaucoup. Soirée spéciale bien évidemment jusqu'à minuit consacrée à ces incendies en France, particulièrement en Gironde, mais aussi dans les Landes. Mais des feux, il y en a un peu partout dans le pays. 32 feux en cours, a d'ailleurs précisé aujourd'hui le ministère de l'Intérieur, un peu partout sur le territoire et le seuil des 50 000 hectares déjà brûlés depuis le 1er janvier de cette année. C'est 3 fois plus que l'an passé à la même époque. Merci d'écouter France Info. Très bon début de soirée. Il est 20h01.
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17: Et on retrouve Jeanne Mézières.
19: 75 000 personnes déjà évacuées dans les Landes et en Gironde face aux deux incendies qui sévissent dans le sud-ouest. 2600 hectares parcourus du côté de Biscarrosse, 12 500 détruits au nord du bassin d'Arcachon. L'objectif des autorités est de protéger au maximum les vies humaines. Alors les évacuations s'enchaînent, c'était le cas au Cap Ferré dans la nuit. Sont aussi concernées ce soir 3 nouvelles communes, Sainte-Hélène, Salone et Lenton. Tout à l'heure, la ville d'Arès, là aussi, était autour du bassin. François habite là depuis un mois et évoque une organisation parfaite.
20: Je pense que les conseils municipaux en lien avec gendarmerie, pompiers et préfecture, l'information était très fluide et je pense qu'ils ont préféré d'évacuer quartier par quartier, secteur par secteur. La sortie d'Arès s'est faite de manière en file indienne. Voilà, il fallait prendre son mal en patience pendant une petite demi-heure là pour arriver à déboucher enfin sur cette départementale 4 voies qui va tout droit vers l'agglomération bordelaise. Voilà. Donc, encore une fois, je pense que les choses ont été plutôt bien faites et relèvent d'un sens de la responsabilité et en même temps un sens de la prévision. Parce que, encore une fois, face à une variable incontrôlable, ben, il vaut mieux effectivement se prémunir de cette façon-là.
19: À Arès, l'hôpital privé doit aussi être évacué. Les patients déplacés dans d'autres établissements de santé pour faciliter ces transferts, mais aussi ceux de résidents d'EHPAD, des zones touchées, les hôpitaux des Landes et de la Gironde, ont déclenché leur plan blanc ce soir. Les conditions météo sont toujours défavorables. Dans les Hautes-Alpes, le préfet s'inquiète. Le feu qui a parcouru 460 hectares de végétation à l'Argentière, RBC et Fraissinière demeure très actif. Il se situe dans une zone de montagne très difficile d'accès. Des hameaux et un camping ont été évacués. L'Espagne brûle également. Le Premier ministre Pedro Sanchez se rendra demain matin dans la région de Madrid où l'incendie qui est en cours est au plus fort et impossible à éteindre selon les autorités. L'Union européenne a déployé 4 de ses avions bombardiers d'eau dans le pays en soutien. 3 autres sont arrivés en France. Une vaste opération dans le nord de la Cisjordanie occupée, c'est ce qu'annonce l'armée israélienne après des violences qui ont fait 2 morts israéliens et 4 palestiniens aujourd'hui. Le premier ministre de l'État hébreu qualifie l'événement d'attentat meurtrier. L'Union européenne accuse TikTok de ne pas assez protéger les mineurs qui utilisent le réseau social et pointe des risques de cyberharcèlement et d'exposition à d'éventuels prédateurs. TikTok pourrait se voir infliger une lourde amende en continuant de ne pas respecter ses obligations. Enfin, le patron de l'édition 2026 du Tour de France, Tadej Pogacar a encore un peu plus creusé l'écart aujourd'hui. Le Slovène remporte l'étape à l'Alpe d'Huez et possède 7 minutes 11 d'avance au classement général sur le deuxième. Le Français Paul Sexas est quatrième.
17: Merci beaucoup Jeanne Mézières. Édition spéciale sur France Info consacrée à ces incendies. Plus de 15 000 hectares déjà dévorés par les flammes en Gironde et dans les Landes, ce qui attise la crainte de méga-feux et a déjà entraîné l'évacuation de 75 000 vacanciers et résidents. De nouvelles évacuations viennent d'être ordonnées par la préfecture de Gironde. Nous serons en direct avec le maire d'une commune concernée, le maire de Sainte-Hélène. Reportage aussi à suivre dans les Landes avec nos envoyés spéciaux à Biscarrosse. Nous écouterons également les pompiers des Landes ainsi que les évacués du bassin d'Arcachon avec reportage signé de nos envoyés spéciaux. Et puis Denis Charpin, pneumologue, sera notre invité, président de l'association pour la prévention de la pollution atmosphérique, de la fumée est ressentie et jusqu'à Bordeaux avec des fumées très importantes et qui peuvent être dangereuses pour la santé. Nous en parlerons avec lui.
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17: La situation est très inquiétante. Plus de 15 000 hectares déjà dévorés par les flammes en Gironde et dans les Landes. Plus de 75 000 vacanciers et résidents déjà évacués. Ce n'est pas terminé. Nous y reviendrons. D'abord, nous allons partir du côté de Biscarrosse où 23 000 personnes ont dû quitter les lieux sous la menace du feu. Erwan Chassin.
0: Oui, une atmosphère irréelle, fantomatique, presque crépusculaire règne désormais sur Biscarrosse et ses environs vidés de ses habitants et vacanciers que l'on croise par centaines quitter les lieux dans une fumée souvent âcre, souvent dense, dans un décor de sous-bois encore fumant et dans lequel s'affairent pompiers et agriculteurs comme Bruno venu apporter de l'eau dans une énorme citerne.
21: On est en haut pour ravitailler les pompiers, donc voilà, on aide, on soutient et le feu est quelques mètres derrière. On a de quoi aider, donc autant faire ce qu'on peut, aller jusqu'au bout et puis voilà quoi.
0: Dans le même temps, les pompiers organisent la coupe au moyen de bulldozers, de larges bandes de végétation, des pare-feux pour éviter que l'incendie ne progresse, ne détruise d'autres bâtiments. Ce qui ne fait pas peur à Mathieu qui profite seul dans cette rue de Biscarrosse d'une accalmie selon lui pour sortir de chez lui.
22: Puis ce matin, j'ai vu les gendarmes, ils m'ont dit de me méfier, de faire attention, le feu était encore actif, de rester en confinement. Mais là, apparemment, l'oxygène revient, ça a l'air d'aller mieux.
0: Vous respirez mieux là ?
22: Ouais. Parce qu'il y a encore une heure ou deux, là, il n'y avait plus d'oxygène encore. C'était plein de CO2 et tout.
0: Car le vent semble tourner comme redouté. Un incendie dont on ne voit pas les flammes depuis le centre de Biscarrosse, mais dont les immenses panaches de fumée jaunâtre que l'on aperçoit autour, survolés par les avions bombardiers d'eau, rappellent bel et bien cette dangereuse proximité.
17: Reportage France Info à Biscarrosse, dans les Landes, signé Erwan Chassin. 8000 personnes supplémentaires sont en cours d'évacuation. À Parentis, la maire de la commune sera d'ailleurs avec nous en direct sur France Info dans quelques instants. Les Landes avec le colonel Romain Moutard, directeur adjoint du service départemental d'incendie et de secours, qui est en direct avec nous. Bonsoir.
23: Bonsoir.
17: Quelle est la situation à l'heure où l'on se parle, puisque de nouvelles évacuations, visiblement, sont en cours ?
23: Vous avez tout à fait raison, monsieur le préfet des Landes a décidé, il y a quelques dizaines de minutes maintenant, par précaution, de proposer l'évacuation de la commune de Parentis-en-Born, puisque les conditions météorologiques qui poussaient l'incendie les dernières heures en direction de Biscarrosse, donc en direction de l'ouest. Le vent s'est complètement retourné et cette fois-ci est orienté vers l'est et donc en direction de Parentis-en-Born. Et il a semblé judicieux, opportun pour les autorités, notamment pour monsieur le préfet, de proposer à madame le maire de Parentis d'évacuer une partie de sa commune.
17: On est saisi, colonel, par la progression fulgurante de ces incendies. Hier, on annonçait le départ de ce feu dans les Landes qui paraissait finalement pas très important au vu de ce qui se passait en Gironde. Hier aussi, nous étions en direct avec des communes qui accueillaient des réfugiés. Et aujourd'hui, ces mêmes communes sont obligées d'évacuer elles aussi leurs habitants. Ce sont les conditions météo qui jouent contre les sapeurs pompiers notamment.
23: Oui, vous avez raison, la météo est un facteur très important. La gravité des conditions avait été annoncée par Météo France, qui avait classé cette zone de Biscarrosse et de Parentis sans bornes à l'échelon très sévère. Donc nous étions prévenus et malheureusement, des circonstances accidentelles avec cette camionnette de livraison qui a subi un incendie et qui s'est propagée à la forêt, on a pu s'apercevoir très rapidement que d'une part sous le coup des conditions météorologiques et d'autre part compte tenu de la sécheresse du massif forestier environnement, le feu s'est propagé à une vitesse particulièrement vive, augmenté par le principe aussi et par le phénomène de saute de feu qui a fait se développer l'incendie et menacer de nombreuses habitations qui, pour certaines d'entre elles, ont malheureusement été impactées.
17: Il y a combien d'hommes, colonel, qui luttent nuit et jour contre ces incendies ?
23: C'est une véritable chaîne de lutte qui est mobilisée avec plus de 700 acteurs à l'heure où nous parlons.
17: Acteurs dans les Landes, uniquement dans les Landes.
23: Dans les Landes, tout à fait, sur ce sinistre de Biscarrosse et de Parentis. Des sapeurs-pompiers, civils, militaires, des forestiers, des agriculteurs, vous les citiez qui sont venus en appui, des entreprises forestières avec lesquelles nous avons tenté de faire une coupe qui malheureusement tactique qui a été dépassée par les circonstances mais dont nous étions à même de penser qu'elle pouvait au moins ralentir la propagation du sinistre. Donc une véritable chaîne de lutte avec de multiples acteurs. Je citerai également nos camarades des associations de sécurité civile et donc tous œuvrent dans le même sens pour essayer de protéger les populations, les habitations bien entendu et enfin la forêt.
17: Et ce sont tous les services départementaux d'incendie et de secours de France qui se relayent aussi pour venir lutter contre ces feux.
23: Vous avez raison, sur le dispositif que je vous citais, un peu plus de 300 sapeurs-pompiers sont issus des sapeurs-pompiers des Landes. Les 400 à 500 autres sont issus de services aquitains, voire bien au-delà, puisque nous avons eu la chance d'être accompagnés par une colonne de moyens issus de l'Île-de-France, issus de départements du sud-est de la France. Donc voilà, une solidarité et une entraide nationale qui permet d'essayer de lutter pied à pied contre cet incendie auquel nous sommes confrontés depuis hier après-midi.
17: Colonel Romain Moutard, est-ce que vous avez peut-être des bonnes nouvelles avec les prévisions météo ou pas vraiment ? À quoi vous vous attendez dans les heures qui viennent ?
23: Alors malheureusement pas vraiment, puisque le département des Landes et singulièrement cette zone de Biscarrosse devrait être soumise à un phénomène d'orage, malheureusement pas accompagné de précipitations, ce qui nous laisse craindre des impacts de foudre non arrosés par de la pluie, phénomène dont on sait qu'il est source d'éclosion d'incendie directement, voire bien souvent dans les heures ou les jours qui suivent, par des enfouissements d'incendies qui ressurgissent quelques temps plus tard.
17: Est-ce que ça veut dire qu'il faut craindre de nouvelles évacuations ou en tout cas, c'est prévu au cas où ?
23: C'est prévu au cas où, c'est aussi à non point douter si ces orages secs ont lieu statistiquement de nouveaux départs de feu. Et donc, potentiellement, s'il venait à prendre de l'ampleur, de nouvelles évacuations préventives décidées, le cas échéant, par monsieur le préfet des Landes, qui a autorité sur l'ensemble du dispositif.
17: Un tout dernier mot, si vous le voulez bien, colonel Romain Moutard, je sais que votre temps est précieux. S'il y a des consignes à donner pour celles et ceux qui nous écoutent, notamment, évidemment, dans ce département des Landes, quelles sont-elles ?
23: D'écouter et d'être très attentif aux consignes données par les autorités. J'évoquais les consignes données par monsieur le préfet qui dirige les opérations, par l'ensemble des acteurs, sapeurs-pompiers, gendarmes notamment, et de ne pas relayé de fausses rumeurs sur les réseaux sociaux, mais d'être attentif aux consignes officielles fournies par les autorités qui n'ont pour seul objectif que de protéger les populations.
17: Merci beaucoup, colonel Romain Moutard, directeur adjoint du service départemental d'incendie et de secours des Landes, avec donc de nouvelles évacuations peut-être en vue dans ce département. C'est déjà le cas en Gironde avec la préfecture qui vient d'ordonner de manière préventive l'évacuation des communes de Sainte-Hélène, Salaune et Lenton. Le maire de Sainte-Hélène, Lionel Montillo, est avec nous. Bonsoir, merci de prendre quelques minutes sur France Info. Comment ça se passe, la situation ce soir? L'évacuation est en cours.
2: Oui, bonsoir. L'évacuation est en cours. On a bien sûr mis en place la demande de Madame la Préfète qui est d'évacuer l'intégralité de la commune. En 2022, nous avions déjà subi un incendie qui avait pour départ Somos, c'était le feu de Somos Sainte-Hélène, et nous avions dû évacuer la commune à peu près 70%. Donc on est un peu habitué, en tout cas sensibilisé à l'exercice. Bon là, c'est un peu plus compliqué parce qu'il faut évacuer toute la commune, évacuer aussi l'accueil des pompiers que nous avions, donc ça pose beaucoup de questions. Et là, les services sont à l'œuvre, donc les équipes, les élus, les gendarmes et les services de la ville tournent pour sensibiliser les gens et indiquer aux gens qu'ils doivent partir pour leur propre sécurité. Nous mettons aussi en place, avec le concours de Bordeaux Métropole et de Keolis, une proposition de bus pour se rendre à Bordeaux, puisque l'évacuation, si on peut pas évacuer sur sa famille, sur la métropole ou aux alentours, en tout cas dans une zone sécurité, l'invitation est faite d'aller. L'indication, en tout cas, est faite d'aller à Bordeaux-Lac.
17: Oui, au parc des expositions qui accueille et qui est organisé pour accueillir évidemment les personnes évacuées. Lionel Montillo, est-ce que vous êtes surpris vous-même par la progression assez fulgurante de ce feu? Je disais tout à l'heure au colonel Moutard dans les Landes que hier nous étions en direct avec des maires qui accueillaient des personnes évacuées d'autres communes et qui aujourd'hui sont eux-mêmes obligés de partir et de lever le camp pour fuir cet incendie.
2: Oui, ce qui est déstabilisant par rapport à l'expérience de 2022 ou de quelques autres feux qu'on a pu avoir d'ampleur un peu différente, même si celui de 2022 était quand même assez fort, c'est l'imprévisibilité. Et la rapidité en deux jours où on sent que tout le monde est déstabilisé et que la prévention, et c'est bien normal, prend le dessus et qu'on n'arrive pas à anticiper vraiment ce qui va se passer, les mouvements. Et donc, il est nécessaire, vu l'ampleur qu'il prend, que tout le monde soit solidaire des décisions et puisse les appliquer pour aussi que les secours, et notamment les pompiers et les associations de DFCI, puissent intervenir et essayer de maîtriser au plus vite le feu.
17: C'est-à-dire qu'à chaque fois, il faut anticiper différents scénarios.
2: Bah, oui, alors ça, c'est pas de mon ressort, mais oui. C'est vrai qu'il faut anticiper. Il faut anticiper différents scénarios. Nous, on le voit bien, hein, les pompiers qui reviennent, qu'on a pu héberger et accompagner depuis deux jours, reviennent avec un discours d'un feu qui a du caractère, dans le sens où il ne suit pas forcément les lignes qu'on lui donne, et il est, encore une fois, le terme qui revient le plus, c'est imprévisible. Et donc, il oblige aussi, je pense, les organes décideurs, hein, que sont la préfecture et puis les communes, à s'adapter de façon très rapide. Et aussi aux habitants, parce que les habitants sont très surpris de voir qu'on évacuait cet après-midi les communes qui sont à 20 km, et puis que, enfin, hier même, et qu'aujourd'hui c'est déjà notre tour, et qu'il y a une inquiétude forte.
17: Une inquiétude, mais ce qui revient assez régulièrement dans les témoignages qu'on entend, c'est du calme. Tout relatif, évidemment, mais pas de panique, en tous les cas.
2: Non, il y a une forme de discipline. Oui, c'est exactement ça, une forme de discipline bienveillante, parce que je pense que chacun et chacune est un peu embêté, hein, de quitter son quotidien, d'avoir cette contrainte de se déplacer, de trouver des solutions, mais en même temps, il y a une conscience solidaire que c'est pour le bien commun et la réaction commune.
17: Vous le disiez, les pompiers étaient dans votre commune pour se reposer, hein, c'est bien ça,
2: oui,
17: monsieur
2: oui.
17: Le maire, et là maintenant ils sont chez vous pour lutter contre l'incendie.
2: Alors, ils sont pas encore chez nous, puisque l'incendie n'est pas encore chez nous.
17: Oui.
2: Mais ils sont aux portes de la commune. En tout cas, ils sont sur, moi, ce que j'appelle le chantier, puisque c'est un énorme chantier de lutter contre un feu. Et ils vont devoir aller se ravitailler et se reposer là où ils le pourront.
17: Merci beaucoup, Lionel Montiel. L'évacuation est terminée ou c'est en cours?
2: Ah non, elle est complètement en cours, elle démarre presque.
17: Elle démarre, d'accord, très bien. Merci en tout cas d'avoir pris quelques minutes. Je sais que vous êtes évidemment très occupé. Lionel Montiel, maire de Sainte-Hélène, donc en Gironde, où l'évacuation a commencé. Des évacuations qui se multiplient autour du bassin d'Arcachon pour les habitants, bien sûr, mais aussi pour tous les vacanciers. Avec la presqu'île du Cap Ferret également qui a dû être évacuée. Et pour toutes ces personnes, le passage obligé, c'est bien sûr la gare d'Arcachon. Écoutez ce reportage de Guillaume Batin, notre envoyé spécial.
3: Ève et ses deux fils avaient quitté leur domicile de Fontainebleau, pensant échapper aux incendies pendant leurs vacances. Mais 24 heures après leur arrivée à Claouey, première évacuation, puis une seconde ce matin au camping d'Arès. Mais ils ont une troisième solution devant la gare d'Arcachon.
4: Des amis qui, heureusement, sont aussi en vacances ici, qui vont nous héberger le temps de nous dépanner.
3: Le temps de quoi ?
4: Le temps qu'on puisse accéder soit à notre location initialement prévue à Claouey, en espérant qu'elle n'a pas disparu sous les flammes, ou à Arès, qui est du 1er au 15 août, normalement.
3: À l'intérieur de la petite gare, à peine de quoi circuler entre les poussettes et les chiens. Mais Guillaume est là pour conseiller les voyageurs.
6: Bonjour.
7: Il n'y a pas d'ascenseur, ni d'escalier.
6: Vous voulez
7: aller numéro 4.
6: Là, vous voyez, ça se vide beaucoup. Donc je pense que là, ils vont surtout prendre le TGV. Le quai s'est bien vidé. Donc en général, les rames sont assez grandes et peuvent accueillir quand même beaucoup de personnes. Donc normalement, là, de ce que je vois, là, normalement, il y a de la place pour tout le monde.
3: Avec ses 4 chats et sa double poussette, un enfant de 6 mois devant, celui de 18 mois derrière, Florian arrive de Biscarrosse où il a passé la nuit dans un centre d'hébergement.
24: On est arrivé hier et on doit partir cet après-midi, donc après on s'adapte, on trouve des solutions. Et en l'occurrence, nous on a réussi à trouver un train en direction de Paris pour rentrer ce soir. Pour nous, tout va pas trop mal. On fait avec, c'est un aléa climatique, on fait avec.
3: Vous allez prévoir un autre moment de vacances d'ici la rentrée scolaire ou c'est mort ?
24: Certainement, oui. Oui, pour faire en sorte d'avoir un moment de break, ouais, c'est important.
3: Mais la plupart des évacués du Cap Ferret ont passé plus de 2 heures dans les embouteillages, en bordure d'incendie et dans une épaisse fumée.
17: Reportage France Info en gare d'Arcachon, signé Guillaume Batin, qu'on va retrouver dans quelques instants, puisqu'il se trouve maintenant du côté de Saint-Médard-en-Jalles, c'est tout près de Bordeaux, où les fumées des incendies sont présentes. On s'interrogera également sur les risques encourus d'inhaler ces fumées. D'abord l'essentiel à 20h21 avec Sébastien Cabrita dos Santos. Et à la une donc évidemment les incendies et ces nouvelles évacuations en Gironde.
25: Les habitants des communes de Sainte-Hélène, Salone et Lenton à leur tour mis à l'abri. Ce sont en tout 110 000 personnes qui ont été évacuées ces 2 derniers jours. Annonce à l'instant le ministre de l'Intérieur Laurent Nunez sur TF1. 14 000 hectares ont été parcourus par un feu extrêmement violent, toujours poussé ce soir par de fortes rafales de vent. Rien de fixé non plus dans les Landes où le feu a ravagé 2600 hectares depuis hier. Le préfet du département annonce ce soir l'évacuation de 8 000 personnes en plus des 23 000 déjà écartées du danger. Un mort, 4 blessés graves, bilan d'une déflagration en Guadeloupe. Aujourd'hui, c'est une chaudière dans une distillerie qui a explosé. La vice-procureure de Pointe-à-Pitre annonce l'ouverture d'une enquête pour homicide involontaire. Et puis Tadej Pogacar en patron encore à l'Alpe d'Huez. Le maillot jaune remporte la 19e étape du Tour de France et renvoie son dauphin Remco Evenepoel à plus de 7 minutes derrière au général. Le premier français Paul Sexas est toujours 4e à plus de 10 minutes derrière.
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17: Édition spéciale consacrée à ces incendies. Nous restons en Gironde. On va retrouver Guillaume Batin du côté de Saint-Médard-en-Jalles. On n'est pas très loin de Bordeaux. Guillaume, avec ces incendies et leur fumée qui arrive jusque dans la métropole, l'agglomération bordelaise. À quoi assistez-vous en ce moment, Guillaume ?
5: Écoutez, c'est très simple, Julien. Il neige. En fait, c'est une métaphore. On va de temps en temps aussi se détendre sur ces sujets graves. Mais il y a de la cendre blanche qui tombe sur la terrasse sur laquelle je suis en chaussettes. Et quand je frotte avec mes chaussettes ces taches blanches, ça disparaît immédiatement. C'est aussi ce que j'ai constaté tout à l'heure quand j'ai fait la route entre la gare d'Arcachon et l'agglomération bordelaise. Il y a par endroit des lieux où la cendre tombe en quantité sur les pare-brises des voitures. Là où je me trouve, je suis à 1 ou 2 km près, à 40 km d'Andernos. L'Andernos, c'est ce qu'on appelle le fond du bassin d'Arcachon, la limite de l'eau du bassin d'Arcachon. Donc je suis à 40 km de ces villes qui sont évacuées ce soir. Le feu, j'ai pas d'idée précise, mais on est dans cet ordre de grandeur. Il y a 35-40 km du foyer et à cette distance-là, on a les cendres blanches froides qui tombent sur les toits des maisons, sur les pare-brises des voitures. Et si je lève ma tête, je vois un énorme nuage noir. Alors, il y a des contrastes, hein. C'est un peu orangé à ma droite. C'est très clair au fond à gauche, là-bas, vers le sud de l'agglomération bordelaise. On a l'impression que c'est un énorme orage qui va nous tomber dessus. Sauf que ce ne sont pas des nuages, c'est de la poussière qui est en altitude. Alors il n'y a pas d'odeur pour l'instant, ou alors elle est extrêmement légère, mais c'est un spectacle assez dingue parce qu'à cette heure-là, à l'ouest de la France, à 20h et quelques, hein, je regarde l'horloge, il est 20h25, il fait jour, il fait plein jour, on peut manger en terrasse, on peut manger sur sa terrasse, là il fait quasiment nuit, hein, on est obligé d'allumer les lumières, on s'est confiné en famille, il y a juste un petit danger, c'est les moustiques qu'on a enfermés avec nous, on est dans une région qui est infestée par les moustiques, mais on craint évidemment cette fumée, on craint ce nuage qui est au-dessus de nos têtes, et il y a des quelques coups de fil qui se passent évidemment pour proposer l'asile, l'accueil à nos amis qui sont encore sur le bassin dans des communes qui ne sont pas encore évacués, mais qu'ils seront probablement dans les heures qui viennent.
17: Ouais, merci beaucoup Guillaume Batin, en direct depuis Saint-Médard en Jalles, donc dans l'agglomération bordelaise. Et à l'instant, Laurent Nunez, le ministre de l'Intérieur, indique sur TF1 que le feu se dirige en direction de la métropole bordelaise. Nous allons réarticuler notre dispositif pour le combattre, indique le ministre de l'Intérieur. En Gironde, 110 000 évacuations pour le moment. C'est absolument considérable et près de 15 000 hectares parcourus par le feu. Denis Charpin est avec nous, pneumologue, président de l'Association pour la prévention de la pollution atmosphérique. Bonsoir et merci d'être en direct avec nous. Vous venez d'entendre, docteur, ce que vient de dire notre envoyé spécial avec cette nuit de cendres en fait, qui est tombée sur une partie de l'agglomération bordelaise. Est-ce qu'il faut s'en prémunir? Très clairement, est-ce qu'il y a des risques pour la santé?
8: Oui, bonsoir. Eh bien, ce que je peux dire en commençant, c'est que ces fumées d'incendie, surtout si elles surviennent dans un milieu périurbain où des voitures peuvent brûler ou des logements, sont bien plus toxiques que la pollution urbaine classique. Alors oui, il y a des dangers possibles. D'abord, à court terme. À court terme, eh bien, ce sont des substances très irritantes qui sont libérées, des substances carcinogènes. Donc, tout le monde peut être incommodé par des yeux qui piquent, la gorge qui gratte, de la toux. Et puis, pour les populations dites vulnérables, c'est-à-dire des personnes qui ont des pathologies chroniques, comme des pathologies pulmonaires ou pathologies cardiovasculaires, eh bien, c'est l'occasion de faire des crises, par exemple des crises d'asthme, des crises d'étouffement, des infarctus du myocarde. Et malheureusement, parfois, ça va jusqu'au décès. Et on a entendu d'ailleurs tous ces jours-ci que le pourcentage de décès, le taux de mortalité, avait doublé, ce qui est vraiment très considérable, dans les régions concernées par ces fumées d'incendie. Donc ça, c'est pour le court terme. Et puis après, alors en ce qui concerne le long terme, les choses sont moins connues. Bon, c'est connu à long terme aussi pour l'excès de mortalité. Mais on a un déficit majeur d'études pour savoir finalement, au bout de quelques mois, quelques années, quels sont les dommages, quelles sont les séquelles qu'auront les personnes qui ont été soumises à ces fumées d'incendie. Et alors, on n'a pas d'études parce que ce sont des études qui sont difficiles à faire.
17: On peut s'en prémunir en portant un masque. Qu'est-ce qui est conseillé?
8: Alors, bon, ce qui est conseillé, c'est d'abord de se tenir informé par les médias pour savoir où en est l'incendie. Est-ce qu'il faut préparer son bagage? Si on reste chez soi, le maître mot, c'est le confinement. Donc, il faut fermer portes et fenêtres, mettre des linges humides pour éviter la fumée d'entrée, éteindre sa ventilation mécanique contrôlée. Alors ça, pourtant, c'est quelque chose qui est très important pour nous en matière de qualité de l'air. Mais là, justement, il faut éviter que l'air rentre dans le logement. Et puis, ne pas faire d'activité physique qui augmenterait le rythme respiratoire. Utiliser un épurateur d'air, si on en a. Éventuellement, mettre un masque, mais un masque FFP2, un masque quand même assez sophistiqué. C'est pas le masque bleu qu'on a connu au cours de l'épidémie de Covid. Et puis, alors pour les patients, bien respecter, encore plus que d'habitude, leurs médicaments, bien prendre leurs médicaments.
17: Merci beaucoup Denis Charpin, pneumologue et président de l'Association pour la prévention de la pollution atmosphérique, pollution très visible maintenant jusque dans l'agglomération bordelaise. Je vous donne les toutes dernières informations, les dernières déclarations du ministre de l'Intérieur avec le feu qui se dirige en direction de la métropole bordelaise. C'est ce qu'indique ce soir Laurent Nunez sur TF1. Les autorités vont tout faire pour protéger la ville de Bordeaux. Il va y avoir des évacuations sur les communes allant de l'ouest vers la métropole bordelaise. Et puis ce soir, le Premier ministre accepte, on l'apprend à l'instant, de réquisitionner des moyens militaires pour renforcer les sapeurs-pompiers. J'ajoute pour finir qu'une cellule interministérielle de crise est convoquée à Matignon par le Premier ministre à partir de 22h.
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17: Patricia Charbonnier.
16: Un temps de plus en plus instable et orageux sur la moitié sud du pays avec une dégradation orageuse qui s'amorce par le sud-ouest. Les orages pourront être localement violents dès cette nuit sur la Nouvelle-Aquitaine et les Pyrénées. Des orages qui vont s'accompagner de fortes pluies, d'un risque de grêle, de très fortes rafales de vent et d'une forte activité électrique. Et cette dégradation orageuse va gagner toute la moitié sud du pays demain avec encore des orages localement puissants. Beaucoup de pluie attendue demain matin sous ces orages sur le Languedoc et dans l'après-midi sur l'ouest de la Provence-Alpes-Côte d'Azur, alors que sur l'extrême nord, le temps reste encore sec et lumineux demain toute la journée le long des frontières du Nord, sur le Grand Est, en Île-de-France et sur le Nord-Ouest du pays. Alors avec des températures qui vont baisser dans le Sud après les orages, Météo France prévoit 33 degrés demain après-midi à Marseille, 32 à Perpignan, 30 à Paris et 29 à Limoges.
17: Patricia Charbonnier, vous écoutez France Info, il est 20h30. Et on retrouve Jeanne Mézières.
19: Le ministre de l'Intérieur évoque désormais 110 000 évacuations et 14 000 hectares de forêt déjà parcourus par le feu en Gironde. Les conditions météo sont mauvaises. Le feu se dirige désormais vers la métropole bordelaise. Les autorités feront tout pour protéger Bordeaux, assure ce soir Laurent Nunez. Des évacuations préventives sont ordonnées par la préfète de Gironde. Trois communes sont concernées, Lenton, Sainte-Hélène et Salone, près de Somos, où est parti mercredi l'incendie dévastateur au nord du bassin d'Arcachon. Dans les Landes aussi, 8000 personnes doivent quitter Parenti sans borne, près de Biscarrosse où le feu est parti hier d'un fourgon. Il redevient virulent d'après le préfet. Une centaine d'habitations et de bâtiments ont été endommagés ou détruits par les flammes et 2600 hectares parcourus. Les incendies touchent aussi le sud-est. De nombreuses reprises de feu aujourd'hui dans le Var. Le feu de Pontevès a parcouru 2700 hectares, toujours pas fixé. La lutte contre les flammes est difficile avec un vent tourbillonnant la région qui va faire face à de violents orages demain. Météo France prévient de fortes rafales de vent sont prévues. Les pluies qui tombent sur des sols secs peuvent aussi entraîner des inondations. Ce soir, Sébastien Lecornu, le Premier ministre, convoque une cellule de crise à 22h. L'Espagne n'est pas non plus épargnée par les conditions météo extrêmes et les autorités s'inquiètent. Près de Madrid, 40 000 personnes ont déjà été évacuées. Alors que l'incendie est au plus fort et actuellement impossible à éteindre. Les insoumis et les écologistes, mais aussi le PS, saisissent le Conseil constitutionnel sur la loi d'urgence agricole adoptée mardi par le Parlement. Les députés contestent la réintroduction de deux pesticides, mais aussi le doublement des volumes de stockage d'eau pour les usages agricoles d'ici 2035. Une opération de désinformation contre Édouard Philippe, une première pour un candidat déclaré à la présidentielle 2027. Elle a été menée par un réseau pro-russe, d'après Viginum, le service qui lutte contre les ingérences étrangères. Une vidéo publiée il y a deux jours affirmait que le patron d'Horizon était atteint d'une maladie dégénérative. Enfin, à la colère des représentants des salariés et des employeurs qui dirigent l'UNEDIC, dans une lettre au Premier ministre, ils alertent sur la situation financière du régime d'assurance chômage, alors que le gouvernement envisage une nouvelle ponction de 4 milliards d'euros en vue du budget 2027.
17: Merci beaucoup, Jeanne Mézia. Les autorités vont tout faire pour protéger la ville de Bordeaux. C'est ce que dit ce soir le ministre de l'Intérieur, qui précise également que 110 000 évacuations ont déjà eu lieu dans le sud-ouest de la France, frappées par les incendies. 15 000 hectares ont tout déjà parcouru par le feu, avec donc les autorités qui vont tout faire pour protéger cette ville de Bordeaux, puisqu'il y aura aussi des évacuations sur les communes allant de l'ouest vers la métropole bordelaise. Le dispositif va être réadapté. Une cellule interministérielle de crise a lieu à 22h autour du Premier ministre Sébastien Lecornu, qui a accepté de réquisitionner des moyens militaires pour venir en aide aux sapeurs-pompiers. Dans un instant, nous prendrons la direction de Lège-Cap-Ferré, où se trouve notre envoyé spécial Benjamin Illio au PC des sapeurs-pompiers. Grégory Allion sera également avec nous, député européen, président d'honneur de la Fédération nationale des sapeurs-pompiers de France.
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17: Direction donc la Gironde.

0: Évacué.
1: On a reçu un ordre d'évacuation, donc on a empaqueté nos affaires et puis on part.
0: Juste au bout de la route, là, il y a cet immense panache de fumée.
1: Les enfants disaient ça ressemble à un volcan, c'est vrai.
0: Bonjour madame, vous quittez la commune ?
2: Je viens de faire évacuer mes parents.
0: Ah.
2: J'ai l'impression que je suis dans un film. Je peux vous dire que c'est anxiogène. C'est dur, c'est très très dur. C'est une fumée qui est très toxique.
3: On nous a fait partir en catastrophe alors que ça devait se passer à par étapes. Et en fait, on se retrouve tous bloqués là, mais on n'a pas eu le choix. Les gendarmes ont dit non, non, tout de suite.
0: Vous êtes partis avec quoi ?
3: Eh bien, avec trois cacahuètes, quelques affaires.
0: Au revoir, madame.
4: Mais on a reçu une alerte avec très sonore, voilà, on nous a dit de partir. Alors on a fait quelques valises, un chien, un mari, et on part.
0: C'est vous le mari ?
4: C'est lui le mari, depuis 50 ans.
0: Ouais. Vous avez déjà vu ça en 50 ans ici ?
4: Non, monsieur, c'est la première fois. C'est l'exode comme pendant la guerre.
5: Et quelqu'un ?
0: Les gendarmes qui tapent aux portes, qui font le tour des maisons. Vous montez carrément par-dessus le portail ?
6: Voilà, on s'assure quand même que les gens ont bien compris qu'il fallait quitter les lieux. Et ensuite, vous partez dans les meilleurs délais, en fait. C'est pas quand le feu sera arrivé, après il sera trop tard. D'accord ? Allez, dépêchez-vous.
0: Il est loin le feu.
6: Juste à regarder dans le ciel, ça va vous parler je pense.
0: Et rappelons que 1000 sapeurs-pompiers sont engagés contre ce brasier et on les voit revenir ici au PC, au Lèche-Cap-Ferry. Ils ont les traits tirés, ils le savent, hein, le combat est loin d'être gagné. Les conditions météo sont jugées défavorables.
7: Benjamin Illy en Gironde depuis Lèche-Cap-Ferry avec Marc Gervenès. À la technique, nous retrouverons Benjamin Illy en direct tout à l'heure qui essaye d'évacuer la zone. Mais il y a énormément de monde, un embouteillage monstre pour évacuer le secteur. Nous serons en direct avec lui dans quelques instants. D'abord, Grégory Allione est avec nous, député européen Renew, président d'honneur de la Fédération nationale des sapeurs-pompiers de France. L'heure semble grave. Grégory Allione, avec cette cellule interministérielle de crise convoquée à 22h par le Premier ministre, l'aéroport de Bordeaux qui vient d'être fermé, des moyens militaires réquisitionné par le Premier ministre et les autorités qui vont réadapter leur dispositif pour protéger la ville de Bordeaux et son agglomération, puisque le feu se dirige actuellement vers ce secteur.
8: Oui, bonsoir.
7: Bonsoir. Merci d'être avec nous. Je le disais, l'heure est grave. Comment jugez-vous la situation ?
8: Écoutez, je ne peux pas en dire plus que ce que vous venez d'évoquer. Lorsque vous avez une métropole comme Bordeaux, qui est finalement encerclée par les flammes, ça peut nous rappeler ce que nous regardions jusqu'à présent à Los Angeles, ce que nous regardions également en Espagne, et Madrid est concernée aussi. Donc en fait, c'est un dérèglement climatique, un réchauffement climatique qui prend tout le monde de court et qui met à plat tous nos dispositifs. Même si nous avons fait de gros efforts, aujourd'hui, la situation de mon point de vue semble catastrophique, dans le sens où vous avez une métropole comme Bordeaux qui est encore une fois menacée. Ça nécessite l'engagement de tous les moyens, l'engagement du mécanisme de protection civile de l'Union européenne. Le président Macron a fait appel à d'autres forces. J'apprends à l'instant également que les Suisses, notamment le canton de Genève, est en train de former un détachement avec les sapeurs-pompiers de Haute-Savoie. Donc c'est toute l'Union européenne, c'est tous les alliés, c'est tous les partenaires qui doivent se mobiliser. Et bien entendu, en interne, au niveau national, c'est l'ensemble de la population, c'est l'ensemble des forces. Vous avez cité l'armée, mais il peut y avoir des entreprises, il peut y avoir d'autres entreprises mobilisées, bombardiers d'eau, engins de travaux publics, tout ce qui est à disposition pour faire en sorte d'éteindre le feu ou de séparer le combustible. Il faut réquisitionner, il faut mobiliser.
7: Grégory Allione, réquisitionner, mobiliser, alors qu'il y a, il faut aussi le rappeler, c'est important, c'est pour ça que je ne sais pas comment on évalue la disponibilité des renforts, parce qu'il y a des incendies. D'abord, il y en a plusieurs en France. Certes, celui-là paraît extrêmement important en raison évidemment de l'importance de l'agglomération bordelaise, mais il y a aussi, et vous venez de le rappeler, des feux très importants en Europe.
8: Oui, il y a des feux très importants en Europe. Vous avez cité dans votre journal l'Espagne, mais il y a l'Italie, la Sardaigne, la Grèce, enfin tous les pays du Sud et même l'Europe occidentale qui est aussi sous l'emprise de canicules, de vents forts avec des risques feux de forêt très élevés. Moi, je pense qu'aujourd'hui, ce qu'il faudrait faire aussi, et je pense que ce soir, c'est une décision qui peut être prise, c'est mobiliser l'ensemble des

0: force sapeurs-pompiers volontaires. Ils sont 200 000. C'est une situation exceptionnelle. L'ensemble des textes le permettent. Il faut mobiliser tout le monde et demander aux entreprises, grandes, petites, collectivités, de libérer leurs sapeurs-pompiers volontaires pour une seule et unique raison. C'est que non seulement il faut des forces pour lutter, mais il faut aussi des forces pour relever. Dans votre journal, vous évoquiez les traits tirés. Oui, ça tire sur la corde et il va falloir faire en sorte que on puisse tourner assez rapidement et que globalement, les matériels tournent 24 heures sur 24. Et ça, c'est pas possible avec des équipages uniques. Il faut les faire tourner parce que les matériels, eux, peuvent, avec du maintien en condition opérationnelle, mais les personnels, il faut les faire tourner parce que oui, c'est éreintant de lutter contre feu de forêt.
1: Grégory Allione, vous évoquez des renforts à venir de Suisse. Comment sont centralisées les demandes de renforts et comment sont dispatchés les moyens? Et puisque vous avez l'expérience, je rappelle que vous êtes président d'honneur de la Fédération nationale des sapeurs-pompiers de France, quel dispositif est de nature à protéger une agglomération comme celle de Bordeaux?
0: Vous savez, la France a un dispositif de sécurité civile qui est éprouvé, qui est, je dirais, robuste. Le Centre opérationnel de gestion interministérielle de crise, le COGIC, travaille à la mobilisation de l'ensemble des forces. Il est en contact régulier avec ce que l'on appelle le RCC, c'est le Centre de commandement européen pour mobiliser les forces. Il est en contact également sur le territoire avec l'ensemble des centres opérationnels départementaux, avec les préfets, qui, eux, peuvent mobiliser l'ensemble de leurs ressources. Donc, la mobilisation, ou en tous les cas, le recensement des forces, c'est pas ce qui va poser problème. À ce stade, ce qui peut poser problème, c'est la tenue dans le temps, on ne cesse de le dire. La ressource humaine va être éprouvée, non seulement pour protéger Bordeaux, mais pour tenir dans le temps, puisque nous sommes le 24 juillet. Oui. Nous sommes, logiquement, c'est en ce moment où nous devrions avoir le début des gros incendies. Or, nous sommes comme si nous étions en fin d'été avec une situation catastrophique. Ce que nous avions connu d'autres étés, et typiquement en Gironde également en 2022.
1: Alors après, je ne sais pas si ça arrive souvent, mais il y a aussi, en tout cas on relève ça dans de nombreux témoignages, notamment des sapeurs-pompiers, des directeurs de SDIS qui sont sur place, il y a dans ces incendies aussi beaucoup d'imprévisibilité.
0: Oui, c'est une météo particulière. En plus, la région des Landes de Gascogne a cela de particulier, c'est que les vents de terre sont très secs, très chauds et favorisent les départs d'incendie. On a vu les départs d'incendie liés à des feux de véhicules ou à d'autres événements indésirables. C'est encore de l'imprudence ou des événements qui sont indésirables. C'est pas nécessairement de la malveillance, mais il y a une confrontation entre les vents de terre et les vents de mer, notamment d'océan. Et oui, ça contrarie beaucoup la lutte avec des vents tournants. Et vous savez, il y a des phénomènes particuliers qui se passent en ce moment. Hein. Ce sont des tornades de feu. Des tornades de feu parce qu'il y a une terre qui est très chaude avec des vents tourbillonnants et les feux se font leur propre vent. Ils ont leur propre dynamique. C'est la raison pour laquelle on dit qu'ils sont éruptifs et très énergivores et très féroces par rapport au bois qu'ils ont à consommer. Et on fait face à des situations que l'on n'avait pas connues jusqu'à présent, avec des puissances de feu et de l'imprévisibilité que l'on ne connaissait pas jusqu'à présent.
1: C'est une épreuve hein, pour les 250 000, un peu plus, même sapeurs-pompiers de France.
0: Oui, c'est une épreuve parce que nous avons un système de sécurité civile qui est éprouvé, qui est robuste, qui a prouvé au monde entier. Vous savez, en 2020, les Australiens, j'en faisais partie, ont appelé 5 officiers de sapeurs-pompiers français pour discuter de stratégie, de doctrine et de tactique d'emploi de l'ensemble des matériels. Nous leur évoquions ce que nous savions faire. Aujourd'hui, je crois que autour du monde entier, globalement, il faut avoir un peu d'humilité face aux événements. Vous savez, vous avez dit que j'étais député européen. Vous pouvez considérer que je suis devenu homme politique. Moi, je conseillerais à l'ensemble des femmes et des hommes politiques qui parlent sur ce sujet-là d'avoir un peu plus d'humilité parfois, parce que s'ils venaient avec nous, parce que je suis encore pompier volontaire sur le terrain, ils appréhenderaient leur plateau différemment.
1: Merci Grégory Allione d'avoir pris quelques minutes pour répondre à nos questions sur France Info, député européen, président d'honneur de la Fédération nationale des sapeurs-pompiers de France.
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1: Et dans un instant, on va retrouver Benjamin Illy en direct depuis la Gironde, de la commune de Lenton, qui fait partie des communes évacuées. Nous serons aussi avec Alix Roumaniac, président de Predict Service, la filiale risque de Météo France. D'abord, l'essentiel de l'info avec Sébastien Cabrita dos Santos, c'est le ministre de l'Intérieur qui ce soir, sur TF1, promet de tout faire pour protéger la ville de Bordeaux.
2: Le feu qui ravage le département de la Gironde se dirige, selon Laurent Nunez, en direction de la métropole bordelaise. Il annonce que de nouveaux moyens militaires doivent être réquisitionnés pour renforcer les sapeurs-pompiers ces prochaines heures. L'aéroport de Bordeaux est actuellement fermé. 14 000 hectares, toujours selon le ministre, sont partis en fumée. 110 000 personnes sont évacuées. Le premier ministre, Sébastien Lecornu, lui, convoque une cellule de crise interministérielle dans un peu plus d'une heure maintenant. Rien de fixé non plus. Un peu plus au sud, dans les Landes, le feu a ce soir parcouru 2600 hectares. Une 13e nuit consécutive de bombardements américains en Iran et des représailles assumées par Téhéran aujourd'hui sur Bahreïn, la Jordanie et le Koweït. Donald Trump met ce soir en garde la Russie et la Chine contre la vente d'armes à l'Iran. S'il le faisait, ce serait très mauvais pour eux, déclare le président des États-Unis. Et puis sa nomination n'aura pas traîné, c'est officiel. Marc Van Bommel est le nouveau sélectionneur des footballeurs belges. Il remplace un Français, Rudy Garcia, remercié même si très apprécié du public après un beau parcours en Coupe du Monde jusqu'en quart de finale.
1: France Info. Direction la Gironde, on retrouve tout de suite Benjamin Illy du côté de la commune de Lenton, une des toutes dernières communes où l'ordre d'évacuation a été donné. J'entends de la pluie, Benjamin.
3: Oui. En direct sur France Info, on peut vous donner donc la confirmation que l'orage est arrivé jusqu'à nous. On a une quinzaine de kilomètres de l'incendie qui est un peu plus au nord. Et là, la pluie tombe plutôt abondamment. Les personnes bloquées dans ce bouchon géant ici à Lenton, parce qu'on leur a demandé d'évacuer en quelques minutes et tout le monde s'est précipité sur la route. Ça a créé ce bouchon à perte de vue. Nous-mêmes, on est pris dans le bouchon, on est totalement bloqué. Les gens sont sortis des voitures et on a sorti les parapluies. J'ai quelques habitants autour de moi. J'ai envie de vous poser une question là-dessus. Est-ce que c'est un soulagement de voir cette eau qui tombe sur l'incendie?
4: Bien sûr que c'est un soulagement pour tous, surtout pour les pompiers. Oui. Voilà, donc pourvu que ça dure un peu. Voilà.
3: Pourvu que ça soit suffisant.
4: Pourvu que ça dure. Pourvu que, oui, la pluie cette fois est souhaitée. Mais ce que l'on veut dire, c'est qu'on a été alerté en début d'après-midi sur. On nous demandait déjà d'évacuer en signalant encore Andernos. Et puis, en fin d'après-midi, ça a été la commune de Lenton.
3: Et donc, dans ces cas-là, qu'est-ce qui se passe? On se précipite dans la voiture, on prend ce qu'on a sous la main, Bertrand?
5: On a un peu anticipé, puisque les communes ont été évacuées auparavant. Donc, on a préparé nos bagages dans l'après-midi et on a attendu patiemment lors d'évacuation pour ne pas se jeter dans les précédents bouchons, puisqu'on évacue depuis quasiment deux jours en continu la presqu'île du Cap Ferré et les communes du Nord-Bassin.
3: Mais alors là, pour le coup, on évacue, mais on n'évacue pas vraiment. Votre maison, elle est à deux pas d'ici.
5: Elle est à deux pas d'ici, effectivement, à deux pas d'ici. Donc on a fait à peu près 5 mètres en une demi-heure, mais on ne désespère pas, on va y arriver.
3: Simplement sur cet incendie qui est gigantesque, on voyait encore le panache de fumée. J'ai croisé un habitant qui me donnait cette image. C'est comme un volcan, cet incendie. Vous, l'émotion pour les habitants du coin de voir cette forêt qui brûle à vos portes?
4: C'est terrible. Voilà, on n'a pas beaucoup de mots. On peut juste dire que c'est terrible. Voilà, c'est...
5: C'est la forêt de mon enfance. Voilà. Je suis quasiment né ici, je veux dire. Donc, ce sont des souvenirs de plage qui partent en fumée réellement, je veux dire. Et puis toute une économie locale aussi.
3: Le tourisme,
5: etc. Le tourisme qui va être frappé, C'est d'une grande tristesse, tristesse.
4: Ouais. Voilà. C'est une immense tristesse et encore là, on est sous le coup de l'événement et c'est quand ça sera terminé, que va-t-on voir? Et puis en plus, on pense tous à ceux qui sont quand même engagés contre le feu.
3: Oui, c'est vraiment plus de 1000 pompiers mobilisés.
4: Voilà,
3: c'est vraiment
4: il faut souligner. Les moyens sont extraordinaires. On vous a dit qu'on avait eu une préalerte, donc on a pu préparer nos bagages. Ils sont passés, ils nous ont prévenus. Bon, là maintenant, on est bloqués, c'est tout à fait normal. Que voulez-vous? On est nombreux à vouloir partir. Voilà, c'est terrible.
3: Ce sera le mot de la fin. Vous allez regagner vos voitures parce que ça a légèrement bougé. On a peut-être gagné quelques mètres,
5: quelques
3: Bertrand.
5: Quelques mètres.
3: Si jamais nous on est bloqué, on peut peut-être dormir chez vous, Bertrand.
5: Sans aucun problème.
3: Allez, on va finir sur le canapé de Bertrand. Voilà pour la situation ici avec des habitants qui ne se découragent pas, qui ne désarment pas, comme les pompiers qui, eux, sont un peu plus loin, 15 km au nord, en train de combattre cet incendie, peut-être aidé par cette pluie qui tombe en ce moment sur le bassin d'Arcachon.
1: Merci beaucoup Benjamin Illy avec Marc Garvénès pour les moyens techniques en direct, hein, vous l'avez entendu, sur France Info, sur la route, mais aussi dans les bouchons, en cours d'évacuation depuis la commune de Lenton, l'une des dernières communes où l'ordre d'évacuation a été donné avec la commune de Sainte-Hélène, mais aussi Salone. Et puis malgré tout, on l'a entendu et ça fait du bien aussi, un peu de bonne humeur dans toutes ces épreuves traversé évidemment par les nombreux habitants concernés par ces incendies. On vient d'entendre avec Benjamin Illy cette pluie d'orage qui tombe sur une partie de la Gironde. Alix Roumaniac, vous êtes avec nous, vous êtes président de Predict Service, c'est la filiale risque de Météo France. C'est une bonne nouvelle, cette pluie, est-ce qu'elle va durer ?
6: C'est effectivement une bonne nouvelle. On évoquait hier soir ce scénario avec des modèles qui prévoyaient un peu de pluie pour ce soir sur la zone. Sur nos images radar, depuis quelques heures, on voyait en mer se former des orages un peu plus puissants que ce qui était prévu. Donc ça, c'était vraiment la bonne nouvelle. Et heureusement, ces orages arrivent à terre. Donc bon, c'est pas quelque chose qui va durer très longtemps, mais les intensités semblent assez importantes et ça va être une modification très notable en fait dans les conditions de feu. Alors on a eu dans l'après-midi le vent qui a tourné, hein. On était sur un vent de nord-est, un vent d'est un peu depuis quelques temps, c'est ce qui avait poussé cette nuit le feu vers la presqu'île, et dans l'après-midi le vent est tourné au nord-ouest puis à l'ouest, hein. C'est un vent de l'océan, et venant de l'océan ça apporte ces premières précipitations, et ce qui va poursuivre, c'est que on va avoir de l'air beaucoup plus humide dans les heures qui suivent et dans les jours qui suivent, puisque cette tendance de vent d'ouest va tenir pendant quelques jours. Cette pluie et ces orages sont les premiers précurseurs de cet air frais qui arrive de l'océan Atlantique et qui va traverser la France dans la journée de demain.
1: Il y avait ce risque, et on l'avait aussi évoqué ensemble hier, et on en a parlé ce soir, notamment avec les sapeurs-pompiers, ce risque d'orage sec.
6: Oui, alors ce qui était un peu complexe, c'est surtout voir quel effet allait avoir ce feu. On échangeait sur le fait que le feu provoque lui-même sa propre météo avec tant de chaleur, avec des choses importantes. Il arrive que sur des feux comme ça, même si on a des pluies, les gouttes d'eau n'arrivent pas au sol parce qu'avec les chaleurs, elles s'évaporent. Et c'est dans ce genre de situation où on peut avoir effectivement de la foudre, mais pas de pluie qui tombe au sol. Là, les intensités étant plus fortes, elles semblent arriver jusqu'au sol. Et ça, c'est vraiment la bonne nouvelle. Et on espère là que dans l'heure et les deux heures qui arrivent, ça puisse permettre aux pompiers un peu d'inverser le rapport de force avec ce terrain. Feu.
1: Alix Roumaniac, le Premier ministre ce soir sur TF1 indique très clairement que le feu se dirige en direction de la métropole bordelaise, que les autorités vont tout faire pour la protéger. Est-ce que vous confirmez justement que le vent dirige le feu, et ça, puisque vous travaillez évidemment en lien direct avec les pompiers, les autorités, vous confirmez la direction du vent vers Bordeaux.
6: Alors, comme on l'évoquait, ce vent qui tournait, qui est passé d'un vent d'est à un vent d'ouest, effectivement fait sortir maintenant potentiellement le feu de la presqu'île du Cap Ferret pour aller vers l'est. Et donc, vers l'est, effectivement, c'est la direction de la métropole de Bordeaux, qui est encore loin. Hein, et le fait important qu'il va falloir prendre en compte dans les heures qui arrivent, c'est l'effet de changement des conditions, c'est-à-dire l'effet de la pluie et l'effet de l'humidité qui pourrait pourrait vraiment retarder de manière importante les vitesses de propagation et permettre d'avoir des stratégies de lutte différentes. Et espérons effectivement qu'il y ait un blocage du feu sur la route de Bordeaux.
1: Alix Roumaniac, on va résumer. Vous êtes président de Predict Service, cette filiale risque de Météo France. Vos services extrêmement sollicités, évidemment, en ce moment, heure par heure, j'ai presque envie de dire minute par minute, tellement les évolutions sont rapides. À quoi faut-il s'attendre, justement, dans les Landes, en Gironde, dans toutes les régions, hein, en France, il y en a aussi beaucoup. On pense aussi au Var, évidemment, concerné par ces incendies. Est-ce que tout le monde va recevoir de la pluie?
6: Alors, on va en faire secteur par secteur.
1: Oui.
6: sur le secteur de la Gironde, de l'Aige-Caféré et de Biscarrosse dans les Landes, ce sont les pluies actuelles qui rentrent d'Atlantique, qui sont les premières arrivées. C'est les premiers signes précurseurs de cette dépression qui arrive, qui vont toucher la zone en apportant derrière de l'air plus humide et plus frais. Donc on va sortir des conditions extrêmes que l'on avait ces derniers jours avec de l'air très sec et des chaleurs, hein, puisque cet après-midi on est monté au-dessus de 37-38 degrés. Demain ça va plus être le cas, après cette pluie, de l'air plus frais. Et ce système donc de pression, la précipitation va se propager vers l'est et on l'a évoqué hier, va donner à partir de demain après-midi des orages qui vont longer les côtes du Languedoc-Roussillon et puis vont toucher les terres et toucher les Bouches-du-Rhône, le Var. Et donc pour les feux du Var, effectivement, demain dans l'après-midi et dans la soirée, là aussi on va avoir des orages, même s'ils ne vont pas durer longtemps, qui peuvent être très très intenses en termes de pluie et on ne peut espérer que ces deux séquences sur les feux du Var et sur les feux de Gironde et des Landes, cette pluie soit une bonne nouvelle pour tous nos amis qui luttent contre le feu.
1: Et une perturbation qui traverse le pays la journée de dimanche avant un retour fortes chaleurs.
6: C'est ça, cette perturbation traverse la France dimanche. Lundi, on va être encore dans la suite, un petit peu d'air frais. Et dès mardi, mercredi, on a à nouveau la mise en place d'un dôme de chaleur. Donc, c'est vrai qu'il faut vraiment profiter de ces deux jours, de ces pluies. Et c'est ce qu'on peut espérer, que les gens qui vont lutter contre le feu vont profiter de ces deux jours pour pouvoir bloquer et diminuer le risque de ces deux terribles feux.
1: Et la vague de chaleur commencera mercredi, hein, c'est bien ça.
6: C'est ça, mercredi, elle va s'étendre sur l'ensemble du territoire national et on a encore quelques jours derrière, hein. Les modèles voient au moins 4 ou 5 jours de forte chaleur et on verra après comment ça se poursuit. Mais donc ça veut dire qu'il y aura ce petit répit, mais la bataille contre les canicules et les feux vont encore durer une bonne partie du mois d'août et peut-être septembre. Et donc il faut vraiment tout faire dans les organisations, dans les supports que l'on peut faire à tous ces gens-là, à toutes les collectivités aussi. Hein. Comme vous le dites, minute après minute avec toutes les collectivités sur le terrain qui organisent toutes ces mises en sécurité, ces évacuations. Tout le travail et cette solidarité de terrain est vraiment extraordinaire et il faut continuer à aider ces gens-là.
1: Merci beaucoup Alix Roumaniac, président de Predict Service, la filiale risque de Météo France.
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1: Patricia Charbonnier.
10: Un temps de plus en plus instable et orageux sur la moitié sud du pays avec une dégradation orageuse qui s'amorce par le sud-ouest. Les orages pourront être localement violents dès cette nuit sur la Nouvelle-Aquitaine et les Pyrénées. Des orages qui vont s'accompagner de fortes pluies, d'un risque de grêle, de très fortes rafales de vent et d'une forte activité électrique. Et cette dégradation orageuse va gagner toute la moitié sud du pays demain. demain, avec encore des orages localement puissants. Beaucoup de pluie attendue demain matin sous ces orages sur le Languedoc et dans l'après-midi sur l'ouest de la Provence-Alpes-Côte d'Azur, alors que sur l'extrême nord, le temps restera encore sec et lumineux demain toute la journée le long des frontières du nord, sur le Grand Est, en Île-de-France et sur le nord-ouest du pays. Alors avec des températures qui vont baisser dans le sud après les orages, Météo France prévoit 33 degrés demain après-midi à Marseille, 32 à Perpignan, 30 à Paris et 29 à Limoges.
1: Patricia Charbonnier, bonne soirée à l'écoute de France Info, il est 21h.
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1: Et on retrouve Jeanne Mézières.
11: L'incendie le plus important de l'été est en cours en Gironde. Les fumées et lumières rouges des flammes visibles au nord du bassin d'Arcachon. Une situation très inquiétante. Des évacuations encore en ce moment. Bonsoir Julien Raymond.
12: Bonsoir Jeanne.
11: On fait le point avec vous sur ce feu puisqu'il a changé de direction ce soir.
12: Oui, c'est Laurent Nunez qui l'a annoncé sur le plateau de TF1 il y a une trentaine de minutes. Le vent a de nouveau fait changer de direction ce feu qui se dirige désormais vers la métropole bordelaise.
13: Avec le vent, il prenait effectivement, il partait plutôt vers l'est et donc il prenait la direction effectivement de la métropole bordelaise. Je me suis entretenu avec le Premier ministre il y a quelques minutes. Donc nous allons réarticuler notre dispositif pour le combattre de manière terrestre pour éviter qu'il ne progresse vers la métropole bordelaise. Il faut bien comprendre qu'on est confronté à un phénomène qui est totalement inédit. C'est un feu convertif avec des phénomènes de projection de braise à des distances assez longues. Donc il nous faut absolument combattre ce feu par des moyens terrestres. Et donc j'ai proposé au Premier ministre qu'il a accepté de réquisitionner des moyens militaires qui vont venir renforcer nos sapeurs-pompiers qui font un travail admirable.
12: L'armée donc arrive en Gironde avec des moyens terrestres pour aider les pompiers. Conséquence des fumées et de ce feu qui s'approche, l'aéroport de Bordeaux-Mérignac est fermé jusqu'à nouvel ordre. De nouvelles évacuations préventives vont avoir lieu dans des communes en direction de Bordeaux. Pour l'instant, ça ne concerne pas Bordeaux ni sa métropole, 800 000 habitants. Rappelons qu'il y a un peu plus d'une heure, la préfète de la Gironde a ordonné l'évacuation préventive de trois nouvelles communes, Sainte-Hélène, Salone et Lenton. Pour ce feu géant, nouveau bilan ce soir, 14 000 hectares, 110 000 évacuations. Par comparaison, nous en sommes à peu près à la moitié par rapport au méga-feu d'il y a 4 ans à la Teste de Buch et à Landiras, 30 000 hectares à l'époque. Pour l'instant, 53 maisons et un camping ont brûlé. Les conditions météo restent défavorables avec des rafales de vent attendues jusqu'à 80 km/h ce soir. Et preuve de l'urgence de la situation, le Premier ministre Sébastien Lecornu réunit dans une heure une cellule interministérielle de crise sur les feux de forêt.
11: Les précisions de Julien Raymond. Pour France Info, d'autres incendies nombreux et virulents ont donc lieu dans le pays. C'est le cas dans les Landes, où encore 8000 personnes doivent quitter Parentis en Borne ce soir, puisque le vent a réorienté le feu qui était parti de Biscarrosse hier. 2600 hectares parcourus. Environ 110 habitations et bâtiments sont endommagés ou détruits. Voilà pour le sud-ouest. Dans le sud-est, les pompiers luttent dans le Var depuis 4 jours. Ils ont aussi du mal à fixer le feu de Pontévès en raison du vent. De nouvelles évacuations ont eu lieu cet après-midi. D'autres ont lieu en ce moment. Là, ce sont 2700 hectares de végétation traversés par l'incendie. Demain, 26 départements de l'ouest et du sud de la France seront classés orange pour risque élevé de départ de feu. L'inquiétude face à ces situations extrêmes est aussi forte en Espagne, dans la région de Madrid où 6000 hectares ont été ravagés. Le Premier ministre Pedro Sanchez est attendu sur place demain matin. Pour aider les deux pays, l'Union européenne a déployé en tout 7 avions, 4 en Espagne et 3 en France. Enfin, 7 minutes, 11 secondes d'avance au classement général du Tour de France. Le Slovène Tadej Pogacar domine complètement la course. Il a remporté cet après-midi la 19e étape à l'Alpe d'Huez. Le Français Lenny Martinez est lui arrivé deuxième aujourd'hui.
1: Merci Jeanne Mézières. Édition spéciale consacrée aux incendies en France, notamment bien évidemment en Gironde, mais aussi dans les Landes. Dans un instant, la maire de Parentis en Borne sera avec nous, commune évacuée dans ce département des Landes, également très violemment touchée par un incendie qui a commencé dans le secteur de Biscarrosse en Gironde. Le ministre de l'Intérieur dit ce soir que les autorités vont tout faire pour protéger la ville de Bordeaux puisque le feu se dirige en direction de la métropole bordelaise. L'aéroport de Bordeaux actuellement fermé en raison des nombreuses fumées. Une cellule interministérielle de crise est convoquée dans moins d'une heure. Et puis l'armée va arriver en renfort en soutien des sapeurs-pompiers en Gironde. Tout cela annoncé ce soir donc par le ministre de l'Intérieur sur TF1. Et puis nous serons avec la députée socialiste de Gironde, Marie Récalde, qui se trouve dans la métropole bordelaise. Elle nous dira ce qu'il en est justement de ces fumées qui envahissent l'agglomération bordelaise et de ce feu qui se dirige vers la ville.
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1: Mais d'abord, direction le département des Landes avec cet incendie qui a parcouru plusieurs milliers d'hectares près de Biscarrosse qui progresse au sud-est vers la commune de Parentis. Ça, c'est ce qu'a indiqué justement le préfet en fin de journée. Et du coup, eh bien, cette commune est en train d'être évacuée. Marie-Françoise Nadeau est en direct avec nous. Bonsoir, vous êtes la maire de cette commune de Parentis dans les Landes. Oui. Quelle est la situation? Est-ce que l'évacuation est terminée ou elle est en cours? Oui.
14: Non. Monsieur le préfet avait anticipé, puisqu'on avait un risque, effectivement, jusqu'à même cette nuit et ce matin, les vents étaient, je dirais, favorables et n'entraînaient pas, n'allaient pas vers Parentis. Et on savait qu'il y aurait un changement de cap du feu en tout début d'après-midi. C'est ce qui, malheureusement, s'est passé. Et donc, monsieur le préfet, dès 16h15, 16h30, a ordonné donc l'évacuation. Donc nous avions anticipé en appelant les maires des communes environnantes pour qu'ils ouvrent les gymnases, les salles des fêtes pour accueillir les parentissois. Nous, comme la veille au soir, on avait accueilli 2000 personnes entre les touristes, les parentissois qui avaient déjà été évacués pour la nuit sur une zone qui était à risque. Et puis voilà, donc maintenant, donc tous les parentissois sont hébergés dans les communes environnantes, soit dans les gymnases, soit dans les salles des fêtes, mais aussi chez les habitants. Et donc je veux vraiment remercier toute cette chaîne de solidarité qui s'est faite spontanément, avec beaucoup d'élan, et ça fait chaud au cœur. Donc je sais que les parentissois sont bien installés, ont été bien accueillis, et puisque je prends des nouvelles régulièrement auprès de mes collègues. Et puis la situation actuellement, ben le vent s'est levé très très fort, le feu est reparti en direction du nord, et voilà. Et donc là, on est quand même inquiet. Il est parti vers la route de Sanguinet, et voilà, les pompiers sont là. Et
1: oui, parce que vous êtes au sud, vous êtes au sud de Biscarrosse.
14: Oui,
1: Sanguinet,
14: oui.
1: La commune que vous citez, c'est donc au nord de Biscarrosse.
14: On fait un triangle, si vous voulez.
1: Voilà, et on se trouve finalement pas très loin de la Gironde, hein, du bassin d'Arcachon.
14: Sanguinet, oui, tout à fait.
1: Voilà, et là où se trouve également un incendie très virulent. Est-ce que vous êtes inquiète en raison justement des vents que vous évoquiez il y a de cela un instant, ou vous avez des raisons tout de même d'être optimiste ou pas? Dites-nous.
14: Alors, je vais dire des raisons d'être optimiste. Non, quand je regarde depuis la fenêtre de la mairie, effectivement, ce vent, apparemment, il y a des éclairs aussi. Est-ce qu'un orage va arriver également? Donc, le vent s'est vraiment levé. Et donc, là, je sais que les pompiers sont sur le terrain, luttent des renforts. Et là aussi, il faut saluer leur investissement sans faille depuis quand même, chez nous, depuis avec le départ sur Biscarrosse, depuis hier, jour et nuit. Et voilà, donc là, on est à la mairie avec des élus, avec les services techniques qui ont beaucoup donné aussi pour aider aux évacuations des parentissois. Et on attend les informations. Voilà, et on est préoccupé. Oui, là, on est préoccupé ce soir, oui.
1: Et on l'entend dans votre voix. Merci en tout cas d'avoir pris quelques minutes. Marie-Françoise Nadeau, maire de Parentis-en-Born dans les Landes, tout près de Biscarrosse, au sud de cette ville, également frappée donc par un incendie. Merci d'avoir pris quelques minutes pour répondre sur France Info, cette région Nouvelle-Aquitaine, évidemment très impactée par cet incendie dans les Landes, mais aussi en Gironde, avec 110 000 personnes d'ores et déjà évacuées. Et ce feu qui se dirige en direction de la métropole bordelaise. Marie Récalde est avec nous, députée socialiste du département de la Gironde. Vous êtes dans l'agglomération bordelaise. Quelle est la situation ce soir? On sait qu'il y avait beaucoup de fumée, évidemment en raison de ces incendies, avec un air pas toujours très respirable.
15: Absolument, oui, je suis à Mérignac. Là, j'étais tout à l'heure à Saint-Jean-d'Illac, dans la circonscription, à Saint-Médard-en-Jalles. Écoutez, oui, l'air n'est pas respirable, le ciel est très noir, beaucoup de fumée, on a aussi beaucoup de cendres qui tombent. Et pour tout vous dire, il y a des évacuations de communes, de parties de communes de la métropole qui sont annoncées et en cours sur la limite avec les incendies, donc sur la commune de Saint-Jean-d'Illac, Saint-Médard-en-Jalles, probablement Saint-Aubin aussi et Martignas.
1: Qui vont être évacués ?
15: Il semblerait, oui, que ils aient reçu une information en ce sens. Donc on attend que la préfète confirme et que les gendarmes, bien sûr, fassent évacuer. Mais il semblerait, oui, que, en tout cas pour ce qui est du Las, le quartier du Las qui est le plus excentré de Saint-Jean-d'Illac, qui est en limite, hein, c'est là où d'ailleurs la route vers le bassin d'Arcachon a été coupée pour permettre aux pompiers de passer, eh bien, ce quartier, qui est un quartier assez forestier, est évacué en ce moment même, semble-t-il.
1: Donc ça veut dire qu'une petite partie de l'agglomération bordelaise est déjà concernée par des évacuations?
15: Absolument, absolument. Et le vent s'est levé, la température a bien baissé, donc ça c'est plutôt bon signe. Les pompiers nous disaient d'ailleurs que vers 20h, normalement, les courbes devaient s'inverser, c'est-à-dire la courbe de chaleur et la courbe d'humidité. Donc on est assez attentif à ça et on espère qu'on va pouvoir enrayer ce feu qui semble incontrôlable à l'heure qu'il est. Et comme vous l'avez dit, l'aéroport est fermé, même si la nuit arrive maintenant, mais du coup les Dash et les Canadair ne peuvent pas décoller outre la nuit à cause des fumées.
1: Est-ce qu'il y a des alertes sur les téléphones portables?
15: Pas encore.
1: Pas encore, mais c'est donc, vous avez l'information que c'est en cours. Je ne sais pas si le ministre de l'Intérieur, si vous avez écouté ses propos, hein, mais visiblement le dispositif va être revu pour défendre à tout prix l'agglomération bordelaise. Est-ce qu'il y a une forme d'inquiétude parmi vos administrés du côté de Saint-Médard-en-Jalles, notamment du côté de Mérignac?
15: Bien sûr.
1: L'agglomération de Bordeaux. Hein.
15: Bien sûr, mais même à Bordeaux, hein, pour avoir échangé avec des gens qui sont sur Bordeaux, tout le monde est inquiet parce que le ciel est noir, parce qu'on n'a jamais connu ça, vraiment. On a connu des grands incendies, les incendies du Porge, évidemment, en 2022, les incendies de la Teste et de l'Andiras, où la métropole avait eu des fumées, puisque c'était monté jusqu'à Paris, hein, même si vous vous souvenez, mais pas comme ça. Et là, on a cette odeur de fumée âcre, donc les gens se confinent chez eux, les cendres qui retombent, qui ne sont pas des cendres incandescentes ici pour l'instant, mais enfin, il y a quand même pas mal de cendres. Et puis, il y a une grande inquiétude avec le vent. C'est une scène assez apocalyptique, à vrai dire, et on n'a pas connu ça encore.
1: Est-ce que vous redoutez que cet incendie arrive aux portes de Bordeaux? La ville n'est pour l'instant, il a bien dit, pour l'instant, le ministre de l'Intérieur, menacée.
15: Écoutez, entre... là où se situe l'incendie, les limites de la métropole qui sont, comme je vous l'ai dit, des secteurs assez boisés, très forestiers, hein, puisque ce sont des secteurs périurbains où il y a beaucoup de boisement. Et le cœur de Bordeaux, qui est une zone urbaine dense, qui est différent, hein, on n'est pas du tout dans la même typologie de zone d'habitat. Oui. Il y a des choses différentes et une attaque du feu qui doit être différente. Pour l'heure, ici, on est... moi, là, je suis à Mérignac, donc en zone urbaine, mais je sais que tout à l'heure, j'étais à Saint-Jean-d'Illac, on est en zone en zone périurbaine. On rendait hommage à un des deux pompiers décédés qui habitait à Saint-Jean-de-Diac. Le ciel est en une minute, c'est couvert de fumée. Donc on voit l'intensité de ce que vivent les pompiers et on voyait ben, évidemment rapatrier, puisqu'on a fermé la clinique d'Arès, il fallait rapatrier les gens. Voilà, tout ça est assez des scènes des scènes inédites et inconnues. Donc, il faut rester calme, faire confiance et bien écouter les mesures de précaution, rester chez soi enfermé, ne pas respirer ces fumées. Et puis préparer 2-3 petites affaires quand même, hein, en cas d'évacuation. Ça, c'est une règle qu'il ne faut jamais oublier.
1: Est-ce que vous savez si des réunions de crise sont prévues? Je pense que c'est le cas également dans l'agglomération bordelaise.
15: Bien sûr, dès ce matin, il y a eu des réunions de crise entre les différentes communes, notamment pour faire un appel et organiser tout ce qui est la chaîne alimentaire, hein, parce que tous les gens qui sont à Bordeaux-Lac, ben, tout ça s'organise avec des réquisitions de lits Pico, voilà, tout ça s'organise et il y a des réunions des réunions de crise. Alors dans la métropole, on est assez on est en système métropolitain, c'est une unité administrative. Je suis inquiète aussi pour les communes qui sont en limite de la métropole et qui n'ont pas forcément la même organisation, mais les communautés de communes vont pallier probablement tout cela et ça va s'organiser. Beaucoup de solidarité, mais beaucoup d'inquiétude aussi.
1: Et beaucoup de gens qui sont en route hein, vers cette ville de Bordeaux, évacués au fur et à mesure, puisque plusieurs communes, avec d'importants embouteillages d'ailleurs, pour essayer de se rendre du côté de Bordeaux.
15: Il n'y a pas énormément de routes et les routes parallèles passent dans la forêt, donc elles sont fermées. Hein. On est dans des secteurs, puis voilà, un afflux aussi important de véhicules sur ces routes qui ne sont pas calibrées pour cela, même si ce sont des routes départementales, voire de plus grande ampleur, eh bien, c'est évident que ça crée des embouteillages, mais petit à petit, ça se régule. Ça se régule et ça va se réguler.
1: Merci beaucoup, Marie Récalde, d'avoir répondu à nos questions sur France Info, députée socialiste de Gironde, et depuis donc l'agglomération bordelaise où on se prépare, en tout cas aux communes qui se situent aux extrémités, c'est ce que vous venez de dire, hein, on se prépare à évacuer puisque ce feu, et ça c'est le ministre de l'Intérieur qui l'a indiqué tout à l'heure, et se dirige actuellement vers la métropole bordelaise. Les habitants d'Arès, d'Andernos, Le Temple, Somos ont été évacués cet après-midi. Parmi ces habitants qui sont déjà partis, il y a Alexandra qui tient deux commerces à Lège-Cap-Ferré. Elle témoigne sur France Info.
16: J'ai mon beau-fils qui a été évacué en premier puisqu'il était route du Moulin. Et quand on a vu l'ampleur que ça prenait, on a préparé les affaires, on s'est dit qu'on allait être évacués. Et les gendarmes sont arrivés dans la zone, puisque moi j'habite dans la zone artisanale. Et donc, on n'a pas réfléchi, on a chargé les voitures, les animaux. On a pris chacun une voiture avec mon mari. Et puis on a évacué ma saisonnière, puisque je loge ma saisonnière.
17: Vous avez des nouvelles de vos instituts ou
16: Alors non, j'ai pas de nouvelles des instituts, mais de toute façon le feu est quand même rentré au niveau du cimetière. Donc moi je sais pas, je dois être à peut-être 150 mètres du cimetière pour celui de Lèchebourg. Et après celui de Petit Piquet, je sais que ça craint pas puisque le feu est pas encore descendu. Par contre j'ai peur pour ma maison qui est dans la zone de Lège.
17: C'est une maison, j'imagine, que vous avez depuis un moment avec plein de souvenirs.
16: Voilà. C'est ça. Et puis, on n'a pas pris les photos. On a pris 3 fringues. On a pensé surtout à prendre les papiers des sociétés, les bijoux, l'ordinateur, les cartes grises des voitures, les papiers d'identité, à manger pour les animaux. Et c'est très impressionnant parce que même si on s'est préparé à l'évacuation, quand les gendarmes arrivent, on a une perte de c'est la sidération, on a une perte de repères. C'est très violent. Très, très, très violent.
17: Justement, j'allais vous demander, vous, comment est-ce que vous vous sentez en ce moment ?
16: Moi, je vacille entre angoisse, sidération. Inquiétude, responsabilité, parce que j'ai quand même des collaborateurs. Puis les larmes montent et puis redescendent. On essaye de garder la tête au froid, mais c'est dur, c'est dur. Puis c'est 12 ans de vie dans cette maison où on se dit, pourvu que les pompiers arrivent à maîtriser, mais qu'ils mettent pas leur vie en péril non plus. Puis de toute façon, je sais même pas comment ils vont pouvoir arrêter tout ça.
17: Oui, parce que là, la préfète, elle parle quand même d'un incendie XXL.
16: Ben moi, je sais pas, mais je pense que c'est hors de contrôle. Et puis les vents changent. Je pense que le feu, il fait des va et des vient. Hein. Je sais pas. Après, la forêt domaniale, c'est des résineux. Hein. La résine, ça servait à faire autrefois de l'essence de térébenthine. Hein. Donc, on sait ce que ça fait, l'essence de térébenthine. En fin de compte, il n'y a pas de mots et il n'y a pas de... On subit. Et la seule chose qu'il ne faut pas déplorer, c'est de la perte humaine. Je dirais que c'est là l'essentiel.
1: Oui, le témoignage d'Alexandra avec Joséphine Ortuno sur France Info, habitante et commerçante à Lège-Cap-Ferret, qui a raison de souligner que, en effet, pour l'instant, des dégâts matériels, des pompiers, des sapeurs-pompiers blessés, mais pas de pertes humaines, en tous les cas, du côté, évidemment, des habitants depuis cet incendie qui s'est déclaré dans le secteur de Somos. C'était mercredi. L'évolution est assez impressionnante en quelques jours. Suite de cette édition spéciale, dans quelques instants, on va écouter le témoignage du maire de la Teste de Buche, touché évidemment de très près par des incendies. C'était en 2022.
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1: D'abord, l'info en une minute avec Jeanne Mézia et ses moyens militaires réquisitionnés face aux incendies.
11: Pour renforcer les sapeurs-pompiers, annonce du ministre de l'Intérieur Laurent Nunez ce soir, alors qu'une cellule interministérielle de crise est aussi convoquée à 22h. La situation est inédite en Gironde avec 14 000 hectares de végétation parcourus, 110 000 personnes évacuées dans le département et un feu qui prend la direction de la métropole bordelaise. Des évacuations vont avoir lieu dans un certain nombre de communes. Bordeaux n'est pas menacé pour l'instant. En revanche, l'aéroport de Bordeaux-Mérignac est fermé à cause du panache de fumée trop important. De nouvelles évacuations sont en cours dans le Var, dans le sud-est, face à cet incendie du massif du Gros-Bessillon et ses 2700 hectares parcourus. De nombreux départs de feu ont lieu à l'ouest du village de Corins. Un millier de pompiers restent mobilisés. Et puis un surveillant de collège de 24 ans mis en examen pour viol sur mineur de moins de 15 ans près de Béthune dans le Pas-de-Calais. Deux victimes l'accusent pour des faits entre septembre et juin dernier.
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1: Le ministre de l'Intérieur, Laurent Nunez, prévient que les autorités vont tout faire pour protéger la ville de Bordeaux. Une cellule interministérielle de crise est convoquée dans une trentaine de minutes maintenant à Matignon autour du Premier ministre Sébastien Lecornu, car le feu se dirige actuellement vers la métropole bordelaise et un feu d'une ampleur inédite, indique à l'instant d'ailleurs même la préfète de la Nouvelle-Aquitaine, la préfète de Gironde, Sophie Broca, qu'on va d'ailleurs écouter.
18: Des renforts en soignants, des renforts en experts. Voilà, nous allons former une équipe beaucoup plus étoffée pour faire face à cet incendie hors norme. Le Premier ministre, d'ailleurs, dans quelques minutes, présidera une cellule de crise interministérielle à laquelle nous assisterons. Mais... Et c'est notre priorité. Nous souhaitons que chacun soit rapidement mis en sécurité. Il nous faut ensemble aller vite. C'est pourquoi je demande aux habitants, aux habitantes, aux résidents, aux touristes, à ceux qui aujourd'hui se trouvent dans notre département de Gironde et dans certaines communes, je vais y revenir, d'évacuer, mais j'insiste, d'évacuer dans l'ordre et avec méthode. C'est précisément cette méthode qui a fait ses preuves depuis 3 jours, puisqu'elle nous a permis, avec l'aide des policiers, avec l'aide des gendarmes, de mettre à l'abri 110 000 personnes en 3 jours, y compris la nuit, dans le calme. Concrètement, ça veut dire quoi ? Ça veut dire que dans chaque commune concernée par la trajectoire de ce feu, dans chacune de ces communes concernées par la trajectoire du feu, chaque résident qu'ils soient habitants habituels ou habitants, enfin ou résidents temporaires, recevra sur son mobile, sur son téléphone portable, une alerte de notre part, impossible de passer à côté. C'est un texte très court, mais c'est une sonnerie très particulière. Donc recevra sur son portable une alerte de notre part, lui donnant le top départ. Donc chacun doit se préparer, mais ne partir que quand nous lui demanderons. La gendarmerie nationale, la police nationale, aidée par les polices municipales, et je remercie les maires, mais aussi par les sentinelles militaires, assureront ainsi au mieux la fluidité de la circulation et la sécurité des personnes. Le mouvement est d'ailleurs déjà lancé. Sont concernés dans une première vague, et nous serons amenés à l'adapter au fur et à mesure de l'évolution de l'événement, sont concernés dans une première vague les communes de Sainte-Hélène, Salonne, Lanton, Audenche, Saint-Médard-en-Jalles, Saint-Aubin, Saint-Jean-d'Illiac, Martignas. Je répète donc que les personnes vivant dans ces communes doivent attendre, doivent se préparer et attendre notre top départ avec l'alerte de FR Alerte pour prendre la route. Prendre la route pour aller où ? Eh bien pour éviter de rester dans la trajectoire du feu, c'est-à-dire plutôt d'aller au nord, dans le département ou dans un autre département, mais en tous les cas, de ne pas rester dans un cône de danger. L'essentiel, c'est ça. Je demande aux maires, ou je remercie aussi les maires qui nous aident beaucoup en général, mais en particulier depuis quelques jours avec beaucoup de solidarité, je demande aux maires du nord du département, des départements voisins, d'ouvrir, de réfléchir à l'ouverture de lieux d'accueil pour celles et ceux qui seraient sans solution. Je veux remercier pour leur mobilisation ceux qui m'entourent. Les pompiers ne sont pas là parce qu'ils sont à pied d'œuvre, mais les gendarmes, les policiers, les médecins, les soignants, la DFCI, et puis tous ceux qui travaillent, tous les fonctionnaires qui nous apportent leurs expertises, ils ont été très mobilisés depuis 3 jours. Et je voudrais surtout les remercier pour l'engagement sans faille qu'on va attendre d'eux dans ce moment qui est grave. Voilà ce que je voulais vous dire à ce moment de la journée, ce 24 juillet 2026.
1: Voilà, la préfète de Gironde et de Nouvelle-Aquitaine, Sophie Broca, en direct depuis la préfecture à Bordeaux pour donner les toutes dernières informations sur cet incendie avec une centaine de bâtiments détruits. C'est ce qu'indique la préfète ce soir. Et puis cette consigne, chacun dans le département, dans ce secteur, doit se préparer à partir, indique Sophie Broca, la préfète. Fête de Gironde, c'est ça peut-être le message essentiel à retenir, préparer le nécessaire, mais très sommaire, de manière très sommaire, pour être prêt à partir dès que la sonnerie d'alerte sur le téléphone portable retentira, sonnerie très reconnaissable, évidemment, à son caractère assez bruyant et significatif d'un signal d'alarme que vous recevrez si vous êtes concerné donc par cet ordre d'évacuation. Mais chacun doit se préparer à partir, c'est ce qu'indique donc ce soir en direct la préfète de Gironde et de Nouvelle-Aquitaine, Sophie Broca. Vous comprenez bien qu'il y a urgence puisque cet incendie qui a pris une ampleur inédite se dirige vers la ville de Bordeaux. Le passage obligé pour toutes celles et ceux qui ont déjà dû partir depuis le bassin d'Arcachon et ceux qui veulent quitter la zone, c'est la gare justement de cette ville d'Arcachon, là où s'est rendu pour France Info Guillaume Batin. Écoutez son reportage.
19: Ève et ses deux fils avaient quitté leur domicile de Fontainebleau, pensant échapper aux incendies pendant leurs vacances. Mais 24 heures après leur arrivée à Claouey, première évacuation, puis une seconde ce matin au camping d'Arès. Mais ils ont une troisième solution devant la gare d'Arcachon.
20: Des amis qui, heureusement, sont aussi en vacances ici, qui vont nous héberger le temps de nous dépanner.
19: Le temps de quoi ?
20: Ben, le temps qu'on puisse accéder soit à notre location initialement prévue à Claouey, en espérant qu'elle n'a pas disparu sous les flammes, ou à Arès, qui est du 1er au 15 août, normalement.
19: À l'intérieur de la petite gare, à peine de quoi circuler entre les poussettes et les chiens. Mais Guillaume est là pour conseiller les voyageurs.
0: Bonjour.
21: Il n'y a pas d'ascenseur, ni d'escalier.
0: Vous voulez
21: aller... Le quai numéro 4.
0: Là, vous voyez, ça se vide beaucoup. Donc je pense que là, ils vont surtout prendre le TGV. Le quai s'est bien vidé. Donc en général, les rames sont assez grandes et peuvent accueillir quand même beaucoup de personnes. Donc normalement, là, de ce que je vois, là, normalement, il y a de la place pour tout le monde.
19: Avec ses 4 chats et sa double poussette, un enfant de 6 mois devant, celui de 18 mois derrière, Florian arrive de Biscarrosse où il a passé la nuit dans un centre d'hébergement.
22: On est arrivé hier et on doit partir cet après-midi, donc après on s'adapte, on trouve des solutions et en l'occurrence, nous on a réussi à trouver un train en direction de Paris pour rentrer ce soir. Pour nous, tout va pas trop mal. On fait avec, c'est un aléa climatique, on fait avec.
23: Vous allez prévoir un autre moment de vacances d'ici la rentrée scolaire ou
22: oui,
23: c'est mort ?
22: Certainement, oui. Oui, pour faire en sorte d'avoir un moment de break, ouais, c'est important.
19: Mais la plupart des évacués du Cap Ferret ont passé plus de 2 heures dans les embouteillages, en bordure d'incendie et dans une épaisse fumée.
1: Guillaume Batin pour France Info.
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1: Patricia Charbonnier.
10: Un temps de plus en plus instable et orageux sur la moitié sud du pays avec une dégradation orageuse qui s'amorce par le sud-ouest. Les orages pourront être localement violents dès cette nuit sur la Nouvelle-Aquitaine et les Pyrénées. Des orages qui vont s'accompagner de fortes pluies, d'un risque de grêle, de très fortes rafales de vent et d'une forte activité électrique. Et cette dégradation orageuse va gagner toute la moitié sud du pays demain, avec encore des orages localement puissants. Beaucoup de pluie attendue demain matin sous ces orages sur le Languedoc et dans l'après-midi sur l'ouest de la Provence-Alpes-Côte d'Azur, alors que sur l'extrême nord, le temps restera encore sec et lumineux demain toute la journée, le long des frontières du nord, sur le Grand Est, en Île-de-France et sur le nord-ouest du pays. Alors avec des températures qui vont baisser dans le sud après les orages, Météo France prévoit 33 degrés demain après-midi à Marseille, 32 à Perpignan, 30 à Paris et 29 à Limoges.
1: 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Sébastien Cabrita dos Santos.
2: Une cellule de crise convoquée d'ici 1h30 par le Premier ministre. Sébastien Lecornu rassemble tous les ministères concernés pour organiser la riposte face aux incendies qui ravagent le territoire, en Gironde notamment. Le feu a déjà parcouru 14 000 hectares. L'incendie a pris une ampleur inédite et se dirige vers la métropole bordelaise, annonce à l'instant la préfète du département, Sophie Broca. On n'avait jamais vu un feu de cette ampleur, soupire ce soir le ministre de l'Intérieur. De nouveau, moyens militaires doivent être réquisitionnés pour épauler les pompiers. 110 000 personnes ont été évacuées. Ce soir, le parquet de Bordeaux annonce que 2 hommes ont été interpellés en train de fumer en forêt. Ils sont poursuivis pour mise en danger de la vie d'autrui. Les flammes, toujours voraces dans les Landes, 2600 hectares parcourus, environ 110 maisons ou bâtiments sont au moins partiellement détruits. Et dans le Var aussi, les vents violents ont ravivé les flammes. 1 millier de pompiers restent mobilisés sur place. De possibles orages très violents par endroits annoncés pour la journée de demain dans une grande partie sud de la France. Les sols sont très secs. Météo France redoute que les fortes pluies entraînent par endroits un important ruissellement, voire provoquent des inondations localisées. Un surveillant de 24 ans mis en examen dans le Pas-de-Calais pour viol et agression sexuelle sur mineurs de moins de 15 ans. Il s'agit d'un employé du collège Liberté d'Anneuzin. 2 victimes accusent le suspect, précise le parquet de Béthune. De nouveaux échanges de frappes meurtriers entre la Russie et l'Ukraine. Il y a 21 morts au total, 6 personnes tuées ce matin près de Saint-Pétersbourg dans des entrepôts du géant e-commerce Wildberries. 15 autres personnes ont été tuées près de Kiev en Ukraine ou à Sloviansk. Et puis le français Lenny Martinez, 2e à l'arrivée à l'Alpe d'Huez aujourd'hui, 19e étape du Tour de France dantesque remportée par le Slovène Tadej Pogacar qui renvoie son dauphin Remco Evenepoel à plus de 7 minutes au classement général. Le français Paul Sexas est toujours ce soir 4e.
1: Merci Sébastien Cabrita dos Santos.
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1: Le ministre de l'Intérieur, Laurent Nunez, était ce soir l'invité du 20h de TF1. Il sera présent dans 20 minutes environ, dans quelques minutes même, à Matignon pour une cellule de crise interministérielle consacrée à ces incendies autour du Premier ministre Sébastien Lecornu. L'heure est grave, le feu et l'incendie en Gironde se dirigent actuellement vers la ville de Bordeaux, vers l'agglomération bordelaise. Écoutez Laurent Nunez sur TF1.
13: Avec l'inversion des vents, ce feu qui est un feu convertif, c'est un feu qui s'auto-alimente, qui est un feu de taille importante, qui est très difficilement maîtrisable, il s'auto-alimente, il change de direction, donc on a appris qu'avec le vent, il prenait effectivement, il partait plutôt vers l'est et donc il prenait la direction effectivement de la métropole bordelaise. Donc nous allons réarticuler notre dispositif pour le combattre de manière terrestre, pour éviter qu'il ne progresse vers la métropole bordelaise. Il va y avoir des évacuations sur les communes, oui, en allant de l'ouest vers l'est, en se dirigeant vers la métropole bordelaise. Il faut bien comprendre qu'on est confronté à un phénomène qui est totalement inédit, c'est un feu convertif qui est avec un pyrocumulus, avec des phénomènes de projection de braise à des distances assez longues. Donc il nous faut absolument combattre ce feu par des moyens terrestres. Et donc j'ai proposé au Premier ministre, qu'il a accepté, de réquisitionner des moyens militaires qui vont venir renforcer nos sapeurs-pompiers qui font un travail admirable.
1: Le ministre de l'Intérieur, Laurent Nunez, ce soir aux 20h de TF1. Jean-Luc Glaise est avec nous, président du département de la Gironde. La préfète de Gironde, qu'on a entendu en direct sur France Info et de Nouvelle-Aquitaine, il y a de cela quelques minutes, demandait finalement à tous les habitants de se préparer à évacuer. Est-ce que ça signifie, Jean-Luc Glaise, que... incessamment sous peu, finalement, les habitants de l'agglomération bordelaise et d'une grande partie du département vont recevoir sur leur téléphone portable un signal d'alerte.
3: Écoutez, les décisions d'évacuation relèvent de la préfète. Elles ne sont pas du tout à la main du président du département, donc c'est elle qui peut prendre ces décisions-là. Ce qui est très clair, c'est que, comme prévu d'ailleurs par Météo France, les vents se sont accentués en fin de journée et qu'ils sont accentués en plus dans le sens ouest-est. Et donc effectivement, vers de la partie en fait littorale et bassin d'Arcachon, plutôt vers la métropole.

0: C'est important de protéger au maximum l'agglomération bordelaise.
1: Ce qui est important, c'est de protéger tout le monde. Et depuis le début de l'incendie, les pompiers essaient de protéger tout le monde. Et il ne faut pas, bien évidemment, qu'il y ait de situation de considération particulière pour les uns ou pour les autres. Il faut protéger tout le monde. Néanmoins, évidemment, la question de l'agglomération bordelaise est un sujet aussi particulier avec une densité de population qui peut être importante et donc des enjeux qui peuvent être forts, notamment précisément en matière d'évacuation. Donc l'important, c'est de mettre les moyens en place pour pouvoir protéger tout le monde au maximum. Et on sait bien que, d'ores et déjà, cet incendie a fait d'énormes dégâts.
0: J'imagine que vous êtes en permanence sur la brèche, le président du département, j'imagine le président de la région, le maire de Bordeaux, également les élus, les services d'incendie et de secours. Comment tout ça s'articule parce que avec la préfecture aussi, j'imagine comment tout ça s'articule parce que depuis le début, on sent qu'il y a cette anticipation. C'est loué d'ailleurs de la part des par les gens qui sont évacuent avec une certaine discipline, nous disait notamment le maire d'une commune qu'on a eu en direct sur France Info tout à l'heure. Tout pour l'instant se passe dans le calme, mais le feu est vraiment visiblement très imprévisible.
1: Oui, il était très imprévisible parce que il y a d'abord évidemment la prévision météorologique qui donne quand même un certain nombre d'indications, mais le problème c'est que ce feu est tellement important qu'il produit sa propre dynamique et ça veut dire qu'il produit lui-même son propre vent. C'est un feu convectif et donc à ce titre, il produit son propre vent. Il peut donc dérouter pleinement en prenant une direction qui n'est pas la direction précédemment attendue, en tout cas celle qui est prévue au niveau de Météo France. Donc il faut être très très prudent parce que nous devons aussi préserver les femmes et les hommes qui interviennent. Je rappelle que tous les pompiers girondins qui interviennent sur cet incendie depuis 3 jours désormais ont évidemment au cœur et en tête le décès de leurs 2 camarades de mardi dernier sur un autre incendie qui avait eu lieu à côté de l'aéroport de Mérignac. Donc il y a ce souvenir terrible qui est évidemment très très présent et donc il faut que nous fassions en sorte que tous les hommes et toutes les femmes puissent être protéger autant que faire se peut.
0: Et puis en ce moment sur Bordeaux, l'agglomération, il y a cette fumée que beaucoup nous décrivent avec ses cendres, un air difficilement respirable, une drôle d'atmosphère en ce moment quand même, Jean-Luc Glaize.
1: Oui, très clairement. C'est vrai que cette luminosité, parfois orange, parfois très noire, et la manière dont se propage cette fumée donne un peu une forme de sentiment de fin du monde, je pense. Enfin, je crois qu'on a tous en tête des images que l'on a pu voir dans des films de science-fiction, et on a quelque chose là qui relève effectivement d'un ciel qui n'est pas du tout normal et d'une luminosité qui est très particulière. Et tout à l'heure, je suis passé là, j'arrive évidemment du PC de Lège-Cap-Ferré et beaucoup de personnes, il y a une grande file de voitures qui essaient de quitter aujourd'hui le bassin d'Arcachon pour essayer de trouver refuge ailleurs.
0: Et justement, il y a énormément d'embouteillages, c'est compliqué Jean-Luc Glaize pour se déplacer, pour ces personnes qui veulent évacuer.
1: Oui, c'est très compliqué parce que les routes départementales ne sont pas forcément faites, même si elles sont habituées sur le bassin d'Arcachon à avoir beaucoup de circulation en période estivale. Mais néanmoins, là, tout le monde va dans le même sens et tout le monde donc essaie de partir et de quitter le bassin d'Arcachon. C'est donc extrêmement difficile. C'est une image aussi d'une forme d'exode qui est assez choquante aussi.
0: Jean-Luc Glaize, comment vous organisez, ce sera ma dernière question, pour accueillir toutes ces personnes qui souhaitent justement trouver refuge, parce que il y a des personnes accueillies dans des communes qui, dès le lendemain, sont obligées finalement d'évacuer parce que ces mêmes communes sont à leur tour menacées par l'incendie. C'est complexe.
1: Oui, c'est extrêmement complexe. Évidemment, c'est très difficile pour les personnes qui sont déjà déracinées de leur propre maison et qui, en plus, sont déplacées à plusieurs reprises. Néanmoins, l'anticipation est toujours très compliquée. Alors, vous demandez les lieux. Il y a évidemment des gymnases, il y a des salles des fêtes, il y a des collèges que nous avons ouverts pour accueillir également des personnes. Il y a le parc des expositions à Bordeaux. Donc, il y a plein de lieux qui peuvent être ouverts. Aujourd'hui, un des sujets que nous avons...

0: Là, c'est le président de département, puisque le président du SDIS qui vous parle. Un des sujets que nous avons, c'est la question de l'évacuation des personnes âgées ou en situation de handicap qui peuvent être isolées. Et donc, il faut aussi arriver à transporter jusqu'à des lieux où elles peuvent être accueillies. Donc, tout cela, c'est une organisation. J'en parlais encore il y a quelques minutes avec les services départementaux et nous relayons auprès de la préfecture, puisque c'est la préfecture qui peut elle-même organiser, en tout cas, donner le là pour que ces évacuations puissent être mises en place. Nous, nous essayons d'apporter des solutions de notre côté, mais c'est à la préfète que revient déclencher ces évacuations et les moyens qui vont avec.
1: Jean-Luc Glaize, je ne veux pas inquiéter personne, mais tout de même, les habitants de Sainte-Hélène, Salone, Lanton, Audenge, Saint-Médard-en-Jalles, Saint-Aubin, Saint-Jean-d'Illiac, concernés bientôt par une alerte d'évacuation, très clairement, on s'approche de la métropole bordelaise.
0: Oui, on s'en approche, mais rappelons-nous, même s'il n'avait pas évidemment la même envergure, mais il fut, moi je me souviens en tout cas de l'incendie de 2015, qui était un incendie sur Saint-Jean-d'Illiac, qui s'était approché de la ville de Pessac, qui est une ville, grosse ville métropolitaine. Il y avait eu évidemment une nécessité impérative de pouvoir défendre pour faire en sorte là aussi que l'incendie n'aboutisse pas dans la métropole. Mais tout comme, encore une fois, il faut protéger les villes et les villages qui sont également alentour. Donc il va falloir des moyens certainement supérieurs. J'entends bien la mobilisation des militaires annoncée par le ministre de l'Intérieur. Il faut aussi...
1: Et le président de la République, pardon, juste à l'instant, je me permets Jean-Luc Glaize, mais qui demande aux armées, je cite, de venir en renfort maximal de la sécurité civile. Je vous ai coupé, pardonnez-moi.
0: C'est parfait. Non, c'est parfait. Il est chef des armées, donc c'est lui qui peut effectivement les mobiliser. Donc il faut aussi, et je crois qu'il en était question, que nous ayons des moyens aériens supplémentaires, parce que nous avons besoin d'avoir, c'est quand même un outil, l'avion, notamment les Canadair et les Dash sont des outils qui sont absolument essentiels pour pouvoir taper les feux assez fortement, et j'ai pu le constater à plusieurs reprises pendant ces trois journées. Donc ça, c'est aussi impératif, d'autant que ces avions sont souvent détournés vers des départements voisins, et c'est tout à fait compréhensible, pour essayer de taper à feu naissant, c'est-à-dire suivre cette doctrine qui consiste à essayer d'éteindre le feu lorsqu'il vient juste d'apparaître. Et donc les avions sont les premiers à intervenir avant que les hommes n'interviennent. Mais lorsque ces Canadair sont déroutés dans des départements voisins, évidemment, ils ne sont plus sur l'incendie majeur que nous subissons ici. Donc plus on démultiplie les moyens aériens, mieux ce sera.
1: Merci beaucoup Jean-Luc Glaize. Je me permets juste de vous demander quel est le programme du président du conseil départemental de la Gironde que vous êtes pour la soirée. Vous êtes aussi président, je le rappelle, du service départemental d'incendie et de secours.
0: Alors j'ai quitté le PC de Lège Cap Ferré là, et donc il y a un autre PC qui va être en installation qui est envisagé désormais. Pour l'instant, moi je suis d'abord plutôt sous la casquette de président de département en train de m'occuper des lieux que l'on peut ouvrir, de l'évacuation des personnes que j'évoquais tout à l'heure. Donc l'idée, c'est de travailler vraiment avec les équipes départementales sur cela, et nous sommes, j'étais encore en plusieurs fois en communication dans les minutes qui ont précédé cet entretien. Et donc, toute la soirée, voire toute la nuit, évidemment, je vais rester aux aguets pour savoir s'il est nécessaire d'activer des solutions ou de mobiliser des personnels. Et puis, prêt à me déplacer, s'il le faut, n'importe où, au fur et à mesure de l'évolution de la situation.
1: Merci beaucoup, en tout cas, de nous avoir expliqué tout ça en direct sur France Info. Jean-Luc Glaize, président du conseil départemental de la Gironde.
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1: Suite de cette édition spéciale consacrée aux incendies, juste après l'essentiel, en une minute, de l'essentiel de l'info, bien sûr, avec Sébastien Cabrita dos Santos, et à la une, le chef de l'État, Emmanuel Macron, qui demande aux armées de venir en renfort maximal de la sécurité civile.
3: Alors que le mégafeu en Gironde ne perd pas en intensité, 19 000 hectares ont été parcourus par les flammes, ampleur inédite. Selon la préfète du département, Sophie Broca appelle les habitants de 8 nouvelles communes à se tenir prêts à être évacués. 110 000 personnes ont déjà été mises à l'abri. Rien qu'en Gironde, le feu prend actuellement la direction de la métropole bordelaise, sans que la ville de Bordeaux ne soit à ce stade menacée. menacée, selon le ministre de l'Intérieur. Le Premier ministre, Sébastien Lecornu, tient une cellule de crise dans quelques minutes maintenant avec tous les ministères concernés. Rien de fixé non plus dans les Landes où le feu a ravagé 2600 hectares depuis hier. Le préfet du département annonce ce soir là aussi l'évacuation de 8000 personnes en plus des 23 000 déjà écartées du danger. Et puis Tadej Pogacar désormais beaucoup trop loin devant au classement général de ce Tour de France. Encore vainqueur aujourd'hui à l'Alpe d'Huez. Il pointe à 10 minutes d'avance sur le premier français Paul Sexas, quatrième au général.
1: Les toutes dernières informations ce soir sur l'incendie en Gironde. Juste avant, je vous signale que les sapeurs-pompiers du Var, cette fois-ci évidemment nous sommes dans le sud de la France, sont confrontés à plusieurs reprises de l'incendie de Pontevès au quatrième jour de leur opération contre ce feu qui n'a pas encore été fixé. Il y a donc de nouveaux départs de feu au sud-ouest du village de Corrance. C'est ce qu'annonce ce soir la préfecture du Var. La préfecture de la Gironde, cette fois, a fait un point il y a quelques minutes. On a entendu en direct sur France Info la préfète de Nouvelle-Aquitaine et de Gironde indiquer que jusqu'à présent 19 000 hectares ont été brûlés, une centaine de bâtiments détruits et que des évacuations supplémentaires sont à venir dans plusieurs villes près de Bordeaux, cette fois-ci, parce que le feu se dirige désormais vers l'agglomération bordelaise. Ces 8 communes concernées sont Sainte-Hélène, Salône, Lenton, Audenge, Saint-Médard-en-Jal, Saint-Aubin, Saint-Jean-d'Illiac et Martignas-sur-Jal. Ces communes, donc, vont recevoir très bientôt un ordre d'évacuation. Le président de la République, Emmanuel Macron, demande aux armées de se mobiliser pour venir en renfort maximal de la sécurité civile et le dispositif va être réadapté pour protéger au maximum l'agglomération bordelaise. C'est ce qu'indiquait un peu plus tôt dans la soirée le ministre de l'Intérieur Laurent Nunez. Une cellule interministérielle de crise va débuter dans quelques instants maintenant autour du Premier ministre. Ce sera du côté de Matignon. Les habitants de l'agglomération bordelaise qui vivent cet incendie de manière très concrète désormais avec ces fumées qui envahissent une partie de l'agglomération et ces cendres qui tombent. C'est ce que nous disait tout à l'heure pour France Info Guillaume Batin depuis Saint-Médard-en-Jal.
4: Écoutez, c'est très simple, Julien. Il neige. En fait, c'est une métaphore. On va de temps en temps aussi se détendre sur ces sujets graves, mais il y a de la cendre blanche qui tombe sur la terrasse sur laquelle je suis en chaussettes. Et quand je frotte avec mes chaussettes ces taches blanches, ça disparaît immédiatement. C'est aussi ce que j'ai constaté tout à l'heure quand j'ai fait la route entre la gare d'Arcachon et l'agglomération bordelaise. Il y a par endroits des lieux où la cendre tombe en quantité sur les pare-brises des voitures. Là où je me trouve, je suis à 1 ou 2 km près, à 40 km d'Andernos. L'Andernos, c'est ce qu'on appelle le fond du bassin d'Arcachon, la limite de l'eau du bassin d'Arcachon. Donc je suis à 40 km de ces villes qui sont évacuées ce soir. Le feu, j'ai pas d'idée précise, mais on est dans cet ordre de grandeur. Il y a 35-40 km du foyer et à cette distance-là, on a les cendres blanches froides qui tombent sur les toits des maisons, sur les pare-brises des voitures. Et si je lève ma tête, je vois un énorme nuage noir. Alors, il y a des contrastes, hein. C'est un peu orangé à ma droite. C'est très clair au fond à gauche, là-bas, vers le sud de l'agglomération bordelaise. On a l'impression que c'est un énorme orage qui va nous tomber dessus. Sauf que ce ne sont pas des nuages, c'est de la poussière qui est en altitude. Alors, il n'y a pas d'odeur pour l'instant, ou alors elle est extrêmement légère. Mais c'est un spectacle assez dingue parce qu'à cette heure-là, à l'ouest de la France, il fait plein jour. On peut manger en terrasse, on peut manger sur sa terrasse. Là, il fait quasiment nuit. Hein. On est obligé d'allumer les lumières. On s'est confiné en famille. Il y a juste un petit danger, c'est les moustiques qu'on a enfermés avec nous. On est dans une région qui est infestée par les moustiques. Mais on craint évidemment cette fumée. On craint ce nuage qui est au-dessus de nos têtes. Et il y a quelques coups de fil qui se passe évidemment pour proposer l'asile, l'accueil à nos amis qui sont encore sur le bassin dans des communes qui ne sont pas encore évacués, mais qu'ils seront probablement dans les heures qui viennent.
1: Ouais, merci beaucoup Guillaume Batin, en direct depuis Saint-Médard en Jalles, donc dans l'agglomération bordelaise. Et à l'instant, Laurent Nunez, le ministre de l'Intérieur, indique sur TF1 que le feu se dirige en direction de la métropole bordelaise. Nous allons réarticuler notre dispositif pour le combattre, indique le ministre de l'Intérieur. En Gironde, 110 000 évacuations pour le moment. C'est absolument considérable. Et près de 15 000 hectares parcourus par le feu. Denis Charpin est avec nous, pneumologue, président de l'Association pour la prévention de la pollution atmosphérique. Bonsoir et merci d'être en direct avec nous. Vous venez d'entendre, docteur, ce que vient de dire notre envoyé spécial avec cette nuit de cendres, en fait, qui est tombée sur une partie de l'agglomération bordelaise. Est-ce qu'il faut s'en prémunir? Très clairement, est-ce qu'il y a des risques pour la santé?
5: Oui, bonsoir. Eh bien, ce que je peux dire en commençant, c'est que ces fumées d'incendie, surtout si elles surviennent dans un milieu périurbain où des voitures peuvent brûler ou des logements, sont bien plus toxiques que la pollution urbaine classique. Alors oui, il y a des dangers possibles. D'abord, à court terme. À court terme, eh bien, ce sont des substances très irritantes qui sont libérées, des substances carcinogènes. Donc tout le monde peut être incommodé par des yeux qui piquent, la gorge qui gratte, de la toux. Et puis, pour les populations dites vulnérables, c'est-à-dire des personnes qui ont des pathologies chroniques, comme des pathologies pulmonaires, des pathologies cardiovasculaires, eh bien, c'est l'occasion de faire des crises, par exemple des crises d'asthme, des crises d'étouffement, des infarctus du myocarde. Et puis, et malheureusement, parfois, ça va jusqu'au décès. Et on a entendu d'ailleurs tous ces jours-ci que le pourcentage de décès, le taux de mortalité, avait doublé, ce qui est vraiment très considérable, dans les régions concernées par ces fumées d'incendie. Donc ça, c'est pour le court terme. Et puis après, alors en ce qui concerne le long terme, les choses sont moins connues. Bon, c'est connu à long terme aussi pour l'excès de mortalité, mais on a un déficit majeur d'études pour savoir finalement, au bout de quelques mois, quelques années, quels sont les dommages, quelles sont les séquelles qu'auront les personnes qui ont été soumises à ces fumées d'incendie. Et alors, on n'a pas d'études parce que ce sont des études qui sont difficiles à faire.
1: On peut s'en prémunir en portant un masque. Qu'est-ce qui est conseillé?
5: Alors, bon, ce qui est conseillé, c'est d'abord de se tenir informé par les médias pour savoir où en est l'incendie. Est-ce qu'il faut préparer son bagage? Si on reste chez soi, le maître mot, c'est le confinement. Donc, il faut fermer portes et fenêtres, mettre des linges humides pour éviter à la fumée de rentrer, éteindre sa ventilation mécanique contrôlée. Alors ça, pourtant, c'est quelque chose qui est très important pour nous en matière de qualité de l'air. Mais là, justement, il faut éviter que l'air rentre dans le logement. Et puis, ne pas faire d'activité physique qui augmenterait le rythme respiratoire. Utiliser un épurateur d'air, si on en a. Éventuellement mettre un masque, mais un masque FFP2, un masque quand même assez sophistiqué. C'est pas le masque bleu qu'on a connu au cours de l'épidémie de Covid. Et puis, alors pour les patients, bien respecter encore plus que d'habitude leurs médicaments, bien prendre leurs médicaments.
1: Voilà Denis Charpin, pneumologue, président de l'Association pour la prévention de la pollution atmosphérique.
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1: C'était l'événement sportif du jour, bien sûr, l'arrivée à l'Alpe d'Huez à l'occasion de la 19e étape du Tour de France disputée entre Gap et la station des Grandes Rousses en Isère. Étape remportée par le Slovène Tadej Pogacar, toujours en jaune, bien évidemment. On retrouve Fanny Lechevestrier avec le consultant cyclisme de France Info, Jean-François Bernard.
6: Eh oui, et Laura a son panneau, son petit nom dans un des 21 lacets de l'Alpe d'Huez. Il le voulait remporter une étape de légende. Eh bien, il l'a fait à Tadej Pogacar dans un temps assez incroyable. Jean-François Bernard, 35 minutes et 27 secondes dans la durée de l'ascension de l'Alpe d'Huez. 13 km 800, c'est assez énorme.
7: Ah, il avait, on l'a vu, hein. Son équipe a travaillé derrière la grosse échappée d'une quarantaine de coureurs qui étaient à l'avant. et on se doutait bien que c'était pas pour rien. Et comme on le disait, il n'avait pas cette victoire à l'Alpe d'Huez encore. Ça manquait au palmarès. Ben c'est, écoutez, la 5e victoire sur ce tour, je crois la 25e, je veux dire, sur le Tour de France, sur le Tour de France. Ça va pas mal quand même pour le coureur qui était soi-disant
6: malade.
7: Un peu malade ces derniers jours.
6: Tadej Pogacar hein, qui pulvérise le record de Marco Pantani qui remontait à 1995. Phénoménal, c'est le mot qui revenait également dans la bouche de son manager Mauro Gianetti.
8: Il voulait l'étape si c'était possible. Finalement, l'écart au pied de l'Alpe d'Huez, c'était un peu limite parce que le coureur devant, c'est quand même trois champions. Je crois qu'ils avaient mis beaucoup d'énergie déjà hier. Et donc, bon, il a réussi encore une fois à régaler quelque chose d'extraordinaire à tous les fins du vélo parce que ce qu'il a fait aujourd'hui, je crois que tout le monde s'est régalé.
6: Ouais, Pogacar qui a atomisé également le classement général encore un peu plus si c'était possible. Hein, son principal rival, Remco Evenepoel, son dauphin pointe désormais à 7 minutes et 11 secondes. Isaac Del Toro occupe toujours la troisième place et là c'est peut-être la petite déception du jour parce qu'on espérait que Paul Sexas puisse grignoter des secondes et il en a perdu encore aujourd'hui dans l'ascension de l'Alpe d'Huez, mais écoutez, il était satisfait de sa montée.
9: Le public était en délire, j'ai encore des acouphènes, c'était magique, mais en même temps c'était peut-être une des journées les plus dures de ma vie sur un vélo.
6: Paul Sexas au micro d'Anthony Rimbaud, impressionné hein, par la montée. La foule, ça lui faisait peur déjà avant le départ. Et là, vraiment, bah, il a des acouphènes, Jean-François Bernard.
7: Et c'est ce qu'il dit, mais c'est un peu normal hein, quand on a vu les gens qu'il y avait dans la
6: montée. C'est la première
7: finale.
6: Fois hein, qu'il montait cette ascension.
7: Oui, alors voilà, il découvre le Tour de France. Déjà, on est dans la troisième semaine, on est en fin de Tour de France. Dans 48 heures, ça sera terminé. Et là, il joue quand même une place sur le podium. Alors, je pense qu'il a fait une très bonne montée. Après, qu'il n'ait pas suivi Del Toro quand il y a eu cette attaque et Evenepoel, je pense qu'il gère aussi et il ira peut-être grignoter cette troisième place, on va dire, c'est demain hein, parce qu'après à Paris, il est clair que dans l'étape avec la butte de Montmartre, il ne pourra pas aller chercher la troisième place.
6: Ouais,
7: mais tout va bien.
6: Isaac Del Toro et Paul Sexas, c'est de moins de 30 secondes ce soir avant la dernière étape de montagne. Un mot de Lenny Martinez qui remonte lui aussi à la 5e place du classement général ce soir. Il était dans l'échappée du jour.
7: Je crois que surtout, il a mal couru. On peut pas dire autrement, il n'a pas roulé de la journée puisque tout le monde a roulé pour lui, surtout l'équipe Visma parce qu'on voulait offrir mais essayer de gagner l'étape avec Kuss. Et puis la grosse erreur, c'est de ne pas avoir collaboré,
6: de dire avec Carapaz
7: et avec Kuss, et je pense qu'ils se sont sabordés les trois ensemble avec un Pogacar derrière qui marchait comme il le marchait aujourd'hui. Et c'est peine perdue, c'est la deuxième place pour le coureur français.
6: Alors voilà, ça c'est pour le classement général, pour les cadors du peloton. Et il y a ceux qui étaient un petit peu moins bien aujourd'hui, mais qui ont aussi découvert l'ascension de l'Alpe d'Huez, ces 21 lacets, et qui restent marqués vraiment par cette étape. Écoutez rapidement Clément Brasalfonso, il découvrait l'Alpe d'Huez aujourd'hui.
10: J'étais dans le dur, mais j'essayais de sourire parce que franchement, ces gens-là, ils donnent du bonheur.
6: Ils donnent du bonheur. Plusieurs centaines de milliers de personnes. Anthony Rimbaud a eu les confessions de Clément Brasalfonso et François Sauvestre. Bah, il a eu finalement les mêmes échos d'un certain Kevin Vauclin qui était aux anges, même si bah, il est un peu malade, un peu en difficulté.
11: Wow, c'est un truc de fou. Dès le pied, on était déjà dans un tunnel et ça a été ça toute la montée. J'avoue qu'une nouvelle fois, je vais avoir des traces dans le dos, à mon avis. Mais non, c'était vraiment bien. Franchement, voilà, c'est une montée très longue quand même. Et pourtant, elle est passée super vite avec tout ce public et toute cette ferveur. Non, c'est juste génial.
6: Génial, fantastique. Voilà les mots qu'on retient malgré tout avec l'impérial Tadej Pogacar. Et demain, bah, ça sera une autre musique hein, parce que l'étape va être extrêmement difficile. 170 km du Bourdoisan à l'Alpe d'Huez encore, mais par le col de Sarène hors catégorie. Et avant, on aura eu la Croix de Fer et le Galibier. Ça va faire mal.
1: Très mal. Fanny Lechevestrier avec le consultant cyclisme de France Info, Jean-François Bernard.
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1: Patricia Charbonnier.
12: Un temps de plus en plus instable et orageux sur la moitié sud du pays avec une dégradation orageuse qui s'amorce par le sud-ouest. Les orages pourront être localement violents dès cette nuit sur la Nouvelle-Aquitaine et les Pyrénées. Des orages qui vont s'accompagner de fortes pluies, d'un risque de grêle, de très fortes rafales de vent et d'une forte activité électrique. Et cette dégradation orageuse va gagner toute la moitié sud du pays demain, avec encore des orages localement puissants. Beaucoup de pluie attendue demain matin sous ces orages sur le Languedoc et dans l'après-midi sur l'ouest de la Provence-Alpes-Côte d'Azur, alors que sur l'extrême nord, le temps restera encore sec et lumineux demain toute la journée le long des frontières du nord, sur le Grand Est, en Île-de-France et sur le nord-ouest du pays. Alors avec des températures qui vont baisser dans le sud après les orages, Météo France prévoit 33 degrés demain après-midi à Marseille, 32 à Perpignan, 30 à Paris et 29 à Limoges.
1: Patricia Charbonnier, merci d'écouter France Info. Très bonne soirée, les 22h01. Bonsoir Thomas Benesch.
13: Bonsoir Julien, bonsoir à tous.
1: À la une, bien sûr, ce soir, ce feu très important en cours en Gironde et qui se dirige vers la métropole bordelaise.
13: Oui, information livrée ce soir par le ministre de l'Intérieur. Ce feu XXL a déjà parcouru, selon un tout dernier bilan, 19 000 hectares. C'est le plus gros feu de la saison. On fait le point dès le début de ce journal. Dans un instant, nous posons notre micro également en Espagne, où l'incendie qui sévit près de Madrid est impossible à ce stade à éteindre, disent les autorités. Des dizaines de milliers de personnes sont évacuées ou confinées. Et puis nous sommes sur la route du Tour de France, avec aujourd'hui une cinquième victoire d'étape pour le Slovène Tadej Pogacar. Le Français Paul Sexas est quatrième au général. Les heures passent et l'incendie en Gironde continue sa progression. Déjà 19 000 hectares parcourus par les flammes selon un dernier bilan de la préfecture. Le ministre de l'Intérieur, invité ce soir de TF1, précise que ce feu se dirige vers la métropole bordelaise. 110 000 évacuations menées en Gironde, fait savoir Laurent Nouniez. Julien Raymond, quelle est ce soir la situation en Gironde et près de Bordeaux ?
4: Situation très critique, une cellule interministérielle de crise débute en ce moment à Matignon autour de Sébastien Lecornu. L'armée déployée en Gironde, des moyens terrestres arrivent pour aider les pompiers face à une situation devenue inédite ce soir. Nouveau bilan de la préfecture il y a une demi-heure. 19 000 hectares désormais parcourus par les flammes au moins. Ça fait deux tiers de la surface parcourue comparée au méga-feu d'il y a 4 ans, à la Teste de Buch et à l'Andiras. Les habitants de 8 communes girondines vont recevoir un message FR alerte d'évacuation sur leur téléphone. Sainte-Hélène, Salone, Lanton, Audenge, Saint-Jean-d'Illac, mais aussi 3 villes de la métropole bordelaise, Martignas-sur-Jal, Saint-Médard-en-Jal et Saint-Aubin. L'aéroport de Bordeaux-Mérignac est fermé jusqu'à nouvel ordre. Une centaine de maisons ou bâtiments ont déjà été détruits par les flammes. Les conditions météo restent défavorables avec des rafales de vent attendues jusqu'à 80 km/h ce soir.
13: Julien Raymond en direct sur France Info. Et ce soir, on apprend que le chef de l'État a demandé aux armées de se mobiliser pour venir en renfort maximal de la sécurité civile. Information du service politique de France Info. Compte tenu de la situation en cours en Gironde, les évacuations donc se multiplient autour du bassin d'Arcachon, sur la presqu'île du Cap-Ferret ce matin, à Biscarrosse aussi dans le nord des Landes. Et cela touche notamment des vacanciers, dont ceux qui ne sont pas venus en voiture se retrouvent à la gare d'Arcachon. Vous les avez rencontrés, Guillaume Batin.
4: Ève et ses deux fils avaient quitté leur domicile de Fontainebleau, pensant échapper aux incendies pendant leurs vacances. Mais 24 heures après leur arrivée à Claouey, première évacuation, puis une seconde ce matin au camping d'Arès. Mais ils ont une troisième solution devant la gare d'Arcachon.
14: Des amis qui, heureusement, sont aussi en vacances ici, qui vont nous héberger le temps de nous dépanner.
4: À l'intérieur de la petite gare, à peine de quoi circuler entre les poussettes et les chiens. Mais Guillaume est là pour conseiller les voyageurs.
15: Bonjour.
16: Il n'y a pas d'ascenseur ni d'escalier, donc quel numéro 4 ?
15: Là, vous voyez, ça se vide beaucoup, donc je pense que là, ils vont surtout prendre le TGV. Normalement, il y a de la place pour tout le monde.
4: Avec ses 4 chats et sa double poussette, un enfant de 6 mois devant, celui de 18 mois derrière, Florian arrive de Biscarrosse où il a passé la nuit dans un centre d'hébergement.
17: On est arrivé hier et on doit partir cet après-midi, donc après on s'adapte, on trouve des solutions. Et en l'occurrence, nous on a réussi à trouver un train en direction de Paris pour rentrer ce soir. pour nous, tout va pas trop mal.
4: Mais la plupart des évacués du Cap Ferret ont passé plus de 2 heures dans les embouteillages, en bordure d'incendie et dans une épaisse fumée.
13: Guillaume Batin pour France Info. L'autre incendie qui frappe donc la Nouvelle-Aquitaine est celui de Biscarros dans les Landes. 2600 hectares parcourus par les flammes. 8000 personnes supplémentaires étaient en cours d'évacuation début de soirée à Parentis, en plus des 23 000 personnes qui ont déjà dû quitter leur logement. C'est l'un des autres foyers actifs dans notre pays, celui de Pont-Évez dans le Var. Il n'est toujours pas fixé. Il a parcouru 2700 hectares. Les sapeurs-pompiers doivent composer avec plusieurs reprises de feu. De nombreux départs de feu sont notamment à déplorer au sud-ouest, au sud-ouest du village de Corrance. De nouvelles évacuations sont en cours.
1: Direction à présent l'Espagne avec cet incendie toujours en cours dans la région de Madrid.
13: Oui, il est même impossible à éteindre, disent ce soir les autorités. Julien, le Premier ministre, se rendra demain au centre de coordination des secours opérant sur l'incendie qui sévit en ce moment dans la région. En raison de ce feu, on compte ce soir 63 000 personnes évacuées ou confinées dans cette région de Madrid. Mathieu de Taillac, vous vous êtes rendu, vous, auprès de citoyens qui ont dû quitter leur domicile dans une commune rurale de l'ouest de Madrid, à Villamanta.
18: Le terrain multisport a été divisé en deux. Du côté de l'un des buts de handball, des dizaines de tables et de chaises. Du côté de ce qui est habituellement le camp adverse, 240 lits pliables et superposés. Villamanta, commune rurale de l'ouest de Madrid, n'est qu'à 10 km d'Aldea del Fresno, l'une des communes évacuées hier par les autorités de peur que les flammes ne gagnent le territoire. Maria, retraitée, est l'une des personnes qui ont dû abandonner leur domicile.
19: Hier après-midi, on nous a prévenus en urgence et on est parti. J'ai pris mon sac à main avec les papiers, c'est tout. On ressent beaucoup d'impuissance parce qu'on se dit « je laisse ma maison et quand je reviendrai, je ne sais pas ce que je vais trouver ». On peut se retrouver sans maison, se retrouver, je ne sais pas. On pensait ne passer qu'une nuit, mais aujourd'hui, on nous a prévenu qu'il fallait rester une nuit de plus ici. La nuit dernière, on a dormi dans la voiture. Mais on a été très bien accueillis, on nous donne de l'eau, à manger, de tout. Ce matin, les militaires sont arrivés, ils nous ont installé des lits pour cette nuit.
18: Résident de Villamanta ou venu spontanément de la région, les bénévoles vident les camions des dons des supermarchés qui ont répondu à l'appel, aident à monter les lits ou préparent le repas. Les habitants d'Aldea del Fresno, eux, veulent surtout rentrer chez eux. Mais pour l'heure, la situation empire. Les trois feux qui frappent la région ont fusionné en un gigantesque foyer.
13: Mathieu de Taillac, France Info en Espagne. 5 nouvelles plaintes et sans doute un procès l'an prochain pour Jacques Leveugle. Cet homme de presque 80 ans est accusé d'avoir violé et agressé sexuellement des dizaines d'adolescents pendant plus de 50 ans aux quatre coins du monde. 79 victimes répertoriées. Les gendarmes avaient dû lancer un appel à témoins en février pour remonter jusqu'aux victimes présumées du suspect. Le procureur de Grenoble en a dressé le bilan cet après-midi lors d'une conférence de presse. Des victimes que Jacques Leveugle avait répertoriées dans ses mémoires, Margot Steve.
20: Oui, 15 tomes de mémoire, 3000 pages soigneusement conservées dans des clés USB et qui ont permis d'interpeller Jacques Leveugle après un parcours criminel qui aura duré plus de 50 ans. C'est en septembre 2023 que l'un de ses neveux tombe sur ces documents et les livre à la justice. Des récits détaillés de ses crimes commis entre 1971 et 2023 sur 5 continents où Jacques Leveugle a voyagé en tant que précepteur, éducateur ou infirmier. Avec à chaque fois le même mode opératoire, approcher des adolescents de 12 à 13 ans issus de familles pauvres à qui il payait des cours particuliers, des études et même des vacances. Étienne Manteau, le procureur de Grenoble.
21: Évidemment, il est beaucoup plus facile de briller, d'obtenir la reconnaissance de famille quand ces familles sont très éloignées de la culture, ont peu de moyens et que cet homme venait en faisant étalage de toute sa culture et de tous ses moyens financiers et de leur permettre aux enfants et de vivre des vacances qu'elles n'avaient pas forcément moyen de leur offrir.
20: D'où une certaine ambivalence des victimes, explique le procureur, et le peu de plaintes déposées à ce stade. 24 seulement, avec une très grande majorité de victimes pour lesquelles les faits sont prescrits. À ce stade, 2 seulement peuvent espérer un procès qui pourrait se tenir, assure Étienne Manteau, dès l'année prochaine.
13: Margot Steve, service police-justice de France Info. De premières précisions sur les conditions de la mort de Daniel Ciad, rabatteur présumé pour le compte du criminel sexuel Jeffrey Epstein. Le parquet de Nanterre indique aujourd'hui que l'autopsie réalisée sur le corps de Daniel Ciad ne révèle pas de traces de violence récente pouvant être en lien avec son décès. L'examen médico-légal ne met pas en évidence de cause immédiate du décès à ce stade. Des analyses complémentaires ont été requises. Le gouvernement cherche de l'argent pour son budget 2027 et il envisage de ponctionner l'UNEDIC l'an prochain à hauteur de 4 milliards d'euros, de quoi mettre en colère les partenaires sociaux qui ont écrit au Premier ministre Sébastien Lecornu. Un courrier consulté en exclusivité par France Info et France Inter et dans lequel la présidente et le vice-président de l'UNEDIC s'émeuvent d'un tel projet. Une 5e victoire sur la grande boucle pour Tadej Pogacar, le cycliste slovène et actuel maillot jaune, a remporté ce soir la 19e étape entre Gap et l'Alpe d'Huez. Une victoire impressionnante lors de laquelle le coureur a remonté 1 à 1 tous les échappés du jour. au général Tadej Pogacar, toujours leader, compte un peu plus de 7 minutes d'avance sur le Belge Remco Evenepoel, son dauphin. Quant au Français Paul Sexas, il n'a pas réussi à reprendre du temps et reste quatrième au général, mais il est satisfait et impressionné après une montée vers l'Alpe d'Huez.
9: C'était terrible, c'était éprouvant, le public était en délire, j'ai encore des acouphènes, c'était magique, mais en même temps c'était peut-être une des journées les plus dures de ma vie sur un vélo. Voilà, ça roulait à bloc encore une fois comme tous les jours ici autour. Et voilà, j'ai limité la casse à la fin, j'avais pas les jambes que j'espérais, mais voilà, ça reste quand même une belle performance. Je suis toujours dans le jeu pour le podium et franchement respect à qui ont déjà fini l'étape parce que c'était vraiment un chantier.
13: Le coureur français Paul Sexas est demain sur le Tour, 20e étape entre Bourdoisan et l'Alpe d'Huez, Julien Langlais.
1: Merci beaucoup Thomas Bénèche.
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1: À suivre les toutes dernières précisions de la préfète de Gironde, Sophie Broca, qui s'est exprimée il y a quelques minutes et elle a annoncé notamment de nouvelles évacuations à venir près de Bordeaux, porte de l'agglomération bordelaise. Nous allons l'écouter. Le président de la République demande, lui, de son côté, aux armées de se mobiliser pour venir en renfort maximal de la sécurité civile, alors que le feu qui a démarré mercredi au nord du bassin d'Arcachon a déjà parcouru plus de 19 000 hectares. Une cellule interministérielle de crise se tient actuellement à Matignon. Et puis le maire de Bordeaux, Thomas Cazenave, sera en direct avec nous sur France Info.
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1: Mais d'abord donc la préfète de Gironde et de Nouvelle-Aquitaine, Sophie Broca, qui a fait un tout dernier point dans la soirée sur cet incendie qui a désormais parcouru plus de 19 000 hectares et qui se dirige vers la métropole bordelaise. De nouvelles évacuations sont à prévoir. On écoute la préfète de Gironde.
22: Nous allons former une équipe beaucoup plus étoffé pour faire face à cet incendie hors norme. Le Premier ministre, d'ailleurs, dans quelques minutes, présidera une cellule de crise interministérielle à laquelle nous assisterons. Mais, et c'est notre priorité, nous souhaitons que chacun soit rapidement mis en sécurité. Il nous faut ensemble aller vite. C'est pourquoi je demande aux habitants, aux habitantes, aux résidents, aux touristes, à ceux qui aujourd'hui se trouvent dans notre département de Gironde et dans certaines communes, je vais y revenir, d'évacuer, mais j'insiste, d'évacuer dans l'ordre et avec méthode. C'est précisément cette méthode qui a fait ses preuves depuis 3 jours, puisqu'elle nous a permis, avec l'aide des policiers, avec l'aide des gendarmes, de mettre à l'abri 110 000 personnes en 3 jours dans le calme. Concrètement, ça veut dire quoi ? Ça veut dire que dans chaque commune concernée par la trajectoire de ce feu, dans chacune de ces communes concernées par la trajectoire du feu, chaque résident, soit habitant habituel ou résident temporaire, recevra sur son mobile, sur son téléphone portable, une alerte. De notre part, impossible de passer à côté. C'est un texte très court, mais c'est une sonnerie très particulière. Donc recevra sur son portable une alerte de notre part, lui donnant le top départ. Donc chacun doit se préparer, mais ne partir que quand nous lui demanderons. La gendarmerie nationale, la police nationale, aidée par les polices municipales, et je remercie les maires, mais aussi par les sentinelles militaires, assureront ainsi au mieux la fluidité de la circulation et la sécurité des personnes. Le mouvement est d'ailleurs déjà lancé. Sont concernés dans une première vague, et nous serons amenés à l'adapter au fur et à mesure de l'évolution de l'événement, sont concernés dans une première vague les communes de Sainte-Hélène, Salonne, Lenton, Audenge, Saint-Médard-en-Jalles, Saint-Aubin, Saint-Jean-d'Illiac, Martignas. Je répète donc que les personnes vivant dans ces communes doivent attendre, doivent se préparer et attendre notre top départ avec l'alerte de FR Alerte pour prendre la route. Prendre la route pour aller où ? Eh bien, pour éviter de rester dans la trajectoire du feu, c'est-à-dire plutôt d'aller au nord, dans le département ou dans un autre département, mais en tous les cas, de ne pas rester dans un cône de danger. L'essentiel, c'est ça. Je demande aux maires, ou je remercie aussi les maires qui nous aident beaucoup en général, mais en particulier depuis quelques jours avec beaucoup de solidarité, je demande aux maires du nord du département, des départements voisins, d'ouvrir, de réfléchir à l'ouverture de lieux d'accueil pour celles et ceux qui seraient sans solution. Je veux remercier pour leur mobilisation ceux qui m'entourent. Les pompiers sont pas là parce qu'ils sont à pied d'œuvre, mais les gendarmes, les policiers, les médecins, les soignants, la DFCI, et puis tous ceux qui travaillent, tous les fonctionnaires qui nous apportent leurs expertises, ils ont été très mobilisés depuis 3 jours. Et je voudrais surtout les remercier pour l'engagement sans faille qu'on va attendre d'eux dans ce moment qui est grave. Voilà ce que je voulais vous dire à ce moment de la journée, ce 24 juillet 2026.
1: Voilà, la préfète de Nouvelle-Aquitaine et de Gironde, Sophie Broca, tout à l'heure lors d'un tout dernier point, avec donc ces évacuations qui concernent désormais des communes qui se trouvent très proches de l'agglomération bordelaise. Bonsoir Thomas Cazenave, vous êtes le maire de cette ville de Bordeaux, avec évidemment ces informations qui font un peu froid dans le dos. Je ne sais pas vous ce que vous en pensez, évidemment forcément concerné en premier chef, maire de Bordeaux, président de l'agglomération bordelaise, avec ses communes désormais aux portes de cette agglomération qui sont concernées par les évacuations.
5: Bonsoir, oui, nous avons 3 communes, Saint-Médard, Saint-Aubin du Médoc et Martignas-sur-Jalles, qui sont concernées par la perspective d'une évacuation. Vous savez, ça fait plusieurs jours qu'on se prépare à cette situation, puisque nous avons ouvert le parc des expositions à Bordeaux, qui accueille déjà plusieurs centaines de personnes, qui ont accueilli notamment celles et ceux qui ont dû évacuer les campings du côté de Lesches-Cap-Ferret, et qui pourra accueillir notamment les personnes évacuées dans les communes de la métropole. Donc on s'est préparé à cette éventualité. Moi j'étais avec les maires concernés pour que nous puissions organiser dans les meilleures conditions une évacuation progressive en bon ordre, comme ça s'est d'ailleurs produit pendant toute cette crise. Je tiens à le dire qu'il n'y a pas de, voilà, il n'y a pas de panique. Tout s'est fait de manière assez méthodique et on continue parce qu'en effet, le feu prend la direction de la métropole de Bordeaux et donc on se prépare à évacuer ces 3 communes de la métropole qui représentent à peu près entre 50 et 60 000 personnes. Donc c'est important, mais nous nous sommes préparés, notamment avec le parc des expositions. Je dirais c'est un lieu refuge pour toutes celles et ceux qui n'ont pas d'endroit où aller, où ils pourront dormir, manger, se reposer. Il y a là-bas des bénévoles, des agents de la métropole, des médecins, la protection civile. Se restaurer, se doucher, se mettre à l'abri, se reposer. Donc vraiment, tout a été organisé pour ne laisser personne sans solution. J'insiste là-dessus, personne ne se retrouvera dans la métropole de Bordeaux sans solution. C'est tout ce que nous avons construit ces derniers jours et ces dernières heures.
1: Alors, est-ce que il y a tout de même, alors je ne sais pas pour vous, mais peut-être pour la population bordelaise, une certaine inquiétude avec ce feu qui se dirige en direction de la métropole de Bordeaux, ces fumées. On a eu des témoignages, des images, nos envoyés spéciaux nous l'ont dit, ces pluies de cendres aussi sur Bordeaux, dans l'agglomération. Est-ce qu'il y a quand même cette inquiétude de voir le feu se rapprocher?
5: Il y a bien sûr une inquiétude de la population bordelaise. Mais je tiens à dire, et je profite de votre invitation pour le dire ici, il y a de la fumée dans Bordeaux, mais cette fumée n'est pas le fait de feu qui serait aux portes de la ville. Le feu n'est pas aux portes de Bordeaux, il est à l'extérieur, il est encore assez loin de la métropole bordelaise et nous commençons à recevoir là les nuages de fumée de l'incendie, portés par les vents, des vents d'ouest qui d'ailleurs poussent le feu vers chez nous. Mais ce n'est pas parce que nous avons des cendres, ce n'est pas parce que nous avons de la fumée ce soir à Bordeaux que l'incendie serait à nos portes. Donc je veux quand même rassurer la population sur le fait que nous ne sommes pas, à l'heure où je vous parle, menacés directement dans Bordeaux par le feu. Je pense que c'est très important de le dire, mais je partage complètement et je la ressens bien l'inquiétude, et c'est bien normal, d'un grand nombre de personnes ce soir à Bordeaux.
1: Le chef de l'État a demandé aux armées de se mobiliser pour venir en aide en renfort maximal de la sécurité civile. Ça veut dire quand même que l'heure est grave. Hein, ce feu a déjà parcouru plus de 19 000 hectares. Il semble hors de contrôle.
5: Nous prenons, bien sûr que ce feu, cela a été dit, il est inédit par sa puissance, sa force, sa vitesse. Et moi, je salue la décision de mobiliser l'armée pour venir en support aux sapeurs-pompiers, aux gendarmes, aux policiers qui sont mobilisés. Vous savez que par ailleurs, organiser des opérations d'évacuation, un des grands enjeux pour nous, c'est assurer la fluidité de la circulation, que ça se fasse dans le bon ordre. Et donc, ce sont aussi autant de moyens qui permettront de bien organiser ces opérations. Je le dis, elles se sont toujours jusqu'à présent bien déroulées, et moi je les suis depuis le premier jour, puisque nous accueillons une partie des personnes qui ont dû évacuer la presqu'île du Cap Ferret. Cette évacuation s'est bien passée, et donc moi j'appelle à la fois, un, au calme, deux, à respecter bien les consignes des services de l'État, de la préfecture, parce qu'on respectera ces consignes, qu'on sera solidaire, et je veux dire qu'il y a une solidarité exceptionnelle dans notre territoire, que nous ferons face à ce feu, en effet, inédit dans notre département et je crois en France.
1: Toute dernière question quand même, je sais que votre temps est précieux, Thomas Cazenave, qu'est-ce que vous avez mis en place? Est-ce que vous avez d'ores et déjà préparé l'éventualité? On a aussi entendu dans les mots de la préfète qu'il fallait se préparer à partir au nord, voire même en dehors du département, pas franchement le signe d'un optimisme acharné. Est-ce que vous avez préparé des plans au cas où, évidemment, le feu se rapprocherait et est-ce qu'il y a d'ailleurs un plan de protection, puisque le oui. ministre de l'Intérieur l'a indiqué, qu'il allait changer, modifier la façon de se défendre face au feu pour protéger la métropole de Bordeaux?
5: Alors, il y a deux sujets. D'abord, moi, j'ai déclenché comme président de la métropole le plan de sauvegarde de la métropole, ce qui fait que nous réquisitionnons, nous faisons revenir d'ailleurs de vacances, de congés, des agents de la métropole qui vont venir en soutien aux populations. Donc, on a déjà pris un certain nombre de mesures. Je le dis également, c'est uniquement trois communes, Saint-Médard, Saint-Aubin-du-Médoc, Martignas, également juste à côté Saint-Jean-d'Illac, qui sont concernées. Et donc, nous avons des solutions. La solution de repli au parc des expositions permet de mettre à l'abri en sécurité. Mais nous avons également imaginé d'autres plans si le parc des expositions ne devait pas suffire, si lui-même, à un moment, devait être concerné, ce qui n'est absolument pas le cas, je le redis. Les ordres d'évacuation concernent et concerneront trois communes de la métropole, elle ne concerne pas la ville de Bordeaux, mais nous avons activé toutes les cellules à la fois de crise et de plan de sauvegarde pour faire face à toutes les éventualités et mettre surtout en protection la population. C'est ce que nous faisons tous les jours maintenant, toutes les heures, de jour comme de nuit, parce que c'est notre priorité.
1: Merci Thomas Cazenave. Mais c'est vrai que je vous dis ça parce que on avait hier en ligne des maires de communes qui accueillaient justement des personnes évacuées et puis moins de 24 heures après c'était à leur tour finalement d'évacuer. Donc on voit bien qu'il y a une on voit bien que cet incendie provoque des situations qu'on n'attend pas forcément d'un moment à l'autre et qui finalement se produit. C'est pour cette raison que je posais la question.
5: Mais c'est pour ça aussi qu'on avait, dès le début, avec la préfète de région, préparé cette zone de repli sur Bordeaux, près du lac de Bordeaux, ouais. Parc des Expositions, et ce qui nous permet d'ores et déjà d'accueillir celles et ceux qui étaient dans des lieux de repli trop proches du feu et qui doivent fermer aujourd'hui, de venir dans des lieux de très grande capacité. On peut accueillir des milliers de personnes, et ça, c'est vraiment toute l'organisation logistique et la solidarité entre les services de l'État, tous les élus locaux, qui permettent d'assurer à la fois cette sécurité et puis la protection, je le redis, c'est vraiment notre priorité, la protection des populations.
1: Merci Thomas Cazenave, c'est vrai, le parc des expositions du côté de Bordeaux-Lac. Thomas Cazenave, maire de Bordeaux, en direct sur France Info.
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1: Et on va tout de suite le fil info, pardon, avec Thomas Bénèche à 22h25. J'étais un peu perdu, Thomas, avec à la une ce feu dont on en parlait à l'instant en Gironde qui se dirige actuellement vers la métropole de Bordeaux.
7: Oui, information ce soir du ministre de l'Intérieur qui indique que la ville de Bordeaux n'est pas menacée, que les autorités vont tout faire pour la protéger. Ce feu en Gironde a parcouru, selon un dernier bilan, 19 000 hectares. Il a pris une ampleur inédite, dit la préfète. Les habitants de 8 communes girondines devaient recevoir ce soir un message pour évacuer. Sont concernés entre autres Lenton, Audenge, Saint-Jean-d'Illac, Martignas-sur-Jalle ou bien encore Saint-Aubin-du-Médoc. Le Premier ministre préside ce soir une cellule interministérielle de crise sur les feux de forêt qui frappent le territoire. Ce soir, Emmanuel Macron, le président de la République, a demandé aux armées de se mobiliser pour venir en renfort maximal de la sécurité civile. C'est l'autre incendie qui frappe actuellement la Nouvelle-Aquitaine, le feu à Biscarros, 2600 hectares parcourus par les flammes. 8000 personnes supplémentaires sont en cours d'évacuation à Parentis, en plus des 23 000 qui ont déjà dû quitter leur logement.
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1: Et nous étions tout à l'heure en direct sur France Info avec Benjamin Hilly en compagnie et coincé d'ailleurs dans les embouteillages en train d'évacuer la zone du bassin d'Arcachon avec des habitants qui évacuaient cette commune de Lenton. Voici ce que nous disait Benjamin.
8: Sur France Info, on peut vous donner donc la confirmation que l'orage est arrivé jusqu'à nous. On a une quinzaine de kilomètres de l'incendie qui est un peu plus au nord. Et là, la pluie tombe plutôt abondamment. Les personnes bloquées dans ce bouchon géant ici à Lenton, parce qu'on leur a demandé d'évacuer en quelques minutes et tout le monde s'est précipité sur la route. Ça a créé ce bouchon à perte de vue. Nous-mêmes, on est pris dans le bouchon, on est totalement bloqué. Les gens sont sortis des voitures et on a sorti les parapluies. J'ai quelques habitants autour de moi. J'ai envie de vous poser une question là-dessus. Est-ce que c'est un soulagement de voir cette eau qui tombe sur l'incendie?
10: Bien sûr que c'est un soulagement pour tous, surtout pour les pompiers. Oui. Voilà, donc pourvu que ça dure un peu. Voilà.
8: Pourvu que ça soit suffisant,
10: pourvu que ça dure, pourvu que, oui, la pluie cette fois est souhaitée. Mais ce que l'on veut dire, c'est qu'on a été alerté en début d'après-midi on nous demandait déjà d'évacuer en signalant encore Andernos. Et puis, en fin d'après-midi, ça a été la commune de Lenton.
8: Et donc, dans ces cas-là, qu'est-ce qui se passe? On se précipite dans la voiture, on prend ce qu'on a sous la main, Bertrand?
23: On a un peu anticipé, puisque les communes ont été évacuées auparavant. Donc, on a préparé nos bagages dans l'après-midi et on a attendu patiemment lors d'évacuation pour ne pas se jeter dans les précédents bouchons, puisqu'on évacue depuis quasiment deux jours en continu la presqu'île du Cap-Ferré et les communes du Nord-Bassin.
8: Mais alors là, pour le coup, on évacue, mais on n'évacue pas vraiment. Votre maison, elle est à deux pas d'ici.
23: Donc on a fait à peu près 5 mètres en une demi-heure, mais on ne désespère pas, on va y arriver.
8: Bon, simplement sur cet incendie qui est gigantesque, on voyait encore le panache de fumée. J'ai croisé un habitant qui me donnait cette image. C'est comme un volcan, cet incendie. Vous, l'émotion pour les habitants du coin de voir cette forêt qui brûle à vos portes?
10: C'est terrible. Voilà, on n'a pas beaucoup de mots. On peut juste dire que c'est terrible. Voilà,
23: c'est la forêt de mon enfance. Voilà. Je suis quasiment né ici, je veux dire. Donc, ce sont des souvenirs de plage qui partent en fumée réellement, je veux dire. Et puis toute une économie locale aussi.
8: Le tourisme,
23: etc. Le tourisme qui va être frappé. C'est d'une grande tristesse, tristesse.
10: Ouais. Voilà. C'est une immense tristesse et encore là, on est sous le coup de l'événement et c'est quand ça sera terminé, que va-t-on voir? Et puis en plus, on pense tous à ceux qui sont quand même engagés contre le feu.
8: Oui, c'est plus vraiment... de 1000 pompiers mobilisés,
10: voilà,
8: on le
10: vraiment,
8: rappelle.
10: Voilà, il faut souligner.
6: Les moyens sont tout, extraordinaires.
10: Voilà, les moyens sont extraordinaires. On vous a dit qu'on avait eu une préalerte, donc on a pu préparer nos bagages. Ils sont passés, ils nous ont prévenus. Bon, là maintenant, on est bloqués, c'est tout à fait normal. Que voulez-vous ? On est nombreux à vouloir partir. Voilà, c'est une, ouais, c'est terrible.
8: Ce sera le mot de la fin. Vous allez regagner vos voitures parce que ça a légèrement bougé. On a peut-être gagné quelques mètres,
6: quelques
8: Bertrand.
6: Quelques mètres.
8: Si jamais nous on est bloqué, on peut peut-être dormir chez vous, Bertrand.
6: Sans aucun problème.
8: Allez, on va finir sur le canapé de Bertrand. Voilà pour la situation ici avec des habitants qui ne se découragent pas, qui ne désarment pas, comme les pompiers qui, eux, sont un peu plus loin, 15 km au nord, en train de combattre cet incendie, peut-être aidé par cette pluie qui tombe en ce moment sur le bassin d'Arcachon.
1: Benjamin Illy, envoyé spécial de France Info en Gironde, avec les moyens techniques de Marc Garvenès.
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1: Patricia Charbonnier.
12: Un temps de plus en plus instable et orageux sur la moitié sud du pays avec une dégradation orageuse qui s'amorce par le sud-ouest. Les orages pourront être localement violents dès cette nuit sur la Nouvelle-Aquitaine et les Pyrénées. Des orages qui vont s'accompagner de fortes pluies, d'un risque de grêle, de très fortes rafales de vent et d'une forte activité électrique. Et cette dégradation orageuse va gagner toute la moitié sud du pays demain avec encore des orages localement puissants. Beaucoup de pluie attendue demain matin sous ces orages sur le Languedoc et dans l'après-midi sur l'ouest de la Provence-Alpes-Côte d'Azur, alors que sur l'extrême nord, le temps restera encore sec et lumineux demain toute la journée le long des frontières du nord, sur le Grand Est, en Île-de-France et sur le nord-ouest du pays. Alors avec des températures qui vont baisser dans le sud après les orages, Météo France prévoit 33 degrés demain après-midi à Marseille, 32 à Perpignan, 30 à Paris et 29 à Limoges.
1: Patricia Charbonnier, vous écoutez France Info, il est 22h31. Thomas Bénèche.
14: La situation se tend en Gironde avec toujours cet incendie massif en cours dans le département. 19 000 hectares désormais parcourus par les flammes. Et ces flammes, eh bien, elles se dirigent vers la métropole bordelaise. Des évacuations vont être menées. Ces évacuations vont concerner les habitants de 8 communes, dont Audenge, Saint-Médard-en-Jalles, Saint-Aubin, précise la préfète de Gironde. En raison des événements, le Premier ministre préside ce soir une cellule interministérielle de crise sur les feux de forêt qui frappent le territoire. Selon Laurent Nunez, le chef du gouvernement a accepté de réquisitionner des moyens militaires pour renforcer les effectifs de sapeurs-pompiers. Un autre feu touche la Nouvelle-Aquitaine, celui de Bilscarros, 2600 hectares parcourus par les flammes. 8000 personnes supplémentaires étaient en cours d'évacuation début de soirée à Parentis, en plus des 23 000 personnes qui ont déjà dû quitter leur logement. C'est l'un des autres foyers actifs dans notre pays, celui de Pontévez dans le Var. Il n'est pas fixé, il a parcouru 2700 hectares. Les sapeurs-pompiers doivent lutter contre des reprises de feu. De nombreux départs de feu sont justement à déplorer. Au sud-ouest du village de Corrance, de nouvelles évacuations sont en cours. Le feu frappe aussi toujours la région de Madrid. Les autorités parlent d'un feu impossible à éteindre. Le Premier ministre sera demain au centre de coordination des secours opérant sur cet incendie madrilène qui sévit en ce moment dans la région. En raison de ce feu, on compte ce soir 163 000 personnes évacuées ou confinés dans cette région de Madrid. Gouvernement cherche argent pour le budget 2027 et il envisage à ce sujet de ponctionner l'UNEDIC l'an prochain à hauteur de 4 milliards d'euros. Colère des partenaires sociaux qui ont écrit au Premier ministre Sébastien Lecornu. Un courrier consulté ce soir par France Info et France Inter et dans lequel la présidente et le vice-président de l'UNEDIC monte au créneau pour dénoncer ce projet. Enfin, le cycliste slovène Tadej Pogacar frappe à nouveau. Cinquième succès ce soir sur la grande boucle. Le maillot jaune a remporté la 19e étape du Tour entre Gap et l'Alpe d'Huez. Il reste premier au classement général avec 7 minutes d'avance sur le deuxième du Tour, Remco Evenepoel.
1: Merci beaucoup Thomas Bénèche. À suivre le conseiller municipal d'Andernos-les-Bains qui était avec nous hier, Jean-Luc Emmanuel, qui va nous répondre puisqu'à son tour, sa commune a été évacuée. Hier encore, ils accueillaient des personnes évacuées, plus de 140 000 personnes évacuées désormais en Gironde, 22 000 hectares déjà parcourus. Et un feu qui se dirige vers Bordeaux. Les toutes dernières informations dans un instant. Et puis dans les Landes, la commune de Parentis a dû être évacuée. Le témoignage de la maire de la commune à suivre. Et puis le Club Tour France Info depuis l'Alpe d'Huez avec Fabrice Rigobert et Tadej Pogacar, vainqueur en jaune dans la station iséroise.
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1: Et direction tout de suite la Gironde où plus de 140 000 personnes ont d'ores et déjà été évacuées, 22 000 hectares parcourus par les flammes et un feu qui se dirige actuellement vers l'agglomération bordelaise. Le président de la République, Emmanuel Macron, demande aux armées de se mobiliser pour venir en renfort maximal de la sécurité civile. Et une cellule interministérielle de crise se tient actuellement autour du Premier ministre Sébastien Lecornu. Jean-Luc Emmanuel est avec nous, conseiller délégué à l'attractivité touristique et économique d'Andernos-les-Bains. Je le disais tout à l'heure, Jean-Luc Emmanuel, hier vous étiez avec nous. Vous étiez avec notamment des personnes évacuées d'autres communes. Est-ce que vous auriez imaginé un instant être à votre tour dans l'obligation d'évacuer ?
4: Non, et non seulement je ne l'imaginais pas, mais hier soir, j'ai des gens qui sont arrivés dans notre salle polyvalente où on les a accueillis avec tous les moyens qu'on avait à notre disposition. Et il y a une ou deux femmes qui m'ont dit gentiment « Ah, on n'en peut plus, on a été déjà passé d'un centre à un autre centre, à un autre centre ». On est bien chez vous, j'espère qu'on va rester. Et j'ai répondu bien évidemment, ben oui. Et bien entendu, nous avons été obligés d'aller basculer une fois encore. Et on est vraiment subjugué par la puissance de ce feu qui fait tout ce qu'il veut et qui fait tout et n'importe quoi. Le vent tourne, il crée son propre vent. On a eu, on suit le vent pour essayer de comprendre qu'est-ce qui pourrait se passer. Parce qu'une fois encore, comme je vous le disais hier, on n'y connaît rigoureusement rien, ni en feu ni en météo. Mais on a constaté aujourd'hui qu'au moment où le vent d'ouest qui devait se lever s'est levé, ça nous a poussé.

0: personnes avec l'incapacité de marcher. On a dû vraiment faire notre possible pour les sortir de chez eux. Et ça, c'est un gros travail parce que c'est des gens qui, par moment, ont même la pudeur de dire non, mais vous savez, dans l'état où je suis, je préfère rester. Et ça, c'est quelque chose qu'on doit savoir entendre et ou quand même expliquer que, vous savez, je vous conseille quand même, je vais vous aider, on va finir de faire votre valise parce que les gens ne la font même pas, certaines personnes. Et puis, on va y aller, il faut prendre vos papiers, vos prescriptions, vos médicaments, tout ce qu'il faut pour être sûr de pouvoir être par la suite traité bien. Et les gens, vous n'aurez pas besoin d'expliquer 10 fois votre pathologie ou autre, vous aurez tout ce qu'il faut. Et ça, c'est un petit peu délicat. C'est un moment où, dans lequel on a toujours cette relation humaine qui me tient terriblement à cœur. Et y a des gens qui m'ont dit à un moment, les yeux dans les yeux, non, je préfère rester. Ça, c'est très dur à entendre, mais bon, voilà, c'est la vie, c'est comme ça. Mais on a fait notre possible.
1: Actuellement, Jean-Luc Emmanuel, vous êtes vous êtes retourné à Andernos-les-Bains.
0: Tout à fait. On est à la mairie.
1: Il n'y a personne dans la commune.
0: Vide, strictement vide. Il reste quelques personnes qu'on va évacuer demain matin. Et on l'a fait sereinement parce qu'on sent que le feu s'est concentré. On n'a pas de certitude, mais le feu s'est concentré surtout au nord, vraiment au nord de la ville, qui n'est pas ville. C'est simplement, Andernos a une espèce de pointe avec une route qui pénètre depuis la 4 voies et qui rentre dans la ville et qui est longue de 4 ou 5 kilomètres. Là-haut, ça a bien brûlé, c'est certain. On aura la forêt, elle a dû prendre beaucoup de flammes. Mais le bas de la ville, j'y suis. À l'heure actuelle, on entend de nouveau des grillons, on voit de nouveau quelques étoiles. Donc, il y a moins de fumée. Ça paraît un petit peu plus calme. Je dis bien, ça paraît. Beaucoup de pudeur et de modestie. C'est pas mon métier. Je parle que de ce que je vois. Et on n'a pas plus d'informations par les pompiers à l'heure actuelle. On en aura, je pense, un peu plus tard.
1: Et donc, il n'y a pas de dégâts pour l'instant dans la commune d'Andernos.
0: Pas à l'instant où je vous parle. On n'a pas de dégâts, si ce n'est. Je crois des habitations qui se trouvent sur le rond-point qui donne accès à la ville, qu'on appelle le rond-point de Kerkias. Apparemment, il y a 3 maisons qui étaient déjà vides, qui se trouvent vraiment sur le rond-point et qui auraient brûlé. Voilà, c'est tout ce que l'on a à l'heure actuelle de certains. Pour le reste, on attend de faire un point plus précis. Mais on est comme toutes les communes. Quand la préfète donne l'ordre, le pouvoir passe aux gendarmes. Et les gendarmes, il y a des personnes qui sont spécialisées pour l'évacuation. On ne parle plus que d'évacuation. Il faut mettre en sécurité les gens. Après ça, les pompiers vont essayer de mettre en sécurité les habitations. Mais en général, les gens, ils s'occupent des habitations censées être vides. Donc, le métier des gendarmes, au départ, c'est de vider les maisons. C'est impératif. Et après ça, les pompiers vont essayer de s'occuper de sauver les maisons. Et c'est ce qui se passe. C'est ce qu'on a vu arriver beaucoup de colonnes de pompiers. Ça, je les ai vus puisque j'ai passé la soirée à aller chercher des gens chez eux pour les ramener, pour les évacuer vers Bordeaux-Lac. Et je croisais des pompiers tout le temps. Donc, ça, à ce niveau-là, ça fonctionne.
1: Et Jean-Luc Emmanuel, le feu est toujours autour de votre commune, où là vous disiez que ça avait l'air calme, qu'il pleuvait encore un petit peu.
0: Ici, il pleut en ce moment. D'accord. À l'instant où je vous parle, il pleut. Alors c'est vraiment une brune, mais il a plu relativement bien, avec surtout des gouttes d'orage, des grosses qui se débloquent en tombant. Ça faisait bien fou. Elles étaient un peu chaudes, mais je peux vous dire que ça change la vie. Ça fait des mois et des mois qu'on les voit pas, et ça a certainement pas éteint le feu. C'est presque poétique ce que je vous dis, mais ça fait du bien. Franchement, ça fait du bien moral.
1: Et donc, pour l'instant, en tout cas, le feu n'est plus aux portes d'Andernos-les-Bains, quoi.
0: Il faudrait qu'on monte avec un véhicule et qu'on aille vers le nord. En général, qu'on aille rejoindre la 4 voies, mais c'est totalement bloqué par la gendarmerie, donc on n'a pas moyen de monter. Et je pense que là, je vais remonter après ça au PC et je vais aller demander où on en est. Mais on n'avait pas, à l'instant où je suis parti pour vous répondre, on n'avait pas plus de précision que ça. Et on a su vraiment par le pauvre artisan qui habitait dans les trois maisons qui ont brûlé, qui a vu simplement dans sa caméra, il avait une caméra comme beaucoup de personnes ont avec une liaison sur son téléphone, et il a vu le feu arriver, il a vu jusqu'au moment où la caméra a brûlé.
1: Merci.
0: Mais il avait vidé tout, il n'avait plus d'outils, il avait fait le nécessaire.
1: Donc vous ne savez pas pour l'instant combien de temps la commune va rester vide et déserte.
0: Ah, on n'a aucune idée, on ne sait pas la nature du feu, la nature du noyage du feu, la nature des

0: reprise qu'il peut y avoir et qu'il y a toujours, ça malheureusement c'est toujours pareil, ça on n'a pas. On n'a pas encore de points parce que c'est passé très très vite. En fait, le feu est arrivé très rapidement quand le vent a basculé à l'ouest. Et après ça, le feu paraît être parti plus fort vers le nord d'Andernos, qui n'est pas la ville en réalité. Ce sont des forêts. C'est la zone de grand passage des gens du voyage qui étaient partis. Heureusement, c'est un ras où il y avait, je crois qu'il y avait plus de chevaux. C'est toute une partie qui est relativement pas habitée du tout, à vrai dire. Surtout quand les voyageurs sont pas là. Et donc, je pense que on est un peu plus serein. Voilà. On n'a pas fait un point, mais je pense pouvoir dire qu'on est un petit peu plus serein.
1: Merci Jean-Luc Emmanuel pour ce témoignage en direct d'Andernos-les-Bains, donc ville déserte, désormais vidée de ses habitants, avec cette petite bruine qui fait peut-être un petit peu de bien au moral, évidemment, vu ce que vivent les habitants avec ce feu qui a déjà parcouru 19 000 hectares. Hein, c'est le tout dernier bilan. Un feu qui est aussi virulent, il redevient virulent, c'est ce qu'indique ce soir le préfet du département des Landes, avec ce feu près de Biscarrosse. Là aussi, des milliers de personnes ont dû être évacuées. L'incendie, d'ailleurs, est parti de Biscarrosse. Je vous le disais, beaucoup d'évacuations. C'est le cas de Camille Cameron. Il est agriculteur. Écoutez son témoignage tout à l'heure sur France Info.
2: Oui. J'ai eu le temps d'aller chez ma maman, lui faire faire une valise et on vient de partir, oui.
3: Où est-ce que vous allez ?
2: Là, on est parti sur une commune voisine à Sanguinet dans un petit camping pour passer la nuit en sécurité, quoi.
3: Vous allez y passer la nuit ? Vous savez déjà que vous allez y passer au moins la nuit ?
2: Oui. On ne peut pas repartir sur Parentis. On a traversé le couloir de fumée qui s'étend sur des kilomètres et des kilomètres. Malgré tous les pare-feux qu'on a pu mettre en place et tout, les éléments sont bien plus forts que nous, là.
3: Quelle est la situation sur place ? Comment est-ce que vous pouvez nous décrire ce qu'il se passe à Biscarrosse et à Parentis ? Qu'est-ce que vous avez vu ?
2: Hier soir, c'était apocalyptique. Les bouteilles de gaz qui explosaient, il y en avait 2-3 par minute. Une centaine d'habitations au total de détruites. Un chaos pas possible. Après, j'ai dû évacuer mon domicile. Du coup, j'ai traversé tout le centre-ville. On a vu une foule touristique complètement apeurée, désorientée. Les gens ne savaient plus quoi faire. Donc, il y a eu des... La commune a anticipé, hein, a mis en place, a ouvert les arènes, a ouvert les gymnases et tout. Mais on voit quand même que les gens sont apeurés, enfin ce qui est normal, même nous on réalise pas tout à fait ce qui nous arrive, quoi. C'est notre environnement qui brûle, ouais.
3: Et malgré la peur, vous êtes quand même sorti hier soir avec votre tracteur pour essayer d'éteindre les flammes, en tout cas essayer de protéger un petit peu les habitations. Racontez-nous.
2: Alors non, je me suis endormi vers 3h du matin, 6h j'étais réveillé, et c'est à 6h du matin du coup que j'ai pris l'initiative de partir avec mon tracteur faire un pare-feu, si vous voulez, pour pas que le feu il avance davantage. En fait, c'est ce qu'on met en place dans les Landes, si vous voulez, pour pas que le feu il puisse sauter d'une parcelle à l'autre. Sauf que là, je viens d'apprendre que malheureusement, ça a sauté à l'endroit où j'ai fait le pare-feu, donc c'est assez dur, et parce que le vent il est en train de se renforcer bien comme il faut, donc le feu avance à une vitesse pas possible à l'heure actuelle. Ouais.
3: Vous sentez touché par la situation et par ce que vous vivez ?
2: Ben, je suis paysan, monsieur, j'ai bâti mon exploitation, là, potentiellement je perds 13 ans d'activité, quoi. Donc ouais, forcément que ça touche. Ouais.
3: Pardon, mais c'est pour qu'on comprenne bien, parce que les gens qui ne connaissent pas la région, qui ne sont jamais allés en vacances dans le coin aussi, ce sont derrière les incendies, derrière les flammes, ce sont des vies, ce sont des métiers qui sont touchés.
2: Ben oui, tout à fait. Et puis quand on met pas d'argent pour entretenir les forêts, qu'il y a le châssis, donc la tusse, la végétation, si vous voulez, qui monte très très haut, ben une étincelle qui part là-dedans ou un incendie de voiture, quand on vient le voir, si les forêts elles sont mal entretenues, ben voilà, ça pardonne pas derrière, quoi. Et puis avec les températures records qu'on a eues cet été, c'est juste incroyable la puissance des éléments à l'heure actuelle. Ouais.
3: Vous avez eu l'impression que la forêt était mal entretenue à l'endroit que vous avez parcouru ce matin avec votre tracteur ?
2: Ah ben oui, c'est un pare-feu qui est censé être, enfin qui était entretenu régulièrement cette année, ou peut-être ça fait peut-être 2 ans que ce pare-feu n'a pas été entretenu, mais malgré ça, il n'était pas assez large, ce pare-feu, parce qu'on a fini de l'entretenir. enfin, on a fini de le nettoyer, il devait être 13 ou 14 heures, si vous voulez, et là, ben, le feu a réussi à sauter quand même avec le vent, donc il va falloir mettre en place des pare-feux encore plus grands, et puis envisager peut-être des pare-feux, je sais pas, sur les communes, parce que on voit que les communes sont quand même, on veut grignoter, agrandir la commune, si vous voulez, mais à un moment donné, ben, y a la forêt qui est pas loin, donc il va falloir quand même respecter un minimum aussi pour pas que les centres-villes, comme on a vu à Wiska, puissent être impactés à ce point, quoi.
1: Voilà le témoignage de cet agriculteur à Biscarrosse dans les Landes. Témoignage France Info recueilli par Thomas Séchier.
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1: À suivre le Club Tour avec Fabrice Rigobert, après l'info en une minute avec Thomas Bénèche à 22h47, et à la une donc ces 19 000 hectares parcourus par les flammes en Gironde.
3: À la suite de cet incendie qui s'est déclaré à Somos et qui se dirige désormais vers la métropole bordelaise, ce soir les habitants de 8 communes girondines devaient recevoir un message pour évacuer dans 3 communes de la métropole girondine. Invité de France Info, le maire de Bordeaux et président de la métropole bordelaise, Thomas Cazenave, indique que pour celles et ceux qui doivent évacuer, qui ne sauraient pas où aller, eh bien ces personnes peuvent se rendre au parc des expositions de Bordeaux-Lac. Compte tenu de cette situation sur le front des incendies en Gironde, mais aussi eu égard aux autres feux sur le territoire, eh bien le Premier ministre réunit autour de lui ce soir une cellule interministérielle de crise. Ce soir, Emmanuel Macron, le chef de l'État, a lui demandé aux armées, je cite, de se mobiliser pour venir en renfort maximal de la sécurité civile. Le feu de Biscarrosse dans les Landes n'est toujours pas fixé. Il a même parcouru 3000 hectares désormais, selon un tout dernier bilan qui vient de nous parvenir. De nouvelles évacuations sont en cours. Enfin, l'avion de transport militaire Airbus A400M sera déployé à partir de mercredi prochain en France. Il participera à la lutte contre les incendies, annonce la porte-parole du gouvernement sur le réseau X. Il s'agit d'une première mondiale, souligne Maud Bréjon.
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5: La nouvelle démonstration de force de Tadej Pogacar et le podium toujours en vue pour Paul Sexas. Philippe Court, le Dauphiné Libéré, Sébastien Noé, La Voix du Nord, dans le Club Tour, France Info, le Dauphiné Libéré. Bonsoir messieurs.
6: Bonsoir.
7: Bonsoir.
5: Il veut marquer le tour de son empreinte et à ce titre, il ne pouvait laisser l'Alpe d'Huez lui échapper. Tadej Pogacar a donc signé en solitaire son 5e succès sur ce tour devant le Français Lenny Martinez et l'Équatorien Richard Carapaz, les deux derniers rescapés de l'échappée du jour. Le Slovène a accéléré à 12 400 km de l'arrivée pour s'extraire du groupe des favoris, boucher un trou de 3 minutes 20 sur les plus forts de l'échappée du jour, Carapaz, donc Martinez et Sepkoski qui avaient réussi à rester à l'avant.
8: C'est pas un secret, hein. C'était un grand objectif pour moi de gagner ici et on l'a fait grâce aux gars de l'équipe. Une journée fantastique, ça a été tellement dur. L'échappée était intelligente, ils avaient quand même des gros clients à l'avant, ils nous ont fait travailler dur à l'arrière, on a cravaché. J'ai pensé à mes coéquipiers pendant toute l'ascension et j'ai tout donné jusqu'à l'arrivée.
5: Tadej Pogacar sur France Télévisions. Tadej Pogacar, totalement injouable sur les pentes de l'Alpe d'Huez. Philippe Court, c'est mécanique, c'est clinique.
6: C'est les rendez-vous qu'il se fixe et c'est lui le maître du jeu. Aucune surprise, effectivement, sur sa démonstration. Après, sur la tactique de son équipe, plutôt bien vue, puisqu'ils avaient Adam Yates à l'avant, notamment. Bon, après, il attaque à 12 km de l'arrivée, parce que de toute façon, il fait le ménage, il est plus tranquille comme ça. Et après, il fait sa montée. Le regret du jour, c'est effectivement que l'échappée n'ait pas pu prendre un peu plus d'avance parce que ça joue finalement à pas grand-chose. Donc on aurait pu assister, peut-être pas une victoire française, mais en tout cas, on aurait pu assister à une victoire qui n'aurait pas été celle de Pogacar.
5: Sébastien Noé, il est plutôt poli, Tadej Pogacar, avec tout le monde, hein, quand il parle comme ça à la fin d'un succès triomphal.
7: C'est surtout quand il parle d'une échappée intelligente, à mon avis, parce que il pouvait dire que l'échappée était très forte, ça c'est sûr. Il y avait trois coureurs de très haut niveau. Par contre, je pense que ils n'ont pas forcément été très avisés dans la manière de s'attaquer en permanence. Ils auraient peut-être pu collaborer un peu plus longtemps et repousser un peu ce pressing de Pogacar. Évidemment, on va parler de Lenny Martinez parce que pour moi, il a vraiment raté le coche. C'était le plus fort des trois. Et la manière qu'il a eu de courir, à mon avis, l'a condamné. C'est bien dommage.
5: Lenny Martinez, deuxième de cette étape. Il réussit à shipper cette deuxième place à Richard Carapaz sur le fil.
9: Je me suis dit, ça y est, avec la victoire d'étape s'est perdue. Je me suis dit, et après j'ai vu Tadej arriver, j'ai pris la roue. Et il a roulé très très fort, il s'est un peu calmé après. Et je me suis dit, en fait, c'est peut-être pas fini, il faut y croire. Et quand il a passé son accélération, Carapaz, il a pété. Et ensuite, j'ai peut-être un peu déception, est-ce que j'aurais pu prendre la roue ou pas, mais à la vitesse qu'il allait, je pense que ça aurait été compliqué. Je finis pas loin, mais je pense qu'il s'est relevé aussi dans les derniers mètres. Donc deuxième, c'est beau, mais ça aurait été beau de gagner, mais c'est Tadej qui gagne et il était vraiment le plus fort.
5: Lenny Martinez faisait partie d'un gros groupe de 42 qui s'est constitué dès les premiers kilomètres, réduit à 14 au pied de l'Alpe, avant de partir dans la roue de Carapaz et Kuss. Aurait-il pu faire mieux, jouer différemment, comme l'évoquait Sébastien Noé, Philippe Court?
6: Oui, je suis d'accord. Je suis d'accord avec ça. D'abord, il a très peu collaboré dans l'échappée. Il avait pourtant, si je ne m'abuse, un équipier aussi. On les a peu vus, les Bahreïn. Et après, j'ai envie de dire, Lenny, il a fait du Martinez. C'est-à-dire, on court au millimètre et on espère un petit peu, après, tirer les marrons du feu. Là, ça n'a pas été possible parce que Pogacar. Est-ce qu'effectivement, il est dans la route Carapaz au moment où Pogacar met sa dernière attaque, un peu après juste avant la flamme rouge? Est-ce que là, s'il avait été dans les meilleures positions, il aurait pu sauter dans la roue du Slovène? Eh ben, on ne le saura jamais. En tout cas, il a fait quand même une journée de très haut niveau qui continue de l'installer quand même parmi les grimpeurs à suivre.
5: Il se cache un peu trop, Sébastien Noé?
7: C'est ça. Moi, je pense qu'à force de calcul, il a sans doute raté une belle occasion. On le saura jamais, comme dit Philippe. Effectivement, peut-être que Tadej Pogacar aurait encore accéléré et l'aurait rejoint. Je pense qu'à un moment donné, notamment quand il a vu que l'écart fondait, il avait dans les jambes la capacité de lâcher Carapaz. J'en suis intimement persuadé qu'il pouvait partir tout seul. À force de vouloir vraiment tout calculer au millimètre, je pense qu'il s'est fait avoir.
5: Et toujours pas de victoire française sur ce tour. Il remonte à la 5e place du classement général, à 13 minutes de Pogacar. Derrière, Paul Sexas a géré sa montée. Alors, il n'a pu suivre l'attaque initiale de Pogacar, pas plus que celle d'Evenepoel, ni celle de Del Toro. Il concède 4 secondes à son rival pour la 3e place au classement général, en terminant 9e de l'étape. Il a montré ses limites sur ses pentes de l'Alpe d'Huez, Philippe Court?
6: Non, ses limites, non. Enfin, ses limites du moment, peut-être. Je crois qu'il a été fidèle à ce qu'il fait depuis le début du tour, hein, c'est-à-dire quelque chose de très raisonné, sans doute de très suivi par les datas aussi. Hein, on le voit beaucoup regarder son capteur et je pense qu'il s'en écarte très très peu. C'est pas du tout, encore une fois, le Paul Sexas qu'on avait vu sur les Ardennaises ou autour du Pays Basque, qui était relativement flamboyant. Là, c'est un suiveur de très haut niveau avec un niveau de base exceptionnel, mais par contre, ça manque de fulgurance.
5: Il découvre le tour 3 semaines et il respecte peut-être les consignes à la lettre, ce qui l'empêche de courir au feeling, Sébastien Noé.
7: Oui, effectivement, il est dans le plan, on va dire. Il n'essaye pas de se mettre dans le rouge, de suivre Pogacar quand il attaque, de suivre Del Toro quand il attaque, parce qu'il veut pas exploser. Je pense aussi que dans ce plan dont on parle, ils ont beaucoup misé avec Decathlon sur l'étape de demain. Pas forcément pour se dire qu'il va déclencher une grande offensive, mais je le crois, je pense que dans sa tête il y a une idée que d'autres peuvent craquer et que ça pourrait le faire remonter mécaniquement.
5: On va en parler dans un instant. L'une des déceptions du jour, c'est Valentin Paré-Peintre, en tête dans 3 difficultés avant de s'effondrer. C'était terrible aujourd'hui, Philippe.
6: Ouais, je crois qu'il avait donné énormément la veille sur la route d'Orsay-Merlette. On l'a vu longuement après l'arrivée. Il était dans un état de fatigue assez presque alarmant. Il était vraiment groggy. Aujourd'hui, il a la capacité quand même de repartir à l'attaque, donc fidèle un peu à ce qu'il avait annoncé. Malheureusement, les jambes, ça se pilote pas toujours ou ça se téléguide pas. Et effectivement, ça l'a lâché avant le col d'Ormont. Et bon, là, pour la bataille pour le maillot à poids, ça va devenir effectivement extrêmement compliqué.
5: Carapaz qui a endossé ce maillot à poids. L'image du jour, c'est aussi le public de l'Alpe d'Huez. Écoutez Clément Braz Afonso. Il était l'un des 7 coureurs français échappés aujourd'hui. Il a cédé au pied de l'Alpe.
9: C'était incroyable parce qu'en fait, ce qui drive, c'est à la sortie des virages. Déjà, il y a des replats, on a l'impression que ça pousse et la foule, elle s'écarte devant. Et ouais, c'était sourire. J'étais dans le dur, mais j'essayais de sourire parce que franchement, ces gens-là, ils donnent du bonheur.
5: Ça faisait bien longtemps qu'on n'avait pas vu l'Alpe comme ça, Sébastien Noé.
7: Oh, je pense qu'on l'avait même jamais vu comme ça, en tout cas dans cette configuration-là, avec des endroits spécifiques qui n'étaient pas forcément ceux qu'on connaissait. Et effectivement, une foule. Moi, j'ai été aussi marqué par la jeunesse du public. Il y a vraiment beaucoup, beaucoup de jeunes qui étaient là, à mon avis. depuis hier, voire avant-hier, qui avait mis une ambiance absolument incroyable. Même nous, les suiveurs, pour monter, c'était quelque chose de vraiment très particulier.
5: Attention à la limite de l'indiscipline, peut-être. On n'est pas très loin de l'incident. Quand les coureurs passent, on les sent vraiment très proches, Philippe.
6: Oui, mais c'est un peu le miracle permanent de l'Alpe d'Huez. C'est-à-dire que chaque année, on s'inquiète pour la sécurité des coureurs. Et là, pour en avoir vu un certain nombre sur la ligne d'arrivée, la chose qu'ils mettaient en avant, c'est le respect du public. C'est-à-dire qu'effectivement, ça s'écarte au dernier moment. Effectivement, c'est un peu oppressant. Mais par contre, ça passe, il n'y a pas eu d'incident. Et par contre, moi, ce que je voulais aussi relever, c'est la création de ce virage des Français au virage 4. On a pendant 50 ans entendu parler du virage des Hollandais. Aujourd'hui, on a un virage des Français. Paul Sexas n'y est sans doute pas étranger. Et je rejoins Sébastien, public extrêmement jeune. Quelques-uns ont craqué un fumigène et craqué tout court mentalement aussi. Ça, on peut s'éviter ça. Par contre, il y avait quand même un esprit très festif et très bienveillant.
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5: Allez, demain, le dernier grand rendez-vous du Tour, Philippe Cour, c'est l'étape la plus redoutée avec 3 cols hors catégorie. Une étape de légende entre Bourdoisan et l'Alpe d'Huez, mais en passant cette fois par Sarène.
6: C'est ça la nouveauté, puisque c'est la classique, on va dire, des Alpes. Hein, départ de Bourdoisan, col de la Croix-de-Fer, Galibier. Et avant, on redescendait pour monter les 21 virages. Là, les 21 virages, les coureurs les ont fait aujourd'hui. Donc, on a cette variante qui est une première dans l'histoire, l'ascension du col de Sarène, à cet endroit assez fabuleux, préservé, puisque là-bas, il y a un biotope, un écosystème remarquable. C'est pour ça qu'il n'y aura pas de public, que la caravane publicitaire n'y passera pas non plus. C'est ce que Christian Prudhomme avait décrit comme l'étape du silence, le champion face à lui-même. Alors, c'est conceptuel, mais c'est ce qu'on risque de vivre demain dans ce col de Sarène, dont le sommet est assez saisissant.
5: Alors, Pogacar, 7 minutes 11 d'avance sur Remco Evenepoel. Pas de souci pour lui jusqu'à Paris. Enfin, du moins, on en doute, sauf accident. Derrière, Isaac Del Toro à 9,42. Paul Sexas à 10,06. Vous pariez éventuellement sur une défaillance de Remco Evenepoel, Sébastien Noé ?
7: Alors, parier, je n'irai peut-être pas jusque-là, mais je pense sincèrement que c'est possible. Il a fait des progrès, c'est indiscutable. Sa manière là d'attaquer dans les derniers lacets de l'Alpe le prouve. Mais là, on parle quand même de haute altitude, d'une journée vraiment extrêmement éprouvante. La croix de fer d'entrée, c'est pas Philippe qui va me démentir, ça peut faire très très mal aux jambes dès le début de la journée. Et effectivement, dans ce qu'on connaît de Remco Evenepoel, je pense qu'il peut craquer à un moment donné. Et Paul Sexas, dans sa régularité, dans sa manière de gérer ses efforts, peut en profiter.
5: Ce serait un joli point d'orgue, presque un joli point final, Philippe Cour.
6: Bah, ce serait magnifique. Hein. Je sais qu'il y a toute une partie du peloton qui ne va pas du tout goûter à ce qu'on dit, parce que l'étape, elle est incroyable de difficulté, 5400 mètres de dénivelé, c'est l'étape la plus difficile du Tour de France, en tout cas de l'ère moderne. Je crois que le plus gros dénivelé, c'était en 1926. Donc il y a tout pour faire, effectivement. Je rejoins Sébastien. Remco Evenepoel au-dessus de 2000 mètres a souvent marqué ses limites. Et là, ça va revenir très souvent, avec des ascensions extrêmement longues, ce qui n'est pas du tout le cas de l'Alpe d'Huez, qui est, pardonnez le terme, mais presque une montée roulante. Donc effectivement, Sexas, sur son tour de la régularité, peut arriver sur le podium, non pas en attaquant, mais en bénéficiant d'une défaillance.
5: Philippe Cour, le Dauphiné libéré, Sébastien Noé, la Voix du Nord, dans le Club Tour France Info, le Dauphiné libéré. Demain, le départ de cette 20e étape sera donné de Bourdoisan. Attention, très tôt, à 11h20.
1: Eh bien, on sera présent. Merci beaucoup, Fabrice Rigobert.
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1: Patricia Charbonnier.
10: Un temps de plus en plus instable et orageux sur la moitié sud du pays avec une dégradation orageuse qui s'amorce par le sud-ouest. Les orages pourront être localement violents dès cette nuit sur la Nouvelle-Aquitaine et les Pyrénées. Des orages qui vont s'accompagner de fortes pluies, d'un risque de grêle, de très fortes rafales de vent et d'une forte activité électrique. Et cette dégradation orageuse va gagner toute la moitié sud du pays demain avec encore des orages localement puissants. Beaucoup de pluie attendue demain matin sous ces orages sur le Languedoc et dans l'après-midi sur l'ouest de la Provence-Alpes-Côte d'Azur, alors que sur l'extrême nord, le temps reste encore sec et lumineux demain toute la journée le long des frontières du Nord, sur le Grand Est, en Île-de-France et sur le Nord-Ouest du pays. Alors avec des températures qui vont baisser dans le Sud après les orages, Météo France prévoit 33 degrés demain après-midi à Marseille, 32 à Perpignan, 30 à Paris et 29 à Limoges.
1: Patricia Charbonnier, excellente soirée à l'écoute de France Info. Il est 23h01. Sébastien Cabretta dos Santos pour l'info. Bonsoir.
11: Bonsoir.
1: Et c'est un incendie d'une ampleur inédite qui ravage actuellement le département de la Gironde.
11: 19 000 hectares déjà parcourus par les flammes et le feu prend la direction de la métropole de Bordeaux. Les habitants de 8 communes doivent se tenir prêts à évacuer alors que 110 000 personnes ont déjà été mises à l'abri au total autour d'Andernos notamment. Sommet de prendre deux affaires et de partir à la va-vite au milieu d'un immense nuage de fumée sombre. Le chef de l'État Emmanuel Macron demande à l'armée de se mobiliser. Le Premier ministre Sébastien Lecornu réunit en ce moment une cellule de crise. Le chef du gouvernement qui doit recevoir une lettre, si ce n'est pas encore fait, de la part de l'UNEDIC qui lui demande de ne plus faire de l'assurance chômage une variable d'ajustement pour boucler les budgets. Et puis le Français Lenny Martinez, beau deuxième aujourd'hui sur le Tour de France d'une grande 19e étape encore remportée par Tadej Pogacar à l'Alpe d'Huez. Le Premier ministre Sébastien Lecornu réunit donc ce soir une cellule de crise avec tous les ministres concernés pour organiser la lutte contre les incendies qui ravagent encore ce soir le pays, le méga-feu de Gironde notamment. Bonsoir Julien Raymond.
12: Bonsoir Sébastien.
11: 19 000 hectares ont été parcourus par les flammes selon un dernier bilan. Le président Emmanuel Macron demande ce soir aux armées de se mobiliser pour venir en renfort des pompiers.
12: Pour faire face à une situation devenue inédite ce soir, des moyens militaires arrive. C'est ce qu'a indiqué tout à l'heure le ministre de l'Intérieur, Laurent Nunez. L'incendie se dirige désormais vers la métropole bordelaise. Son président Thomas Cazenave, également maire de Bordeaux, tout à l'heure sur France Info.
13: Il y a de la fumée dans Bordeaux, mais cette fumée n'est pas le fait de feu qui serait aux portes de la ville. Le feu n'est pas aux portes de Bordeaux, il est à l'extérieur, il est encore assez loin de la métropole bordelaise et nous commençons à recevoir là les nuages de fumée de l'incendie portés par les vents. Mais ce n'est pas parce que nous avons des cendres, ce n'est pas parce que nous avons de la fumée ce soir à Bordeaux que l'incendie serait à nos portes. Donc je veux quand même rassurer la population sur le fait que nous ne sommes pas, à l'heure où je vous parle, menacés directement dans Bordeaux par le feu. Je pense que c'est très important de le dire, mais je partage complètement l'inquiétude, et c'est bien normal, d'un grand nombre de personnes ce soir à Bordeaux.
12: 8 communes à l'ouest de Bordeaux, dont 3 de la métropole, vont recevoir un message FR alerte d'évacuation sur leur téléphone dans les prochaines heures. Contrairement à ce qu'a indiqué Laurent Nunez, l'aéroport de Bordeaux-Mérignac n'est pas fermé. L'incendie a déjà détruit une centaine de bâtiments, 19 000 hectares désormais parcourus par les flammes. Ça fait les 2/3 de la surface parcouru il y a 4 ans lors du méga-feu de la Teste de Buch et de l'Andiras.
11: Julien Raymond, au total, ce sont donc 110 000 habitants ou touristes qui ont déjà été mis à l'abri, rien qu'en Gironde, et notamment Benjamin Elie depuis la ville d'Andernos.
14: L'horizon est bouché. Un immense panache de fumée sombre s'élève dans le ciel, visible à plusieurs dizaines de kilomètres.
15: Les enfants disaient que ça ressemble à un volcan, c'est vrai.
14: C'est la perspective qui s'offre aux évacués d'Andernos.
16: J'ai l'impression que je suis dans un film. Je peux vous dire que c'est anxiogène. C'est dur, c'est très très dur. C'est une fumée qui est très toxique.
14: Un énorme bouchon s'est formé, une file d'attente de voitures à perte de vue.
17: Et en fait, on se retrouve tous bloqués là, mais on n'a pas eu le choix. Les gendarmes ont dit non, non, tout de suite.
18: Vous êtes partis avec quoi?
17: Eh bien, avec trois cacahuètes, quelques affaires.
18: Au revoir, madame.
19: Et on a reçu une alerte avec une très sonore. Voilà, on nous a dit de partir. Alors, on a fait quelques valises, un chien, un mari, et on part.
18: C'est vous le mari?
19: C'est lui le mari, depuis 50 ans.
18: Ouais. Vous avez déjà vu ça en 50 ans ici?
19: Non, monsieur, c'est la première fois. C'est l'exode comme pendant la guerre.
20: Et quelqu'un?
18: Les gendarmes qui tapent aux portes, qui font le tour des maisons.
21: Et ensuite, vous partez dans les meilleurs délais, en fait. C'est pas quand le feu sera arrivé, après il sera trop tard.
18: Il est loin le feu.
21: Juste à regarder dans le ciel, ça va vous parler je pense.
14: Ordre de la préfecture, Andernos doit faire le vide, plus un seul habitant jusqu'à nouvel ordre car le feu menace, le vent est défavorable.
21: D'accord.
14: Rien qui pourrait soulager les 1000 sapeurs-pompiers engagés sur ce brasier.
21: Allez, dépêchez-vous.
11: Un reportage à Andernos de Benjamin Elie, envoyé spécial de France Info. Rien de fixé non plus. Un peu plus au sud, dans le département, des landes, 2600 hectares de végétation sont partis en fumée et les conditions pour les secours sont ce soir encore plus que périlleuses. Quelques 8000 personnes ont été évacuées, en plus des 23 000 déjà forcées de quitter leur logement ou leur camping. Depuis hier, la maire de la commune de Parentis, Marie-Françoise Nadeau, se tenait prête.
22: On savait qu'il y aurait un changement
0: mouvement de cap du feu en tout début d'après-midi. C'est ce qui malheureusement s'est passé. Et donc, Monsieur le Préfet, dès 16h15, 16h30, a ordonné donc l'évacuation. Donc, nous avions anticipé en appelant les maires des communes environnantes pour qu'ils ouvrent les gymnases, les salles des fêtes pour accueillir les parents qui soient. Nous, comme la veille au soir, on avait accueilli 2000 personnes entre les touristes, les parents qui soient, qui avaient déjà été évacués pour la nuit sur une zone qui était à risque. Et puis voilà. Donc maintenant, donc tous les parents qui soient sont hébergés dans les communes environnantes, soit dans les gymnases, soit dans les salles des fêtes, mais aussi chez les habitants. Et on attend les informations. Voilà, et on est préoccupé.
11: Le vent toujours fort, tourbillonnant également dans le département du Var, a alimenté de nombreuses reprises du feu aujourd'hui. L'incendie déclenché il y a maintenant 3 jours a parcouru plus de 2700 hectares. Plusieurs centaines de personnes ont là aussi été évacuées à Pontevès, Châteauvert, Barjol ou Corinthe notamment. Plusieurs centaines d'hectares aussi partis en fumée aujourd'hui dans les Hautes-Alpes autour de l'Argentière-la-Bessée. Le feu toujours très actif selon un dernier point des pompiers en fin de journée. Et le risque de feu de forêt qui sera encore élevé pour la journée de demain. 26 départements de l'ouest et du sud de la France sont placés en alerte orange. Météo France qui alerte aussi face au risque d'orage violent. Les sols sont secs, de fortes pluies pourraient entraîner par endroits un important ruissellement, voire provoquer des inondations localisées. Et l'Espagne, pas moins en proie aux flammes. 63 000 personnes doivent se confiner ce soir dans la région de Madrid. Le feu au plus fort est impossible à éteindre, ont déploré cet après-midi les autorités.
1: L'UNEDIC monte au créneau pour dénoncer la dégradation du régime de l'assurance chômage.
11: Les représentants de salariés et d'employeurs main dans la main, ils viennent d'envoyer une lettre au Premier ministre pour lui demander de revoir sa copie. France Info vous la dévoile en exclusivité, alors que le gouvernement, en quête d'argent pour son budget 2027, se verrait bien en gratter encore un peu sur les comptes de l'UNEDIC. Laurine Benjebri.
20: D'une même voix, syndicats et patronats haussent le ton pour dénoncer ces prélèvements. 12 milliards d'euros depuis 2023. Résultat, les comptes de l'UNEDIC sont dans le rouge. Ils le resteront l'an prochain si l'État ponctionne 4 milliards d'euros comme le craint l'assurance chômage. On a l'impression de couler, insiste-t-on, au sein de l'organisme déjà lourdement endetté. 61 milliards d'euros, dont la moitié à cause des prélèvements de l'État et de la dette Covid. 18 milliards d'euros de mesures d'urgence sur l'emploi qu'il faut aujourd'hui rembourser. Le régime d'assurance chômage n'a donc pas le choix, il doit réemprunter à des taux d'intérêt plus élevés qu'avant. Et si l'État puise une nouvelle fois dans les caisses de l'UNEDIC, la facture sera encore plus salée. Une situation intenable selon les partenaires sociaux. Dans leur lettre envoyée à Sébastien Lecornu, ils alertent donc le gouvernement. Toute nouvelle ponction mettrait en péril le régime d'assurance chômage et son rôle d'amortisseur économique et social.
11: Laurine Benjebria, le secrétaire général des Nations Unies, une nouvelle fois aujourd'hui très inquiet de la situation au Moyen-Orient, d'autant plus depuis la reprise des attaques houthis soutenues par l'Iran contre des navires en mer Rouge. Cela menace d'entraîner le Yémen dans le conflit régional, regrette aujourd'hui le porte-parole d'Antonio Guterres. L'Iran revendique de nouvelles attaques contre plusieurs pays du Golfe après une 13e nuit de bombardements américains consécutifs.
1: Tadej Pogacar est inaccessible sur le Tour de France. Ouais, irrésistible. Enfin, comme
11: les superlatifs manquent. Beaucoup trop fort, en tout cas, pour tout le monde. Encore premier cet après-midi, à l'arrivée de la mythique station de l'Alpe d'Huez. Il renvoie son premier rival Remco Evenepoel à 7 minutes derrière au classement général. Le premier français, Paul Sexas, à 10 minutes derrière. Et puis le King, LeBron James, se lance un nouveau défi. La superstar du basket américain rejoint les 76ers de Philadelphie après 8 saisons passées chez les Lakers de Los Angeles.
1: Merci beaucoup Sébastien Cabrita dos Santos.
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1: Thank you. Les toutes dernières informations sur l'incendie en Gironde, il se rapproche de Bordeaux. 19 000 hectares ont déjà été parcourus par les flammes. 110 000 personnes et même plus ont déjà été évacuées. Nous ferons le point dans un instant avec le ministre de l'Intérieur qui a donné des informations ce soir aux 20h de TF1. Et puis Jean-Luc Glaise, le président du département de la Gironde, était avec nous aussi sur France Info. Il nous donnera les dernières informations. 140 000 évacuations d'ores et déjà en Gironde pour cet incendie toujours hors de contrôle. Et puis des incendies également dans les Landes avec des témoignages à suivre sur France Info.
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1: Plus de 140 000 évacuations ont déjà eu lieu depuis mercredi soir pour ces feux qui ravagent le sud-ouest de la France, avec dans le département des Landes 30 000 personnes évacuées et un feu qui est toujours très virulent, indique ce soir le préfet. En Gironde, la situation est aussi très inquiétante avec cette ampleur inédite. C'est ce qu'a dit ce soir la préfète de Gironde et de la région Nouvelle-Aquitaine. Ce feu, cet incendie se dirige vers la métropole bordelaise, ce qu'a confirmé un peu plus tôt dans la soirée le ministre de l'Intérieur, Laurent Nunez, sur TF1.
2: Avec l'inversion des vents, ce feu qui est un feu convertif, c'est un feu qui s'auto-alimente, qui est un feu de taille importante, qui est très difficilement maîtrisable. Il s'auto-alimente, il change de direction, donc on a appris qu'avec le vent, il prenait effectivement, il partait plutôt vers l'est et donc il prenait la direction effectivement de la métropole bordelaise. Donc nous allons réarticuler notre dispositif pour le combattre de manière terrestre, pour éviter qu'il ne progresse vers la métropole bordelaise. Il va y avoir des évacuations sur les communes, oui, en allant de l'ouest vers l'est, en se dirigeant vers la métropole bordelaise. Il faut bien comprendre qu'on est confronté à un phénomène qui est totalement inédit, c'est un feu convertif qui est avec un pyrocumulus, avec des phénomènes de projection de braise à des distances assez longues. Donc il nous faut absolument combattre ce feu par des moyens terrestres. Et donc j'ai proposé au Premier ministre, qu'il a accepté, de réquisitionner des moyens militaires qui vont venir renforcer nos sapeurs-pompiers qui font un travail admirable.
1: Le ministre de l'Intérieur, Laurent Nunez, ce soir aux 20h de TF1. Jean-Luc Glaise est avec nous, président du département de la Gironde. La préfète de Gironde, qu'on a entendu en direct sur France Info et de Nouvelle-Aquitaine, il y a de cela quelques minutes, demandait finalement à tous les habitants de se préparer à évacuer. Est-ce que ça signifie, Jean-Luc Glaise, que... incessamment sous peu, finalement, les gens, les habitants de l'agglomération bordelaise et d'une grande partie du département vont recevoir sur leur téléphone portable un signal d'alerte.
3: Écoutez, les décisions d'évacuation relèvent de la préfète. Elles ne sont pas du tout à la main du président du département, donc c'est elle qui peut prendre ces décisions-là. Ce qui est très clair, c'est que, comme prévu d'ailleurs par Météo France, les vents se sont accentués en fin de journée et qui sont accentués en plus dans le sens ouest-est. Et donc effectivement, incendie vers de la partie en fait littorale et bassin d'Arcachon, plutôt vers la métropole. Après, tout va dépendre de la manière dont ces vents vont se comporter, de la vitesse avec laquelle ils vont éventuellement pousser l'incendie, et puis d'éventuelles humidités qui pourraient arriver du littoral et qui pourraient peut-être contribuer quand même à un petit peu d'apaisement. Mais tout cela est très incertain, et donc je pense que les questions d'évacuation sont des mesures préventives que souhaite prendre Madame la Préfète.
1: Le ministre de l'Intérieur sur TF1 a indiqué qu'ils allaient revoir le dispositif, réarticuler très précisément, ce sont ces mots, le dispositif pour combattre le feu par des moyens terrestres, notamment en réquisitionnant des moyens militaires. C'est important de protéger au maximum l'agglomération bordelaise.
3: Ce qui est important, c'est de protéger tout le monde. Et oui. Depuis le début de l'incendie, les pompiers essaient de protéger tout le monde. Et il ne faut pas, bien évidemment, qu'il y ait de situations de considération particulière pour les uns ou pour les autres. Il faut protéger tout le monde. Néanmoins, évidemment, la question de l'agglomération bordelaise est un sujet aussi particulier, avec une densité de population qui peut être importante et donc des enjeux qui peuvent être forts, notamment précisément en matière d'évacuation. Donc l'important, c'est de mettre les moyens en place pour pouvoir protéger tout le monde au maximum. Et on sait bien que, d'ores et déjà, cet incendie a fait d'énormes dégâts.
1: J'imagine que vous êtes en permanence sur la brèche, le président du département, j'imagine le président de la région, le maire de Bordeaux, également les élus, les services d'incendie et de secours. Comment tout ça s'articule, parce que avec la préfecture aussi, j'imagine comment tout ça s'articule, parce que depuis le début, on sent qu'il y a cette anticipation. C'est loué d'ailleurs de la part des par les gens qui sont évacuent avec une certaine discipline, nous disait notamment le maire d'une commune qu'on a eu en direct sur France Info tout à l'heure. Tout pour l'instant se passe dans le calme, mais le feu est vraiment visiblement très imprévisible.
3: Oui, il était très imprévisible parce que il y a d'abord évidemment la prévision météorologique qui donne quand même un certain nombre d'indications, mais le problème c'est que ce feu est tellement important qu'il produit sa propre dynamique, et ça veut dire qu'il produit lui-même son propre vent. C'est un feu convectif et donc à ce titre, il produit son propre vent. Il peut donc dérouter pleinement en prenant une direction qui n'est pas la direction précédemment attendue, en tout cas celle qui est prévue au niveau de Météo France. Donc il faut être très très prudent, parce que nous devons aussi préserver les femmes et les hommes qui interviennent. Je rappelle que tous les pompiers girondins qui interviennent sur cet incendie depuis 3 jours désormais ont évidemment au cœur et en tête le décès de leurs 2 camarades de mardi dernier sur un autre incendie qui avait eu lieu à côté de l'aéroport de Mérignac. Donc il y a ce souvenir terrible qui est évidemment très très présent, et donc il faut que nous fassions en sorte que tous les hommes et toutes les femmes puissent être protéger autant que faire se peut.
1: Et puis en ce moment sur Bordeaux, l'agglomération, il y a cette fumée que beaucoup nous décrivent, avec ses cendres, un air difficilement respirable, une drôle d'atmosphère en ce moment quand même, Jean-Luc Glaise.
3: Oui, très clairement. C'est vrai que cette luminosité, parfois orange, parfois très noire, et la manière dont se propage cette fumée donne un peu une forme de sentiment de fin du monde, je pense. Enfin, je crois qu'on a tous en tête des images que l'on a pu voir dans des films de science-fiction, et on a quelque chose là qui relève effectivement d'un ciel qui n'est pas du tout normal, et d'une luminosité qui est très particulière. Et tout à l'heure, je suis passé là, j'arrive évidemment du PC de Lège-Cap-Ferré, et beaucoup de personnes, il y a une grande file de voitures qui essaient de quitter aujourd'hui le bassin d'Arcachon pour essayer de trouver refuge ailleurs.
1: Et justement, il y a énormément d'embouteillages, c'est compliqué, Jean-Luc Glaise, pour se déplacer, pour ces personnes qui veulent évacuer.
3: Oui, c'est très compliqué parce que les routes départementales ne sont pas forcément faites, même si elles sont habituées sur le bassin d'Arcachon à avoir beaucoup de circulation en période estivale. Mais néanmoins, là, tout le monde va dans le même sens et tout le monde donc essaie de partir et de quitter le bassin d'Arcachon. C'est donc extrêmement difficile. C'est une image aussi d'une forme d'exode qui est assez choquante aussi.
1: Jean-Luc Glaise, comment vous organisez, ce sera ma dernière question, pour accueillir toutes ces personnes qui souhaitent justement trouver refuge, parce que il y a des personnes accueillies dans des communes qui, dès le lendemain, sont obligées finalement d'évacuer, parce que ces mêmes communes sont à leur tour menacées par l'incendie. C'est complexe.
3: Oui, c'est extrêmement complexe. Évidemment, c'est très difficile pour les personnes qui sont déjà déracinées de leur propre maison et qui, en plus, sont déplacées à plusieurs reprises. Néanmoins, l'anticipation est toujours très compliquée. Alors, vous demandez les lieux. Il y a évidemment des gymnases, il y a des salles des fêtes, il y a des collèges que nous avons ouverts pour accueillir également des personnes. Il y a le parc des expositions à Bordeaux. Donc, il y a plein de lieux qui peuvent être ouverts. Aujourd'hui, un des sujets que nous avons, et là, c'est le président de département, puisque le président du SDIS qui vous parle, parle. Un des sujets que nous avons, c'est la question de l'évacuation des personnes âgées ou en situation de handicap qui peuvent être isolées. Et donc, il faut aussi arriver à transporter jusqu'à des lieux où elles peuvent être accueillies. Donc tout cela, c'est une organisation, j'en parlais encore il y a quelques minutes avec les services départementaux, et nous relayons auprès de la préfecture, puisque c'est la préfecture qui peut elle-même organiser, en tout cas donner le la pour que ces évacuations puissent être mises en place. Nous essayons d'apporter des solutions de notre côté, mais c'est à la préfète que revient ces évacuations et les moyens qui vont avec.
1: Jean-Luc Glaize, je ne veux pas inquiéter personne, mais tout de même, les habitants de Sainte-Hélène, Salone, Lanton, Audenge, Saint-Médard-en-Jal, Saint-Aubin, Saint-Jean-d'Illiac, concernés bientôt par une alerte d'évacuation, très clairement, on s'approche de la métropole bordelaise.
3: Oui, on s'en approche, mais rappelons-nous, même s'il n'avait pas évidemment la même envergure, mais il fut, moi je me souviens en tout cas de l'incendie de 2015, qui était un incendie sur Saint-Jean-d'Illiac, qui s'était approché de la ville de Pessac, qui est une ville, une grosse ville métropolitaine. Il y avait eu évidemment une nécessité impérative de pouvoir défendre pour faire en sorte là aussi que l'incendie n'aboutisse pas dans la métropole. Mais tout comme encore une fois, il faut protéger les villes et les villages qui sont également alentours. Donc il va falloir des moyens certainement supérieurs. J'entends bien la mobilisation des militaires annoncée par le ministre de l'Intérieur. Il faut aussi...
1: Et le président de la République, pardon, juste à l'instant, me permets Jean-Luc Glaize, mais qui demande aux armées, je cite, de venir en renfort maximal de la sécurité civile. Je vous ai coupé, pardonnez-moi.
3: C'est parfait. Non, c'est parfait. Il est chef des armées, donc c'est lui qui peut effectivement les mobiliser. Donc il faut aussi, et je crois qu'il en était question, que nous ayons des moyens aériens supplémentaires, parce que nous avons besoin d'avoir, c'est quand même un outil, l'avion, notamment les Canadair et les Dash sont des outils qui sont absolument essentiels pour pouvoir taper les feux assez fortement, et j'ai pu le constater à plusieurs reprises pendant ces trois journées. Donc ça, c'est aussi impératif, d'autant que ces avions sont souvent détournés vers des départements voisins, et c'est tout à fait compréhensible, pour essayer de taper à feu naissant, c'est-à-dire suivre cette doctrine qui consiste à essayer d'éteindre le feu lorsqu'il vient juste d'apparaître. Et donc les avions sont les premiers à intervenir avant que les hommes n'interviennent. Mais lorsque ces Canadair sont déroutés dans des départements voisins, évidemment, ils ne sont plus sur l'incendie majeur que nous subissons ici. Donc plus on démultiplie les moyens aériens, mieux ce sera.
1: Merci beaucoup Jean-Luc Glaize. Je me permets juste de vous demander quel est le programme du président du conseil départemental de la Gironde que vous êtes pour la soirée. Vous êtes aussi président, je le rappelle, du service départemental d'incendie et de secours.
3: Alors j'ai quitté le PC de Lège-Cap-Ferré là, et donc il y a un autre PC qui va être en installation qui est envisagé désormais. Pour l'instant, moi je suis d'abord plutôt sous la casquette de président de département en train de m'occuper des lieux que l'on peut ouvrir, de l'évacuation des personnes que j'évoquais tout à l'heure. Donc l'idée, c'est de travailler vraiment avec les équipes départementales sur cela, et nous sommes, j'étais encore plusieurs fois en communication dans les minutes qui ont précédé cet entretien. Et donc, toute la soirée, voire toute la nuit, évidemment, je vais rester aux aguets pour savoir s'il est nécessaire d'activer des solutions ou de mobiliser des personnels. Et puis, prêt à me déplacer, s'il le faut, n'importe où, au fur et à mesure de l'évolution de la situation.
1: Jean-Luc Glaize, le président du conseil départemental de Gironde.
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1: 23h24, l'essentiel, Sébastien Cabrita dos Santos, c'est le chef de l'État qui demande ce soir à l'armée de se mobiliser pour combattre les feux en France.
6: Là, celui qui ravage la Gironde, notamment 19 000 hectares partis en fumée selon un dernier bilan. Le feu prend la direction de la métropole de Bordeaux. Les habitants de 8 communes des environs doivent se tenir prêts à évacuer. Des notifications à faire alerte sont envoyées aux personnes concernées. 110 000 personnes ont déjà été mises en sécurité rien qu'en Gironde. La préfète du département parle d'un incendie d'une ampleur inédite. Dernier bilan, dans les Landes aussi, le feu a désormais parcouru 3000 hectares. Là aussi, les évacuations se poursuivent. Ce soir, le Premier ministre Sébastien Lecornu convoque en ce moment même une réunion de crise avec les ministres concernés. 5 nouvelles plaintes et un procès qui se profile pour Jacques Leveugle. Il est accusé à bientôt 80 ans d'avoir violé et agressé sexuellement des dizaines d'adolescents pendant près de 50 ans. La majorité des faits sont prescrits, mais pas tous, indique aujourd'hui le parquet de Grenoble. Et puis Tadej Pogacar, plus que jamais devant au classement général du Tour de
5: de France, encore vainqueur en solitaire aujourd'hui à l'arrivée à l'Alpe d'Huez.
1: Info. Le dernier bilan donné par la préfète de Gironde ce soir avec 19 000 hectares brûlés, 100 bâtiments détruits et cet incendie difficilement maîtrisable qui se dirige désormais vers l'agglomération bordelaise. Quelques communes tout près de Bordeaux ont déjà commencé à être évacuées ou sont en passe de l'être. Hier, nous étions en ligne avec Sophie Chailloux qui a dû évacuer avec les clients de son gîte la ville de Lège-Cap-Ferret. Nous avons repris de ces nouvelles cet après-midi. Écoutez son témoignage.
7: Je vais bien, oui, je vais bien. Je vais bien dans la mesure où je suis avec mon chien. J'émigre, je pars d'endroit en endroit où je suis évacuée. Mais je reste positive toujours en me disant que ben voilà, la nature a repris le dessus.
8: Ça veut dire que vous avez erré avec votre voiture et votre chien allant ben oui, de commune j'ai... en commune en cherchant un point de chute?
7: Non, parce que j'étais sur Arès hier. Hein, avant-hier, j'étais évacuée, on est d'accord. Mmh. Dans la nuit avec mes clients que j'ai évacués. Ensuite, hier, j'étais donc sur Arès où j'ai été évacuée ce matin. Et là, ce matin, je suis partie à Andernos et évacuée à Andernos.
8: Et donc voilà. Là, vous dormez où?
7: Eh bien, écoutez, heureusement, j'ai un fils extraordinaire qui est à Paris, qui me trouve des moyens pour que je puisse dormir ce soir. Et je suis là aujourd'hui dans une commune qui s'appelle Salles, qui est à côté de Mios. Il m'a trouvé un petit appart-hôtel. J'attends de rentrer d'ici une heure dans l'appart. Et voilà, et puis j'attends de mes nouvelles. Je crois que ma maison a brûlé, parce qu'à Lège, tout a brûlé là où je suis.
8: Vous n'avez pas encore de nouvelles de votre maison, de votre établissement, de vos chambres d'hôtes?
7: Je sais qu'il y en a 53 qui ont brûlé là, dans le bourg. Et celles qui ont brûlé sont à côté de la mienne. Donc, je pense que... Je ne sais pas. Là, franchement, il faudrait que j'appelle la mairie.
8: Vous n'avez aucun moyen de le savoir?
7: Il n'y a que par la mairie que je peux le savoir, puisque plus personne ne peut accéder à quoi que ce soit. Et voilà. Donc, si ça brûle, on aura perdu une vie. Mais les vies, ça se reconstruit. Les vies matérielles se reconstruisent. Les vies humaines sont perdues. Vous voyez ce que je veux dire? Donc, je suis toujours, moi, en me disant, mais tant pis, je perds ma maison, mais je reconstruirai. Et ça sera dramatique, bien sûr. Bien sûr. Je reçois des coups de fil de mes clients, de tout le monde qui... Ben voilà, mais bon. Ben, la maison, si elle part en fumée, elle part en fumée.
8: Et racontez-nous, sous vos chambres d'hôtes, ça faisait combien de temps que vous gériez cet établissement, Sophie Chailloux?
7: 9 ans. J'avais construit il y a 9 ans, 8 ans et demi, 9 ans. Mais après, voilà ce que je dis, la nature reprend ses droits. On l'a embêtée, elle nous punit. Et voilà, et c'est tout. Le problème, c'est que c'est ça, elle se punit elle-même aussi, parce que la faune et la flore, c'est ça qui menace aussi. C'est qu'on perd toutes les bêtes, les animaux, et voilà, et on va perdre la presqu'île. Elle va certes se reconstruire, mais là, je sais pas. En fait, vous savez, je suis en exode, moi, avec ma voiture depuis ce matin. Alors, en revanche, moi, je voudrais quand même signaler des choses extraordinaires, des pompiers depuis le départ, des gendarmes qui ont accompagné mes clients à évacuer. Tous les services municipaux de toutes les villes où je suis allée depuis 2 jours, qui sont extraordinaires. Et ça, voilà, mais on est tous impuissants et on ne peut plus maîtriser.
1: Voilà Sophie Chailloux, habitante de Lège-Cap-Ferret, sur France Info avec Lucie Barbarin.
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1: Patricia Charbonnier.
20: Un temps de plus en plus instable et orageux sur la moitié sud du pays avec une dégradation orageuse qui s'amorce par le sud-ouest. Les orages pourront être localement violents dès cette nuit sur la Nouvelle-Aquitaine et les Pyrénées. Des orages qui vont s'accompagner de fortes pluies, d'un risque de grêle, de très fortes rafales de vent et d'une forte activité électrique. Et cette dégradation orageuse va gagner toute la moitié sud du pays demain avec encore des orages localement puissants. Beaucoup de pluie attendue demain matin sous ces orages sur le Languedoc et dans l'après-midi sur l'ouest de la Provence-Alpes-Côte d'Azur, alors que sur l'extrême nord, le temps reste
4: restera encore sec et lumineux demain toute la journée le long des frontières du Nord, sur le Grand Est, en Île-de-France et sur le Nord-Ouest du pays. Alors avec des températures qui vont baisser dans le Sud après les orages, Météo France prévoit 33 degrés demain après-midi à Marseille, 32 à Perpignan, 30 à Paris et 29 à Limoges.
1: Patricia Charbonnier, merci d'écouter France Info, il est 23h30. Et on retrouve Thomas Bénèche.
10: 19 000 hectares parcourus par les flammes en Gironde par ce feu qui s'est déclaré à Somos et se dirige désormais vers la métropole bordelaise. En raison de l'évolution des événements, eh bien, les habitants de 8 communes girondines, dont 3 sont sur le territoire de la métropole de Bordeaux, devaient recevoir un message FR alerte leur indiquant de se tenir prêt à évacuer. Ce soir, 3 premières communes ont commencé à évacuer, celles de Sainte-Hélène, Salonne et Lenton. En raison des incendies qui frappent le pays, le Premier ministre réunit autour de lui une cellule interministérielle de crise dans la soirée. Le chef de l'État a demandé aux armées de se mobiliser pour venir en renfort maximal de la sécurité civile. Dans les Landes, l'incendie de Biscarrosse a désormais parcouru 3000 hectares selon un dernier bilan de la préfecture. De nouvelles évacuations sont en cours. Les 800 occupants du camping La Rive, situé au bord du lac de Biscarrosse, ont ainsi été invités à quitter les lieux. Idem pour Sanguinet, en commençant par les quartiers sud. Les habitants sont redirigés vers les communes d'Ichoux, Sognac et Muret, Pissos, Sabre et Salles. Dans le Var, l'incendie du massif du Gros Bessillon a parcouru 2700 hectares et conduit à l'évacuation de plus de 300 personnes, rapporte la préfecture. De nombreux départs de feu sont rapportés au sud-ouest du village de Corrance. Des messages FR alerte ont été envoyés aux habitants de Châteauvert, leur demandant d'évacuer en direction de Barjols. À Corrence, les habitants au cœur du village sont appelés à se confiner. Ceux des quartiers ouest doivent évacuer. En Espagne, le feu fait rage dans la région de Madrid. Au total, 63 000 personnes ont été évacuées ou doivent se confiner, rapporte le ministère de l'Intérieur. Enfin, une 5e victoire sur la grande boucle pour Tadej Pogacar. Le cycliste slovène actuel maillot jaune a remporté ce soir la 19e étape entre Gap et l'Alpe d'Huez. Julien Langlais.
1: Merci beaucoup Thomas Bénèche. À suivre les dernières précisions de la préfète de Gironde, Sophie Broca, qui a tenu une conférence de presse ce soir. Nous allons l'écouter et puis nous écouterons également Thomas Cazenave, le maire de Bordeaux, alors que le feu se rapproche de l'agglomération bordelaise. À suivre aussi les reportages de nos envoyés spéciaux en gare d'Arcachon, mais aussi à Andernos.
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1: Avec cet incendie en Gironde qui a déjà parcouru 19 000 hectares, et cet incendie se rapproche désormais de l'agglomération bordelaise. Les habitants de 8 communes proches de l'agglomération vont recevoir, ont déjà reçu un message pour évacuer. Parmi ces communes, 3 font partie de l'agglomération bordelaise. Écoutez les précisions de la préfète de Gironde, Sophie Broca.
12: Nous souhaitons que chacun soit rapidement mis en sécurité. Il nous faut ensemble aller vite. C'est pourquoi je demande aux habitants, aux habitantes, aux résidents, aux touristes, à ceux qui aujourd'hui se trouvent dans notre département de Gironde et dans certaines communes, je vais y revenir, d'évacuer, mais j'insiste, d'évacuer dans l'ordre et avec méthode. C'est précisément cette méthode qui a fait ses preuves depuis 3 jours, puisqu'elle nous a permis, avec l'aide des policiers, avec l'aide des gendarmes, de mettre à l'abri 110 000 personnes en 3 jours, dans le calme. Concrètement, ça veut dire quoi ? Ça veut dire que dans chaque commune concernée par la trajectoire de ce feu, dans chacune de ces communes concernées par la trajectoire du feu, chaque résident, soit habitant habituel ou résident temporaire, recevra sur son mobile, sur son téléphone portable, une alerte de notre part. Impossible de passer à côté. C'est un texte très court, mais c'est une sonnerie très particulière. Donc recevra sur son portable une alerte de notre part, lui donnant le top départ. Donc chacun doit se préparer, mais ne partir que quand nous lui demanderons. La gendarmerie nationale, la police nationale, aidée par les polices municipales, et je remercie les maires, mais aussi par les sentinelles militaires, assureront ainsi au mieux la fluidité de la circulation et la sécurité des personnes. Le mouvement est d'ailleurs déjà lancé. Sont concernés dans une première vague, et nous serons amenés à l'adapter au fur et à mesure de l'évolution de l'événement, sont concernés dans une première vague les communes de Sainte-Hélène, Salonne, Lenton, Audenge, Saint-Médard-en-Jalles, Saint-Aubin, Saint-Jean-d'Illiac, Martignas. Je répète donc que les personnes vivant dans ces communes doivent attendre, doivent se préparer et attendre notre top départ avec l'alerte de FR Alert pour prendre la route. Prendre la route pour aller où ? Eh bien, pour éviter de rester dans la trajectoire du feu, c'est-à-dire plutôt d'aller au nord, dans le département ou dans un autre département, mais en tous les cas, de ne pas rester dans un cône de danger. L'essentiel, c'est ça. Je demande aux maires, ou je remercie aussi les maires qui nous aident beaucoup en général, mais en particulier depuis quelques jours avec beaucoup de solidarité, je demande aux maires du nord du département, des départements voisins, d'ouvrir, de réfléchir à l'ouverture de lieux d'accueil pour celles et ceux qui seraient sans solution. Je veux remercier pour leur mobilisation ceux qui m'entourent. Les pompiers ne sont pas là parce qu'ils sont à pied d'œuvre, mais les gendarmes, les policiers, les médecins, les soignants, la DFCI, et puis tous ceux qui travaillent, tous les fonctionnaires qui nous apportent leurs expertises. Ils ont été très mobilisés depuis 3 jours. Et je voudrais surtout les remercier pour l'engagement sans faille qu'on va attendre d'eux

0: Bordelaise, avec ses communes désormais aux portes de cette agglomération qui sont concernées par les évacuations.
1: Bonsoir, oui, nous avons trois communes, Saint-Médard, Saint-Aubin-du-Médoc et Martignas-sur-Jalles, qui sont concernées par la perspective d'une évacuation. Vous savez, ça fait plusieurs jours qu'on se prépare à cette situation, puisque nous avons ouvert le parc des expositions à Bordeaux, qui accueille déjà plusieurs centaines de personnes, qui ont accueilli notamment celles et ceux qui ont dû évacuer les campings du côté de Lesches-Cap-Ferré, et qui pourra accueillir notamment les personnes évacuées dans les communes de la métropole. Donc on s'est préparé à cette éventualité. Moi, j'étais avec les maires concernés pour que nous puissions organiser dans les meilleures conditions une évacuation progressive en bon ordre, comme ça s'est d'ailleurs produit pendant toute cette crise. Je tiens à le dire qu'il n'y a pas de, voilà, il n'y a pas de panique. Tout s'est fait de manière assez méthodique et on continue parce qu'en effet, le feu prend la direction de la métropole de Bordeaux et donc on se prépare à évacuer ces trois communes de la métropole qui représentent à peu près entre 50 et 60 000 personnes. Donc c'est important, mais nous nous sommes préparés, notamment avec le parc des expositions. Je dirais c'est un lieu refuge pour toutes celles et ceux qui n'ont pas d'endroit où aller, où ils pourront dormir, manger, se reposer. Il y a là-bas des bénévoles, des agents de la métropole, des médecins, la protection civile. Se restaurer, se doucher, se mettre à l'abri, se reposer. Donc vraiment, tout a été organisé pour ne laisser personne sans solution. J'insiste là-dessus, personne ne se retrouvera dans la métropole de Bordeaux sans solution. C'est tout ce que nous avons construit ces derniers jours et ces dernières heures.
0: Alors, est-ce qu'il y a tout de même, alors je ne sais pas pour vous, mais peut-être pour la population bordelaise, une certaine inquiétude avec ce feu qui se dirige en direction de la métropole de Bordeaux, ces fumées, on a eu des témoignages, des images, nos envoyés spéciaux nous l'ont dit, ces pluies de cendres aussi sur Bordeaux, dans l'agglomération, est-ce qu'il y a quand même cette inquiétude de voir le feu se rapprocher ?
1: Il y a bien sûr une inquiétude de la population bordelaise, mais je tiens à dire, et je profite de votre invitation pour le dire ici, il y a de la fumée dans Bordeaux, mais cette fumée n'est pas le fait de feu qui serait aux portes de la ville. Le feu n'est pas aux portes de Bordeaux, il est à l'extérieur, il est encore assez loin de la métropole bordelaise, et nous commençons à recevoir là les nuages de fumée de l'incendie, porté par les vents, des vents d'ouest qui d'ailleurs poussent le feu vers chez nous. Mais ce n'est pas parce que nous avons des cendres, ce n'est pas parce que nous avons de la fumée ce soir à Bordeaux que l'incendie serait à nos portes. Donc je veux quand même rassurer la population sur le fait que nous ne sommes pas, à l'heure où je vous parle, menacés directement dans Bordeaux par le feu. Je pense que c'est très important de le dire, mais je partage complètement et je la ressens bien l'inquiétude, et c'est bien normal, d'un grand nombre de personnes ce soir à Bordeaux.
0: Le chef de l'État a demandé aux armées de se mobiliser pour venir en aide en renfort maximal de la sécurité civile. Ça veut dire quand même que l'heure est grave. Hein, ce feu a déjà parcouru plus de 19 000 hectares. Il semble hors de contrôle.
1: Nous prenons, bien sûr, que ce feu, cela a été dit, il est inédit par sa puissance, sa force, sa vitesse. Et moi, je salue la décision de mobiliser l'armée pour venir en support aux sapeurs-pompiers, aux gendarmes, aux policiers qui sont mobilisés. Vous savez que par ailleurs, organiser des opérations d'évacuation, un des grands enjeux pour nous, c'est assurer la fluidité de la circulation, que ça se fasse dans le bon ordre. Et donc, ce sont aussi autant de moyens qui permettront de bien organiser ces opérations. Je le dis, elles se sont toujours jusqu'à présent bien déroulées, et moi je les suis depuis le premier jour, puisque nous accueillons une partie des personnes qui ont dû évacuer la presqu'île du Cap-Ferré. Cette évacuation s'est bien passée, et donc moi j'appelle à la fois, un, au calme, deux, à respecter bien les consignes des services de l'État, de la préfecture, parce qu'on respectera ces consignes, qu'on sera solidaire, et je veux dire qu'il y a une solidarité exceptionnelle dans notre territoire, que nous ferons face à ce feu, en effet, inédit dans notre département et je crois en France.
0: Toute dernière question quand même, je sais que votre temps est précieux, Thomas Cazenave, qu'est-ce que vous avez mis en place? Est-ce que vous avez d'ores et déjà préparé l'éventualité? On a aussi entendu

0: entendu dans les mots de la préfète qu'il fallait se préparer à partir au nord, voire même en dehors du département. Pas franchement le signe d'un optimisme acharné. Est-ce que vous avez préparé des plans au cas où, évidemment, le feu se rapprocherait et est-ce qu'il y a d'ailleurs un plan de protection, puisque le ministre de l'Intérieur l'a indiqué, qu'il allait changer, modifier la façon de se défendre face au feu pour protéger la métropole de Bordeaux.
1: Alors, il y a deux sujets. D'abord, moi, j'ai déclenché comme président de la métropole le plan de sauvegarde de la métropole, ce qui fait que nous réquisitionnons, nous faisons revenir d'ailleurs de vacances, de congés des agents de la métropole qui vont venir en soutien aux populations. Donc, on a déjà pris un certain nombre de mesures. Je le dis également, c'est uniquement 3 communes, Saint-Médard, Saint-Aubin-du-Médoc, Martignas, également juste à côté Saint-Jean-d'Illac, qui sont concernées. Et donc, nous avons des solutions. La solution de repli au parc des expositions permet de mettre à l'abri en sécurité. Mais nous avons également imaginé d'autres plans si le parc des expositions ne devait pas suffire, si lui-même, à un moment, devait être concerné, ce qui n'est absolument pas le cas, je le redis. Les ordres d'évacuation concernent et concerneront 3 communes de la métropole, elle ne concerne pas la ville de Bordeaux, mais nous avons activé toutes les cellules à la fois de crise et de plan de sauvegarde pour faire face à toutes les éventualités et mettre surtout en protection la population. C'est ce que nous faisons tous les jours maintenant, toutes les heures, de jour comme de nuit, parce que c'est notre priorité.
0: Merci Thomas Cazenave, mais c'est vrai que je vous dis ça parce qu'on avait hier en ligne des maires de communes qui accueillaient justement des personnes évacuées et puis moins de 24 heures après c'était à leur tour finalement d'évacuer. Donc on voit bien qu'il y a on voit bien que cet incendie provoque des situations qu'on n'attend pas forcément d'un moment à l'autre et qui finalement se produit. C'est pour cette raison que je posais la question.
1: Mais c'est pour ça aussi qu'on avait dès le début, avec la préfète de région, préparer cette zone de repli sur Bordeaux, près du lac de Bordeaux, parc des expositions, et ce qui nous permet d'ores et déjà d'accueillir celles et ceux qui étaient dans des lieux de repli trop proches du feu et qui doivent fermer aujourd'hui, de venir dans des lieux de très grande capacité. On peut accueillir des milliers de personnes, et ça c'est vraiment toute l'organisation logistique et la solidarité entre les services de l'État, tous les élus locaux qui permettent d'assurer à la fois cette sécurité et puis la protection, je le redis, c'est vraiment notre priorité, la protection des populations.
0: Thomas Cazenave, le maire de Bordeaux.
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0: 23h45, Thomas Bénèche pour l'essentiel et 3 premières communes de l'agglomération bordelaise appelées à évacuer.
3: Oui, face à l'incendie qui sévit dans ce département de la Gironde, les communes concernées sont les communes de Sainte-Hélène, Salonnes et Lenton. 5 autres communes sont appelées à se tenir prêtes à en faire de même, dont 3 sur le territoire de l'agglomération bordelaise. Saint-Médard-en-Jalle, Saint-Aubin-de-Médoc et Martignas-sur-Jalle. Compte tenu de cette situation sur le front des incendies en Gironde, mais aussi eu égard aux autres feux sur le territoire, le Premier ministre a réuni ce soir autour de lui une cellule interministérielle de crise. Ce soir, Emmanuel Macron, le chef de l'État, a demandé aux armées de se mobiliser pour venir en renfort maximal de la sécurité civile. Le feu sévit aussi dans les Landes, à Biscarrosse, 3000 hectares parcourus par les flammes avec à la clé des évacuations. 800 occupants du camping La Rive, situé au bord du lac de Biscarrosse, ont été invités à quitter les lieux. Idem pour Sanguinet, en commençant par les quartiers sud de la ville. En Espagne, un feu reste en cours dans la région de Madrid et demain matin, le Premier ministre espagnol se rendra au centre de coordination des secours opérant sur l'incendie qui touche en ce moment ce secteur de Madrid. Au total, 63 000 personnes ont été évacuées ou doivent se confiner en raison de cet incendie.
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0: Plus de 140 000 personnes évacuées, 22 000 hectares déjà parcourus par les flammes. La situation est critique ce soir en Gironde et dans les Landes. De nouvelles évacuations d'ailleurs sont en cours ce soir dans le département des Landes, tout comme en Gironde, où les autorités s'inquiètent désormais pour la ville de Bordeaux et son agglomération. Le président Emmanuel Macron a demandé aux armées de se mobiliser pour venir en renfort maximal de la sécurité civile. Grégory Allione, député européen du groupe Renew, président d'honneur de la Fédération nationale des sapeurs-pompiers de France, était ce soir notre invité.
4: Lorsque vous avez une métropole comme Bordeaux qui est finalement encerclée par les flammes, ça peut nous rappeler ce que nous regardions jusqu'à présent à Los Angeles, ce que nous regardions également en Espagne, et Madrid est concernée aussi. Donc en fait, c'est un dérèglement climatique, un réchauffement climatique qui prend tout le monde de court et qui met à plat tous nos dispositifs. Même si nous avons fait de gros efforts, aujourd'hui, la situation, de mon point de vue, semble catastrophique, dans le sens où vous avez une métropole comme Bordeaux qui est, encore une fois, menacée. Ça nécessite l'engagement de tous les moyens, l'engagement du mécanisme de protection civile de l'Union européenne. Le président Macron a fait appel à d'autres forces. J'apprends à l'instant également que les Suisses, notamment le canton de Genève, est en train de former un détachement avec les sapeurs-pompiers de Haute-Savoie. Donc c'est toute l'Union européenne, c'est tous les alliés, c'est tous les partenaires qui doivent se mobiliser, et bien entendu, en interne, au niveau national, c'est l'ensemble de la population, c'est l'ensemble des forces. Vous avez cité l'armée, mais il peut y avoir des entreprises, il peut y avoir d'autres entreprises mobilisées, bombardiers d'eau, engins de travaux publics, tout ce qui est à disposition pour faire en sorte d'éteindre le feu ou de séparer le combustible. Il faut réquisitionner, il faut mobiliser.
0: Grégory Allione, réquisitionner, mobiliser, alors qu'il y a, il faut aussi le rappeler, c'est important, c'est pour ça que je ne sais pas comment on évalue la disponibilité des renforts, parce qu'il y a des incendies. D'abord, il y en a plusieurs en France, certes, celui-là paraît extrêmement important en raison évidemment de l'importance de l'agglomération bordelaise, mais il y a aussi, et vous venez de le rappeler, des feux très importants en Europe.
4: Oui, il y a des feux très importants en Europe. Vous avez cité dans votre journal l'Espagne, mais il y a l'Italie, la Sardaigne, la Grèce, enfin tous les pays du Sud, et même l'Europe occidentale qui est aussi sous l'emprise de canicules, de vents forts, avec des risques feux de forêt très élevés. Moi, je pense qu'aujourd'hui, ce qu'il faudrait faire aussi, et je pense que ce soir, c'est une décision qui peut être prise, c'est mobiliser l'ensemble des forces sapeurs-pompiers volontaires. Ils sont 200 000. C'est une situation exceptionnelle, l'ensemble des textes le permettent, il faut mobiliser tout le monde et demander aux entreprises, grandes, petites, collectivités, de libérer leurs sapeurs-pompiers volontaires pour une seule et unique raison, c'est que non seulement il faut des forces pour lutter, mais il faut aussi des forces pour relever. Dans votre journal, vous évoquiez les traits tirés. Oui, ça tire sur la corde et il va falloir faire en sorte que on puisse tourner assez rapidement et que globalement, les matériels tournent 24 heures sur 24. Et ça, c'est pas possible avec des équipages uniques. Il faut les faire tourner parce que les matériels, eux, peuvent, avec du maintien en condition opérationnelle, mais les personnels, il faut les faire tourner parce que oui, c'est éreintant de lutter contre le feu de forêt.
0: Grégory Allione, vous évoquez des renforts à venir de Suisse. Comment sont centralisées les demandes de renforts et comment sont dispatchés les moyens? Et puisque vous avez l'expérience, je rappelle que vous êtes président d'honneur de la Fédération nationale des sapeurs-pompiers de France, quel dispositif est de nature à protéger une agglomération comme celle de Bordeaux?
4: Vous savez, la France a un dispositif de sécurité civile qui est éprouvé, qui est, je dirais, robuste. Le Centre opérationnel de gestion interministérielle de crise, le COGIC, travaille à la mobilisation de l'ensemble des forces. Il est en contact régulier avec ce que l'on appelle le RCC, c'est le Centre de commandement européen pour mobiliser les forces. Il est en contact également sur le territoire avec l'ensemble des centres opérationnels départementaux, avec les préfets, qui, eux, peuvent mobiliser l'ensemble de leurs ressources. Donc, la mobilisation, ou en tous les cas, le recensement des forces, c'est pas ce qui va poser problème. À ce stade, ce qui peut poser problème, c'est la tenue dans le temps, on ne cesse de le dire. La ressource humaine va être éprouvée, non seulement pour protéger Bordeaux, mais pour tenir dans le temps, puisque nous sommes le 24 juillet. Oui. Nous sommes, logiquement, c'est en ce moment où nous devrions avoir le début des gros incendies. Or, nous sommes comme si nous étions en fin d'été avec une situation catastrophique. Ce que nous avions connu d'autres étés, et typiquement en Gironde également en 2022.
0: Alors après, je ne sais pas si ça arrive souvent, mais il y a aussi, en tout cas on relève ça dans de nombreux témoignages, notamment des sapeurs-pompiers, des directeurs de SDIS qui sont sur place, il y a dans ces incendies aussi beaucoup d'imprévisibilité.
4: Oui, c'est une météo particulière. En plus, la région des Landes de Gascogne a cela de particulier, c'est que les vents de terre sont très secs, très chauds et favorisent les départs d'incendie. On a vu les départs d'incendie liés à des feux de véhicules ou à d'autres événements indésirables. C'est encore de l'imprudence ou des événements qui sont indésirables. C'est pas nécessairement de la malveillance, mais il y a une confrontation entre les vents de terre et les vents de mer, notamment d'océan. Et oui, ça contrarie beaucoup la lutte avec des vents tournants. Et vous savez, il y a des phénomènes particuliers qui se passent en ce moment. Hein. Ce sont des tornades de feu. Des tornades de feu parce que il y a une terre qui est très chaude avec des vents tourbillonnants et les feux se font leur propre vent. Ils ont leur propre dynamique. C'est la raison pour laquelle on dit qu'ils sont éruptifs et très énergivores et très féroces par rapport au bois qu'ils ont à consommer. Et on fait face à des situations que l'on n'avait pas connues jusqu'à présent, avec des puissances de feu et de l'imprévisibilité que l'on ne connaissait pas jusqu'à présent.
0: C'est une épreuve hein, pour les 250 000, un peu plus, même sapeurs-pompiers de France.
4: Oui, c'est une épreuve parce que nous avons un système de sécurité civile qui est éprouvé, qui est robuste, qui a prouvé au monde entier. Vous savez, en 2020, les Australiens, j'en faisais partie, ont appelé 5 officiers de sapeurs-pompiers français pour discuter de stratégie, de doctrine et de tactique d'emploi de l'ensemble des matériels. Nous leur évoquions ce que nous savions faire. Aujourd'hui, je crois que autour du monde entier, globalement, il faut avoir un peu d'humilité face aux événements. Vous savez, vous avez dit que j'étais député européen. Vous pouvez considérer que je suis devenu homme politique. Moi, je conseillerais à l'ensemble des femmes et des hommes politiques qui parlent sur ce sujet-là d'avoir un peu plus d'humilité parfois, parce que s'ils venaient avec nous, parce que je suis encore pompier volontaire sur le terrain, ils appréhenderaient leur plateau différemment.
0: Voilà Grégory Allion, député européen et président d'honneur de la Fédération nationale des sapeurs-pompiers de France. On apprend ce soir que quelques 500 militaires supplémentaires vont être envoyés en appui des sapeurs-pompiers qui luttent contre les violents incendies en Gironde et dans les Landes. C'est ce qu'annonce Sébastien Lecornu à l'issue d'une cellule interministérielle de crise. Au total, ce sont environ 1000 militaires qui seront déployés sur le terrain face aux flammes qui ont déjà dévoré 22 000 hectares et provoqué l'évacuation en Gironde hein, de plus de 140 000 personnes. De plus, 1,5 million de masques FFP2 seront acheminés dès cette nuit vers la Gironde pour protéger les personnels engagés, les populations exposées aux fumées nocives pour la santé. Voilà ce qu'indique ce soir le Premier ministre à l'issue de cette cellule de crise interministérielle consacrée aux incendies. Ce reportage France Info maintenant avec justement ces personnes évacuées qui, pour beaucoup, ont pris la direction de la gare d'Arcachon afin de se rendre soit sur Bordeaux ou même plus loin, parfois sur Paris, pour partir du département et du lieu des incendies. C'est un reportage en gare d'Arcachon de Guillaume Batin.
5: Ève et ses deux fils avaient quitté leur domicile de Fontainebleau, pensant échapper aux incendies pendant leurs vacances. Mais 24 heures après leur arrivée à Claouey, première évacuation, puis une seconde ce matin au camping d'Arès. Mais ils ont une troisième solution devant la gare d'Arcachon.
6: Des amis qui, heureusement, sont aussi en vacances ici, qui vont nous héberger le temps de nous dépanner.
5: Le temps de quoi ?
6: Le temps qu'on puisse accéder soit à notre location initialement prévue à Claouey, en espérant qu'elle n'ait pas disparu sous les flammes, ou à Arès, qui est du 1er au 15 août, normalement.
5: À l'intérieur de la petite gare, à peine de quoi circuler entre les poussettes et les chiens. Mais Guillaume est là pour conseiller les voyageurs.
7: Bonjour.
8: Il n'y a pas d'ascenseur, ni d'escalier.
7: Vous voulez
8: aller... numéro 4.
7: Là, vous voyez, ça se vide beaucoup. Donc je pense que là, ils vont surtout prendre le TGV. Le quai s'est bien vidé. Donc en général, les rames sont assez grandes et peuvent accueillir quand même beaucoup de personnes. Donc normalement, là, de ce que je vois, là, normalement, il y a de la place pour tout le monde.
5: Avec ses 4 chats et sa double poussette, un enfant de 6 mois devant, celui de 18 mois derrière, Florian arrive de Biscarrosse où il a passé la nuit dans un centre d'hébergement.
9: On est arrivé hier et on doit partir cet après-midi, donc après on s'adapte, on trouve des solutions et en l'occurrence, nous on a réussi à trouver un train en direction de Paris pour rentrer ce soir. Pour nous, tout va pas trop mal. On fait avec, c'est un aléa climatique, on fait avec.
5: Vous allez prévoir un autre moment de vacances d'ici la rentrée scolaire ou c'est mort ?
9: Certainement, oui. Oui, pour faire en sorte d'avoir un moment de break, ouais, c'est important.
5: Mais la plupart des évacués du Cap Ferré ont passé plus de 2 heures dans les embouteillages, en bordure d'incendie et dans une épaisse fumée.
0: Voilà, reportage France Info, signé Guillaume Batin, du côté de la gare d'Arcachon. Plusieurs communes ont reçu l'ordre d'évacuer aujourd'hui, c'était le cas de la ville d'Andernos. Évacuation qu'a suivi pour France Info Benjamin Hilly.
10: L'horizon est bouché. Un immense panache de fumée sombre s'élève dans le ciel, visible à plusieurs dizaines de kilomètres.
11: Les enfants disaient ça ressemble à un volcan, c'est vrai.
10: C'est la perspective qui s'offre aux évacués d'Andernos.
12: J'ai l'impression que je suis dans un film. Je peux vous dire que c'est anxiogène. C'est dur, c'est très très dur. C'est une fumée qui est très toxique.
10: Un énorme bouchon s'est formé, une file d'attente de voitures à perte de vue.
13: Et en fait, on se retrouve tous bloqués là, mais on n'a pas eu le choix. Les gendarmes ont dit non, non, tout de suite.
14: Vous êtes partis avec quoi?
13: Eh bien, avec trois cacahuètes, quelques affaires.
14: Au revoir, madame.
15: Mais on a reçu une alerte avec une très sonore. Voilà, on nous a dit de partir. Alors, on a fait quelques valises, un chien, un mari, et on part.
14: C'est vous le mari?
15: C'est lui le mari, depuis 50 ans.
14: Ouais. Vous avez déjà vu ça en 50 ans ici?
15: Non, monsieur, c'est la première fois. C'est l'exode comme pendant la guerre.
16: Et quelqu'un?
10: Les gendarmes qui tapent aux portes, qui font le tour des maisons.
17: Et ensuite, vous partez dans les meilleurs délais, en fait. C'est pas quand le feu sera arrivé, après il sera trop tard.
14: Il est loin le feu?
17: Juste à regarder dans le ciel, ça va vous parler je pense.
10: Ordre de la préfecture, Andernos doit faire le vide, plus un seul habitant jusqu'à nouvel ordre car le feu menace, le vent est défavorable.
17: D'accord.
10: Rien qui pourrait soulager les 1000 sapeurs-pompiers engagés sur ce brasier.
17: Allez, dépêchez-vous.
0: Voilà, reportage de France Info du côté d'Andernos, signé Benjamin Hilly.
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0: Patricia Charbonnier.
18: Un temps de plus en plus instable et orageux sur la moitié sud du pays avec une dégradation orageuse qui s'amorce par le sud-ouest. Les orages pourront être localement violents dès cette nuit sur la Nouvelle-Aquitaine et les Pyrénées. Des orages qui vont s'accompagner de fortes pluies, d'un risque de grêle, de très fortes rafales de vent et d'une forte activité électrique. Et cette dégradation orageuse va gagner toute la moitié sud du pays demain avec encore des orages localement puissants. Beaucoup de pluie attendue demain matin sous ces orages sur le Languedoc et dans l'après-midi sur l'ouest de la Provence-Alpes-Côte d'Azur. Alors que sur l'extrême nord, le temps restera encore sec et lumineux demain toute la journée le long des frontières du Nord, sur le Grand Est, en Île-de-France et sur le Nord-Ouest du pays. Alors avec des températures qui vont baisser dans le Sud après les orages, Météo France prévoit 33 degrés demain après-midi à Marseille, 32 à Perpignan, 30 à Paris et 29 à Limoges.
0: Patricia Charbonnier, merci d'écouter France Info. Excellente nuit, il est minuit. Et on retrouve Sébastien Cabrita dos Santos.
19: Le Premier ministre annonce ce soir la mobilisation de 500 militaires en appui des sapeurs-pompiers et l'envoi d'1 500 000 masques FFP2 sur le terrain. Sébastien Lecornu sort à peine d'une cellule interministérielle de crise alors que les méga-feux ne perdent pas en intensité, notamment en Gironde. 19 000 hectares ont déjà été parcourus par les flammes et le feu prend maintenant la direction de Bordeaux. La préfète du département a demandé aux habitants de 8 communes de se tenir prêt à évacuer. Les opérations, Julien Raymond, ont commencé.
20: Dans 3 des 8 communes concernées par ces messages d'évacuation FR Alerte, à Sainte-Hélène, Salône et Lenton, précise la préfecture, de nouvelles évacuations pour faire face à une situation devenue exceptionnelle. Des moyens militaires, vous l'avez dit Sébastien, sont déployés pour venir en aide aux pompiers. L'incendie qui se dirige désormais donc vers la métropole bordelaise. Son président Thomas Cazenave, également maire de Bordeaux, tout à l'heure sur France Info.
1: Il y a de la fumée dans Bordeaux, mais cette fumée n'est pas le fait de feu qui serait aux portes de la ville. Le feu n'est pas aux portes de Bordeaux, il est à l'extérieur, il est encore assez loin de la métropole bordelaise et nous commençons à recevoir là les nuages de fumée de l'incendie portés par les vents. Mais ce n'est pas parce que nous avons des cendres, ce n'est pas parce que nous avons de la fumée ce soir à Bordeaux que l'incendie serait à nos portes. Donc je veux quand même rassurer la population sur le fait que nous ne sommes pas, à l'heure où je vous parle, menacés directement dans Bordeaux par le feu. Je pense que c'est très important de le dire, mais je partage complètement l'inquiétude, et c'est bien normal, d'un grand nombre de personnes ce soir à Bordeaux.
20: Contrairement à ce qu'a indiqué le ministre de l'Intérieur Laurent Nunez, l'aéroport de Bordeaux-Mérignac, en revanche, n'est pas fermé. Le bilan de la préfecture, le dernier bilan, fait état d'une centaine de bâtiments détruits par les flammes. 19 000 hectares désormais parcourus par le feu, ça fait 2/3 de la surface parcouru il y a 4 ans lors du méga-feu de la Teste de Buch et de l'Andiras.
19: Julien Raymond, plus d'une centaine de maisons et bâtiments au moins partiellement détruites aussi par les flammes dans le département des Landes. Les évacuations, là aussi, se poursuivent aux alentours de Biscarrosse. 8000 ordonnées ce soir, en plus des 23000 déjà effectuées. 3000 hectares ont été parcourus par les flammes depuis hier. En Espagne, plus d'un millier de personnes âgées ou handicapées ont été évacuées ce soir d'établissements de soins ou de maisons de retraite dans la région de Madrid. Le feu est toujours incontrôlable. 63 000 personnes ont été évacuées ou doivent rester confinées dans les environs de la capitale. Washington dénonce ce soir une institution corrompue alors que la Cour pénale internationale prend acte de la décision de limoger Karim Khan. Le procureur est visé par des allégations d'agression sexuelle contre une membre de son équipe. Ce sont les procureurs adjoints qui vont assurer la direction du bureau. Les librairies Gilbert envisagent de supprimer 84 postes sur le demi-millier de salariés qui travaillent au total pour le réseau. Des boutiques entières vont aussi devoir fermer. Le groupe récemment placé en redressement judiciaire espère renouer avec la rentabilité en 2028. Et puis Tadej Pogacar en patron à l'Alpe d'Huez. Le maillot jaune remporte la 19e étape du Tour de France et renvoie son dauphin Remco Evenepoel à plus de 7 minutes derrière au classement général. Le premier français Paul Sexas est toujours 4e à plus de 10 minutes. Il est bientôt minuit et 4 minutes. France Info, tout de suite la météo.
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19: Le temps, Patricia Charbonnier.
18: Les conditions météo vont se dégrader pour ce week-end avec un temps qui s'annonce très orageux aujourd'hui sur une large moitié sud du pays, avec un risque d'orage localement fort. Beaucoup de pluie attendue sous ces orages ce matin sur le Languedoc, puis cet après-midi sur l'ouest de la Provence, Alpes-Côte d'Azur. Un risque d'orage localement fort tout au long de la journée entre les Pyrénées, le Massif central jusqu'aux Alpes. De l'instabilité sur le sud de la Bourgogne et de la Franche-Comté, sur le centre-Val de Loire. Un risque d'orage localement fort avec de la grêle, de fortes pluies et un risque de très fortes rafales de vent, alors que sur l'extrême nord, le temps reste sec et lumineux aujourd'hui encore dans le nord-ouest, sur les Hauts-de-France, l'Île-de-France et sur le Grand Est, avec des températures qui vont baisser dans le sud après les orages. Météo France prévoit 33 degrés cet après-midi à Marseille et Strasbourg, 32 à Perpignan et Nancy, 30 degrés à Paris et 24 à Biarritz.
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22: Ils ne sont ni gendarmes ni policiers. Pourtant, ils ont résolu des cold cases, des disparitions non élucidées depuis des années. Et tout cela avec un sonar. Bonjour David Di Giacomo.
23: Bonjour.
22: Chef du service police-justice de France Info. Dans le choix, ce matin, vous vous intéressez à ces youtubeurs américains qui ont résolu deux affaires en 24 heures au Pays Basque en début de semaine. Ce sont des plongeurs. Ils ont retrouvé deux corps dans le fleuve Adour. Les corps de personnes disparues, l'une depuis 8 ans, l'autre depuis 9 ans. Une question d'abord, David. Que faisaient-ils au Pays Basque, ces youtubeurs?
23: Alors, ces quatre Américains font partie d'une association spécialisée dans la recherche de personnes disparues dans l'eau. Ils parcourent le monde entier pour résoudre des affaires non élucidées, 42 à leur actif. Et cet été, ils sont venus en France, dans la petite commune d'Urte, au Pays Basque. En lien avec des familles de disparus, ils mènent des recherches dans les cours d'eau avec un puissant sonar pour retrouver des épaves de véhicules et surtout leurs éventuels occupants.
22: Et leurs recherches ont donc été plus que fructueuses, David.
23: Oui, mardi, ils découvrent la Mégane immergée de David Stévenin, 30 ans, mystérieusement disparu en septembre 2018. Son corps doit encore être formellement identifié, mais il y a peu de doutes. Le lendemain, à quelques centaines de mètres de là, toujours dans l'Adour, ces plongeurs américains retrouvent cette fois les ossements et le véhicule de Joëlle Pouy, une femme de 68 ans, recherchée depuis 9 ans par ses proches.
24: Je pense que notre famille, on leur sera éternellement reconnaissant, puisque franchement, sans eux, on aurait fini notre vie sans savoir ce qui est arrivé à ma mère.
23: Son fils Sébastien est au micro de nos confrères d'ici Pays Basque. Sa mère avait disparu sans laisser de traces au volant de sa voiture.
24: En fait, je pensais jamais revoir de mes propres yeux cette voiture. Et en plus, on apercevait quand même un corps en fait, qui était toujours au volant. Donc, c'est un soulagement de connaître la vérité, de savoir enfin ce qui s'est passé après 9 ans où on y passe quasiment tous les jours à se demander est-ce qu'elle n'est pas partie ailleurs, ou est-ce qu'elle a été séquestrée, ou est-ce qu'il est arrivé du mal, ou au moins là on sait que tout ça c'est pas vrai. Et ça, oui, c'est un grand soulagement.
22: Alors David, nous le disions là, ce sont des membres d'une association qui ont retrouvé les victimes, mais vous avez rencontré il y a quelques semaines un gendarme, un vrai, qui est à l'origine d'un grand programme pour cartographier toutes les épaves de voitures dans nos cours d'eau.
23: Oui, c'est le programme L'été, lancé il y a tout juste un an par l'adjudant-chef Johan Gérard.
3: L'été, ça veut dire localisation des épaves, traitement hydrographique et enquête. Et le fleuve L'été, c'est celui de l'oubli dans la mythologie grecque. Donc voilà, il était tout trouvé pour ce projet.
23: Et un homme de 42 ans était tombé dans l'oubli jusqu'à l'inspection d'une petite rivière en Bourgogne, il y a 3 ans.
3: On trouve des restes humains et on se rend compte avec l'enquête qu'ils sont là depuis 40 ans.
23: Une vieille Citroën Diane est alors remontée à la surface. À l'intérieur, le corps de cet agent de la SNCF dont la famille était sans nouvelles depuis 1984.
3: Donc ça a été vraiment le déclencheur et le révélateur de se dire mais combien de personnes sont encore comme ça, cachées dans des voitures. On disparaît sous l'eau et ça laisse quasiment aucune trace.
23: Cartographier les milliers d'épaves de voitures qui gisent au fond de nos cours d'eau, c'est un travail titanesque et les plongeurs de la gendarmerie ont bien d'autres missions à réaliser. Mais déjà plus de 3000 voitures ont été localisées et 4 corps découverts. Des enquêtes sont d'ailleurs en cours. J'ai accompagné l'adjudant-chef Johan Gérard sur l'une de ces plongées.
3: Là, on est à Conflans-Sainte-Honorine. On va faire une recherche sur la Seine. Donc, on va remonter direction Paris sur une dizaine de kilomètres. Alors, on va attaquer la prospection sonar. On va mettre en place la sonde. On va avoir du coup un visuel sur l'écran qui va nous permettre de scanner le fond. Et donc, on va rechercher des échos sonars de voitures. Ça fonctionne comme un éclairage. Il faut s'imaginer une lampe torche qui éclaire un sujet. Pas ici. La forme que vous voyez ici, en fait, c'est une voiture. On est passé pile poil au-dessus. Donc, on va faire un demi-tour. Je vais vous la montrer de façon un peu plus précise. Elle est intéressante. Léa, demi-tour, s'il te plaît.
23: Johan s'équipe avec un autre gendarme pour une plongée de reconnaissance.
3: On va simplement utiliser la caméra à 360 degrés.
23: Quel est le bilan de la plongée là alors ?
3: Que la vitre ouverte à l'avant côté conducteur.
23: Donc là, il faudra revenir pour voir ce qu'il y a à l'intérieur. Quoi.
3: C'est ça.
23: Pas fini.
3: Exactement. Là maintenant, on sait qu'il y a une voiture là, on sait qu'elle est sur ses roues et on pourra maintenant monter une opération uniquement pour pouvoir retirer la base. Et une fois que ce sera fait, elle sera blanchie.
23: Blanchie, ça veut dire qu'il n'y a pas de corps à l'intérieur. Toutes ces voitures-là, la majorité d'entre elles, c'est des gens qui s'en sont débarrassés pour quelles raisons ?
3: Principalement, ça peut être de l'escroquerie à l'assurance, du vol, des voitures qui ont servi à commettre des faits plus ou moins graves. Ça peut être des cambriolages, mais ça peut être aussi un braquage. Parfois, c'est des gens qui se suicident en se jetant avec leur voiture. Et puis parfois, ça peut être une affaire criminelle où on se débarrasse de la victime avec la voiture. Donc oui, effectivement, le but, c'est de résoudre des disparitions.
23: Et justement, le pôle Cold Case de Nanterre travaille avec la gendarmerie. L'objectif, selon la procureure adjointe Marie-Céline Lavrisse, résoudre des dossiers comme celui de la famille Méchino, disparue en Charente il y a 54 ans.
4: Vous avez toute une famille qui s'évapore dans la nuit du 24 au 25 décembre 1972 avec un véhicule, Simca 1100 couleur grenat. C'est ce véhicule-là qui est recherché actuellement, avec la possibilité de retrouver les 4 corps. Cette cartographie, elle est essentielle pour pouvoir répondre justement à une disparition non résolue.
23: Les proches de personnes disparues avec leur véhicule sont invités à contacter la gendarmerie ou le pôle Cold Case.
22: Merci beaucoup David Di Giacobo pour le choix de France Info. Et d'ailleurs, on retrouve toutes les coordonnées de la gendarmerie sur franceinfo.fr où l'on peut également réécouter le choix de France Info.
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22: Avec les très fortes chaleurs des dernières semaines, leur entreprise a eu beaucoup, beaucoup de succès. Bonjour Marion Aquilina.
6: Bonjour.
22: Ce matin, dans le vrai ou faux, vous vous intéressez à Climlock, qui loue, comme son nom l'indique, des clims et qui a fait polémique.
6: Oui, deux jeunes de 25 ans qui ont monté ce business pendant la canicule en 2025 et ça a explosé cet été. Dans une vidéo, ils se sont vantés d'avoir gagné 1 million d'euros en juin dernier. Oula. Un modèle économique qu'ils ont présenté sur leur chaîne YouTube.
7: On a eu une idée. Au lieu d'acheter les clims, est-ce qu'on pourrait pas juste les acheter sur Cdiscount et puis les renvoyer au bout de 30 jours et être remboursé ? C'était possible et c'était pas complètement illégal, alors au début, c'est ce qu'on a fait.
6: Vous avez bien entendu, leur idée c'est de louer des appareils qu'ils achètent sur une plateforme comme Amazon ou Cdiscount et ensuite de les rendre pour se faire rembourser.
22: Alors c'est légal ou illégal ?
6: Ce n'est pas légal, explique le cabinet d'avocats Ziegler spécialisé en escroquerie financière, parce que les entrepreneurs n'ont pas agi en tant que consommateur, mais dans le cadre d'une activité commerciale. Et donc, le droit de rétractation ne s'applique pas. Par ailleurs, utiliser les modalités de retour d'une plateforme comme modèle économique principal est interdit. Ça peut tomber sous le coup des pratiques commerciales déloyales ou même d'escroquerie s'il y a une intention de tromper les plateformes. Mais en réalité, le cofondateur de Climlock que nous avons sollicité, Victor Nioul, a lui-même changé de version.
8: Aujourd'hui, je peux vous assurer que Climlock n'a renvoyé que 1 ou 2 appareils.
6: Et ça se vérifie auprès de Cdiscount et Amazon que nous avons contactés. Ils ne constatent ni commande, ni retour massif. Selon nos informations, environ 10 climatiseurs ont été achetés en juin 2025 sur ces plateformes. Seulement 3 ont été renvoyés. Finalement, ce qui pouvait apparaître comme une idée de génie ou une escroquerie est en réalité un business très classique.
22: Et puis l'entreprise prétend avoir créé une pénurie de climatiseurs en Île-de-France, est-ce que c'est vrai ?
6: Non, c'est faux. Ça ressemble surtout à un procédé de communication pour faire le buzz. Sur ce point, Victor Nioul nous écrit qu'il s'agissait d'une formule destinée à illustrer les difficultés d'approvisionnement et non d'une affirmation littérale. Aujourd'hui, l'entreprise possède un parc de 2000 climatiseurs. Très peu quand on sait, par exemple, que Carrefour a vendu jusqu'à 200 000 climatiseurs la dernière semaine de juin.
22: Merci beaucoup Marion Aquilina pour le vrai ou faux que l'on réécoute sur l'application Radio France.
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5: Le chef Alain Ducasse et son insatiable curiosité. Cinquième épisode de la série de Bernard Thomasson et Shérif Bitelmadji.
9: Automne 2026, la maison du peuple de Clichy, un bâtiment de verre et d'acier des années 30, connaît une nouvelle vie. Le groupe Alain Ducasse s'y installe.
11: La restauration de la maison du peuple à Clichy, qui a été construit par Jean Prouvaire en 1939. C'est une dentelle de métal dans laquelle nous allons, nous, le groupe Ducasse, habiter. C'est certainement la concentration de tout ce que nous savons faire dans le monde.
9: Dans les murs de ce monument classé, la direction qui gère la trentaine de restaurants et la cinquantaine de boutiques Ducasse, en France et à l'étranger. La maison d'édition avec gaufrage du papier sur place. Le siège des écoles Ducasse et un espace pour des chefs en résidence. Surtout, la Maison du Peuple de Clichy accueille les manufactures chères à Alain Ducasse, chocolat, café, glace et biscuits, pour voir in situ comment les artisans travaillent le produit, comme c'est déjà le cas dans Paris.
11: L'idée, c'était de torréfier à Paris, de broyer, de fabriquer la matière première ici, dans Paris, et de faire une vente de manufacture, c'est-à-dire une vente d'atelier, en fait. C'est pour ça que là, on reçoit des sacs de cacao, là, on fabrique et là, on vend.
9: Avec ses manufactures, Alain Ducasse a su se réinventer de manière inédite. Il n'est plus seulement cuisinier, il est artisan du goût. C'est aujourd'hui un bâtisseur qui forme, conseille, édite, fabrique, impulse une philosophie culinaire ancrée dans le respect du produit et l'art de vivre à la française. Sa curiosité est insatiable.
11: Jamais être satisfait que ce que je connais aujourd'hui en me disant j'aurais pu connaître et apprendre davantage de choses. Mon péché mignon, c'est d'être un découvreur de saveurs sans cesse. J'ai un besoin viscéral d'aller rencontrer ce que je ne connais pas, à goûter. C'est une espèce d'addiction à savoir ce que je ne sais pas.
9: Pour cela, Alain Ducasse voyage, beaucoup. Lui, qui a été le seul survivant d'un accident d'avion, s'envole plusieurs fois par semaine vers tous les coins de la planète. Il le fait non seulement avec curiosité, mais avec un état d'esprit très particulier.
12: Je m'attache quand je voyage à être surpris au moins une fois par jour et j'y arrive. Point de surprise, encore faut-il rester très perméable à ce qui se passe. Moi, je suis un peu comme une éponge. On peut trouver tous les défauts du monde dans les choses nouvelles que l'on découvre. Moi, je vais trouver toutes les qualités du monde de ce que je découvre.
9: Garder les yeux ouverts sur le monde, avec toujours la même ambition, procurer des émotions par les saveurs. Quand on lui reproche un prix trop élevé dans certains de ses restaurants, Alain Ducasse répond en défendant cette émotion.
13: Comme on va voir un spectacle ou écouter un grand orchestre, je pense que de passer une soirée dans nos restaurants, c'est passer 4 ou 5 heures de bonheur. Il n'en reste quoi une fois qu'on a payé l'addition ou une fois qu'on a payé sa place de théâtre? Il en reste un souvenir. Et ce souvenir, notre rôle est de le rendre indélébile.
9: Alain Ducasse règne donc en maître sur le monde pour défendre l'art de vivre et la gastronomie à la française. Pourtant, en mars dernier, lors de la cérémonie des Michelin, une annonce est passée un peu inaperçue.
25: Direction le Nord et l'Île-de-France, à présent, reçoivent une première étoile Michelin.
9: Parmi les heureux lauréats ce soir-là...
25: Monsieur Dior par Yannick Aleno. Yannick Aleno.
9: Yannick Aleno obtient là sa 18e étoile, une de plus qu'Alain Ducasse qui reste à 17. Aleno ship à son concurrent le titre de chef le plus étoilé, chef le plus étoilé au monde. Un camouflet infligé à Monaco, pays de cœur et de résidence d'Alain Ducasse. Il n'empêche, à 70 ans, Ducasse demeure un homme en mouvement, qui ne manque pas de projet, avec toujours la même passion.
13: Je vous dirais que mon travail est un hobby. Un hobby, c'est une passion. Une passion, c'est pas un travail. Donc je vis tous les jours ma passion. Mais j'avoue que fondamentalement, je me fais plaisir dans ce que je fais.
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0: Bonjour Didier Boujata.
1: Bonjour Elodie.
0: Bonjour China Moses.
1: Bonjour Elodie.
0: Ça y est, c'est le dernier jour que nous allons donc passer ensemble dans cette semaine qui vous a été totalement consacrée depuis lundi, avec vos deux personnalités liées mais aussi différentes que complémentaires, j'ai envie de dire. Ce qui vous tient, c'est l'amour que vous portez envers les autres et le besoin de rendre la vie finalement plus douce avec toutes ces nuances. Je voudrais qu'on parle de vos doutes et de l'importance du mot liberté dans vos vies. Il signifie quoi ce mot liberté ?
1: Pour moi, c'est la liberté d'exister. Déjà, et d'exister comme on veut, comme on voit des choses, la liberté de choisir de faire X ou Y comme on veut, la liberté de pouvoir dire des choses honnêtes et des fois difficiles. Pour moi, c'est le jazz et la liberté. Parce que c'est une façon de jouer où on prend quelque chose qui est créé, formé, et puis on défait, et puis on remet cette chose en place. Et je pense que maintenant que je suis à un certain âge, la petite Didi, quand elle avait décidé qu'elle voulait chanter du jazz sans savoir, c'était sa façon de choisir la liberté.
0: Le micro, c'est ça, justement.
10: Le micro, c'est une responsabilité. Oui. Il y a très peu de choses qui m'énervent, mais il y a une chose dans les discussions qui peuvent m'énerver par rapport au monde artistique, c'est quand un artiste dit « oui, mais ce n'est pas de ma responsabilité » ou « non, en fait, on t'a donné un micro, donc malgré tout, t'as une responsabilité envers le contrat social. Je suis très capable de danser sur du hip-hop misogyne, que j'adore, ok? Oui, c'est complexe, it's complicated, ok? C'est ça le nom de l'album. C'est complexe, comment est-ce que je peux aimer un 50 Cent ou un Notorious B.I.G., mais ça veut pas dire dans ma vraie vie que je ne comprends pas le contrat social, que j'ai pas cette liberté de pouvoir dire non, cette liberté de pouvoir choisir, cette liberté. J'ai grandi quasiment toute ma vie avec beaucoup de liberté dans une ville, dans un pays où on respectait cette liberté qui commence à s'effriter. Et c'est pour ça, pour moi, c'est extrêmement fragile, cette liberté, à jamais être prise pour acquis.
0: Si vous deviez justement décrire votre mère, vous diriez quoi de Didi Bridgewater? Qui est Didi Bridgewater?
10: Pour moi, c'est une des plus grandes voix de la musique noire américaine et du jazz. Et scéniquement, y a eu, je ne sais pas combien de magazines et journaux qui ont dit ça, mais c'est la Tina Turner du jazz. Voilà, wow. Il faut la voir sur scène. Et la mère et la maman, parce que c'est important pour moi, je sais parler d'eux. Une femme exemplaire qui a fait vraiment du mieux qu'elle pouvait avec ce qu'elle avait et avec une source d'abnégation profonde vis-à-vis de son ego d'artiste. Et franchement, c'est un honneur d'être sa fille.
0: Wow. Pour terminer, un mot sur Honeysuckle Rose, votre titre extrait de Elemental, l'album le fameux, avec ce pianiste qui vous accompagne, qui dit de vous d'ailleurs qu'effectivement vous êtes un superbe équilibre entre ce côté actrice que vous pouvez avoir de chanteuse et tout ce qui va avec, c'est toujours très très bien calibré. Elle représente quoi cette chanson Honeysuckle?
1: Honeysuckle Rose, pour moi, quand je le chante, j'essaie toujours de penser à Fats Waller. J'ai Fats Waller en arrière-tête et sa façon de mettre de comédie et de l'humeur dans sa musique en même temps que c'est quelque chose de profond et même un peu difficile. Quand je fais ça avec Bill Charlap, qui est le pianiste avec qui je travaille, pour moi, il ne m'accompagne pas. On est à l'égalité. Donc, cette chanson et la façon dans laquelle on le fait, c'est une façon pour nous de rendre hommage à Fats Waller en même temps qu'on veut montrer la comédie et la légèreté qu'on puisse utiliser quand on fait de la musique. C'est pas nécessaire d'être vraiment sérieux. Mais comme c'est un homme très accompli en tant que pianiste et qui me respecte et me laisse être moi-même dans n'importe quel moment, et n'importe comment. Et il est toujours là avec moi. Ça, c'est le pied. Donc, Honeysuckle Rose, pour moi, c'est de la grande liberté musicalement parlant.
0: Merci beaucoup.
1: Oh, bah, Elodie, China, merci.
0: Merci, Elodie.
1: Thank you so much.
0: Merci beaucoup, China.
10: C'est un grand honneur. Merci, Elodie.
0: Merci d'être passé dans le monde, Elodie, sur France Info. Vos albums, on les connaît. Elemental, d'un côté. It's complicated.
10: It's complicated.
0: Et si on fait un mélange des deux, ça donne Didi Bridgewater et China Moses. Merci beaucoup.
1: Merci. Merci, Elodie.

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1: Il est minuit et demi, vous écoutez France Info, les informations, Sébastien Cabrita Dos Santos. Les évacuations ont commencé dans 3 des 8 communes où la préfète de Gironde a demandé aux habitants de se tenir prêts aux portes de Bordeaux. Nouvelle mesure de sécurité face au méga-feu qui a ravagé 19 000 hectares. 140 000 personnes ont été évacuées au total en comptant ceux mis à l'abri dans le département des Landes où là aussi le feu sévit toujours. 3 000 hectares sont partis en fumée. Rien de fixé non plus dans le Var. Les reprises de feu sont fréquentes à cause des vents violents. Le Premier ministre Sébastien Lecornu mobilise ce soir un demi-millier de militaires pour porter main forte aux pompiers et annonce l'envoi d'1 500 000 masques FFP2 sur le terrain à l'issue d'une cellule de crise interministérielle. C'est la toute première attaque de ce type sur un candidat déclaré à l'élection présidentielle. Un réseau pro-russe a, selon le service français Viginum, mené une opération de désinformation contre Édouard Philippe. Une vidéo récemment repérée affirme à tort que le fondateur du parti Horizon est atteint d'une maladie dégénérative. Les images ont été largement relayées sur X. Un surveillant de 24 ans mis en examen dans le Pas-de-Calais pour viol et agression sexuelle sur mineurs de moins de 15 ans. Il s'agit d'un employé du collège Liberté d'Anzin. Deux victimes accusent le suspect, précise le parquet de Béthune. Donald Trump dit envisager ce soir des bombardements encore plus importants sur l'Iran. Le président américain s'est exprimé à la Maison-Blanche alors que le conflit s'élargit dans la région avec ces dernières heures désormais des frappes saoudiennes sur les rebelles houthis au Yémen. Une minute de silence au Venezuela aujourd'hui, un mois tout juste après le double séisme qui a ravagé la région. Au moins 5000 personnes sont mortes selon un dernier bilan. Et puis Tadej Pogacar décidément roule sur ce Tour de France, encore premier cet après-midi à l'arrivée à la mythique station de l'Alpe d'Huez. Il renvoie son premier rival Remco Evenepoel à 7 minutes derrière au classement général. Minuit 32, bonne soirée à tous sur France Info.
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3: Bonjour Boris Loumagne.
4: Bonjour Diane.
3: On en parlait à l'instant, cet incendie en Gironde, il continue de progresser. Emmanuel Macron parle d'une situation sous très forte tension. Le président de la République qui a donc annoncé hier soir que plusieurs pays européens allaient envoyer des renforts aériens.
4: Oui, c'est ce que l'on appelle le mécanisme de protection civile de l'Union européenne. Il a été activé hier soir à la demande du président Macron. Nos voisins européens vont donc mobiliser une partie de leur flotte pour venir en aide à la France. Dans les prochaines heures, plusieurs appareils seront opérationnels en Gironde, 2 Canadair croates, 2 Air Tractor portugais et 2 hélicoptères lourds en provenance de Tchéquie et de Slovaquie. Alors c'est assez rare que la France active ce mécanisme européen, cela avait déjà été le cas en 2022, déjà pour les incendies en Gironde. Paris avait sollicité cette aide également lors du cyclone Chido à Mayotte en décembre 2024 et cette année, eh bien, c'est déjà la deuxième fois que le dispositif est mis en place. Dans les Pyrénées-Orientales il y a 3 semaines et aujourd'hui pour le bassin d'Arcachon et Biscarrosse, 2 fois en un mois, c'est exceptionnel et cela traduit l'intensité de la saison des incendies en France cette année.
3: Et ce mécanisme de protection civile, Boris, c'est donc un dispositif d'entraide entre voisins européens.
4: Oui, l'UE a constitué ces dernières années une sorte de flotte européenne pour lutter contre les incendies. Bruxelles passe régulièrement des commandes auprès des constructeurs comme en 2024 où l'Europe a fait l'acquisition de 12 avions de lutte contre les incendies. La France est au cœur de ce dispositif. Elle apporte régulièrement de l'aide à ses voisins, bien plus fréquemment qu'elle n'en reçoit. Mais cette année, c'est différent, on l'a dit. L'Espagne et l'Italie sont également régulièrement sollicités pour venir en aide aux pays européens. Mais dans les prochaines heures, nous ne verrons pas d'appareils italiens ou espagnols dans le ciel de Gironde. Pour une raison simple, de violents incendies sont en cours chez nos voisins, en Sicile par exemple, ou encore et surtout dans la région de Madrid. L'état d'urgence vient d'être décrété dans la région pour un feu de forêt incontrôlable. 125 000 hectares ont brûlé depuis le début de l'année en Espagne.
3: Boris Loumagne pour France Info Monde.
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3: Voici, ils ont fait l'actu, votre chronique de l'été, où nous revenons sur des événements de l'année avec des personnalités qui les ont vécues aux premières loges. Aujourd'hui, Amine Kessassi, adjoint au maire de Marseille, très engagé dans la lutte contre le narcotrafic. Amine Kessassi, avec Mathilde Vinceneux.
5: Jeudi 13 novembre 2025, le militant anti-narcotrafic Amine Kessassi vit déjà depuis plusieurs mois sous protection policière quand il apprend que son petit frère Mehdi, qui rêvait d'être policier, vient d'être tué de plusieurs balles en plein jour à Marseille. C'est la deuxième fois qu'Amine Kessassi perd un frère. Le premier, Brahim, a été assassiné 5 ans plus tôt après être tombé dans le trafic de stupéfiants. Quelques jours après ce nouveau drame, malgré la douleur et les menaces, Amine Kessassi décide de continuer son combat.
6: On m'a brûlé mon premier frère dans le coffre d'une voiture et on vient de tuer le deuxième. Vous voulez que j'ai peur de quoi maintenant ?
5: Lors d'une marche blanche organisée à Marseille, 6000 personnes scandent à ses côtés. Justice pour Mehdi. 4 mois plus tard, Amine Kessassi est élu. Le maire de Marseille, Benoît Payan, le nomme adjoint en charge de la jeunesse et de la citoyenneté. Il devient aussi président du bailleur social de la ville. Aujourd'hui, parler de ses frères est trop douloureux. Il préfère se concentrer sur ses fonctions et il se souvient de son émotion lorsqu'il a enfilé l'écharpe tricolore à 22 ans, lui, l'enfant de la cité de Frévalon dans les quartiers nord.
7: C'est très particulier parce que à la fois on est pris par un sentiment de fierté, par une émotion qui traverse nos tripes, qui vient créer des papillons, comme on les appelle, et à la fois, dans le contexte dans lequel j'étais à ce moment, comment je suis arrivé là, l'histoire de ma famille, beaucoup de tristesse. Et j'avais, je m'en souviens, déclaré le lendemain de la victoire à la mairie de Marseille que cette victoire avait pour moi un goût un peu amer. La vie m'a marqué au fer, et cette marque, cette cicatrice douloureuse, qui fait que lorsque je m'assieds, lorsque je m'allonge, lorsque je réfléchis, cette petite gêne me rappelle toujours quelque chose.
8: Vous n'oubliez pas d'où vous venez ?
7: Non, je ne l'oublie pas et je n'ai pas le droit de l'oublier. Et donc ce bureau ici, en quelques semaines de mandat, a vu beaucoup de mamans de Frévalon, des autres quartiers venir. Et c'est leur bureau aussi.
8: Vous êtes passé donc de ce statut de militant engagé dès vos 16-17 ans. On vous voyait faire des manifs, interpeller le président de la République. Maintenant, vous êtes élu. Est-ce que vous avez l'impression d'avoir les moyens d'agir ?
7: En étant aujourd'hui adjoint au maire de Marseille, président de bailleur social, j'ai un certain nombre de leviers, pas tous, mais en tout cas, j'ai des leviers. Avec les services de Marseille Habitat, dès le mois de septembre, on sera en capacité de reloger des familles de victimes du narcotrafic. On va avoir des logements qui

0: narcotrafiquants ont mis votre tête à prix. Ça a été difficile pendant la campagne, vous avez dû être exfiltré d'un meeting à Aix-en-Provence. On craignait qu'il y ait un commando à vos trousses. Vous prenez le risque encore d'aller sur le terrain.
1: Un risque qui est réfléchi et qui est calculé. C'est de se dire à la fois que jamais je ne dois mettre les gens qui m'entourent, les policières et policiers, mes équipes, les agents de la ville, en danger. Et jamais je ne dois mettre en danger le public que je vais rencontrer. La situation dans laquelle je suis fait que je n'ai pas le droit de me plaindre de cette protection policière qui aurait certainement pu sauver la vie de mon petit frère Mehdi.
0: Vous l'avez dit très rapidement après l'assassinat de votre petit frère que vous n'aviez pas peur.
1: Je m'interdis une chose, c'est de laisser la possibilité à ces personnes de m'utiliser comme étant un message à envoyer à celles et ceux qui voudraient prendre la parole. Je m'interdis de leur laisser cette victoire et je me l'interdirai jusqu'au bout.
2: En plus de la politique, Amine Kessassi poursuit des études de droit. Il rêve d'être avocat pour défendre les familles de victimes du narcotrafic.
3: L'adjoint au maire de Marseille, Amine Kessassi, dans Ils ont fait l'actu ce matin avec Mathilde Vinceneux.
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5: France Info dresse le portrait de Giorgia Meloni, la présidente du Conseil italien. Pour ses destins qui font l'info, depuis 3 ans, elle se donne pour mission de replacer à l'Italie sur la carte du monde, le 5e et dernier épisode d'une série signée Agathe Mahué et Théo Gomard.
6: En voilà deux qui s'entendent bien. Trump et Meloni s'envoyant des fleurs dans les fauteuils du bureau ovale en avril 2025. Elle fait un boulot formidable. Elle a conquis l'Europe. Elle est très respectée. Tout le monde l'adore. Et c'est assez rare. Giorgia Meloni, qui commence à connaître le trajet vers Washington.
7: Unica leader europea presente a Washington.
6: Quelques mois plus tôt, en janvier, elle est la seule dirigeante de l'Union européenne à être invitée à la cérémonie d'investiture du président américain.
7: Ha partecipato allo sfondo con la famiglia Trump, ha preso parte alla messa di benedizione.
6: Dans les pas de son ami Donald, car Meloni, elle aussi, veut rendre sa grandeur à l'Italie.
8: Make Italy great again.
6: Et cela passe, selon elle, par cette relation privilégiée avec l'allié américain, quitte à faire grincer quelques dents en Europe, Paris notamment, qui préférerait une voie européenne plus collective. Mais Giorgia Meloni sait aussi rassurer ses partenaires. Elle l'a fait avant même d'être élue.
9: Bonjour à tous. Je suis Giorgia Meloni.
6: Août 2022, favorite dans les sondages, elle leur adresse un message en 3 langues.
9: J'ai lu que la victoire de Fratelli d'Italia aux élections de septembre conduirait à un désastre.
10: Supondria un désastre.
11: I am described as a danger.
9: À la sortie de l'Italie de l'euro, rien de tout cela n'est vrai.
6: Ne se fâcher avec personne, surtout pas avec Bruxelles. Meloni a besoin d'Ursula von der Leyen, notamment pour sa politique migratoire paradoxale. Un discours très ferme contre l'immigration et dans le même temps, une main-d'œuvre étrangère toujours plus nombreuse, appelée à venir faire tourner l'économie italienne. Giorgia Meloni défend aussi l'Ukraine face à l'invasion russe et accueille même à Rome, en juillet 2025, une conférence sur la reconstruction du pays.
12: N'ayez pas peur d'investir, de construire, de reconstruire en Ukraine.
6: Opération séduction diplomatique, elle est à l'aise avec tous les dirigeants, à l'image de ce selfie vidéo aux côtés du Premier ministre indien Narendra Modi.
13: Hello from the Melody Team.
6: Salut de la part de l'équipe Melody. Vous l'avez, Modi plus Meloni. Bah oui, ça fait Mélodie. Elle la veut, cette place sur la carte du monde.
14: Rendre à l'Italie sa grande.
6: Et parvient au moins à faire d'elle-même, Meloni, une figure qui compte.
15: Politico a désigné Madame Meloni comme personne la plus puissante d'Europe.
6: Personnalité européenne la plus influente en 2025, d'après ce média de référence basé à Bruxelles. De quoi réchauffer le cœur de ce pêcheur italien dans le journal La Croix.
16: Ma situation n'a pas changé depuis l'arrivée de ce gouvernement, mais on est enfin devenu crédible à l'étranger. On a redonné une voix à l'Italie et cela me rend fier.
6: Et cela donne des idées à la droite de la droite chez ses voisins.
17: Ce que réussit Giorgia Meloni ici en Italie avec sa coalition de gouvernement est une vraie inspiration pour la France et pour l'Europe.
6: Marion Maréchal, très envieuse de cette union italienne entre la droite et l'extrême,

0: droite.
1: Chers Marion, chers
0: Giorgia
1: amis
0: Meloni
1: de
0: l'encourage
1: du parti
0: et en septembre 2025, lors d'une journée sur ce thème, elle lui envoie ce message.
1: Merci d'avoir organisé cet événement important et merci de l'avoir intitulé « La droite qui gagne ». Nous sommes prêtes, partout dans le monde, à assumer la responsabilité gouvernementale.
0: L'enjeu pour Giorgia Meloni, c'est de durer chez elle et que son modèle italien, son succès, fasse tache d'huile ailleurs en Europe.
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5: Dans l'œil de Marion Pépin ce matin, les EVJF. On parle d'un rituel qui a bien changé ces dernières années. EVJF, ça veut dire enterrement de vie de jeune fille. Les week-ends entre amis pour célébrer la future mariée avant la noce. Et sur les réseaux, ces enterrements de vie de jeune fille, Marion, ils sont de plus en plus spectaculaires au point de créer un peu de pression pour celles qui organisent.
6: Oui, vous avez peut-être déjà vu passer ces vidéos qui cumulent des centaines de milliers de vues sur Instagram et TikTok.
7: On a organisé un EVJF de malade pour ma copine.
8: On a embarqué pour un vol de 2h30 direction Marrakech. On s'est ambiancé dans le taxi jusqu'au Riyad qui était incroyable.
9: On a décoré la pièce dans des tons sunset comme la couleur de son mariage. On avait également prévu des petites pochettes cadeaux pour tout le monde. Mais surtout, on a fait venir un barman privé.
10: En fait, l'EVJF de ma meilleure amie et pour ça, on est parti en Croatie.
6: Des villas avec piscine, des brunchs parfaitement décorés, des tenues assorties, des chorégraphies, parfois des surprises, des sorties bateaux ou même des shootings photos. À voir ces vidéos, on a l'impression que le VJF est devenu un moment aussi important que le mariage lui-même.
5: Oui Marion, on est loin du simple week-end entre copines. Hein.
6: On est surtout bien loin des déguisements futurs mariés et des gages en pleine rue. Aujourd'hui, beaucoup de VJF sont pensés comme de véritables événements. D'ailleurs, des agences existent pour organiser ces week-ends de A à Z. On choisit un thème, une décoration, un dress code, des activités, parfois des mois à l'avance. L'objectif, que ce soit mémorable et que ça plaise à tout prix à la mariée. Et souvent, tout est filmé. Le week-end ne se vit pas seulement entre amis, il se partage aussi sur les réseaux sociaux.
5: Une mise en scène qui suscite aussi beaucoup de critiques.
6: Hein. Oui, de plus en plus de vidéos dénoncent une forme de surenchère. Certaines témoins racontent se sentir obligées d'organiser un EVJF à la hauteur de ce qu'elles voient sur TikTok. Et du côté des invités, le budget devient un vrai sujet.
11: On ne devrait pas toutes payer le même prix pour des EVJF.
12: Le sujet le plus délicat et qui crée déjà des tensions d'office alors que l'organisation elle a même pas commencé.
13: Le budget. Il y a aussi des fois où les témoins ne demandent pas aux invités quel est leur budget et donc ils imposent un budget. Et là forcément, bah encore une fois, il y a des filles qui peuvent pas suivre et qui ont pas forcément envie de mettre ce budget et peu importe, ça crée des tensions.
6: Entre le transport, l'hébergement, les activités, les repas et les cadeaux, certaines racontent dépenser plusieurs centaines d'euros pour un seul week-end.
5: Avant même le mariage. Hein. Et les réseaux changent donc notre manière de célébrer ces EVJF.
6: Oui, William, à la fois, ils regorgent d'idées, ils inspirent les témoins, ils donnent envie de reproduire ce qu'on voit sur TikTok, mais ils créent aussi de nouvelles attentes et donc une certaine pression à organiser le meilleur enterrement de vie de jeune fille possible. Alors de plus en plus d'internautes rappellent qu'un EVJF réussi ne dépend pas d'une villa Ibiza, d'une décoration Instagram ou d'un drone pour filmer la piscine, et que le plus beau souvenir reste souvent le temps passé entre copines.
5: L'œil de Marion, Marion Pépin, merci beaucoup.

Avec sa voix aussi puissante que sensible, Clara Luciani parle à la première personne du singulier, parce qu'il lui faut du courage pour tenir bon. Dans cette chanson de 2024, sur son troisième album, Mon sang, elle énumère tout ce qui pèse sur elle dans sa vie d'artiste et de femme.

0: Ça fait lourd, ça fait trop. Clara Luciani dit volontiers dans les interviews combien elle aime sa vie rêvée, la création, la gloire, la maternité. Mais cette chanson apporte un contrepoint à cette vision de la vie idéale d'une chanteuse, précisément en disant à quel point cette chanteuse-là a du mal à tout concilier, à tout mener de front. D'ailleurs, c'est la fonction de Clara Luciani dans la chanson française. Dire ce qu'on ne voit pas ou ce qu'on ne veut pas voir.
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0: En 2017, la chanson « La Grenade », cette colère de femme qui retourne beaucoup de clichés et qui, subrepticement, marque un changement dans l'histoire de la chanson au féminin. « La Grenade » libère la parole et il est bien possible que nous ne ferions pas cet été cette chronique sur les chansons de femmes s'il n'y avait eu ce choc et ce succès inaugural de la gloire de Clara Luciani. Mais revenons au courage. Pour beaucoup d'entre nous, la chanson qui parle de courage, c'est un vénérable succès de 1948-1949, ici par l'orchestre de Jacques Ellian qui l'a créé, puis par Yves Montand et Henri Salvador.

0: du courage.
1: Voilà de quel courage on nous a gentiment parlé pendant longtemps. L'aimable courage du travail ordinaire, le courage tranquille de la vie quotidienne. Mais il est vrai que pour cette génération, parler de courage ne pouvait pas avoir les sombres accents avec lesquels on évoquait un autre courage. Par exemple, dans Sambre et Meuse, chanté par Armand Mestral.

0: Le courage à la guerre, ce n'est pas le même courage que dans la vie de tous les jours. Même si peu à peu, on a vu d'autres courages être imaginés par les chanteurs.
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0: 1992, Le courage des oiseaux par Dominica. Une question collective mais terriblement individuelle. Comment survivre aux peines amoureuses sans ce courage-là? Et on entendra plusieurs fois encore évoquer le courage qui manque, le courage qui a disparu, le courage que l'on espère. En 2003, chez la grande Sophie, en 2014, chez Renan Luce.

Grenade, Clara Luciani change la perspective. Elle dit bien qu'elle a le courage, mais qu'il s'en faut de peu qu'elle n'y arrive pas, que tout soit trop lourd. Et c'est une victoire autant qu'une alerte, une inquiétude autant qu'une satisfaction. Une fois encore, une inspiration pour qui l'écoute. 2024, Clara Luciani, courage.

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1: Il est 1h, le flash Mathilde Romagnan. 500 militaires supplémentaires vont être engagés en Gironde et dans les Landes en appui des sapeurs-pompiers. Ils seront 1 000 000 au total, annonce ce vendredi soir de Sébastien Lecornu après la cellule de crise interministérielle sur les incendies qui sévissent dans le pays. Plus tôt dans la soirée, Emmanuel Macron avait demandé à l'armée de se mobiliser pour venir en renfort maximal de la sécurité civile. Le Premier ministre annonce aussi l'envoi 1,5 million de masques FFP2 pour protéger les habitants des fumées et des particules fines polluantes et l'arrivée de gendarmes supplémentaires pour faciliter les évacuations. 110 000 personnes ont été évacuées en Gironde où le feu a parcouru 19 000 hectares de terrain. Un autre incendie très violent et très rapide, selon le préfet, est en cours dans les Landes, près de Biscarros, où 31 000 personnes ont été mises à l'abri et où les flammes ont brûlé 2 600 hectares de forêt. En Gironde, une centaine de bâtiments ont été détruits et le feu se dirige maintenant vers la métropole bordelaise. Le maire de Bordeaux, Thomas Cazenave, assure que pour l'instant, les flammes ne menacent pas directement l'agglomération. 3 communes de la métropole sont appelées à se préparer à une éventuelle évacuation. Saint-Médard-en-Jalles, Saint-Aubin-de-Médoc et Martignas-sur-Jalles. Cela concerne entre 50 000 et 60 000 personnes. Plusieurs incendies sévissent aussi en Espagne, dans la région de Madrid. L'un d'eux est impossible à éteindre selon les autorités espagnoles. Au total, 63 000 personnes ont été évacuées ou doivent se confiner. Le Premier ministre espagnol Pedro Sanchez se rendra sur place ce samedi à 10h. L'ambassadrice de France en Tunisie a été convoquée par le ministère tunisien des Affaires étrangères. Tunis se reproche à Paris la diffusion par une chaîne publique française d'un entretien avec une personne recherchée par la justice tunisienne. Cette interview contenait des atteintes à la souveraineté de l'État tunisien, selon le ministère, sans qu'on sache quelle est la chaîne ni la personne en question. Le conflit entre l'Iran et les États-Unis s'élargit aux Houthis du Yémen. Les rebelles Houthis, alliés de Téhéran, ont annoncé un blocus en mer Rouge et dans le golfe d'Aden, visant les navires d'Arabie Saoudite. Riyad a répliqué ce vendredi soir, visant des sites militaires Houthis et en tirant sur Hodeïda, port contrôlé par les Houthis sur la côte ouest du Yémen. Donald Trump, de son côté, assure n'avoir pas encore décidé s'il allait lancer des bombardements plus importants contre l'Iran. Le président américain dit aussi que les dirigeants iraniens devenaient de plus en plus sérieux, je le cite, dans les négociations pour mettre un terme au conflit. Le Tour de France, 20e et avant-dernière étape ce samedi avec une nouvelle ascension de l'Alpe d'Huez. Vainqueur de l'étape ce vendredi, le maillot jaune Tadej Pogacar creuse l'écart. Il a 7 minutes d'avance sur son dauphin Remco Evenepoel. Il se rapproche d'une 5e victoire de la grande boucle. Départ ce samedi du Bourg d'Oisans à 11h30. Il est 1h03.
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3: Ils ne sont ni gendarmes ni policiers. Pourtant, ils ont résolu des cold cases, des disparitions non élucidées depuis des années. Et tout cela avec un sonar. Bonjour David Di Giacomo.
4: Bonjour.
3: Chef du service police-justice de France Info. Dans le choix, ce matin, vous vous intéressez à ces youtubeurs américains qui ont résolu 2 affaires en 24 heures au Pays Basque en début de semaine. Ce sont des plongeurs. Ils ont retrouvé 2 corps dans le fleuve Adour. Les corps de personnes disparues, l'une depuis 8 ans, l'autre depuis 9 ans. Une question d'abord, David, que faisaient-ils au Pays Basque, ces youtubeurs ?
4: Alors, ces 4 Américains font partie d'une association spécialisée dans la recherche de personnes disparues dans l'eau. Ils parcourent le monde entier pour résoudre des affaires non élucidées, 42 à leur actif. Et cet été, ils sont venus en France, dans la petite commune d'Urte, au Pays Basque. En lien avec des familles de disparus, ils mènent des recherches dans les cours d'eau avec un puissant sonar pour retrouver des épaves de véhicules et surtout leurs éventuels occupants.
3: Et leurs recherches ont donc été plus que fructueuses, David.
4: Oui, mardi, ils découvrent la Mégane immergée de David Stévenin, 30 ans, mystérieusement disparu en septembre 2018. Son corps doit encore être formellement identifié, mais il y a peu de doute. Le lendemain, à quelques centaines de mètres de là, toujours dans l'Adour, ces plongeurs américains retrouvent cette fois les ossements et le véhicule de Joëlle Pouy, une femme de 68 ans, recherchée depuis 9 ans par ses proches.
5: Je pense que notre famille, on leur sera éternellement reconnaissant, parce que franchement, sans eux, on aurait fini notre vie sans savoir ce qui est arrivé à ma mère.
4: Son fils Sébastien est au micro de nos confrères d'ici Pays Basque. Sa mère avait disparu sans laisser de traces au volant de sa voiture.
5: En fait, je pensais jamais revoir de mes propres yeux cette voiture. Et en plus, on apercevait quand même un corps en fait, qui était toujours au volant. Donc, c'est un soulagement de connaître la vérité, de savoir enfin ce qui s'est passé après 9 ans où On y passe quasiment tous les jours à se demander est-ce qu'elle n'est pas partie ailleurs, ou est-ce qu'elle a été séquestrée, ou est-ce qu'il est arrivé du mal, ou au moins là on sait que tout ça c'est pas vrai. Et ça oui, c'est un grand soulagement.
3: Alors David, nous le disions là, ce sont des membres d'une association qui ont retrouvé les victimes, mais vous avez rencontré il y a quelques semaines un gendarme, un vrai, qui est à l'origine d'un grand programme pour cartographier toutes les épaves de voitures dans nos cours d'eau.
4: Oui, c'est le programme L'été, lancé il y a tout juste un an par l'adjudant-chef Johan Gérard.
6: L'été, ça veut dire localisation des épaves, traitement hydrographique et enquête. Et le fleuve L'été, c'est celui de l'oubli dans la mythologie grecque. Donc voilà, il était tout trouvé pour ce projet.
4: Et un homme de 42 ans était tombé dans l'oubli jusqu'à l'inspection d'une petite rivière en Bourgogne, il y a 3 ans.
6: On trouve des restes humains et on se rend compte avec l'enquête qu'ils sont là depuis 40 ans.
4: Une vieille Citroën Diane est alors remontée à la surface. À l'intérieur, le corps de cet agent de la SNCF dont la famille était sans nouvelles depuis 1984.
6: Donc ça a été vraiment le déclencheur et le révélateur de se dire mais combien de personnes sont encore comme ça, cachées dans des voitures, on disparaît sous l'eau et ça laisse quasiment aucune trace.
4: Cartographier les milliers d'épaves de voitures qui gisent au fond de nos cours d'eau, c'est un travail titanesque et les plongeurs de la gendarmerie ont bien d'autres missions à réaliser. Mais déjà plus de 3000 voitures ont été localisées et 4 corps découverts. Des enquêtes sont d'ailleurs en cours. J'ai accompagné l'adjudant-chef Johan Gérard sur l'une de ces plongées.
6: Là, on est à Conflans-Sainte-Honorine. On va faire une recherche sur la Seine. Donc on va remonter direction Paris sur une dizaine de kilomètres. Alors, on va attaquer la prospection sonar. On va mettre en place la sonde. On va avoir du coup un visuel sur l'écran qui va nous permettre de scanner le fond. Et donc on va rechercher des échos sonars de voitures. Ça fonctionne comme un éclairage. Il faut s'imaginer une lampe torche qui éclaire un sujet. Pas ici, la forme que vous voyez ici, en fait, c'est une voiture. On est passé pile poil au-dessus. Donc on va faire un demi-tour. Je vais vous la montrer de façon un peu plus précise. Elle est intéressante. Léa, demi-tour, s'il te plaît.
4: Johan s'équipe avec un autre gendarme pour une plongée de reconnaissance.
6: On va simplement utiliser la caméra à 360 degrés.
4: Quel est le bilan de la plongée, là, alors ?
6: Que la vitre ouverte à l'avant, côté conducteur.
4: Donc là, il faudra revenir pour voir ce qu'il y a à l'intérieur.
6: C'est ça.
4: C'est pas fini.
6: Exactement. Là, maintenant, on sait qu'il y a une voiture là, on sait qu'elle est sur ses roues. Et on pourra maintenant monter une opération uniquement pour pouvoir retirer la vase. Et une fois que ce sera fait, elle sera blanchie.
4: Blanchie, ça veut dire qu'il n'y a pas de corps à l'intérieur. Toutes ces voitures-là, la majorité d'entre elles, c'est des gens qui s'en sont débarrassés pour quelles raisons ?
6: Principalement, ça peut être de l'escroquerie à l'assurance, du vol, des voitures qui ont servi à commettre des faits plus ou moins graves. Ça peut être des cambriolages, mais ça peut être aussi un braquage. Parfois, c'est des gens qui se suicident en se jetant avec leur voiture. Et puis parfois, ça peut être une affaire criminelle où on se débarrasse de la victime avec la voiture. Donc oui, effectivement, le but, c'est de résoudre des disparitions.
4: Et justement, le pôle Cold Case de Nanterre travaille avec la gendarmerie. L'objectif, selon la procureure adjointe Marie-Céline Lavrisse, résoudre des dossiers comme celui de la famille Méchineau, disparue en Charente il y a 54 ans.
7: Vous avez toute une famille qui s'évapore dans la nuit du 24 au 25 décembre 1972 avec un véhicule Simca 1100 couleur grenat. C'est ce véhicule-là qui est recherché actuellement, avec la possibilité de retrouver les 4 corps. Cette cartographie, elle est essentielle pour pouvoir répondre justement à une disparition non résolue.
4: Les proches de personnes disparues avec leur véhicule sont invités à contacter la gendarmerie ou le pôle Cold Case.
3: Merci beaucoup David Di Giacobo pour le choix de France Info. Et d'ailleurs, on retrouve toutes les coordonnées de la gendarmerie sur franceinfo.fr où l'on peut également réécouter le choix de France Info.
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3: Avec les très fortes chaleurs des dernières semaines, leur entreprise a eu beaucoup, beaucoup de succès. Bonjour Marion Aquilina.
8: Bonjour.
3: Ce matin, dans le vrai ou faux, vous vous intéressez à Climlock, qui loue, comme son nom l'indique, des clims et qui a fait polémique.
8: Oui, deux jeunes de 25 ans qui ont monté ce business pendant la canicule en 2025 et ça a explosé cet été. Dans une vidéo, ils se sont vantés d'avoir gagné 1 million d'euros en juin dernier. Oula. Un modèle économique qu'ils ont présenté sur leur chaîne YouTube.
9: On a eu une idée. Au lieu d'acheter les clims, est-ce qu'on pourrait pas juste les acheter sur Cdiscount et puis les renvoyer au bout de 30 jours et être remboursé ? C'était possible et c'était pas complètement illégal, alors au début, c'est ce qu'on a fait.
8: Vous avez bien entendu, leur idée c'est de louer des appareils qu'ils achètent sur une plateforme comme Amazon ou Cdiscount et ensuite de les rendre pour se faire rembourser.
3: Alors c'est légal ou illégal ?
8: Ce n'est pas légal, explique le cabinet d'avocats Ziegler spécialisé en escroquerie financière, parce que les entrepreneurs n'ont pas agi en tant que consommateur, mais dans le cadre d'une activité commerciale. Et donc, le droit de rétractation ne s'applique pas. Par ailleurs, utiliser les modalités de retour d'une plateforme comme modèle économique principal est interdit. Ça peut tomber sous le coup des pratiques commerciales déloyales ou même d'escroquerie s'il y a une intention de tromper les plateformes. Mais en réalité, le cofondateur de Climlog que nous avons sollicité, Victor Nioul, a lui-même changé de version.
10: Aujourd'hui, je peux vous assurer que Climlog n'a renvoyé que un ou deux appareils.
8: Et ça se vérifie auprès de Cdiscount et Amazon que nous avons contactés. Ils ne constatent ni commande ni retour massif. Selon nos informations, environ 10 climatiseurs ont été achetés en juin 2025 sur ces plateformes. Seulement 3 ont été renvoyés. Finalement, ce qui pouvait apparaître comme une idée de génie ou une escroquerie est en réalité un business très classique.
3: Et puis l'entreprise prétend avoir créé une pénurie de climatiseurs en Île-de-France. Est-ce que c'est vrai ?
8: Non, c'est faux. Ça ressemble surtout à un procédé de communication pour faire le buzz. Sur ce point, Victor Nioul nous écrit qu'il s'agissait d'une formule destinée à illustrer les difficultés d'approvisionnement et non d'une affirmation littérale. Aujourd'hui, l'entreprise possède un parc de 2000 climatiseurs. Très peu quand on sait, par exemple, que Carrefour a vendu jusqu'à 200 000 climatiseurs la dernière semaine de juin.
3: Merci beaucoup Marion Aquilina pour le vrai ou faux que l'on réécoute sur l'application Radio France.
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11: Le chef Alain Ducasse et son insatiable curiosité. Cinquième épisode de la série de Bernard Thomasson et Shérif Bitelmadji.
12: Automne 2026, la maison du peuple de Clichy, un bâtiment de verre et d'acier des années 30, connaît une nouvelle vie. Le groupe Alain Ducasse s'y installe.
13: La restauration de la maison du peuple à Clichy qui a été construite par Jean Prouvaire en 1939. C'est une dentelle de métal dans laquelle nous allons, nous le groupe Ducasse, habiter. C'est certainement la concentration de tout ce que nous savons faire dans le monde.
12: Dans les murs de ce monument classé, la direction qui gère la trentaine de restaurants et la cinquantaine de boutiques Ducasse en France et à l'étranger. La maison d'édition avec gaufrage du papier sur place. Le siège des écoles Ducasse et un espace pour des chefs en résidence. Surtout, la maison du peuple de Clichy accueille les manufactures chères à Alain Ducasse, chocolat, café, glace et biscuits, pour voir in situ comment les artisans travaillent le produit, comme c'est déjà le cas dans Paris.
13: L'idée, c'était de torréfier à Paris, de broyer, de fabriquer la matière première ici, dans Paris, et de faire une vente de manufacture, c'est-à-dire une vente d'atelier, en fait. C'est pour ça que là, on reçoit des sacs de cacao, là, on fabrique et là, on vend.
12: Avec ses manufactures, Alain Ducasse a su se réinventer de manière inédite. Il n'est plus seulement cuisinier, il est artisan du goût. C'est aujourd'hui un bâtisseur qui forme, conseille, édite, fabrique, impulse une philosophie culinaire ancrée dans le respect du produit et l'art de vivre à la française. Sa curiosité est insatiable.
13: Jamais être satisfait que ce que je connais aujourd'hui en me disant j'aurais pu connaître et apprendre davantage de choses. Mon péché mignon, c'est d'être un découvreur de saveurs sans cesse. J'ai un besoin viscéral d'aller rencontrer ce que je ne connais pas, à goûter. C'est une espèce d'addiction à savoir ce que je ne sais pas.
12: Pour cela, Alain Ducasse voyage beaucoup. Lui qui a été le seul survivant d'un accident d'avion s'envole plusieurs fois par semaine vers tous les coins de la planète. Il le fait non seulement avec curiosité, mais avec un état d'esprit très particulier.
14: Je m'attache quand je voyage à être surpris au moins une fois par jour et j'y arrive. Point de surprise, encore faut-il rester très perméable à ce qui se passe. Moi, je suis un peu comme une éponge. On peut trouver tous les défauts du monde dans les choses nouvelles que l'on découvre. Moi, je vais trouver toutes les qualités du monde de ce que je découvre.
12: Garder les yeux ouverts sur le monde, avec toujours la même ambition, procurer des émotions par les saveurs. Quand on lui reproche un prix trop élevé dans certains de ses restaurants, Alain Ducasse répond en défendant cette émotion.
15: Comme on va voir un spectacle ou écouter un grand orchestre, je pense que de passer une soirée dans nos restaurants, c'est passer 4 ou 5 heures de bonheur. Il n'en reste quoi une fois qu'on a payé l'addition ou une fois qu'on a payé sa place de théâtre? Il en reste un souvenir. Et ce souvenir, notre rôle est de le rendre indélébile.
12: Alain Ducasse règne donc en maître sur le monde pour défendre l'art de vivre et la gastronomie à la française. Pourtant, en mars dernier, lors de la cérémonie des Michelin, une annonce est passée un peu inaperçue.
16: Direction le Nord et l'Île-de-France, à présent, reçoivent une première étoile Michelin.
12: Parmi les heureux lauréats ce soir-là,
16: Monsieur Dior par Yannick Aleno. Yannick Aleno.
12: Yannick Aleno obtient là sa 18e étoile, une de plus qu'Alain Ducasse qui reste à 17. Aleno chip à son concurrent le titre de chef le plus étoilé au monde. Un camouflé infligé à Monaco, pays de cœur et de résidence d'Alain Ducasse. Il n'empêche, à 70 ans, Ducasse demeure un homme en mouvement, qui ne manque pas de projets, avec toujours la même passion.
15: Je vous dirais que mon travail est un hobby. Un hobby, c'est une passion, c'est pas un travail. Donc je vis tous les jours ma passion, mais j'avoue que fondamentalement, je me fais plaisir dans ce que je fais.
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17: Bonjour Didi Boudjata.
18: Bonjour Elodie.
17: Bonjour China Moses.
18: Bonjour Elodie.
17: Ça y est, c'est le dernier jour que nous allons donc passer ensemble dans cette semaine qui vous a été totalement consacrée depuis lundi, avec vos deux personnalités liées mais aussi différentes que complémentaires, j'ai envie de dire. Ce qui vous tient, c'est l'amour que vous portez envers les autres et le besoin de rendre la vie finalement plus douce avec toutes ces nuances. Je voudrais qu'on parle de vos doutes et de l'importance du mot liberté dans vos vies. Il signifie quoi ce mot liberté ?
18: Pour moi, c'est la liberté d'exister. Déjà, et d'exister comme on veut, comme on voit des choses, la liberté de choisir de faire X ou Y comme on veut, la liberté de pouvoir dire des choses honnêtes et des fois difficiles. Pour moi, c'est le jazz et la liberté, parce que c'est une façon de jouer où on prend quelque chose qui est créé, formé, et puis on défait, et puis on remet cette chose en place. Et je pense que maintenant que je suis à un certain âge, la petite Didi, quand elle avait décidé qu'elle voulait chanter du jazz sans savoir, c'était sa façon de choisir la liberté.
17: Le micro, c'est ça, justement.
19: Le micro, c'est une responsabilité. Oui. Il y a très peu de choses qui m'énervent, mais il y a une chose dans les discussions qui peuvent m'énerver par rapport au monde artistique, c'est quand un artiste dit « oui, mais ce n'est pas de ma responsabilité » ou « non, en fait, on t'a donné un micro, donc malgré tout, t'as une responsabilité envers le contrat social. Je suis très capable de danser sur du hip-hop misogyne, que j'adore, ok? Oui, c'est complexe. It's complicated, ok? C'est ça le nom de l'album. C'est complexe. Comment est-ce que je peux aimer un 50 Cent ou un Notorious B.I.G.? Mais ça veut pas dire dans ma vraie vie que je ne comprends pas le contrat social, que j'ai pas cette liberté de pouvoir dire non, cette liberté de pouvoir choisir, cette liberté. J'ai grandi quasiment toute ma vie avec beaucoup de liberté dans une ville, dans un pays où on respectait cette liberté qui commence à s'effriter. Et c'est pour ça, pour moi, c'est extrêmement fragile, cette liberté, à jamais être prise pour acquis.
17: Si vous deviez justement décrire votre mère, vous diriez quoi de Didi Bridgewater? Qui est Didi Bridgewater?
19: Pour moi, c'est une des plus grandes voix de la musique noire américaine et du jazz. Et scéniquement, y a eu, je sais pas combien de magazines et journaux qui ont dit ça, mais c'est la Tina Turner du jazz. Voilà, wow. Il faut la voir sur scène. Et la mère et la maman, parce que c'est important pour moi, je sais parler d'eux. Une femme exemplaire qui a fait vraiment du mieux qu'elle pouvait avec ce qu'elle avait et avec une source d'abnégation profonde vis-à-vis de son ego d'artiste. Et franchement, c'est un honneur d'être sa fille.
17: Wow. Pour terminer, un mot sur Honeysuckle Rose, votre titre extrait de Elemental, l'album le fameux, avec ce pianiste qui vous accompagne, qui dit de vous d'ailleurs qu'effectivement vous êtes un superbe équilibre entre ce côté actrice que vous pouvez avoir de chanteuse et tout ce qui va avec. C'est toujours très très bien calibré. Elle représente quoi cette chanson Honeysuckle?
18: Honeysuckle Rose, pour moi, quand je le chante, j'essaie toujours de penser à Fats Waller. J'ai Fats Waller en arrière-tête et sa façon de mettre de comédie et de l'humeur dans sa musique en même temps, que c'est quelque chose de profond et même un peu difficile. Quand je fais ça avec Bill Charlap, qui est le pianiste avec qui je travaille, pour moi, il ne m'accompagne pas. On est à l'égalité. Donc, cette chanson et la façon dans laquelle on le fait, c'est une façon pour nous de rendre hommage à Fats Waller en même temps qu'on veut montrer la comédie et la légèreté qu'on puisse utiliser quand on fait de la musique. C'est pas nécessaire d'être vraiment sérieux. Mais comme c'est un homme très accompli en tant que pianiste et qui me respecte et me laisse être moi-même dans n'importe quel moment et n'importe comment, et il est toujours là avec moi, ça c'est le pied. Donc Honeysuckle Rose, pour moi, c'est de la grande liberté musicalement parlant.
17: Merci beaucoup.
18: Oh bah Elodie,
17: China,
18: merci.
17: Merci Elodie.
18: Thank you so much.
17: Merci beaucoup China.
19: Grand honneur. Merci.
17: Merci d'être passé dans le monde Elodie sur France Info. Vos albums, on les connaît, Elemental d'un côté, It's Complicated. Et si on fait un mélange des deux, ça donne Didi Bridgewater et China Moses. Merci beaucoup.
18: Merci. Merci, Elodie. 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
1: Il est 1h30, le flash Mathilde Romagnan. 500 militaires envoyés en renfort pour aider les sapeurs-pompiers dans le sud-ouest. Ils seront 1 000 000 au total sur place. Le Premier ministre Sébastien Lecornu annonce ce vendredi soir une série de mesures après une cellule de crise interministérielle. En Gironde, le feu a parcouru 19 000 hectares de terrain. 110 000 personnes ont été évacuées. Les flammes se dirigent vers la métropole bordelaise. Un autre incendie est en cours dans les Landes, où 31 000 personnes ont été mises à l'abri et où les flammes ont brûlé 2600 hectares de forêt. Pour faciliter les évacuations, le Premier ministre annonce aussi l'envoi de gendarmes supplémentaires. 3 communes de la métropole bordelaise se préparent à évacuer. Pour protéger les habitants des particules fines transportées par les fumées des incendies, 1,5 million de masques FFP2 vont être envoyés. En Espagne, plusieurs incendies sévissent aussi dans la région de Madrid. L'un d'eux est impossible à éteindre, selon les autorités. Au total, 63 000 personnes ont été évacuées ou doivent se confiner. Le Premier ministre espagnol Pedro Sanchez doit se rendre sur place ce samedi matin à 10h. Un incendie qui pourrait avoir des conséquences sur les communications de la NASA avec ses sondes et robots spatiaux. L'un des 3 sites permettant les communications basés dans les environs de Madrid a été touché par les flammes. Le personnel de la NASA a été mis en sécurité. En France, un surveillant dans un collège du Pas-de-Calais a été mis en examen pour viol et agression sexuelle sur mineurs. Selon le parquet de Béthune, cet homme de 24 est mis en cause par 2 élèves de ce collège qu'il accuse d'agression au cours de l'année scolaire qui vient de s'achever. Une minute de silence a été observée ce samedi au Venezuela, 1 mois après les 2 séismes qui ont fait près de 5400 morts selon un dernier bilan. Un rassemblement a eu lieu entre les ruines à Tanaguarena au nord du pays, l'un des sites les plus touchés. Des milliers de disparus sont toujours recherchés dans les décombres. Le conflit entre l'Iran et les États-Unis s'élargit aux Houthis du Yémen. Les rebelles Houthis alliés de Téhéran ont annoncé un blocus en mer Rouge et dans le golfe d'Aden visant les navires d'Arabie Saoudite. Riyad a répliqué ce vendredi soir en visant des sites militaires houthis et sur Hodeïda, port contrôlé par les Houthis sur la côte ouest du Yémen. Aux États-Unis, l'épidémie de rougeole a atteint un niveau jamais vu en 35 ans. 2318 cas confirmés selon les centres pour le contrôle et la prévention des maladies. La rougeole est de retour ces dernières années à cause d'une baisse du taux de vaccination. L'an passé, aux États-Unis, 3 personnes en sont mortes, dont 2 jeunes enfants. Les coureurs du Tour de France rempilent ce samedi pour une nouvelle ascension de l'Alpe d'Huez. 20e et avant-dernière étape de cette grande boucle. Vainqueur de l'étape de vendredi, le maillot jaune Tadej Pogacar creuse l'écart. Il a 7 minutes d'avance sur son dauphin Remco Evenepoel et se rapproche d'une 5e victoire. Départ du Bourg d'Oisans ce samedi à 11h30. France Info, il est 1h33.
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3: Bonjour Boris Loumagne.
4: Bonjour Diane.
3: On en parlait à l'instant, cet incendie en Gironde, il continue de progresser. Emmanuel Macron parle d'une situation sous très forte tension. Le président de la République qui a donc annoncé hier soir que plusieurs pays européens allaient envoyer des renforts aériens.
4: Oui, c'est ce que l'on appelle le mécanisme de protection civile de l'Union européenne. Il a été activé hier soir à la demande du président Macron. Nos voisins européens vont donc mobiliser une partie de leur flotte pour venir en aide à la France. Dans les prochaines heures, plusieurs appareils seront opérationnels en Gironde, 2 Canadair croates, 2 Air Tractor portugais et 2 hélicoptères lourds en provenance de Tchéquie et de Slovaquie. Alors c'est assez rare que la France active ce mécanisme européen, cela avait déjà été le cas en 2022, déjà pour les incendies en Gironde. Paris avait sollicité cette aide également lors du cyclone Chido à Mayotte en décembre 2024 et cette année, eh bien, c'est déjà la 2e fois que le dispositif est mis en place. Dans les Pyrénées-Orientales il y a 3 semaines et aujourd'hui pour le bassin d'Arcachon et Biscarrosse, 2 fois en 1 mois, c'est exceptionnel et cela traduit l'intensité de la saison des incendies en France cette année.
3: Et ce mécanisme de protection civile, Boris, c'est donc un dispositif d'entraide entre voisins européens.
4: Oui, l'UE a constitué ces dernières années une sorte de flotte européenne pour lutter contre les incendies. Bruxelles passe régulièrement des commandes auprès des constructeurs, comme en 2024 où l'Europe a fait l'acquisition de 12 avions de lutte lutte contre les incendies. La France est au cœur de ce dispositif. Elle apporte régulièrement de l'aide à ses voisins, bien plus fréquemment qu'elle n'en reçoit. Mais cette année, c'est différent, on l'a dit. L'Espagne et l'Italie sont également régulièrement sollicités pour venir en aide aux pays européens. Mais dans les prochaines heures, nous ne verrons pas d'appareil italien ou espagnol dans le ciel de Gironde. Pour une raison simple, de violents incendies sont en cours chez nos voisins, en Sicile par exemple, ou encore et surtout dans la région de Madrid. L'état d'urgence vient d'être décrété dans la région pour un feu de forêt incontrôlable. 125 000 hectares ont brûlé depuis le début de l'année en Espagne.
3: Boris Loumain pour France Info Monde.
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3: Voici, ils ont fait l'actu, votre chronique de l'été où nous revenons sur des événements de l'année avec des personnalités qui les ont vécues aux premières loges. Aujourd'hui, Amine Kessassi, adjoint au maire de Marseille, très engagé dans la lutte contre le narcotrafic. Amine Kessassi avec Mathilde Vinceneux.
5: Jeudi 13 novembre 2025, le militant anti-narcotrafic Amine Kessassi vit déjà depuis plusieurs mois sous protection policière quand il apprend que son petit frère Mehdi, qui rêvait d'être policier, vient d'être tué de plusieurs balles en plein jour à Marseille. C'est la deuxième fois qu'Amine Kessassi perd un frère. Le premier, Brahim, a été assassiné 5 ans plus tôt après être tombé dans le trafic de stupéfiants. Quelques jours après ce nouveau drame, malgré la douleur et les menaces, Amine Kessassi décide de continuer son combat.
6: On m'a brûlé mon premier frère dans le coffre d'une voiture et on vient de tuer le deuxième. Vous voulez que j'ai peur de quoi maintenant ?
5: Lors d'une marche blanche organisée à Marseille, 6000 personnes scandent à ses côtés. Justice pour Mehdi. Quatre mois plus tard, Amine Kessassi est élu. Le maire de Marseille, Benoît Payan, le nomme adjoint en charge de la jeunesse et de la citoyenneté. Il devient aussi président du bailleur social de la ville. Aujourd'hui, parler de ses frères est trop douloureux. Il préfère se concentrer sur ses fonctions et il se souvient de son émotion lorsqu'il a enfilé l'écharpe tricolore à 22 ans, lui, l'enfant de la cité de Frévalon, dans les quartiers nord.
7: C'est très particulier parce que à la fois on est pris par un sentiment de fierté, par une émotion qui traverse nos tripes, qui vient créer des papillons, comme on les appelle, et à la fois, dans le contexte dans lequel j'étais à ce moment, comment je suis arrivé là, l'histoire de ma famille, beaucoup de tristesse. Et j'avais, je m'en souviens, déclaré le lendemain de la victoire à la mairie de Marseille que cette victoire avait pour moi un goût un peu amer. La vie m'a marqué au fer, et cette marque, cette cicatrice douloureuse, qui fait que lorsque je m'assieds, lorsque je m'allonge, lorsque je réfléchis, cette petite gêne me rappelle toujours quelque chose.
8: Vous n'oubliez pas d'où vous venez ?
7: Non, je ne l'oublie pas et je n'ai pas le droit de l'oublier. Et donc ce bureau ici, en quelques semaines de mandat, a vu beaucoup de mamans de Frévalon, des autres quartiers venir. Et c'est leur bureau aussi.
8: Vous êtes passé donc de ce statut de militant engagé dès vos 16-17 ans. On vous voyait faire des manifs, interpeller le président de la République. Maintenant, vous êtes élu. Est-ce que vous avez l'impression d'avoir les moyens d'agir ?
7: En étant aujourd'hui adjoint au maire de Marseille, président de bailleur social, j'ai un certain nombre de leviers, pas tous, mais en tout cas, j'ai des leviers. Avec les services de Marseille Habitat, dès le mois de septembre, on sera en capacité de reloger des familles de victimes du narcotrafic.

0: Il y en a pas loin devant votre bureau, là, en ce moment. Des narcotrafiquants ont mis votre tête à prix. Ça a été difficile pendant la campagne. Vous avez dû être exfiltré d'un meeting à Aix-en-Provence. On craignait qu'il y ait un commando à vos trousses. Vous prenez le risque, encore, d'aller sur le terrain.
1: Un risque qui est réfléchi et qui est calculé. C'est de se dire à la fois que jamais je ne dois mettre les gens qui m'entourent, les policières et policiers, mes équipes, les agents de la ville, en danger. Et jamais je ne dois mettre en danger le public que je vais rencontrer. La situation dans laquelle je suis fait que je n'ai pas le droit de me plaindre de cette protection policière qui aurait certainement pu sauver la vie de mon petit frère Mehdi.
0: Vous l'avez dit très rapidement, après l'assassinat de votre petit frère, que vous n'aviez pas peur.
1: Je m'interdis une chose, c'est de laisser la possibilité à ces personnes de m'utiliser comme étant un message à envoyer à celles et ceux qui voudraient prendre la parole. Je m'interdis de leur laisser cette victoire et je me l'interdirai jusqu'au bout.
2: En plus de la politique, Amine Kessassi poursuit des études de droit. Il rêve d'être avocat pour défendre les familles de victimes du narcotrafic.
3: L'adjoint au maire de Marseille, Amine Kessassi, dans Ils ont fait l'actu ce matin avec Mathilde Vinceneux.
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5: France Info dresse le portrait de Giorgia Meloni, la présidente du Conseil italien, pour ses destins qui font l'info. Depuis 3 ans, elle se donne pour mission de replacer l'Italie sur la carte du monde, le 5e et dernier épisode d'une série signée Agathe Mahuet et Théo Gomard.
6: En voilà deux qui s'entendent bien.
7: C'est un honneur d'avoir le Prime Minister d'Italie avec nous.
6: Trump et Meloni s'envoyant des fleurs dans les fauteuils du bureau ovale en avril 2025.
7: Prime Minister Meloni, doing a fantastic job.
6: Elle fait un boulot formidable. Elle a conquis l'Europe. Elle est très respectée. Tout le monde l'adore. Et c'est assez rare.
7: Loves her and respects her, and I can't say that about many people.
6: Giorgia Meloni, qui commence à connaître le trajet vers Washington.
8: Unica leader europea presente a Washington.
6: Quelques mois plus tôt, en janvier, elle est la seule dirigeante de l'Union européenne à être invitée à la cérémonie d'investiture du président américain.
8: Ha partecipato allo sfando con la famiglia Trump, ha preso parte alla messa di benedizione.
6: Dans les pas de son ami Donald, car Meloni, elle aussi, veut rendre sa grandeur à l'Italie.
9: Make Italy great again.
6: Et cela passe, selon elle, par cette relation privilégiée avec l'allié américain, quitte à faire grincer quelques dents en Europe, Paris notamment, qui préférerait une voix européenne plus collective. Mais Giorgia Meloni sait aussi rassurer ses partenaires. Elle l'a fait avant même d'être élue.
10: Bonjour à tous. Je suis Giorgia Meloni.
6: Août 2022, favorite dans les sondages, elle leur adresse un message en 3 langues.
10: J'ai lu que la victoire de Fratelli d'Italia aux élections de septembre conduirait à un désastre.
11: Supondria un désastre.
12: I am described as a danger.
10: À la sortie de l'Italie de l'euro. Rien de tout cela n'est vrai.
6: Ne se fâcher avec personne, surtout pas avec Bruxelles. Meloni a besoin d'Ursula von der Leyen, notamment pour sa politique migratoire paradoxale. Un discours très ferme contre l'immigration et dans le même temps, une main-d'œuvre étrangère toujours plus nombreuse, appelée à venir faire tourner l'économie italienne. Giorgia Meloni défend aussi l'Ukraine face à l'invasion russe et accueille même à Rome, en juillet 2025, une conférence sur la reconstruction du pays.
13: N'ayez pas peur d'investir, de construire, de reconstruire en Ukraine.
6: Opération séduction diplomatique, elle est à l'aise avec tous les dirigeants, à l'image de ce selfie vidéo aux côtés du Premier ministre indien Narendra Modi.
14: Hello from the Melody team.
6: Salut de la part de l'équipe Melody. Vous l'avez, Modi plus Meloni. Bah oui, ça fait Melody. Elle la veut, cette place sur la carte du monde.
15: Rendre à l'Italie sa grande.
6: Et parvient au moins à faire d'elle-même, Meloni, une figure qui compte.
16: Politico a désigné Madame Meloni comme personne la plus puissante d'Europe.
6: Personnalité européenne la plus influente en 2025, d'après ce média de référence basé à Bruxelles. De quoi réchauffer le cœur de ce pêcheur italien dans le journal La Croix.
17: Ma situation n'a pas changé depuis l'arrivée de ce gouvernement, mais on est enfin devenu crédible à l'étranger. On a redonné une voix à l'Italie et cela me rend fier.
6: Et cela donne des idées à la droite de la droite chez ses voisins.
18: Ce que réussit Giorgia Meloni ici en Italie avec sa coalition de gouvernement est une vraie inspiration pour la France et pour l'Europe.
6: Marion Maréchal, très envieuse de cette union italienne entre la droite et l'extrême droite.
19: Cher Mario,

0: Giorgia Meloni l'encourage et en septembre 2025, lors d'une journée sur ce thème, elle lui envoie ce message.
1: Merci d'avoir organisé cet événement important et merci de l'avoir intitulé « La droite qui gagne ». Nous sommes prêtes, partout dans le monde, à assumer la responsabilité gouvernementale.
0: L'enjeu pour Giorgia Meloni, c'est de durer chez elle et que son modèle italien, son succès, fasse tache d'huile ailleurs en Europe.
2: Ces destins qui font l'info avec Giorgia Meloni, série signée Agathe Mahuet et Théo Gomard. 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
5: Dans l'œil de Marion Pépin ce matin, les EVJF. On parle d'un rituel qui a bien changé ces dernières années. EVJF, ça veut dire enterrement de vie de jeune fille. Les week-ends entre amis pour célébrer la future mariée avant la noce. Et sur les réseaux, ces enterrements de vie de jeune fille, Marion, ils sont de plus en plus spectaculaires au point de créer un peu de pression pour celles qui organisent.
6: Oui, vous avez peut-être déjà vu passer ces vidéos qui cumulent des centaines de milliers de vues sur Instagram et TikTok.
7: On a organisé un EVJF de malade pour ma copine.
8: On a embarqué pour un vol de 2h30 direction Marrakech. On s'est ambiancé dans le taxi jusqu'au Riyad qui était incroyable.
9: On a décoré la pièce dans des tons sunset comme la couleur de son mariage. On avait également prévu des petites pochettes cadeaux pour tout le monde. Mais surtout, on a fait venir un barman privé.
10: En fait, le EVJF de ma meilleure amie et pour ça, on est parti en Croatie.
6: Des villas avec piscine, des brunchs parfaitement décorés, des tenues assorties, des chorégraphies, parfois des surprises, des sorties bateaux ou même des shootings photos. À voir ces vidéos, on a l'impression que le VJF est devenu un moment aussi important que le mariage lui-même.
5: Oui Marion, on est loin du simple week-end entre copines. Hein.
6: On est surtout bien loin des déguisements futurs mariés et des gages en pleine rue. Aujourd'hui, beaucoup de VJF sont pensés comme de véritables événements. D'ailleurs, des agences existent hein, pour organiser ces week-ends de A à Z. On choisit un thème, une décoration, un dress code, des activités, parfois des mois à l'avance. L'objectif, que ce soit mémorable et que ça plaise à tout prix à la mariée. Et souvent, tout est filmé. Le week-end ne se vit pas seulement entre amis, il se partage aussi sur les réseaux sociaux.
5: Une mise en scène qui suscite aussi beaucoup de critiques.
6: Hein. Oui, de plus en plus de vidéos dénoncent une forme de surenchère. Certaines témoins racontent se sentir obligées d'organiser un EVJF à la hauteur de ce qu'elles voient sur TikTok. Et du côté des invités, le budget devient un vrai sujet.
11: On ne devrait pas toutes payer le même prix pour des EVJF.
12: Le sujet le plus délicat et qui crée déjà des tensions d'office alors que l'organisation elle a même pas commencé.
13: Le budget. Il y a aussi des fois où les témoins ne demandent pas aux invités quel est leur budget et donc ils imposent un budget. Et là forcément, bah encore une fois, il y a des filles qui peuvent pas suivre et qui ont pas forcément envie de mettre ce budget et peu importe, ça crée des tensions.
6: Entre le transport, l'hébergement, les activités, les repas et les cadeaux, certaines racontent dépenser plusieurs centaines d'euros pour un seul week-end.
5: Ah bon, même le mariage. Hein. Et les réseaux changent donc notre manière de célébrer ces EVJF.
6: Oui, William, à la fois, ils regorgent d'idées, ils inspirent les témoins, ils donnent envie de reproduire ce qu'on voit sur TikTok, mais ils créent aussi de nouvelles attentes et donc une certaine pression à organiser le meilleur enterrement de vie de jeune fille possible. Alors de plus en plus d'internautes rappellent qu'un EVJF réussi ne dépend pas d'une villa Ibiza, d'une décoration Instagram ou d'un drone pour filmer la piscine. Et que le plus beau souvenir reste souvent le temps passé entre copines.
5: L'œil de Marion, Marion Pépin, merci beaucoup.
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Avec sa voix aussi puissante que sensible, Clara Luciani parle à la première personne du singulier, parce qu'il lui faut du courage pour tenir bon. Dans cette chanson de 2024, sur son troisième album, Mon sang, elle énumère tout ce qui pèse sur elle dans sa vie d'artiste et de femme.

0: Ça fait lourd, ça fait trop. Clara Luciani dit volontiers dans les interviews combien elle aime sa vie rêvée, la création, la gloire, la maternité. Mais cette chanson apporte un contrepoint à cette vision de la vie idéale d'une chanteuse, précisément en disant à quel point cette chanteuse-là a du mal à tout concilier, à tout mener de front. D'ailleurs, c'est la fonction de Clara Luciani dans la chanson française. Dire ce qu'on ne voit pas ou ce qu'on ne veut pas voir.
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0: En 2017, la chanson « La Grenade », cette colère de femme qui retourne beaucoup de clichés et qui, subrepticement, marque un changement dans l'histoire de la chanson au féminin. « La Grenade » libère la parole. Et il est bien possible que nous ne ferions pas cet été cette chronique sur les chansons de femmes s'il n'y avait eu ce choc et ce succès inaugural de la gloire de Clara Luciani. Mais revenons au courage. Pour beaucoup d'entre nous, la chanson qui parle de courage, c'est un vénérable succès de 1948-1949, ici par l'orchestre de Jacques Elian qui l'a créé, puis par Yves Montand et Henri Salvador.
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0: courage.
1: Voilà de quel courage on nous a gentiment parlé pendant longtemps. L'aimable courage du travail ordinaire, le courage tranquille de la vie quotidienne. Mais il est vrai que pour cette génération, parler de courage ne pouvait pas avoir les sombres accents avec lesquels on évoquait un autre courage. Par exemple, dans Sambre et Meuse, chanté par Armand Mestral.

0: Le courage à la guerre, ce n'est pas le même courage que dans la vie de tous les jours. Même si peu à peu, on a vu d'autres courages être imaginés par les chanteurs.
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0: 1992, Le courage des oiseaux par Dominica. Une question collective mais terriblement individuelle. Comment survivre aux peines amoureuses sans ce courage-là? Et on entendra plusieurs fois encore évoquer le courage qui manque, le courage qui a disparu, le courage que l'on espère. En 2003, chez la Grande Sophie, en 2014, chez Renan Luce.

Dans la grenade, Clara Luciani change la perspective. Elle dit bien qu'elle a le courage, mais qu'il s'en faut de peu qu'elle n'y arrive pas, que tout soit trop lourd. Et c'est une victoire autant qu'une alerte, une inquiétude autant qu'une satisfaction. Une fois encore, une inspiration pour qui l'écoute. 2024, Clara Luciani, courage.

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1: Il est 2h, le flash Mathilde Romagnan. 500 militaires supplémentaires vont être engagés en Gironde et dans les Landes en appui des sapeurs-pompiers. Ils seront un millier au total, annonce ce vendredi soir de Sébastien Lecornu. Après la cellule de crise interministérielle sur les incendies qui sévissent dans le pays, plus tôt dans la soirée, Emmanuel Macron avait demandé à l'armée de se mobiliser pour venir en renfort maximal de la sécurité civile. Le Premier ministre annonce aussi l'envoi d'1,5 million de masques FFP2 pour protéger les habitants des fumées et des particules fines polluantes. Il annonce aussi l'arrivée de gendarmes supplémentaires pour faciliter les évacuations. 110 000 personnes ont été évacuées en Gironde où le feu a parcouru 19 000 hectares de terrain. Un autre incendie très violent et très rapide, selon le préfet, est en cours dans les Landes où 31 000 personnes ont été mises à l'abri et où les flammes ont brûlé 2 600 hectares de forêt. En Gironde, une centaine de bâtiments ont été détruits. Le feu se dirige désormais vers la métropole bordelaise. Le maire de Bordeaux, Thomas Cazenave, assure que pour l'instant, les flammes ne menacent pas directement l'agglomération. Trois communes de la métropole sont appelées à se préparer à une éventuelle évacuation. Saint-Médard-en-Jalle, Saint-Aubin-de-Médoc et Martinas-sur-Jalle. Cela concerne entre 50 000 et 60 000 personnes. Dans ce contexte, mercredi soir, deux hommes d'une vingtaine d'années ont été interpellés en train de fumer en forêt en Gironde. Ils sont désormais poursuivis pour mise en danger de la vie d'autrui. Après l'incendie de Mérignac qui a coûté la vie à deux sapeurs-pompiers, le procureur de Bordeaux a promis de durcir les poursuites sur les gestes pouvant causer des incendies, dont les jets de mégots. Plusieurs incendies sévissent aussi en Espagne, dans la région de Madrid. L'un de ces feux est impossible à éteindre, selon les autorités. Au total, 63 000 personnes ont été évacuées ou doivent se confiner. Ce samedi à 10h, le Premier ministre espagnol Pedro Sanchez est attendu sur place. En Ukraine, au moins deux personnes sont mortes cette nuit dans une frappe de drone russe à Soumy, dans le nord du pays. Vendredi, une attaque de missiles russes a tué 10 personnes et blessé des dizaines d'autres dans la région de Kiev. Le procureur de la Cour pénale internationale a été démis de ses fonctions ce vendredi pour faute grave après des accusations d'agression sexuelle. Karim Khan va contester cette décision selon son avocat. Le Britannique est accusé d'agression par l'une de ses collaboratrices et nie les faits qui lui sont reprochés. Le Tour de France, 20e et avant-dernière étape ce samedi avec une nouvelle ascension de l'Alpe d'Huez. Vainqueur de l'étape vendredi, le maillot jaune Tadej Pogacar creuse l'écart. Il a 7 minutes d'avance sur son dauphin Remco Evenepoel et se rapproche d'une 5e victoire. Départ ce samedi du bourg d'Oisans, direction l'Alpe d'Huez à 11h30. Il est 2h03.
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3: La nouvelle démonstration de force de Tadej Pogacar et le podium toujours en vue pour Paul Sexas. Philippe Court, le Dauphiné libéré, Sébastien Noé, La Voix du Nord, dans le Club Tour, France Info, le Dauphiné libéré. Bonsoir messieurs.
4: Bonsoir.
5: Bonsoir.
3: Il veut marquer le tour de son empreinte et à ce titre, il ne pouvait laisser l'Alpe d'Huez lui échapper. Tadej Pogacar a donc signé en solitaire son 5e succès sur ce tour devant le Français Lenny Martinez et l'Équatorien Richard Carapaz, les deux derniers rescapés de l'échappée du jour. Le Slovène a accéléré à 12 km 400 de l'arrivée pour s'extraire du groupe des favoris, boucher un trou de 3 minutes 20 sur les plus forts de l'échappée du jour, Carapaz, donc Martinez et Sepp Kuss qui avaient réussi à rester à l'avant.
4: C'est pas un secret, c'était un grand objectif pour moi de gagner ici et on l'a fait grâce aux gars de l'équipe. Une journée fantastique, ça a été tellement dur. L'échappée était intelligente, ils avaient quand même des gros clients à l'avant, ils nous ont fait travailler dur à l'arrière, on a cravaché. J'ai pensé à mes coéquipiers pendant toute l'ascension et j'ai tout donné jusqu'à l'arrivée.
3: Tadej Pogacar sur France Télévisions. Tadej Pogacar totalement